0: fait. Donc le sacrement, il va pas effacer le mal que j'ai pu faire ou que j'ai pu me faire.
1: On ne remet pas les compteurs à zéro.
0: Ah non, oh non, on ne remet pas les compteurs à zéro. On s'interdit de remettre les compteurs à zéro. On repart, quoi. On entend dans ce sacrement-là qu'on vaut plus que ça. C'est le temps du possible, quoi. Tu peux être plus et je vais t'aider, dit Dieu.
1: En quoi est-ce que c'est important de se l'entendre dire ? Pourquoi est-ce que dans l'Église catholique, on tient absolument à ce qu'il y ait un médiateur en la personne du prêtre ?
0: Parce qu'on est de chair, parce qu'on sait que la vie est la relation et que vivre cette proximité de Dieu avec des frères, ça a une portée beaucoup plus forte. Je crois que le pardon de Dieu, il est accordé, quoi qu'il arrive, avec ou sans sacrement. Dieu, je ne sais même pas si Dieu pardonne, je ne crois pas que Dieu pardonne. Dieu donne, Dieu est, s'il est l'amour, il ne peut que donner, quoi. Il ne peut que donner, donc... Mais j'ai besoin que quelqu'un me le dise, quoi. Voilà. Et donc, je pense que quand on célèbre le sacrement de la réconciliation, on ne vient pas mendier un pardon, on vient accueillir un pardon qui est déjà là et qui est manifesté par le frère prêtre qui va me donner le signe de cet amour inconditionnel de Dieu. On ne vient pas chercher le pardon, on vient accueillir un pardon qui est déjà là.
1: Sacré pouvoir pour celui qui a la possibilité de prononcer ces paroles.
0: C'est pas un pouvoir, c'est un bonheur. J'atteste. Peu importe ce que tu as fait, si tu as fait du mal, il faut que tu ailles réparer le mal que tu as fait. Fais tout ce que tu peux pour réparer le mal que tu as fait. Mais moi, je te dis que tu vaux plus que ça et qu'il y a quelqu'un de plus grand que toi en toi. Voilà, c'est ça le sacrement du pardon.

0: Et l'Eucharistie, Raphaël Buyse.
1: C'est très beau de penser qu'aux dernières heures de sa vie avec ses disciples, Jésus, il les rassemble. Il les rassemble pour un repas, pas pour des discours, pour un repas.
0: Encore.
1: Encore une fois, un repas. Encore une fois, c'est pas pour un testament qu'il va délivrer, c'est pas... Non. Et il va faire deux choses ce soir-là. Il va d'abord se mettre à genoux. Et il va laver les pieds de ses serviteurs, de ses amis plutôt. Et il y en a même un qui va dire, mais non, c'est pas à toi de faire ça. Et Jésus dit, allez, laisse faire, là, laisse-toi faire. Bon. Et il va montrer que la grandeur de l'homme, c'est de servir. Ça, c'est le premier geste qu'il va poser, le lavement des pieds, qui est bouleversant. Et qui est un signal, c'est vraiment un signal pour nous. Oui, c'est un signal, vraiment. Et puis la deuxième chose qu'il va faire, c'est qu'il va prendre le pain qui est sur la table. Voilà. Et ce pain, c'est pas une tartine qu'il prend. Il prend un pain. Et il prend pas trois pains comme on avait l'habitude de le faire pour le repas de Pâques. Il prend un seul pain. Et ce pain, pour lui, c'est le signe de la vie qu'il a vécu avec ses disciples. C'est le pain qu'il tient dans ses mains, c'est l'humanité, c'est les joies, les espoirs, les tristesses, les angoisses des hommes et des femmes avec qui il vit, quoi. Ce pain qu'il a dans les mains, c'est le signe de l'humanité. C'est pas un petit morceau de pain comme ça, non, c'est un pain chargé. C'est un pain chargé. Et quand il regarde ce pain, il dit ça, c'est tout moi. Ça, c'est mon corps. Et ça, c'est bouleversant. Parce qu'il dit, cette humanité qui est la vôtre, là, eh bien, c'est moi. C'est mon corps. Vous êtes mon corps. Voilà. Et quand nous célébrons l'Eucharistie, on ne vient pas simplement chercher une petite hostie qui a été consacrée et qui est devenue le corps de Jésus. On vient entendre le Seigneur qui nous dit, votre vie, c'est tout moi.
0: C'est-à-dire ?
1: Ça veut dire que je me mêle profondément à votre histoire et vous devenez ma présence pour le monde. Et alors, il y a ceci qui moi, me bouleverse, c'est que lorsqu'on célèbre la messe, c'est pas simplement un peu de pain qui devient le corps du Seigneur, ce que je crois profondément. Mais c'est aussi la communauté qui est rassemblée, qui devient la présence réelle de Jésus.
0: C'est ça la communion ?
1: Ah oui. On communie au corps du Christ et nous devenons le corps du Christ. Nous devenons le sacrement de la présence de Jésus pour le monde. Nous devenons le corps du Christ. Et on le chante d'ailleurs dans nos chansons, après la communion, devenez ce que vous recevez. Bon, mais on prend trop peu conscience de ça. Alors on condense nos liturgies souvent à la contemplation du pain consacré et on aime bien adorer le Saint-Sacrement et on a raison de le faire. Mais en même temps, il faut qu'on se rappelle que nous sommes tout autant la présence du Christ. Nous sommes dans l'Eucharistie, nous devenons la présence sacramentelle de Jésus.
0: Sacramentelle.
1: La présence réelle de Jésus. Autrement dit, la présence réelle de Jésus n'est pas cantonnée dans une petite hostie qu'on garde précieusement dans un tabernacle, et on a raison de le faire. Parce que pour nous, c'est la présence de Jésus qui est manifestée là. On ne peut pas se contenter de ça. On ne peut pas cantonner le Christ dans ce pain consacré. Nous devenons la présence. Nous sommes le corps du Christ.
0: Qu'est-ce qui est sacré en christianisme, Raphaël Buyse ?
1: L'homme. C'est l'homme qui est sacré. L'homme qui est sacré parce que il est présence. Il est sacré parce qu'il y a plus grand que lui en lui, quoi. Il y a plus grand que l'homme dans l'homme. Et alors, je pense que Jésus, il vient faire ça, il vient séparer les frontières qu'il y a entre le sacré et le profane. Pour Jésus, c'est pas ça qui est important. Pour Jésus, ce qui est premier, c'est l'homme qui est aimé de Dieu, et ça, c'est sacré. Et ça, ça peut être un moteur, c'est un mot d'ordre pour l'Église. Nous ne pouvons pas être disciples de Jésus si nous n'honorons pas dessous des vies humaines.
0: Raphaël Buz, un grand merci d'avoir été l'invité de cette série Halte spirituelle.
1: Avec plaisir.
0: Je rappelle que vous êtes prêtre du diocèse de Lille. Votre livre s'intitule « Rikiki Tutti » ou « La saveur secrète du trois fois rien ». C'est un livre qui est paru aux éditions des Clés de Brouwer. Encore un grand merci.
1: Au revoir.

Prions. Nous t'en prions, Dieu Tout-Puissant. Tu nous as fait la grâce de savoir que le Christ est ressuscité. Que ton esprit d'amour nous fasse vivre une vie nouvelle. Par Jésus-Christ, ton Fils, notre Seigneur et notre Dieu, qui vit avec toi et le Saint-Esprit, maintenant et pour les siècles des siècles.

Lecture de la première lettre de saint Pierre. Béni soit Dieu, le Père de Jésus, le Christ notre Seigneur. Dans sa grande tendresse, il nous a fait revivre par la résurrection de Jésus-Christ. Il nous a fait naître à nouveau pour une vivante espérance. Vous en tressaillez d'allégresse, vous qui êtes encore au temps de l'épreuve, et votre foi, plus précieuse que l'or éprouvé par le feu, donnera à Dieu la louange quand se révélera Jésus-Christ. Sans l'avoir vu, vous l'aimez. Sans le voir encore, vous croyez en lui et vous tressaillez d'une joie inexprimable, sûr d'obtenir le salut, l'objet de votre foi. »

0: Rassemblés ce soir dans la même espérance, nous tous qui sommes encore au temps de l'épreuve, prions le Seigneur.
1: Exauce-nous.
0: Pour l'unité de tous les chrétiens, pour les ouvriers de l'Évangile, avec ceux qui se réuniront ce soir au nom de leur foi, nous te prions.
1: Exauce-nous.
0: Pour ceux qui ont porté tout le jour le poids de la fatigue et du travail, pour ceux qui ont souffert tout le jour d'être sans travail, pour tous ceux qui, par leur technique, rendent possible la communication entre les hommes, nous te prions.
1: Exauce-nous.
0: Pour les couples en difficulté et leurs enfants qui souffrent, pour les hommes qui subissent la violence et le racisme, avec les malades, les vieillards, les prisonniers qui sont dans l'angoisse à l'approche de la nuit, nous te prions.
1: Exauce-nous.
0: Pour ceux qui se sont endormis aujourd'hui dans la mort, avec tous ceux qui dans le monde vont veiller pour ta louange, nous te prions.
1: Exauce-nous.
2: Avec tous les enfants de Dieu, nous disons:
3: Notre Père qui es aux cieux, que ton nom soit sanctifié, que ton règne vienne, que ta volonté soit faite sur la terre comme au ciel. Donne-nous aujourd'hui notre pain de ce jour. Pardonne-nous nos offenses, comme nous pardonnons aussi à ceux qui nous ont offensés. Et ne nous soumets pas à la tentation, mais délivre-nous du mal.

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1: Le génie du christianisme vous propose aujourd'hui John Henry Newman et les pères de l'Église. Et pour évoquer cette histoire d'amitié et de réflexion, j'ai la chance de recevoir aujourd'hui Didier Rance. Bonjour Didier.
2: Bonjour Emeline.
1: Alors vous êtes ancien directeur national de l'aide avec l'Église en détresse, vous êtes diacre et vous êtes historien de formation, très familier avec le monde mystérieux des Anglais et des catholiques anglais. Vous nous avez fait découvrir John Bunyan par exemple, haute figure et très originale figure du christianisme anglais. Mais vous avez consacré un ouvrage tout récent en 2025 chez Desclées de Brouwer intitulé John Henry Newman, maître et guide spirituel, en essayant de nous montrer face au continent qu'est ce nouveau docteur de l'Église, que c'est finalement un premier de cordée pour nous, en tout cas que c'est pas un saint de vitrail et qu'on doit le lire parce que il peut nous aider énormément. Et dans cette découverte, il y a l'histoire assez extraordinaire de ce John Henry Newman et des pères de l'Église qui ont manifestement joué un rôle essentiel dans sa vie et peut-être dans la nôtre si on se met un tout petit peu à l'école de John Henry Newman.
2: Tout à fait. Alors pour répondre peut-être à la deuxième question, c'est une parole d'Henri de Lubac. Chaque fois dans notre Occident qu'un renouveau chrétien fleurit dans l'ordre de la pensée comme dans celui de la vie, et les deux ordres sont toujours liés, il a fleuri sous le signe des pères de l'Église. Donc Newman aurait pu la signer.
1: Petite question un petit peu béotienne, mais c'est une vraie question. Qu'est-ce qu'on entend par père de l'Église? Est-ce qu'il y a une définition canonique, une case une catégorie littéraire? Comment ça fonctionne?
2: C'est plutôt une catégorie littéraire parce que certains des pères de l'Église, je pense à Tertullien, ont mal tourné à un certain moment dans leur vie, alors qu'il était avant un grand défenseur de la foi catholique. Ce sont en gros les écrivains qui défendent la foi ou qui la proposent du deuxième siècle. Ignace, là-dedans, la plus récente somme, parce que ça doit faire 700, 800 pages sur les pères de l'Église de Madame Vanier. Il y a Saint Ignace, par exemple Saint Ignace d'Antioche, hein, voyez donc la lettre à Dionysiète, et qui théoriquement se termine vers le 7e, 8e siècle hein, avec Saint Jean Damascène, mais les orientaux vont plus loin et souvent il y a des auteurs du Moyen-Âge qui sont dans la ligne des pères de l'Église plutôt que dans celle de Saint Thomas ou de Saint Bonaventure. La différence, c'est que les pères de l'Église, leurs écrits sont des écrits de circonstances. C'est pas comme fait Thomas, une somme, hein, Thomas et bien d'autres, Albert le Grand, enfin tout ce qui se faisait au Moyen-Âge, hein, les théologiens du Moyen-Âge, ce n'est pas une somme, c'est, et là on comprend pourquoi Newman est tellement attiré par eux, c'est par rapport à des problèmes, souvent des problèmes d'hérésie, ou par rapport aux non-chrétiens, ou par rapport à un cheminement de foi, ce que font d'abord les pères d'Église, ce sont presque tous des évêques qui prêchent, hein, la prédication, les sermons, hein, qui écrivent des lettres, hein, on conserve des lettres en quantité d'un Cyprien, d'un Saint Jean Chrysostome, etc., et des autres, hein, voire des poèmes, comme Grégoire de Nyssa d'Aziance. Hein, donc tout ça, Newman va faire la même chose en son temps, hein, et qui, en général, quand même, sont des pères catholique, hein, mais il y a eu quelques exceptions, hein, et les pères orientaux qui se développent dans un autre contexte ont beaucoup aussi à nous apporter.
1: Donc, si je résume, les pères de l'Église ne sont pas des docteurs de l'Église, c'est-à-dire qu'il n'y a pas tout un processus de réflexion.
2: Sont, oui.
1: Alors, on peut combiner les deux.
2: Oui, quelques donc, docteurs.
1: Voilà, il y a des pères de l'Église qui sont docteurs et des docteurs qui, oui, sont des pères de l'Église. Mais voilà. C'est finalement une catégorie, alors littéraire. Et alors, ce qui est aussi très intéressant à vous entendre, qui doit être complexe finalement à approcher, dans la mesure où vous le disiez, ils réagissent face à un contexte. Donc leurs écrits sont toujours liés à une histoire et à une hérésie, ce qui veut dire que leurs sermons, leurs lettres doivent être quand même historiquement contextualisés, dans la mesure où on le sait bien, quand on lutte contre quelque chose, on a peut-être tendance à durcir les positions parce qu'en face, on a des ennemis qu'il faut combattre. Voilà, c'est pas la doctrine simplement exposée au calme dans un bureau. C'est finalement des lutteurs, vos pères de l'Église.
2: Oui, mais c'est des lutteurs, ce sont des intellectuels, hein, ça c'est sûr. Hein, quand on lisait Saint Grégoire de Nice ou Saint Augustin, il faut s'accrocher. Hein. pas les confessions, mais les autres écrits. Hein. Mais je dirais, l'Église plusieurs fois a failli disparaître, enfin l'Église de la foi de Nicée. Hein, comme Newman l'a écrit dans un célèbre article qui lui a valu d'être dénoncé comme hérétique à Rome, non, il y a eu un temps où au moins en Orient, c'était pas pareil en Occident, mais en Orient, eh bien, quasiment tous les évêques étaient ariens, hein, c'est-à-dire refusaient Nicée, et c'était le peuple qui défendait Nicée. Et puis, il y a eu un jeune intellectuel, qui était diacre d'ailleurs à cette époque, qui a joué un rôle à Nicée, qui est Athanase, qui a dit les mots et les pensées qui ont permis petit à petit de revenir.
1: Alors,
2: et puis,
1: très cher Didier, je sais que vous êtes un familier d'Athanase, d'Arien. Est-ce que vous pourriez simplement préciser très rapidement ce qu'était la foi de Nicée, ce qu'étaient les Ariens et à quel point finalement cette controverse très très ancienne est tellement d'actualité que je crois que Newman s'y est fort intéressé aussi.
2: Il a écrit un livre entier là-dessus. Bon, c'est, pour le dire de la façon la plus rapide possible, Nicée c'est le Père, le Fils. Hein, l'Esprit Saint, Nicée se termine et en l'Esprit Saint, point. Il n'y a pas tout le reste qui a été mis après, 50 ans plus tard, et donc les évêques réussis en concile, presque à l'unanimité, disent notre foi, c'est ça, c'est le Père, c'est le Fils de, qui est consubstantiel au Père, enfin tout ce que nous récitons dans le credo. Hein. Et pour les Ariens, alors je vais pousser le bouchon un peu loin parce que c'est pas Darius lui-même, mais c'est d'un des suivants d'Arius, il dit finalement, Jésus, il est comme la sauterelle. Ce sont deux créatures de Dieu. Quoi. Voilà.
1: C'est quand même un peu hérétique. J'avais jamais entendu la comparaison avec la sauterelle, très honnêtement.
2: Oui, c'est un peu beaucoup, mais c'est déjà. Arius sera plus respectueux. Il est grand homme, il est tout ça, mais il n'est pas Dieu.
1: Il n'est pas Dieu, mais c'est une sorte de Superman. Quoi. C'est voilà, un Hercule un peu chrétien.
2: Tout à fait, oui.
1: On comprend maintenant pourquoi c'est aussi important, parce que finalement, encore aujourd'hui, est-ce que l'idée que le Christ, fils de Dieu, est aussi répandue, est aussi évidente? Est-ce que finalement, concevoir Jésus comme étant un homme, alors certes exceptionnel, voilà, absolument extraordinaire, mais qu'un homme, est peut-être pas la tentation la plus simple de la raison humaine? C'est quand même plus simple à concevoir que fils de Dieu.
2: Tout à fait, il faut l'obéissance de la foi, et ça refaire à chaque génération. Il y a eu des Ariens qui étaient très répandus en Pologne, par exemple, au XVIe siècle. Hein. On les appelait unitariens, mais c'était les mêmes. Hein. Il y a une église unitarienne dans les pays anglo-saxons qui a eu des personnages très connus dedans, dans la politique ou dans les lettres. Hein. Et puis, je ne sais plus qui l'a dit, mais il y a une espèce d'arianisme larvé qui existe aujourd'hui un peu partout, quoi.
1: Donc, ce qui est exactement la ligne de votre ouvrage, il faut lire Newman, qui peut-être nous guider de manière très très actuelle par rapport à ces résurgences, finalement, des hérésies anciennes. Comment est-ce que Newman rencontre les pères de l'Église dans sa formation et dans, finalement, son travail intellectuel?
2: Alors, la première conversion de Newman est à l'évangélisme, hein. C'est-à-dire qu'il était persuadé que, puisqu'il était dans cette église, il serait sauvé. Hein. C'est un peu rapide, il l'a découvert petit à petit. Hein. Mais on lui a fait lire une histoire de l'église qui avait comme avantage, même si elle était évangéliste et pas catholique, mais qui citait beaucoup de pères de l'église, et en particulier, il y a une longue version abrégée des confessions. Hein. Et Augustin, Basile, Grégoire, Chrysostome, tout ça, ils étaient dedans, et il était à l'eau de sang. ans, il avait 16 ans, hein, même pas 16 ans, 15 ans et demi, il tombe littéralement, on peut dire, amoureux des pères, et il pense que c'est la religion même des premiers chrétiens, ce qui n'est pas faux du tout, hein, c'est au moins orthodoxe au sens religieux du terme. Il va d'ailleurs les oublier de façon assez surprenante, une dizaine d'années plus tard, alors qu'il est très anti-catholique, il va le rester encore quelques années, mais il dit, il faut connaître les pères de l'Église pour comprendre les corruptions de l'Église de Rome. Donc il va se remettre aux pères, hein, qu'il avait un peu oublié.
1: Hein, pour dénoncer en fait les pères de l'Église.

0: C'était tellement rare à l'époque que ce gamin, il a 25, 26 ans à l'époque, on lui demande carrément d'écrire une histoire des premiers conciles de l'Église. Bon, il s'arrêtera au premier parce que ça va lui prendre plusieurs années à lycée, hein, mais ça va accroître bien sûr sa connaissance des pères. Hein, et quand il va lancer le mouvement d'Oxford, hein, c'est-à-dire une revitalisation de l'Église anglicane, hein, qu'il faut dire n'avait quasiment plus de liturgie, plus de doctrine sociale, il y avait de la morale, il fallait bien se tenir à l'Église et en dehors de l'Église. Le philosophe américain Emerson, allant en Angleterre, a écrit le credo des Anglais, des Anglicans, c'est « Vous serez sauvés par le bon goût ». On regarde le bon goût dans leurs églises, dans leurs maisons, c'est le même. Voilà.
1: Donc alors, on est cruel, mais probablement pas très faux, en fait.
0: Pas très faux. Et donc, Newman et ses amis dénoncent l'apostasie nationale et ils vont écrire des textes par rapport à leur temps, bien sûr, mais qui vont être très largement pris de d'Augustin, d'Athanase, des pères cappadociens, tout cela. Et Newman décide de publier une bibliothèque des pères pour mettre leurs écrits à la disposition de tous. C'est un petit peu avant la Mémigne en France, hein, oui. Mais c'est un bon siècle avant les sources chrétiennes et un siècle et demi avant les pères dans la foi, pour citer des collections célèbres d'aujourd'hui. Hein. Et les pères sont présents dans tout ce qu'il fait, dans tout ce qu'il écrit, ils resteront.
1: On c'est étonnant parce qu'il y a une dimension prophétique chez lui qui est toujours très surprenante. Il a compris déjà qu'il faut se tourner vers les pères de l'Église, vers les premiers temps de l'Église pour faire face aux problèmes du 19e et peut-être du 21e pour nous, si on pousse un tout petit peu l'analogie.
0: Ah, tout à fait, oui, tout à, les tentations sont récurrentes. Pourquoi ? Parce que dans beaucoup de choses, c'est-à-dire Jésus est-il Dieu ou est-il un homme seulement, quoi. Donc il y a le nombre de réponses, il y en a toujours il y a eu des semis, des cardariens, tout ça, mais en gros, le nombre de réponses, il est limité. Donc ce qu'on retrouve au 2e, 3e, 4e siècle, on va le retrouver au 16e, 17e, au 19e, au 20e et aujourd'hui, quoi.

0: Nous avons l'immense bonheur d'écouter Didier Rance, familier de John Henry Newman, tellement familier qu'il nous a offert un ouvrage, John Henry Newman, maître et guide spirituel chez Des Clés de Boire, qui nous donne, grâce à votre éclairage, toutes sortes de pistes pour aborder ce continent intellectuel et spirituel qui est Henry Newman. Alors, on le disait avant la pause, il lit les pères de l'Église pour dénoncer le catholicisme et trouver des arguments contre, et en fait on a l'impression que c'est plutôt l'inverse qui va se trouver. Il rencontre des hommes épris de Dieu avec qui il entre en amitié, et c'est finalement une des raisons de sa conversion.
1: Oui, il le dira lui-même, les pères ont fait de moi un catholique, je ne vais pas renverser l'échelle par laquelle je suis entré dans l'Église. Il raconte aussi qu'après sa conversion, il regarde dans sa bibliothèque, il y a des dizaines, il y a même 70 ou 80 volumes des Pères de l'Église, dans les grandes éditions du 19e, il dit, des mots me sont venus à l'esprit, je leur ai dit, maintenant je ne fais plus qu'un avec vous. Hein. Et c'est amusant, une des converties de Newman au 20e

0: siècle, la romancière anglaise Muriel Spark, hein, des histoires assez sombres, mais qui est une belle conversion. Il a même écrit, fait une anthologie de sermons de Newman. Elle dira de façon similaire que même si je ne suis pas en train de lire, de voir les livres de Newman, en train de réfléchir sur les rayons de ma bibliothèque, ça m'est cher.
1: C'est presque une preuve concrète de la communion des saints, si je pousse un petit peu la provocation dans le questionnement. C'est une amitié intellectuelle, mais on a presque l'impression, à vous entendre, qu'ils l'ont emmené en toute amitié vers le Christ, ce pauvre anglican qui était en train de se perdre.
0: Oui, tout à fait. D'abord, c'est une phrase non des moindres, c'est une phrase d'Augustin, hein, qui va ébranler. Newman avait trouvé la solution. Il disait, il y a trois branches du christianisme légitime. Il y a les orthodoxes, on n'en sait pas grand-chose. Il y a les catholiques, mais ils sont très corrompus. Et puis, il y a nous, les anglicans, qui sommes dans la bonne droite. Et il y a un article, qui était d'ailleurs écrit par un prêtre catholique, qui ensuite est devenu son évêque, hein, mais qui ne connaissait pas. Augustin disait que ceux qui s'écartent de l'Église s'écartent du vrai christianisme. Et auparavant, il était sûr que les pères ne conduiraient jamais quelqu'un à Rome, et soudain, il comprend son erreur. Il ne va pas se donner tout de suite, hein, ça va prendre encore 5-6 ans. D'abord, il essaye de dire, oui, mais nous, on a les saints dans notre Église. Hein. Et donc, il veut montrer l'exemple, il résilie presque tout ce qu'il fait, et il s'installe pour une vie monastique, comme celle des pères, dans son Église anglicane, hein, près d'Oxford. Hein. Et ensuite, il décide d'écrire vraiment le livre définitif pour montrer que l'Église des apôtres et des pères, ça peut pas être celle de Rome. Donc, c'est laissé sur le développement. Il a cette conviction qui a été reprise par Vatican II, hein, dont on a dit de lui qu'il était le père invisible, hein, et à savoir qu'il y a un développement bon quand c'est le principe qui se développe. On peut prendre, bien sûr, le plus simple, c'est de prendre les arbres, un noyau de pêche ne donne pas un poirier, quoi. Bon, et puis, il y a ceux qui sont mauvais, parce que ça arrive aussi pour des arbres qui ne se développent pas ou qui crèvent, etc. Donc, mais en soi, le développement n'est que la réalité. Une réalité à un certain stade de son existence, hein, le bon développement. Hein. Et donc, il voulait montrer que Rome, c'est tout faux. Hein. Donc, il travaille pendant près de 2 ans là-dessus, et quand il a terminé, il demande à rentrer dans l'Église catholique. Donc
1: c'est extraordinaire comme histoire, surtout que en vous entendant, on voit bien que c'est pas simplement c'est pas simplement intellectuel. C'est pas une lecture intellectuelle des arguments des pères de l'Église. C'est une expérience spirituelle. Allez, est-ce que chacun peut reproduire en toute humilité, parce que bon, Newman était quand même un aigle intellectuel. Finalement, la lecture des pères de l'Église peut nous aider aussi à se développer correctement.
0: Oui. Alors, d'abord, dans ses sermons, il est de plus en plus influencé par eux. Hein. Pour lui, le christianisme n'est pas une affaire de concept. Hein. Il en faut, bien sûr. Hein. Mais pour les comprendre, il faut une formation philosophique, un vocabulaire plus ou moins compliqué. Mais il dit, pour l'essentiel, le christianisme nous parle de quelqu'un, de plusieurs personnes, et de fait dans des termes fort simples. Et il dit, les homélies des pères, en gros, c'est toujours la même chose. Qui est pour toi Dieu? Est-ce que tu suis le Christ? Et là, vraiment, il ira jusqu'à dire qu'ils sont pour lui des vivants, bien plus que la plupart des gens avec qui qu'il peut le rencontrer là où il est.
1: Alors, quel est son père de l'Église préféré? Alors, je sais que ça peut être un peu complexe comme question, mais il est ami, évidemment, dans cette communauté, communion avec tous, mais il a peut-être des affinités spirituelles et intellectuelles avec quelques-uns.
0: Oui, alors ce sont les pères grecs. Hein. Quand on dit grec, ils pouvaient être égyptiens comme Athanase, un autre, mais les pères qui écrivent en grec. Hein. Il sera tellement proche d'Athanase qu'il publie ses traductions en anglais des textes d'Athanase, et il met honnêtement Sermon d'Athanase, librement traduit par John Henry Cardinal Newman en dessous.
1: J'aime le librement qui laisse toute sa place au Saint-Esprit et voilà,
0: oui.
1: À cette amitié qui permet d'aller plus loin encore que le texte proprement dit.
0: Tout à fait, voilà. Il fait du père de l'Église comme M. Jourdain faisait de la prose là-dessus. Il écrit d'ailleurs « J'ai besoin d'entendre mon saint converser ». Il ne suffit pas de le considérer comme une statue, ses paroles sont l'indice de sa vie cachée. Et il peut le faire parce que la plupart ont laissé beaucoup de lettres. Autant que cette vie peut être connue d'un homme, la bouche parle de l'abondance du cœur. J'exulte devant les folios, donc les volumes des pères. Je ne suis pas obligé de tout lire d'eux, je lis ce que je puis, ensuite ça me satisfait, puis je recommencerai. Mais il ne le fait pas au détriment de la vérité. Ce qui est assez surprenant, c'est que les connaissances sur les pères de l'Église en deux siècles ont beaucoup avancé, bien sûr, mais c'est rare qu'il fasse des erreurs manifestes. Il peut manquer de choses qu'il ne connaissait pas. Et d'autre part, c'est peut-être encore plus important de croire à leur sainteté qui est un modèle. Ça ne le rend pas aveugle à leur petit côté, à leurs défauts, voire leur faute. Il déplore les géographies lénifiantes. Il dit non, les saints sont des hommes, et les pères d'Église, comme les autres saints, sont des hommes canonisés ou non, qui ont dû se battre pour réaliser leur sainteté. Et là-dessus...
1: Il me semble me souvenir que Athanase et les pères grecs avaient quand même un peu le sang chaud, et que voilà, c'est cette question arienne que vous évoquiez avant la prose a suscité quand même des colères, des guerres, des batailles dans les églises. Enfin, on est loin d'effectivement des agiographies lénifiantes.
0: Tout à fait, oui. Avant Newman, il y a Pascal, une phrase que j'aime beaucoup de Pascal, il dit aujourd'hui, donc 17e, on considère saint Athanase comme un grand saint couronné de gloire, mais au temps où on le persécutait, ce grand saint était un homme qui s'appelait Athanase, accusé de nombreux crimes, etc. etc. Voilà, et bien, c'est l'homme Athanase qui intéresse. Bon, il dit que Nazian est un romantique un peu pleutre. Bon, il dit que son Athanase se met en colère facilement. Oui. Bon, il faut dire que Athanase a été plusieurs fois, il a pris une maquille purement et simplement pendant des années parce qu'il était recherché pour être pris et sans doute exécuté. Donc c'est des hommes qui ont eu des vies de combat. Et puis il y a tout l'arrière-plan des persécutions. Plusieurs parmi eux sont morts martyrs, pensons à Cyprien et à d'autres, où Chrysostome n'est pas martyr au sens technique, mais il était envoyé dans un exil d'où il n'est pas revenu vivant. Athanase a été chassé 5 fois de son siège. Donc là, ce qui l'intéresse, ce qu'il aime recevoir d'eux, c'est des réponses pour les questions du jour de leur époque. Parce que lui, c'est les questions du jour de son époque qui l'intéressent. Il y a une partie commune et une partie où le bien, il y a effectivement du développement qui se fait. Au point de vue intellectuel, les pères lui apprennent l'impossibilité d'une religion dans les limites de la simple raison. C'est ce qu'a voulu faire Emmanuel Kant. Le Christ est un mystère et les pères ont un sens du mystère énorme. Dieu nous parle non pas par des concepts essentiellement, mais par des événements, par des expériences, par l'imagination, par des approximations. Je déteste la logique sur le papier, il écrit, et c'était un spécialiste. Ce sont les choses concrètes qui résonnent, ce sont les choses qui résonnent. L'homme doit les suivre. Et ça a fait de lui un des grands spécialistes des pères de l'Église à l'échelle de l'Europe entière. Le plus grand nom de son siècle, Ignaz von Dellinger, dit Newman, c'est la plus grande autorité vivante sur l'histoire des 3 premiers siècles du christianisme. Et en France, Louis Duchesne dit Newman est le patrologiste, c'est ce qu'on disait à l'époque, le plus autorisé de notre siècle.
1: Mais il ne faut pas s'arrêter à ça. Si je vous entends bien, on peut peut-être conclure là-dessus. C'est que oui, on peut être un grand patrologiste, mais surtout, lire les pères de l'Église, c'est lire des amis dans le Christ qui peuvent changer notre vie.
0: Tout à fait, qui peuvent changer notre vie, et où qu'on en soit, eux aussi, ils ont eu des moments qui ont été difficiles, intérieurs et extérieurs, et qui nous montrent que l'amitié avec le grand berger, avec le Christ lui-même, ça en vaut toujours la peine.
1: Merci infiniment Didier de ce partage, de cette belle dernière parole. Merci à Charles, notre technicien, et à la semaine prochaine.

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2: L'émission Visage que vous allez entendre provient des archives de RCF. Des années sont passées, certaines voix nous ont quittés. La magie de la radio est de nous restituer leur voix. C'est une virée buissonnière, une promenade de 700 km à travers le Massif central, sans un sou en poche, que vous avez réalisé, Charles Wright. Vous, l'ancien conseiller d'un ministre et d'un sénateur, le diplômé de Sciences Po, vous êtes devenu, pour un temps, mendiant dans l'esprit des moines girovagues. Cette aventure humaine et spirituelle, vous la contez merveilleusement dans un livre intitulé « Les chemins des estives » que vous avez publié aux éditions Flammarion. Alors vous avez choisi de commencer ce livre par le récit d'une fugue. Une fugue que vous avez vécue à l'âge de 14 ans. Le choix de parler d'une fugue en préambule m'a semblé pas du tout anecdotique pour vous comprendre et puis pour comprendre cette aventure dans le Massif central. Vous pouvez nous en parler pour commencer ?
3: Oui, je suis parti avec mon copain d'enfance pour aller retrouver nos fiancées allemandes. On revenait d'un échange scolaire. Et ben, je pense que cette fugue est fondatrice de tout mon itinéraire, en fait. Je me demande si je n'ai pas passé ma vie, finalement, à prendre la tangente, voilà.
2: Si vous ne passez pas votre vie.
3: Ma vie, j'en suis à la moitié, mais jusqu'ici, il me semble que tout était contenu dans cette fugue initiale. Alors, quand j'avais 14 ans, je suis parti, je pense, pour fuir certainement la pression familiale, la cage familiale, pour fuir aussi peut-être déjà la comédie sociale. J'avais déjà un peu de difficulté à me couler dans tous ces embrigadements. Et puis aussi, fuir peut-être la tristesse d'être que soi. Je crois que quand derrière tout départ, il y a sans doute un peu une fuite.
2: Une fuite de soi-même.
3: Une fuite de soi, une fuite d'être enfermé dans des limites, dans des conditionnements. À 14 ans, on a envie d'être beaucoup d'autres personnages plutôt que soi-même. Même si aussi maintenant, je pense qu'avec le temps, derrière le désir de départ, il n'y a pas seulement une fuite, il y a aussi un appel.
2: Vous parlez de conditionnement social. Dans votre milieu familial, vous vous sentiez conditionné ?
3: Oh ben,
2: pourtant, vous qui êtes franco-britannique.
3: Il n'avait rien de particulièrement oppressant, mais j'ai eu très très très jeune une sorte de souffrance de toutes les jeux sociaux, vous voyez. Bon, on a habité, mon père était pas diplomate, mais on a beaucoup habité à l'étranger, donc dans l'univers des expatriés. J'aimais pas ça, je trouvais qu'il y avait beaucoup de faux-semblants, je trouvais qu'il y avait beaucoup de mondanité. Voilà.
2: Que faisait votre père ?
3: Il travaillait dans les travaux publics, il était cadre juridique dans les travaux publics.
2: Donc c'est pour ça que vous avez beaucoup voyagé en Afrique ?
3: En Égypte, en Angola, à Singapour, j'ai l'impression que j'ai passé ma vie à partir.
2: Vous étiez girovague tout enfant, quoi, avec vos parents ?
3: J'étais girovague, mes parents m'ont transmis la dromomanie, comme disent les psychiatres aujourd'hui, cette pathologie du départ, le fait qu'on puisse pas s'installer, qu'il faille toujours partir.
2: On nous présente souvent ça comme une richesse d'être expatrié, surtout quand on est enfant, on découvre le monde.
3: C'est une richesse qui, à mon avis, sans prix, de fait, parce que on acquiert une sorte de distance par rapport à son pays, à sa culture, à ce qu'on a reçu. On s'enrichit aussi des différentes pays où on est accueilli, et en même temps, c'est aussi une épreuve de déracinement, parce que tous les 2-3 ans, il faut se refaire des copains, et en même temps, ça permet d'acquérir une sorte de souplesse et d'adaptabilité, en fait, d'adaptabilité.
2: Mais vous aviez un lieu racine, quand même, la Corrèze.
3: Oui.
2: Ça, c'est important quand on bouge comme ça autour du monde, d'avoir un lieu racine.
3: Je pense que ça n'a pas de prix, là aussi. Ça n'a pas de prix. Je le mesure qu'aujourd'hui, même si je ne vais plus très, très régulièrement, en fait, c'est le fait d'avoir inscrit dans le cœur profondément, un peu comme Pascal dans son manteau, vous savez, le mémorial. Moi, j'ai ce lieu qui est là. Je n'ai pas besoin d'y être souvent, mais c'est quelque chose qui est planté.
2: C'était le lieu des grands-parents du côté maternel.
3: C'est le lieu le lieu de la famille du côté de ma mère. Donc il y a la grand-mère, je connais tous les paysans, je connais toutes les vaches par leur prénom.
2: L'amour des vaches, on en reparlera peut-être.
3: Ouais, j'espère.
2: Vous avez quand même essayé de respecter un certain conformisme familial par les études que vous avez faites. Vous avez fait Sciences Po. C'est pour faire plaisir à papa, à maman, que vous avez fait ces études, ou ça vous attirait ?
3: J'ai fait Sciences Po par conformisme à une tradition, c'est-à-dire que j'avais un vieil oncle écrivain qui avait fait Sciences Po. Et puis on fait Sciences Po quand on ne sait pas trop ce qu'on veut faire aussi, c'est-à-dire que je ne savais pas exactement quoi faire. Et donc je me suis inscrit dans ce sillage, j'ai fait Sciences Po, j'ai fait de l'histoire aussi. Et oui, pendant 10 ans, j'ai fait ce qui était attendu de moi par mon milieu, finalement. Sans avoir aucune forme de pression familiale, mais voilà, donc j'ai fait des études brillantes, j'ai occupé des fonctions brillantes, enfin socialement brillantes en tout cas.
2: Vous étiez dans ce qu'on appelle la réussite sociale, ce que beaucoup de parents rêvent pour leurs enfants, et ce que beaucoup de gens rêvent, avoir un statut social. Hein. Vous avez été ce qu'on appelle des plumes d'hommes politiques, hein. C'est vous qui écriviez les discours de sénateurs, même de ministre.
3: Exactement, sous l'Ancien Régime.
2: Sous l'Ancien Régime.
3: À l'époque de Jacques Chirac, ouais, j'ai passé quelques années dans les cabinets ministériels, mais toujours avec ce sentiment de pas adhérer au milieu dans lequel j'étais. C'est-à-dire que j'étais là, mais au fond, je me sentais pas à ma place. Vous savez, quand je repense à ces périodes au cabinet ministériel, ce dont je me souviens, c'est la conseillère technique dont je suis tombé éperdument amoureux. Vous voyez, j'adhérais à rien, en fait. J'étais présent, mais en même temps, c'était pas ma place. Et je crois que...
2: C'est intéressant. Vous le ressentiez quand vous y étiez. Vous faisiez votre travail, plutôt bien, j'imagine. Hein, vos discours plaisaient, vos écrits plaisaient. Et pourtant, vous n'étiez pas à votre place. Vous le ressentiez déjà ?
3: Oui, alors, je prétends pas être écrivain, mais je crois que c'est le destin des écrivains de toujours être de part et d'autre d'une frontière, c'est-à-dire de jamais appartenir à rien. Maupassant, il appelle ça la seconde vue. C'est-à-dire que à la fois on vit les événements, on vit les choses, et en même temps on a ce regard en surplomb qui fait qu'on n'est jamais vraiment là. Et donc j'avais ce regard-là, donc j'ai travaillé dans le monde politique, dans l'édition, dans la presse, toujours un peu en observateur, toujours avec beaucoup de distance.
2: Vous avez fait ça quand même pendant quoi, 10 ans à peu près, hein ?
3: J'ai fait ça 10 ans, oui. Ouais.
2: Comment on ressent cela ? Comment on se sent intérieurement quand on est au service de la République, comme vous l'étiez pendant un certain temps, dans le monde des journalistes, à une autre période, et puis intérieurement, on sent qu'on n'est pas à sa place ? Comment on vit ça intérieurement ?
3: C'était une période difficile, c'était le sentiment de ne pas être comblé, au fond, d'avoir réussi socialement et en même temps d'éprouver... Charles de Foucault, quand il raconte sa période des fêtes, il parle souvent de l'ennui. Moi, je vivais une sorte d'ennui, comme une pénurie d'être. Voilà, je sentais ça profondément. Le sentiment de ne pas être comblé, une insatisfaction de fond. Donc, voilà, je me suis mis à chercher. Et puis, je sentais que toute cette espèce de réussite sociale, ces cartes de visite qui étaient bien remplies, je sentais que ce n'était pas ça la clé du bonheur. Voilà, tout simplement, que je ne serais jamais heureux là-dedans. Il y avait quelque chose qui me satisfaisait pas.
2: Mais Charles Wright, est-ce que c'est très personnel ou est-ce que vous sentez que c'est quelque chose fondamentalement d'universel, mais que certains ne se posent pas la question et restent dans cette comédie humaine toute leur vie ?
3: Ah ben je prétends pas qu'à travers mon itinéraire on touche l'universel, mais néanmoins je avec ma petite expérience, moi qui viens de fêter mes 40 ans, je pense de fait que le bonheur, plutôt la joie, parce que le bonheur c'est un terme un peu galvaudé, la joie profonde, on ne peut pas l'acquérir avec tous ces pédigrés sociaux, avec ces personnages sociaux, avec toute cette espèce de surface, ça ne rend pas heureux, ce n'est pas ça qui rend heureux.
2: Mais pourtant, Charles Wright, il y a des hommes politiques, des femmes politiques qui sont engagées au service des autres, Il y en a même certains qui ont fait le choix, en tant que chrétien, comme vous l'êtes, de s'engager dans la politique pour servir.
3: Exactement. Et d'ailleurs, le ministre que je servais était un homme absolument remarquable, un homme dédié au bien commun et qui trouvait certainement une forme de joie profonde, mais parce que c'était vécu comme une forme de service. Et il y en a beaucoup. Moi, loin de là, l'idée de dire que tout le monde politique n'est que superficie, etc. Mais tout dépend de la façon dont on le vit. Mais moi, ce qui me gênait, c'était... Donc, j'ai rencontré des êtres exceptionnels, des êtres qui étaient au service. Mais il y avait tout ce décorum autour, les voitures à gyrophares, les huissiers, les lambris, tout ce décorum. Et puis, cette fascination du pouvoir. Et le pouvoir, c'est quelque chose qui est très dangereux. Moi, je ne suis pas resté très longtemps, mais j'ai senti instinctivement que si je m'éternisais un peu dans ce milieu, je risquais une sorte de contamination. Voilà.
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2: Charles Wright, vous êtes très discret dans votre livre « Le chemin des estives » sur ce qu'on pourrait appeler une conversion spirituelle. Vous dites, vendredi matin, le 21 mai 2010, devant la boulangerie de la rue Mouffetard, c'était comme si une présence d'amour que mon éducation m'a fait reconnaître comme celle du Christ avait donné un coup d'épée dans mes pesanteurs et mes plafonds. Alors, je ne veux pas vous violenter, mais j'aimerais en savoir un petit peu plus. Qu'est-ce qui s'est passé dans le cœur, dans l'esprit du jeune homme de 30 ans qui venait de vivre une dizaine d'années dans cette comédie humaine?
3: Oui, c'est difficile de parler d'une conversion. J'aime pas ce mot, d'ailleurs, le mot
2: Pourquoi?
3: Conversion.
2: On l'utilise souvent. Hein.
3: Oui, mais il est un peu galvaudé et puis il suggère comme ça un retournement spectaculaire avec une sorte de vision d'un dieu qui, comme ça, qui se tiendrait en embuscade et qui viendrait comme ça, un peu au hasard, tirer une flèche. Je crois pas que ça marche comme ça. Ça, c'est un peu la mythologie qui vient de Claudel, etc.
2: Avec sa conversion dans le pilier de Notre-Dame.
3: Chateaubriand qui dit « je vis et je crus ». Bien sûr, ça peut arriver. Et moi, ce que j'ai vécu, c'est quelque chose un peu de cet ordre. Mais il faut pas négliger le fait que j'avais passé 10 années de recherche. C'est-à-dire que l'une conversion, ça arrive le jour où on est disponible et après des années de recherche. Après ce qui s'est passé, c'est très difficile d'en parler. Je pense que la façon dont j'en parle aujourd'hui n'est pas la même que celle dont j'en parlais quand ça s'est passé. J'aime bien l'image de la percée ou de la trouée, parce que c'est vraiment ça. J'ai l'impression qu'il y a quelque chose qui éclatait de mes limites. J'ai découvert qu'il y avait une partie de moi que je ne connaissais pas, qui est la partie intérieure, qui avait des immensités en moi que j'avais jamais explorées. Et j'ai entrevu ça, et j'ai entrevu aussi une sorte de présence cordiale, je dirais aujourd'hui, une présence du cœur, quelque chose qui affleure de l'intérieur. J'appelle ça le Christ, parce que j'ai reçu l'éducation chrétienne, mais sur le moment, je ne saurais pas dire. Maintenant, après 10 années de recherche, je pense que cette présence, je lui donne un visage, et j'ai appris à la découvrir, et effectivement, elle s'incarne dans ce visage du Christ.
2: Parce que vous êtes, comme vous dites vous-même, parce que votre éducation vous a fait connaître le Christ. Mais vous pensez que vous seriez né au Japon? Vous seriez peut-être bouddhiste ou shinto, vous seriez né au Maroc, vous seriez musulman?
3: C'est une question abyssale, je me la suis posée souvent. J'ai travaillé sur un moine pendant 2-3 ans avec qui j'ai vécu un compagnonnage d'outre-tombe parce qu'il est mort, qui s'appelle André Louf, un moine flamand, une des grandes figures de l'Occident. Et à la question, on lui posait « Mais pourquoi vous êtes devenu chrétien ?» Et il répondait souvent « Bon, ben, je peux vous donner des tas de raisons très théologiques, merveilleuses, mais je vais vous dire la vérité, je suis devenu chrétien parce que j'ai reçu l'éducation chrétienne de mes parents. » Donc oui, si j'étais né au Japon, il est probable que cette présence que j'ai expérimentée, je lui aurais donné un autre nom. Bon, et en même temps, j'ai reçu le Christ, et je crois aussi que c'est beau de recevoir une tradition en héritage, de se dire qu'elle n'est peut-être pas la voie universelle, mais de l'habiter en profondeur et de découvrir qu'il y a une vérité magnifique dedans. Donc j'ai reçu le Christ, j'ai choisi de consentir à cet héritage et de l'approfondir.
2: Charles Wright, vous étiez, vous venez de nous le dire, en quête. En fait, même lorsque vous étiez en activité professionnelle, vous vous posiez beaucoup de questions, vous cherchiez, vous étiez un chercheur de Dieu. Est-ce qu'à partir de cet événement-là, rue Mouffetard, devant la boulangerie, vous vous êtes dit, il faut que je me consacre exclusivement à cette quête? Ou est-ce que ça s'est fait progressivement?
3: Il y a eu ça s'est fait progressivement, mais de façon quand même assez brutale. Enfin, brutale. À partir de là, oui, je me suis dit qu'il fallait que j'approfondisse ma connaissance du christianisme. Je me suis inscrit en théologie à la Cato. Je me suis mis à hanter les monastères.
2: Vous avez passé beaucoup de temps dans les monastères.
3: Hein. Beaucoup de temps dans les monastères. Oui.
2: Vous pensiez devenir moine?
3: Oui.
2: Ça vous interrogeait vraiment?
3: J'ai pensé devenir moine. J'ai même franchi le pas puisque je suis devenu novice sur l'île Saint-Honorat. J'ai passé une année sur une île, voilà, comme juste avant de prendre l'habit.
2: En face de Cannes.
3: Oui.
2: Un endroit extraordinaire.
3: Un endroit étonnant, oui. Mmh. Bourré de contrastes entre...
2: Mais là, vous avez senti que ce n'était pas votre place.
3: J'ai énormément reçu des moines. J'ai reçu une sorte de structure intérieure. J'ai reçu cette espèce de sagesse aussi humaine qu'il y a dans les monastères, qui est une sagesse qui est arrimée sur une tradition très longue. J'ai reçu aussi le goût de la prière intérieure. Je parlais tout à l'heure de cette prière qui n'est plus des récitations, qui n'est plus des... mais qui est cette espèce d'affleurement, de basculement dans l'intériorité, de source qui se met à couler comme ça dans le silence. J'ai commencé à goûter ça au monastère et puis surtout j'ai reçu le témoignage de frères, le frère Cyprien, le frère Benoît, pas les frères qui sont connus, pas les frères qu'on voit, mais des hommes d'une humilité contagieuse. L'humilité, pour moi, c'est l'autre nom de la sainteté. C'était des êtres sans plus aucune trace de recourbement sur eux-mêmes, vous voyez. Et ça, c'est extrêmement attirant, surtout, enfin, je veux dire, ça appelle.
2: Donc, quand vous dites recourbement sur eux-mêmes, c'est-à-dire qu'ils essayaient de se libérer de toute forme un peu égocentrique ou...
3: Eh bien, c'est ce que Fénelon appelait le pur amour. Le pur amour, c'est un amour où il n'y a plus du tout de traces d'incurvation sur soi, de repli sur soi, on ne se regarde plus. Mmh. On est tout don, en fait. Et ça, j'en ai croisé beaucoup dans des monastères. Ce sont des figures très discrètes dont on n'entend jamais parler.
2: Ils n'écrivent pas de livres.
3: Ils n'écrivent pas de livres.
2: Ils ne donnent pas d'interviews.
3: Mais non, parce qu'écrire un livre, c'est encore se retourner sur soi. Vous voyez, moi, j'en suis bien loin, mmh. Évidemment. Et donc, ils fuient tout ça parce qu'ils sont pure présence, pure donation, et c'est très très très très attirant.
2: Charles Wright, j'aime bien dans votre livre Le chemin des estives, vous écrivez ceci: je trouvais que se vouer à la recherche de l'absolu n'était pas moins noble que faire carrière dans le conseil ou dans la com. Et là on retrouve ce que la société nous invite à faire, et là il n'y a aucun mépris de ma part quand je dis ça. C'est vrai qu'aujourd'hui on nous dit qu'il faut avoir un bon métier, si possible, être cadre, conseiller. C'est ce que vous avez vécu, vous. Et puis, vous avez décidé de consacrer, mais vraiment tout votre temps. À un moment, vous avez arrêté toute carrière professionnelle pour vous consacrer à la recherche spirituelle. Comment nous aider à comprendre le sens que ça peut avoir de se consacrer à 100% à une quête spirituelle aujourd'hui en France ?
3: Mais déjà, je ne voudrais pas laisser entendre... Il n'y a aucune forme de jugement sur les gens qui font du conseil et de la com, qui trouvent leur bonheur là-dedans et qui se mettent au service de leur bonheur simplement. Moi, c'est de l'ordre de l'appel. C'est-à-dire qu'il y a un moment, on entend une sorte d'appel à tout quitter et il s'agit d'y consentir ou non. C'est-à-dire que moi, j'ai absolument aucun mérite. J'ai simplement essayé d'être fidèle à cette espèce d'exigence intérieure qui me poussait à aller explorer ces espèces de choses que j'avais entrevues, ces espèces de continents qu'il y a en nous. Et bon, pour se lancer dans l'aventure spirituelle, il faut un terrain de jeu. Donc il faut prendre quelques dispositions. La solitude, le retrait, on n'est pas tous appelés à être des reclus et des ermites, mais sans doute on est tous appelés à se retirer régulièrement. J'aime bien l'image de la mer, du soleil, de la lune, voilà, toutes ces grandes majestés qui, régulièrement, même chaque soir, se retirent pour ensuite mieux revenir. Je crois qu'on a tous appelé à rentrer dans ce mouvement de partir au désert, de se ressourcer, d'aller écouter le silence pour ensuite pouvoir dire des choses qui sont habitées par le silence, qui viennent du silence. Sinon, on est dans cette société du commentaire, du bavardage, de la rumeur, et où, avec cette espèce de saturation de paroles qui ne veulent plus rien dire et qui font du bruit. Une vraie parole, en fait, elle ne fait pas de bruit.

0: Charles Wright, ce que j'ai trouvé très beau dans vos paroles, justement, que vous nous partagez dans votre livre sur ce chemin, ces 700 kilomètres que vous avez parcouru dans le Massif central, c'est que vous vous livrez quand même, on vous découvre, mais il n'y a pas de nombrilisme. Vous nous aidez à comprendre ce que vous pouviez ressentir dans ce chemin d'un mois de marche dans le Massif central, mais à partir de là où vous en étiez. Et vous vous présentez tel que vous êtes, avec vos contradictions, vos questions, vos questionnements. Et j'aime bien découvrir chez vous cet homme qui a un tempérament intranquille. J'aimerais bien que vous nous aidiez à comprendre ce que vous mettez sur ce mot de votre intranquillité. Parce que certains ont été appelés, comme vous dites, là aussi il faudrait expliquer ce que c'est qu'un appel. Et puis ils ont vécu une conversion et c'est relativement simple. Ils rentrent au séminaire, ils rentrent dans un monastère, ils rentrent dans une congrégation. Et vous, c'est pas le cas. Vous, depuis 10 ans, vous êtes toujours en recherche. Et donc, comment vous définiriez cette intranquillité qui vous habite et qui fait que vous êtes toujours quelque part un gyrovague dans la quête spirituelle?
1: Je pense qu'il faudrait des années de psychanalyse pour essayer de comprendre d'où elle vient. J'en sais rien, j'aimerais bien. On est un mystère à soi-même.
0: C'est la psychanalyse qui l'expliquerait.
1: Non, je ne crois pas. Peut-être. Moi, j'ai rien contre la psychanalyse, même si... Enfin bref, c'est un autre sujet. Ouais. Qu'est-ce que je peux vous dire là-dessus? Sur la question de l'appel, déjà... Là aussi, moi, je me méfie un peu de cette espèce de vision un peu magique de l'appel. Simplement,
0: Dieu m'a parlé.
1: Quand on est chrétien,
0: pas ce que ça veut dire ça.
1: Non, non, moi, il m'a pas parlé. Enfin, qu'est-ce que ça veut dire? C'est-à-dire qu'il a dans mon cœur, il y a des désirs. On peut dire que ces désirs viennent de Dieu, mais ce sont d'abord mes désirs les plus profonds. Bon, est-ce qu'on peut dire que Dieu parle à travers ses désirs? Je ne sais pas. C'est une question de langage, mais en tout cas, dans mon cœur, il y a des aspirations très profondes et j'ai essayé de les suivre. Après. Quand on se dit chrétien, qu'est-ce qu'on essaie de faire? On essaie tout simplement de vivre dans le style du Christ. Et le style du Christ, c'est pas une promenade de santé. Il nous a pas... c'est même très rock'n'roll, en fait, hein, parce que ça met tout en dessus dessous, ça renverse toutes les hiérarchies. Les pauvres deviennent les rois. Quand on écoute le Magnificat, c'est le carnaval, tout est renversé.
0: Bon, alors, toutes les valeurs humaines sont renversées.
1: Ben c'est ça, c'est-à-dire tout ce qui a de l'importance, c'est-à-dire le prestige, le pouvoir est tourné en dérision. Et puis ceux qui sont les premiers, ce sont les petits, ce sont les pauvres, ce sont... Moi, j'essaie juste de vivre ça au sérieux. Et alors oui, ça fait prendre quelques zigzags. Par ailleurs...
0: Mais des zigzags qui vous ont amené à aller vivre concrètement en Inde avec les pauvres, auprès du père Sérac, à d'autres moments dans la banlieue.
1: Oui, je suis allé vivre auprès du Carmonde, en fait, à Lille. Et je me suis fait même embaucher dans une... Un peu comme Simone Veil, qui dans ses stages ouvriers, je me suis fait embaucher dans une mûrisserie de bananes. J'en ai encore des séquelles parce que je portais des tonnes de bananes par jour. Mais derrière tout ça, je crois qu'il y a un désir aussi qui est très profond en moi. Un désir d'altérité culturelle, un désir de vivre en minorité, c'est-à-dire de sortir. Le pape nous appelle beaucoup à sortir. Moi, j'ai le désir j'ai la hantise de l'entre-soi. Je crois qu'on est tenté, les chrétiens, aujourd'hui, il y a la tentation du ghetto, voilà, de rester entre nous, on parle la même langue, c'est confortable. Moi, depuis tout jeune, peut-être c'est aussi un héritage de cette enfance gyrovague, mais j'ai le désir de partir, voilà, et d'aller dans des environnements qui ne sont pas les miens, pour me décentrer, et aussi avec cette question, c'est que reste-t-il de mon christianisme quand je le vis, justement, en dehors du contexte culturel qu'il porte. Et j'ai fait la découverte qu'il reste l'essentiel, c'est-à-dire il reste le Christ au cœur, cette espèce de présence cordiale. Quand il n'y a plus rien, il reste ça.
0: Que vous appelez le Christ.
1: Que j'appelle le Christ, plus que jamais.
0: Charles Wright, on va parler de ce livre, Le chemin des estives, bon, on ne va pas parler du livre, on va parler de ce cheminement que vous avez fait pendant un mois. Vous étiez à ce moment-là chez les jésuites, rue Sala, à Lyon. Vous étiez novice, hein, comme l'on dit, chez les jésuites. Et il y a une tradition très particulière chez les jésuites qui est de demander à ces jeunes qui sont là à se former intellectuellement, brillamment. Généralement, chez les jésuites, la part du travail intellectuel est brillante. Et on leur demande de partir un mois ce qu'on appelle le moi mendiant. Pouvez-vous nous expliquer, Charles Wright, ce qu'on vous a demandé à vous et à Benoît Parsac, votre compagnon de voyage?
1: Eh bien, ça remonte au temps d'Ignace de Loyola, donc le fondateur des Jésuites, 16e siècle. Enfin, il fonde la compagnie en 1540. Et Ignace souhaitait vraiment beaucoup que ses novices, justement, ne fassent pas des apprentissages livresques. Il voulait vraiment que... Ils fassent des expériences qui passent par le corps, par le cœur, voilà, qui soient intériorisées les choses, si vous voulez. Et donc, il a eu l'idée, plutôt que de théoriser des grandes, de remuer des idées sur la pauvreté, sur l'abandon, sur la confiance, sur la providence.
0: De le vivre, quoi.
1: De le vivre. Et de le vivre de façon radicale, en partant sans rien, mais vraiment sans rien, nu comme des vers, sans téléphone portable, sans carte bleue, sans tente. Et donc, c'est ça qu'on a vécu pendant un mois avec aussi un novice qu'on n'a pas choisi.
0: Ça aussi, c'est partir deux par deux avec quelqu'un qu'on n'a pas choisi, qu'on ne connaît pas très bien finalement, et de vivre. Mais ça semble fou au regard humain. De partir, vous n'aviez rien en poche. Si vous aviez 6 euros, je crois, au début, non, dans votre poche, c'est ça.
1: On avait 6 euros qu'on a dépensés les deux premiers jours, et puis on a donné l'excédent à un clochard. Oui.
0: Donc, vous êtes retrouvés sans rien, sans tente, sans nourriture, et donc, vous devenez des mendiants.
1: On devient des mendiants entre guillemets, au sens où... Mais oui, on vit une expérience de mendicité, c'est-à-dire que pour survivre, pour vivre, on dépend des autres pour manger, pour boire, pour dormir. Donc on demande notre nourriture et notre logis aux gens qu'on croise.
0: En disant que vous êtes des apprentis jésuites ou pas du tout, vous devez taire votre identité religieuse.
1: On doit taire notre identité religieuse. On peut la dire une fois que le contact est fait, mais l'idée c'est vraiment de vivre cette espèce de vertige aussi, de quitter ces assignations sociales. On n'est plus rien. On est juste Charles et Benoît. On n'est plus le journaliste Thierry Lyonnais ou le jésuite Charles ou le je ne sais quoi, l'écrivain, on n'est plus rien. Donc se retrouver dans la nudité de son être, ça aussi c'est une pauvreté qui est vertigineuse.
0: Et alors qu'est-ce que ça veut dire être acculé à la dépendance? Je prends cette expression que vous avez notée dans votre livre. Nous étions acculés à la dépendance, qu'est-ce que ça veut dire?
1: C'est-à-dire que la dépendance fait peur. On vit dans des époques qui surclassent, qui survalorisent l'autonomie. Il ne faut surtout pas dépendre des autres, il ne faut surtout rien montrer aux autres, pas montrer qu'on a des besoins. Bon, et là c'est tout le contraire, on est obligé vraiment de dépendre des autres pour vivre, on n'a pas le choix.
0: Donc aller demander la nourriture en frappant aux portes?
1: Exactement, le toit, tout.
0: Et alors, comment réagissaient les gens qui vous voyaient arriver, tous les deux, après vos 25-30 km par jour, et vous alliez frapper à leur porte pour leur dire bonjour? Comment vous formuliez ça?
1: Alors, il y a tout un apprentissage de la maraude, que je raconte un peu dans le livre, c'est un peu rigolo, parce qu'au début, on est vraiment lamentable, on est gêné, on n'ose pas dire, et on s'excuse, enfin bref, le petit laïus d'introduction est tout à fait lamentable, donc on se prend énormément de vent. Et puis au fil du temps, tout ça se perfectionne un peu. Je dis en plus pour rire que moi, le hasard m'a confié un camarade, donc Parsac, qui a une tête de moine dans les publicités de fromage. Alors évidemment, il inspirait confiance, donc souvent c'était lui qu'on mettait en avant.
0: Vous n'avez pas une tête trop méchante, trop atypique?
1: Pas méchante, mais lui, je vous assure, il est foncièrement bon, et en plus il respire la bonté, c'est-à-dire qu'on lui donnerait le bon Dieu sans confession.
0: Et donc on lui donnait facilement de la nourriture, ou c'était quand même pas si facile que ça d'être dépendant des autres?
1: Ce qui n'était pas facile, c'était de frapper à la porte des gens, parce que c'est extrêmement humiliant. Mais en revanche, on a fait la découverte, cette découverte absolument merveilleuse, que quand on frappe à la porte des gens les mains vides, en se présentant comme des pauvres, vraiment sans rien, ça éveille chez les autres des trésors de bonté, de générosité, d'hospitalité. On a été les témoins de merveilles, vraiment, de générosité, quoi.
0: Mais vous le racontez dans votre livre, les manières étonnantes avec lesquelles vous avez été accueilli par une diversité sociale incroyable. Ça va depuis monsieur et madame le préfet jusqu'à des gens vraiment d'une grande pauvreté, vivant dans une très très grande pauvreté dans le Massif central. Mais en même temps, on vous a refusé aussi souvent, on vous a fermé la porte assez souvent. Est-ce que c'est votre regard qui fait que vous êtes autant émerveillé par la générosité des Français?
1: C'est possible, la mémoire est sélective et retient le beau. Mais je dois reconnaître néanmoins qu'on a été plus souvent accueillis qu'on nous a fermé la porte au nez. Il y a eu quelques expériences très humiliantes, notamment une d'un regard d'une sorte de... Enfin, peu importe, une grand-mère qui était peut-être un peu apeurée, mais qui prenait le thé dans sa maison bourgeoise et qui nous a consenti du bout des doigts, vraiment, avec un regard mais humiliant, qui est en fait le regard que subissent les clochards.
0: Mais
1: qui
0: a un mépris.
1: Un regard de mépris. Et ça, il faut l'avoir vécu une fois dans sa vie. C'est quelque chose qui marque profondément et qui crée aussi un vrai compagnonnage avec les clochards, avec tous ces voyageurs du vide, tous ces êtres fracassés qui subissent ça au quotidien. C'est quelque chose qu'on n'oublie pas. Mais, une fois encore, l'expérience principale de ce voyage, c'est justement de voir l'humanité dans ce qu'elle a de plus grand, dans ce qu'elle a de plus beau, dans ce qu'elle a de plus divin, peut-être, qui est justement cette hospitalité. Et c'est absolument merveilleux.
0: Et vous dites, Charles Wright, que souvent les gens qui vous ont accueilli, qui vous ont ouvert la porte, n'étaient pas chrétiens. Et ça aussi, je vous sens très interpellé dans ce livre par tous ces hommes, ces femmes qui ne partagent pas votre foi et qui vous ont accueilli avec une grande générosité.
1: Bah oui, bien sûr. Alors il y a beaucoup parmi les... Dans mon année, là, au noviciat, il y avait des jeunes, des jeunes novices qui étaient pleins d'ardeur, qui disaient on va les convertir, on part comme les apôtres du Christ en mission, on va convertir, etc. En fait, c'est nous qui avons été convertis par les gens, évidemment. Pas une seule fois... pendant le mois, je crois n'avoir articulé le nom du Christ. Mais je crois qu'on était chrétiens au sens où ces gens-là, d'une part, on les a beaucoup écoutés, parce qu'il y a un besoin de parole, et puis au sens où on s'est laissé dévisager et rencontrer par eux. Et peut-être qu'on a réveillé aussi chez eux ce qu'il y a, une fois encore, de plus grand. C'est peut-être ça, être chrétien, c'est être un sourcier, c'est-à-dire attiser chez les autres ce qui fait leur humanité.
0: Parce qu'au bout d'un moment, ils savaient que vous étiez des apprentis jésuites, que vous étiez chrétien. Vous en parliez aussi avec eux.
1: Oui, alors on parlait très peu de soi, en fait. C'est assez étonnant, ces rencontres de voyage, parce que on va très en profondeur, mais c'est surtout les gens qui nous parlaient. Nous, on les écoutait.
0: Parce qu'il y avait une grande solitude aussi chez beaucoup de gens dans ces régions du Massif central.
1: Il y a beaucoup de choses, en fait. C'est un peu une traversée du millefeuille de la société. C'est une sorte de loupe sur un état de la société française. De fait, on a rencontré, comme vous disiez, à peu près tous les milieux sociaux. Mais il y a aussi, oui, comme vous disiez aussi, beaucoup de ces Français un peu oubliés, des oubliés de la mondialisation, ce qu'on appelle la France périphérique. Des gens qui n'ont plus beaucoup d'argent, qui n'ont plus beaucoup de dignité parfois, et néanmoins chez qui il y a... ce sont souvent eux qui nous ont accueillis avec le plus grand cœur.

0: J'aime beaucoup ce que vous nous dites là, Charles Wright, parce que vous avez vécu le compagnonnage non seulement avec Benoît Barzac, mais avec Arthur Rimbaud et Charles de Foucauld. Et tout au long de votre livre, vous en parlez merveilleusement. On sent une amitié, une intimité, aussi bien avec Arthur Rimbaud et avec Charles de Foucauld. Et Charles de Foucauld qui voulait convertir Ataman Racette au désert, qui voulait convertir les Touaregs, s'est laissé convertir par eux. Et vous l'expliquez très bien dans le livre. Vous voulez nous raconter ce passage où Charles de Foucauld a vécu ce qu'on peut présenter la deuxième conversion de Charles de Foucauld.
1: Mais c'est vrai que notre expérience, j'y avais pas pensé, dans le Massif central, évoque un peu cette deuxième conversion de Foucauld. Donc Foucauld arrive dans le Sahara avec toute l'espèce de puissance de la France colonisatrice, en se disant je viens avec l'armée apporter le progrès, apporter l'évangile. Puis il va se casser le nez, évidemment, parce que personne l'attend, parce qu'il se rend compte qu'il s'insère dans une société, les Touaregs, qui ont une culture religieuse qui ne l'ont pas attendu et qui sont... Ça va être pour lui une expérience très difficile. Il va se rendre compte que toutes ses idées, en fait, n'étaient pas bonnes. Jusqu'au jour, hiver 1907, où il tombe malade, gravement malade. Il est tout seul à Ataman Racette. Il n'a plus rien à manger parce que c'est la sécheresse.
0: Il est au bord de la mort.
1: Il est au bord de la mort. Il est dans une solitude affective. Il n'a plus reçu de lettres. Il n'a pas le droit de dire la messe. Il n'a pas reçu la visite d'un prêtre de quoi que ce soit. Il est vraiment au bord de la mort. Et là, les voisins Touaregs, alors que c'est la sécheresse pour eux aussi, vont récolter le lait de leurs chèvres dont ils auraient eu besoin pour leurs propres enfants. Et puis, conformément aux lois de l'hospitalité nomade, sauver le marabout.
0: Il le surnommait le marabout.
1: Il le surnommait le marabout. Et pour Charles, ça va être déterminant, parce qu'effectivement, il arrivait comme un sauveur. C'est lui qui est sauvé. Et à partir de là, il va quitter toute idée de prosélytisme, de propagandiste, de toute idée d'être un convertisseur pour devenir celui qu'on aime, c'est-à-dire le frère universel qui est juste là pour semer de l'amitié, de la bonté, fraterniser avec les gens, honorer ce qu'ils ont de plus beau, c'est-à-dire leur culture, en faisant un travail ethno-linguistique absolument remarquable. Et bon, toute proportion gardée, c'est un peu ça qu'on a vécu. Une fois encore, on n'a pas articulé une seule fois le nom du Christ, mais on a essayé d'être pour les gens des frères, des amis, et puis surtout, on a été sauvés par eux, entre guillemets.
0: Charles Wright, ça sert à quoi de vivre ce que vous avez vécu, un mois sans argent, dans la dépendance, dans l'inconfort, dans la pauvreté?
1: Ça sert à rien. Ça sert à rien, mais...
0: C'est marrant, vous répondez comme un moine à qui j'avais posé la question « ça sert à quoi un moine ?» Il m'a répondu « ça sert à rien ». Et vous, c'est pareil.
1: Ben oui,
0: ça sert à rien, mais ça sert à tout.
1: Ça sert à rien, mais comme la rose dont je parle dans le bouquin d'Angelus Silesius, c'est sans pourquoi, comme toutes les choses qui ont de la valeur. L'amour, ça sert à rien.
0: Dites-là cette belle phrase d'Angelus Silesius.
1: La rose est sans pourquoi. Voilà, elle fleurit parce qu'elle fleurit, c'est comme l'amour. L'amour est sa propre raison d'être, il n'y a pas de... Donc ça sert à rien, c'est une expérience de gratuité, mais ça sert quand même à marquer un itinéraire, à marquer profondément un itinéraire. On ne revient pas comme avant d'un voyage comme ça. Ce sont des expériences un peu initiatiques.
0: Vous dites « j'ai reçu le baptême des choses simples ». J'aime bien cette expression. Qu'est-ce que c'est le baptême des choses simples ?
1: Oh, le baptême des choses simples, vous savez, le Massif central, les terres que j'ai sillonnées, ce sont des étendues désertiques, ce sont des terres qui décapent énormément. Hein. La Combraille, le plateau de Mille Vaches, les monts du Sancy, il y a quelque chose comme... Et puis ce sont des terres qui attisent le feu intérieur. Et à force de s'immerger dans ces paysages, ils exercent sur nous une action secrète. Voilà. Et peu à peu, moi, je me suis senti appelé à un travail de décapage, de simplification, de dépouillement, de dénuement. C'est ça que je dis. Sur le Massif central, j'ai reçu le baptême des choses simples. Les chartreux, ils parlent de virginité spirituelle. J'aime beaucoup ça aussi. C'est une espèce de retrouver cette espèce d'innocence, en fait, et de contact aussi avec la réalité dans sa nudité, dans sa transparence.
0: Mais Charles, c'est très beau, là, quand je vous écoute. Mais vous avez dû traverser des doutes, de la fatigue, des peurs. J'aimerais que vous me parliez des peurs. Qu'est-ce qu'on a comme peur quand on est sur le chemin, qu'on n'a pas un sou en poche, qu'on a faim, qu'on ne sait pas où on va dormir, qu'on ne sait pas si quelqu'un va nous donner de quoi manger? Elles sont comment les peurs à ce moment-là ?
1: Elles sont immenses et puis surtout elles sont tyranniques au sens où elles reviennent, elles sont lancinantes, elles reviennent chaque soir. C'est surtout la peur de manquer, la peur de pas se reposer, la peur de l'avenir, la peur de tout. Quand on n'a rien, en fait, on a peur de tout. Et en même temps, on fait cette expérience que, et c'est ça, c'est merveilleux, que tout nous arrive. Que tout nous arrive, que les circonstances pourvoient. C'est tout à fait étonnant. Alors, comment qualifier ça théologiquement ? Je m'y risquerai pas, mais quand on se détend, justement, quand on se décrispe, quand on s'abandonne, quand on vit selon l'évangile, c'est-à-dire comme les lys des champs et les oiseaux du ciel.
0: Qui ne se préoccupent pas.
1: Qui ne se soucient pas d'eux-mêmes. Mm-hmm. Mais quand on se tourne vers la beauté du monde, vers la beauté des autres, vers les visages, comme votre émission, mm-hmm. Les choses arrivent. C'est merveilleux et elles arrivent toujours quand il faut.
0: Mm-hmm. Il y a un mot dans le langage chrétien qui est le mot de providence. La providence, qu'est-ce que ça veut dire la providence quand on la vit concrètement comme vous l'avez vécu ?
1: Moi, j'aime pas trop. C'est
0: encore un mot que vous aimez pas trop.
1: Il est un peu piégé parce qu'il y a beaucoup de choses. Ça peut laisser entendre qu'il y a une sorte de Dieu comme ça qui tirerait les ficelles. Je crois pas. Je crois que la vie sourit à ceux qui se risquent à la vivre sans filet, sans sécurité. Alors, c'est pas trop à la mode aujourd'hui. On vit dans une société où le principe de précaution s'étend. Les hommes politiques nous disent de nous laver les mains, de prendre soin de nous. Mais je crois qu'il n'y a rien de grand qui peut se vivre sans risque. On ne peut pas tomber amoureux sans se risquer. On ne peut pas traverser le Massif Central à pied. Et j'ajoute sur la peur, c'est qu'on n'a aucun mérite. Parce que moi, je suis frileux comme tout. Hein. J'ai dû faire une prise de sang. Là, j'ai failli tourner blême. Mais je crois que le courage, c'est ça. C'est de la peur surmontée. C'est de ne pas se laisser, justement, incarcérer par sa peur. Et c'est faire l'expérience qu'il y a tout le temps, enfin, au moment où il faut, il y a un élan qui vient comme ça nous pousser. Et quand on a le courage de dépasser sa peur, ça ouvre. Et quand on frappe, par exemple, à la porte, il y a un monde qui s'ouvre. Il y a des visages qui s'ouvrent. Il y a des gens qui viennent nous propulser dans des univers dont on n'avait pas idée. Et c'est absolument merveilleux.
0: Et tout fait sens, c'est-à-dire aussi bien les refus que les gestes de solidarité.

0: accompagnés, je dirais, d'un point de vue livresque, mais aussi spirituel et intellectuel, Arthur Rimbaud et Charles de Foucault. Pourquoi ces deux figures de l'errance, de la quête, vous ont accompagné aussi intimement?
1: Oui, ce sont alors dans le bouquin, j'essaie de les rapprocher, parce que ce sont deux contemporains. Ils sont nés à 4 ans d'écart, ils auraient pu se rencontrer en Afrique.
0: Ils ne se sont jamais rencontrés.
1: Non, ça aurait été merveilleux. Je pense que Charles aurait compris Rimbaud. Rimbaud s'est cassé le nez sur une église du 19e siècle qui pouvait pas comprendre les agnostiques, les chrétiens agnostiques comme lui, les athées christiques comme lui. Mais je pense que Charles de Foucault l'aurait compris. Et puis ils auraient parlé exploration géographique. Mais bref.
0: Deux aventuriers, en fait.
1: Deux pèlerins. Mais vous avez raison, moi ce qui m'a intéressé, c'est que ce sont tous les deux des errants. Et c'est deux modalités de l'errance. Et ça m'intéresse parce que je crois que j'ai les deux en moi. C'est-à-dire qu'il y a Arthur, où c'est... L'errance d'Arthur, c'est une errance qui conduit vers la mort. C'est-à-dire que son aventure africaine, elle est triste, elle est pas joyeuse, elle le tourne sur lui-même, elle le conduit au drame, c'est-à-dire l'amputation de sa jambe.
0: C'est l'échec. Il se fait rouler par le roi Ménélik, il s'abîme la santé à porter son or sur lui.
1: Et puis c'est le ressentiment, c'est la fuite de soi. Et c'est une modalité de l'errance. Et puis il y a Charles de Foucault qui est la version beaucoup plus joyeuse, où là il y a quelque chose qui s'épanouit, qui débouche sur justement la fraternité, sur la sortie de soi. Et je trouve intéressant de les confronter parce que je crois qu'on... En tout cas moi j'ai les deux dans le cœur. Une fois encore, c'est le voyage comme une fuite, où le voyage est prôné comme ça par le désir de quelque chose qui nous amène vers la vie.
0: Mais Charles, les deux, au regard humain, sont marqués par l'échec. Charles de Foucault rêvait de créer une communauté, d'avoir des frères avec lui. Il va mourir seul. Même sa mort est un échec. C'est un gamin que Touareg qui lui tire une balle dessus, qui échappe. Enfin, cette balle même lui a échappé quelque part. Tout est échec dans la vie de Charles de Foucault au regard humain. Arthur Rimbaud, il rêvait de faire des grandes explorations, de faire fortune même. On le voit très bien dans les lettres. Hein. Vous avez marché avec la Pléiade, les œuvres complètes. On a toutes les lettres d'Arthur Rimbaud. Par moments, c'est pitoyable. Il ne parle que d'argent, il ne parle que de réussite sociale quelque part qu'il n'aura pas. Leur vie, c'est un véritable échec. Et en même temps, il nous fascine.
1: Il nous fascine, et peut-être qu'il y a là une clé qui est, ou un enseignement, à savoir que la vraie fécondité de nos existences, elle n'est pas dans nos réussites sociales, dans nos réussites mondaines, elle est dans nos échecs. Peut-être que si on porte un regard un peu en retrait sur nos vies, on se rendra compte que les moments qui ont été les plus féconds, c'est les moments où on s'est cassé le nez. Moi, une fois encore, j'ai été formé par les moines et par André Louf. Il parle beaucoup sur ce qu'il appelle le brisement du cœur. Cette étape où tous nos projets se cassent en mille morceaux, où le personnage social se brise, où on patauge dans l'échec. Et au fond... c'est une étape, à mon avis, décisive du parcours spirituel. Et je pense qu'il faut passer par là.
0: Et ça fait peur, encore une fois. On parle de peur. C'est tellement à l'opposé de ce que le monde nous propose comme chemin de bonheur.
1: Exactement. Exactement. Mais vous savez, je parlais tout à l'heure de la nécessité de partir régulièrement au désert, pour les chrétiens, mais pour tout le monde. Au désert, je veux dire en solitude, mais dans la tradition chrétienne, le désert, c'est pas d'abord le lieu des noces. C'est le lieu de l'appauvrissement, hein. C'est le lieu de la nuit, c'est le lieu du décapage. Voilà, et c'est se dire que, oui, ça fait peur, mais en même temps, il y a une fécondité là-dedans, réelle. Il y a une source de richesse, et il faut passer par là.
0: Charles Wright, on n'en a pas beaucoup parlé, mais tout au long de ces 700 kilomètres, vous avez marché. Le simple acte de marcher. Vous dites que la marche éclaircit les idées. J'aimerais que vous m'expliquiez les bienfaits de la marche, selon vous, vous qui avez marché pendant 700 kilomètres à travers le Massif central.
1: Oui, je dis aussi que c'est un médicament et que la sécurité sociale devrait, plutôt que de prescrire des antidépresseurs, prescrire ce genre de marche. Déjà, c'est un lieu où on éprouve une sorte d'ivresse de la liberté, voilà, comme on éprouve nulle part ailleurs. C'est-à-dire que aller par les chemins comme ça, s'enfoncer dans la splendeur géographique de la France, sur ces petits sentiers de traverse, ces routes secondaires, boire l'eau des sources, traverser des forêts, toutes ces choses-là, ça vaut tous les antidépresseurs. Et puis, je dis aussi que c'est pas seulement une hygiène du corps, bien que ça soit bon aussi de se souvenir qu'on a un corps dans nos existences très assises, mais c'est aussi une hygiène du cœur, ça

0: prêtres, qu'on fait venir des prêtres africains ou polonais, mais c'est un peu... Et qu'il n'y a plus, si vous voulez, que cette petite vieille grand-mère qui allume encore, verra l'église quand elle va mourir. Donc il y a un ordre qui s'effondre très clair. Moi, je le vis avec beaucoup d'espérance. Je pense que, comme disait je ne sais plus qui, le christianisme n'existe pas encore. Qu'il y a quelque chose qui est en train de s'effondrer, mais que sur ces ruines, il y a aussi quelque chose d'autre qui va germer et qui sera très différent. Et j'espère que ce sera quelque chose à revenir à l'évangile.
1: Mais quoi, un renouveau comme au XIXe siècle, avec de nouveau une église triomphante comme on l'a connue au XIXe siècle? C'est elle qui a mis en place toute cette structure des paroisses, des diocèses.
0: Mais justement, moi j'ai eu beaucoup d'espoir en rencontrant ces chrétiens du Massif.

0: du vagabond mystique. Hein. Et ce sont des êtres qui nous dérangent, évidemment, parce que c'est dérangeant, les êtres qui ne peuvent pas s'installer, les êtres qu'on ne peut pas vocaliser, qu'on ne peut pas assigner à résidence. Mais ils mettent en péril le discours, vous voyez, et c'est très important, ça.
1: Charles Wright, vous dites, pour moi, écrivain, est finalement la seule étiquette que j'accepterai à la rigueur qu'on appose sur mon front. Vous ne voulez pas vous faire enfermer par quelques définitions autres que celles d'écrivain aujourd'hui. En tous les cas, je peux vous dire que, pour moi, vous êtes vraiment un écrivain. Et je vous mets cette étiquette sans aucun problème.
0: Merci Thierry.
1: Parce que votre livre est remarquable. Et vraiment, je mesure ce que je dis et j'encourage tous ceux qui nous écoutent à prendre ce livre en main, le lire de A à Z, Le chemin des estives, que vous publiez aux éditions Flammarion. Merci beaucoup pour ce moment d'échange.
0: Merci beaucoup Thierry.
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3: Et on pourrait croire que la question est réglée. Après tout, c'est vrai que l'égalité entre les femmes et les hommes au travail est dans toutes les lois, toutes les chartes et tous les discours d'entreprise. Les politiques de diversité se multiplient, les indicateurs d'égalité sont publiés chaque année et les organisations affichent de plus en plus leurs engagements. Mais quand on regarde la réalité du monde du travail, l'image est un peu différente. Écart de salaire, accès au poste de direction, répartition des responsabilités familiales, orientation vers certains métiers, bref, sur de nombreux sujet, les inégalités persistent encore. Alors elles sont moins visibles qu'avant, parfois plus difficiles à mesurer, mais bien présentes dans le quotidien professionnel. Alors en 2026, et au lendemain de la Journée internationale des droits des femmes, où en est-on vraiment de l'égalité hommes-femmes en entreprise ? Voilà notre sujet ce matin pour ouvrir cette semaine dont je pense donc j'agis. Et vous êtes les bienvenus en direct avec vos témoignages. Est-ce que vous avez le sentiment, l'impression en tout cas, que cette égalité homme-femme en entreprise a réellement progressé ces dernières années ? Dans votre propre expérience professionnelle, racontez-nous si vous avez déjà observé une différence de traitement. Et puis, qu'est-ce qui freine aussi cette égalité au travail aujourd'hui ? Et comment on pourrait inverser la tendance ? 01 56 56 44 00 pour témoigner. Par mail à direct@rcf.fr ou dans le groupe Facebook de l'émission « Je pense, donc j'agis ».
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3: Et pour discuter avec nous jusqu'à 11h, nous avons le plaisir d'accueillir deux invités. Sabrina Tanquerel, bonjour.
4: Bonjour, bonjour à toutes, bonjour à tous.
3: Je commence avec vous, vous êtes professeur associé en gestion des ressources humaines à l'EM Normandie. Vous êtes aussi référente égalité pour la CGE, c'est la conférence des grandes écoles. Et puis notre second invité, c'est vous, Anne Brunner, bonjour.
5: Bonjour, merci pour votre invitation.
3: Avec grand plaisir, merci d'avoir accepté. Surtout, vous êtes directrice des études à l'Observatoire des inégalités. Sur ce sujet de l'égalité homme-femme en entreprise, c'est pas gagné, Anne Brunner ?
5: C'est pas gagné, mais je peux peut-être commencer par dire qu'il y a des progrès. Il y a des progrès dans le monde du travail et dans la société française en général. Et on assiste à une très lente égalisation de la place des femmes et des hommes. Je peux peut-être rappeler que au début des années 1980, oui, un tiers des femmes ne travaillaient pas, elles étaient inactives. Aujourd'hui, chez les 25-49 ans, eh bien, il y a plus que, il y a encore, mais 10 points d'écart entre les femmes et les hommes. Voilà un exemple.
3: Un exemple parmi tant d'autres.
5: Des courbes que l'on voit se rapprocher lentement entre les femmes et les hommes. On va voir qu'il y a encore beaucoup de points de blocage, je pense. Et puis que cette histoire n'est pas forcément jouée d'avance et que ce n'est pas parce que ça s'est amélioré au cours des dernières décennies qu'il ne faut pas poursuivre des efforts très, très fermes et décidés sur cette question.
3: Sabrina Tanquerel, qu'est-ce que vous avez pu observer de votre point de vue ?
4: Alors, je suis d'accord avec Anne sur le fait qu'on a progressé. Et on continue à progresser sur ces sujets parce que c'est aussi des sujets sur lesquels on débat et on discute de plus en plus et on rend visible des sujets qui ont été pendant longtemps rendus invisibles. Après, évidemment, la femme a toujours travaillé.
3: Oui.
4: Elle n'était pas évidemment salariée, mais elle a toujours travaillé à travers les siècles. Et c'est, je pense, aujourd'hui le cœur de la problématique, c'est que ce travail a longtemps été invisible et donc banalisé, entre guillemets. Et aujourd'hui, on se rend compte que notamment la responsabilité des tâches hors travail, hein, et des responsabilités familiales, domestiques, reste une problématique qui est au cœur finalement de la persistance des inégalités, y compris professionnelles.
3: Des inégalités également sur la présence des femmes dans les différents secteurs. Anne Brunner, ça peut être aussi un point de départ. On se rend compte que beaucoup de femmes travaillent dans le domaine de la santé, dans l'éducation, mais par contre, dans d'autres domaines comme peut-être les technologies ou même l'industrie, il y a une présence moindre des femmes. Ça rejoint d'ailleurs une émission qu'on a pu faire, c'était la semaine dernière, sur les mathématiques, les sciences, avec cette question, où sont les femmes ?
5: Tout à fait. Il demeure dans la société française une ségrégation, c'est le terme technique, pour parler de cette séparation presque invisible pour partie. On ne s'en rend pas forcément compte. Mais si vos auditeurs et auditrices pensent à l'entreprise dans laquelle il et elle travaillent, l'équipe, peut-être le métier exercé, eh bien, il y a très peu de métiers qui sont mixtes, c'est-à-dire dans lesquels on va trouver à peu près, hein, on ne cherche pas forcément 50-50, mais disons qu'on cherche à trouver des métiers dans lesquels il y a une répartition à peu près paritaire entre les femmes et les hommes.
3: Oui.
5: Eh bien, c'est une rareté, pratiquement. Hein. Ça existe dans certains métiers. Les journalistes, par exemple, je pourrais les citer. Ça peut être le cas dans les administrations des entreprises. Mais dans beaucoup, beaucoup, et la principale grande part des métiers exercés, il y a soit une immense majorité d'hommes, soit une immense majorité de femmes. Et ça s'ancre dans une éducation familiale, mais aussi à l'école, les choix d'orientation que vont faire les filles et les garçons,
3: oui.
5: Qui expliquent que, arrivés sur le marché du travail, eh bien, femmes et hommes ne sont pas diplômés des mêmes filières. Et ne vont pas exercer les mêmes métiers. Alors avant peut-être d'essayer d'expliquer pourquoi, je voudrais pas oublier de signaler que c'est pas du tout anodin cette ségrégation. Ça a un effet en termes d'égalité entre les femmes et les hommes, notamment en termes de rémunération, parce que tendanciellement, les métiers exercés par des femmes, qui sont, vous l'avez signalé, hein, souvent les métiers du soin, ça peut être aussi des métiers des services, faire le ménage dans les bureaux, chez les particuliers, accueillir dans les magasins, tenir une caisse,
3: oui.
5: Des métiers de la relation qu'on va considérer comme naturels pour les femmes, puisqu'après tout, elles faisaient déjà ça lorsqu'elles travaillaient à la maison, eh bien, ce sont des métiers qui sont moins bien représentés syndicalement, souvent dans des, par exemple dans les métiers d'employeurs avec des employeurs très très petits, d'employeurs particuliers, pardon, des employeurs très très petits. Donc peu de représentation, de petites équipes et des métiers qu'on va considérer comme naturels pour les femmes. Alors je généralise à
3: oui.
5: grands traits en disant ça, mais moins bien rémunérés que des métiers même de qualification équivalente chez les hommes à qui on va confier ou qui vont se destiner naturellement, entre guillemets, à des métiers plus tournés vers l'extérieur, vers la technique, les sciences, vous l'avez dit, et puis aussi l'autorité, la hiérarchie.
3: Sabrina Tanquerel, je rappelle que vous êtes prof associée en gestion des ressources humaines à l'EM Normandie. Parmi vos élèves, est-ce qu'il y a justement des idées reçues ou des clichés sur la place des femmes en entreprise ?
4: Oui, absolument. Alors, c'est vrai que cette question de la ségrégation professionnelle, elle est à la fois sur les métiers. Donc, nous, par exemple, avec d'autres collègues de l'EM Normandie, là, nous avons mené une recherche sur les femmes dans le numérique.
3: Oui.
4: Et la place, justement, des femmes, alors des jeunes femmes, parce qu'on a interviewé aussi des jeunes femmes. Et on se rend compte qu'effectivement, ce sont souvent des métiers auxquels elles ne pensent pas et sur lesquels, voilà, elles ont une représentation souvent, alors, erronée de ce que c'est que le numérique et de la projection en fait qu'elles peuvent se faire en termes de carrière. Donc ça, c'était une petite parenthèse sur la ségrégation professionnelle, mais c'est vrai que nous, dans nos étudiants et étudiantes, les représentations, on la vit dure, puisque y compris dans des écoles de management, on pourrait imaginer que ce sont des écoles mixtes, et en termes effectivement de parité filles-garçons, hormis quelques peut-être pourcentages, on est à peu près en fait sur moitié-moitié filles et garçons. Ouais. Par contre, en termes de spécialisation professionnelle, c'est-à-dire lorsqu'ils quittent l'école, ils ont une spécialisation en Master 2 à l'issue en fait de 5 ans d'études supérieures. Et sur ces spécialités, on retrouve en fait cette ségrégation professionnelle, c'est-à-dire avec des métiers par exemple autour de la finance qui sont très masculins. On a une prépondérance en fait de garçons et des métiers autour des ressources humaines, de la communication, du marketing, où on va avoir une prépondérance en fait féminine. Donc c'est vrai que c'est pas anodin, c'est ce que disait Anne.
3: Oui.
4: Puisqu'effectivement, en termes de niveau de salaire, nous, on voit très bien cela aussi. Il y a un effet sectoriel. Il y a un effet, en fait, du secteur d'activité où on travaille. Les secteurs de la finance, de la pétrochimie, des secteurs industriels où, en fait, les hommes sont très présents, ont des niveaux de rémunération très élevés, alors que les métiers, évidemment, autour de la communication et du care sont des métiers qui sont moins bien rémunérés.
3: C'est ça qui est intéressant avec ce que vous dites ce matin, Sabrina et Anne. Anne Brunner, sur cette inégalité en entreprise entre les hommes et les femmes, le premier sujet, c'est assez intéressant d'ailleurs, qui vient à l'esprit, c'est vraiment la question du salaire, de toute façon.
5: Oui, il demeure un écart important de salaire entre les femmes et les hommes. Il s'est réduit au cours du temps, hein, comme d'autres indicateurs d'inégalité entre les femmes et les hommes dans le monde du travail. Mais c'est le sujet sur lequel la société a des attentes d'égalisation. Ça devient un sujet sur lequel qu'on considère extrêmement injuste, et puis qui a des effets sur l'autonomie économique, sur l'égalité économique des femmes par rapport aux hommes, qui est tout à fait décisif. Le salaire, c'est notre première source de revenus, et c'est ça qui va avoir un effet sur nos conditions de vie tout au long de notre vie, notamment en cas de séparation ou de veuvage. En fin de vie, avec un effet important sur les retraites. Alors, si je reviens sur cet écart de salaire, est-ce que je peux vous donner un petit peu quelques éléments?
3: Mais avec plaisir, Anne Brunner, vous êtes là pour ça aussi.
5: Alors, si on prend toutes les fiches de salaire, tous les bulletins de paye sur une année entre les femmes et les hommes, et qu'on les compare, eh bien, actuellement, ce sont les dernières données publiées la semaine dernière par l'INSEE, il y a un écart de 22%. Alors, quand je dis 22%, c'est quand on compare les femmes par rapport aux hommes. C'est souvent le sens dans lequel on fait cette comparaison. C'est une question de mathématiques. L'écart dans l'autre sens, eh bien, on trouvera un écart encore un peu plus important des hommes en plus par rapport aux femmes. 22%, c'est ce que les femmes gagnent en moins.
3: C'est impressionnant.
5: Par rapport aux hommes, pour des femmes salariées, mais en prenant les temps de travail, c'est-à-dire vraiment ce qu'il y a en bas de votre bulletin de salaire. Or, il y a une partie importante de cet écart qui s'explique par le temps de travail, puisque si on regarde à temps de travail égal, je vais donner un autre chiffre qui est tout aussi vrai, mais simplement il est calculé autrement, on obtient un écart de 14%, ce qui montre que le premier facteur qui explique cet écart, eh bien, c'est le temps travaillé par les femmes et les hommes. Alors, il y a l'effet des heures sup, par exemple, mais surtout, il y a l'effet du temps partiel. Ouais. J'espère qu'on pourra y revenir, parce que le temps partiel est massivement exercé, qu'elles le choisissent ou non, par des femmes, voire souvent imposé à des femmes.
3: Je me le note.
5: Et puis, d'accord, merci. Et puis, l'autre effet, c'est ce qu'on a dit, la ségrégation du secteur, qui a un effet sur les salaires. Le fait d'être ingénieur ou le fait d'être peut-être à un même niveau de bac plus 5, mais d'exercer dans un métier, la communication, par exemple, dans une association ou un service de santé, eh bien, ça va pas donner le même salaire in fine au cours de la carrière. Et puis, s'ajoute à cela ce qu'on appelle le plafond de verre, c'est-à-dire qu'au-delà du secteur, les femmes n'exercent pas les mêmes métiers que les hommes, mais c'est aussi le cas en termes d'emplacement dans la hiérarchie. C'est-à-dire que bien qu'il y ait là aussi un rattrapage progressif, étant donné le niveau d'études qu'elles ont faites, les femmes aujourd'hui sont plus diplômées que les hommes. Il y a plus de femmes cadres qu'auparavant. Et on arrive à peu près dans le privé à 45% de femmes cadres. Donc on n'est pas très loin de la parité, si je ne tiens pas compte du fait qu'elles sont plus diplômées.
3: Oui.
5: Néanmoins, dans les hauts salaires, les plus hauts salaires, alors là, les femmes disparaissent pratiquement. Mmh. Si je regarde les 10% les mieux payés, il n'y a plus que 30% de femmes. Le 1% le mieux payé, il n'y a plus que 24% de femmes. Mmh. Donc, ça veut dire qu'il y a trois fois plus d'hommes que de femmes dans ces métiers très bien payés. Et ça va avoir un effet sur la moyenne. Au final,
3: oui.
5: Quand je retire cet effet du temps de travail, et que je retire l'effet du métier exercé, de l'entreprise dans laquelle on travaille et du niveau hiérarchique, eh bien, il demeure encore un écart de 4%, qu'on pourrait dire toutes choses égales par ailleurs, pour parler comme les statisticiens, c'est-à-dire à temps de travail, à poste équivalent. On n'est pas très loin ici de mesurer l'effet de la stricte discrimination salariale, c'est-à-dire l'aspect qui est interdit aux employeurs, qui est illégal, qui serait, même si ce n'est pas une mesure exacte de ce phénomène, mais il est probable qu'il y ait, pour un certain nombre de femmes, des écarts avec les hommes alors qu'elles exercent exactement le même métier dans les mêmes conditions et le même temps de travail, et que ça concerne encore suffisamment de cas pour qu'au total, ça dégage un écart moyen de 4%, même s'il peut y avoir d'autres explications derrière ce chiffre.
3: Et cet état des lieux, il est vraiment important aussi pour comprendre de quoi on parle ce matin. Vous avez la parole pour discuter avec nous de cette égalité homme-femme en entreprise. Il y a encore du chemin à faire si vous avez vous-même constaté une différence de traitement dans votre entreprise. Racontez-nous. Surtout, comment on peut faire que justement il y a un peu plus d'égalité. C'est tout notre sujet aussi. Vous avez plein de choses à nous dire au 01 56 56 44 00 ou par mail à direct@rcf.fr.
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3: J'aimerais qu'on parle ensemble de cette directive sur la transparence salariale qui devrait arriver sur la table d'ici le 7 juin 2026. C'est au niveau européen qu'il y a cette directive, avec les États membres qui doivent mettre en place, en tout cas, cette transparence salariale dans les entreprises. Est-ce que ça peut changer la donne, Sabrina Tancrel ?
4: Est-ce que ça peut changer la donne ? Moi, je suis assez optimiste et je me dis que peut-être, effectivement, d'avoir cette contrainte de rendre les salaires... c'est pas les salaires transparents. Hein, on devra, en fait, rendre transparents les fourchettes salariales sur une fonction et un poste donné. Donc... je pense qu'en fait, ça peut quand même avoir des effets, notamment sur qu'est-ce qu'on rémunère,
3: oui.
4: Qu'est-ce qu'on rémunère dans les entreprises, et aussi sur les critères sélectionnés pour promouvoir les femmes à certaines fonctions et pour suivre en fait leur carrière, notamment en termes de rémunération. Donc ça va obliger les entreprises à rendre visibles les critères de sélection, les critères de décision qui régissent finalement les grandes décisions de carrière dans les organisations. Donc de ce point de vue-là, je pense que ça peut être quelque chose qui peut être utile. Pour revenir sur la rémunération, vous disiez, voilà, quand on parle d'égalité ou d'inégalité, on pense tout de suite aux rémunérations.
3: Mais c'est vrai, oui, c'est un sujet qui arrive vite sur la table.
4: Mais parce que les rémunérations cristallisent aussi la question des inégalités entre les hommes et les femmes dans la société en général. Mmh. Et en fait, ces écarts de rémunération, on le voit bien, ont des conséquences sur toutes les sphères de la vie des femmes. L'autonomie financière dont parlait Anne tout à l'heure, ça a des conséquences évidemment sur la manière de gérer sa vie, la manière de gérer le foyer, la manière de prendre des décisions, et ça a des effets jusqu'à l'âge de la retraite et jusqu'à la fin de la vie des femmes. Donc évidemment, il n'y a pas que la rémunération dans ces questions des inégalités, mais c'est vrai que la rémunération est quand même elle cristallise toutes ces inégalités qui existent par ailleurs dans les différentes sphères sociales des femmes.
3: Oui. Anne Brunner, votre avis sur cette transparence salariale? Alors pour préciser, hein, à partir de juin 2026, ce sont les entreprises de plus de 250 salariés qui devront commencer à publier ces informations. 2027, les entreprises de 150 à 249 salariés. Et puis même ce seuil à 100 salariés dans certains États membres d'ici 2031, Anne.
5: Alors bien sûr, c'est un progrès. Ça permet de poser la question avec des éléments factuels, d'autant que démontrer une discrimination salariale pour un ou une personne, un individu, c'est extrêmement compliqué. Il faudrait avoir les feuilles de paye, les bulletins de salaire de ses collègues. Et en France, c'est un sujet tabou. Ceci dit, vous l'avez dit, hein, c'est réservé aux grandes entreprises. Et puis, ce qu'on va comparer, ce sont les salaires à plein temps. Et puis, on va les comparer pour des métiers équivalents. Tout ça fait que les gros morceaux qui expliquent les 22% dont je parlais tout à l'heure, c'est-à-dire le fait que les femmes soient plus souvent à temps partiel et qu'on leur propose plus souvent des temps partiels, et le fait qu'elles n'exercent pas les mêmes métiers et pas dans les mêmes entreprises, pas dans les mêmes secteurs, ben ça, c'est des angles morts de la loi. Donc, c'est pas une critique directe à cet index qui me semble intéressant, oui. Mais ça n'amène pas les vrais sujets qui expliquent, enfin qui sont les facteurs d'écart de salaire, que sont le temps partiel, le métier exercé. Il y a quand même une attention à la promotion, aux évolutions de salaire en cours de carrière que je trouve intéressant, parce que quand je vous faisais la photo tout à l'heure, on regarde à un moment donné les écarts de salaire, mais il y a aussi, ils s'agrandissent finalement au cours de la carrière avec l'âge, donc c'est intéressant de regarder aussi dans cet index la part des femmes qui sont promues ou pas au fil de leur carrière, mais ça laisse bien des angles morts, et ça peut pas suffire comme politique d'égalité dans l'entreprise ou en matière de salaire même entre les femmes et les hommes pour les pouvoirs publics.
3: Ce serait rocambolesque de penser qu'il n'y a que la question du salaire, hein, évidemment.
5: Et pour le salaire.
3: Ouais. Ah oui.
5: En fait, on est en train de regarder les très grandes entreprises et uniquement comparer à temps plein les salaires. Alors, je comprends, hein, je veux pas dire qu'il faudrait payer le même montant des personnes qui travaillent à temps plein ou à temps partiel. Mais on discute pas de qui exerce le temps partiel dans cet index. Et puis, on ne regarde que à métier égal. Donc, si dans une équipe, y a que des femmes, ou dans une équipe, il y a que des hommes, on discute pas de comment on va pouvoir comparer des postes peut-être différents, mais à travail égal, à valeur égale, eh bien ça, c'est pas inclus dans l'index et ça mériterait encore un débat important si on veut obtenir une poursuite de cette réduction de l'écart de 22% entre le salaire final que touchent les femmes et les hommes, celui qui a un effet sur les revenus, celui qui fait qu'il y a plus de femmes pauvres, par exemple, après une séparation ou parmi les retraités.
3: Et ce serait pas vraiment stratosphérique de faire ce débat. Rémi, vous êtes avec nous au 01 56 56 44 00. Bonjour Rémi.
6: Bonjour.
3: Allez, c'est à vous.
6: Donc moi j'ai entendu à peu près une partie de votre émission parce que j'ai pris la route entre temps.
3: Oui.
6: Mais j'entends bien le combat qui existe pour avoir une égalité salariale, mais effectivement il n'y a pas que compter en fait sur un travail égal, salaire égal. Il y a aussi vraiment sur l'apport d'une personne, par exemple. Sur la rentabilité d'une personne. Une personne qui est plus rentable, entre guillemets, pour une entreprise, par son travail, qui fait beaucoup d'heures. Par exemple, les cadres n'ont pas d'horaire. Ils travaillent beaucoup, parfois même très tard le soir. Et vous avez une collègue aussi femme qui va travailler peut-être, je dis une bêtise, 17 heures où elle va arrêter. Peut-être parce que la personne va avoir plus d'impact sur l'entreprise par rapport à un rendement. Il va avoir des primes et donc ces primes-là vont augmenter la différence d'écart salarial. Et après, en juin, une personne, entre guillemets, va dire oui, il touche plus que moi, c'est pas normal. Est-ce que ça compte aussi? Il y a aussi la pénibilité. Vous parlez de travail différent en fonction des femmes et des hommes. Effectivement, vous battez pour un salaire, mais on n'entend pas vraiment les débats comme pourquoi moi je ne fais pas tel métier pas.
3: Ouais. En fait, par souci de pénibilité aussi, Rémi, hein, c'est ça.
6: Les personnes cherchent un confort dans le travail, mais il y a des salaires qui payent mieux, qui sont peut-être plus pénibles, mais ça, on se bat pas pour travailler avec. Il y a ça aussi dans un couple qu'il faut prendre en compte. Je suis par exemple dans une entreprise agroalimentaire.
3: Oui.
6: Ceux qui font des techniciens qui font des heures de nuit, ce sont des hommes, ce ne sont pas des femmes.
3: Oui.
6: C'est... Et ok, il y a un écart de salaire, mais aussi ils ont des sacrifices et des contraintes que n'auront pas forcément la volonté que les femmes puissent faire, parce qu'elles auront la volonté de rester avec leur famille, et c'est tout à fait normal.
3: Rémi, mais voilà. Merci beaucoup de nous avoir appelés, c'est vraiment intéressant de prendre du recul aussi sur le sujet. Sabrina Tanquerel, qu'est-ce que vous en pensez ?
4: Ben, je trouve que c'est très intéressant parce que ça soulève la question de l'évaluation de la performance en entreprise et du rendement. L'auditeur parlait de rendement et de rentabilité. Et c'est vrai que cette question des rémunérations, elle nous oblige à réfléchir sur ce qu'on évalue lorsqu'on évalue qu'un salarié ou qu'une salariée est performante. Et en fait, ce dont on se rend compte, voilà, il y a beaucoup de recherches scientifiques là-dessus, c'est qu'on a quand même une certaine façon dans les organisations d'évaluer la performance. Et notamment, on évalue beaucoup la performance à l'aune de l'engagement au travail, qui est souvent mesuré sur les heures passées au travail. Or, le présentéisme, c'est-à-dire donc par définition être présent sur site dans une entreprise, au vu et au su de toutes et tous, c'est pas forcément de la rentabilité de la performance.
3: Ouais.
4: Et c'est vrai que cette question, alors voilà, le présentéisme est encore très ancré dans les cultures organisationnelles. En France, alors pas que en France, moi j'ai travaillé aussi en Europe du Sud, l'Europe du Sud est très, voilà, le présentéisme est une culture d'entreprise très ancrée également. C'est-à-dire, si vous êtes présent, si on vous voit arriver tôt le matin et si on vous voit partir très tard le soir, vous êtes souvent considéré comme un salarié très engagé. Les anglo-saxons appellent ça l'ideal worker, le salarié idéal. Il y a tout un tas de travaux de recherche scientifique très intéressante en fait sur ce sujet. Et effectivement, dès que vous vous écartez finalement de cette norme du salarié idéal, vous n'êtes plus considéré comme un salarié performant, même si in fine vos performances au travail ne varient pas, mais vous allez renvoyer un message comme quoi voilà, la centralité du travail dans votre vie n'est plus aussi cruciale, ouais, que vous vous intéressez et vous vous investissez dans d'autres sphères de vie. Et ça, c'est un message que beaucoup d'organisations considèrent comme du désengagement. Et on voit très bien, y compris, nous on a étudié il y a quelques années des papas en entreprise qui étaient jeunes pères et qui demandaient des aménagements d'horaire à leurs employeurs.
3: À l'instar des mamans.
4: Exactement. Parce qu'on a de plus en plus de papas aussi qui veulent être davantage engagés dans leur paternité et dans leur parentalité. Et en fait, ce qu'on voit, c'est qu'ils subissent les mêmes pénalités de carrière que les mamans.
3: Oui.
4: Donc, il y a évidemment ce mécanisme de voilà, qu'est-ce qu'on récompense dans l'entreprise ? Est-ce que c'est véritablement la performance dans l'absolu ? Et si c'est le cas, en fait, sur quels critères on mesure cette performance ? Est-ce que c'est atteindre des objectifs ? Est-ce que c'est, on parle de management voilà, bienveillant, entre guillemets, ou leadership positif ? Est-ce qu'on va, par exemple, mesurer les qualités humaines voilà, dans une entreprise, est-ce que c'est ça qu'on va évaluer ou est-ce que c'est évidemment arriver très tôt le matin, partir très tard le soir, auquel cas voilà, on peut se poser la question de la performance voilà, quand on est 10 heures sur notre poste de travail.
3: On sent qu'il y a une petite bascule. Ouais, qui est en train de se
4: faire
3: aussi.
4: C'est une question très intéressante. Ouais.
3: Bah, merci encore, Rémi, de nous avoir appelé. Vous continuez d'ailleurs de nous joindre au 01 56 56 44 00 pour témoigner à l'antenne. On parle de l'égalité homme-femme en entreprise. Dites-nous un peu ce que vous avez pu observer vous-même dans l'entreprise. Peut-être que vous êtes à la retraite maintenant. Vous avez eu quelques anecdotes à nous raconter. Et puis surtout, comment on peut faire pour réussir à tendre vers cette égalité. 01 56 56 44 00 ou par mail à direct@rcf.fr. À tout de suite.
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0: garçon.
1: Santa Clara, c'était Benjamin Biolay et Clara Luciani. Il y a plein de choses à dire jusqu'à 11h sur l'égalité homme-femme en entreprise. On en parle avec Sabrina Tancurel. Vous êtes prof associée en gestion des ressources humaines à l'EM Normandie. Vous êtes aussi référente égalité pour la CGE, la conférence des grandes écoles. Et vous, Anne Brunner, vous nous accompagnez également, directrice des études à l'Observatoire des inégalités. On a déjà dit beaucoup de choses depuis 10h, notamment sur cet état des lieux de l'égalité ou des inégalités plutôt en entreprise, avec notamment ces écarts salariaux, les conditions de travail, une différence de salaire, le temps partiel qui est souvent féminin, c'est ce que vous nous disiez tout à l'heure, c'était vraiment très intéressant. Et puis aussi cette valorisation du travail féminin, Anne Brunner, qui est pointée du doigt.
2: Oui, alors le temps partiel et puis cette différence tendancielle de valorisation des métiers, on va dire féminisés, c'est-à-dire qu'il n'y a pas, il n'y a pas de loi éternelle pour que certains emplois de soins aux personnes malades, handicapées, aux enfants, etc., soient exercés par des femmes plutôt que par des hommes. C'est pas du tout mon propos, mais cette tendance, elle s'inscrit dans des stéréotypes, dans la manière dont on perçoit dans notre société des rôles de femmes ou des rôles d'hommes, pour les uns, je le disais, plus vers l'extérieur, vers l'autorité, la technique, et pour les autres plutôt dirigés vers le soin aux autres, l'accueil, la relation. Ça a un effet très concret. Alors, le temps partiel, si je peux y revenir, ça me semble un sujet vraiment intéressant parce que ça rejoint directement la répartition d'un autre type de travail, qui est le travail non rémunéré qu'on fait chez soi, à s'occuper de ses enfants, du ménage, des courses, qui préparent les repas, etc. Et donc, c'est pas la seule explication du temps partiel. D'abord, il y a un tiers à peu près des personnes à temps partiel, ça concerne énormément de femmes qui sont à temps partiel tout simplement parce qu'elles n'ont pas le choix. Elles préféreraient travailler plus, et le seul emploi, c'est une forme de chômage déguisé, là où il n'y a pas d'écart entre le taux de chômage, ou pratiquement pas, entre le taux de chômage des femmes et des hommes. Il y en a un considérable entre le nombre de personnes qui travaillent à temps partiel et qui voudraient travailler à temps plein, et ça concerne beaucoup plus de femmes que d'hommes. Et puis, ensuite, il y a plein de gens qui choisissent le temps partiel, quand l'INSEE leur pose la question, ils disent « oui, moi c'est mon choix », mais chez les femmes, 30% vont répondre ben, « moi je le choisis pour m'occuper de mes proches ». Et donc ce que ça souligne en creux derrière cette question, c'est qui doit s'occuper des enfants, des personnes handicapées, des personnes âgées dans notre société, y compris au sein des familles.
1: C'est ce que vous disiez tout à l'heure, Anne Brunner et Sabrina Tancurel, il y a encore beaucoup de travail, même si ça bouge lentement, on l'entend. J'aimerais qu'on évoque, Sabrina Tancurel, cette culture d'entreprise un peu traditionnelle qui privilégie certaines formes de leadership masculine. C'est toujours le cas en France.
3: Alors là aussi, ça évolue. Heureusement, il y a des évolutions très, très intéressantes, mais ce qu'on voit quand même dans notamment l'organisation des entreprises, c'est que les normes dominantes, en fait, qui régissent les conditions de travail, la valorisation de certaines caractéristiques, de certaines qualités au travail, sont quand même des normes éminemment masculines. C'est-à-dire qu'on va, par exemple, continuer à valoriser énormément le temps de présence en entreprise, alors que voilà, c'est ce qu'évoquait Anne tout à l'heure. On sait bien que c'est un critère qui va évidemment favoriser certaines catégories de personnes, et c'est pas forcément les femmes, parce que les femmes, évidemment, même si là aussi il y a des évolutions, mais elles continuent à avoir cette double journée et à assumer une partie en fait des responsabilités domestiques et familiales, même si ça évolue. Mais ça évolue quand même très lentement, parce que les derniers chiffres de l'INSEE montrent que voilà, presque 70% des tâches parentales et domestiques sont encore assumées par les femmes. Donc en fait, les femmes, elles doivent évidemment jongler avec ça, avec leur carrière, où la plupart du temps, et moi je vois bien aussi parmi mes jeunes étudiantes, elles veulent s'épanouir en fait dans leur carrière et avoir en fait des opportunités professionnelles. Mais on voit bien que il y a évidemment cette responsabilité hors travail qui va venir peser dans les décisions en fait de carrière opérées par les femmes.
1: Ouais.
3: Donc elle se heurte évidemment à ces normes dominantes. On voit bien aussi, et ça, il y a d'autres études le montrent, que la manière d'envisager aussi le leadership encore aujourd'hui, hein, être un bon leader. Et moi, je fais souvent cet exercice en cours, hein, au début en fait de mes cours en leadership. C'est-à-dire que les qualités qu'on va associer au leader encore aujourd'hui sont des qualités d'autorité, d'affirmation de soi, qui sont en fait intrinsèquement souvent associé au masculin. Et donc, évidemment, ça va aussi entretenir l'idée que le leadership, accéder à ces hautes fonctions dans la gouvernance des entreprises, n'est pas quelque chose qui est forcément autorisé pour les jeunes femmes. Et dernière chose, nous aussi, dans les statistiques qu'on fait sur nos étudiantes, c'est que les questions d'équilibre vie professionnelle, donc carrière et vie personnelle, c'est une question qui revient chez la grande partie des jeunes étudiantes, alors que c'est une question qui n'est pas du tout pensée, c'est un impensé chez nos étudiants jeunes garçons.
1: Ah, c'est vraiment intéressant tout ce que vous nous racontez ce matin, Sabrina Tancrel. Anne Brunner, vous êtes d'accord avec Sabrina ?
2: Oui, alors ce sont des éléments qu'on peut pas forcément mesurer à l'échelle nationale. Donc nos propos sont très complémentaires.
1: Oui.
2: Je trouve ça vraiment intéressant d'entendre ce qui se passe pour des jeunes en école de commerce, qui seront les futurs peut-être cadres, peut-être des dirigeants d'entreprise, des RH, qui vont avoir la responsabilité des emplois et des conditions de travail proposées aux salariés. Mmh. Je veux bien mettre un petit peu la focale sur le bas de l'échelle, parce que là, on a parlé des cadres.
1: Oui,
2: c'est un sujet crucial, hein, pour l'égalité entre les salariés et les femmes, qui accèdent aux postes d'encadrement et pour quel niveau de salaire. Mais l'égalité entre les femmes et les hommes, elle se joue aussi en bas de la hiérarchie. On questionne moins souvent l'écart entre femmes cadres et femmes caissières ou femmes de ménage. Et c'est aussi un sujet d'égalité salariale, d'égalité dans le travail. Se rendre compte à quel point les emplois proposés d'employés, hein, c'est-à-dire ce qu'on appelle employé en termes de catégorie socio-professionnelle, ça ne veut pas dire salarié, ça veut dire en bas de la hiérarchie professionnelle, les emplois d'exécution des services. Donc tous ces métiers qui sont massivement occupés par des femmes, eh bien il y en a toute une partie qui sont proposées à temps partiel et qui sont occupées par des femmes peu diplômées, et on voit notamment chez les jeunes femmes qui sont pas du tout encore mères, des années avant peut-être qu'elles envisagent de devenir mères, qu'elles subissent un marché de l'emploi qui les destine à occuper un métier à temps partiel, avec souvent des coupures dans la journée, des horaires qui peuvent être désynchronisés, c'est-à-dire que les femmes aussi, hein, elles ont dans les services de la santé, du commerce et un certain nombre de métiers très féminins, elles travaillent le week-end, elles travaillent le samedi, elles travaillent aussi parfois en soirée, voire la nuit, c'est plus rare, hein, comme le disait votre auditeur, sont plus souvent des hommes, et donc elles cumulent cette double difficulté d'avoir un revenu très faible parce qu'elles n'ont pas un temps plein alors qu'elles le souhaiteraient, et puis des horaires de travail désynchronisés par rapport au reste de la société, qui rend, quand elles sont mères, la garde des enfants très compliquée, et pour les autres qui consiste, à mes yeux, en une sorte de discrimination qui porte pas son nom, de métier dans lesquels les employeurs vont offrir des conditions de travail très défavorables et qui vont être exercées par des jeunes femmes peu diplômées notamment. Mmh.
1: J'aimerais qu'on écoute André sur cette question au 01 56 56 44 00. Bonjour André.
0: Oui, bonjour. Voilà, je suis le deuxième homme apparemment qui intervient.
1: Où sont les femmes alors ? On vous attend d'ailleurs.
0: Oui, voilà, je vous demande, j'espère que la prochaine sera, enfin, c'est ce que je veux dire, qu'il y aura une prochaine plutôt, intervenant de côté auditeur. Bon, mais par rapport à cette question, personnellement, je la considère comme profondément liée au capitalisme. L'exemple le plus typique, c'est la finance, qui est pour moi un secteur quelque part qui est parasitaire de la société, de l'argent sur l'argent, et où les hommes se retrouvent principalement. Si c'est les femmes qui n'ont pas envie d'aller là-dedans, là, je trouve qu'elles ont cet atout à leur honneur. Enfin, les facteurs sont sans doute plus complexes. Mmh. Mais personnellement, par rapport à ça, je crois que la seule solution enfin, en attendant, au moins en attendant qu'on sorte de l'arc capitalisme, ce que j'estime indispensable, c'est que bon, on instaure un revenu de base et que ce revenu de base soit plus élevé pour les femmes que pour les hommes. Un contre-exemple de ça, c'est que en Belgique, on vient de passer, enfin, la décision a été prise bien avant, mais la suppression des allocations de chômage dans le temps, qui constituait une sorte de revenu de base, quoi. Donc, voilà, et les femmes, je crois que les inégalités de revenus, je peux dire de revenus plutôt que salaire homme-femme, vont sans doute s'aggraver, enfin, c'est encore, sont en train de s'aggraver avec ça, quoi. Excusez-moi.
1: Non, ça, voilà. On entend voilà. Votre émotion. Merci André pour votre appel. Sabrina Tancrel, c'est intéressant pour cet auditeur qui nous dit qu'il faudrait un revenu de base pour les femmes.
3: Oui, bah, ça soulève aussi la question de comment on rémunère ce travail qui n'est pas rémunéré, comme disait Anne Brunner, et c'est des questions auxquelles, par exemple, l'anthropologue Françoise Héritier avait réfléchi, parce qu'elle disait évidemment que au cœur de ces inégalités, il y avait la question de la valorisation du hors-travail, du travail non rémunéré, qui est un travail, en fait, hein, et d'ailleurs, quand on externalise ce travail, on doit le rémunérer, on doit, voilà, ce travail a une valeur. Oui, après, je pense que c'est pas faisable dans la réalité des choses, c'est difficilement. Mais ça souligne la question de, évidemment, enfin, tout à l'heure, on parlait, il y a souvent des métiers qui sont féminins et des métiers masculins. Les métiers féminins sont souvent moins rémunérés, hein, ces métiers féminins renvoient à des compétences souvent considérées naturel pour les femmes, et c'est ce qu'on a, enfin c'est ce que le sociologue appelle la naturalisation des compétences féminines, c'est-à-dire on pense qu'elles sont naturelles alors qu'elles sont aussi le fruit d'un travail, elles sont le fruit d'une socialisation, hein, qui est une socialisation différenciée de celle des hommes, donc on les considère, voilà, comme normales, elles sont normalisées et donc on ne les valorise pas. Et c'est aussi, hein, dans les organisations, dans les entreprises, c'est aussi une problématique, hein, c'est-à-dire que des femmes qui ont certaines compétences relationnelles, d'intelligence émotionnelle, on parle beaucoup d'intelligence émotionnelle aujourd'hui, des compétences émotionnelles, de relations, des compétences communicationnelles, on estime en fait que ces compétences sont naturelles chez les femmes et elles sont beaucoup moins valorisées. Et une autre chose, tout à l'heure, voilà, je parlais des étudiants, évidemment, qui évalue le leadership à l'aune de qualités plutôt masculines.
1: Oui.
3: C'est aussi des travaux de recherche, hein. C'est ce qu'on appelle l'incongruence de rôle. Et ce qu'on a vu, alors ça fait 30 ans, hein, que les sociologues et les psychologues travaillent sur ces notions-là, qu'on voit que les qualités requises, en fait, pour être un bon manager, par exemple, sont pas forcément des qualités féminines. Et elles vont souvent même à l'encontre de la féminité. Oui. Hein, et ce qu'on voit, alors bon, je suis d'accord avec Anne, il faut pas non plus focaliser que sur les femmes cadres ou les femmes. Mais ce qu'on voit, c'est que si dans cette question de la valorisation de la féminité, c'est que plus les femmes, par exemple, montent dans les échelons hiérarchiques des organisations, plus elles neutralisent cette féminité. Et donc ça renforce l'idée qu'il faut démontrer certaines qualités, hein, qui sont plutôt donc des qualités masculines, pour faire carrière, hein, ce qui renvoie aux normes dominantes encore dans les organisations aujourd'hui, qui est un des axes, à mon avis, qu'il faut travailler et qu'on n'a pas encore suffisamment approfondi aujourd'hui.
1: Ce qui est assez intéressant, j'ouvre une petite parenthèse dans cette émission, Anne Brunner et Sabrina Tancrel, c'est que les femmes ne viennent pas au standard ce matin pour témoigner. Je ne sais pas pourquoi. Alors on a Rémi André, on est ravis. On a même un témoignage de Tristan que je vais vous lire dans un instant. Mais n'hésitez pas à nous appeler. Vous êtes une femme, vous êtes un homme. Bref, tout le monde a la parole au 01 56 56 44 00. Mais je vous avoue que ça aurait été intéressant d'avoir aussi le point de vue de nos auditrices. Tristan nous a dit: la thèse de Delphi soutient que les femmes sont exclues du marché en tant qu'agents économiques. Bien qu'elles participent à la production de biens marchands au sein de la famille, elles n'en perçoivent aucune rémunération. Anne Brunner, vous connaissez cette thèse de Christine Delphi, cette sociologue française?
2: Oui, il y a eu, alors, assez peu parmi les sociologues françaises, mais tout de même, hein, un certain nombre de féministes qui revendiquaient, peut-être qu'il faut que j'en parle plus au passé qu'au présent, j'entends un petit peu moins parler de ça aujourd'hui, le versement d'une rémunération pour le travail domestique, pour la production d'enfants, pour futurs salariés des entreprises, tout le travail qui est fait dans le cadre de la famille, ce travail quotidien de deux ou trois repas par jour, le ménage, les courses, dont on voit que pour partie, il est pris en charge mieux qu'auparavant par les hommes, notamment du côté de qui s'occupe des enfants.
1: Ouais.
2: Mais que l'arrivée d'enfants dans la famille crée un surcroît de travail domestique peut-être moins valorisé, moins agréable à faire. Ranger le linge, s'occuper de ce qu'on va manger ce soir, et que là, eh bien, il y a quelques progrès, mais le chemin reste immense à faire pour un partage équivalent, alors, de cette charge entre femmes et hommes. Il y a à peu près aujourd'hui la moitié des femmes et des hommes qui déclarent au ministère des Affaires sociales dans un baromètre hyper important dont les mêmes questions sont posées depuis des décennies à un très grand échantillon de la population française. Donc c'est beaucoup plus fiable qu'un sondage du coin de la rue. Il y a à peu près la moitié des Français, des Françaises qui déclarent, il y en a un peu plus chez les hommes que chez les femmes, hein, que ces travaux sont partagés également au sein du couple. Et quand c'est pas le cas, ben dans tous les autres couples, c'est les femmes qui le font. Voilà. Donc, vous voyez, hein, il reste un champ immense parce que ça va avoir des effets sur, y compris les choix avec des gros guillemets professionnels des femmes. C'est pas seulement le congé maternité ou le congé parental. Hein, c'est pendant toutes les années où l'enfant grandit, eh bien, très souvent des femmes qui sont amenées beaucoup plus que des hommes à faire des sacrifices professionnels. En termes de temps de travail, en termes de déplacement, s'il faut aller chercher les enfants à l'école, ben on va peut-être renoncer à une promotion sur un site qui est un petit peu plus loin, qui va nécessiter des temps de trajet. Et au final, c'est le CAE, hein, des économistes, qui ont montré que sur les 10 années qui suivent la naissance d'un enfant, eh bien, il va y avoir une pénalité de 38% sur le salaire de la mère par rapport à ce qu'elle aurait eu si elle n'avait pas eu cet enfant. Donc c'est quand même considérable ces renoncements qui sont faits en termes de carrière professionnelle par les femmes lorsqu'elles deviennent mères. Et ça, c'est lié. Il reste un énorme effort à faire au sein des couples pour un partage égal. Du travail domestique et aussi au sein des entreprises pour créer un climat dans lequel c'est OK que les hommes le fassent. C'est OK qu'ils s'arrêtent au moment de la naissance et c'est OK qu'ils

0: Ça doit se faire dès le début. Mon frère et moi, on a été éduqués par notre mère dès l'âge de 10 ans à faire toutes les corvées des femmes. Voilà. Ça, c'est déjà une éducation qui incombait aux femmes. On a été éduqués à tout faire, tout ce travail. Et puis, dans ma vie de chef d'entreprise, j'ai toujours mis des salaires honnêtes, corrects aux femmes que j'employais. C'était par rapport aux hommes, c'était les mêmes salaires. Voilà. Il n'y avait pas de différence. Voilà, ça c'est une éducation qui doit se faire dès l'enfance.
1: Ouais.
0: Le respect de la femme par oui, le respect de la femme fait par l'homme. Ça c'est et ça n'est pas fait.
2: Eh ben merci Guy, merci beaucoup pour votre témoignage Sabrina Tancrel. Ça fait plaisir.
3: Oui, je pense qu'on peut n'être que d'accord avec cette idée que ça commence dès les premières minutes, dès les premières années de la vie. Et en fait, il y a des pays en Europe qui sont beaucoup plus avancés que nous hein, sur le fait de se saisir notamment des stéréotypes de genre dès la plus tendre enfance, hein, dès la maternelle. Et ça peut passer, par exemple, que les petits garçons peuvent jouer à la poupée pour se préparer évidemment à leur rôle futur de papa, ce qui est encore perçu aujourd'hui comme quelque chose d'un peu bizarre. Mais c'est vrai que voilà, la socialisation des garçons, des petits garçons et des petites filles, elle est encore très différenciée dans nos sociétés aujourd'hui, ce qui a des répercussions après en termes de socialisation dans les collèges, dans les lycées, en termes d'orientation scolaire et donc de future orientation professionnelle. Donc tout ça évidemment commence dès tout petit. Mais après voilà, c'est pas parce qu'on le fait peut-être pas suffisamment tout petit qu'il faut arrêter de le faire après. C'est-à-dire c'est à chaque niveau, à chaque cycle de vie, à chaque moment de la carrière des hommes et des femmes que l'on doit agir. Et dernière chose aussi sur.
2: Alors très rapidement Sabrina, vraiment en 10 secondes si possible.
3: Sur la paternité. On voit aussi que quand on prépare les jeunes pères à des congés paternité où ils sont seuls avec leurs enfants, et ça c'est des études qui ont été menées à la fois par l'université de médecine à Harvard, etc. En fait, les hommes se préparent à leur futur rôle de papa seul, et donc ils s'investissent aussi dans des tâches et des responsabilités notamment domestiques et parentales qui sont importantes.
2: Merci.
3: Et qui vont dans la voie de l'égalité.
2: Merci vraiment à toutes les deux, c'était passionnant de vous entendre. Sabrina Tancrel, prof associée en gestion des ressources humaines à l'UM Normandie, et Anne Brunner, merci également à vous, directrice des études à l'Observatoire des inégalités. Et on salue Marion, une auditrice mais qui est arrivée un petit peu trop tard et qui aurait bien voulu témoigner en tant que maman au foyer.
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3: On se souvient de Richard III. Shakespeare fait dire au roi déchu « Mon royaume pour un cheval ». Avec le titre « Mon royaume pour un poney », on comprend que la comédie sera bien là. En vous approchant de l'affiche, vous lirez le nom du metteur en scène, Goen Adu, qui avait mis en scène les déjantés et hilarants faux british. Tout est là pour une pièce réussie. La pièce est de Philippe Vieux, 43 rôles au théâtre et presque autant pour le cinéma. C'est un vieux routier plus qu'aguerri. Et il connaît les travers des productions, des mises en scène, des projets avortés et inaboutis. Du théâtre dans le théâtre, c'est ce qui va arriver. Et ça fait toujours marrer, ça fait toujours recette. Un metteur en scène animé par la flamme veut monter le spectacle de sa vie, Richard III, de William Shakespeare. Myrène Pradier, vous incarnez l'actrice venant plutôt du théâtre subventionné, écolo, shooté aux huiles essentielles, vous-même animé par le théâtre avec un grand et un immense T. Vous tenez absolument à ce rôle et on va y venir. Et puis, on attend le producteur. Alors, vous, je vous ai déjà vu, excusez-moi, Myrène. Je vous ai déjà vu, je vous suis depuis longtemps, dans Prosper et Georges de Gérard Savoisien, dans Building de Léonore Confino. Et puis, avec Goen Adu, qui est avec nous, vous co-réécrivez à la taverne Münchhausen, un spectacle entièrement improvisé en langage du XVIIIe siècle, et vous entamez un travail de collaboration avec la compagnie des femmes à barbe, et vous êtes tous les deux pour les faux british au Théâtre Saint-Georges, qui obtient le Molière de la comédie, en 2018 le gros diamant du prince Ludwig au Théâtre du Gymnase, qui obtient le Molière de la comédie, en 2020 Sacré Pan au Théâtre du Rond-Point, en 2022 Dans la cour des grands, en 2023 La chaîne de Baskerville, en janvier 24 vous êtes Valentine, personnage principal de la pièce de Sébastien Azopardi, ma version d'histoire au Théâtre Michel.
4: Mais qu'est-ce que j'ai une belle carrière, j'adore
3: fois, et à chaque fois, on est sous le charme et vous nous faites marrer. Tous ces spectacles que Nadir a vus, évidemment.
5: Bonjour Christophe.
3: Bonjour Nadir.
5: Alors oui, bien sûr, les faux british, la chaîne des Baskerville, tout ça. Oui, je les ai vus. À part Sacré Poète dans la cour des grands, que malheureusement j'ai raté.
3: Alors, revenons à Mon royaume pour un poney. Le metteur en scène ne peut pas payer trop de comédiens, il réduit la distribution à 4 comédiens. Et puis, il trouve un financement, un généreux mécène qu'il connaît depuis les années de scoutisme. Il s'agit du directeur des meubles minois. C'est ça ?
4: Oui, c'est ça, c'est ça. C'est lui qui a lancé cette...
3: Ne se montre pas si généreux que ça. Alors, comme Tartuffe qu'on attend pendant un acte dans la pièce de Molière, Minois tarde à arriver. Quand il arrive, il exerce un tempérament qui n'a rien d'artistique. Christophe Luder, bonjour.
6: Bonjour à toute l'équipe, bonjour aux auditeurs.
3: Voilà, qu'est-ce que vous proposez comme production de ce théâtre pour monter Richard III ? Vous demandez un truc bien précis.
6: Je demande à jouer le rôle principal.
3: Le rôle titre. Bah, vous n'avez rien d'un comédien. Vous êtes forcément un vendeur de meubles.
6: Oui. Dans l'histoire.
3: Oui.
6: Ouais, on se calme quand même.
3: Ouais. Non, parce que
7: vous n'avez rien d'un comédien non plus, Monsieur Fluder.
6: Ah, c'est pas faux.
3: Non, parce que le plus terrible, c'est que vous, Christophe Luder, en tant que Christophe Luder, vous avez le talent, le métier pour incarner vraiment et réellement Richard III. Sauf que votre personnage de vendeur de meubles est d'abord un commercial, voire un commerçant, avec toute cette énergie, cette bonhomie mercantile. Et après Tartuffe, eh ben, on est dans Monsieur Jourdain. Rien n'est assez dingue pour accéder à son rêve.
6: Voilà, ouais, c'est ça. Non, mais c'est bien résumé. Je ne sais pas trop ce que je peux rajouter, mais c'est ça. Oui, c'est un artisan, un commerçant qui s'est fait, ben, je pense, à la force du poignet. Et il veut absolument montrer aux comédiens, mais un peu comme, comme dans la vie, comme ça peut arriver souvent, sur des projets où on manque de financement. Et c'est le nerf de la guerre hein, pour, le, pour le théâtre. Surtout quand on n'a pas, de tête d'affiche ou que la tête d'affiche nous fait faux bon. Et ben là, il faut de l'argent.
3: Parce que là, c'est Fabrice Luchini qui vous fait faux bon.
4: Oui, à la veille des répétitions.
7: Ouais. On pensait que Fabrice Luchini était une icône, et c'est une icône du théâtre français. Donc, d'avoir une défection d'une vedette de la, l'envergure de Fabrice Luchini met en péril une création, ne serait-ce que parce qu'il dit qu'il venait puis qu'il ne vient pas. C'est,
3: ça voilà. Arrive souvent dans le métier.
5: Que Fabrice ne vienne pas.
7: Non, non, je crois qu'il honore ses contrats. Nous, c'était, c'est un rêve d'avoir une vedette comme ça qui porte un spectacle. Après, simplement commercialement, parce qu'on est une équipe de copains et on s'amuse bien sans vedette aussi. Après, effectivement, le théâtre privé en particulier, mais le théâtre en général, doit être aussi une aventure artistique, mais aussi commerciale. Donc, il faut avoir des spectateurs. Et qui dit vedette amène ses spectateurs, au moins c'est curieux. Le tout, c'est de piéger les gens dans la baraque foraine. Une fois que les gens sont là, et puis ils sont contents. Mais il faut les amener à payer leur ticket. C'est ça tout le drame du forain, comme du théâtre en général.
3: Donc on retrouve une typologie de théâtreux, on va dire, entre la personne, Myrène, qui vient du subventionné, qui connaît par cœur son métier, qui connaît tout le répertoire, qui a besoin, vraiment... Vous avez besoin de ce rôle.
4: C'est une femme de l'art, mais au-delà du rôle et de son parcours intime, c'est, elle est, je suis, mais je ne suis pas loin de mon personnage, absolument convaincue qu'il y a une mission, ou en tout cas une importance farouche dans l'acte théâtral.
3: Et, mission, que, oui.
4: Et j'ai beau ne pas jouer véritablement Richard III. Je suis persuadée que ce qu'on fait sur un plateau, alors que je ne joue que de la comédie, c'est très grave. Mmh. Et c'est très important au sens important. Voilà, ce qu'on fait est important. J'exerce mon métier de comédienne au sens de la comédie dans l'absolue...
6: La grande sensibilité.
4: Je suis absolument convaincue, la grande conviction que faire rire est quelque chose de grave et d'important.
3: Mmh. Voilà, et votre personnage sacralise complètement le plateau, le théâtre...
4: Et Shakespeare.
3: Parce que
4: le verbe... Enfin, en fait, Shakespeare, à travers son œuvre, l'ambivalence shakespearienne.
5: Il y a des mots à pas dire, Christophe. Il y a des mots à pas dire. Voilà ce que ça donne.
4: Voilà, c'est oui. Elle est investie jusqu'à voilà au tréfonds de son être, de l'importance de la langue.
3: Shakespeare. Alors, il y a Denis D'Arcangelo qui joue la
7: directrice du théâtre. Parce que rien de tel qu'un personnage comme Denis pour incarner une directrice parfaite telle qu'on les a croisées aussi dans certains théâtres parisiens.
3: Vous pensez à Madame Petit-Didier ?
7: Par exemple. Non mais on est tous un peu des caricatures de nous-mêmes. Quelquefois les gens disent « Ah oui, ce spectacle est une caricature du théâtre en général ». Malheureusement, on est dans un microcosme où chacun s'y reconnaît, on se reconnaît. Moi, en tant que metteur en scène, c'est Mathieu Rosé qui a incarné le metteur en scène de la pièce. Des fois, Mathieu se servait de ce que j'avais dit aux comédiens pour incarner le metteur en scène. C'est-à-dire que des fois, c'était mon écho que j'entendais. Et c'était très, très drôle, du coup, parce que effectivement, c'est la dérision et l'humour qui amènent le burlesque de cette pièce. Et c'est une sorte de miroir qu'on se tend et qu'on tend aux spectateurs aussi. Parce que qu'est-ce que le théâtre ? C'est aussi un microcosme qui représente un peu l'histoire d'un groupe d'amis, d'un groupe de collègues et qui tente tant bien que mal de survivre au milieu, dans le monde du travail et ses difficultés.
3: Oui, mais on se demande jusqu'où vous allez aller parce que. Christophe Fulder, qui avait joué déjà Hamlet de Shakespeare, Les Diaboliques, d'après Barbet de Révélie avec Christophe Barbier au Poche Montparnasse. Vous aimez ces rôles étranges, toujours à la limite de l'extravagant. On lit dans votre visage sur scène que vous pouvez exercer une autorité foudroyante. En vrai.
6: Oui, pareil. Alors, j'aime bien. C'est tout ce qu'on me propose. Non, mais j'aime bien. En fait, comme je viens plutôt du one-man show, de la comédie et des séries télé où on est plus sur de l'humour, mais un peu potache, un peu...
3: Ouais.
6: Je m'étais dit qu'il était bien de me confronter aussi à la scène sur des textes un peu plus sérieux, parce que je pars du principe où tout se nourrit. Oui. Et nourrit aussi mon propre spectacle, mon one-man show. Mais on parle aussi d'autorité naturelle que je peux avoir. Je ne sais pas, Myrène, je voyais qu'elle acquiesçait tout à l'heure. Mais oui, parce qu'on peut exercer l'autorité de plein de manières différentes. Et là, en l'occurrence, dans la pièce, comme c'est lui l'apporteur d'affaires, comme c'est lui qui amène les sous, il a encore plus d'autorité naturelle, de fait.
3: Et au-delà de la folie et du grand délire, parce qu'on assiste à un grand délire quand même,
6: ouais.
3: Je parle pas de la scénographie, on est dans un grand, grand délire, ouais. Et on se demande jusqu'où vous allez aller, mais on se demande aussi si vous ne tenez pas dans la main votre propre folie. Il y a le charisme du chef qui peut tout modifier, mm-hmm. dans une sorte de totalitarisme assumé, et plus on avance dans la pièce, plus la tension est vive, et plus le grotesque est manifeste. Et lorsque vous êtes, je peux pas révéler, mais lorsque vous êtes dans un élément du décor mmh. et que vous régnez sur tout le monde, là on se dit attention, on arrive dans Uber Roi, on arrive chez Trump là.
6: Ah,
3: c'est vraiment ça.
6: Il y a un peu de ça en ouais. mini Trump.
3: Oui.
6: En mini Trump, mais plus sympa, voilà.
3: Oui, c'est ça.
4: Il a moins de pouvoir que lui.
7: Il est moins dangereux.
4: Il peut pas appuyer oui. sur un bouton.
7: Il est non. moins dangereux. Non. Dans le pire des cas, c'est le théâtre qui va foutre en l'air, c'est pas le monde, mais
6: oui.
7: Il fait peur. De toute façon, le pouvoir de l'argent, peur. Le pouvoir et l'argent, et les deux oui. sont liés, peuvent faire peur si c'est utilisé de manière mal appropriée.
3: Et ce que j'ai trouvé très réussi dans la pièce, c'est que on éclate de rire, on se dit non, mais c'est pas vrai, ils vont pas aller jusque là, ils vont jusque là.
6: Ouais.
3: Et en même temps, on se dit, mais c'est quand même quelque chose de terrifiant. Parce que ce bonhomme, il va les tenir tous un par un dans sa folie, totalement mégalo.
6: Oui, ouais, mais c'est ça. Mais il prend un petit peu en otage, mais dans sa folie, c'est de la folie mégalo, oui.
3: Bon, il est sympathique.
6: En grande partie, mais il est sympathique. D'ailleurs, c'est ce que Gwen me conseillait et tous les camarades. Ouais,
7: c'est impératif,
6: de jeu.
7: Il est tellement horrible, pardon.
6: Mais oui.
7: Ce personnage, en tout cas, sur sa morale, qu'il faut qu'il reste sympathique. Et Christophe dégage voilà. ça, il faut qu'il garde sa sympathie. Sinon, ça en fait un mec immonde.
3: C'est le commerçant.
7: Mais c'est le commerçant dans ce qu'il a de pire, parce qu'il y a des commerçants, certainement, qui croient en ce qu'il fait. Lui,
3: bien sûr.
7: Lui, en plus, a mauvais goût, il est autoritaire, il est. Il est vulgaire, il a tout ce qu'on peut détester chez les parvenus, les gens qui usent et qui abusent de leur argent.
3: Mmh.
7: Donc la sympathie de Christophe fait le contrepoids de tout ça. Elle est indispensable à ce spectacle.
3: C'est ce que Nadir appelle un escroc.
7: C'est ça.
3: C'est-à-dire quelqu'un qui est toujours souriant
7: c'est ça.
3: Oui. pour pouvoir hop, vous soutirer ce qu'il faut.
5: Je travaille toutes les semaines avec. Oui, donc moi j'ai vu la pièce. Alors sur les conseils d'une amie journaliste, elle me dit va voir cette pièce, elle est extraordinaire. Elle voulait pas que je raconte cette anecdote, mais je vais le faire. Le jour elle est venue voir ce spectacle, elle s'est mise debout pour applaudir et quand elle s'est retournée, elle était la seule à s'être mise
6: ouais.
5: debout pour applaudir. C'était un moment très gênant pour elle, mais elle avait tellement adoré le spectacle qu'elle m'a dit va le voir, c'est énorme. J'y suis allé par curiosité et j'ai été cueilli, mais vraiment de A jusqu'à Z. Je connaissais le travail de Guanadou sur les faux British et sur la chaîne des Baskerville. Myrène, on s'est sur ma version de l'histoire. Christophe, j'avais vu dans Les Diaboliques, où j'avais trouvé absolument magistral. Donc tout ce monde-là, et avec le résumé de la pièce de Philippe Vieux, je me suis dit, mais où ça va aller ? Et je connaissais aussi Andy Koch pour ses spectacles musicaux. Je me suis dit, mais c'est pas possible, ça va aller vraiment jusqu'à là. Comme tu le disais, Christophe, mais oui, ça va jusqu'à là. Mais c'est extraordinaire. Je pense que je me suis jamais autant marré sur cette tirade au vitriol du théâtre. C'est tellement extraordinaire parce qu'on a vraiment presque tous les clichés du théâtre.
3: Oui.
5: Donc, la personne du subventionné, Andy Koch, qui joue un mec qui vient, mais qui rêve que de chanter dans Richard III, mais ça en devient adorablement insupportable. La directrice de théâtre, le producteur qui arrive, voilà, c'est Monsieur Jourdain, c'est le bourgeois gentilhomme. Le rôle tenu par Jean-Marie Lecoq, qui est un comédien qui a tout vu, tout fait, mais qui se plante complètement quand il parle. Mais c'est les clichés purs et simples du théâtre.
3: Oui, puis là, sa chaudière a
5: réparé. Il a plus important à faire que de répéter. Voilà. Mais c'est énorme. Mais ça va aller loin, ça va aller loin, ça va aller loin. Et plus ça va loin, et puis c'est extraordinaire. Et je me suis marré comme un débile, clairement,
4: non,
5: quand je suis venu.
4: Non,
5: vraiment, mais c'est énorme. Mais ça va aller aussi loin, ça va aller aussi loin, mais ça a été aussi loin, et c'est vraiment, et ça tient parce que le texte est très bien, et l'équipe qui est sur scène, vous êtes tous mais vraiment énorme et extraordinaire. Je me suis marré, mais j'étais venu tout seul, je me suis marré comme un débile, mais toute la salle était mort de rire.
4: Est-ce qu'à la fin, tu étais debout
5: vu l'expérience de ma copine, non, reste assis, ne bouge pas. Mais les gens se sont absolument bien marrés.
4: C'est vrai que pour aller dans ce que tu dis, on a souvent des gens qui ont un besoin immédiat au moment des saluts, de se mettre debout. Parce que je pense qu'en fait, il y a...
3: Il y en a un par soir.
7: Non, mais il y a des gens qui se lèvent un peu tous les soirs. Mais c'est pas, on va pas chercher non plus. Il y a des spectacles où ça se prête aussi à la standing ovation. Parce que là, on est sur quelque chose qui est grinçant, qui est dans l'ironie. Et je pense que même cette collègue, le fait qu'elle se lève toute seule, il y a un ressenti. Parce que quelque part, on essaye de faire rire. Et on va dire que c'est de la grosse comédie dans le sens très efficace, mais avec une exigence narrative de ce que ça raconte, de ce que ça évoque sur la vie, sur ce qu'on est, sur ce à quoi on est, les compromis auxquels on est prêt à accepter, les compromis qu'on est prêt à faire pour continuer ce métier, et donc qu'on est prêt à faire dans la vie vis-à-vis des gens qui ont du pouvoir, qui ont de l'autorité. Pourquoi c'est des comédiens nous ont dit oui, mais c'est pas logique, pourquoi votre comédien, un comédien célèbre dont je tairai le nom aussi, qui nous a dit mais ça tient pas, pourquoi votre comédien il claque pas la porte au bout de 3 minutes en partant? Parce qu'on n'a pas ton niveau de notoriété, donc nous on claque pas une porte quand on travaille, on est obligé de rester et puis de ravaler un peu notre fierté pour bosser sur des projets auxquels on se dit ah, ça part un peu de travers, parce que on se dit on va y arriver aussi tous ensemble, on va monter le truc, mais tous les jours, enfin à chaque fois qu'on monte sur scène, c'est aussi un challenge d'amener le spectacle à terme et de faire rire en particulier. Moi qui ai monté quand même 99% du temps des comédies, c'est quand même ce qu'il y a de plus compliqué à monter, parce que faire rire une personne quand c'est un ami, c'est simple. Quand c'est 10 amis à table qu'on rit des mêmes choses, c'est simple. Quand on réunit 300 personnes et qu'ils doivent rire en chœur à peu près des mêmes choses, ça devient plus compliqué.
5: Ah oui, totalement, oui. Et c'est ça qui est très fort sur cette pièce, c'est que quelles que soient les générations, moi j'ai vu des plus jeunes et même des plus vieux dans la salle, les gens se marraient, mais en fait c'est une sorte d'humour qui n'est pas un humour graveleux, qui n'est pas un humour gras.
3: Il n'y a rien de vulgaire.
5: C'est de la satire.
3: Il n'y a rien de vulgaire, voilà. C'est pour tout public.
5: Totalement.
3: Et d'une certaine façon aussi, parce que j'ai vu le côté totalitaire, terrible, mais il y a aussi un côté charmantissime. Justement, de cette bande de copains qui y croient, qui
7: sur l'optimisme, sur l'optimisme niais, naïf, qu'on peut avoir parfois, aller jusqu'au bout des choses parce qu'elles nous font rêver. Et c'est ça aussi que raconte cette pièce.
3: Absolument.
7: C'est une leçon d'optimisme au milieu d'un univers un peu crasse et sombre.
6: Ils ont tous leur fragilité, tous les comédiens. Et d'ailleurs, pour rebondir sur ce que tu disais tout à l'heure, Nadir, c'est que la plupart des gens, à la fin du spectacle, enfin, en tous les cas, moi, sur tous mes proches qui sont venus voir le spectacle, je me dis, il n'y a aucun personnage qu'on préfère à un autre.
3: Non.
6: En fait, c'est très compliqué.
3: Ah non, on ne peut pas les détester.
6: Les univers sont tous très différents. Leur présence, leur envie d'être là, leur motivation première, elles sont toutes particulières. Bon, la plupart des quatre comédiens principaux, faut pas se mentir, hein, ils ont besoin de bouffer.
4: Il y a aussi la générosité de l'acte théâtral.
5: Il y a l'amour du théâtre public.
4: Il y a l'amour aussi de transmettre le besoin. Et je trouve qu'en vrai, je trouve que ça y est aussi. C'est une vraie mise en abîme de notre. De notre travail, c'est-à-dire que même nous, ce qu'on a vécu là, tous ensemble sur ce spectacle, on a tenu tous ensemble aussi à raconter l'histoire de notre histoire.
7: C'est ce qu'avait écrit Philippe, moi, quand il m'a fait lire cette pièce. Philippe qui a justement bourlingué dans le théâtre public, dans le théâtre privé, a raconté quelque chose
3: Philippe
7: qui le touchait, Philippe Vieux, oui. Et je pense qu'il y a une mise en abîme, comme je racontais sur le metteur en scène, mais des fois, quand je vois Myrène et sa fragilité, elles me disent « Non, mais je vois pas comment mon personnage peut jouer, Justine peut jouer ça. » Mais je dis « Sers-toi de toi, parce que tu es un peu, on est tous un peu... » Et le côté autoritaire dont tu parlais, Christophe, qui existe chez Christophe Luder, il s'en sert et ça transpire. Moi, j'adore, plutôt que de diriger des comédiens à l'opposé de ce qu'ils sont, j'adore trouver les failles et les fêlures de chaque comédien et les amplifier pour les rendre plus naïfs, plus abrutis, plus drôles, plus touchants. Enfin, de faire avec chaque fêlure de chacun pour en faire quelque chose de théâtral.
3: J'ai eu l'impression que vous aviez commencé à Avignon et pas du tout.
7: Malheureusement non, je ne suis jamais allé à Avignon.
3: Et vous n'allez pas y aller là ?
7: Coûte trop cher.
3: Ça coûte trop cher,
7: cher Avignon.
3: Mais vous avez bien trouvé un vendeur de meubles pour, pour vous envoyer là-bas ?
6: Oui, alors pas moi, parce que c'est une fiction, je le rappelle.
7: Non, pourquoi ? Je ne suis pas contre Avignon, mais c'est un autre budget que celui qui est parisien.
4: Et puis on n'en a pas eu besoin. On est nombreux aussi au plateau.
7: On n'en a pas eu besoin jusqu'à ce jour. Moi, j'ai fait beaucoup de théâtre de rue avant de faire des succès à Paris. Et je gagnais ma vie dans les festivals de rue plutôt que de louer des théâtres à Avignon. Aujourd'hui, j'en loue à Paris, donc je ne vais pas en louer à Avignon pour l'instant, mais je ne suis pas contre. Si quelqu'un veut nous donner de l'argent pour aller louer un théâtre à Avignon, je suis le premier à partir cet été à Avignon.
3: Bon, écoutez, on va vous mettre un peu dans l'ambiance d'Avignon, parce que je suis sûr que si vous y allez, vous allez cartonner.
8: Pendant la première scène, je regardais sur le côté pour essayer de comprendre comment ses cheveux étaient noués. Pendant la deuxième scène, en fait, j'imaginais ses vacances il y a 2 ans sur la plage de Bénodet. Pendant la troisième scène, je me suis un peu rendu compte, j'avais pas bien suivi les répliques du vicomte.

éclate. Parce que bon, c'est Shakespeare. Niveau intensité, quelque chose qui rappelle le programme de MT pour l'année de quatrième. Pourtant, la mise en scène était pas mal trouvée. Pas de décor, pas de costume, c'était une putain d'idée. Aucune intonation et aucun déplacement. On s'est dit pourquoi pas.

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0: lapin au monologue shakespearien. Pendant la première scène, je regardais sur le côté pour essayer de comprendre comment ses cheveux étaient noués. Pendant la deuxième scène, en fait, j'imaginais mes vacances dans 2 ans sur la plage de Pénaudet.
1: Le monologue shakespearien par Vincent Delerme.
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1: Cette chanson décrit parfaitement l'ambiance d'Avignon, Nadir, vous qui êtes un pilier du Festival Off.
3: Oui, ben, c'est vrai que là, quand on écoute cette chanson que j'ai découvert il y a quelques minutes avant l'émission, j'ai l'impression d'y être déjà. Je suis au mois de juillet, avec mon petit verre de Pacalo dans les mains. J'attends les artistes, j'attends les interviews.
1: C'est vraiment ça. Hein.
3: Ben, c'est totalement. Donc oui, sincèrement, vu l'ambiance qu'il y a dans mon royaume pour Aponey, il y a le reste de cette pièce aurait largement sa place à Avignon.
1: Ah, tout à fait. Je trouve qu'il y a la musique, il y a l'élan, et c'est un peu ce qu'on reçoit aussi dans votre pièce que vous mettez en scène, Gwenadu, et que vous jouez Myrène Pradier, et vous, Christophe, naturellement, vous êtes 6 sur scène, c'est ça ?
4: Ouais, c'est ça.
1: Bon, plus les fantômes.
4: Et le poney.
1: Et le poney. Christophe Luder. Nadir, c'est votre moment.
3: Oui, alors, bon, voilà. Je vais parler à nos auditeurs, pour une fois. Mesdames et messieurs, bonjour. J'ai vu un spectacle qui prouve une chose essentielle. Au théâtre, quand tout va mal, c'est souvent là que ça devient excellent. Donc, un petit conseil, direction le théâtre La Gaîté Rive Gauche, avec Mon Royaume pour un Poney, ou Comment transformer un naufrage artistique en triomphe comique. Le projet de départ est très simple. Monter Richard III, des rois, des batailles, des trahisons, bref, une petite soirée tranquille. Sauf que, surprise, la star fout le camp, l'argent le suit, et ce qui reste de la production tient à peu près sur un ticket de métro, et encore pour les détenteurs de remises. Mais qu'à cela tienne, un producteur surgit, prêt à sauver le spectacle, à condition de jouer le rôle principal, et là, c'est le drame. Et à partir de ce moment-là, tout part délicieusement en vrille, et Riri, il va passer par toutes les possibilités de transposition existantes, les pires comme les pires. 4 comédiens, dont une tragique, j'ai pas dit tragédienne, j'ai bien dit tragique, un jukebox, un qui se plante de moi en permanence et un amateur total pour une armée de personnages, des costumes qui surgissent plus vite qu'une mauvaise idée, des scènes qui dérapent avec une élégance franchement suspecte, une directrice qui débarque jamais quand il faut, c'est le chaos total, enfin, un faux chaos parce que tout est d'une précision redoutable. On rit beaucoup, énormément, et parfois, franchement, même un peu trop fort pour quelqu'un qui voulait juste passer une petite soirée tranquille au théâtre, tu vois. Et alors, la troupe, que dire, Myrène Pradier, Christophe Luder, Jean-Marie Lecoq ou Philippe Vieux, Mathieu Rosé ou Henri Costa, Denis D'Arcangelo ou Jeanne Ferron, sous la direction de Monsieur Gwenadu. Ils sont 6 sur scène, mais ils sont une bonne dizaine tout autour, ils jouent tout, ils rattrapent tout, enfin ils essayent, et ils le font avec une virtuosité vraiment indécente. D'ailleurs, une petite question pour vous, Myrène et Christophe. Vous qui êtes avec nous, ça tombe très bien. Expliquez-nous, vous avez signé pour une pièce de théâtre ou pour un stage intensif de survie en milieu théâtral hostile? Parce que ce que vous faites sur scène, c'est plus du jeu, c'est de l'athlétisme. Si on vous a vu pour les JO il y a 2 ans, on serait revenu avec plus de médailles. Il y a des changements de rôle plus rapides que des changements de gouvernement et qui, eux, par miracle, tiennent debout. Leur spécialité, faire croire que tout s'effondre alors que tout est parfaitement sous contrôle. Un peu comme si le chaos avait pris des cours du soir pour devenir élégant. Au fond, c'est une déclaration d'amour au théâtre, un art fragile, imprévisible, où tout peut déraper et où, visiblement, plus ça dérape, meilleur c'est. Disons-le simplement, c'est la seule fois où voir un projet foiré aussi magnifiquement donne envie d'applaudir et presque de rater des choses soi-même, juste pour voir si ça peut devenir aussi réussi que ce qu'on découvre sur scène.
5: Merci,
1: qu'est-ce que c'était beau dit. Merci,
6: Nadir. L'éloge du chaos.
3: C'est ça, voilà.
1: C'est un peu...
3: bonne phrase, ça, l'éloge du chaos. Ouais, je note.
1: C'est un peu votre spectacle, Mon Royaume pour un Poney. C'est l'éloge du chaos.
7: Ça aurait été un joli titre.
6: Oui, exactement. Non, c'est une belle description. C'est hyper précis.
1: Gwenadu dans les Faux British, c'était déjà ça. C'était une troupe d'amateurs. Il fallait qu'ils aillent jusqu'au bout de leur histoire. Et c'était un peu comme l'équipe de rugby d'Irlande qui essaye de pousser.
7: C'est ça, sauf que ce sont là des amateurs qui montaient une pièce de théâtre, qui montaient un roman policier. Donc c'était encore un autre enjeu avec la rigueur et toute l'exigence que peut avoir une enquête policière montée par des gens qui n'ont jamais mis le pied sur scène. Donc on va dire qu'on est sur l'échelle opposée. C'est-à-dire que là, ce sont des professionnels qui ont bourlingué, qui ont toute leur vie monté des spectacles bon an, mal an, ans avec des productions et qui là sont soit en bout de carrière, soit en bout de piste artistique. Donc on est sur le théâtre, mais vu par deux angles totalement diamétralement opposés.
1: Ce qu'on avait vu avec Tel Amante ou Tes Citrons, par exemple.
7: Qui s'approchait plus des faux british, effectivement. Ouais. Tel Amante, qui était inspiré de Noisy-Sof, qui est le principe des amateurs qui montent une pièce de théâtre.
1: Oui, oui, absolument. Et alors là, on a quand même... Ce sont des débris du théâtre qui vont se retrouver autour de Richard III.
5: C'est pas du tout des débris.
6: Ah non, ouais.
5: Je suis pas d'accord. Alors,
8: Christophe, si tu parles des comédiens, ça va pas le faire, par contre.
6: Non, ça me gêne pas, mais fallait pas le dire en regardant.
8: Pas dire à Mireille, parce que là, elle le prend pas bien du tout.
6: Parce que là, c'est Justine qui l'a
5: fait. Mais Justine comme Mireille, après. Non, ce que j'aime justement, c'est que notre métier, notre travail fait que déjà, on maîtrise pas toujours
7: les
5: projets et les aventures sur lesquelles on parle. Et là, justement, ça raconte à quel point on est parfois victime et au gré des vents, et en même temps comment on s'adapte. On est incroyablement malléable, les acteurs, et l'important c'est de garder la route, garder le nord, garder l'endroit, garder le cap, c'est ce que je cherchais.
7: C'est un spectacle qui touche les gens qui ne font pas de théâtre aussi, parce que c'est comment on s'embarque dans des histoires et comment on survit dans les aléas que la vie nous impose. C'est-à-dire que je suis pas boucher, mais j'imagine qu'un boucher, à moins d'être son patron, quand on est salarié chez un boucher, comment on survit dans un milieu hostile si on déteste ses collègues, si on déteste.
5: J'adore que tu parles de mon boucher parce qu'il adore.
7: Ouais, ma... Je sais que boucher est venu pour ça que j'en parle, il a adoré.
5: Mon boucher de Montreuil est venu à trois reprises. Voilà, il s'appelle Yanis. Je le remercie encore.
8: Si t'as ramené de l'entrecôte, ta
7: on aimerait bien.
8: Pour payer sa place, c'est pour payer sa place.
7: On aimerait bien qu'il nous ramène des côtes de bœuf, mais non.
1: Il y a un moment, parce que votre personnage change un peu, Mireille Pradier, dans la pièce. Vous arrivez au début très, très, très heureuse d'avoir le rôle, très, très concentrée.
7: Très solaire.
1: Finalement,
5: j'ai une petite bascule. Hein.
1: Ouais.
5: Bah, de temps en temps, parfois, la vie nous électrochoque. Donc il y a une bascule. D'ailleurs, on a tous une bascule, mais oui. Chez moi...
1: On va appeler ça des rebondissements. Merci Mireille Pradier, merci Christophe Hulder, et merci bien entendu à vous, Gwen Adu. Merci Nadir.
3: Merci Christophe.
5: Merci Nadir,
1: je rappelle
5: merci
1: que vous jouez au théâtre Gaîté Rive Gauche, Mon Royaume pour un poney de Philippe Vieux, mise en scène par vous, Gwen Adu. C'est rue de la Gaîté, du mercredi au samedi à 21h, et les samedis et dimanches à 16h30, et c'est pour tout public. Allez-y, c'est de la vitamine et c'est un régal. Merci Chloé Perrin pour la réalisation, François Dieudonné, Philippe Malpeuch, Camille Meyer pour la réussite technique de notre rendez-vous. Lundi, je vous emmène au musée comme tous les lundis. D'ici là, prenez soin de vous et des autres et soyons heureux, c'est très urgent. Je vous embrasse.
6: Alors on avait juste une chose qu'on ne devait pas dire, ouais. Et c'est bien parce qu'on ne l'a pas dit. Donc ils viennent nous voir comme ça, ils comprendront les gens.
1: On n'aura rien voilà, divulgué.
6: On n'aura rien dit.
8: Pas jamais.
6: On avait un petit secret, mais on l'a gardé.
1: Bravo Christophe, je vous embrasse.

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1: Mais que s'est-il passé pendant ces 12 mois? Le traité de Versailles met fin à la Première Guerre mondiale. Souvent en février, le procès pour trahison de Joseph Caillaux. Et un caporal autrichien fait son entrée en politique en Allemagne. Son nom, Adolf Hitler. Invité Claude Kettel, auteur d'une biographie sur le dictateur allemand qui sort chez Perrin.
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1: C'est l'une des conséquences de la fin de la Première Guerre mondiale. Le 9 janvier, sous pression depuis plusieurs semaines, la grande-duchesse Marie-Adélie de Luxembourg, soupçonnée de germanophilie, est contrainte d'abdiquer. C'est sa sœur Charlotte qui lui succède à la tête du Grand-Duché. Le 18 janvier s'ouvre au Quai d'Orsay à Paris la conférence de paix qui réunit les représentants des 27 États victorieux de la Première Guerre mondiale. Le but, négocier les traités de paix et créer la SDN, la Société des Nations. Son président, c'est le français Georges Clemenceau. Son geste, le 31 juillet 1914, avait marqué la France entière. Raoul Villain, l'assassin de Jean Jaurès, est acquitté le 29 mars. Une décision qui provoque une manifestation réunissant 100 000 personnes le 6 avril à Paris. 5 ans, jour pour jour, après l'attentat de Sarajevo, le traité de Versailles met fin à la guerre entre les puissances victorieuses, l'Allemagne. La signature a lieu dans la galerie des glaces du château de Louis XIV le 28 juin. C'est le lieu où avait été proclamé le 18 janvier 1871 l'Empire allemand. Ce traité détermine les sanctions prises à l'encontre de l'Allemagne. Il sera promulgué le 10 janvier 1920. Enfin, après avoir transformé son usine d'obus du Quai de Gevel en usine automobile, André Citroën présente le 4 juin sa première automobile, la Type A. C'est la première voiture européenne de grande série à être construite à la chaîne.
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1: L'arrivée au pouvoir le 16 novembre 1917 de Georges Clemenceau n'est pas une bonne nouvelle pour son vieil ennemi, Joseph Caillaux. En effet, Clemenceau assimile ses positions politiques comme de la trahison. Caillaux étant le chef de file des partisans d'une paix sans annexion et sans indemnité. Il voit d'ailleurs son immunité parlementaire levée à la demande de Clemenceau en décembre 1917, puis arrêtée le 14 janvier suivant. Joseph Caillaux est accusé de trahison et de complot contre la sûreté de l'État. Il est traduit devant le Sénat constitué en cour de justice et son procès s'ouvre le 23 octobre 1919. Il est condamné en février 1920 à 3 ans de prison et la privation de ses droits civiques pour le seul chef de correspondance avec l'ennemi. Cette condamnation provoque l'indignation d'une bonne partie de la classe politique. Caillaux est obligé de quitter Paris et ne revient qu'après la victoire du cartel des gauches de 1924. Amnistié par la Chambre des députés en 1925, il va reprendre sa carrière politique qui se poursuivra jusqu'en 1940.
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1: 1919. Envoyé par son supérieur, le capitaine Karl Mayer, le caporal Adolf Hitler participe au meeting d'un petit parti d'extrême droite, le DAP, le Parti des travailleurs allemands, l'ancêtre du parti nazi. Dans une biographie qui vient de sortir chez Perrin, Claude Kettel revient sur le parcours de ce fils du douanier autrichien qui deviendra le Führer tout-puissant du Troisième Reich. Bonjour Claude Kettel.
2: Bonjour.
1: Qui est cet Adolf Hitler qui assiste à cette réunion publique?
2: J'aurais envie de vous répondre, il n'est rien. Il n'est encore rien. C'est un paresseux, un raté au sens le plus banal du mot. Il a vécu à Munich, il est autrichien, il a vécu à Munich, à la petite semaine, en vendant des reproductions d'aquarelles, il n'a aucun talent artistique. Il s'engage pour la Grande Guerre comme simple soldat, même pas caporal, il n'a pas de grade, c'est un homme du rang, il n'a pas non plus connu l'enfer des tranchées. Il est révolté, alors complètement révolté par l'armistice, qu'il considère comme tout à fait injuste, comme une trahison, et une trahison des Juifs, même si son antisémitisme est encore peu affirmé. Et puis, il essaie de rester un petit peu encore dans ce qui reste de l'armée allemande, et il se fait remarquer par un capitaine Mayer, qui va être celui qui va faire, qui va fabriquer Hitler en l'embauchant pour des tournées de propagande anticommuniste.
1: Alors Hitler va devenir officiellement membre du DAP le 1er janvier 1920. Dans ce parti, un homme va être important pour lui, il s'agit de Dietrich Eckart. Qui est ce mentor pour Hitler?
2: Alors, Hitler a eu de nombreux mentors. Il est quand même complètement inculte, il n'est pas bête, c'est un malin, c'est un opportuniste, c'est une enveloppe vide qui forge son antisémitisme. Et Dietrich, c'est un peu l'intello, mais Dietrich, c'est aussi le porte-étendard d'un mouvement que Hitler embrasse résolument, qui est le mouvement Völkisch. Alors Völkisch, C'est très difficile à traduire, Völkisch. C'est une tradition, un courant idéologique selon lequel il y a un peuple aryen, germain, supérieur, et un peuple inférieur, le peuple des Juifs. Ce racialisme est fondateur de la pensée politique de Hitler.
1: En février 1920, le DAP devient le NSDAP, le Parti National-Socialiste des Ouvriers Allemands. L'année suivante, Hitler en devient le chef. Et en 1923, le 8 novembre, il va tenter un coup d'État connu sous le nom de Putsch de la Brasserie. Quel est cet événement ?
2: Il faut dire que Munich est la capitale de la Bavière. La Bavière est le bastion de la droite, voire de l'extrême droite. On pourrait dire, pour caricaturer, vous voyez qu'il y a une Allemagne du Nord, Berlin, plutôt socialiste et voire communiste, et puis qu'il y a au sud une Bavière encore, même des fois, pro-royaliste, catholique. Et donc, Hitler est comme un poisson dans l'eau, dans ce milieu-là, qui va être, vis-à-vis de lui, d'une complaisance extraordinaire. Pour vous répondre enfin sur le putsch, l'Allemagne est en révolution encore en permanente, surtout la Bavière, qui est à la limite de la sécession. L'Allemagne continue à fonctionner d'ailleurs sur le système des Länder, c'est-à-dire de régions qui sont très très autonomes. Hitler profite de cette situation-là pour tenter un putsch. Hitler prend plus ou moins en otage le chef du gouvernement bavarois, puisque chaque région a son gouvernement autonome, dans une brasserie. Mais ça, dans une brasserie, ça n'a rien de bizarre. C'était là qu'il y avait de la place et qu'on pouvait faire des meetings. Et on monte sur une table, tire un coup de revolver en l'air et dit « Ici commence la révolution ». Et il s'imagine que tout le monde va se ranger derrière lui, mais personne ne se range derrière lui. Et donc le putsch échoue. C'est un putsch qui se fait en deux temps. Le lendemain, une manifestation. On pense que l'armée va se rallier. Elle ne se rallie pas du tout. Un premier coup de feu. Et ensuite, une bonne dizaine de morts. Hitler lui-même blessé en tombant et emprisonné et jugé donc à la prison de Landsberg. Alors je ne sais pas si je dois continuer à vous raconter la suite.
1: Si, alors justement, la prison de Landsberg, Claude Kettel, il va rédiger son livre Mein Kampf, un livre que vous qualifiez de conspiration en plein jour. Pourquoi cette conspiration en plein jour ?
2: Une conspiration en plein jour parce que Mein Kampf, je fais partie de ceux qui, par métier, faisaient un livre sur Mein Kampf. La moindre des choses, c'était peut-être de lire Mein Kampf. Mais alors, écoutez, vous avez lu Mein Kampf en entier ?
1: Non.
2: C'est illisible. C'est un livre qui est totalement illisible. C'est mal écrit, après pourtant avoir été remanié. Le livre vous tombe les mains à la page 4. Ce côté diffus, confus, mal foutu, a fait que pendant longtemps, on a considéré que c'était une sorte de torchon, d'élucubration. Mein Kampf dit quelque chose. Et il dit, hélas, ce qui va être jusqu'au bout la politique de Hitler. Il revient sur la théorie Völkisch de la supériorité de deux peuples, et il fait plus que revenir, il s'étend longuement sur l'antisémitisme. Il dit clairement, justement, c'est vrai, il y a quelques phrases comme ça à isoler de Mein Kampf. C'est pour ça la fameuse conspiration en plein jour, c'est-à-dire que ça n'est même pas caché ce qu'il dit. Et il dit, un jour va avoir le combat, l'ultime combat, et ce sera eux ou nous. Donc, on ne peut pas être plus clair. Il annonce la nécessité d'une guerre à l'Est pour la conquête de l'espace vital. Il annonce bien évidemment la nécessité de mettre un peuple au pas, de l'éduquer. Tout est dit dans Mein Kampf, mais il faut aller à la pêche.
1: Claude Kettel, scrutin après scrutin, les nazis vont se rapprocher du pouvoir. 18,3% en 1930, 37,3% en juillet 1932. Avant de connaître une baisse en novembre 1932, le 30 janvier 1933, Hitler devient chancelier du Reich. Pourtant, en ce début d'année 1933, il est le seul encore à croire à sa bonne étoile. Que s'est-il passé pour qu'il arrive au pouvoir ?
2: Alors, on croit que souvent, Hitler a été porté au pouvoir par les élections. C'est faux. Il est nommé chancelier, après des complications, des démarches, des combinations, notamment de von Papen, enfin, Hindenburg, qui méprise Hitler, mais il est nommé constitutionnellement chancelier parce que son parti a été effectivement élu, mais et avec une majorité relative. Il y a plus d'Allemands qui n'ont pas voté aux dernières législatives de 1933, qui n'ont pas voté Hitler, que d'Allemands qui ont voté Hitler. Donc c'est une erreur de considérer qu'une majorité d'Allemands a voté pour le parti nazi. On ne vote pas pour Hitler. Un chancelier, c'est comme un premier ministre. Hein, il est nommé par le président. Donc Hitler est nommé chancelier dans une chambre, l'Assemblée allemande, qui n'arrive pas à trouver une majorité. Donc c'est une combinaison mal fichue dont tous les protagonistes, sauf Hitler, pensent que ça va s'arranger, que Hitler est une sorte de nul. C'est vrai que quand il se présente devant Hindenburg, on peut pas dire qu'il est fière allure, ni dans le vêtement, ni dans le physique. Tout le monde pense que c'est un pauvre type. Hindenburg, von Papen, enfin tous ceux qui pensent qu'ils vont pouvoir le manœuvrer, ce ne sera qu'un chancelier de plus. Donc Hitler n'est porté en aucun cas par une sorte de vague électorale allemande. Mais on est en pleine crise politique, la majorité au Landtag est introuvable, et donc c'est une sorte d'occasion extraordinaire, et parce que personne ne se doute que, à peine arrivé au pouvoir, Hitler va renverser la table en ne jouant pas, mais en aucun cas, le jeu démocratique, et en jouant au contraire le jeu de la terreur la plus totale.
1: Claude Quettel, vous publiez chez Perrin une biographie très complète sur Adolf Hitler. Un grand merci à vous.
2: Eh bien, moi, merci aussi.

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1: Aujourd'hui, nous sommes le 2 mai. C'est un homme aux méthodes controversées qui meurt le 2 mai 1972. Son nom, J. Edgar Hoover, le tout-puissant directeur du FBI américain depuis sa création.
2: Harlan Stone, nouvel attorney général, conseille au futur président des États-Unis Hoover de nommer son homonyme Edgar Hoover à la direction du FBI menacé de suppression pour corruption. Edgar Hoover ne veut dépendre que de Stone et le FBI sera à l'abri de toute pression politique. Le 10 mai 1924, à 29 ans, Hoover devient chef du FBI. Stone le soutiendra contre tous.
1: Successivement directeur du Bureau of Investigation, puis de son successeur le FBI, Hoover a servi sous 8 présidents américains et restera en poste de 1924 jusqu'à sa mort en 1972. Le 2 avril 1982 débute la guerre des Malouines dans l'Atlantique Sud avec le débarquement de l'armée argentine sur l'archipel des Malouines sous contrôle britannique. Après un mois de guerre, le 2 mai 1982, les Britanniques torpillent le croiseur argentin, Général Belgrano.
3: Ce navire de 14 000 tonnes patrouillait au sud de la Terre de Feu, à plus de 300 km des Malouines, quand il a été touché par plusieurs torpilles. Quelques heures plus tard, deux hélicoptères britanniques Lynx attaquaient deux patrouilleurs argentins. L'un d'eux a été coulé par ces torpilles téléguidées, l'autre sérieusement endommagé. Ces deux navires argentins se trouvaient à l'intérieur de la zone d'exclusion des 200 milles, interdite à la navigation par les Britanniques.
1: La guerre des Malouines se terminera le 14 juin 1982 par une victoire britannique, renforçant l'image de son premier ministre, la dame de fer Margaret Thatcher. 1989, année des bouleversements en Europe. La première lézarde dans le rideau de fer apparaît dès le 2 mai.
4: Le rideau de fer qui s'en trouve, et cette fois l'image n'est pas seulement symbolique. La Hongrie vient de commencer le démantèlement de sa frontière avec l'Autriche, faite de grillages, de barbelés et de systèmes d'alarme très sophistiqués. Des responsables politiques et militaires hongrois ont qualifié depuis plusieurs mois ces installations d'historiquement, politiquement et techniquement dépassées. Donc, on les ouvre. Cette ouverture sur la route entre Budapest et Vienne est un nouveau signe de la détente que l'on observe actuellement dans les pays de l'Est.
1: À la fin de l'été, des milliers d'Allemands de l'Est profiteront de cette ouverture en Hongrie pour passer à l'Ouest. Il faudra attendre le 9 novembre pour que le mur de Berlin tombe et la fin de l'année pour que l'ensemble des régimes communistes d'Europe de l'Est disparaissent.
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1: Au niveau de la culture, c'est le 2 mai 1857 que disparaissait Alfred de Musset, dramaturge et écrivain de la période romantique. Il reste connu pour sa relation avec George Sand. Ses œuvres principales sont Les Caprices de Marianne et La Confession d'un enfant du siècle. Il était né en 1810. Et puis c'est le 2 mai 1922 que naissait Serge Reggiani, acteur et chanteur français d'origine italienne. Il commence sa carrière par le théâtre puis le cinéma. Et c'est en 1964 qu'il s'oriente vers la chanson. Serge Reggiani meurt en 2004.
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1: Bonjour, aujourd'hui nous fêtons les Boris, les Zoé et les Athanase. Boris est un prénom d'origine slave, très répandu en Russie, qui signifie « qui lutte pour la gloire ». Saint Boris est un prince bulgare, le fils du Khan, qui va être baptisé en secret en 864 par un évêque venu tout spécialement de Byzance. Il va, à la fin de sa vie, abdiquer et se faire moine. Il va mourir en 907. Nous fêtons aussi en ce 2 mai les Zoé, un prénom d'origine grecque qui signifie « vie ». Il est à peu près dans les 20 prénoms les plus donnés en ce début du 21e siècle. Sainte Zoé d'Atalia, en Turquie, est une sainte esclave qui est morte martyr pour sa foi au 2e siècle. Nous fêtons aussi l'un des pères de l'Église antique, l'un des plus vénérés, saint Athanase, qui fut patriarche d'Alexandrie au 4e siècle. Notons que les Églises d'Orient le fêtent en janvier. Sur 45 ans d'épiscopat, il en passa 17 en exil, dont plusieurs dans les cavernes du désert d'Égypte. Il combattit l'arianisme et ne vécut que pour défendre la divinité du Christ et son œuvre. Son œuvre théologique est absolument considérable. Saluée par saint Grégoire de Nazianze comme une des colonnes de l'Église, saint Athanase a été choisi par Le Bernin pour être l'une des quatre statues colossales qui, dans l'abside de la basilique vaticane, porte la chaire, c'est-à-dire le trône de Saint-Pierre.
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3: En ce temps-là, Jésus disait à ses disciples « Puisque vous me connaissez, vous connaîtrez aussi mon Père. Dès maintenant, vous le connaissez et vous l'avez vu. » Philippe lui dit « Seigneur, montre-nous le Père, cela nous suffit. » Jésus lui répond « Il y a si longtemps que je suis avec vous et tu ne me connais pas, Philippe. Celui qui m'a vu a vu le Père. Comment peux-tu dire « Montre-nous le Père » Tu ne crois donc pas que je suis dans le Père et que le Père est en moi? Les paroles que je vous dis, je ne les dis pas de moi-même. Le Père qui demeure en moi fait ses propres œuvres. Croyez-moi, je suis dans le Père et le Père est en moi. Si vous ne me croyez pas, croyez du moins à cause des œuvres elles-mêmes. Amen, amen, je vous

0: Ces paroles font suite à celles que nous avons entendues hier. Jésus joue sur l'articulation entre trois verbes, connaître, voir et croire. Il joue également sur le rapport entre le présent et le futur. Jésus, ses disciples peuvent le connaître dès maintenant. La connaissance qu'ils ont de Jésus garantit qu'ils connaîtront le Père dans le futur. Mais cette connaissance et cette vision du Père sont anticipées dès maintenant. L'évangéliste Jean avait pourtant annoncé dans son prologue « Dieu, personne ne l'a jamais vu ». Et toute la tradition juive affirme qu'il est impossible de voir Dieu sans mourir. La question posée par Philippe peut donc sembler légitime. Elle l'était tant que Jésus n'avait pas parlé et agi. Mais elle ne l'est plus, car tout ce que Jésus a dit et fait est une manifestation du Père. Jésus permet de connaître et de voir Dieu à travers les œuvres qu'il accomplit. Ces œuvres, on peut les regarder superficiellement, mais si on les regarde avec les yeux de la foi, Jésus n'est alors plus seulement le prophète de Galilée, il est le visage du Père, et la question de Philippe devient incongrue. Il y a plusieurs façons de regarder. On peut regarder de l'extérieur, on voit alors ce qui apparaît. On peut aussi regarder en se sentant interrogé et mettre en cause par ce que l'on voit. On a alors les yeux de la foi. C'est elle qui permet de connaître Jésus et à travers lui, de connaître le Père. On ne voit bien qu'avec le cœur, écrivait Antoine de Saint-Exupéry. Donne-nous, Seigneur Jésus, d'avoir sur toi ce regard-là.
1: Notre Père qui es aux cieux, que ton nom soit sanctifié, que ton règne vienne, que ta volonté soit faite sur la terre comme au ciel. Donne-nous aujourd'hui notre pain de ce jour. Pardonne-nous nos offenses, comme nous pardonnons aussi à ceux qui nous ont offensés. Et ne nous laisse pas entrer en tentation, mais délivre-nous du mal. Car c'est à toi qu'appartiennent le règne, la puissance et la gloire, pour les siècles des siècles. Amen.

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Bonjour à tous et bienvenue à bord de Couleur Folk sur RCF, votre rendez-vous sur des musiques folk de partout jusqu'à chez vous. Et c'est parti pour une demi-heure de musique quasi non-stop pour un voyage à travers le temps et l'actualité des musiques traditionnelles. Embarquement immédiat.

0: Et nous avons ouvert ce nouveau numéro de Couleur Folk avec le pianiste Didier Skiban, comme des notes marines suspendues. C'était un extrait de Bretagne, sorti en 2010, une compilation de piano solo réalisée avec les albums Molène, Porce Gwen, Rose Braz, Ballade, Concert à Lorient et la Tournée des Chapelles. Le piano, la mer et la Bretagne, c'était Didier Skiban.
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0: Au gré de mes écoutes vagabondes, j'ai été récemment capté par un disque lumineux et magique sorti il y a quelques années, le double album live de Laurent Voulzy au Mont-Saint-Michel, un double CD accompagné d'un DVD pour capter deux concerts uniques réalisés les 6 et 7 septembre 2019. Un concert qui a bien sûr ravi les fans de Laurent Voulzy, l'artiste réalisant lui-même un rêve joué dans l'abbatiale du Mont-Saint-Michel. Deux concerts exceptionnels dans un lieu mythique tout au long du spectacle. Laurent Voulzy est accompagné entre autres de deux artistes d'exception, Naomi Green, elle est au chant, à la harpe et à la guitare électrique, ainsi que de Michel Amselem au clavier et arrangement. Deux concerts hors du temps, en voici un premier extrait avec Caché derrière qui ouvre le récital de Laurent Voulzy au Mont-Saint-Michel.

un deuxième extrait du double CD et DVD de Laurent Voulzy au Mont-Saint-Michel. Deux concerts magiques enregistrés dans ce lieu sacré les 6 et 7 septembre 2019 au sein de l'abbatiale du Mont-Saint-Michel dans le cadre de sa tournée des églises et des cathédrales. Des morceaux interprétés avec une grande douceur et en osmose complète à la fois avec le public et avec l'histoire et la magie du Mont-Saint-Michel. Il apparaît au loin comme un mirage. Quand on s'en approche, c'est un rêve. Et dans le cloître, nous approchons le ciel. Laurent Voulzy s'est entouré de nombreux invités pour rejouer ses plus grandes chansons. Il est accompagné, entre autres, de Naomi Green au chant, harpe et guitare électrique, et au clavier et arrangement, Michel Amselem. Deux artistes d'exception. Laurent Voulzy est depuis longtemps breton de cœur, ami d'Alan Stivell. Il a composé, entre autres, le bagage de l'Anne Biwe avec son complice de toujours, Alain Souchon. On écoute cette reprise magique du traditionnel Amazing Grace, toujours au sein de l'abbatiale du Mont-Saint-Michel, avec Laurent Voulzy.

Belle-Île en mer, Marie Galante, un nouvel extrait de Laurent Voulzy au Mont-Saint-Michel. C'était les 6 et 7 septembre 2019 pour deux concerts exceptionnels au sein de l'abbatiale du Mont-Saint-Michel. Deux concerts réunis dans un coffret de 2 CD et un DVD. Parmi les nombreux invités qui ont accompagné Laurent Voulzy sur scène, citons ses deux complices, Michel Amselem au clavier et aux arrangements et la princesse fée Naomi Green au chant, à la harpe et guitare électrique. Deux concerts exceptionnels qui faisaient partie de la tournée des églises et des cathédrales de Laurent Voulzy. Un double CD à retrouver évidemment chez votre disquaire le plus proche afin de vous accompagner durant votre printemps musical qui va nous conduire tout doucement vers la fête de la Bretagne aux alentours du 19 mai, le jour de la Saint-Yves. 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Très bonne journée à l'écoute de RCF et à très vite pour de nouvelles sonorités folk. Kenavo!

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2: Bonjour à tous, bon réveil. Merci de votre fidélité à RCF Notre-Dame. Nous sommes le samedi 2 mai. C'est parti pour une nouvelle matinale du samedi. Très heureux de vous accompagner jusqu'à 9h. Et aujourd'hui, je vous emmènerai au musée de Cluny, à Paris, à découvrir l'exposition Licorne. Ces créatures qui font rêver les petites filles sont en réalité très anciennes et recèlent de nombreux mystères. Béatrice de Chancel-Bardelot, la commissaire de l'exposition, sera avec nous juste après 7h15. Et puis l'invité du week-end, au micro d'Étienne Pépin, Victor Dubois de Montréno, alias le cateau de service. Il vient de publier Un seul Dieu sans raison de croire. C'est aux éditions Première partie. Et l'invité du week-end, prenez note, ça sera juste après 8h. Il est 6h31, le point sur l'actualité. Quelques 158 000 personnes ont participé ce vendredi 1er mai en France aux manifestations syndicales pour la défense du 1er mai férié et chômé, dont 24 000 à Paris, selon les chiffres communiqués par le ministère de l'Intérieur. La CGT a pour sa part comptabilisé plus de 300 000 manifestants, dont environ 100 000 à Paris. L'année dernière, ils étaient 157 000, dont 32 000 manifestants dans la capitale, d'après les autorités, alors que la CGT faisait état d'un peu moins de 300 000 personnes, dont quelques 100 000 à Paris. Un 1er mai marqué aussi par ce terrible drame de la route. 5 personnes sont mortes alors que la voiture dans laquelle elles se trouvaient a effectué une sortie de route au niveau de la départementale 270 sur la commune de Sarras, en Ardèche. Les occupants étaient âgés de 17 à 20 ans, selon les pompiers, qui avaient dans un premier temps annoncé avoir repéré 4 corps dans la voiture. Le véhicule a effectué une chute de 20 mètres en contrebas et s'est embrasé. Donald Trump a annoncé hier qu'il se passait du feu vert du Congrès pour la guerre en Iran, alors qu'il expirait la limite de 60 jours fixée par la loi pour obtenir une autorisation parlementaire au déclenchement des hostilités. 2 mois tout juste après le début de l'offensive israélo-américaine contre Téhéran, le président américain a estimé dans une lettre au Congrès que les hostilités étaient terminées, le dispensant de solliciter l'aval du pouvoir législatif. Le président américain n'est cependant pas satisfait de la dernière proposition iranienne pour relancer les négociations. Selon la Constitution, seul le Congrès a le pouvoir de déclarer la guerre. Une loi adoptée en 1973 permet cependant au président de déclencher une intervention militaire limitée pour répondre à une situation d'urgence créée par une attaque contre les États-Unis. Le même texte exige que le président, s'il engage des troupes plus de 60 jours, obtienne une autorisation du pouvoir législatif différente d'une déclaration de guerre. Le pape Léon XIV a nommé ce vendredi évêque d'un diocèse aux États-Unis un ancien immigré sans papier. Après avoir critiqué la guerre lancée contre l'Iran et la politique de Donald Trump sur l'immigration, originaire du Salvador, Evelio Mengivar Ayala a émigré aux États-Unis en 1990. Selon le site internet du diocèse de Washington, il a raconté être né dans la pauvreté, avoir fui le conflit armé dans son pays en émigrant clandestinement aux États-Unis. Léon XIV, premier pape américain, a essuyé en avril les critiques de Donald Trump qu'il a traité de faible après que le souverain pontife avait qualifié d'inacceptable sa menace de détruire l'Iran. Son dernier message sur X en avril 2025 renvoyait vers un texte de Monseigneur Mengivar Ayala dénonçant la politique d'expulsion massive de l'administration Trump. Et puis les acteurs et les scénarios générés par intelligence artificielle ne seront pas éligibles aux Oscars, c'est ce qu'a annoncé l'Académie hier.
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2: Après des jours très ensoleillés, très printaniers, c'est un temps beaucoup plus perturbé qui vient nous accompagner en ce début de week-end. Ciel couvert et même orageux ce matin sur un large quart nord-ouest. Sur le reste du territoire, un ciel voilé au réveil, mais tout de même plus clément. Cet après-midi, la perturbation gagnera franchement du terrain et les éclaircies seront de plus en plus rares. Du côté des températures, on relève ce matin de 15 à 21 degrés. 15, c'est la minimale à Brest, 16 à Nantes, 17 à Grenoble, 18 à Lille et Bordeaux, 19 à Toulouse, 20 à Paris, Perpignan à Lyon, 21 à la maximale ce matin à Strasbourg. Cet après-midi, le mercure ira de 15 à Cherbourg jusqu'à 26 à Strasbourg. Il fera 23 à Paris et 24 à Lyon. Il est quasiment 6h35. Nous sommes le samedi 2 avril. Que s'est-il passé le samedi 2 mai, pardon. Que s'est-il passé les 2 mai à travers l'histoire? Bruno Fuma a la réponse.
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5: Aujourd'hui, nous sommes le 2 mai. C'est un homme aux méthodes controversées qui meurt le 2 mai 1972. Son nom, J. Edgar Hoover, le tout-puissant directeur du FBI américain depuis sa création.
6: Harlan Stone, nouvel attorney général, conseille au futur président des États-Unis Hoover de nommer son homonyme Edgar Hoover à la direction du FBI, menacé de suppression pour corruption. Edgar Hoover ne veut dépendre que de Stone et le FBI sera à l'abri de toute pression politique. Le 10 mai 1924, à 29 ans, Hoover devient chef du FBI. Stone le soutiendra contre tous.
5: Successivement directeur du Bureau of Investigation, puis de son successeur le FBI, Hoover a servi sous 8 présidents américains et restera en poste de 1924 jusqu'à sa mort en 1972. Le 2 avril 1982 débute la guerre des Malouines dans l'Atlantique Sud avec le débarquement de l'armée argentine sur l'archipel des Malouines sous contrôle britannique. Après un mois de guerre, le 2 mai 1982, les Britanniques torpillent le croiseur argentin Général Belgrano.
7: Ce navire de 14 000 tonnes patrouillait au sud de la Terre de Feu à plus de 300 km des Malouines quand il a été touché par plusieurs torpilles. Quelques heures plus tard, deux hélicoptères britanniques Lynx attaquaient deux patrouilleurs argentins. L'un d'eux a été coulé par ses torpilles téléguidées, l'autre sérieusement endommagé. Ces deux navires argentins se trouvaient à l'intérieur de la zone d'exclusion des 200 milles, interdite à la navigation par les Britanniques.
5: La guerre des Malouines se terminera le 14 juin 1982 par une victoire britannique, renforçant l'image de son premier ministre, la dame de fer Margaret Thatcher. 1989, année des bouleversements en Europe. La première lézarde dans le rideau de fer apparaît dès le 2 mai.
8: Le rideau de fer qui s'en trouve, et cette fois l'image n'est pas seulement symbolique. La Hongrie vient de commencer le démantèlement de sa frontière avec l'Autriche, faite de grillages, de barbelés et de systèmes d'alarme très sophistiqués. Des responsables politiques et militaires hongrois ont qualifié depuis plusieurs mois ces installations d'historiquement, politiquement et techniquement dépassées. Donc, on les ouvre. Cette ouverture sur la route entre Budapest et Vienne est un nouveau signe de la détente que l'on observe actuellement dans les pays de l'Est.
5: À la fin de l'été, des milliers d'Allemands de l'Est profiteront de cette ouverture en Hongrie pour passer à l'Ouest. Il faudra attendre le 9 novembre pour que le mur de Berlin tombe et la fin de l'année pour que l'ensemble des régimes communistes d'Europe de l'Est disparaissent.
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5: Au niveau de la culture, c'est le 2 mai 1857 que disparaissait Alfred de Musset, dramaturge et écrivain de la période romantique. Il reste connu pour sa relation avec George Sand. Ses œuvres principales sont Les Caprices de Marianne et La Confession d'un enfant du siècle. Il était né en 1810. Et puis c'est le 2 mai 1922 que naissait Serge Reggiani, acteur et chanteur français d'origine italienne. Il commence sa carrière par le théâtre puis le cinéma. Et c'est en 1964 qu'il s'oriente vers la chanson. Serge Reggiani meurt en 2004.
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0: Non, ne nous en allons pas, puisque cette matinale, elle se poursuit, samedi 2 mai. Et voilà donc une partie des 2 mai à travers les âges, grâce à Bruno Fuma. Vous êtes peut-être né un 2 mai, ça serait votre anniversaire. Recevez nos meilleurs vœux dans moins de 5 minutes. Un nouveau rendez-vous, votre chronique interculturelle, une fois n'est pas coutume. L'agenda week-end à présent, à partir du 4 mai, rendez-vous à l'espace Bernanos pour découvrir la pièce de théâtre « Un mauvais rêve » adaptée de l'œuvre de Georges Bernanos. On en parle avec la metteuse en scène Anne Bouvier, bonjour.
1: Bonjour Simon.
0: Alors, ce mauvais rêve, eh bien, c'est d'abord un roman policier de Georges Bernanos, roman tombé dans l'oubli. Dites un petit peu de quoi ça parle, ce qui vous a séduit pour en faire une pièce de théâtre.
1: Pour le personnage de fiction. Donc c'est tout un dédoublement, un triblement même, je pourrais dire, qui était assez passionnant.
0: Alors, adapter une œuvre, c'est toujours compliqué. On ne veut évidemment pas la trahir, même si on veut la faire un peu sienne, j'imagine.
1: Bien sûr, il y a toujours de la trahison, vous avez tout à fait raison. On est là aussi pour donner son point de vue. Donc nous, on avait envie d'apporter une certaine modernité, parce qu'on peut se dire Bernanos, bon, ce n'est pas forcément l'auteur à la mode. Et pourtant, moi je trouve qu'il est très mal connu. Et que, à ce titre, j'avais aussi un peu envie de le remettre au goût du jour. Et donc, comme on a mis en sous-titre Autopsie d'une meurtrière, et c'est là où je pense que ça peut parler à tout le monde, parce qu'on a un peu de quelque chose à Simenon. On suit l'intrigue, on suit cette femme. Donc, c'est un peu un polar. Il y a un peu, bien sûr, de mystique dans tout ça, parce que Bernanos reste Bernanos. On a presque un puzzle où on retrouve tout ce qui anime Bernanos, le mal, Dieu, la mort, enfin, on retrouve tout.
0: Merci Anne Bouvier. À partir du 4 mai, un mauvais rêve à l'espace Bernanos. C'est avec Christelle Reboul, Olivier Claverie, François Nambeau. 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Et merci Anne Bouvier. Je rappelle que vous êtes la metteuse en scène de cette pièce de théâtre, Un mauvais rêve. Merci d'avoir été avec nous.
1: Merci à vous Simon. Bonne journée.
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0: Samedi 2 mai, 6h43, votre rendez-vous, une fois n'est pas coutume. On associe spontanément Rome, siège de la papauté, au christianisme et plus précisément au catholicisme. Mais sommes-nous certains de bien connaître la ville éternelle? Constance Grodner nous partage ses découvertes et ses questionnements.
5: Bonjour, c'est Constance Grodner pour votre pastille interculturelle « Une fois n'est pas coutume » en partenariat avec RCF, Radio Notre-Dame et RCJ, Rome. Je ne sais pas pour vous, mais moi, la ville éternelle me renvoie d'abord à l'Antiquité. Les temples, les toges, les centurions, Jules César. Difficile d'échapper à cette première image. Et pourtant, Rome est bien plus que cela. De retour d'un week-end dans ce musée à ciel ouvert, je me suis posé une question simple. Que représente Rome pour les trois grandes religions monothéistes? Pour les chrétiens, pas de surprise, Rome est un centre. Dès le 1er siècle, la communauté chrétienne s'y développe. Saint-Pierre y est martyrisé et la tradition en fait le premier évêque de Rome. Dans l'Évangile selon Matthieu, « Tu es Pierre et sur cette pierre je bâtirai mon Église ». C'est ce lien qui fonde encore aujourd'hui la place du pape. Avec le temps, la ville devient un cœur spirituel, surtout après Constantin Ier et Théodose Ier, quand le christianisme devient la religion de l'Empire romain. Rome compte plus de 900 églises. À titre de comparaison, Paris en compte seulement 197. Mais pour les juifs et les musulmans, côté judaïsme, Rome n'est pas une ville sainte, mais elle abrite l'une des plus anciennes communautés juives d'Europe présentes depuis l'Antiquité. Une histoire ancienne et parfois violente. En 1555, le pape Paul IV impose aux juifs de vivre dans le ghetto de Rome, 3 hectares. Oui, 3 hectares, pour toute une population, pendant plus de 300 ans. Et pourtant, malgré les contraintes, une culture s'y est développée, un dialecte, une cuisine, les célèbres artichauts à la juive et une identité toujours vivante symbolisée aujourd'hui par la grande synagogue de Rome. Et l'islam ? Rome n'est pas une ville sacrée pour les musulmans, alors spontanément, je n'ai rien cherché. Erreur. Surprise. Car au nord de la ville se trouve la grande mosquée de Rome, la plus grande d'Europe occidentale. Un bâtiment de 30 000 m2 ouvert depuis plus de 30 ans. Un mélange de tradition islamique et d'esthétique italienne. Je ne l'ai pas visité, je ne m'étais même pas renseignée. Et pourtant, j'étais persuadée de connaître Rome. En réalité, je n'en voyais qu'une partie. C'est peut-être ça le vrai sujet. Pas Rome, mais nos certitudes. Nous croyons savoir, nous regardons sans voir. Et parfois, ce ne sont pas les faits qui manquent, mais l'attention. Comme le dit l'adage latin, errare humanum est, se tromper est humain, perseverare diabolicum, persévérer dans son erreur, beaucoup moins. À l'heure des fake news et des chambres d'écho, je me lance et je vous lance un défi. Penser contre nous-mêmes, confronter d'autres points de vue, chercher le dialogue et la nuance. Relèverez-vous ce défi ?
0: Eh bien, on va essayer de le relever, ce défi. Effectivement, c'est une bonne idée. Merci, Constance Gronner. Je ne savais pas quoi faire de mon week-end. Bonne idée. Allez, c'est un rendez-vous que vous pouvez retrouver en podcast rcf.fr. Nous sommes le 2 mai. Qui fêtons-nous le 2 mai? Quel est le saint à l'honneur, le saint du jour? C'est avec vous, Isabelle Delaunay. Bonjour, Isabelle.
6: Bonjour. Aujourd'hui, nous fêtons les Boris, les Zoé et les Athanase. Boris est un prénom d'origine slave, très répandu en Russie, qui signifie « qui lutte pour la gloire ». Saint Boris est un prince bulgare, le fils du Khan, qui va être baptisé en secret en 864 par un évêque venu tout spécialement de Byzance. Il va, à la fin de sa vie, abdiquer et se faire moine. Il va mourir en 907. Nous fêtons aussi en ce 2 mai les Zoé, un prénom d'origine grecque qui signifie « vie ». Il est à peu près dans les 20 prénoms les plus donnés en ce début du 21e siècle. Sainte Zoé d'Atalia, en Turquie, est une sainte esclave qui est morte martyre pour sa foi au 2e siècle. Nous fêtons aussi l'un des pères de l'Église antique, l'un des plus vénérés, sainte Athanase, qui fut patriarche d'Alexandrie au 4e siècle. Notons que les Églises d'Orient le fêtent en janvier. Sur 45 ans d'épiscopat, il en passa 17 en exil, dont plusieurs dans les cavernes du désert d'Égypte. Il combattit l'arianisme et ne vécut que pour défendre la divinité du Christ et son œuvre. Son œuvre théologique est absolument considérable. Saluée par saint Grégoire de Nazianze comme une des colonnes de l'Église, saint Athanase a été choisi par Le Bernin pour être l'une des 4 statues colossales qui, dans l'abside de la basilique vaticane, porte la chaire, c'est-à-dire le trône de Saint-Pierre.
0: Merci Isabelle Delaunay. On en sait un peu plus sur le saint du jour grâce à vous qui êtes fidèle au poste pour ce petit point éphéméride sur RCF Notre-Dame. Surtout le week-end désormais on vous retrouve Isabelle et vous nous faites cet honneur d'être avec nous notamment le samedi matin. Bonne fête au Boris donc. Et tiens, je vais vous en dire un petit peu plus sur votre prénom si vous appelez Boris. Les Boris sont des êtres naturellement curieux et violemment passionnés, d'autant plus que leurs rêves sont souvent difficiles à assouvir. Doués d'une grande délicatesse, de sentiments et d'un charme étonnant, ils séduisent beaucoup mais leur personnalité complexe donne souvent d'eux l'image de personnages fuyants. Allez, restez à l'écoute. À venir dans 10 minutes, juste après les infos, vous retrouverez le béaba du christianisme. Ce rendez-vous, vous le savez, vous le retrouvez régulièrement, présenté par Pauline de Torsec. Je vous donne la thématique du jour, les trésors cachés du Vatican. Voilà, le béaba du christianisme, ça sera dans un peu plus de 10 minutes désormais. Avant cela, il y aura le point sur l'actualité. Restez à l'écoute. Excellent début de week-end à l'écoute d'RCF Notre-Dame. Nous sommes le samedi 2 mai.

0: Et à 6h50 sur RCF Notre-Dame, la prière du matin vous est commentée aujourd'hui par le Père Michel Quesnel.
1: En ce temps-là, Jésus disait à ses disciples : Puisque vous me connaissez, vous connaîtrez aussi mon Père. Dès maintenant, vous le connaissez et vous l'avez vu. Philippe lui dit : Seigneur, montre-nous le Père, cela nous suffit. Jésus lui répond : Il y a si longtemps que je suis avec vous et tu ne me connais pas, Philippe. Celui qui m'a vu a vu le Père. Comment peux-tu dire : Montre-nous le Père ? Tu ne crois donc pas que je suis dans le Père et que le Père est en moi ? Les paroles que je vous dis, je ne les dis pas de moi-même. Le Père qui demeure en moi fait ses propres œuvres. Croyez-moi, je suis dans le Père et le Père est en moi. Si vous ne me croyez pas, croyez du moins à cause des œuvres elles-mêmes. Amen, amen, je vous le dis. Celui qui croit en moi fera les œuvres que je fais. Il en fera même de plus grandes, parce que je pars vers le Père, et tout ce que vous demanderez en mon nom, je le ferai, afin que le Père soit glorifié dans le Fils. Quand vous me demanderez quelque chose en mon nom, moi, je le ferai.
2: Ces paroles font suite à celles que nous avons entendues hier. Jésus joue sur l'articulation entre trois verbes, connaître, voir et croire. Il joue également sur le rapport entre le présent et le futur. Jésus, ses disciples peuvent le connaître dès maintenant.

0: Elle l'était tant que Jésus n'avait pas parlé et agi. Mais elle ne l'est plus, car tout ce que Jésus a dit et fait est une manifestation du Père. Jésus permet de connaître et de voir Dieu à travers les œuvres qu'il accomplit. Ces œuvres, on peut les regarder superficiellement, mais si on les regarde avec les yeux de la foi, Jésus n'est alors plus seulement le prophète de Galilée, il est le visage du Père, et la question de Philippe devient incongrue. Il y a plusieurs façons de regarder. On peut regarder de l'extérieur, on voit alors ce qui apparaît. On peut aussi regarder en se sentant interrogé et mettre en cause par ce que l'on voit. On a alors les yeux de la foi. C'est elle qui permet de connaître Jésus et à travers lui, de connaître le Père. On ne voit bien qu'avec le cœur, écrivait Antoine de Saint-Exupéry. Donne-nous, Seigneur Jésus, d'avoir sur toi ce regard-là.
1: Notre Père qui es aux cieux, que ton nom soit sanctifié, que ton règne vienne, que ta volonté soit faite sur la terre comme au ciel. Donne-nous aujourd'hui notre pain de ce jour. Pardonne-nous nos offenses, comme nous pardonnons aussi à ceux qui nous ont offensés. Et ne nous laisse pas entrer en tentation, mais délivre-nous du mal. Car c'est à toi qu'appartiennent le règne, la puissance et la gloire, pour les siècles des siècles. Amen.

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3: 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Le point sur l'actualité. Donald Trump a annoncé hier qu'il se passait du feu vert du Congrès pour la guerre en Iran, alors qu'expirait la limite de 60 jours fixée par la loi pour obtenir une autorisation parlementaire au déclenchement des hostilités. 2 mois tout juste après le début de l'offensive israélo-américaine contre Téhéran, le président américain a estimé dans une lettre au Congrès que les hostilités étaient terminées, le dispensant de solliciter l'aval du pouvoir législatif. Le président américain n'est cependant pas satisfait de la dernière proposition iranienne pour relancer les négociations. Selon la Constitution, seul le Congrès a le pouvoir de déclarer la guerre. Une loi adoptée en 1973 permet cependant au président de déclencher une intervention militaire limitée pour répondre à une situation d'urgence créée par une attaque contre les États-Unis. Le même texte exige que le président, s'il engage des troupes plus de 60 jours, obtienne une autorisation du pouvoir législatif différente d'une déclaration de guerre. Quelque 158 000 personnes ont participé ce vendredi 1er mai en France aux manifestations syndicales pour la défense du 1er mai férié et chômé, dont 24 000 à Paris, selon les chiffres communiqués par le ministère de l'Intérieur. La CGT a pour sa part comptabilisé plus de 300 000 manifestants, dont environ 100 000 à Paris. L'année dernière, ils étaient 157 000, dont 32 000 manifestants dans la capitale, d'après les autorités, alors que la CGT faisait état d'un peu moins de 300 000 personnes, dont quelques 100 000 à Paris. Un 1er mai marqué aussi par ce terrible drame de la route. 5 personnes sont mortes alors que la voiture dans laquelle elle se trouvait a effectué une sortie de route au niveau de la départementale 270 sur la commune de Sarras en Ardèche. Les occupants étaient âgés de 17 à 20 ans selon les pompiers qui avaient dans un premier temps annoncé avoir repéré 4 corps dans la voiture. Le véhicule a effectué une chute de 20 mètres en contrebas et s'est embrasé.
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3: Après des jours très ensoleillés, très printaniers, c'est un temps beaucoup plus perturbé qui vient nous accompagner en ce début de week-end. Ciel couvert et même orageux ce matin sur un large quart nord-ouest. Sur le reste du territoire, un ciel voilé au réveil, mais tout de même plus clément. Cet après-midi, la perturbation gagnera franchement du terrain et les éclaircies seront de plus en plus rares. Du côté des températures, on relève ce matin de 15 à 21 degrés, 15 à minimale. Ce matin, c'est à Brest, 16 à Nantes, 17 à Bordeaux, 18 à Lille et Grenoble, 19 à Toulouse, 20 à Paris, Perpignan et Lyon et 21 la maximale à Strasbourg. Cet après-midi, le mercure ira de 15 à Cherbourg jusqu'à 26 à Strasbourg. Il fera 23 à Paris et 24 à Lyon.
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3: À 7h03, il est temps de retrouver le béaba du christianisme qui vous est présenté par Pauline de Torsiac.
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5: Bonjour à tous. Dans le béaba du christianisme, nous poussons cette semaine les portes du Vatican. Quels sont les objets qui entourent le pape? À quoi servent-ils? Que symbolisent ces trésors sacrés et cachés? La réponse avec l'historien Bernard Berthaud. Il vient de rééditer avec Pierre Blanchard « Trésor inconnu du Vatican, cérémonial et liturgie », c'est aux éditions CLD.
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5: Bernard Berthaud, bonjour.
6: Bonjour.
5: Alors, dans « Trésor inconnu du Vatican », vous vous intéressez au patrimoine liturgique et cérémoniel de la papauté. Qu'est-ce que ça veut dire plus précisément? Qu'englobe ce patrimoine?
6: Eh bien, il englobe bien évidemment les objets liturgiques, parce que le pape est évêque, c'est l'évêque de Rome, c'est le successeur de Pierre et Paul, mais aussi un certain nombre d'objets qui, au fil du temps, vont entourer la papauté qui devient, comme vous le savez, une puissance politique, religieuse. L'évêque de Rome prend énormément de place, si je puis dire, dans l'histoire de l'Europe, à partir du 4e siècle, pratiquement, et aujourd'hui encore. Et donc, nous avons voulu, à travers un dictionnaire, expliquer des objets. Alors, il y a des objets très connus, évidemment, parce que l'évêque de Rome est un évêque, donc il va utiliser dans sa liturgie des objets qu'utilisent tous les évêques, et puis d'autres éléments qui correspondent davantage à son pouvoir politique de responsable d'une communauté.
5: Alors, à travers ces objets, on entre finalement, Bernard Berthaud, dans les coulisses de la vie quotidienne des papes, mais plus largement dans la vie de l'Église.
6: Oui, parce que, évidemment, à partir du 5e siècle, l'évêque de Rome va polariser autour de lui tout un appareil de gouvernement de l'Église à travers les autres églises européennes, et puis une manière d'être qui fait que les puissances terrestres vont se tourner vers lui. Charlemagne va réédifier en quelque sorte la structure religieuse de son empire à travers la liturgie romaine.
5: Ça veut dire que cette liturgie romaine, ce qui se passe à Rome, guide le reste du monde ?
6: Oui, guide du reste du monde catholique. C'est la manière dont célèbre le pape, dont on célèbre autour du pape, qui va permettre aux autres communautés catholiques religieuses d'Europe, puis ensuite des autres continents, d'exercer le culte. On se tourne vers Rome, et les conciles d'ailleurs, les conciles de Latran, puis le grand concile de Trente évidemment, et ainsi que les deux conciles du Vatican, sont là pour bien sûr témoigner de cette importance.
5: Alors vous allez nous expliquer, nous donner quelques exemples de ces objets qui ont traversé l'histoire de l'Église, des objets qui finalement sont fondés aussi sur la liturgie.
6: Bien sûr, et l'objet fondamental pour moi est le calice. Il ne faut pas oublier que l'objet liturgique est un objet utile, avant d'être beau, si je puis dire. Il est utile parce que la célébration liturgique est une célébration incarnée. On utilise pour célébrer, ça a l'air d'être tout bête à dire, mais on utilise du pain, du vin et de l'eau. Ce sont des matériaux comestibles, ce sont des matériaux qu'il faut mettre dans des réceptacles. Et donc, ces réceptacles, évidemment, vont être utilisés d'une manière d'abord très simple, et puis ensuite vont s'enrichir, parce que les membres les plus à l'aise des communautés chrétiennes vont offrir des objets beaux, parce qu'ils veulent faire en sorte que la liturgie soit belle. Et évidemment, à Rome, le pape de Rome, très tôt, parce qu'il est proche du pouvoir, va recevoir, sur la tombe de Saint-Pierre en quelque sorte, va recevoir des objets tout à fait merveilleux.
5: Par exemple, alors vous parliez du pain, du vin, de l'huile aussi, donc c'est le calice, c'est la patène.
6: Ouais, exactement.
5: À quoi servent quels sont ces objets?
6: Les ampoules pour conserver l'huile, puisque donc le pape, bien sûr, célèbre la liturgie, il célèbre d'ailleurs quotidiennement la liturgie au palais, il la célèbre à travers tout le Moyen-Âge, c'est une liturgie ambulante, puisque le pape va célébrer dans un certain nombre d'églises romaines, qu'on appelle les titres d'ailleurs, puisqu'elles font souvenir souvent de maisons de martyrs ou de maisons où l'on célébrait la liturgie avant ce qu'on appelle la paix de l'Église, c'est-à-dire avant 313, lorsque Constantin décrète la paix de l'Église. Et donc, cette liturgie quotidienne s'exerce avec des objets, évidemment, quotidiens. Alors, bien entendu, des calices du 5e siècle, on n'en a plus. Malheureusement, on aurait aimé voir à quoi ils correspondent. Il y en a quelques-uns un peu plus tardifs qui sont conservés dans des musées diocésains à travers l'Europe. Mais voilà, donc on focalise là-dessus. Et puis l'évêque, le pape de Rome est évêque, et donc il va célébrer les ordinations, les sacres d'évêques. Donc pour cela, la liturgie romaine emprunte à l'ancienne liturgie d'Israël, et l'huile, évidemment, est quelque chose de fondamental. Mais l'huile, il faut la conserver également. Donc, on va la conserver dans des ampoules. Elle a aussi des objets tout à fait précieux.
5: Les linges sont importants aussi.
6: Et les linges sont importants, petit à petit. Donc, les prêtres, l'évêque, va s'habiller différemment. Les gens de tous les jours, hein. Et là aussi, ces vêtements vont être des vêtements de grande qualité, des vêtements qui vont être brodés, qui vont être enrichis de pierreries pour certains, et effectivement, ces objets-là, ces vêtements, bien sûr, sont évidemment beaux, mais ils reflètent la fonction de qui les porte, parce qu'il faut que les gens qui assistent à la liturgie reconnaissent et de loin, qui est l'évêque, qui est le prêtre, qui sont les diacres. Et donc, petit à petit, ces vêtements vont se différencier.
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5: Et dans le béaba du christianisme, on s'intéresse au trésor inconnu du Vatican. Bernard Berthaud, vous venez de rééditer avec Pierre Blanchard, Trésor inconnu du Vatican, cérémonial et liturgie. C'est aux éditions CLD. On l'a compris, ces objets incarnent à la fois la puissance de Rome, mais ça incarne aussi le côté sacré de la liturgie. Ça va au-delà du côté de la puissance simplement du pape à Rome.
6: Bien sûr, pour ce qui est de la liturgie, bien évidemment, parce que il faut bien se rappeler que le vin que l'on met dans le calice devient le corps du Christ. Le pain qui est porté sur l'assiette, la patène, devient le corps du Christ. L'huile sainte qui est utilisée va permettre à un homme de devenir prêtre, à un homme de devenir évêque, à un malade de trépasser avec les sacrements de l'Église. Donc, c'est absolument fondamental d'avoir ces objets. Et puis, à côté de cela, il y a d'autres éléments de la vie quotidienne. Il y a le luminaire, la lumière.
5: La lumière
6: évidemment, c'est très important parce que d'abord, il faut y voir clair pour pouvoir célébrer, il faut pouvoir lire les textes. Et puis, la lumière va très vite s'associer à la symbolique du Christ, le Christ lumière. Donc ça, c'est extrêmement tôt dans l'histoire liturgique de l'Église. Et évidemment, tout cela va entraîner un nombre important d'objets. Et puis, petit à petit, on va aussi, à partir du VIe siècle, porter devant soi la croix du Christ. Lorsque le pape célèbre, lorsqu'un évêque célèbre aussi ailleurs, on porte devant soi la croix du Christ. Et cette croix, ensuite, on va la poser sur l'autel ou à côté de l'autel. Et là aussi, ça donne la possibilité à des artistes de s'exprimer.
5: Alors justement, vous évoquiez tout à l'heure ces calices du 5e siècle dont on n'a plus de traces. Voilà, est-ce qu'ils étaient, je ne sais pas moi, en terre ? Aujourd'hui, ce sont plutôt de l'or, de l'argent. C'est l'histoire de l'art aussi qui s'exprime à travers les objets ?
6: Bien entendu, et on voulait, entre guillemets, ce qui était le plus beau, et c'est pour cela que l'on sait qu'il y avait des calices et des vases sacrés qui étaient taillés dans des pierres, dans des améthystes, dans des agates. Alors, on en a quelques souvenirs, des souvenirs écrits, et quelques pièces dans certains musées allemands se trouvent encore. Puis ensuite, évidemment, l'or. Pourquoi l'or ? Parce que d'abord, c'est un métal facile à travailler, c'est un métal qui ne noircit pas, c'est un métal qui est incorruptible. Et évidemment, on va très rapidement utiliser de la vaisselle d'or, et qu'on l'on préfère à la vaisselle de pierre ou de verre qui se casse. Il y a d'ailleurs des textes, le pape Célestin, par exemple, au 5e siècle, dit « Évitez d'utiliser du matériau en verre parce que ça se casse et il ne serait dommageable de répandre le corps du Christ sur la terre. » Vous voyez ? Donc, très vite, on va aller vers le métal précieux.
5: Est-ce que, Bernard Berthaud, dernière question, la semaine prochaine on reviendra sur justement les attributs des papes, mais est-ce que tous ces objets, ils dépendent aussi un peu de la personnalité des papes ? Est-ce que voilà, le choix de ces objets, la matière, ça dépend aussi un peu de la personnalité des papes ?
6: C'est vrai depuis environ deux siècles, Mais auparavant, non. Auparavant, le pape était, se coulait dans un moule, si je puis dire. Il était peut-être le prisonnier de ces cérémonières. Et on voit, à partir de Pie VII, que les choses changent et que le pape est plus décisionnaire pour les objets de son quotidien.
5: Bernard Berthaud, merci beaucoup. On vous retrouve la semaine prochaine pour parler des principaux attributs des papes. Je rappelle que vous venez de rééditer avec Pierre Blanchard Trésor inconnu du Vatican, cérémonial et liturgie aux éditions CLD. Vous pouvez évidemment retrouver cette émission sur rcf.fr.

0: Merci Pauline de Torsiac. Et ouais, le béaba du christianisme est d'ores et déjà retrouvé en podcast. N'hésitez pas à vous connecter sur le site rcf.fr. Restez à l'écoute dans 5 minutes. L'invité culture sera Béatrice de Chancel-Bardelot à propos de l'exposition Licorne. Elle est à découvrir en ce moment du côté du musée de Cluny à Paris.
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0: Bonjour Père Arnaud Alibert.
4: Bonjour.
0: Nous avons vécu cette semaine le 1er mai, une journée chômée pour tous, qui a été au cœur de polémiques et de discussions au Parlement, comme avec le gouvernement dès le début du mois d'avril. Pour vous, quel est le sens à retenir de ce 1er mai chômé ?
4: Le sens est multiple. Comme un fleuve qui reçoit plusieurs affluents, il y a plusieurs raisons de défendre le 1er mai comme jour chômé. Mais pour commencer, on peut l'aborder du point de vue très concret de nos vies quotidiennes. Cette journée chômée est payée, est d'abord une chance, celle de prendre soin de soi, de prendre soin des siens, de marquer une pause dans le rythme de nos journées.
0: Il existe pourtant d'autres jours fériés dans le calendrier. Quelle est la spécificité de la pause du 1er mai ?
4: Bien, le 1er mai nous invite avant tout à faire mémoire. Il s'agit donc d'une pause qui n'est pas seulement un arrêt, mais un moment de rappel et de transmission. Plusieurs histoires peuvent alors être convoquées. Il y a d'abord l'histoire des luttes sociales. Les syndicats, comme l'Église, savent combien le 19e siècle, qui a vu se mettre en place la société industrielle, a été particulièrement cruel pour les travailleurs. Il a fallu conquérir, par la morale et la loi, des droits élémentaires pour les ouvriers, afin que leur existence soit progressivement arrachée à une exploitation économique qui, par bien des aspects, rendait leur vie dure, brutale, presque inhumaine, comme des bêtes de somme. On peut dire aujourd'hui que cela appartient au passé chez nous, mais il ne faut pas oublier que, hélas, c'est la réalité de millions de personnes à travers le monde.
0: Le 1er mai est donc d'abord le rappel d'une conquête sociale.
4: Oui, mais pas seulement. Le travail et le repos occupent aussi une place centrale dans l'histoire sainte. Dès le récit de la Genèse, l'écrivain biblique fait marquer une pause à Dieu lui-même. Le septième jour, Dieu se repose de son œuvre. Travail et jour chômé sont donc présents dès les premières pages de la Bible. Mais notre référence peut être plus directement encore celle de Jésus. Jean-Paul II, dans son encyclique Laborem Exercens de 1981, parle de l'évangile du travail. Il souligne que Jésus, tout en exhortant ses disciples à ne pas placer leur espérance dans le travail de leurs mains et à laisser toute sa place à Dieu, a lui-même été un homme de travail. Jésus, nous dit Saint Jean-Paul II, regarde avec amour ce travail qui manifeste, selon lui, la ressemblance de l'homme avec Dieu, Créateur et Père.
0: Quelle peut être alors l'attitude des chrétiens face à ce jour chômé et payé du 1er mai ?
4: C'est un autre pape, Pie XII, qui a établi le 1er mai comme la fête de Saint-Joseph travailleur. C'était en 1955. Par ce geste, Pie XII voulait affirmer la dignité chrétienne du travail et proposer Saint-Joseph comme modèle et protecteur des travailleurs à distance des idéologies matérialistes, en particulier communistes, qui marquaient alors fortement le monde syndical. Il y a là donc une invitation très forte à investir spirituellement le travail, ne pas le penser comme un lieu qui nous éloigne de Dieu, qui nous écrase, qui nous rend contraint ou rétrécit l'horizon de notre pensée, mais au contraire comme un lieu possible d'engagement, de responsabilité et pourquoi pas de fécondité spirituelle. Le travail devient alors une manière de s'inscrire dans le temps présent et de prendre sa part humblement mais réellement comme artisan du royaume de Dieu.
0: Merci, vous pouvez retrouver la chronique du Père Arnaud, rédacteur en chef du journal La Croix, sur le site www.la-croix.com.
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0: L'invité culture à présent, prenons la direction du musée de Cluny qui accueille jusqu'au 12 juillet l'exposition Licorne. Pour en parler avec nous, Béatrice de Chancel-Bardelot, commissaire de l'exposition, bonjour.
5: Bonjour Simon.
0: Alors la licorne s'y présente dans la culture populaire, personnage aimé des petites filles, presque égale de princesse, et pourtant elle a traversé bien des siècles d'histoire.
5: Alors la licorne, oui, on la rencontre dès l'Antiquité, par exemple dans des textes de voyageurs grecs qui sont allés en Inde ou en Perse et qui disent que dans ces contrées lointaines pour les Grecs, il y avait des animaux à cornes uniques, des licornes, qui déjà sont des, enfin, leur semblent des animaux un peu extraordinaires et inhabituels. Et ça a continué jusqu'à nos jours.
0: Et ce qui est étonnant, c'est que la licorne qui fait tant rêver, elle a aussi été une créature dangereuse et menaçante, et ça, on ne le sait pas forcément.
5: Alors, effectivement, déjà chez les voyageurs grecs, on souligne que le mugissement de la licorne est horrible à entendre, que c'est un animal farouche, sauvage. Mais je pense que le caractère dangereux et même mauvais de la licorne vient en partie des traductions de la Bible, où, par exemple, dans les psaumes, la licorne est désignée comme un animal agressif et qui personnifie le mal. Mais la licorne, aussi dans la Bible, peut représenter le Christ, également dans les psaumes. Donc elle est ambivalente, et c'est aussi, enfin, c'est ce qu'on voit aussi au Moyen-Âge pour un certain nombre d'animaux, comme le lion par exemple. Ça peut être à la fois un animal majestueux et un animal évidemment féroce et dangereux.
0: Oui, vous venez de commencer à l'évoquer, Béatrice de Chancel-Bardelot. Qu'est-ce qu'elle a représenté au fil des âges et des périodes, la licorne ? Parce qu'elle reste quand même plein de mystères. D'ailleurs, son existence, elle a mis du temps à être remise en cause.
5: Oui, donc la licorne au Moyen-Âge, et ça existe dès l'Antiquité tardive, apparaît la légende selon laquelle pour capturer une licorne, il faut mettre une jeune fille pure dans une forêt. La licorne sera attirée par le parfum de la jeune fille pure et viendra se lever sur les genoux de la jeune fille. Ensuite, les chasseurs pourront l'attraper ou la tuer. Et puis, la licorne... dans les trésors occidentaux, trésors d'église ou trésors de prince, on a vu apparaître au Moyen-Âge des dents de narval qu'on considérait comme être des cornes de licorne, et on considérait que ces cornes de licorne avaient un pouvoir de guérison. Parce que dans la littérature antique, déjà aussi, on mentionne le pouvoir de guérison qu'avait la licorne en trempant sa corne dans l'eau.
0: Béatrice de Chancel-Bardelot, plongeons-nous dans cette exposition au musée de Cluny. Racontez-nous quelle forme elle prend, ce qu'on découvre au fil de cette exposition.
5: Alors cette exposition regroupe une centaine d'œuvres, d'une part dans le frigidarium, et ensuite lorsque les visiteurs empruntent un escalier, dans une petite salle d'exposition temporaire et dans la salle de la Dame à la licorne, puisque cette exposition est en écho avec l'un des chefs-d'œuvre de la tapisserie médiévale conservée au musée de Cluny, la Dame à la licorne. Et donc dans le frigidarium, on a 8 sections qui racontent un peu différentes thématiques autour de la licorne, le fait que la licorne est présente dans beaucoup de civilisations, que la licorne fait partie, elle a des échos religieux, c'est un animal qui a été observé par les voyageurs, c'est un animal combatif, agressif, associé pendant les derniers siècles du Moyen-Âge aux hommes et aux femmes sauvages, mais c'est aussi une licorne guérisseuse dont la corne était considérée presque comme un placebo, et ça jusqu'au XVIe, XVIIe siècle. Et puis une licorne qui est associée aux jeunes filles. Et puis une section également sur les cabinets de curiosité. Donc au XVIe, XVIIe, XVIIIe siècle, la licorne est un peu un animal merveilleux dont on trouve la représentation en argent, en orfèvrerie, dans des cabinets de curiosité, avec aussi des objets en dents de narval. Et puis une partie symbolique, puisque la licorne a été prise comme symbole d'armoirie, oui, par un certain nombre de gens, et aussi par des marques. Donc aujourd'hui, on a encore les messageries maritimes, dont on a une affiche qui ont pour emblème la licorne. Et aujourd'hui, on a encore des produits de beauté, oui, des produits nettoyants, une bière, des savons, voilà, qui sont à l'emblème de la licorne.
0: Ouais, on vient de voyager avec vous, Béatrice de Chancel-Bardelois, à travers les époques et les âges. J'ai envie qu'on revienne, comme vous venez de le faire, un peu plus proche de nous. Qu'est-ce qui fait son succès aujourd'hui dans notre société, cette licorne, auprès des plus jeunes, comme dans la culture d'ailleurs ?
5: Alors, je pense que la licorne fait rêver. Auprès des plus jeunes, bon, il y a eu des bandes dessinées, des dessins, des films. Et puis, elle séduit toujours beaucoup les artistes. Donc, dans la petite salle qui est à l'étage, on a un certain nombre d'œuvres d'artistes, entre autres d'artistes femmes, comme Niki de Saint-Phal ou Suzanne Husky. Oui. Ou Rebecca Horn aussi, au nom tout trouvé, qui a fait une performance sur la licorne. Et aujourd'hui, oui, par l'aspect un peu merveilleux, elle réenchante le monde pour les petits et quelquefois même pour les grands.
0: Merci Béatrice de Chancel-Bardelot, commissaire de cette exposition Licorne, qui est à découvrir jusqu'au 12 juillet au musée de Cluny à Paris. Merci d'avoir été avec nous.
5: Merci Simon, bonne journée, au revoir.
0: Et voilà pour l'invité culture qui est à retrouver d'ores et déjà en podcast. Si vous avez manqué une partie séance de rattrapage, rendez-vous sur le site rcf.fr. Allez, à venir dans moins de 5 minutes, le point sur l'actualité. Et d'ici une grosse demi-heure, l'invité du week-end au micro d'Étienne Pépin, Victor Dubois de Montréno, alias le Cateau de Service. Il vient de publier Un seul Dieu sans raison de croire. C'est aux éditions. Première partie, l'invité du week-end. Ça sera juste après 8h.

0: RCF Notre-Dame, il est 7h30, le point sur l'actualité. Quelques 158 000 personnes ont participé ce vendredi 1er mai en France aux manifestations syndicales pour la défense du 1er mai, férié et chômé, dont 24 000 à Paris, selon les chiffres communiqués par le ministère de l'Intérieur. La CGT a pour sa part comptabilisé plus de 300 000 manifestants, dont environ 100 000 à Paris. L'année dernière, ils étaient 157 000, dont 32 000 manifestants dans la capitale, d'après les autorités, alors que la CGT faisait état d'un peu moins de 300 000 personnes, dont quelques 100 000 à Paris. Un 1er mai marqué aussi par ce terrible drame de la route. 5 personnes sont mortes alors que la voiture dans laquelle elles se trouvaient a effectué une sortie de route au niveau de la départementale 270 sur la commune de Sarras en Ardèche. Les occupants étaient âgés de 17 à 20 ans selon les pompiers qui avaient dans un premier temps annoncé avoir repéré 4 corps dans la voiture. Le véhicule a effectué une chute de 20 mètres en contrebas et s'est embrasé. Donald Trump a annoncé hier qu'il se passait du feu vert du Congrès pour la guerre en Iran, alors qu'expirait la limite de 60 jours fixée par la loi pour obtenir une autorisation parlementaire au déclenchement des hostilités. 2 mois tout juste après le début de l'offensive israélo-américaine contre Téhéran, le président américain a estimé dans une lettre au Congrès que les hostilités étaient terminées, le dispensant de solliciter l'aval du pouvoir législatif. Le président américain n'est cependant pas satisfait de la dernière proposition iranienne pour relancer les négociations. Selon la Constitution, seul le Congrès a le pouvoir de déclarer la guerre. Une loi adoptée en 1973 permet cependant au président de déclencher une intervention militaire limitée pour répondre à une situation d'urgence créée par une attaque contre les États-Unis. Le même texte exige que le président, s'il engage des troupes plus de 60 jours, obtienne une autorisation du pouvoir législatif différente d'une déclaration de guerre. Le pape Léon XIV a nommé ce vendredi évêque d'un diocèse aux États-Unis un ancien immigré sans papier après avoir critiqué la guerre lancée contre l'Iran et la politique de Donald Trump sur l'immigration. Originaire du Salvador, Revelio Mengivar Ayala a immigré aux États-Unis en 1990 selon le site internet du diocèse de Washington. Il a raconté être né dans la pauvreté et avoir fui le conflit armé dans son pays en émigrant clandestinement aux États-Unis. Léon XIV, premier pape américain, a essuyé en avril les critiques de Donald Trump qui l'a traité de faible après que le souverain pontife avait qualifié d'inacceptable sa menace de détruire l'Iran. Et puis les acteurs et les scénarios générés par intelligence artificielle ne seront pas éligibles aux Oscars. C'est ce qu'a annoncé l'Académie hier. Cette décision survient quelques jours après qu'une version de Val Kilmer générée par IA a été présentée à un public d'exploitants de salles de cinéma un an après sa mort.
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0: Bonjour Stéphane Zeremeta.
2: Bonjour Simon.
0: Vous êtes directeur éditorial des guides Petit Futé et aujourd'hui vous nous emmenez en Haute-Somme.
2: Oui, on va découvrir ce territoire des Hauts-de-France qui pourrait être un peu l'emblème du slow tourisme, donc le voyage lent. Et c'est une terre qu'on visite, on va faire des balades en pleine nature, on va prendre le temps d'admirer le paysage, découvrir le terroir, parce que c'est vrai que la Haute-Somme c'est aussi une étape gastronomique. On va goûter notamment le fromage star, le Rollo qui est un cousin du Maroilles, donc c'est quand même assez fort en goût. Et puis, visiter ce territoire, c'est aussi découvrir le patrimoine, parce qu'il a été profondément marqué par l'histoire, notamment celui de la Première Guerre mondiale.
0: À quelle visite vous nous conseillez à ce sujet ?
2: À Péronne, on a l'historial de la Grande Guerre, qui est vraiment une visite absolument essentielle. Hein. C'est un lieu de transmission où on a les visions des principales nations belligérantes qui sont expliquées. Notamment, on explique que ça fait l'objet, il y a plein d'objets d'époque. Après la visite, on peut suivre le circuit du souvenir. C'est un itinéraire balisé qui va de Péronne à Albert. On va découvrir les vestiges des combats, des cimetières, les mémoriaux. Hein. Ça nous rappelle l'histoire des soldats de la Première Guerre mondiale. D'ailleurs, un peu partout en Haute-Somme, hein, on a des mémoriaux qui rappellent les sacrifices de ces soldats. À Longueval, on a le Mémorial National Sud-Africain du Bois d'Elville. Il y a le musée aussi qui commémore les volontaires sud-africains. C'est aussi un lieu de recueillement. À Rancourt, on a la Chapelle du Souvenir Français. Bon, ce sont des lieux absolument saisissants et vraiment émouvants.
0: Et puis cette année, on commémore le 110e anniversaire de la bataille de la Somme.
2: Oui, tout au long de l'année, en fait, on a des événements qui sont organisés sur tout le territoire de la Haute-Somme. Le programme est vraiment riche. On prévoit des cérémonies d'hommage, mais aussi des expositions, des concerts, des visites guidées. Il y a même des randonnées thématiques qui sont organisées.
0: Pour découvrir ces lieux de mémoire, on favorise la mobilité douce, à pied ou à vélo ?
2: Oui, ici, vraiment, tout se découvre au grand air. D'ailleurs, tout a été bien conçu, organisé pour qu'on puisse se déplacer tranquillement à vélo. Le circuit du souvenir, par exemple, est totalement cyclable. Il y a la véloroute de la Somme aussi qui croise de grandes routes cyclables européennes comme l'Eurovélo 3 et 4. Côté randonnée pédestre, là aussi, on a le choix. On va les retrouver d'ailleurs sur le site de l'Office du tourisme de la Haute-Saône. On a toutes les balades qui sont là, qui sont listées, labellisées. Il y en a un peu pour tous les niveaux. Mais pour les randonneurs les plus aguerris, il est possible d'emprunter le chemin des pèlerins, la Via Francigena, qui relie Canterbury en Angleterre à Rome et qui passe donc par la Haute-Saône également.
0: Pour découvrir le territoire, des événements et animations sont proposés tout au long de l'année.
2: Il y a le printemps de l'art déco tous les ans entre avril et mai qui rend hommage aux reconstructions d'après-guerre. Chaque dernier dimanche de juin, il y a le sentier en fête qui est aussi une grande randonnée conviviale. On va rencontrer les producteurs locaux. Il y a aussi le spectacle son et lumière signe des temps à Péronne. Là, c'est 26, 27, 28 juin. Donc, c'est vraiment 1600 ans d'histoire locale, mise en scène absolument. Il y a plein de choses. Il y a une fête médiévale aussi. En tout cas, un séjour en Haute-Saône. C'est vraiment du patrimoine, une histoire et vraiment aussi des paysages absolument sublimes.
0: Merci Stéphane Zeremeta, directeur éditorial des guides Petit Futé. 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Et justement, il est temps de changer le monde. Et ça commence ici et aujourd'hui. Le Secours catholique fête cette année ses 80 ans, l'occasion de mettre en avant les initiatives de terrain en faveur de la fraternité. Exemple dans le Morbihan, à Lorient, le café de l'Étoile de Merville, un bistrot solidaire, propose deux fois par semaine à ceux qui le veulent de venir s'attabler autour d'une boisson à tarif réduit. Reportage Claire Leparc.
3: Bienvenue au café. Qu'est-ce que vous voulez boire ?
4: Derrière le comptoir, Hélène, bénévole, nous accueille tout sourire, heureuse de nous présenter le café solidaire.
3: On accueille les gens avec empathie, avec toujours un grand bonjour. Après, on leur demande ce qu'ils veulent boire. Les gens viennent le mardi et jeudi matin prendre un petit déjeuner. Après, ben, ils discutent, on rigole, on parle, on fait des jeux des fois.
4: Une initiative lancée il y a une dizaine d'années, Céline Miclot est animatrice de Réseau Solidarité au Secours catholique.
5: L'idée était de créer un lieu de convivialité ouvert à tous, peu importe son compte en banque, sa famille, sa solitude, tout le monde peut venir ici. Et l'idée était vraiment de créer un bistrot convivial avec l'ambiance table, le comptoir, le meuble de verre, pour que les gens se sentent comme dans un vrai bistrot, mais à tarif solidaire. Donc on propose un café à 20 ou 30 centimes et les gens s'installent, restent une demi-heure, restent 2 heures, restent 3 heures, c'est vraiment très varié.
4: Il y a plusieurs initiatives comme ça qui sont menées dans le département par le Secours catholique, en ruralité, dans des zones urbaines, etc. Créer ces lieux comme ça d'échange, de partage, c'est devenu fondamental, vous l'avez senti au fil des années ?
5: Ce qu'on voit, c'est qu'il y a aussi beaucoup de personnes qui sont un peu invisibles, qui n'ont pas assez de confiance pour aller voir une assistante sociale, pour aller voir des associations, pour voir du monde, pour demander un coup de main. Et ces initiatives de café solidaire, de fraternibus et autres, on essaye de créer du lien au plus près des gens pour qu'ensuite on tire un peu la bobine pour essayer de, pour ceux qui en ont besoin, de les aider, de les accompagner dans des démarches, dans un coup de pouce. Voilà, on va gérer la solitude et l'envie de papoter, mais en même temps, on tire un peu les ficelles et puis y a un habitué du café qui vient solliciter pour une aide financière. Ça, on l'aurait pas eu peut-être sans l'espace convivial.
6: Ouais, mais bon, toi, il t'écoute.
7: Il m'écoute.
6: Quand il veut.
4: Dans le café, on parle actualité, santé, les taquineries fusent, un lien, une fraternité saluée par les habitués, notamment Frédéric et Marie-Pierre.
8: Tout le monde est content de cette initiative parce que c'est très généreux de la part des gens qui le font.
9: Bah, moi, je viens ici pour l'ambiance, me distraire. Parce que comme il y a des problèmes de. Je parle de problèmes de santé. Ah, je viens me distraire ici.
4: Vous trouvez des amis ici ?
9: Oui.
4: Vous parlez de tout, de rien, un petit déj.
9: Voilà, exactement.
8: Tout ce qui se passe dans le monde qui fait qu'on est obligé de se regrouper, il faut consolider ce groupe pour ne pas craquer devant tout ce qui se passe dans le monde, en France, etc.
4: Voilà, un lieu, un bistrot qui fait donc du bien en plein cœur de l'Orient pour permettre à chacun de trouver sa place, de rompre l'isolement. Une initiative que le Secours catholique du Morbihan espère développer.
10: On marque juste les prénoms. Merci.
0: L'association fête donc ses 80 ans cette année. Dans le Morbihan, plusieurs temps forts sont prévus, notamment le 23 mai à l'Armor Plage. Evan, après ce café solidaire, on file au bistrot avec Renaud.

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0: Eh oui, que de beau monde dans le bistrot préféré de Renaud. Et à 7h43 sur RCF Notre-Dame, une autre belle personne nous rejoint, c'est le père Bernard Devers pour sa tribune Habitat et Humanisme.
1: Ma chronique, espérance et fraternité, deux sources à faire converger pour plus d'humanité. Que de discussions, de réunions sur l'enjeu sociétal de ce mal logement toujours évoqué, jamais réglé. Un drame. Il s'aggrave dans l'indifférence alors que près de 400 000 logements sont inoccupés en Île-de-France et grande métropole. Ce chiffre ne fait l'objet d'aucune contestation ni de réserve. Depuis quelques mois, Habitat Humanisme, mais pas seulement, appelle les pouvoirs publics et les bailleurs sur cette vacance, se révélant un mépris, pour le moins une indifférence, vis-à-vis de nos concitoyens galérant pour trouver un toit. Certes, l'instabilité politique n'est pas étrangère au silence opposé aux propositions formulées au mois de juin lors de la tenue de l'Université de la Ville de Demain, placée sous l'égide de la Fondation Palladio. Experts et professionnels ont marqué un intérêt sur les orientations que nous avons préconisées. À ce jour, elles sont restées peu audibles, tant les représentants de la nation s'inquiètent davantage de leur pouvoir que de rechercher des décisions offrant un pouvoir d'agir à ceux que la vie blesse, au point d'être condamnés à l'absence ou à l'indécence d'un toit. Voici, disait Saint-Exupéry, qu'aujourd'hui, le respect de l'homme, condition de notre ascension, est en péril. Les craquements, ajoutait-il, craquements du monde moderne, nous ont engagés dans les ténèbres. À nous diviser sur les méthodes, nous risquons de ne plus reconnaître que nous nous hâtons vers le même but. Cette observation ne présente aucune ride. Quelle acuité. Le but, quand il n'est pas éclairé par une espérance partagée, voici qu'il s'estompe. Il nous faudrait ici entendre les vers d'Aragon dans La Rose et le Réséda. Quand les blés sont sous la grêle, fou qui fait le délicat, fou qui songe à ses querelles, au cœur du même combat, celui qui croyait au ciel, celui qui n'y croyait pas. Quel combat pour le mener ? Ne convient-il pas de se rappeler, là encore, les mots de Saint-Exupéry sur les prophètes ? Non ceux qui prédisent l'avenir, mais ceux qui le rendent possible. Comment mieux y parvenir que d'être attentif à ceux qui peinent ? Les lambris des pouvoirs et leurs illusions sont si éblouissants qu'ils déroutent l'essentiel. Le but ne se découvre que dans une recherche réelle, concrète, du vivre ensemble. Les responsabilités sont alors éclairées par le respect dû à chacun, sans lequel il n'y a pas de fraternité. Pour vivre ensemble, il faut être au clair sur nos raisons de vivre et d'espérer. Alors et alors seulement se joue le déploiement de nos responsabilités qui portent haut le respect jusqu'à devenir source de la fraternité. Personne n'est le père de lui-même. Il est l'enfant, appelé à reconnaître cette source qui fait exister, qui conduit à faire exister. Cette source ne serait-elle pas asséchée au point que les cœurs restent sourds et muets, paralysés, jusqu'à ne point entendre l'urgence d'agir dans cette invitation à bâtir des logements ou à les réhabiliter? Quelle humanité possible quand les trottoirs se font les lits des pauvres? Ce respect pris en compte doit faire se lever des hommes et des femmes témoignant que nul n'est sourd de ce qu'il a ou de ce qu'il est. Cette reconnaissance, alors, fait naître un avenir ouvert à la fragilité qui éloigne de la tranquillité et de ses replis sur soi et de ses tolérances sécurisées pour devenir enfin signe d'une communauté révélant l'enfant qui ouvre sur la fraternité. À cette communauté, nous appartenons. À cette communauté, nous sommes bien décidés que ces deux sources convergent.

0: 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La prière du matin vous est commentée aujourd'hui par le Père Michel Quesnel.
1: En ce temps-là, Jésus disait à ses disciples « Puisque vous me connaissez, vous connaîtrez aussi mon Père. Dès maintenant, vous le connaissez et vous l'avez vu. » Philippe lui dit « Seigneur, montre-nous le Père, cela nous suffit. » Jésus lui répond « Il y a si longtemps que je suis avec vous et tu ne me connais pas, Philippe. Celui qui m'a vu a vu le Père. Comment peux-tu dire « Montre-nous le Père » Tu ne crois donc pas que je suis dans le Père et que le Père est en moi ? Les paroles que je vous dis, je ne les dis pas de moi-même. Le Père qui demeure en moi fait ses propres œuvres. Croyez-moi, je suis dans le Père et le Père est en moi. Si vous ne me croyez pas, croyez du moins à cause des œuvres elles-mêmes. Amen, amen, je vous le dis, celui qui croit en moi fera les œuvres que je fais. Il en fera même de plus grandes, parce que je pars vers le Père, et tout ce que vous demanderez en mon nom, je le ferai, afin que le Père soit glorifié dans le Fils. Quand vous me demanderez quelque chose en mon nom, moi, je le ferai. »
2: Ces paroles font suite à celles que nous avons entendues hier.

Pardonne-nous nos offenses, comme nous pardonnons aussi à ceux qui nous ont offensés. Et ne nous laisse pas entrer en tentation, mais délivre-nous du mal. Car c'est à toi qu'appartiennent le règne, la puissance et la gloire, pour les siècles des siècles. Amen.

0: La prière du matin vous était commentée aujourd'hui par le père Michel Quesnel. Allez, nous sommes le samedi 2 mai. Qui fêtons-nous le 2 mai? Quel est le saint à l'honneur? Le saint du jour, c'est avec vous, Isabelle Delaunay. Bonjour Isabelle.
1: Bonjour. Aujourd'hui, nous fêtons les Boris, les Zoé et les Athanase. Boris est un prénom d'origine slave, très répandu en Russie, qui signifie « qui lutte pour la gloire ». Saint Boris est un prince bulgare, le fils du Khan, qui va être baptisé en secret en 864 par un évêque venu tout spécialement de Byzance. Il va, à la fin de sa vie, abdiquer et se faire moine. Il va mourir en 907. Nous fêtons aussi en ce 2 mai les Zoé, un prénom d'origine grecque qui signifie « vie ». Il est à peu près dans les 20 prénoms les plus donnés en ce début du 21e siècle. Sainte Zoé d'Atalia, en Turquie, est une sainte esclave qui est morte martyre pour sa foi au IIe siècle. Nous fêtons aussi l'un des pères de l'Église antique, l'un des plus vénérés, Saint Athanase, qui fut patriarche d'Alexandrie au IVe siècle. Notons que les Églises d'Orient le fêtent en janvier. Sur 45 ans d'épiscopat, il en passa 17 en exil, dont plusieurs dans les cavernes du désert d'Égypte. Il combattit l'arianisme et ne vécut que pour défendre la divinité du Christ et son œuvre. Son œuvre théologique est absolument considérable. Saluée par saint Grégoire de Nazianze comme une des colonnes de l'Église, saint Athanase a été choisi par Le Bernin pour être l'une des quatre statues colossales qui, dans l'abside de la basilique vaticane, porte la chaire, c'est-à-dire le trône de saint Pierre.
0: Merci Isabelle Delaunay, on en sait un peu plus sur le saint du jour. Bonne fête donc au Boris, je vous en dis un petit peu plus sur votre prénom si vous appelez Boris. Boris sont des êtres naturellement curieux, violemment passionnés, d'autant plus que leurs rêves sont souvent difficiles à assouvir, doués d'une grande délicatesse de sentiments et d'un charme étonnant qu'ils séduisent beaucoup. Mais leur personnalité complexe donne souvent de l'image de personnages fuyants. Bonne fête les Boris, 7h58, dans moins de 2 minutes, le point sur l'actualité du jour.
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3: RCF Notre-Dame, il est 8h, le point sur l'actualité. Quelques 158 000 personnes ont participé ce vendredi 1er mai en France aux manifestations syndicales pour la défense du 1er mai férié. Chômés dont 24 000 à Paris, selon les chiffres communiqués par le ministère de l'Intérieur. La CGT a pour sa part comptabilisé plus de 300 000 manifestants, dont environ 100 000 à Paris. L'année dernière, ils étaient 157 000, dont 32 000 manifestants dans la capitale, d'après les autorités, alors que la CGT faisait état d'un peu moins de 300 000 personnes, dont quelques 100 000 à Paris. Un 1er mai marqué aussi par ce terrible drame de la route. 5 personnes sont mortes alors que la voiture dans laquelle elles se trouvaient a effectué une sortie de route au niveau de la départementale 270 sur la commune de Sarras en Ardèche. Les occupants étaient âgés de 17 à 20 ans selon les pompiers qui avaient dans un premier temps annoncé avoir repéré 4 corps dans la voiture. Le véhicule a effectué une chute de 20 mètres en contrebas et s'est embrasé. Donald Trump a annoncé hier qu'il se passait du feu vert du Congrès pour la guerre en Iran, alors qu'expirait la limite de 60 jours fixée par la loi pour obtenir une autorisation parlementaire au déclenchement des hostilités. 2 mois tout juste après le début de l'offensive israélo-américaine contre Téhéran, le président américain a estimé dans une lettre au Congrès que les hostilités étaient terminées, le dispensant de solliciter l'aval du pouvoir législatif. Le président américain n'est cependant pas satisfait de la dernière proposition iranienne pour relancer les négociations. Selon la Constitution seule, le Congrès a le pouvoir de déclarer la guerre. Une loi adoptée en 1973 permet cependant au président de déclencher une intervention militaire limitée pour répondre à une situation d'urgence créée par une attaque contre les États-Unis. Le même texte exige que le président, s'il engage des troupes plus de 60 jours, obtienne une autorisation du pouvoir législatif différente d'une déclaration de guerre. Le pape Léon XIV a nommé ce vendredi évêque d'un diocèse aux États-Unis un ancien immigré sans papier. Après avoir critiqué la guerre lancée contre l'Iran et la politique de Donald Trump sur l'immigration, originaire du Salvador, Evelio Mengíbar Ayala a émigré aux États-Unis en 1990, selon le site internet du diocèse de Washington. Il a raconté être né dans la pauvreté et avoir fui le conflit armé dans son pays en émigrant clandestinement aux États-Unis. Léon XIV, premier pape américain, a essuyé en avril les critiques de Donald Trump qui l'a traité de faible, après que le souverain pontife avait qualifié d'inacceptable sa menace de détruire l'Iran. Son dernier message sur X en avril 2025, renvoyé vers un texte de Mgr Mengíbar Ayala dénonçant la politique d'expulsion massive de l'administration Trump. Et puis les acteurs et les scénarios générés par intelligence artificielle ne seront pas éligibles aux Oscars, a annoncé l'Académie hier. Cette décision survient quelques jours après qu'une version de Val Kilmer générée par IA a été présentée à un public d'exploitants de salles de cinéma. 1 an après sa mort, le projet a été réalisé avec l'accord de la famille de Val Kilmer.
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3: Après des jours très ensoleillés, très printaniers, c'est un temps beaucoup plus perturbé qui vient nous accompagner en ce début de week-end. Ciel couvert et même orageux ce matin sur un large quart nord-ouest. Sur le reste du territoire, un ciel voilé au réveil, mais tout de même plus clément. Cet après-midi, la perturbation gagnera franchement du terrain et les éclaircies seront de plus en plus rares. Du côté des températures, on relève ce matin de 15 à 21 degrés. 15, c'est la minimale, c'est pour Brest. 16 à Nantes, 17 à Grenoble, 18 à Lille et Bordeaux, 19 à Toulouse, 20 à Paris, Perpignan et Lyon et 21 la maximale à Strasbourg. Cet après-midi, le mercure ira de 15 à Cherbourg jusqu'à 26 à Strasbourg. Il fera 23 à Paris et 24 à Lyon.
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3: 8h03, l'heure de l'invité de la matinale avec vous, Étienne Pépin. Vous vous posez une question ce matin, peut-on prouver que Dieu existe? Vous allez la poser à Victor Dubois de Montréno, alias le cateau de service, qui vient de publier Un seul Dieu, sans raison de croire. C'est aux éditions Première Partie.
4: Victor Dubois de Montréno, bonjour.
5: Bonjour.
4: Merci d'être avec nous ce matin sur RCF Notre-Dame. On vous connaît davantage sous le nom de cateau de service, donc. Vous êtes un des principaux influenceurs cateaux sur les réseaux sociaux avec plus de 500 000 followers et des dizaines de millions de vues de vos publications. Votre livre Un seul Dieu sans raison de croire, c'est un peu la version papier de vos contenus. Vous avez le feu, Victor. Vous voulez évangéliser le monde avec les méthodes de notre époque, dans les statistiques qui ne trahissent rien. Eh bien, donné à Pâques par la conférence des évêques de France, on apprend que parmi les 21 000 catéchumènes baptisés à Pâques, 10% sont entrés dans l'église par les réseaux sociaux. Vous voulez être le saint Paul des temps modernes?
5: Je ne sais pas si je veux être le saint Paul des temps modernes, mais en tout cas, il m'inspire pas mal. Et je crois qu'on est tous tenus en tant que chrétiens d'évangéliser. Le pape François disait, si tu n'évangélises pas, tu n'es pas un bon chrétien. La dernière phrase de Jésus dans l'évangile, c'est « Allez de toutes les nations, faites des disciples ». Je crois qu'on y est tenus. Je fais de mon mieux pour faire ma part, disons ça.
4: Qu'est-ce qui a été un déclencheur pour vous pour aller sur les réseaux sociaux? Comment est-ce que vous y êtes pris? Qu'est-ce qui a suscité cette flamme, Victor?
5: Je voulais déjà parler de Dieu autour de moi. Mes amis m'avaient surnommé le cateau de service parce que je parlais beaucoup de Dieu. J'étais un peu, mais malgré moi...
4: C'était pour vous taquiner ça ou c'était...
5: Oui, c'était une blague. Non, ouais. Non, on s'entendait évidemment très très bien. C'était simplement un surnom qui était venu comme ça pour mes amis. Et moi, je voulais parler largement de Dieu. Je voyais que ça manquait un peu sur Internet. Il y a des gens qui parlaient de cinéma, de danse classique, de mille et une choses, mais pas assez de Jésus. Je voyais beaucoup de protestants, je voyais des Américains catholiques, mais je voyais très très peu de catholiques français. Heureusement, depuis 5 ans maintenant, ça arrivait, et il y en a beaucoup beaucoup. Mais au début, je voyais pas assez ça, et je me disais que moi, j'avais envie de le faire, au moins de tester.
4: Est-ce que vous vous inscrivez dans une tradition de missionnaire? On a cité Saint-Paul, mais bon, il y en a plein à travers la France et le monde. Ou dans une logique un peu théologique aussi? Est-ce qu'il y a une manière, la nouvelle, d'exprimer la foi chrétienne, mais avec des fondements profonds?
5: Est-ce qu'on peut séparer l'un de l'autre? Je ne sais pas exactement comment répondre à cette question. Je crois que tout le monde est un peu missionnaire, et tous ceux qui veulent être missionnaires doivent avoir des fondements théologiques solides. Sinon, c'est un peu creux.
4: Alors, Victor Dubois de Montréno, le cateau de service. On va entrer dans votre livre, Un seul Dieu, sans raison de croire. Comme un nouvel apologète, vous vous lancez dans l'exercice de prouver Dieu. On va essayer ensemble de décrypter quelques clichés. Dieu n'est-il pas une expérience spirituelle? Faut-il vraiment chercher les arguments rationnels pour dire qu'il existe?
5: Jésus lui-même dit, pour que vous croyiez que tout pouvoir était donné au Fils de l'homme, il dit au paralysé, lève-toi et marche. Luc, en commençant l'évangile, il dit, pour que tu te rendes bien compte de la solidité des enseignements que tu as reçus, voilà, je t'écris aussi cette biographie de Jésus, en gros. Les apôtres, c'est pour que vous croyiez à chaque fois. 1 Pierre 3,15 dit, soyez prêts en tout temps à rendre compte, rendre raison de l'espérance qui est en vous. Donc là, il y a quelque chose de très rationnel. Et effectivement, la foi n'impose pas, ne s'impose pas. La volonté doit prendre le relais. Mais en tout cas, croire en Dieu, c'est loin d'être irrationnel. Bien au contraire, Dieu nous fait avec une intelligence et c'est bien pour qu'on s'en serve. Et c'est même, on dit dans... on le dit en tant que chrétien dans l'Église depuis 2000 ans, mais Jean, au tout début de l'Évangile, dit « Au commencement était le Verbe ». Verbe en grec, c'était « logos ». Logos, c'est bien plus que le mot « verbe », c'est la rationalité universelle, en quelque sorte. Et donc, il y a quelque chose de bien plus grand dans la foi, il y a quelque chose de très intellectuel aussi, de compréhensible. La foi ne se traduit pas seulement par... sa dimension intellectuelle, mais il y a aussi ça, et on ne peut pas lui enlever ça.
4: Est-ce que ça vous rassure, Victor Dubois de Montréno, de trouver des preuves rationnelles de l'existence de Dieu?
5: Je ne sais pas si ça me rassure, je trouve ça normal, et ça m'émerveille. Et ça m'émerveille parce qu'il y a toujours plus profond à découvrir, et toujours plus de choses à voir. Le réel n'est pas incompatible avec la foi, au contraire, plus on creuse, plus on se rend compte que les deux se rejoignent. Et donc c'est ça qui est émerveillant. Et ça me semble assez normal. Si Dieu crée le monde, évidemment que le monde dit quelque chose de Dieu.
4: Dans votre livre, Sans raison de croire, il y a beaucoup de références scientifiques, des mots compliqués. Est-ce que c'est possible pour tout le monde? Moi, j'aime quand on parle de la foi du charbonnier, par exemple. Une foi simple, basée sur une piété populaire, des traditions incarnées, vécues dans des engagements concrets. Est-ce que c'est compatible avec l'apologétique et l'exercice de prouver Dieu?
5: Je pense que oui, parce qu'il y a plein de choses finalement très simples et accessibles dans ces raisons de croire-là. C'est Louis Pasteur, je crois. Enfin, Louis Pasteur, donc on s'imagine quelqu'un de très rationnel, etc.
4: Vous citez plein de scientifiques, d'ailleurs.
5: Je le cite, c'est vrai, j'en cite pas mal. Mais Louis Pasteur disait, j'ai étudié et je suis arrivé à la foi du paysan breton. Si j'avais étudié plus encore, je serais arrivé à la foi de la paysanne bretonne. Moi, je trouve ça très beau parce que ça rejoint finalement la piété populaire.
4: Ouais.
5: La piété à la base du peuple, quoi. Et c'est pour dire que la foi rejoint tout le monde et que dans les arguments rationnels, le fait de dire argument rationnel, ça renvoie tout de suite à quelque chose d'intellectuel. Et c'est vrai, il y a une part de ça.
4: Si vous voulez expliquer Big Bang à quelqu'un qui est très éloigné des considérations scientifiques, c'est compliqué.
5: Après, par la logique, on peut arriver avec quelques analogies à faire des trucs assez sympas. Avec l'argument du commencement, c'est mon premier chapitre.
4: C'est justement le premier point sur lequel j'ai envie de qu'on s'arrête un petit peu. C'est le commencement, c'est votre premier argument. Il y a un début, il y a une cause de tout, et c'est Dieu.
5: C'est ça, c'est la version résumée. Mais en gros, c'est un truc qu'on répète un peu souvent, c'est-à-dire que si je commence à compter 1, 2, 3, 4, 5 et que je m'arrête jamais, je ne serai jamais arrivé au bout de ce que je peux compter. Il y aura toujours un nombre plus grand. Je ne peux pas partir de maintenant et arriver à l'infini. De la même manière que je ne peux pas partir de maintenant et arriver à l'infini, je ne peux pas provenir de l'infini et arriver à maintenant. Et donc, il ne peut pas y avoir de temps infini dans le passé. Parce que si vraiment le temps était infini dans le passé, on ne serait pas encore arrivé à maintenant. Ça, c'est juste une idée en quelque sorte logique. Mais même sans parler de temps, on peut parler de succession de causes. Là, ça sonne tout de suite un petit peu plus pompeux, mais en fait, on a tous une cause. Tout ce qui existe, tout ce qui a commencé plutôt à exister, a une cause. Le micro qui est devant moi, il a une cause, c'est la personne qui l'a construite. Vous et moi, on a une cause. Nos parents ont une cause, leurs parents, etc. etc. Et on ne peut pas revenir à l'infini des causes.
4: Il faut qu'il y ait un début, nécessairement.
5: C'est Saint Thomas d'Aquin qui parle de régression à l'infini. C'est irrationnel. On ne fait que décaler le problème si on ne fait que régresser à l'infini. Il faut nécessairement postuler l'existence d'une cause première, donc incausée.
4: Est-ce que c'est compatible avec le récit de la création ? En 7 jours, Dieu crée le monde, l'univers, les bestioles, les animaux, les oiseaux, et puis évidemment l'humanité. Bon, le 7e jour, il se repose quand même, hein, c'est important. Mais est-ce que c'est compatible avec ce récit ? Et on le sait bien, c'est un récit mythologique, il fait partie des textes bibliques.
5: Allégorique, je dirais.
4: Mais, en tout cas, il est inscrit dans les Écritures saintes. Est-ce que c'est compatible avec la preuve rationnelle de l'existence de Dieu ?
5: Je pense que ça dit des choses de Dieu et du monde et de l'humanité. Effectivement, je dirais que c'est un texte allégorique, donc il y a beaucoup d'images qui sont toutes vraies dans ce qu'elles disent au fond, mais dans la forme, évidemment, c'est de la poésie. C'est comme si, par exemple, si je dis « je suis amoureux » et que je dis « j'ai des papillons dans le ventre », on comprend, je dis quelque chose de vrai, mais je n'ai pas vraiment des papillons qui volent dans mon ventre. La Genèse, c'est pareil, ça dit quelque chose de réel sur Dieu, sur le monde, avec des mots poétiques. Et les 7 jours de la création, il y a bien un début aux choses qui ont commencé à exister. Et ce début, c'est Dieu, comme le dit la Genèse, et je pense qu'on peut y arriver aussi rationnellement avec des preuves non religieuses.
4: On parle de la création, un autre chapitre est consacré à la beauté de la nature. C'est plus une expérience qu'une preuve, ça ?
5: La beauté de la nature,
4: ouais.
5: Effectivement, je pense que ça part de l'expérience, de ce qu'on vit, de ce qu'on voit. Il y a quelque chose d'émerveillant. C'est émerveillant de voir des fougères tellement ordonnées. C'est fou, c'est trop bizarre. Qui pense à des fougères ? Qui les remarque dans la nature ? Dieu, lui, il les crée. La beauté d'une rose, d'une fleur, le nombre d'or qui se retrouve dans les coquilles des escargots jusque dans l'agencement des galaxies. Il y a des choses qui reviennent comme ça, qui sont extraordinaires quand on y pense. Et face à ça, on ne peut que se dire, mais d'où ça vient ? Comment ça se fait qu'il y a cet ordre-là ? Si Dieu n'existe pas, si on n'est qu'un agencement hasardeux d'atomes qui s'entrechoquent dans l'univers, on devrait a priori pas voir cet ordre-là et cette beauté. On s'attendrait plus facilement à quelque chose de complètement chaotique, hasardeux, et pourtant on voit un ordre, une beauté dans le monde. C'est
4: une perfection,
5: quand même extraordinaire.
4: Dites-vous.
5: Oui, c'est extraordinaire, en fait, quand on se penche sur la question. À mon avis, ça renvoie à un émerveillement, à un étonnement. L'étonnement qui est la première question, le départ de la philosophie, disent les grands philosophes. Ça provoque un étonnement, et sur cet étonnement-là, on arrive à la question de Dieu.
4: Victor Dubois de Montréal, alias le cateau de service, notre invité ce matin sur RCF Notre-Dame. Derrière ce livre, je sens comme une critique de la société dans laquelle nous vivons. Vous avez baptisé un de vos chapitres « L'irrationalité du matérialisme ». Est-ce que ce livre, en voulant prouver scientifiquement l'existence de Dieu, critique la matérialité sans spiritualité de notre société ?
5: Je ne sais pas si c'est une critique, c'est une observation. J'ai essayé de dire ce qui me touche. Donc là-dedans, je n'ai pas inventé grand-chose. Hein. Il y a beaucoup de philosophes, beaucoup d'apologètes de partout qui en parlent déjà. Et j'essaye simplement de redire ça et d'ajouter ma réflexion. Mais j'invente rien de particulier. Sur cette irrationalité du matérialisme, à mon sens, c'était juste une observation des choses. C'est-à-dire que si Dieu n'existe pas, si Dieu vraiment n'existe pas, alors on n'est que un agencement de matière. Il n'y a rien d'autre. Il n'y a pas de spiritualité.
4: Ça vous inquiète ? Ça vous angoisse ?
5: C'est pas que ça m'angoisse, c'est que ça me semble vide. Parce que si on n'est qu'un agencement de matière, il n'y a pas de morale en soi, il n'y a pas de valeur à nos actes. On n'est que des atomes qui s'entrechoquent. Si je me fais chauffer un plat de pâtes ou si je vais frapper un enfant pour rien, ce n'est qu'un réagencement de matière dans l'univers, finalement. Ça ne sert à rien.
4: Et ça me fait penser au mal, Victor Dubois de Montréal. Vous y consacrez quelques pages. Pourquoi le mal existe ? Pourquoi Dieu permet-il les catastrophes naturelles, les morts brutales qui blessent notre humanité ?
5: On distingue à la fois le mal moral et le mal naturel. Le mal moral, c'est celui qu'on fait, et le mal moral, c'est en quelque sorte celui qu'on subit sans avoir joué aucun rôle là-dedans. Le mal moral, Dieu nous laisse libres. Dieu est bon, mais il crée pas. C'est pas un tyran qui crée des robots et des poupées qui font toujours ce qu'ils veulent. Ça n'aurait aucune valeur, aucun sens. Dieu aurait pu créer, c'est Mathieu Lavagna qui dit ça, Dieu aurait pu créer juste un seul électron dans l'univers, il n'y aurait pas de mal, mais quel intérêt ? Et Dieu nous crée, et pour aller au bout du bien, il nous laisse libre. Et la liberté impose, nécessite de pouvoir choisir. Et donc, nécessite aussi le fait de pouvoir choisir le mal. Mais Dieu ne retire pas cette liberté-là.
4: D'ailleurs, c'est un peu à cause de nous, c'est un peu à cause de l'homme lui-même, qui, par sa faute dans le jardin d'Éden, se trouve confronté à une vie qu'il doit assumer pleinement et qui contient son lot de difficultés, de détresse.
5: C'est vrai. Il y a le mal, en même temps, ça renvoie un peu au mal naturel, c'est-à-dire celui qu'on ne contrôle pas. Et pourtant, même là, on peut trouver un plus grand bien. C'est l'image d'un enfant chez le dentiste. L'enfant est chez le dentiste, qui lui trifouille dans la bouche, ça fait très très mal à l'enfant. Et l'enfant se dit, mais comment est-ce que mon père, qui même peut m'avoir amené là et peut laisser faire ça ? Cet enfant, il a une vision réduite du réel. Et pourtant, le père, il voit là un plus grand bien. Il ne veut pas cette douleur, cette souffrance de l'enfant, mais il la permet, au sens où il conçoit qu'elle peut arriver. Il la permet parce qu'il voit le plus grand bien, c'est-à-dire la santé complète de l'enfant. Nous, on est un peu comme cet enfant dans le monde. On connaît très peu de choses du présent. On connaît très peu de choses du passé. On connaît presque rien de l'avenir. Et pourtant, avec cette vision très limitée du réel, on peut trouver un plus grand bien dans les choses qui arrivent. Il y a des gens qui finissent à l'hôpital et en fait, qui, grâce à ça, presque paradoxalement, grâce à ça, ils commencent une lecture spirituelle, ils se convertissent, ça donne Saint Ignace de Loyola qui fait des trucs extraordinaires dans le monde et qui finit saint et qui est au paradis. Et c'est finalement ça le but de Dieu pour nous, c'est qu'on soit saint. Ces 80 ans de vie et des poussières qu'on a sur Terre, ça ne sert qu'à choisir le paradis. Et donc, il peut parfois nous arriver des choses qui sont a priori pas faciles sur Terre, mais si ça nous permet d'entrer plus facilement au paradis et d'avoir une éternité heureuse avec Dieu, Dieu le permet pour ce plus grand bien.
4: Victor Dubois de Montréal, notre invité ce matin sur RCF Notre-Dame, le cateau de service. Est-ce qu'on a besoin de signes quand même ? Vous avez cité Saint Ignace de Loyola, parmi ces grands saints qui ont façonné l'histoire de l'Église. Il y a des signes, des miracles, il y a tous ces saints aussi qui ont été marqués par des stigmates, comme si Dieu mettait en eux un témoignage de lui-même. On a besoin de signes, on a besoin de se raccrocher à quelque chose quand même pour y croire.
5: Bien sûr, c'est vrai. Et finalement, quand on étudie ces cas de miracles, je pense aussi à ce qui s'est passé à Lourdes, à Fatima, à Zeytoun, à Guadeloupe. Il y a des choses qui sont rationnellement montrables, étudiables en quelque sorte.
4: Oui, mais
5: les miracles eucharistiques, c'est extraordinaire.
4: Oui, mais un miracle, c'est difficilement compréhensible puisque en fait, on attribue ce terme-là, miracle, à une guérison, par exemple, inexpliquée.
5: Oui.
4: Et donc, que la science ne sait pas expliquer.
5: Oui. Ou plutôt, quand la science dit, c'est inexplicable, c'est-à-dire qu'elle ne sait pas expliquer, c'est pas dans le sens où on n'a pas encore la réponse à comment c'est possible. C'est, on sait que naturellement c'est impossible, or c'est arrivé. Et donc scientifiquement on ne peut pas l'expliquer. C'est plutôt dans ce sens-là.
4: Mais donc ça vient un peu contrarier votre propos.
5: Comment ça?
4: Ben, si on ne sait pas expliquer rationnellement un acte de Dieu sur notre humanité, ça veut dire qu'on ne peut pas prouver rationnellement que Dieu existe, puisque scientifique.
5: Il y a une dimension rationnelle, mais tout ce qui est scientifique, enfin tout ce qui est rationnel n'est pas forcément scientifique. Les sciences se fondent sur des principes métaphysiques de base, le principe de causalité, le principe de raison suffisante. Les sciences elles-mêmes existent sur une pensée philosophique première, la métaphysique. Et donc, toutes les preuves scientifiques, toutes les preuves rationnelles, pardon, ne sont pas toutes scientifiques. Les sciences nous donnent, les sciences naturelles nous donnent des arguments supplémentaires dans cette recherche rationnelle de la foi.
4: Jésus, évidemment, son histoire, son passage sur la terre, Dieu fait homme, est-ce que cet argument-là ne suffit pas?
5: Je pense que si on se concentre dessus, on peut être touché par la personne de Jésus, on peut être touché par ce qu'il dit, par ce qu'il fait, par l'impact qu'il laisse dans l'histoire, par l'influence qu'il a eue autour de lui. Et on peut se rendre compte qu'il n'y a rien de plus rationnel dans ce cas-là que de croire que Jésus est vraiment Dieu et qu'il est vraiment ressuscité. Je pense qu'on a des arguments très sérieux pour le démontrer.
4: Notre liberté, vous l'avez évoqué un peu tout à l'heure, mais je voudrais qu'on y revienne un instant.
5: Oui.
4: Dans les évangiles, Jésus nous laisse libres, Victoire du Bois de Mont-Hainaut. Il dit, si tu le veux, viens et suis-moi. Il dit, si tu le veux.
5: Oui.
4: Est-ce que vous êtes un homme libre, Victor?
5: Je pense bien. La liberté, c'est quoi au sens chrétien du terme? La liberté, c'est l'alliance entre l'intelligence et la volonté. L'intelligence, c'est ce qui nous sert à chercher le vrai, et la volonté, à y adhérer. Et donc, ces preuves rationnelles, finalement, elles nous montrent quelque chose. Elles montrent quelque chose à notre intellect, notre intelligence. Mais la volonté reste toujours libre. On peut toujours y adhérer ou pas. L'exemple, le meilleur exemple à mon sens là-dessus, c'est les démons. Ils croient que Dieu existe. Ils connaissent toutes les preuves de Dieu, mais ils n'ont pas la foi au sens où ils n'ont pas cette relation vivante avec Dieu. Et nous, on peut avoir et la connaissance de Dieu et par la volonté, la foi.
4: Ça impose de nous quand même une conversion. C'est-à-dire qu'on peut croire tous les arguments rationnels qui nous prouvent que Dieu existe, mais il faut le vivre aussi dans son cœur. On peut faire fonctionner notre esprit qui nous dit bon, « c'est évident, Dieu existe, ok, très bien, j'ai les preuves, ça marche
5: oui. ».
4: Mais pour entrer dans le mystère de la foi, il faut une conversion du cœur.
5: Bien sûr. Et il y en a plein qui ont traversé des choses comme ça, où d'abord ils ont eu cette conversion intellectuelle, et puis en fait ça leur faisait ni chaud ni froid, et c'est plus tard qu'est arrivée cette conversion du cœur. Je crois que Blaise Pascal, le philosophe, du coup, a eu quelque chose de similaire. C'est finalement, chacun dans son cheminement fait au mieux, mais Dieu rejoint tout le monde. Et quand on prie, quand on lui laisse sa chance, quand on plonge dans le bain, je pense que Dieu répond.
4: Une toute dernière question, Victor Dubois de Mont-Hainaut. Qu'est-ce que ça change pour vous d'être chrétien?
5: Ça change tout, ça révèle le sens de ma vie. Je sais ce que je fais dans le monde, je sais ce que j'ai à faire dans le monde, je sais à quoi tout ça sert. C'est-à-dire que rien n'est creux, rien n'est vide. Je sais ce que je peux faire grâce à Jésus qui le révèle, moi qui y crois. Je vois l'importance que ça a dans ma vie et ce que ça y apporte. Ce qui fait que finalement, je ne suis jamais seul et je sais quoi faire.
4: Ça sert à quoi? Ça sert à viser la vie éternelle, la sainteté, le bonheur, la
5: heureux,
4: joie?
5: Être heureux dès maintenant et savoir à quoi sert notre vie, donc finir au paradis dans l'éternité.
4: Eh bien, finir au paradis dans l'éternité. Merci beaucoup, Victor Dubois de Mont-Hainaut, alias Le Cateau de Service, qui vient de publier Un seul Dieu sans raison de croire. C'est aux éditions, première partie. Merci d'avoir été notre invité sur RCF Notre-Dame.
3: Et merci à vous, Étienne Pépin, voilà donc pour cette invitée du week-end. Vous l'avez pris en cours, vous en avez manqué une partie, la séance de rattrapage est possible dès maintenant. N'hésitez pas à retrouver le podcast en vous connectant sur le site RCF.fr, restez à l'écoute. Dans quelques minutes, vous retrouverez votre agenda local.
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3: La chronique Regard d'Asie avec Joseph Saunier. Bonjour Joseph.
9: Bonjour Simon.
3: En Afghanistan, après des frappes meurtrières, l'ONU alerte sur la protection des civils.
9: Après des frappes meurtrières dans l'est de l'Afghanistan, l'ONU a alerté sur la nécessité de protéger les civils, rappelant que les infrastructures comme les universités doivent rester hors d'atteinte selon le droit international humanitaire. Kaboul accuse le Pakistan d'avoir tiré des obus et des roquettes sur la province de Kunar, faisant plusieurs morts et des dizaines de blessés, ce qu'Islamabad dément fermement. Les autorités afghanes ont convoqué le chargé d'affaires pakistanais pour protester, qualifiant ces attaques de provocation. Sur place, des maisons et des bâtiments universitaires ont été endommagés et des étudiants ont décrit la panique provoquée par des explosions. Ces violences s'inscrivent dans un contexte de tensions croissantes depuis février, le Pakistan reprochant à l'Afghanistan d'abriter des combattants talibans pakistanais, accusation rejetée par Kaboul. Malgré des tentatives de médiation, aucun cessez-le-feu n'a été conclu et l'ONU estime que des centaines de civils ont été tués ou blessés et que 100 000 personnes ont été déplacées depuis le début des hostilités.
3: L'ex-première dame de Corée du Sud est condamnée à 4 ans de prison.
9: Oui, Simon, l'ancienne première dame sud-coréenne Kim Kyon-hee a vu sa peine fortement alourdie en appel, passant de 20 mois à 4 ans de prison, assortie d'une amende de 50 millions de won. La cour d'appel de Séoul a retenu contre elle la manipulation du cours d'une action entre 2010 et 2012, annulant l'acquittement prononcé en première instance, ainsi que des faits de corruption liés à des cadeaux reçus en échange de faveurs. Elle était également accusée d'avoir bénéficié de sondages d'opinion truqués au profit de son mari, l'ex-président Yoon Suk-yeol, lui-même condamné dans une autre affaire. Les juges ont souligné qu'elle n'avait jamais reconnu sa culpabilité et que ses actes avaient porté atteinte à la confiance du public dans la transparence de l'État.
3: En Inde, face à la crise de l'avortement, on assiste à l'essor d'une mobilisation nationale pour la vie.
9: L'Inde connaît une crise de l'avortement d'une ampleur exceptionnelle. Selon la première estimation nationale, environ 15,6 millions d'avortements ont lieu chaque année et un enfant est avorté toutes les 2 secondes. L'évolution du cadre légal inquiète également. Après avoir fixé la limite à 24 semaines, la Cour suprême a autorisé en 2026 un avortement à 30 semaines dans un cas particulier. Une décision dangereuse pour la protection de la vie humaine. Face à cette situation, la Marche nationale pour la vie lancée en 2021 est devenue un outil majeur de mobilisation. Partie de 250 participants à New Delhi, elle rassemble désormais des milliers de personnes et vise à faire entendre aux législateurs et à la société le cri silencieux des enfants à naître. Organisée chaque 10 août, date anniversaire de la loi indienne sur l'avortement, elle s'appuie sur un vaste réseau de diocèses, de bénévoles et de responsables religieux, avec une participation croissante des jeunes et un soutien interreligieux.
3: Merci Joseph Saunier, la chronique Regard d'Asie, c'est tous les samedis sur RCF Notre-Dame. À la semaine prochaine Joseph.
9: À la semaine prochaine Simon.

0: Il est 8h26. Dernière ligne droite de cette matinale du samedi de mes week-ends prolongés. Tiens, je vous ai donné une idée de sortie tout à l'heure. L'invité culture était consacré à l'exposition Licorne à découvrir en ce moment du côté du musée de Cluny à Paris. Les créatures qui font rêver, notamment les petites filles, mais qui sont finalement très anciennes et recèlent de nombreux mystères. N'hésitez pas à vous rendre à découvrir cette exposition.
1: Bonjour à tous et bienvenue dans l'agenda de vos trois diocèses du Havre, de Rouen et d'Évreux. Un beau programme vous attend à Rouen pour l'anniversaire des 10 ans de la restauration du carillon de Rouen. Ses 64 cloches, son clavier ont bénéficié d'importants travaux de reconstruction menés à bien par la DRAC Normandie. Alors depuis, l'instrument et les carillonneurs qui le font résonner ont retrouvé toute leur place dans la vie de la cité et de la cathédrale. Pour célébrer cet anniversaire, l'association vous offre ce samedi 2 mai et dimanche 3 mai des concerts exceptionnels. Alors aujourd'hui, un concert à 11h30 intitulé « Chantons sous les cloches » et puis à 16h, un concert d'Adrien Paré, carillonneur de la cathédrale de Dijon et du beffroi de Miribel dans l'Ain. Demain, dimanche 3 mai à 10h30, il y aura la bénédiction pendant la messe d'une cloche offerte à l'association est placée à l'intérieur de la cathédrale. Et puis vers midi, la sortie de la grand-messe sonnée par le carillon. Et enfin à 16h, un double concert du carillon à l'orgue avec le carillonneur en titre Patrice Latour et Vincent Bénard. Toujours dans le diocèse du Rouen, on a une pensée pour les femmes du diocèse jeunes et moins jeunes qui vivent une marche pèlerinage depuis hier, vendredi 1er et jusqu'à ce soir. Une route pour les femmes sur le thème « Dans les pas de Marie » sur la côte normande. Ultreia pour aller toujours plus loin et plus haut avec l'aide de Dieu. Vue imprenable sur la mer garantie, des temps d'échange, de prières et de confessions sont prévus. Dans le diocèse du Havre, une soirée délivrance et guérison est proposée mercredi 6 mai prochain à 18h30 à l'église Notre-Dame des Flots à Sainte-Adresse pour se libérer des peurs qui entravent notre élan de vie. Cette délivrance se fait par le don de l'Esprit-Saint qui apporte la guérison spirituelle. Elle permet à chaque participant de redire sa confiance en Dieu et de recevoir la force pour repartir dans l'espérance. Et enfin, dans le diocèse voisin d'Évreux, face à l'épreuve, comment nos traditions spirituelles nous aident-elles à traverser des moments difficiles? C'est le thème de cette rencontre interreligieuse qui aura lieu le 4 mai prochain à la salle paroissiale de Saint-Sébastien de Morsan. Cette soirée sera l'occasion de vivre un temps entre croyants de différentes confessions pour mieux comprendre comment chacun, dans sa tradition, trouve les ressources nécessaires pour traverser les épreuves de la vie. L'accueil est à 19h30, sont prévues les interventions d'un chrétien protestant, d'un musulman, d'un juif et d'un chrétien catholique. Il y aura ensuite un temps de partage en petits groupes avec un verre de l'amitié partagé prévu vers 22h. Voilà, toutes ces informations, vous les retrouvez bien évidemment sur les sites internet de vos diocèses respectifs. À tous, je souhaite un très bon week-end et vous dis à très vite sur RCF.
0: Vous écoutez RCF Notre-Dame, il est 8h30, le point sur l'actualité. Quelques 158 000 personnes ont participé ce vendredi 1er mai en France aux manifestations syndicales pour la défense du 1er mai férié et chômé, dont 24 000 à Paris, selon les chiffres communiqués par le ministère de l'Intérieur. La CGT a pour sa part comptabilisé plus de 300 000 manifestants, dont environ 100 000 à Paris. L'année dernière, ils étaient 157 000, dont 32 000 manifestants dans la capitale, d'après les autorités, alors que la CGT faisait état d'un peu moins de 300 000 personnes, dont quelques 100 000 à Paris. Un 1er mai marqué aussi par ce terrible drame de la route. 5 personnes sont mortes alors que la voiture dans laquelle elle se trouvait a effectué une sortie de route au niveau de la départementale 270 sur la commune de Sarras en Ardèche. Les occupants étaient âgés de 17 à 20 ans selon les pompiers qui avaient dans un premier temps annoncé avoir repéré 4 corps dans la voiture. Le véhicule a effectué une chute de 20 mètres en contrebas et s'est embrasé. Donald Trump a annoncé hier qu'il se passait du feu vert du Congrès pour la guerre en Iran, alors qu'expirait la limite de 60 jours fixée par la loi pour obtenir une autorisation parlementaire au déclenchement des hostilités. 2 mois tout juste après le début de l'offensive israélo-américaine contre Téhéran, le président américain a estimé dans une lettre au Congrès que les hostilités étaient terminées. le dispensant de solliciter l'aval du pouvoir législatif. Le président américain n'est cependant pas satisfait de la dernière proposition iranienne pour relancer les négociations. Selon la Constitution, seul le Congrès a le pouvoir de déclarer la guerre. Une loi adoptée en 1973 permet cependant au président de déclencher une intervention militaire limitée pour répondre à une situation d'urgence créée par une attaque contre les États-Unis. Le même texte exige que le président, s'il engage des troupes plus de 60 jours, obtienne une autorisation du pouvoir législatif différente d'une déclaration de guerre. Le pape Léon XIV a nommé ce vendredi évêque d'un diocèse aux États-Unis un ancien immigré sans papier après avoir critiqué la guerre lancée contre l'Iran et la politique de Donald Trump sur l'immigration. Originaire du Salvador, Evelio Mengíbar Ayala a émigré aux États-Unis en 1990. Selon le site internet du diocèse de Washington, il a raconté être né dans la pauvreté et avoir fui le conflit armé dans son pays en émigrant clandestinement aux États-Unis. Et puis les acteurs et les scénarios générés par intelligence artificielle ne sont pas éligibles aux Oscars, a annoncé l'Académie hier. Cette décision survient quelques jours après qu'une version de Val Kilmer générée par IA a été présentée à un public d'exploitants de salles de cinéma un an après sa mort. La star de Top Gun et The Doors est apparue rajeunie dans la bande-annonce du film d'action As Deep As The Grave. Le projet a été réalisé avec l'accord de la famille de Val Kilmer qui a accordé l'accès à des archives vidéo utilisées pour recréer l'acteur à différentes périodes de sa vie.
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0: La chronique Notre Terre à tous avec le magazine Le Pèlerin et Véronique Badet. Bonjour Véronique.
3: Bonjour.
0: Alors, vous nous parlez cette semaine d'un sport familial un peu particulier, la chasse aux toxiques.
3: Oui, c'est bien fatigant de nos jours de protéger ses enfants. Veiller sur leur exposition aux réseaux sociaux et leur addiction aux écrans, c'est déjà un sacré boulot. Si vous rajoutez la surveillance des cosmétiques étalés sur la peau de vos ados, alors la maison prend carrément l'allure d'un commissariat de police. Il y a quelques jours, j'ai ainsi confisqué un flacon de brume scintillante pour le corps, d'un beau rose nacré, je l'avoue. Mère cruelle que je suis, c'était un cadeau offert par l'aîné à la cadette et dont j'avais négligé de vérifier l'étiquette.
0: Et pourquoi avoir agi ainsi ?
3: Le délit de ce flacon, c'était de contenir une quarantaine d'ingrédients mal classés par une application de référence, dont le controversé phénoxyéthanol. Pas vraiment recommandé pour des corps en pleine puberté, particulièrement vulnérables aux effets long terme de certains composants chimiques. Il y a quelques semaines, c'était le tour d'un gel blanchisseur pour les dents de partir à la poubelle. Il était spécifié dessus pour les adultes, mais l'une de mes filles l'avait acheté en douce dans un magasin qui se vante de casser les prix.
0: Vous semblez être une véritable mère louve.
3: En effet, je fais sans doute un peu de zèle pour écarter mes enfants de produits qui ne me semblent ni nécessaires et qui, mis bout à bout, représentent à mes yeux un risque inutile pour leur santé. Mais il faut bien le reconnaître, malgré des failles, la réglementation européenne actuelle protège plutôt bien la santé des consommateurs. Elle interdit dans les produits cosmétiques les fameuses substances CMR pour cancérigènes, mutagènes ou reprotoxiques. Elle les protégerait même trop bien selon certains industriels qui voudraient plus de souplesse. Actuellement, un projet législatif de dérégulation dit Omnibus 6 est en cours de discussion entre Bruxelles et Strasbourg. Au nom de la compétitivité européenne, il affaiblirait les dispositifs de retrait et de substitution de ces grands délinquants de la santé publique que sont les fameuses substances CMR. Je renvoie pour plus d'informations au dossier des toxiques dans les cosmétiques que l'on peut lire sur le site internet de l'association Génération Future. Conclusion, si cet omnibus arrive en état à destination, pour nos parents, la chasse aux toxiques deviendrait carrément épuisante.
0: Merci Véronique Badet. Je rappelle que vous êtes journaliste pour le magazine Le Pèlerin. Le Pèlerin, l'actu à visage humain. Merci Véronique.
3: Merci beaucoup. Bonne journée.
0: La BD de la semaine, et nous allons voyager avec l'auteur pour qui le Nouveau Monde et les sagas indiennes n'ont aucun secret. Patrick Prugne est de retour avec Cheyenne aux éditions Daniel Maguen. L'histoire se situe en 1864, au moment où colons et chercheurs d'or déferlent sur les plaines de l'Ouest, soutenus par l'armée, au mépris des traités censés garantir aux Indiens la préservation de leur territoire, un scénario tiré d'une histoire vraie.
4: Cet épisode, voilà, j'ai toujours deux, trois sujets que j'ai envie de traiter. Et là, j'ai J'avais des sujets sur la colonisation au 17e, des choses comme ça. Et puis j'ai lu pas mal de bouquins sur les Indiens des plaines, les Sioux, les Cheyennes, ainsi de suite. Et je suis tombé sur un livre écrit par George Bent, qui est dans l'album d'ailleurs. Et j'ai dit, mais c'est génial, quoi. C'est une histoire vraie. C'est un métis. Un métis, moitié Cheyenne, moitié américain, blanc, du coup. J'ai dû créer deux personnages fictifs. Tous mes personnages étaient là. Les méchants, les bons, les ordures, les super, tout était là. Et voilà. Et là, je me suis dit, non, mais ça, il faut que je traite cet épisode parce que c'est pas très connu. Ça fait partie de tout cet ensemble de massacres des Indiens fin du 18e, fin du 19e. Donc, je me suis dit, non, j'ai envie de traiter ça. J'avais vraiment envie. C'est l'envie, moi, qui me motive. Et le côté historique.
0: Cheyenne vient compléter l'impressionnante série d'albums que Patrick Prugne a consacré au Nouveau Monde et aux Indiens, une passion dévorante qui lui remonte à l'enfance.
4: Cette passion, vraiment, je peux dire qu'elle date de l'enfance. Depuis mes premières lectures avec Oompa le Peau Rouge, après en passant par Blake LeRoc, Kit Carson, et puis après les romans comme Le Dernier des Mohicans. Voilà. Et il a fallu que j'attende quand même pas mal de temps d'être prêt, graphiquement et aussi au niveau de la documentation pour me lancer dans toutes ce qu'on pourrait appeler les sagas indiennes, quoi.
0: Et au-delà des scénarios extrêmement documentés, le travail de Patrick Prugne impressionne aussi au niveau du dessin. Des couleurs merveilleuses, la douceur de l'aquarelle, chaque case est une ambiance à part entière et nous transporte.
4: Je sens une scène comme ça, dans cette atmosphère là, par exemple. Atmosphère de nuit, atmosphère brouillard, atmosphère de blizzard, atmosphère. Et je cherche, parce que tout n'est pas acquis. Hein. J'ai des planches dans le blizzard. J'ai fait beaucoup de recherches pour comment j'allais rendre ce blizzard crédible, qu'on y croit, pour qu'on le sente, quoi. Moi, j'ai envie que dans un album, il manque juste la musique du film. Oui. C'est ce qui nous manque, en fait. Moi, c'est vrai que des fois, moi, je travaille avec pas mal de musique, et des fois, je me dis, mais ça m'a tellement des fois inspiré, la musique, que je me dis, c'est dommage qu'on n'ait pas des plages de musique. Mais en fait, voilà, c'est ça, c'est juste, je peux pas expliquer pourquoi j'ai traité une illustration comme ça. C'est qu'à ce moment-là, je la voyais comme ça. Et des fois, je passe un peu à côté, je me dis, mais mince, c'était pas tout à fait ça, mais bon, allez, c'est pas mal quand même. Je vois la couverture de Cheyenne dans le ciel, mais ça, c'est les miracles dans l'aquarelle. J'ai un accident, ce qu'on appelle un accident, c'est-à-dire que à un moment, le papier est plus sec qu'à un endroit, j'avais moins mouillé le papier, et ça me donne un ciel, un nuage dans le ciel en haut. Mais j'ai dit, mais c'est génial. Je suis incapable, à l'aquarelle, on ne peut pas refaire deux fois exactement la même chose.
0: Cheyenne de Patrick Prugne est à découvrir aux éditions Daniel Maguen.

0: Juliette Armanet, l'Indien et du Nouveau Monde au Vieux Continent, il n'y a qu'un pas. Sur RCF Notre-Dame à 8h42, on prend des nouvelles de l'Europe.
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0: La chronique L'Europe, c'est vous, avec Vincent Lequeux. Bonjour Vincent.
2: Bonjour Simon, bonjour à toutes et à tous.
0: Alors ce matin, vous revenez sur cette nouvelle mine de lithium en Finlande.
2: Oui Simon, vous avez peut-être vu passer l'information en début de semaine. Ça y est, l'Europe a désormais sa mine de lithium pensée pour les batteries. Le projet se nomme Keliber, il se situe à l'ouest de la Finlande. L'objectif, c'est non seulement de sortir le minerai du sol, c'est déjà le cas depuis février, mais aussi à terme de le transformer. Jusqu'à produire ce qu'on appelle de l'hydroxyde de lithium pour les batteries de véhicules électriques à haute autonomie. Alors on extrait déjà du lithium au Portugal, mais surtout pour la céramique et le verre. Avec Keliber, on vise de quoi alimenter 300 000 voitures électriques par an. Le projet est soutenu par l'Union européenne, notamment la Banque européenne d'investissement qui a déjà prêté 150 millions d'euros.
0: Pourquoi ce soutien européen ?
2: Eh bien parce que ce type de projet est considéré désormais comme stratégique. En 2024, l'Union européenne s'est dotée d'une loi sur les matières premières critiques

0: L'idée, c'est de reprendre la main sur les composants indispensables à la transition énergétique, comme le cobalt, le nickel et donc le lithium. D'ici 2030, l'Europe veut qu'une partie de ces matières, 10%, soit directement extraite sur le continent. Et elle veut aller plus loin encore sur le raffinage et le recyclage. Pour accélérer, l'Union a établi une première liste de 47 projets stratégiques, des projets qui peuvent donc être aidés financièrement et surtout aller plus vite dans les procédures d'autorisation, quelques mois ou quelques années maximum. D'ailleurs, la France est le pays le plus représenté dans cette liste avec 10 projets.
1: Cela va-t-il rendre les batteries moins chères ?
0: Alors pas forcément. L'enjeu, c'est plutôt de réduire notre dépendance aux autres pays, et notamment bien sûr la Chine. Aujourd'hui, Pékin est devenu incontournable dans la chaîne des batteries de smartphones, d'ordinateurs ou de véhicules électriques, des matériaux au raffinage. Et cela menace directement l'industrie européenne, en particulier le secteur automobile. L'Union européenne veut donc relocaliser une partie de la production pour être sûre d'avoir accès aux matériaux dont elle a besoin et éviter que la transition énergétique profite surtout aux industriels étrangers pendant que les usines européennes, elles, décrochent. C'est ce qu'on a pu voir par exemple avec les panneaux solaires.
1: Et sur place, comment les habitants réagissent-ils ?
0: Eh bien, certains projets suscitent déjà des débats. C'est par exemple le cas au Portugal, dans la région du Barroso, en Espagne ou encore en France, avec un projet de mine de lithium dans l'Allier, là aussi pour les batteries. D'un côté, ces projets permettent de sauvegarder ou de créer des emplois. De l'autre, ils font parfois monter au créneau les associations environnementales parce que leur impact sur l'environnement n'est pas neutre, avec des inquiétudes notamment sur l'eau, les déchets ou encore la biodiversité. À Bruxelles, on met en avant des normes européennes plus strictes et plus transparentes qu'ailleurs. Et donc, il vaut mieux produire ici, sous contrôle européen, que tout importer de Chine. Mais c'est tout l'équilibre à trouver. Produire plus localement pour être moins dépendant, tout en limitant au maximum les dégâts environnementaux chez nous.
1: Merci Vincent Lequeux. La chronique L'Europe c'est vous, c'est tous les samedis sur RCF Notre-Dame. À bientôt Vincent.
0: À bientôt.
1: L'agenda week-end à présent, à partir du 4 mai, rendez-vous à l'espace Bernanos pour découvrir la pièce de théâtre « Un mauvais rêve » adaptée de l'œuvre de Georges Bernanos. On en parle avec la metteuse en scène Anne Bouvier. Bonjour.
2: Bonjour Simon.
1: Alors, ce mauvais rêve, eh bien, c'est d'abord un roman policier de Georges Bernanos, roman tombé dans l'oubli. Dites un petit peu de quoi ça parle, ce qui vous a séduit pour en faire une pièce de théâtre.
2: On tourne autour d'un personnage, d'une femme qui s'appelle Simone Alfieri et qui est la première secrétaire d'un auteur qui s'appelle Gantz et qui est un peu sur le déclin. Et il se trouve aussi qu'elle est sous l'emprise de cet homme depuis 10 ans, qui la malmène un peu, qui la maltraite, qui l'utilise sa propre vie à elle pour écrire ses livres. Et donc, on arrive au moment où elle n'en peut plus, elle veut s'épanouir, et elle lui dit, moi, maintenant, je veux signer les livres avec toi, c'est grâce à moi que tu les écris, je veux me libérer de ce joug-là. Et donc, à partir de là, elle se libère et elle va aller commettre un crime, puisque c'est une femme qui n'arrive pas à aimer et qui pense que son épanouissement va passer par un crime. Et donc, on suit toute la trajectoire de cette femme qui est aussi en quête d'identité et qui absorbe tellement les personnages fictionnels qui finit par ne plus savoir qui elle est pour se prendre pour le personnage de fiction. Donc, c'est tout un dédoublement, un triblement même, je pourrais dire, qui était assez passionnant.
1: Alors, adapter une œuvre, c'est toujours compliqué. On ne veut évidemment pas la trahir, même si on veut la faire un peu sienne, j'imagine.
2: Bien sûr, il y a toujours de la trahison, vous avez tout à fait raison. On est là aussi pour donner son point de vue. Donc nous, on avait envie d'apporter une certaine modernité, parce qu'on peut se dire Bernanos, bon, ce n'est pas forcément l'auteur à la mode. Et pourtant, moi, je trouve qu'il est très mal connu et qu'à ce titre, j'avais aussi un peu envie de le remettre au goût du jour. Et donc, comme on a mis en sous-titre « Autopsie d'une meurtrière », et c'est là où je pense que ça peut parler à tout le monde, parce qu'on a un peu de quelque chose à Simenon. On suit l'intrigue, on suit cette femme. Donc, c'est un peu un polar. Il y a un peu, bien sûr, de mystique dans tout ça, parce que Bernanos reste Bernanos. On a presque un puzzle où on retrouve tout ce qui anime Bernanos, le mal, Dieu, la mort, enfin, on retrouve tout.
1: Merci Anne Bouvier. 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Et merci Anne Bouvier. Je rappelle que vous êtes la metteuse en scène de cette pièce de théâtre, Un mauvais rêve. Merci d'avoir été avec nous.
2: Merci à vous Simon. Bonne journée.
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0: En ce temps-là, Jésus disait à ses disciples, « Puisque vous me connaissez, vous connaîtrez aussi mon Père. Dès maintenant, vous le connaissez et vous l'avez vu. » Philippe lui dit, « Seigneur, montre-nous le Père, cela nous suffit. » Jésus lui répond, « Il y a si longtemps que je suis avec vous et tu ne me connais pas, Philippe. Celui qui m'a vu a vu le Père. Comment peux-tu dire, « Montre-nous le Père ?» Tu ne crois donc pas que je suis dans le Père et que le Père est en moi ? Les paroles que je vous dis, je ne les dis pas de moi-même. Le Père qui demeure en moi fait ses propres œuvres. Croyez-moi, je suis dans le Père et le Père est en moi. Si vous ne me croyez pas, croyez du moins à cause des œuvres elles-mêmes. Amen, amen, je vous le dis. Celui qui croit en moi fera les œuvres que je fais. Il en fera même de plus grandes, parce que je pars vers le Père, et tout ce que vous demanderez en mon nom, je le ferai, afin que le Père soit glorifié dans le Fils. Quand vous me demanderez quelque chose en mon nom, moi, je le ferai. »
1: Ces paroles font suite à celles que nous avons entendues hier. Jésus joue sur l'articulation entre trois verbes, connaître, voir et croire. Il joue également sur le rapport entre le présent et le futur. Jésus, ses disciples peuvent le connaître dès maintenant. La connaissance qu'ils ont de Jésus garantit qu'ils connaîtront le Père dans le futur. Mais cette connaissance et cette vision du Père sont anticipées dès maintenant. L'évangéliste Jean avait pourtant annoncé dans son prologue « Dieu, personne ne l'a jamais vu ». Et toute la tradition juive affirme qu'il est impossible de voir Dieu sans mourir. La question posée par Philippe peut donc sembler légitime. Elle l'était tant que Jésus n'avait pas parlé et agi. Mais elle ne l'est plus, car tout ce que Jésus a dit et fait est une manifestation du Père. Jésus permet de connaître et de voir Dieu à travers les œuvres qu'il accomplit. Ces œuvres, on peut les regarder superficiellement, mais si on les regarde avec les yeux de la foi, Jésus n'est alors plus seulement le prophète de Galilée, il est le visage du Père, et la question de Philippe devient incongrue. Il y a plusieurs façons de regarder. On peut regarder de l'extérieur, on voit alors ce qui apparaît,

Notre Père qui es aux cieux, que ton nom soit sanctifié, que ton règne vienne, que ta volonté soit faite sur la terre comme au ciel. Donne-nous aujourd'hui notre pain de ce jour. Pardonne-nous nos offenses, comme nous pardonnons aussi à ceux qui nous ont offensés. Et ne nous laisse pas entrer en tentation, mais délivre-nous du mal. Car c'est à toi qu'appartiennent le règne, la puissance et la gloire pour les siècles des siècles. Amen.

0: 8h56, nous sommes le samedi 2 mai. Qui fêtons-nous le 2 mai? Quel est le saint à l'honneur? Le saint du jour, c'est avec vous Isabelle Delaunay, bonjour.
1: Bonjour, aujourd'hui nous fêtons les Boris, les Zoé et les Athanase. Boris est un prénom d'origine slave, très répandu en Russie, qui signifie « qui lutte pour la gloire ». Saint Boris est un prince bulgare, le fils du Khan, qui va être baptisé en secret en 864 par un évêque venu tout spécialement de Byzance. Il va, à la fin de sa vie, abdiquer et se faire moine. Il va mourir en 907. Nous fêtons aussi en ce 2 mai les Zoé,

Hello américaine contre Téhéran. Le président américain a estimé dans une lettre au Congrès que les hostilités étaient terminées, le dispensant de solliciter l'aval du pouvoir législatif. Le président américain n'est cependant pas satisfait de la dernière proposition iranienne pour relancer les négociations. Selon la Constitution, seul le Congrès a le pouvoir de déclarer la guerre. Une loi adoptée en 1973 permet cependant au président de déclencher une intervention militaire limitée pour répondre à une situation d'urgence créée par une attaque contre les États-Unis. Le même texte exige que le président, s'il engage des troupes plus de 60 jours, obtienne une autorisation du pouvoir législatif différente d'une déclaration de guerre. Le pape Léon XIV a nommé ce vendredi évêque d'un diocèse aux États-Unis un ancien immigré sans papier après avoir critiqué la guerre lancée contre l'Iran et la politique de Donald Trump sur l'immigration. Originaire du Salvador, Evelio Mengivarayala a émigré aux États-Unis en 1990. Selon le site internet du diocèse de Washington, il a raconté être né dans la pauvreté, avoir fui le conflit armé dans son pays en émigrant clandestinement aux États-Unis. Léon XIV, premier pape américain, a essuyé en avril les critiques de Donald Trump qui l'a traité de faible. Après que le souverain pontife avait qualifié d'inacceptable sa menace de détruire l'Iran, son dernier message sur X en avril 2025 renvoyait vers un texte de Mgr Mengivarayala dénonçant la politique d'expulsion massive de l'administration Trump. Et puis les acteurs et les scénarios générés par intelligence artificielle ne seront pas éligibles aux Oscars, annoncé l'Académie hier. Cette décision survient quelques jours après qu'une version de Val Kilmer générée par IA a été présentée à un public d'exploitants de salles de cinéma, et ce, un an après sa mort seulement.

Bonjour. Connaissez-vous le château de Mesnières-en-Bray ? Un magnifique établissement scolaire y a trouvé refuge depuis bien longtemps. Des bâtiments ont remplacé des communs et autres locaux. C'est donc un lycée agricole, mais aussi un lycée général, avec également une filière cuisine et pour le service. On y trouve donc un restaurant d'application. Je l'apprécie chaque année au moment des vœux avec les prêtres du diocèse. Hélas, cette année, nous n'avons pu nous y rendre à cause de la neige. Elle est bien loin, cette neige du mois de janvier, à la fin de ce très beau mois d'avril. Je reviens à notre beau parc du château de Mesnières. Plusieurs filières cohabitent sur ce site. Le bûcheronnage, le bois, l'horticole. À vrai dire, je m'y perds un peu dans le dédale des propositions de formation. Cela dit, ils ont bien de la chance, à mon avis, les 300 internes qui bénéficient d'un tel cadre. Si vous vous promenez par là, n'hésitez pas à découvrir le parc. Il est bien entretenu, bien agrémenté, en particulier par les fleurs, ou par les oies ou canards. La diversité des plantes et des arbres m'étonne. Là aussi, je m'y perds. Ce dimanche, j'y suis pour une toute autre raison. Je prie la divine liturgie. Autrement dit, je participe à une célébration liturgique orientale. Depuis jeudi soir, s'y déroule une session de la fraternité orthodoxe en Europe occidentale. C'est un rassemblement des responsables des communautés chrétiennes orthodoxes en France, pour la grande majorité originaire de l'Est, de l'Orient. Elle est présidée par le métropolite Dimitri, du patriarcat de Constantinople, par ailleurs président des évêques orthodoxes de France. Un certain nombre d'églises sont représentées, les Érythréens ou des Éthiopiens gaises, des Coptes égyptiens, des Grecs byzantins, des Syriaques, mais aussi des communautés du patriarcat de Bulgarie, de Roumanie ou de Serbie. Là encore, je m'y perds un peu. Tiens, je suis un peu perdu cette semaine. Entre les filières de formation pour les jeunes, la diversité des cultures et des plantes et le nombre d'églises orthodoxes. Mais je prends un peu de plaisir à me laisser entourer par une telle profusion de vie. Pourvu que l'on n'y perde pas l'unité et l'amitié. Oui, la diversité nous est donnée, l'unité est de notre responsabilité. Bonne semaine. Vous écoutez.

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1: Sébastien Lafontaine est en notre compagnie, c'est notre expert pour la chronique web. Bonjour Sébastien.
2: Salut Fred, salut tout le monde. Aujourd'hui, je vais vous partager comme à chacune des chroniques, une astuce simple et cette fois-ci, c'est pour se faire du bien et faire du bien à la planète.
1: Ouais, je te vois venir, tu veux encore me dire d'acheter bio en vrac à 20 euros le kilo.
2: Et non, pas du tout pour le coup, là ça va être bon pour votre porte-monnaie, bon pour tout le monde. Moi je vais te parler de Too Good To Go, qui est une application que j'utilise maintenant depuis des années, qui est une application gratuite, comme toujours. On va toujours vous proposer des alternatives qui sont gratuites et faciles à mettre en place. Et ça te permet en fait de racheter les invendus des commerçants de ton quartier à prix qui sont vraiment réduits.
1: Ah ouais, genre des restes ?
2: Non, pas des restes, on n'est pas là pour pour faire des fonds de poubelle, mais des produits qui sont vraiment encore frais, qui sont encore bons, qui allaient te jeter en fait en fin d'année, comme des viennoiseries, des sandwichs que ta boulangerie pourrait proposer, bah en fin de journée, plutôt qu'ils soient, ils partent à la poubelle, ils sont dans ton panier.
1: Alors j'imagine que ça a un coût, c'est cher ?
2: Non, pas du tout, non, t'as, en fait c'est un panier surprise, donc tu sais pas forcément ce que t'as dedans, mais ça varie entre 3 et 5 euros, au lieu de, bah par exemple, ça peut être 4 à 5 fois le prix. Je sais que moi pour en avoir déjà commandé, je me suis retrouvé avec 3 repas pour 2,50 euros. Et bah, du coup, j'en ai partagé un petit peu tout mon immeuble parce que bah, tout seul, ça fait beaucoup.
1: Ah ouais, là, le prix, c'est vraiment attractif. C'est un peu comme une chasse au trésor version bouffe, quoi, en fait.
2: Ouais, c'est ça. Et du coup, partout en France, tu peux le faire, que ce soit la boulangerie, le restaurant, ton supermarché, tous les commerçants qui t'entourent, qui sont acteurs sur Too Good To Go. T'as juste à ouvrir l'appli, tu vois ce qu'ils proposent, tu réserves, tu passes, les récupérer, et voilà, c'est aussi simple que ça.
1: Bah, Sébastien, je suis conquis. J'installe Too Good To Go ce soir.
2: Et bah, c'est super. Tu vas faire plaisir à ton frigo et puis surtout à ton porte-monnaie.
1: En conclusion ?
2: En conclusion, comme toujours, si vous voulez faire un geste simple, économique, concret, là en l'occurrence contre le gaspillage alimentaire, vous pouvez télécharger Too Good To Go. En un seul clic, vous sauvez des produits qui sont bons pour vous, bons pour votre corps et bons pour votre porte-monnaie. Je vous dis à très vite sur RCF pour une nouvelle chronique.

0: Bonjour à tous. Vous êtes avec Alain Desraux. Voici une nouvelle émission de RCF Histoire Normande avec la Société d'archéologie d'histoire de la Manche. Précédemment, Jean-Baptiste Ozel, directeur des archives de la Manche, nous a parlé de la chouannerie normande. Il revient vers nous pour nous parler du chevalier des Touches. Bonjour Jean-Baptiste.
1: Bonjour Alain.
0: En 2023, les archives départementales ont organisé une exposition sur le chevalier des Touches, le héros du roman de Jules Barbey d'Aurevilly, notamment à partir des archives données par les descendants du chevalier. Un ouvrage a été édité à cette occasion. Qui était vraiment le chevalier des Touches et sa famille?
1: Alors, Jacques des Touches, hein, Jacques René des Touches en un seul mot, est né à Granville le 9 février 1780. Donc sous la Révolution, c'est un tout jeune homme, hein, il a une quinzaine d'années. Et il est surtout le fils de Jacques René des Touches, voilà, qui est un armateur, qui est d'une famille d'armateurs de Granville. Hein, Jacques des Touches, le chevalier des Touches, est issu de deux familles d'armateurs par sa mère et par son père.
0: Les Gannes.
1: Les Gannes par sa mère et les des Touches par son père. Et il est des Touches, en tout cas le père, hein, des Touches, fait partie d'un mouvement contre-révolutionnaire. Plus exactement, il organise la correspondance des princes, c'est-à-dire l'échange d'informations, parfois de munitions, d'argent, entre les troupes chouannes ou contre-révolutionnaires qui sont dans les terres et les émigrés qui sont dans les îles anglo-normandes ou plus lointainement en Angleterre.
0: Et comment a été organisée cette correspondance, à partir de d'où? Avec qui intervenait?
1: Alors la correspondance, ce qu'on appelle la correspondance des princes, elle est organisée sur les côtes du nord de la Bretagne essentiellement, vers les îles anglo-saxonnes, et un petit peu entre les côtes normandes et ces îles anglo-normandes, parce que essentiellement c'est le père des Touches, Jacques des Touches, qui organise cette correspondance. Après, Louis de Frotté, qui est le chef de la chouannerie normande dont nous avons parlé la dernière fois, va organiser lui-même une autre correspondance par l'Est, par les îles Saint-Marcou, vers l'Angleterre. Mais il s'agit en fait de marins qui vont utiliser souvent les espaces en mer, c'est-à-dire pour nous c'est plutôt l'archipel des îles Chausey, pour échanger des messages avec soit directement les Anglais, mais plus exactement avec les Français émigrés. Alors ça peut être des messages qu'on va cacher dans des infructuosités d'un rocher, ça peut être des remises d'assignats, souvent imprimées en Angleterre pour un peu contrebalancer l'économie française. Ça peut être surtout des munitions, parce que en tout cas durant la chouannerie, hein, parce que les chouans manquent souvent de munitions. Et puis aussi pour faire venir des chefs pour la chouannerie, notamment des jeunes officiers nobles émigrés qui vont être envoyés par le comte d'Artois pour prendre en main et organiser la chouannerie en Normandie ou en Bretagne. Et pour organiser ces voyages, il faut des marins expérimentés qui connaissent bien les terrains, les amérissages et les atterrissages. Ouais.
0: Dans ce cadre-là, qu'a fait le chevalier des Touches?
1: Alors, le chevalier des Touches, il a surtout secondé son père. Voilà. Et puis son père est mort de maladie en mars 98, et il va prendre le relais. Mais le chevalier des Touches va être rapidement découvert, dénoncé et fait prisonnier le 4 juillet 1798 dans la maison de son oncle rue Saint-Jean à Granville. Mais ce sera avant illustré, entre guillemets, par une traversée en décembre 95 particulièrement difficile avec une mer démontée où il a transporté une dizaine de chefs chouans, d'officiers qui étaient envoyés pour prendre en main la chouannerie normande. Et il a fait ça avec brio, donc il avait marqué à ce moment-là.
0: Il avait un acte de bravoure. Voilà. Dans son roman, Barbey d'Aurevilly décrit un fait d'armes des chouans, celui de l'évasion du chevalier des Touches de la prison de Coutances à la veille de son exécution. Que s'est-il vraiment passé? Nous sommes à côté de l'endroit où ça s'est passé.
1: Ah oui, tout à fait. Nous sommes à 200 mètres, 300 mètres de l'ancienne prison de Coutances. Et donc, comme je disais à l'instant, le chevalier Touche a été fait prisonnier en 98, en juillet 98. D'abord, il a été emmené à Avranches, hein, où il était emprisonné à Avranches, et il y a eu sans doute une tentative d'évasion déjà à la prison d'Avranches. En tout cas, il y a eu un incendie d'origine volontaire, criminelle à la prison. Les autorités républicaines ont compris que des touches risquaient d'être délivrées et donc l'ont emmené à Coutances, à la prison de Coutances. Il a eu un procès, il avait eu droit à des avocats qui ont plaidé sa cause, des avocats qui avaient été notamment engagés par Madame des Touches, la mère du chevalier des Touches. Et il a été condamné à mort, il a demandé une grâce qui lui a été refusée et il devait être exécuté le lendemain, le 10 février 99, le lendemain de son anniversaire, hein, puisqu'il était né le 9 février 80. Et il a été libéré dans la nuit du 9 février à 9h30 à peu près du soir par une troupe de personnes que l'on pense, que l'on a accusé d'être chouans à ce moment-là, même si on était dans une période de trêve entre deux chouanneries, donc normalement la chouannerie était éteinte, mais il y avait bien sûr des exactions qu'on attribuait toujours à des chouans ou à des rebelles, etc. Donc en tous les cas, il y a eu des personnes que l'on estimait être des chouans qui ont attaqué la prison et qui ont réussi à le libérer. Et il y a eu deux morts dans cette affaire-là, un soldat républicain et un chouan.
0: Qui avait organisé cette évasion? Est-ce qu'on a des noms? Est-ce qu'on sait quelque chose de...
1: Alors oui, alors ça, c'est assez nébuleux, mais quand même on arrive à avoir à peu près une liste. On ne sait pas bien combien ils étaient. Pour Barbey-Derville, ils étaient 12. Hein, ce sont les fameux 12 qui libèrent le chevalier des Touches. C'est une histoire quand même qui a marqué... localement, et donc en 1825, sous la Restauration, il y a des recherches qui sont faites par les députés de la Manche pour savoir qui a participé à cette évasion, et dans le but de les récompenser et de les honorer. Et donc il y a des enquêtes qui sont faites, et donc on arrive à avoir une dizaine de personnes à ce moment-là, qui sont une liste d'une dizaine de personnes. Par la suite, beaucoup d'historiens se sont penchés sur la question, et la liste varie un peu. Donc on passe de 18 à 16, à 12, à 16, mais pas les mêmes noms. Enfin bref, c'est un peu nébuleux quand même, comme souvent tout ce qui touche la contre-révolution à cette époque-là. Donc on a quelques noms, sans doute que le chef c'était un certain Lemousin de Saint-Germain, qui dans le roman est appelé Saint-Germain. Ensuite on a Boudier de la Valainerie, qui sous la Restauration devient par son épouse Châtelain de
0: Chanteloup.
1: De Chanteloup, voilà, merci. Qui dans le roman s'appelle la Varennerie, donc on voit bien Barbey joue avec les noms. On a un certain chevalier de Coulonges ou de Coulanges qui devient Monsieur Jacques, le fameux Monsieur Jacques, qui est le vrai héros du roman de Barbey. Et ainsi de suite, un certain Finel qui est connu comme un officier important de la division de l'Avranchin de la chouannerie et qui s'appelle Vinel, non plus Finel, mais Vinel Royal Onis dans le roman, etc.
0: Après son évasion, qu'est devenu le chevalier des Touches? Alors, qu'a-t-il fait?
1: C'est une bonne question, parce que si on suit le roman de Barbey, hein, qui n'est pas un historien et qui est donc un romancier, il le fait retourner en Angleterre aussitôt après une vengeance assez cruelle contre un meunier. Les autorités républicaines, hein, pour ce qui est de la recherche historique, les autorités républicaines ont laissé des traces de recherche de la police, des autorités républicaines, du côté des Marais, enfin Saint-Sauveur-Landelin, par là. Il y a des témoignages, comme quoi on a vu une troupe le lendemain matin passer avec des gens armés, quelqu'un qui avait encore les fers, etc. Bon. Donc il semblerait, si on se base sur les archives, que des Touches soient réfugiées plutôt dans les marais du Cotentin, dans un premier temps. Ensuite, si on croit les archives familiales qui nous ont été remises aux archives départementales par la famille d'Agnet, des Touches expliquent par la suite qu'il a participé à des combats de chouannerie en 1799 avec la division de la Branchin, donc sous les ordres du comte de Rouet. Et effectivement, il y a même des pièces tout à fait authentiques, dont un laissez-passer signé du comte de Rouet pour des touches qui, à ce moment-là, ça a changé de surnom. Il est passé du surnom Auguste au surnom Lacrosse, qui est un pied de nez, parce que l'homme qu'il avait dénoncé, c'était l'amiral Lacrosse. Donc on voit bien que c'est lié avec le vrai des touches.
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0: Jean-Baptiste Ozel nous parle du Chevalier des Touches. Pourquoi Barbet d'Aurevilly a écrit ce roman sur le Chevalier des Touches et dans quel contexte ?
1: Barbet d'Aurevilly a écrit ce roman-là, il a commencé à en parler en 1849. Donc 1849, on est sous la Seconde République. Ça correspond à un moment dans sa vie où il retourne vers la Normandie. Le jeune Barbet, dans les années 1830, avait un peu tourné le dos à tout ce que représentait sa famille, son enfance, les liens avec la Manche. Voilà. Il était devenu un dandy parisien, républicain. Et lorsque la République arrive, et ben, comme ça, j'allais dire un vrai réactionnaire, il devient royaliste. Bon. Il devient légitimiste et surtout, c'est une conversion. Il retourne à la foi de son enfance, à la foi catholique, de façon assez originale et vive. Hein, et donc, il décide de renouer avec ses racines manchoises. Il se réconcilie avec son père. D'ailleurs, le Chevalier des Touches, le roman est dédié à son père. Et donc, il décide d'écrire trois romans, un cycle qu'il veut appeler l'Ouest, consacré à la chouannerie en Normandie, en signe d'hommage. Et puis, dans son deuxième roman, Chouan, qui est l'ensorcelé, d'ailleurs, il explique que les Chouans n'ont jamais eu le droit à une histoire correcte, n'ont pas d'historiens qui se sont penchés sur leur casque, qui est vrai à son époque. Et donc, lui, il va leur rendre hommage à travers ses romans. Donc, Le Chevalier des Touches, c'est le premier roman Chouan qu'il cherche à écrire. Il va mettre plus de 13 ans à l'écrire. Parce qu'il, d'abord, il veut faire des recherches sérieuses en histoire. Il veut que ce soit un roman historique bien étayé. Et puis ensuite, parce qu'il va un peu manquer de souffle, sans doute, dans l'écriture de son roman. À un moment, il va hésiter. Voilà. Cela dit, c'est le roman sans doute le plus facilement accessible aujourd'hui.
0: Et pourquoi a-t-il choisi le Chevalier des Touches ? C'était pas...
1: Alors, il dit que c'est l'évasion du Chevalier des Touches qui l'intéresse. C'était une histoire dont il avait entendu parler dans son enfance. Et comme le Chevalier des Touches, finalement, c'est le roman du retour à ses racines et à son enfance, il prend cet élément-là de l'histoire de Des Touches. Et puis, progressivement, il se dit que Des Touches n'est pas si intéressant que ça, que c'est pas un grand héros, etc. Donc, d'ailleurs, dans le roman, on sent bien que le vrai héros s'appelle Monsieur Jacques, qui est un chouan qui vient d'on ne sait trop où, mais sans doute de Mayenne, mais voilà, et qui n'est pas manchois, et qui est sans doute celui qui revêt les actes du héros dans un roman. Des Touches est presque un anti-héros. Et puis, c'est peut-être aussi une raison pour laquelle il a mis tant de temps à écrire son livre, c'est qu'il n'y a pas grand-chose à dire sur le Chevalier des Touches.
0: Il n'a pas eu beaucoup de renseignements, il n'y a pas...
1: Alors, il a cherché, hein,
0: il a cherché, il n'a pas trouvé.
1: Grâce à son ami Trébucien, qui était bibliothécaire à Caen, il a fait des recherches sur la chouannerie de manière générale, sur Des Touches en particulier. Il a écrit à plusieurs historiens locaux, le Hérichet, enfin, Jeanne de Beaurepaire, pour avoir des renseignements, et ils lui ont donné très peu de choses. Généralement, ils répondaient sur la chouannerie, ce qu'ils savaient sur la chouannerie. Mais sur Des Touches, il y avait peu de choses à raconter.
0: Par son roman, Barbet a voulu écrire sur la chouannerie. Mais le chevalier était-il vraiment un chouan ?
1: Alors, non, sans doute pas. D'ailleurs, si Jacques Des Touches a été emprisonné en 98, comme je disais tout à l'heure, c'est une période de trêve, il n'y a pas de chouannerie. Les chouans sont normalement libres de circuler dans la Manche, ils ne sont pas arrêtés. Alors s'il est arrêté, c'est pour intelligence avec l'ennemi, c'est parce qu'il organise des va-et-vient avec l'Angleterre, et nous sommes en guerre contre l'Angleterre. Donc c'est plutôt à ce titre-là, au titre de la correspondance des princes, donc la correspondance avec l'ennemi, qu'il est arrêté et qu'il va être jugé. C'est pas pour acte de chouannerie. Et d'ailleurs, lui-même n'est pas à proprement parler chouan, il aide la chouannerie, puisqu'il transporte des chefs chouans, ou de l'argent pour les chouans, mais il n'est pas à proprement parler dans les combats de chouannerie, sauf après son évasion en 1799. Effectivement, il semble bien qu'il ait participé à la chouannerie du Sud-Manche.
0: Merci beaucoup Jean-Baptiste Ozel de nous avoir présenté le vrai chevalier des Touches, qui n'était pas tout à fait le héros tel que nous l'a présenté Barbey de Réveilly dans son roman. Merci.

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0: Bonjour à toutes et à tous. Quel avenir pour notre agriculture et notre alimentation? C'est le thème d'un ciné-débat à venir dans l'Orne à la Ferté-Massé autour du film documentaire « Leur chant du cœur » réalisé par Michael Denichy. Un ciné-débat organisé le jeudi 30 avril par la mission rurale du diocèse de Cé avec le mouvement rural de jeunesse chrétienne et chrétien dans le monde rural. Alors pour vous donner un avant-goût de ce débat sur RCF, nous sommes avec Lucille Villeboux, bonjour à vous.
1: Bonjour.
0: Vous êtes membre de la mission rurale du diocèse et journaliste pour le magazine Village. Et Marie de Paris-Constantin, agricultrice à Belloux en Oulm, à la tête de la ferme du Breuil. Bonjour à vous.
2: Bonjour.
0: Alors premièrement, Lucille Villeboux, on va revenir justement sur ce film documentaire « Leur chant du cœur ». Est-ce que vous pouvez nous raconter ce qui justement est montré dans ce film ?
1: La particularité de ce film, c'est une grande diversité de parcours. Alors, ce sont des portraits, des personnes qui se croisent, des personnes installées, donc des éleveurs, maraîchers. Il y a même des maraîchers salariés par une collectivité, arboriculteurs, céréaliers, parfois sur des très grandes surfaces, ils sont une quinzaine. Certains, leurs témoignages sont quand même très émouvants, parce qu'en fait, ce sont des personnes qui adorent leur métier, mais qui aussi en révèlent à la fois toutes les difficultés, toutes les contradictions aussi parfois, les injonctions contradictoires qu'ils ont de la part de la société, par exemple, d'un système qui peut emprisonner en fait les agriculteurs ou certains systèmes agricoles, mais aussi toute la richesse de ce métier. Et tous, d'ailleurs, la majorité disent que c'est un métier, c'est pas un métier comme les autres, parce que c'est le premier métier qu'on devrait préserver, puisqu'il nourrit les hommes. Donc c'est un petit peu ça pendant une cinquantaine, un petit peu plus d'une heure, qu'on découvre. Et c'est extrêmement à la fois émouvant et instructif, parce qu'il y a énormément de sujets abordés, à la fois sur les freins, les difficultés, ça peut être les revenus, ça peut être les modes de production, ça peut être... Le travail, l'organisation, parce que parfois certains font énormément de choses, la production, la transformation, la vente. Mais ça aussi, ils abordent aussi tout ce que ça leur apporte, mais aussi toutes les alternatives et les solutions qu'ils ont envisagées pour mieux vivre ce métier.
0: Et pourquoi ce film, donc Leur chant du cœur, a-t-il été choisi par la mission rurale du diocèse de Cé pour ce ciné-débat?
1: On a vu plusieurs extraits de films, en fait, il y a quand même pas mal de films qui sont sortis depuis 2-3 ans sur le thème de l'agriculture. Et franchement, alors à chaque fois avec des spécificités, des approches, des angles complètement différents. Mais celui-ci, on le trouvait très transversal. Et puis avec des profils très différents, parce qu'entre un maraîcher sur 2-3 hectares et une céréalière qui est sur plusieurs centaines, et ben en fait, voilà, on n'occulte pas la diversité des profils agricoles. Et c'est d'ailleurs ça qui nous intéressait, c'était cette diversité. Parce qu'en fait, ce qui nous intéressait, et d'ailleurs par ce ciné-débat, c'est de montrer les ponts qu'il pouvait y avoir entre les agriculteurs qui ont des profils très différents, mais aussi entre les agriculteurs et les consommateurs. Et en fait, on trouvait qu'il apportait énormément de matière à réflexion.
0: Et pour ce ciné-débat, seront présents trois témoins locaux, ornais, dont une agricultrice. C'est vous, Marie de Paris-Constantin. Alors, avant de rentrer dans le cœur du sujet, on va revenir un petit peu sur votre parcours qui est peu ordinaire. Vous n'avez pas débuté votre carrière professionnelle en tant qu'agricultrice.
2: Mais non, en effet, j'étais professeure de français. Donc moi, j'ai eu un parcours tout ce qu'il y a de plus simple et classique. J'ai vite compris, dès la fin de mon collège et le lycée, que j'avais envie d'enseigner, et d'enseigner le français en particulier. Donc ça a été pas beaucoup de questionnements et un parcours scolaire très évident et très facile. Donc j'ai suivi ma faculté de lettres à Caen, j'ai passé mon CAPES, je me suis retrouvée enseignée dans le Bocagernais où je suis originaire, donc tout était pratique, tout était facile. Et puis j'ai rencontré celui qui est devenu mon conjoint, mon mari, Charles. Et donc on s'est installé à Belloux en Oulm, moi enseignante très rapidement à La Ferrière-aux-Étangs, au collège de La Ferrière-aux-Étangs, collège Charles-Léandre. Et puis Charles, donc agriculteur sur la ferme familiale, il avait repris la ferme après son papa. Et donc, une vie, somme toute, simple, facile et surtout, malgré tout, passionnée parce que j'adorais mon métier d'enseignante. Je l'ai choisi et je l'ai fait avec beaucoup, beaucoup de bonheur. Mais je m'étais toujours dit qu'il faudrait que je fasse deux métiers dans ma vie. Voilà, j'avais pas envie de passer toute ma vie à l'école. Et peut-être aussi les effets des dernières années où un certain nombre de mouvements liés aussi à l'épanouissement de la femme et la place de la femme dans la société, bah forcément ça interroge. Forcément, quand on arrive proche de ses 40 ans, on se pose aussi un certain nombre de questions et on regarde un peu en avant et en arrière en se disant, voilà, je suis peut-être à la moitié de ma vie par rapport à l'espérance de vie de la femme. Peut-être que... Je suis contente de ce que j'ai fait, peut-être que je vais continuer comme ça, mais peut-être qu'aussi il y a des choses à changer. Et en l'occurrence, je me suis dit, il faut que je fasse quelque chose d'autre, j'ai envie vraiment de faire un autre métier pour me sentir accomplie, pour me réaliser pleinement. Voilà, et donc je me suis installée sur la ferme. Alors, il y a eu un certain nombre de questionnements entre ce que je viens de dire là et mon installation agricole et le choix de l'installation, pourquoi m'installer, pour faire quoi aussi exactement. Ça avait du sens. Il y avait une question très précise où je voulais pas simplement m'installer pour me dire, bah, je change de métier, je m'installe, on a une ferme, c'est pratique, je vais travailler avec Charles, je vais rester au pied de la maison et ce sera très bien comme ça. C'était pas du tout ça l'objectif. Donc voilà, changer, oui, mais changer pourquoi? Eh ben, pour développer de nouvelles compétences et de nouvelles capacités. J'avais besoin de ça pour me sentir un peu plus riche aussi, d'apprendre plus des choses, du nouveau, d'être capable de plus, de sortir un peu de ma zone de confort et d'aller dépasser un peu mes limites. Et j'avais besoin de réaliser effectivement des envies et des objectifs. Et je crois que je m'étais un peu programmée en me disant, je ferai un autre métier dans ma vie, je ne sais pas lequel, mais je ferai un autre métier dans ma vie. Et donc, à un moment donné, j'ai enclenché effectivement une reconversion pour pouvoir quitter sereinement l'éducation nationale dans les meilleures conditions pour moi, et puis pour pouvoir justement ben, me lancer dans une nouvelle activité en mettant toutes les chances de mon côté.
0: Et vous avez choisi une activité très locale puisque le produit que vous produisez dans votre exploitation est justement un produit normand, c'est ça?
2: C'est ça. Alors, le produit que je ne produis pas encore, que je vais produire, puisque l'installation, voilà, il y a plein, plein de choses à gérer. Je crois que le film le montre bien. Et puis, c'est un vrai parcours. Et en fait, pour monter aussi une activité de transformation laitière, en particulier fromagère, donc je vais y revenir, mais c'est là on est encore sur un registre différent parce que c'est pas une simple installation agricole, ça demandait un peu plus. Donc effectivement, avec Charles, on a eu un parcours un peu atypique sur la ferme, dans le sens où Charles s'est beaucoup investi dans les appellations d'origine protégées, les AOP et les indications géographiques, et ça nous a permis de rencontrer au gré bah voilà, des forums, des foires et des marchés, mais aussi des vacances, un certain nombre d'agriculteurs, d'agricultrices qui faisaient partie de cette grande famille des AOP, avec des productions évidemment liées à leur terroir et leur histoire. Et en fait, en rencontrant des gens qui fabriquaient avec le label AOP, ça m'a un peu aussi... Ça m'a un peu influencée, voire beaucoup influencée. Je me suis dit, mais ces gens qui font un métier qui est difficile, quand on voit un berger monter en haut de sa montagne à 4 heures du matin pour aller chercher ses brebis, pour que ça redescende en pâturage et qui transforme ensuite son lait pour faire de l'osso irati ou qui va chercher ses cochons, je ne sais pas où, pour faire du jurement de quintoa là-haut dans la montagne du Bernais, du Pays Basque, pour ne citer qu'eux. Et que voilà, le travail est contraignant, mais ils ont des étoiles dans les yeux quand ils parlent de leurs produits, de leur métier, et ils ont voilà, la vue du bureau, on va dire que c'est un paysage à couper le souffle. Moi, je me suis dit, mais enfin, il y a quelque chose à faire, c'est pas possible, ils sont tellement heureux dans ce qu'ils font. Moi aussi, j'ai envie d'être heureuse comme eux. Voilà, j'étais heureuse dans ma vie de prof. Il faut que je continue à être heureuse en travaillant et comme on sait qu'il faut qu'on travaille encore longtemps, et ben, et autant donner, autant se faire plaisir. Donc l'idée c'est de transformer une partie du lait de la ferme en fromage donc en Pont-l'Évêque puisqu'on est dans la zone d'appellation du Pont-l'Évêque et que il n'y a pas beaucoup, quoi. Il n'y a qu'un pour l'instant, à peine de fromage de Pont-l'Évêque fermier dans l'Orne. Donc j'avais envie aussi de relancer une production qui a été oubliée, perdue, qui s'est arrêtée d'un point de vue fermier, hein, j'entends bien. Et puis de permettre aussi de retrouver dans son assiette quelque chose qui a existé, qui n'existe plus. Et ça me semblait important aussi d'être sur une question de souveraineté alimentaire. Et puis de me dire que j'allais continuer à nourrir les gens. Enfin, moi, j'aime bien cette petite phrase-là. J'ai nourri les élèves avec des bons mots, des beaux textes et des auteurs qui m'ont moi beaucoup apporté pour me construire en tant que jeune quand je lisais et qui continuent à m'aider à avancer aussi parce que la littérature est un bel outil. Et en fait, j'avais envie de me dire, bah, je vais continuer à nourrir les gens avec un produit qui va être, qui devrait être, enfin, voilà, que je cherche à rendre exceptionnel. Voilà. Donc, il était question de produire localement, de produire quelque chose qu'on trouve pas ou peu, et puis d'apporter un plus avec ce produit-là sur des questions de santé et de souveraineté alimentaire.
0: Voilà un vrai parcours que l'on découvre avec vous, Marie de Paris-Constantin, vous qui avez vécu donc une reconversion professionnelle. Justement, Lucile Vilboud, dans ce film documentaire Leur Champ du Cœur, de nombreux agriculteurs présentés sont des personnes en reconversion. C'est quelque chose de courant aujourd'hui dans l'agriculture que l'on observe?
1: Effectivement, là, dans les. Alors, j'ai plus en tête exactement le nombre en conversion, mais il y en avait effectivement un certain nombre. Ingénieurs, enfin, dans des métiers qui n'avaient absolument rien à voir. Là, je prends ma casquette magazine village. Effectivement, on en voit pas mal parce que c'est aussi, par exemple, le magazine village qui est national, trimestriel. Alors, ce n'est pas l'objet du tout de la soirée ciné-débat, mais en fait, qui est dédié à la ruralité, ce magazine, on en voit beaucoup. Par contre, j'ai pas forcément les chiffres en tête de ce que ça représente aujourd'hui, mais il y a de plus en plus, par contre, de jeunes qui ne sont pas issus du monde agricole qui s'installent. Et dans les témoignages du film, on voit que certains d'entre eux voient ça comme une vraie chance de renouveler des pratiques agricoles qui ont un sens, en fait, qui est vraiment de nourrir les hommes avec de la qualité et de la proximité. Et en fait, qui tiennent compte à la fois de la santé de la personne et de la santé de l'environnement, de la planète. Mais oui, effectivement, c'est un phénomène croissant de jeunes qui veulent remettre les mains à la terre, quoi. Alors, c'est pas toujours simple, mais ça demande de la formation, et comme a fait Marie, hein, beaucoup ont fait aussi ont ce parcours. Et d'ailleurs, ceux qui témoignent, ils vivent très bien. Ils sont heureux. Il y en a un d'entre eux qui dit que, à partir du moment où mon fils était incapable d'expliquer à quelqu'un d'autre quel métier je faisais, j'ai dit que mon métier était inutile. Là, au moins, il sait de quoi je parle, ce que je fais.
0: Donc on le voit, voilà, dans l'agriculture aujourd'hui, il y a un vrai enjeu de renouvellement des générations et de renouvellement des pratiques également, comme vous l'avez évoqué. Justement, ces nouveaux profils d'agriculteurs, alors peut-être l'une ou l'autre, je ne sais pas laquelle sera plus à même de répondre, mais comment les aider à pérenniser leur exploitation? Est-ce qu'il y a assez de subventions, d'aides, de soutien aussi des consommateurs pour pérenniser ces nouvelles exploitations?
1: Une petite chose, une petite remarque aussi dans les profils, nouveaux profils, je reviens juste à la question d'avant et je vais répondre rapidement, c'est que sur 25 dossiers qui ont été déposés à la région Normandie d'installation agricole pour les plus de 40 ans, 24 personnes étaient des femmes. Donc c'est pareil, c'est une profession qui se féminise aussi fortement à l'image de Marie. Et d'ailleurs, dans les témoignages, il y a beaucoup de femmes. Et par rapport aux aides, eh ben ça c'est intéressant, Marie pourra s'exprimer à ce sujet, mais c'est intéressant de voir aussi que c'est pas facile. Ce qu'on ressent par exemple, c'est que les aides, elles sont indispensables, les aides agricoles, mais qu'elles sont, au vu des témoignages du film, pas correctement distribuées en fait, parce que c'est comme c'est plutôt au niveau par rapport à la taille de la terre, et qu'il y a par exemple beaucoup de petites surfaces dans une partie des témoignages, pas tous, certains se disait que ce serait certainement mieux. On parle notamment des aides PAC, de la politique agricole commune, donc une aide européenne, de plutôt les distribuer en fonction, par exemple, du nombre d'emplois créés. Voilà, parmi leurs propositions, parce qu'il y a aussi des propositions dans les témoignages. Hein. Il n'y a pas que des constats négatifs ni des constats positifs d'ailleurs, mais aussi des propositions. Marie, je ne sais pas à ce sujet.
2: Ouais, bah pour le coup, au niveau des installations, effectivement, peut-être que on est aussi dans cette génération où les gens se disent je vais plus faire un métier toute ma vie, en fait. Je suis capable de changer de voie à un moment donné. Je pense qu'il y a 20 ans, c'était peut-être plus original de changer de métier en disant bah, tout va bien dans mon job, mais finalement, j'ai quand même envie de faire autre chose. Et là, on sent que peut-être plus de gens ont envie de prendre des risques. Et il semblerait quand même qu'il y ait un petit retour à la terre. Alors, je ne sais pas si c'est un frémissement ou si c'est une réalité. Moi, ce que je constate, c'est effectivement qu'il y a beaucoup de... Alors peut-être parce que je suis plus attentive à ça maintenant que je suis dedans, mais il y a quand même beaucoup de femmes passées un certain âge. On va dire, en gros, on a fait un peu des enfants, on les a un peu élevés. Et puis maintenant, on se dit, on va peut-être faire aussi autre chose pour se sentir accompli. Et donc, on va créer quelque chose. Et il y a aussi, donc il y a ça, première chose, donc ces femmes qui se reconvertissent un petit peu plutôt aux alentours de 35, 40, 45 ans. Je trouve aussi qu'il y a beaucoup de gens qui reviennent justement sur des métiers plutôt manuels parce que quand on a fait comme moi pendant 20 ans un métier qui je considère être plutôt intellectuel, et ben moi j'avais besoin de travailler avec mes mains et j'avais besoin aussi que ce soit concret. C'est-à-dire que oui, j'avais des élèves qui me disaient oh, c'est super, j'ai pas vu l'heure passer avec vous, c'était génial. Bon, ça arrive pas tous les jours, mais ça t'est arrivé quand même. Voilà, quand on voit qu'il y a un peu moins de fautes dans les copies, on se dit qu'on a réussi un truc. Quand on a un élève qui nous parle de tel auteur ou etc. et qui nous dit j'ai lu un bouquin, c'est la première fois que je finis un livre. Bon, bah voilà, on a des petites choses pour quantifier notre action. Mais en réalité, c'est un travail, voilà, c'est un travail qui est un peu invisible. Et j'avais besoin, moi, en tout cas, dans ma reconversion, de me dire, il faut que je trouve un job où je vais faire quelque chose et je vais voir si le résultat, il est bon. Et donc, en choisissant aussi le fromage, c'était de me dire, bon, bah, moi, je pars du lait, voilà, il n'y a rien de plus simple que du lait à partir du moment où on considère que c'est simple. Et puis je vais le transformer, il faut que ça devienne un fromage qu'on va trouver super bon et qui va se manger, quoi. Et donc enfin, de faire de la cuisine, entre guillemets. Et un plat, quand il est bon, tout le monde saute dessus et finit le plat. Et puis on a envie que ça recommence et on a envie qu'on nous fasse la spécialité la prochaine fois on vient à table. Voilà. Et bien là, c'était la même chose. C'est-à-dire, il faut que j'arrive à quantifier et à voir concrètement l'effet de mon travail. Et une dernière chose sur les reconversions et ce retour un peu à la terre, finalement, pas que reconversion chez les jeunes. Nous, on a une de nos filles qui a décidé de partir en lycée agricole et on est assez impressionné de voir le nombre de jeunes filles en lycée agricole aujourd'hui. C'est-à-dire que sur sa classe, où, si je dis pas de bêtises, hein, ils doivent être 25. Eh ben, il y a 14 ou 15 filles, quoi. Donc, on a plus de la moitié sur cette classe-là, en tout cas. Et qui, dans la bande de copines qu'elle a, je crois qu'il y en a une qui veut partir en agronomie pure, hein, ingénieur agronome. Et les autres, c'est de l'agricole. Voilà. Peut-être une aussi en para-agricole, mais il y en a 4 ou 5. C'est je veux devenir agricultrice avec des vaches. Et ça, c'est aussi une nouveauté. C'est plutôt. On voyait les femmes, enfin les femmes se reconvertissaient sur des petits ruminants, des productions où on avait quelque chose à taille peut-être plus facile, ce qui donnait l'impression que c'était plus facile à gérer. Et aujourd'hui, on voit aussi des femmes qui disent, ben, moi je m'installe et voilà, s'il faut être céréalière comme dans le film pour une centaine d'hectares, c'est pas un métier d'homme quoi. Ça peut être aussi un métier de femme. Et si je veux mettre un troupeau de bovins, et ben oui, c'est pas un métier d'homme parce que les vaches elles font voilà, des centaines et des centaines de kilos, et qu'on approche de la tonne, et ben c'est pas grave, je vais pouvoir mener mon troupeau quand même. Et ça, peut-être que ça, c'est aussi quelque chose de nouveau, voilà, de voir que on a des gens qui sont finalement prêts à passer encore plus le cap et à aller encore plus loin et dépasser vraiment des barrières que peut-être qu'elles n'étaient qu'imaginaires, ces barrières-là, mais en tout cas, ces nouveautés-là, je crois qu'elles existent vraiment.

0: Un appel de la terre, donc, comme vous nous le disiez, et vous avez cité également Marie de Paris-Constantin, voilà cette souveraineté alimentaire qui est mise en place du coup grâce à ces exploitations. En effet, dans les différents profils présentés par le film documentaire Leur Champ du Cœur, on peut voir que certaines exploitations choisissent de proposer leurs produits en vente directe. Justement, Lucille Vilbou, c'est quelque chose qui est mis en avant par ce film documentaire, la vente directe.
1: En fait, ce qui est mis en avance dans ce film documentaire, alors il y a de la vente directe, effectivement, mais c'est surtout en fait, les solutions que les personnes, que les témoins mettent en avant. Ils diversifient leur activité pour pouvoir mieux en vivre. Parce qu'en fait, on va le voir, en fait, il y a une grande question, c'est celle du revenu. C'est-à-dire que dans les injonctions qui sont imposées par la société, par tout un système d'aide, c'est que on demande aux agriculteurs, de manière générale, en gros, de produire de qualité, mais à pas cher. Et donc, en fait, eux se trouvent un peu coincés, et donc pour pouvoir quand même produire de qualité, mais en vivre, et pas seulement en vivre. Alors, ils disent pas gagner des milliers de cents, ils disent ce serait bien si déjà on avait le SMIC, l'équivalent du SMIC. Mais déjà, si on a 800 euros, on est content. Donc, bon, ça, c'est certains témoignages. Donc, en fait, cette vente directe leur permet d'avoir un rapport directement, évidemment, avec le consommateur, qui sait d'où vient son produit, qu'il est local. Donc, il y a un enrichissement social, humain, déjà. Ils récupèrent toute la valeur ajoutée de leur travail. Et Marie, c'est certainement ce qu'elle fera aussi quand elle commencera à vendre ses fromages. Et puis, en plus, il y a la satisfaction aussi du travail, quoi. Enfin, on voit jusqu'où va notre produit, et on voit le sourire de la personne qui va le consommer. Donc, c'est un peu ça aussi, c'est la diversification. Et d'ailleurs, il y a d'autres solutions hein, qui mettent en place, hein, comme par exemple certains des témoins cultivent des terres qui étaient assez pauvres, et ils ont planté des arbres pour enrichir la terre. Donc, c'est l'agroforesterie qui se développe un peu. On en entend petit à petit parler, puis il y a eu un plan de l'État. Lancer un peu dans ce domaine-là, parce qu'en fait, il y a des systèmes agricoles qui se concilient très bien avec l'agroforesterie, qui enrichissent les sols, enfin, pour plein de raisons. Donc ça, c'est aussi une autre solution, comme la vente directe. Mais c'est aussi, oui, c'est effectivement une partie de. Alors, il y a une autre vente directe aussi dans un des témoignages. C'est un couple de maraîchers. Ils produisent. En fait, ils sont salariés par la municipalité, et ils alimentent directement la cantine de l'école et des établissements, des EHPAD, je crois.
2: En fait, pour rebondir sur la vente directe, je crois que quand à un moment donné, il faut presque sauver sa peau. C'est-à-dire, ça devient vital de pouvoir vivre de son travail et que il faut être rentable. En fait, on a plein de solutions de secours qui s'imposent à nous et qui par contre demandent un travail colossal. Donc la vente directe, c'est top pour tout ce que vient de dire Lucille. Mais c'est énergivore et chronophage. Et donc, on voit aussi beaucoup de gens qui font de la vente directe et qui sont sur des petits modèles de production et qui vont s'épuiser très vite et qui vont arrêter. Dans la partie transfo fromagère, laitière, voilà, anecdotiquement, je fais partie d'un petit groupe sur des réseaux sociaux où tous les fromagers, fermiers discutent. Et en fait, on voit très régulièrement des gens qui disent bon, je vends mon matériel, on arrête l'activité, etc. Voilà. Et donc, il y a beaucoup de création, il y a aussi beaucoup d'arrêts. Parce que peut-être que ça peut durer qu'un temps en fonction du modèle qu'on a mis en place. Donc, quand il faut sauver économiquement à la ferme, on va aller faire du circuit court. Ou quand on pense qu'à un moment donné, il faut vraiment aller chercher de la rémunération, on va faire du circuit court. Mais il y a aussi des gens qui se rendent compte que. Bah, c'est compliqué parce que ça demande du temps. Et donc, faut trouver l'ajustement de solution. Il y en a aussi qui disent, bah, moi, j'ai arrêté le circuit court et je vais que chez les grossistes. Enfin, je vends que chez un grossiste. Alors, il se fait sa marge. Et j'ai plus le rapport avec mon consommateur. Et j'ai plus la même rémunération. Mais en même temps, bah, je me suis enlevé 20 heures dans ma semaine de commercialisation et voilà, et de suivi de facture. Et de courir après des factures impayées, des choses comme ça, parce que c'est aussi ça qui existe. Aller faire un marché, c'est se lever à 5 heures du matin, être à 6 heures ou 6 heures et demie sur le marché, avec toute sa camelote qui est préparée dans le camion, et voilà. Et puis en partir qu'à 13h30 ou 14h pour rentrer à la ferme et tout ranger et tout nettoyer. Et en fait, on a, sur une journée comme ça, on n'a pas traité les vaches, on n'a pas fait un fromage, on n'a pas eu le temps de faire un papier. Et en fait, alors c'est super valorisant, on voit le consommateur, on vend en direct, donc on se fait une très belle marge, il n'y a pas de problème. Mais en fait, on ne peut pas tous le faire, quoi. Et on ne peut pas le faire tout le temps, peut-être. Et ça, c'est bien aussi si à un moment donné, on arrive à créer des emplois, et puis on est plusieurs sur la ferme à travailler, et on se répartit bien les tâches. Mais on ne connaît pas non plus beaucoup de fermes où il y a un salarié à 35 heures qui fait que les marchés, et puis qui les vend comme si c'était lui qui les avait fait, on va dire ça comme ça, c'est pas toujours simple aussi. Donc la vente directe, c'est une solution parce qu'on est en direct avec les consommateurs et qu'on a beaucoup de reconnaissance et que ça rentre bien effectivement, on va dire financièrement. Mais c'est chronophage et c'est énergivore. Et je crois que les agriculteurs et les agricultrices et les agriculteurs aujourd'hui trouvent des solutions très rapidement et très facilement. Ils sont très adaptables. On a une capacité d'adaptation qui est assez incroyable. Et donc, si à un moment donné, il faut basculer sur un autre type de vente, eh ben, ça va se faire. Par exemple, les casiers distributeurs qui existent de plus en plus, au début, ça a été effectivement. Peut-être les boulangers qui ont mis ça en place, et parce qu'on avait tous dit, ouais, on a toujours besoin d'un pain, quoi. On mange du pain ici, nous, alors on va toujours avoir besoin d'avoir du pain. Et sauf que très vite, on a vu que y avait effectivement des produits laitiers, des maraîchers, et puis maintenant, devant une boucherie par chez nous, il y a des casiers. Le boucher met sa viande dans des casiers. Et puis effectivement, ça se démultiplie. J'ai en tête tout de suite. Un collectif de femmes dans le Nord Mayenne, du côté de Pré-en-Paille. Elles ont toute leur activité d'agricultrice, elles font de la transfo à la ferme et elles se sont mises en commun pour acheter des casiers et les déposer dans le centre-bourg de leur commune et pour fournir la commune. Il y a des points de vente à la ferme chez elles. Mais en plus, eh ben, on va les multiplier pour éviter effectivement les intermédiaires et puis continuer à faire de la vente directe en se modernisant, en s'adaptant aux consommations, enfin, aux consommateurs et aux modes de consommation.
0: Donc on le voit au travers de vos deux témoignages, des solutions voilà, sont proposées pour l'avenir de notre agriculture et de notre alimentation. Voilà, à chaque agriculteur de choisir ce qui convient le mieux, c'est ce qu'on a compris au travers de vos témoignages à son exploitation. Et on rappelle que le ciné-débat organisé le jeudi 30 avril par la mission rurale du diocèse de Cé autour du film documentaire Leur chant du cœur réalisé par Michael Denis Chi est donc organisé, on l'a dit, le jeudi 30 avril. Toutes les informations sont à retrouver sur le site internet du diocèse de Cé. Merci beaucoup, Lucille Villeboux et Marie de
1: Merci
0: Paris à
1: Mathieu.
0: Constantin, d'avoir été avec nous sur RCF en Normandie.
2: Merci à vous.
1: Merci à
2: Merci
1: vous.
2: beaucoup.
1: Et au 30 avril.
2: Exactement, on se retrouve le 30 à la Ferté-Macé.

0: Bonjour à toutes et à tous et bienvenue dans ce nouveau numéro d'Impression Normande. Aujourd'hui, nous partons au cœur de la ville au Sans Clocher à la rencontre d'Isabelle Gigou, coach au sein du Canoë Club Normand à Rouen. Nous allons parcourir un peu l'historique du club et elle va nous expliquer ce qu'on peut retrouver comme activité. Donc on est ici dans l'espace Jacques Monctil à l'Île-la-Croix. Est-ce que vous pouvez nous expliquer un peu l'histoire du Canoë Club Normand et surtout quand est-ce que apparaissent les premières traces de navigation sur la Seine à Rouen?
1: Alors, les premières traces du kayak à Rouen ont commencé en 1847, d'après les archives que l'on a pu voir en 2024, puisqu'on avait fait une exposition sur l'année olympique au château de Martainville. Et donc, c'est la directrice du château de Martainville qui nous avait justement l'occasion de montrer ces vieilles vidéos des années 1800. Et donc, en 1847, le kayak a commencé à Rouen. Alors officiellement, donc au journal officiel, le club est donc créé en 1930, avec une centaine d'adhérents chaque année.
0: Alors voilà, maintenant quand on voit les canoës kayaks, sont des canoës assez modernes. À quoi ressemblaient les premiers canoës arrivés en France au début du XXe siècle?
1: Alors, moi, j'ai jamais vu de vieux kayaks, mais dans les archives, dans les livres, les kayaks, on les appelait les périssoires. Donc, c'était des bateaux en bois, assez longs, assez lourds aussi. Ça, c'est vraiment les kayaks qui sont arrivés en France. Et on a aussi les canoës canadiens, en bois également, qui venaient de l'Amérique du Nord.
0: Et qui était Bernard Bournicien et quel était son rôle?
1: Alors Bernard Bournicien était un des précurseurs au kayak sur Rouen. De mémoire, il était plusieurs fois un grand aventurier. Donc il a descendu la Seine maintes et maintes fois. Bon, il a fait des grandes excursions traversant l'Europe accompagné d'un autre kayakiste. J'ai plus le nom en tête, mais voilà, c'était un grand aventurier et donc c'est un peu grâce à lui que le kayak a débuté sur Rouen et aussi sur toute la Normandie. Il était, je crois, un des premiers présidents du club de Rouen, mais à confirmer.
0: D'accord. Et on parle aussi de pas mal de traversées assez exceptionnelles. Je pense notamment à la traversée Rouen-Londres ou aussi la descente de l'Amazone. Est-ce que c'était exceptionnel à l'époque? Comment ça se passait?
1: Effectivement, traverser déjà la mer du Nord en kayak, parce que à cette époque-là, ils n'avaient pas d'accompagnement comme on peut le faire maintenant sur certains exploits, traverser la Manche. Je connais des kayakistes qui l'ont fait il y a quelques années, mais ils étaient accompagnés d'un bateau, voilà. Mais à cette époque-là, effectivement, il fallait vraiment être un grand aventurier, courageux, affronter les mers du Nord qui sont pas faciles. Et pour l'Amazonie, j'allais dire, c'est encore une plus grande aventure d'aller découvrir ce magnifique fleuve qui est un fleuve aussi tumultueux. Pour l'avoir fait moi en pirogue, mais sans pagayer, avec une pirogue à moteur. Donc c'est vraiment un grand aventurier qu'on a eu à cette époque-là de faire. C'est des exploits, il faut bien le dire, c'est vraiment des grands exploits. C'était un grand homme.
0: Alors moi, il y a un fait qui m'a un peu interpellé. Le club était installé sur une péniche à ses débuts. Comment ça s'est fait?
1: Alors là, si le club était installé sur une péniche, vous me posez une colle parce que là, je pourrais pas vous répondre à cette question-là. Mais on pourra regarder dans une archive. Effectivement, c'est possible que le club était sur une péniche. Moi, je sais que le tout début, alors pas au début, mais le club était installé au début de l'Île-la-Croix où se situe maintenant.

0: Non, le magasin Viltard et le club d'aviron, entre les
1: D'accord.
0: deux en fait. Et donc là, maintenant, depuis dans les années 90, le club est installé dans l'espace Jacques Anquetil, voilà, pas très loin du viaduc d'Auplay. On est à 350 mètres du viaduc d'Auplay, le pont de chemin de fer.
1: Mais le club, à ses débuts, était plutôt orienté vers l'aventure ou la compétition, parce qu'on sait qu'il y a quand même voilà, beaucoup de champions qui sont issus de ce club.
0: Bah, à la base, c'était plutôt, je pense, l'aventure, et qui s'est transformée par de la compétition, puisque c'est à peu près à ces périodes-là, des années 1935-40, avec les Jeux Olympiques, les athlètes ont commencé à s'entraîner un peu plus fort et prendre conscience que bah, ils avaient aussi des qualités de champion de championne, parce que le Canoë Club Normand, c'est un club formateur et il a toujours bah, créé des champions et des championnes. Bah, pour cause, le dernier grand champion du Canoë Club Normand, c'est Sébastien Jouve, qui a participé à deux Olympiades, Pékin 2008, où il a terminé en kayak biplace, donc septième sur le 500 mètres, et à Londres en 2012, pareil en K2 500 mètres, où il termine à la quatrième place. Voilà. Et bon, il a manqué pas grand-chose pour aller chercher la médaille de bronze, mais voilà, c'est ça le très haut niveau.
1: Et alors justement, est-ce qu'il y a une explication voilà, au fait d'avoir remporté de nombreux titres comme ça, est-ce qu'il y a une formation spécifique?
0: Bah, le fait de naviguer sur la Seine, qui est un plan d'eau qui est assez difficile à la base, de par son courant, et ici à Rouen, on a l'effet aussi des marées. À l'époque, le barrage de Pauze n'existait pas. Il a été construit, alors je ne sais plus de mémoire, mais il a été construit. À partir du moment où il a été construit, effectivement, ça a créé un petit peu bah, la retenue qu'on connaît entre le Havre et Pauze. Donc l'effet des marées. Donc à chaque marée, chaque inversement, quand il y a une inversion des marées, bah le courant n'est pas le même. Et les marmites, on appelle ça des marmites, c'est des tourbillons. Donc c'est pas la même chose, c'est beaucoup plus difficile. Donc effectivement, quand on s'entraîne sur un bassin toute l'année qui est difficile, bah après quand on vient sur un plan d'eau calme, on est vraiment bah, très très à l'aise. Voilà. Après il n'y a pas que ça, mais ça facilite aussi le mental, parce que voilà, on s'entraîne sur quelque chose de difficile. Bah, derrière on a le mental quand on arrive en compétition.
1: Est-ce que vous avez une anecdote forte ou méconnue du club à nous partager?
0: Oula, vous me posez une colle. Je dirais que quand l'Armada est présente sur Rouen, on aime faire la descente de la Seine pour aller sur l'Armada. Ça, c'est quelque chose qui est très sympa à faire. Voilà, on vit de l'intérieur l'Armada de Rouen. Donc c'est une belle, très belle chose. Et après l'anecdote, une autre anecdote, ben, écoutez, comment on est jumelé avec le club de Hanovre depuis 1971, puisqu'on parle un petit peu de l'historique. Et ben écoutez, nous on a un club fidèle à cette culture sportive. Voilà, il y a une amitié qui s'est créée avec le club de Hanovre depuis 1971. Et donc tous les ans, une année sur deux, nos amis allemands kayakistes viennent sur Rouen. Voilà, donc ça c'est quelque chose qui est ancré au Canoë Club Normand de Rouen et qu'on continuera le plus longtemps possible encore.
1: Qu'est-ce qui constitue aujourd'hui l'identité du club?
0: L'identité du club, c'est au final des gens motivés par la passion du kayak, des bénévoles qui aiment l'activité et qui sont fidèles depuis des décennies au sein du club. Et on perpétue justement cette dynastie du kayak, parce qu'on est plusieurs familles à aimer le kayak, et on essaie de faire passer cette passion bah, aux jeunes qui arrivent, et de justement de continuer le plus longtemps possible la passion du kayak sur la métropole de Rouen.

0: Et nous poursuivons encore avec vous, Isabelle Jégou, coach du Canoë Club Normand à Rouen. Nous sommes toujours sur ce magnifique ponton dans l'espace Jacques Anquetil à l'Île-la-Croix à Rouen. Après avoir parcouru l'historique du club, nous allons poursuivre avec les activités que nous pouvons retrouver au sein de la structure.
1: Alors, que découvre-t-on en arrivant aujourd'hui au Canoë Club Normand?
2: Alors, on découvre des sports de pagaie, puisque dans le canoë kayak et sport de pagaie, on a plusieurs supports. Donc, on a du kayak et du canoë, voilà, parce que il faut faire la distinction entre deux embarcations. Le kayak, on est assis avec une pagaie double. Et en général, le canoë, on peut être les deux genoux ou un genou. Voire assis assis et en pagaie avec une pagaie simple. Voilà, c'est ce qui fait la différence entre un kayak et un canoë. C'est la pagaie simple et pagaie double. Alors au club, on a multi-embarcations. On a du kayak autovideur, donc du deux places, une place. En général, ces bateaux-là, ils servent pour les scolaires qu'on accueille 6 mois dans l'année. Et ensuite, on a des bateaux vitesse, où là, nous, c'est notre discipline de prédilection, puisque, comme je vous le disais tout à l'heure, on est un club formateur en kayak sprint, hein, kayak course en ligne. Donc là, c'est des bateaux spécifiques, des bateaux longs, un peu instables, où là, la spécificité, c'est de se diriger avec une barre de pied. Et donc, on a un gouvernail qui permet de garder la direction du bateau. Ensuite, on a les kayaks rivière, où là, notre groupe loisir, un samedi sur deux part en rivière dans la région ou en France. Donc c'est des kayaks pour aller sur des petits cours d'eau ou des plus gros cours d'eau. Ensuite, on a une autre discipline, le kayak de mer, qui est aussi pour une activité loisir, ou loisir jeune ou loisir adulte, qui permet aussi d'aller en mer ou de naviguer quand on débute l'activité kayak. Tranquillement sur la Seine, au kayak de mer, des bateaux très stables. Et on a d'autres encore bateaux comme le paddle, très à la mode. Mais voilà, les enfants, en général, en juin, ils adorent aller sur le paddle. C'est un peu la récompense de la saison. Donc du coup, voilà, c'est le côté un peu détente, le paddle. Et on a un gros bateau qui s'appelle le Dragon Boat, où là, on utilise aussi à la fois pour les scolaires ou pour tout le public. Donc c'est un bateau 10 places, où on pagaie assis, qu'une pagaie simple. Et il y a une personne qui dirige le bateau avec une grande rame, voilà. Et la spécificité de ce bateau-là, c'est un bateau un peu folklorique, puisqu'on y ajoute une tête de dragon et une queue de dragon, puisque c'est un bateau à l'origine, un bateau chinois, voilà, qui existe depuis un millénaire, voilà.
1: Qu'est-ce qu'on ressent les premières fois qu'on se retrouve à quelques centimètres de l'eau comme ça?
2: Alors les sensations de glisse. Voilà, le fait d'être sur l'eau, il y a une reconnexion un peu aussi avec la nature, parce qu'on est quand même sur un site assez verdoyant de Rouen. Voilà, on a quand même de la faune autour de nous. On a des cormorans, on a des martins pêcheurs, les canards, les cygnes. Voilà, on y croise des ragondins. Voilà, on a toute une faune autour. Donc il y a une espèce de reconnexion qui fait du bien. C'est un peu un sport à la fois urbain et à la fois côté nature.
1: Est-ce que le regard justement de la ville de Rouen change depuis l'eau?
2: Ben écoutez, oui, parce que quand on est face à la cathédrale et qu'on se dirige vers elle en kayak, c'est une sensation un petit peu particulière, dans le sens où on se sent peut-être un peu privilégié d'aller à la rencontre de la cathédrale de Rouen. Et pas très loin, et on a la côte Sainte-Catherine, où justement, souvent, voilà, on se dit qu'on est à côté de ces lieux emblématiques de Rouen, avec aussi le viaduc d'Auplay, qui est un monument très ancien de la métropole. Voilà. Et puis on découvre certains aspects comme voilà, la navigation qui est un aspect important de la Seine. Et donc du coup, on y découvre voilà, des sensations de glisse en kayak à côté de ces bateaux-là qui passent, parce qu'elles font des vagues. Et du coup, c'est le côté un petit peu amusant pour les enfants quand il y a des vagues, ou c'est un peu rigolo, on va dire.
1: D'accord, justement, on parlait de scolaire tout à l'heure, mais on sait aussi qu'au sein du club, il y a des profils de champions. Les activités proposées au sein du club sont adressées à tout public?
2: Oui, tout à fait. Les enfants qui, à partir du moment où ils savent nager, donc à partir de 9 ans en général, peuvent pratiquer l'activité. Donc on propose toute l'année aux vacances de la Toussaint, les vacances de Noël, les vacances d'avril et... Donc le dispositif que la mairie met en place sur ces vacances-là, donc le dispositif Tes Vacances à Rouen, nous permettent d'accueillir des jeunes puisqu'ils vont s'inscrire sur le site de la mairie où ils peuvent s'inscrire directement par téléphone ou sur le site de notre du club. À côté de ça, les jeunes, il y a les accueils des scolaires, donc du coup, pareil, ça va de la classe CM1 CM2 jusqu'au lycée.
1: Par exemple, s'il y a des enfants scolaires ou autres qui débutent au sein du club, qui souhaitent continuer en compétition, quelles sont leurs possibilités? Comment ça se passe?
2: Alors, les possibilités de continuer après l'activité, qui est une activité toute l'année, hein, parce que souvent on se dit « Oh là là, le kayak, il fait froid, on s'arrête sur la partie hivernale ». Non, non, non, pas du tout, parce qu'il y a un équipement spécifique à l'activité où on met pour les mains des manchons. Là, ça s'appelle comme ça, comme des moufles en néoprène. Voilà. Après, on a des jupettes qu'on met sur les cuisses. C'est une jupette, c'est ce qu'on met sur le tout autour de l'îloir. Donc, ça protège les jambes, ça tient chaud. Voilà. Donc, en kayak, on n'a pas froid l'hiver. Donc, pour dire que les activités sont pour les enfants le mercredi et le samedi de 13h30 à 15h30. Voilà. Ça, c'est le créneau de l'école de pagaie. Et après, ceux qui s'entraînent, donc le créneau école de sport, c'est de 15h30 à 17h30.
1: Est-ce que vous organisez éventuellement des balades ou mettez à la location des kayaks pour des particuliers?
2: Alors, on encadre des particuliers le samedi matin de 9h30 à midi et en général avec un groupe au minimum 4 personnes. Voilà, moi, je les accompagne en kayak s'ils sont peu nombreux ou s'ils sont un peu plus nombreux. Je les accompagne en bateau moteur pour assurer leur sécurité.
1: Revenir un peu au cours, comment ça se passe un cours type?
2: Alors un cours type, bah voilà, on explique comment manier sa pagaie. On explique déjà, on vient sur le ponton, j'explique un peu au groupe justement par rapport au courant, les aspects de la navigation. Puis je leur explique à peu près jusqu'où on peut aller. Et voilà, on travaille sur la technicité, savoir bien tenir sa pagaie. C'est l'essentiel pour pouvoir se diriger en bateau. Voilà, donc du coup, on apprécie la navigation. Bah voilà, au fil de la Seine.
1: On parlait justement, voilà, quand il y a beaucoup de personnes, du bateau moteur, est-ce que c'est le seul moyen de sécurité ou il y a autre chose mis en place?
2: Non, un bateau moteur, donc c'est un Zodiac, ça suffit amplement pour assurer la sécurité. Voilà. Comme je vous le disais à l'instant, si j'ai un groupe de, mettons, 3 ou 4 personnes, je peux assurer la sécurité en kayak.
1: Quelles sont justement les règles de base à connaître? Parce qu'on sait qu'il peut y avoir beaucoup de courants, même des bateaux sur la Seine.
2: Alors, par rapport à la sécurité, ben, quand il y a un gros navire qui passe, ça peut arriver sur la partie pré-au-loup. En général, tous les kayakistes se mettent sur le côté. On attend que le bateau passe et voilà. De ce côté-là, il n'y a pas de souci.
1: Est-ce qu'il y a une distinction spécifique au club qui distingue justement ce club des autres clubs?
2: Alors, par rapport aux autres clubs nautiques, alors on a le club d'aviron qui est à 800 mètres de nous. Donc, on est dans une autre discipline, puisque l'aviron et le kayak, c'est deux sports distincts, même si souvent les gens confondent le kayak et l'aviron, mais c'est complètement deux sports différents. Et on a un autre club, donc le club des pagaies en Seine, qui est un club kayak, mais ils sont pas sur les mêmes disciplines que nous. Ils sont plutôt sur vraiment le côté très loisir et ils font beaucoup de locations. Donc nous, par rapport à eux, nous on fait de la compétition et on encadre aussi plus de scolaires. Voilà, c'est ce qui fait la différence.
1: Donc on arrive dans le printemps, bientôt l'été, dans quelques semaines. Est-ce qu'il y a un moment idéal pour débuter le kayak ou le canoë?
2: Non, il n'y a pas de mondial parce que j'ai déjà vu souvent des personnes très motivées arriver en tout début d'hiver. Donc voilà, l'activité, comme je vous l'ai dit tout à l'heure, c'est un sport de plein air. Donc au même titre que faire du vélo, les courir, le kayak, voilà, se pratique toute l'année. Voilà, j'insiste parce que c'est vrai que les gens souvent s'arrêtent en se disant, oula, moi je vais pas faire du kayak l'hiver. Si, on fait du kayak toute l'année.
1: Donc c'est le mot fort que vous souhaiteriez partager?
2: Oui, tout à fait. Voilà, faut rester connecté avec la nature. Et le kayak est un très bon moyen de rester avec elle toute l'année. Voilà, comme je vous disais, on ne reste pas à naviguer toute l'année sur la Seine. On propose à nos adhérents, jeunes et moins jeunes, des sorties extérieures. Voilà. En loisirs et puis en compétition, donc ce qui permet de sillonner la région ou sillonner une partie de la France. Donc il y a un côté un peu géographique aussi, faire connaître un petit peu son territoire national et régional. Donc c'est important pour les jeunes comme pour tout le monde.
0: Et il y a un projet à venir, c'est cela pour le Canoë Club Normand?
2: Le Canoë Club Normand a un projet donc avec la métropole, c'est de faire des activités tous les week-ends au mois d'août pour la première fois. Alors le Canoë Club Normand normalement participera au premier et au dernier week-end du mois d'août, mais après l'idée c'est de s'approprier un petit peu le bassin Camille Claudel. Voilà, donc l'activité se ferait sur le bassin Camille Claudel. Donc c'est le nouveau bassin qui existe près de la Seine, près de la métropole, le grand bâtiment de la métropole. Donc voilà, c'est un bassin qui fait 150 mètres de long. Donc du coup, comme c'est un bassin fermé, pour faire l'activité, pour les plus petits, on aimerait développer pour les 8-10 ans l'activité dans ce bassin-là. Voilà. Donc c'est un projet voilà, avec la métropole, mais voilà, donc on en dira un peu plus sur notre site si l'activité peut se faire ou pas pour les plus petits de 8-10 ans dans plusieurs mois ou dans un an sur le bassin Camille Claudel.
1: D'accord, et là justement, c'est un peu plus grand, mais on a des enfants ici aussi en stage avec vous. Comment s'est passée voilà, la journée d'hier? Vous aimez bien, ça se passe bien, pas trop méchante avec vous?
3: Non, ça va, elle est très gentille même.
1: Est-ce que vous avez aimé ces moments pour l'instant?
0: Et ces enfants que vous venez d'entendre sont en stage durant les vacances. On retrouve Delphine, maman de deux jeunes adeptes des sports nautiques.
1: Donc vous avez deux enfants qui participent à ce stage. Comment vous avez découvert justement ce club de canoë?
4: Alors ça faisait partie des activités proposées par la ville via le site Tes Vacances à Rouen. Et comme ils avaient déjà fait une initiation au canoë lorsqu'on était en vacances en Ardèche, j'ai souhaité les inscrire et ils ont été ravis de leur première journée en ayant mal au bras bien entendu. Mais là ils sont prêts à attaquer une nouvelle journée sous le soleil.
1: D'accord, donc justement, vous n'avez pas forcément de vacances, ça peut être aussi une solution?
4: Alors moi, j'étais disponible, donc là, c'était pas un pis-aller que de les faire venir ici, c'était vraiment une activité choisie, une activité très chouette, parce qu'une journée comme ça, à faire du kayak sur la Seine, c'est un côté un peu exotique, alors qu'on est au cœur de Rouen.
0: Et c'est la fin de cet épisode d'Impression Normande. Je remercie Isabelle Gégou, coach du Canoë Club Normand, pour son accueil, ainsi que Delphine, maman de deux jeunes enfants ayant participé à un stage durant le mois d'avril. Et nous parlions de la Seine il y a quelques instants. On se quitte en musique avec Vanessa Paradis et la Seine.

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0: Bienvenue dans ma bande originale sur RCF, le portrait d'un invité normand ou d'une invitée normande au travers de la musique qui l'anime. Elle est coiffeuse, s'occupe avec délicatesse et savoir-faire de ses clients et clientes. Elle a à cœur de transmettre ses compétences et son expérience. Camille Lainé est notre invitée du jour. Bonjour Camille.
1: Hello, bonjour.
0: On va donc découvrir avec vous les musiques hein, qui vous animent, les chansons qui jalonnent votre quotidien. Mais tout d'abord, un peu d'histoire, votre parcours. J'ai dit que vous étiez coiffeuse, mais ça vous a amené vers d'autres domaines d'expertise. Comment tout a commencé ?
1: Alors, moi je suis issue d'une famille de coiffeurs. Et puis, j'ai baigné dedans quand j'étais toute jeune. Et puis, quand j'étais toute petite, j'observais déjà beaucoup les clientes dans le salon. Et en fait, ce qui me plaisait au-delà de la coiffure, c'était les interactions interhumaines. Donc, j'adorais regarder les clientes avec les coiffeuses. Et j'aimais la sous-lecture du langage. Et en fait, c'est comme ça que petit à petit, de coiffeuse, je me suis engagée dans la coiffure et j'ai commencé à m'approprier un petit peu de jouer avec l'humain, de jouer avec le comportement humain. Je me suis dirigée vers le management et récemment plus vers la PNL.
0: La PNL, alors qu'est-ce que ça veut dire ? C'est un sigle ?
1: Alors la PNL, c'est la programmation neurolinguistique. Donc en coiffure, clairement, ça va nous aider à développer des compétences humaines, donc c'est-à-dire s'adapter à l'autre. La programmation, c'est qu'on a des comportements qui sont programmés déjà de base, et puis on va les transmettre avec le langage. Et on va rebondir avec nos émotions. Donc l'idée, ça va être de programmer ou de se déprogrammer et de pouvoir nous amener dans le comportement humain à développer des compétences et des performances. Chez moi, en tout cas, ça va se traduire par des performances en salon.
0: Camille Lainé, je le disais, c'est ma bande originale, le portrait d'une invitée normande, là en l'occurrence. Vous êtes originaire du Bessin ?
1: Tout à fait, je suis née à Bayeux, je suis une vraie bajocasse.
0: Bajocasse, oui, on dit bayeuxin ou bajocasse, et là c'est bajocasse. Et donc c'est un métier aussi qui vous a amené à voyager, notamment en Chine.
1: Exactement, j'ai voulu, quand j'avais 25 ans, j'ai voulu partir vivre à l'étranger. Je voulais partir en Espagne, vivre une vie toute cool, et finalement j'ai rejoint mon frère qui était en Asie. Je suis partie pour Pékin et lui, il est à Shanghai, 11 heures de train. Donc, je suis restée 2 ans là-bas où j'ai appris à parler un peu mandarin. Je travaillais pour une clientèle expatriée. Et c'est aussi à partir de là, encore une fois, que j'ai développé mes compétences en observant ce qui se passait entre les humains. Et ça m'a vraiment aidée à mieux comprendre ce qui se passait, ce qui se disait sans écouter.
0: Mmh. On voit vraiment que depuis le début de cette émission, l'humain, les interactions entre les humains ont une place importante dans votre univers. Et autre place, celle-ci, celle que tient la musique. Quelle place tient la musique dans votre vie, Camille Lainé ?
1: Alors la musique, elle a vraiment c'est un vecteur émotionnel très très puissant pour moi. Donc si vous voulez me faire passer un message, envoyez-moi un morceau. J'écoute de la musique tout le temps. À la maison, on écoute de la musique tout le temps. Pour moi, c'est aussi important pour les enfants de leur transmettre, de leur faire écouter des vieux trucs, des moins vieux trucs, qu'ils aient développé une culture musicale. C'est une culture à part entière. Et en ce qui me concerne, ça va me permettre de me mettre dans des états émotionnels qui vont être différents suivant les morceaux que je vais écouter.
0: Voilà, c'est pas un robinet hein, pour vous la musique, c'est vraiment quelque chose qui peut améliorer ou impacter votre état émotionnel.
1: Complètement. D'ailleurs, ça, mes anciens collaborateurs ou mes anciens collègues peuvent témoigner que la musique est vraiment sacrée pour moi. C'est-à-dire que dans l'univers dans lequel je travaille, on n'écoute pas n'importe quelle musique, n'importe comment. Il faut que le son soit bon, il faut que ce soit de la musique qualitative. Et puis, moi, je peux rentrer dans un magasin et ressortir aussitôt parce que la musique n'est pas bonne, trop forte ou pas adaptée. C'est très complexe pour moi.
0: Est-ce à dire que donc ça a une importance au niveau professionnel aussi, la musique, vous l'utilisez dans votre activité ?
1: Oui, alors j'ai une partie où je travaille en salon et j'ai la chance d'avoir des personnes qui travaillent avec moi qui respectent ça. Donc du coup, ils mettent la musique qui, moi, me paraît importante et qualitative, qui sert bien sûr l'entreprise. Et puis, quand je travaille en formation, j'aime bien avoir de la musique. Il faut qu'on l'entende, mais il faut pas qu'elle soit trop présente. Il faut qu'elle soit douce et en même temps agréable, enveloppante. Et ça met l'ambiance.
0: Camille Lenné, je rappelle que vous êtes coiffeuse entre autres, vous avez plusieurs activités, on va les détailler tout à l'heure. Quels sont vos premiers souvenirs, vos premiers émois musicaux? Est-ce que le terrain familial était propice à l'écoute de la musique? Quels ont été vos premiers émois?
1: Alors, j'ai eu la chance d'avoir une platine vinyle à la maison. Donc, mon père écoutait The Eagles, Pink Floyd, Deep Purple... The Rolling Stones aussi beaucoup. J'avais aussi buggé sur un album de Queen, News of the World. Et c'est un robot qui scratch des humains. Et en fait, toute petite, j'ai toujours eu ces pochettes de vinyle en tête. Et en fait, ça m'a donné envie de les écouter. Et en fait, la musique avait une place centrale à la maison, tout simplement.
0: Alors, ce qui était bien avec le vinyle, c'est l'importance des pochettes. Il y avait la taille pour voir vraiment des super pochettes. Maintenant, les supports changent. Où et avec quel équipement écoutez-vous la musique? Est-ce que ce sont des playlists, des MP3, des CD?
1: Alors, j'ai commencé par écouter la radio, quand j'étais vraiment beaucoup plus petite. Et puis après, forcément, j'ai eu les disques. Et puis on écoutait les CD. On avait une pochette CD d'une centaine de CD. On se trimballait vraiment des pochettes partout. Et puis quand j'ai commencé l'école de coiffure, j'ai rencontré un ami très proche qui s'appelle Fritz, que je salue bien d'ailleurs, qui est devenu mon dealer de sons. Et en fait, il aimait me faire découvrir des sons. Et en fait, il gravait des disques. Il en gravait plein. Et j'ai découvert tellement de choses grâce à lui et qui me restent encore grâce à lui. J'ai une culture musicale qui s'est complètement explosée. Et donc, c'était plus les disques. Et puis aujourd'hui, forcément, c'est le numérique. Voilà.
0: Camille Lenné, on a hâte, hein, on n'en peut plus, on veut savoir ce que vous allez nous proposer. On va écouter un premier morceau et un premier groupe ou un premier artiste, je ne sais pas. Qu'allons-nous entendre et pourquoi?
1: Alors, j'ai choisi Rye et c'est le morceau The Fall parce que c'est un morceau qui est ultra impactant. Il y a toute une partie de la musicalité qui est bien sûr hyper intéressante. Et c'est un morceau qui parle d'amour et qui parle aussi... donc en tant que PNListe, on parle de la kinesthésie, donc tout ce qui passe par le corps. Et pour moi, les émotions, le corps sont complètement liés. Donc je vous laisse découvrir cet album qui est intimement lié et aux vos oreilles et à votre corps.

0: The Fall, c'était Rai sur RCF à l'instant, dans ma bande originale avec Camille Lenné, coiffeuse, formatrice, praticienne PNL, qui nous fait découvrir les musiques qui animent sa vie. Camille Lenné, à l'adolescence, voilà, les goûts musicaux s'affirment, on a des petites marottes, on commence à avoir une esthétique qui nous plaît plus qu'une autre. Vous, c'était quoi?
1: Alors moi, j'ai commencé à rencontrer des skateurs à Bayeux, le groupe de skateurs. Et du coup, on écoutait beaucoup de métal, beaucoup de néo-métal. Et du coup, comme j'étais coiffeuse, voilà, 14, 15 ans, en train de commencer l'apprentissage, j'étais pas forcément crédible dans cet univers-là. Donc on me prenait un peu pour la petite coiffeuse qui écoutait du néo-métal. Et puis, 20 ans après, en fait, la petite coiffeuse a grandi et elle écoute toujours du métal. Et du coup, ceux qui pensaient que j'étais pas crédible, ben, je suis toujours là, en fait. J'ai eu des coups de cœur musicaux comme voilà l'album White Pony, Around the Fool de Deftones. C'est vraiment l'univers qui m'emporte beaucoup. C'est très, très esthétique, c'est hyper bien fait. Et surtout, en fait, j'aime la puissance du métal, mais j'aime aussi le côté mélodieux. Mmh. Et puis, parfois, un peu agressif. C'est vraiment ce qui me plaît dans la puissance, l'agression, et en même temps, le côté plus léger, parfois mélodique. Donc, forcément, on écoutait System of a Down, Incubus, Mass Hysteria, Korn, Soulfly. C'était aussi l'époque, le Supreme d'NTM est sorti, oui. Dr. Dre, tout ça.
0: Ouais.
1: Voilà.
0: West Coast.
1: Ouais.
0: Et comme nous sommes sur la côte ouest, vous êtes du Bessin, ça ne pouvait pas mieux tomber. et puis, il y a des individualités qui vous ont véritablement scotché, notamment une chanteuse islandaise.
1: Exactement. Là, il y a eu une énorme rencontre quand j'ai découvert cette artiste. J'aimerais beaucoup la rencontrer. J'ai connu Björk avec son album Debut et j'ai adoré à la fois sa voix cristalline et toute sa vulnérabilité. Elle a quelque chose de très très doux, très léger et en même temps une espèce de puissance. Et je me suis vraiment reconnue dans ce qu'elle faisait. Enfin, pour moi, ça faisait vraiment écho. Et d'ailleurs, ma société s'appelle Opposite, donc c'est vraiment l'opposition entre la vulnérabilité et puis la force. Björk, elle représente vraiment la base du trip-hop. Donc là, j'ai commencé à aller chercher dans les musiques électro, le down tempo, le chill, et puis des mélodies qui s'enflamment. Et pareil, là pour moi, écouter Björk, surtout, enfin certains morceaux, certains albums, c'est une forme complètement méditative qui m'emmène complètement. Donc je peux pleurer sur Björk, je peux avoir des frissons et je peux avoir la pêche comme jamais. Mais ça m'emmène vraiment.
0: Eh ben, on va écouter tout de suite Björk. Ça s'appelle Possibly Maybe.

0: Un extrait de Possibly Maybe de la chanteuse Björk sur RCF. Vous écoutez ma bande originale, nous sommes en compagnie de Camille Lenné aujourd'hui de la société Opposite, coiffeuse, formatrice. Camille Lenné, justement, j'aimerais parler de ces relations humaines dont vous parliez en début d'émission. Moi, en tant que client, si au bout d'un moment, je me regarde dans la glace et je me dis « Ah non, c'est pas possible, j'ai besoin d'aller vous rencontrer pour que vous puissiez faire quelque chose », est-ce que vous êtes force de proposition par rapport au client ou à la cliente potentielle pour que vous puissiez réaliser un projet qui lui convienne? C'est-à-dire que moi, je peux venir avec une idée, je vous dis je veux me teindre en blond, vous allez me dire par exemple ça ne va pas vous aller du tout. Est-ce que voilà, il y a ce genre de relation entre professionnels et clients?
1: Alors déjà, il y a une dimension dans mon métier que j'aime beaucoup, qui est le ludique. C'est-à-dire que ma personnalité fait que j'aime m'amuser en travaillant. Donc déjà, la première chose, ça va être, est-ce que ça lui fait plaisir à mon client? Est-ce que moi, ça me fait plaisir? Est-ce que c'est bon pour la rentabilité du salon? Parce qu'on est quand même aussi là pour ça, clairement. Si les trois critères sont réunis, ça roule. En plus de ça, moi, j'aime assez les défis. Donc, je vais pouvoir m'engouffrer vers quelque chose qui va être un peu hors de ma zone de confort. Ça ne me dérange pas. Ce que j'aime dans notre métier, c'est aller chercher plus loin que justement juste le savoir-faire. C'est-à-dire que ce que j'aime en formation, ce que j'aime transmettre, c'est aussi faire comprendre aux apprenants que les clients ne viennent pas seulement pour une coupe de cheveux, ils viennent aussi pour... qu'on ait ce qu'on appelle un impact émotionnel. Mmh. Donc parfois, il y a des clients qui viennent. En fait, ils viennent se faire coiffer, mais en fait, ils viennent juste pour passer un bon moment aussi.
0: Mais c'est sûr, on a toute cette image d'Épinal de le client qui échange des potins avec son coiffeur ou sa coiffeuse.
1: Exactement. Mmh. Et les clientes qui reviennent régulièrement aussi, savoir fidéliser une cliente, savoir créer un impact émotionnel positif. En fait, il y a tout un process, hein, ça se fait pas juste comme ça, je vous fais une belle coupe de cheveux. Si on n'a pas le savoir-faire, mais qu'on n'a pas le savoir-être, ça fonctionne pas. On peut être un très bon coiffeur, mais si on ne se comporte pas de façon idéale, ça marche pas. Donc l'idée aussi, à travers les formations que je propose, ça va justement être de changer d'attitude. Donc on appelle ça du leadership. Ça va être inspirer sa cliente pour lui faire ce qu'on a envie de faire. Et puis faire quelque chose qui va lui aller. Et donc lui proposer de façon impactante. Et voilà, je ne sais pas finir ma phrase.
0: ça va être faire en sorte que, comme vous le disiez, le client et la cliente passent un bon moment et faire en sorte aussi que ce ne soit pas uniquement que des gestes techniques, du slice cut, que sais-je encore, mais que ce soit aussi toute une prestation de bien-être finalement.
1: Une prestation de bien-être. Alors là, on parle vraiment du travail en salon. Et il y a toute une partie psychologique dans laquelle nous, les coiffeurs, on est ultra impliqués. C'est-à-dire qu'à partir du moment où on est à moins de 30 cm de la cliente, on rentre déjà dans son univers intime. Donc les gens vont venir se confier, vont nous déposer des choses. Et puis parfois aussi, on va être en situation de conflit. Ça, c'est des choses, des attitudes sur lesquelles il faut être très vigilant et savoir se défaire d'une situation complexe. Ça s'apprend. Et en fait, on nous apprend pas ça, nous, à l'école. On nous apprend à couper des cheveux, à piquer des couleurs, faire des balayages. À aucun moment, on nous apprend à facturer mieux pour être mieux rémunéré, pour avoir une entreprise qui fonctionne bien. L'idée, c'est pas de se faire beaucoup d'argent pour avoir de l'argent. L'idée, c'est d'avoir une structure qui fonctionne bien et que tout le monde soit bien payé. Mmh. Donc, et tout ça passe par l'humain. Et en fait, quand la cliente, elle est bien, elle a un service de qualité, c'est OK pour facturer. Et si elle est OK pour facturer, tout le monde s'en sort mieux.
0: Ouais. Il y a aussi l'importance, j'imagine, c'est un métier qui doit être physique parce que je vous vois toujours debout. Faut aussi prendre soin de soi et pas uniquement prendre soin des clients et clientes quand on est coiffeur.
1: Alors tout à fait. Moi, je propose beaucoup dans les formations. J'intègre tout le temps une partie sur la posture qui me paraît essentielle. Donc, on va parler d'ancrage, on va parler de respiration et d'élévation. La façon dont on parle avec notre corps va avoir une répercussion directe sur notre interlocuteur. Et ça, on a beau bien savoir couper les cheveux, si on se tient mal, finalement, on va avoir des problèmes musculo-squelettiques, on va avoir des douleurs régulières, et puis on va se présenter de façon moins impactante. Donc l'idée, ça va être de s'élever, d'élever sa posture et de prendre soin de son corps.
0: On va s'élever, comme vous dites à présent, avec quelque chose que vous écoutez en ce moment.
1: Oui, exactement.
0: Alors, vous avez le choix, c'est entre Tool ou un groupe français ?
1: Alors, ce que j'écoute, j'aime beaucoup Tool, c'est un groupe que j'aime beaucoup, j'adore la basse, j'aime le son de cette basse, et c'est un morceau que j'ai redécouvert récemment, et d'ailleurs, oui, ça me fait vraiment plaisir de le réécouter, de vous le partager, avant de passer à celui de juste après.

0: Un extrait de The Pot, à l'instant, morceau de Tool qui dure 6 minutes 24, on n'en a pas autant de temps si on veut écouter tout ce que vous voulez nous proposer, Camille Lenné, en tout cas, très belle mise en place rythmique, très, très bonnes idées originales et un son de basse assez fabuleux. Merci pour la découverte, Camille Lenné. Camille Lenné de la société Opposite, je rappelle, vous êtes coiffeuse, formatrice, praticienne en PNL. Là, cette fois-ci, après les morceaux anglo-saxons, vous nous faites découvrir une formation française.
1: Exactement, c'est un morceau qui me donne la pêche quand j'ai envie d'être high, justement, vraiment en haute énergie. La musique, c'est vraiment un vecteur d'énergie, comme je disais tout à l'heure. Et ce morceau-là, quand je veux avoir la pêche, je l'écoute en voiture, je roule vite, mais je suis concentrée, bien sûr. Et il me donne vraiment le feu.
0: Et ça s'appelle Feu Chatterton, justement.

0: Un extrait d'un monde nouveau du groupe Feu Chatterton, chanson qui file la pêche à notre invité du jour sur RCF dans ma bande originale, Camille Lainé. Camille Lainé, y a-t-il de la musique qui ne trouve pas grâce à vos oreilles ?
1: J'ai beaucoup de mal avec le slam, même si c'est quelque chose qui est chouette d'un point de vue artistique. À un moment, ça me perturbe. Mmh. Et puis tout ce qu'il y a de très commercial, j'ai du mal avec le fait de écouter une musique sans arrêt, qui est martelée.
0: Matraquée, oui. Mmh.
1: Ça me plaît pas beaucoup. C'est dommage parce qu'il y a des morceaux qui sont très bons et qui passent trop souvent et ça dénature complètement le projet artistique.
0: Avec votre culture musicale, on a envie de vous demander, est-ce que vous avez pratiqué la musique ? Est-ce que vous êtes approché de ce milieu ?
1: Alors j'ai commencé par des groupes rock, post-rock, et puis j'ai eu la chance de traverser plusieurs groupes. Et puis le groupe le plus phare dans lequel j'ai joué, c'est Tchernodyl. On a fait quelques concerts, on a eu une jolie résidence au BBC. Et puis voilà, on s'est séparés peu de temps après, mais ça n'en reste une expérience incroyable et de scène et humaine.
0: Avant de terminer en musique avec un dernier morceau, un petit portrait chinois, Camille Lainé, si vous étiez un animal.
1: Alors si j'étais un animal, je serais certainement un chat.
0: Si vous étiez une couleur.
1: Le vert.
0: Que vous portez aujourd'hui, on ne fait pas de télévision, donc je vous informe, auditeurs et auditrices. Si vous étiez un bijou.
1: Sans nul doute un pendentif.
0: Et enfin, si vous étiez un dessert.
1: Je serais une banane flambée.
0: Merci à vous, Camille Lainé.
1: Avec
0: Je rappelle
1: plaisir.
0: Que vous êtes de la société Opposite, coiffure, formation, pratique PNL, beaucoup de choses, beaucoup de domaines d'expertise. On voit que la coiffure ne se résume pas qu'à couper des cheveux. Un grand merci de nous avoir fait découvrir votre métier. On se quitte avec quelque chose que vous voudriez nous faire découvrir absolument.
1: Ouais, c'est un groupe que j'écoute beaucoup en ce moment, que j'adore, Down Tempo, qui s'appelle Fever Ray. Le morceau, c'est Triangle Walks. Et écouter ces voix juste incroyables, moi, ça me transporte.
0: Merci Camille Lainé, au revoir.
1: Au revoir.

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2: Bonjour à tous, bonjour à toutes et bienvenue dans l'écho en commun. Cette semaine encore, je vous propose un nouveau regard sur l'économie, celui d'une économie qui concerne tout le monde, pas que les grands patrons, les analystes ou les spéculateurs, comme parfois beaucoup d'entre nous peuvent en avoir la sensation. Je vous propose aujourd'hui un regard où l'économie nous rassemble parce qu'elle nous apporte du travail, des biens, des services dont nous avons besoin au quotidien. Une économie accessible où chacun a un rôle à jouer, une économie qui unit plutôt qu'elle divise, sortant des clichés qui opposent les patrons des salariés. Une économie responsable, respectueuse, au service des hommes, mais aussi de la planète. Une économie remplie d'idées inspirantes qui donne envie et nous montre qu'un autre avenir est possible.
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2: Et c'est donc à la découverte d'un entrepreneur que je vous invite aujourd'hui, un entrepreneur hors norme, car il a créé il y a 16 ans une entreprise qui rassemble justement, qui crée du lien, la première firme Good Tech sur le marché boursier. Il est d'ailleurs depuis 5 ans chevalier national de l'Ordre du Mérite. Bonjour Brice Chambard.
3: Bonjour Bérangère, bonjour à tous.
2: Vous dirigez Obiz, une entreprise que vous avez créée il y a 16 ans à Lyon, qui rassemble plus de 130 collaborateurs. Le groupe est aujourd'hui le leader français du marketing relationnel et de la fidélisation client, présent dans 65 pays. Mais je crois, Brice Chambard, que vous n'étiez pas du tout dans le monde de l'entrepreneuriat avant cela. Que faisiez-vous avant de vous lancer dans cette aventure ?
3: Alors après les études, j'ai enchaîné sur l'armée. L'armée qui a été un moment très important dans ma vie, puisque j'ai fait un VSL donc en volontariat service long en Outre-mer. Je suis passé des chasseurs alpins aux troupes de marine. Ensuite, j'ai travaillé dans le secteur de la sécurité privée pendant une quinzaine d'années. Et à un moment donné, j'ai pris la décision de créer Obiz, donc qui s'écrit Obiz, O-B-I-Z, mais qui fait référence au Obiz, H-O-B-U-S. Donc on fait vraiment la promotion des activités en lien avec le sport, le loisir, le bien-être et le mieux vivre ensemble.
2: On va en parler évidemment dans le détail. Façonné par l'armée, vous l'avez dit, après avoir quitté tôt le milieu scolaire, ça c'est moi qui le dis, pourquoi vous n'aimiez pas l'école ?
3: Je pense que j'avais besoin de cadre, que je ne me retrouvais pas forcément dans le cadre éducatif classique. J'avais pas forcément des repères familiaux qui m'ont permis de m'épanouir dans un système scolaire, même si j'ai connu des très bons établissements, les Chartreux, les Lazaris, Saint-Angèle-à-Beaujeu. Je connais un peu la panoplie de l'école catholique au sens large.
2: Vous évoluez ensuite durant 15 ans au sein de grands groupes du secteur de la sécurité privée. À cette période, vous devenez aussi autodidacte, vous reprenez vos études avec des formations à l'IAE School et à l'EIM Lyon. Là, à ce moment-là, vous dites quoi ? J'ai envie de reprendre un cursus ou j'en ai besoin ?
3: Alors, les deux aspects, il y a un aspect nécessité parce que j'ai eu la chance de grandir dans un secteur d'activité qui avait le vent en poupe, la sécurité. À un moment donné, j'avais besoin de reprendre des études parce que j'aime apprendre, j'aime comprendre. Et bien pour atteindre des niveaux, un MBA à l'EM Lyon, passer par HEC, l'IAE Lyon, etc., il a fallu avoir déjà l'équivalent du bac. Et l'équivalent du bac, je l'ai eu grâce à un brevet d'état d'éducateur sportif. Donc à la base, c'est le sport qui m'a permis de pouvoir enchaîner sur des études universitaires. Et à titre d'information, je poursuis actuellement un doctorat avec l'IAE Lyon pour continuer d'apprendre parce que j'aime ça, j'aime apprendre.
2: Et transmettre, on aura l'occasion d'en reparler évidemment. On l'a entendu, l'armée et le sport a joué un rôle capital dans votre vie. Vous êtes passionné de sport, vous l'avez déclaré un jour, je suis convaincu que les activités sportives jouent un rôle positif dans la société, que ce soit en termes de santé publique ou de relations humaines. C'est ça le premier constat qui vous a poussé à créer Obiz ?
3: Moi-même sportif à la base, comme beaucoup d'entre nous et fort heureusement, éducateur sportif, donc entraîneur diplômé d'État, et ayant pu m'apercevoir du bien que le sport procurait, que ce soit à titre personnel ou au niveau du collectif. Quand on est bien dans son corps, bien dans sa tête, j'aime à penser qu'on est mieux en société. Et ça, pour moi, c'était quelque chose qui était important et un secteur d'activité dans lequel je souhaitais continuer d'apporter ma pierre à l'édifice.
2: Mais entre se sentir et fonder son entreprise, il y a un gap souvent. D'où vous vient cette confiance en vous pour créer Hobbies ?
3: Alors, j'ai commencé à entreprendre dans le milieu associatif, puisque j'ai été président d'associations sportives assez jeune. Et finalement, l'association sportive est une forme d'entrepreneuriat moins risquée que celle que j'ai choisi d'avoir, c'est-à-dire plutôt une entreprise, société anonyme, cotée, puisque maintenant Hobbies est cotée sur le marché de Euronext Growth. Mais en tout cas, la volonté, c'était d'arriver à créer quelque chose qui soit porteur de sens d'une part et qui soit co-créateur de valeur. C'est-à-dire que au-delà du bénéfice du sport dont vous avez parlé, j'avais identifié comme quoi il y avait un sujet en termes de pouvoir d'achat. Et en tant que président d'association sportive, en tant que cadre dirigeant dans des multinationales, j'avais bien clairement en tête les différences que l'on pouvait avoir en termes de moyens pour eh bien faire du marketing, avoir de nouveaux adhérents, ou faire des économies sur ces coûts de structure. Et aujourd'hui, alors vous l'avez dit tout à l'heure, Hobbies, le réseau qui crée du lien. Mmh. Au début, c'était Hobbies, le réseau qui fait du bien. Ça, c'était à l'origine. 10 ans plus tard, c'est les réseaux qui créent du lien. Et je vais vous donner un scoop. Mmh. On va passer sur le réseau facilitateur d'économie. C'est-à-dire qu'on va vraiment avoir le triptyque, faire du bien, créer du lien et faire des économies.
2: Plus c'est vraiment de circonstances, on va en parler dans une poignée de secondes, mais avant ça, je voudrais que les auditeurs comprennent bien ce que vous faites, parce que je l'ai dit en vous présentant, Hobbies, le leader du marketing relationnel et de la fidélisation client, pour certains, cet intitulé reste extrêmement vague. Ce que je vous propose, c'est de décortiquer vos missions pour y voir plus clair. Est-ce que ça vous convient ?
3: Parfait.
2: J'ai lu sur votre site qu'Hobbies a pour mission principale de donner la possibilité au plus grand nombre d'avoir accès à des activités en lien avec le mieux vivre ensemble. Concrètement, vous proposez quoi ?
3: Alors concrètement, on n'est pas tout seul. Hein. Il n'y a aucun de nous tout seul qui vaut mieux que nous tous réunis, comme le dit l'adage. Aujourd'hui, on est un peu plus de 60 000 partenaires, 120 000 offres de loisirs. Donc on parle des loisirs sportifs, évidemment, des parcs d'attractions, du ticketing, du spectacle, du sport d'hiver. On a une marque qui s'appelle Ski Power et qui permet à des familles ou des individuels de partir faire du ski à tarif réduit. On va parler du cinéma, des cartes cadeaux chez Decathlon, chez Intersport ou d'autres. En fait, tous les moyens qui vont permettre à un moment donné eh bien, de favoriser l'accès à ses hobbies, à ses loisirs.
2: Et vous pouvez donner un exemple concret ? Je vais au cinéma grâce à Hobbies ?
3: Alors concrètement, vous pouvez aller au cinéma moins cher grâce à Hobbies. Alors soit via le canal des programmes de fidélité, les fameux programmes de marketing relationnel dont vous parliez. Je pourrais citer le programme de l'Orange Bleu, c'est-à-dire qu'aujourd'hui, lorsque vous allez faire du sport dans une salle de l'Orange Bleu, ça vous coûte un abonnement mensuel. Bon, cet abonnement mensuel, qui a un coût, parce qu'il y a des éducateurs sportifs, parce qu'il y a du matériel, parce qu'il y a de l'entretien, parce qu'il y a un certain nombre de choses, eh bien, il peut être un frein à la pratique. Donc, quelquefois, des familles vont dire « Moi, je ne peux pas aller m'entraîner parce que l'abonnement me coûte 20 ou 30 euros par mois. » Eh bien, grâce au programme qui s'appelle Pulp, pas l'Orange Bleu, eh bien, l'adhérent va pouvoir faire en moyenne 2125 euros d'économie par an, notamment en allant au cinéma moins cher, notamment en ayant des offres avec des partenaires de proximité qui se trouvent autour de la salle de sport de l'Orange Bleu. Et donc, ça veut dire que là où hier, l'argument du prix était un argument qui pouvait être ce qu'on appelle dans le jargon un pain point, un point de douleur, et bien finalement, maintenant, on peut aller à la salle de sport et faire tellement d'économies que l'abonnement de la salle du sport est entièrement remboursé. Et ça, c'est vraiment un des exemples. Alors, on a une centaine de programmes qui fonctionnent. Je pourrais parler de celui de Decathlon, je pourrais parler de celui de Vinci Autoroute que l'on opère avec Ulysse, je pourrais parler de celui de Cogedim,
2: Et vous mettez en relation tous ces gens-là ? C'est ça, votre travail ?
3: Tout à fait. En fait, l'adhérent du club de l'Orange Bleu va se dire « Super, je viens faire du sport, donc je vais être bien dans mon corps, bien dans ma tête, et en plus, grâce à l'Orange Bleu, en exclusivité, eh bien, je vais avoir accès à toutes ces offres qui vont quelque part me favoriser, m'accompagner dans les beaux moments de ma vie et me favoriser l'accès à ces hobbies. Donc ça, c'est un canal de distribution. Oui. On en a un autre. Comment est-ce qu'on accède à l'offre du cinéma ? Donc on l'a via les programmes de fidélité, les programmes de marketing relationnel, et on l'a aussi grâce à son CSE, puisque quand on est salarié d'une entreprise, eh bien, souvent on a un comité d'entreprise, et aujourd'hui, on opère pour 80% du marché de la billetterie dans le domaine des CSE. Donc aujourd'hui, il y a 8 chances sur 10 que quand vous avez une offre parc d'attractions, station de ski, ticketing, spectacle, cinéma, carte cadeau, eh bien ça provienne de nos solutions. Et ça, c'est un deuxième biais pour accéder à nos solutions qui, d'une part, va favoriser les hobbies, mais d'autre part, vont participer au soutien du pouvoir d'achat parce que la place de cinéma, au lieu de l'acheter 15 euros, je vais peut-être l'acheter simplement 7.
2: Vous n'êtes pas sans savoir que le blocage du détroit d'Hormuz entraîne l'augmentation des prix des carburants. Ceci étant essentiel dans l'agriculture, de nombreux Français craignent maintenant un impact significatif sur le prix de leur alimentation. Selon un sondage, 78% des Français sont inquiets concernant leur pouvoir d'achat. Concrètement, quel est l'enjeu d'Hobbies dans ce genre de situation ?
3: Alors actuellement, au moment où on parle, je pourrais vous présenter une carte interactive qui a été développée récemment par nos développeurs qui vous ferait voir qu'à l'instant T, des personnes vont profiter de l'achat d'une carte cadeau chez Carrefour, profiter d'une carte cadeau chez Leclerc, profiter d'une carte cadeau chez Auchan, profiter d'une carte cadeau chez Decathlon, etc., etc. Parce que à un moment donné, il y a cette problématique de pouvoir d'achat et malheureusement, les crises, on en a depuis tout temps et ça ne cesse pas. Mais nous sommes un produit anti-crise et donc l'objectif, c'est de contribuer, d'apporter notre pierre à l'édifice, d'apporter ce supplément qui va peut-être permettre à une famille de partir chez Disney parce qu'avant, elle aurait fait l'arbitrage entre des courses et puis aller se faire plaisir sur un parc d'attractions. On essaye de réconcilier les deux en disant, pour le même budget, on va essayer de faire en sorte de pouvoir manger à sa faim et de quand même pouvoir aller se faire plaisir.
2: Moi, ce que j'entends à demi-mot, c'est que votre secteur est en pleine croissance. Alors, en pleine crise, votre secteur se porte bien.
3: C'est vrai qu'on a une croissance naturelle portée par les grandes entreprises qui veulent, à un moment donné, faire l'effort vis-à-vis de leurs clients. Si je prends l'exemple de Vinci Autoroute,

0: sens contributeur. Je me sens contributeur sur les sujets en lien avec la santé, en lien avec l'éducation, en lien avec la sécurité, la défense, en lien avec l'innovation. Et être un contributeur, au-delà de créer des emplois, mais payer des impôts, eh bien, ça me permet à un moment donné de dire « je n'ai pas le courage de faire de la politique ». J'ai pas le temps, j'ai d'autres sujets qui me tiennent à cœur, comme notamment faire grossir l'entreprise et avoir un maximum d'impact sur les missions dont on a parlé. Mais il y a un moment donné où j'avais aussi besoin de flécher une partie de cette co-création de valeur vers des sujets qui me tenaient à cœur. Donc il y a les impôts, j'en ai parlé, mais c'est un petit peu générique. Et après, j'aime bien soutenir des sportifs de haut niveau. Donc on a soutenu des sportifs de haut niveau dans différents secteurs d'activité. Je pense à du ski, je pense à de l'escalade sur glace, je pense à de la boxe, je pense à différentes autres, du rugby. On soutient le club de Bagnères de Bigorre, par exemple, etc. Et puis, il y a un moment donné où j'ai voulu non plus que ce sujet-là soit uniquement à ma main, mais que ce soit un petit peu plus structuré. Donc, vous l'avez dit, en novembre 2023, j'ai pris la décision de créer la fondation du groupe Obiz, sous égide de la fondation Entreprendre, et qui va vraiment œuvrer sur les sujets en lien avec l'entrepreneuriat et toutes les difficultés qu'il peut y avoir. Je pense notamment à une association qu'on soutient. Là, j'ai une pensée pour Guillaume Mullier, qui nous a quittés il y a malheureusement quelques années dans une sortie de ski. Et il était à l'époque président de 60 000 rebonds. 60 000 rebonds, c'est une association qui va aider les malheureusement plus de 60 000 entrepreneurs par an qui déposent le bilan et donc qui arrêtent. Là, il n'y a pas de chômage, il y a bien souvent des crises familiales importantes, il y a souvent des dépressions et il y en a certains qu'on retrouve dans la rue. Donc le soutien de cette association était pour moi important et donc on a fléché une partie de cette somme sur 60 000 rebonds. Il y en a une autre que j'aime beaucoup, c'est les Antilopes, issues de Second Souffle. Et là, on parle de 350 000 entreprises qui, tous les ans, soit en procédure collective, soit des mandats ad hoc, soit des conciliations, soit c'est des procédures de sauvegarde, ou soit c'est des redressements judiciaires. Donc c'est juste avant le passage en liquidation judiciaire. Et là, eh bien, il y a des associations qui œuvrent pour pouvoir accompagner ces chefs d'entreprise qui, quelque part, peut-être dans la détresse ou qui vivent des moments difficiles. Et l'objectif, c'était d'avoir un budget, une poche, qui puisse être affectée sur ces sujets-là.
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2: Bienvenue dans l'écho en commun. Si vous nous rejoignez à l'instant, nous recevons aujourd'hui un entrepreneur au service du bien commun. Brice Chambard a fondé il y a 16 ans Obiz, une entreprise qui crée du lien en améliorant le pouvoir d'achat et le bien-être tout en soutenant l'économie locale. L'entreprise est présente dans 65 pays avec 130 collaborateurs, dont le siège est à Lyon. Brice Chambard, j'ai ouï dire que les femmes occupent une place de choix chez vous, en tout cas dans votre entreprise à mission. Valoriser l'égalité et la parité, c'est important pour vous ?
0: Fondamental. Déjà, il faut savoir que le conseil d'administration, qui est composé de 6 personnes, il y a 3 femmes, 3 hommes, comité de direction est en majorité féminine, et l'entreprise aujourd'hui est constituée de 55-60% de profils féminins.
2: D'où ça vient, ça ?
0: C'est naturel. On juge avec des compétences. Il y a 5 critères que l'on regarde. Loyauté, savoir-être, savoir-faire, jusqu'au boutisme et exemplarité sont des points qui sont pour nous importants.
2: C'est vous qui avez choisi ces 5 points-là ou vous êtes fait accompagner ?
0: C'est des points qui m'ont été prêtés par un ami qui exerce au sein des forces spéciales, qui m'avait partagé à un moment donné ces méthodes de recrutement. Je les ai fait miennes et j'ai trouvé qu'elles étaient dans le bon ordre.
2: Alors je vous pose cette question car depuis le début de l'entretien, j'entends beaucoup de mots qui coïncident avec la doctrine sociale de l'Église, votre quête de sens, votre engagement social, économique, l'importance de l'égalité et aussi du bien commun.
0: On est quand même en lien très étroit avec cette logique de bienveillance, d'apporter notre pierre à l'édifice, de porter notre croix dans un monde qui est malheureusement chaotique. Mais en tout cas, y voir clair et faire preuve de discernement. Et je crois fondamentalement que la prière fait partie de se mettre dans une intention qui va favoriser les actions que l'on va pouvoir être amené à faire au quotidien. Ça va donner une pensée qui va avoir une action sur nos émotions et nos émotions qui vont avoir une action sur nos actions. Mmh. Donc tout ça est en lien.
2: Pour Obiz, le bien-être de l'équipe est primordial. Vous l'avez dit, on l'entend, on le ressent. Afin d'améliorer la qualité de vie des salariés, vous avez mis en place des actions concrètes, comme des cours de yoga tous les

0: mardi, des fruits et du café gratuits, des espaces de détente, une équipe qui veille au bien-être, de la team Hobbies via une organisation d'événements d'équipe. Tout ça, c'est fait parce que vous, en tant que salarié à l'époque, vous en aviez besoin et vous ne l'aviez pas, ou parce qu'aujourd'hui, en tant que dirigeant, vous vous dites « mais qu'est-ce que ça réconforte, qu'est-ce que c'est bien, qu'est-ce que ça crée la cohésion ?»
1: Alors, je pense qu'on n'aura jamais accès d'action pour maximiser la cohésion des équipes, ce qui est la base et c'est quelque chose qui s'entretient au quotidien. Première décision que j'ai prise quand j'étais entrepreneur, c'est de recruter quelqu'un qui était handicapé moteur, avec un handicap moteur lourd. Et pourquoi j'ai eu cette décision-là, c'est que j'étais dans un rôle où j'étais décideur, et là où j'avais pu être témoin dans des grands groupes en me disant « bon, on communique beaucoup sur la diversité, mais finalement, on ne fait pas grand-chose », eh bien, j'ai voulu donner cette chance à cette jeune fille qui, à l'époque, avait 22 ans, qui avait un BTS comptabilité, qui avait envoyé plus de 100 CV, 22 entretiens, 0 embauche, et elle est ressortie avec un CDI en moins de 30 minutes.
0: J'ai vu sur votre site que la championne du monde de ski cross, Ophélie David-Rasque, a remis à Hobbies le trophée de l'entreprise la plus sportive de France dans le cadre de la 6e édition des trophées Sentez-vous Sport, organisée par le Comité National Olympique et Sportif Français. Je vous ai senti émue à cette remise. Pourquoi ?
1: Déjà parce que c'est le Comité National Olympique et Sportif Français, aussi parce que c'est Ophélie Daville qui est super, qui a porté haut les couleurs de notre pays, aussi parce que c'est le ski et qu'on a un lien particulier avec la montagne. Je rappelle qu'on a une marque qui s'appelle Ski Power qui va accompagner eh bien, le plus grand nombre pour aller faire du ski à tarif réduit, hein, skipower.com, n'hésitez pas. Et puis derrière, eh bien, on a aussi cette récompense, être récompensé par le CNOSF comme étant l'entreprise la plus sportive de France, c'est quand même un honneur. Et puis surtout, c'est, bon, j'ai envie de dire qu'au cours de ma carrière, au cours de ma vie, si mon cœur s'arrête de battre là, aujourd'hui ou dans pas longtemps, bah, je pourrais dire que je suis très heureux de ce qui s'est passé dans ma vie parce que j'ai le sentiment d'avoir apporté ma pierre sur des sujets qui me tenaient à cœur.
0: Et je pense que les salariés peuvent aussi dire ça parce que Hobbies a reçu le label Great Place to Work, ce qui signifie le bon endroit pour travailler. Qu'est-ce qui représente ce label pour vous ? Une fierté ou une suite logique de choses que vous avez mises en place ?
1: Pour moi, c'est une suite logique. On a vraiment à cœur de favoriser le bien-être de nos collaborateurs.
0: Moi, j'entends beaucoup d'humilité, j'entends que vous avez les pieds sur terre, mais j'entends aussi que vous êtes très optimiste. D'où vous vient cet optimisme chevillé au corps ?
1: J'ai clairement conscience que la vie est une chance de pouvoir agir, de profiter de ce temps-là pour faire quelque chose de bien, pour aider une personne à traverser la rue, pour donner une pièce à quelqu'un qui est dans le besoin, s'arrêter, prendre le temps, lui poser des questions. Comment est-ce que tu t'appelles ? D'où est-ce que tu viens ? Pourquoi est-ce que tu es là ? Qu'est-ce que tu comptes faire avec cette pièce ? Est-ce que je peux faire quelque chose d'autre pour t'aider ? Etc, etc. Et quelle chance de pouvoir avoir cette opportunité de pouvoir faire des choses bénéfiques pour le monde qui nous entoure. J'utilise un journal intime. Tous les matins, quand je me lève, je note les trois choses qui font que... Quelle chance de me réveiller ? Quelle chance de me réveiller déjà en vie ? Quelle chance d'ouvrir les yeux ? Quelle chance il fait beau ? Quelle chance ? Bon. Ensuite... je me dis quelles sont les trois actions qui vont être bénéfiques dans ma journée. Donc je me dis, bah tiens, j'ai un comité de direction, j'espère que le comité de direction va bien se passer. Tiens, j'ai un déjeuner, j'espère que ça va bien se passer. Tiens, ce soir, je suis avec Bérangère sur RCF, j'espère que je vais avoir les bons messages à passer, etc. Et puis, à la fin de la journée, je vais me dire, mais finalement, qu'est-ce qui s'est passé que je n'avais pas prévu ? Bah là, je vais pouvoir dire, super moment avec Bérangère, j'ai pu apprécier une vue fantastique depuis Saint-Irénée sur Lyon, quelle chance. Et puis à la fin, une fois que j'ai réécrit mes trois trucs, c'est qu'est-ce que j'aurais pu faire pour que ce soit encore mieux, pour rester dans cette dynamique de performance continue, d'amélioration continue, etc. Et tous les jours, je fais ça depuis de nombreuses années, et eh bien ça me permet de pouvoir enrichir mon quotidien et d'avoir cet optimisme, on va dire, d'être sur un tapis roulant de la performance plutôt positif.
0: Pour conclure, Brigitte Chambard, d'après les derniers sondages, il y a près de 50% de Français qui souhaitent créer leur entreprise. C'est aussi facteur d'espérance dans notre pays où on dit souvent que rien ne va. Et paradoxalement, il y a plein de gens qui ont plein d'idées et qui en même temps ont peur de se lancer. Vous qui allez fêter vos 17 ans d'entrepreneuriat, qu'est-ce que vous auriez envie de leur dire et quelles paroles fortes, religieuses ou non, vous auriez envie de leur porter ?
1: La première parole est d'entreprendre dans quelque chose que l'on est capable d'incarner. Je m'explique. Si c'est entreprendre pour faire comme on apprend sur les bancs d'école, une logique de burn to sell, c'est-à-dire créer pour vendre, bien ça, j'ai envie de dire, tentez votre chance, mais je pense que ça ira pas très loin. Par contre, si vous avez vraiment quelque chose qui vous tient à cœur, que vous avez dans le cœur, quelque chose qui va avoir un impact positif sur la vie des gens, quelque chose qui va trouver un modèle économique qui soit pérenne et rentable. Si vous avez la capacité de protéger votre capital et protéger vos droits de vote pour justement conserver l'ADN de ce projet-là, si vous avez aussi la capacité d'être à l'écoute de votre entourage et pas forcément à l'écoute de personnes qui iraient dans votre sens, mais à l'écoute de paroles bienveillantes et challengeantes, eh bien n'hésitez pas une seule seconde. À partir du moment où vous avez cette capacité d'incarner les choses, à partir du moment où vous y croyez, faites confiance et vous verrez, vous aurez la dynamique qui vous accompagnera.
0: Vous incarnez clairement Obiz, on l'a entendu aujourd'hui. Ce sera le mot de la fin pour vous, Brice Chambard. Merci d'avoir accepté notre invitation aujourd'hui. Je rappelle que vous êtes le fondateur d'Obiz, une plateforme digitale de marketing relationnel présente dans 65 pays avec près de 150 collaborateurs dont le siège est à Lyon. Depuis sa création en 2010, Obiz offre à ses clients et à ses salariés une dimension sportive et humaniste, une fibre RSE et une volonté d'impacter positivement la société. Bon vent, bonne continuation. Et à bientôt.
1: Merci.
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0: Et pour conclure ce magazine, je vous propose une immersion dans la pensée sociale chrétienne à travers un nouveau numéro que nous ferons d'ailleurs systématiquement chaque semaine, baptisé la chronique des entrepreneurs et dirigeants chrétiens.
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0: Bonjour Nicolas.
4: Bonjour Bérangère.
0: Vous êtes le président du campus des EDC. Cette année, les entrepreneurs et dirigeants chrétiens ont célébré leur centenaire. 100 ans d'expérience, 100 ans d'engagement au service du bien commun. Sur le site des EDC, la pensée sociale chrétienne est présentée comme son référentiel. Est-ce que vous pouvez nous dire pourquoi, Nicolas ?
4: Tout simplement parce que pour un dirigeant d'entreprise, la pensée sociale chrétienne est le moyen d'agir en cohérence avec sa foi. Elle renouvelle en profondeur son regard sur l'économie, la vie sociale et donc sur son entreprise. C'est un trésor que l'Église nous confie, un trésor que les EDC souhaitent partager avec le plus grand nombre.
0: Et les chrétiens se nourrissent de la parole de Dieu, la Bible. Mais peut-on dire que c'est un texte social ?
4: Oui, regardez les premières pages de la Genèse. Elles parlent sans cesse du travail, de responsabilité, de relation de l'homme avec la création. Les 10 commandements dessinent une manière de vivre en société. Et dans l'évangile de Matthieu, le Christ nous dit bien, en vérité, chaque fois que vous l'avez fait à l'un de ses plus petits, c'est à moi que vous l'avez fait. C'est bien une question sociale. Et la parabole des talents, oui, la Bible, c'est un texte éminemment social. Et au fil des siècles, elle a inspiré tous les chrétiens soucieux d'une vie bonne en société.
0: Mais concrètement, vous pouvez nous dire comment ça s'est passé ?
4: On n'y est pas, mais depuis 2000 ans, on peut penser que les chrétiens s'inspirent de la parole de Dieu. Un patron tisserand du Moyen-Âge, écoutant la parabole des talents, se demandait comment aider chacun de ses collaborateurs à faire fructifier ses dons. Et la lumière du lavement des pieds, il pouvait s'interroger sur sa manière d'être avec eux. Des penseurs comme saint Augustin, Thomas d'Aquin, Grégoire le Grand, mais aussi Luther et Calvin ont réfléchi sur les conséquences sociales de l'Évangile. Et au XIXe siècle, face à la crise sociale, l'Église catholique a interpellé le monde par de grands textes, ce qu'on appelle les encycliques. La première, Rerum Novarum, inaugure un corpus exceptionnel. Et de leur côté, les protestants n'étaient pas en reste et s'engageaient dans la société. Sur ces questions, il existe entre les confessions une convergence de vues qui me touche profondément.
0: Et selon vous, Nicolas Masson, quel est le cœur de la pensée sociale chrétienne ?
4: La clé, c'est le commandant de l'amour. Tu aimeras ton prochain comme toi-même. Pour y aider, la pensée sociale chrétienne propose des principes de réflexion, des critères de jugement, des orientations pour l'action, pour que chacun puisse aimer et être aimé, et ainsi féconder et fermenter la société par l'Évangile. Oui, les chrétiens ont quelque chose à dire à leurs contemporains. La pensée sociale aide le dirigeant à agir dans les organisations avec lucidité et espérance, et en ce sens, elle contribue à annoncer et à actualiser l'Évangile au cœur même du tissu complexe de nos relations économiques, sociales et politiques.
0: En tout cas, on l'a bien entendu ensemble grâce à vous. Semaine prochaine, Nicolas Masson, on vous retrouve et vous aborderez le premier principe de la PSC, la dignité de la personne humaine. On a hâte. À la semaine prochaine.
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10: Bonjour et bienvenue dans Génération Laudato Si. Je vous retrouve à nouveau à La Cordelle, l'ermitage franciscain au cœur de la Bourgogne. C'est ici que vit frère Patrice. Il est franciscain depuis 50 ans et il a rejoint le projet d'ermitage il y a 6 ans. Avec frère Patrice, on va parler de fleurs, d'oiseaux, de la beauté de la création et surtout de la louange. Car La Cordelle, c'est aussi une véritable école de contemplation, comme le souhaitait saint François d'Assise lorsqu'il a envoyé ses frères ici, à Vézelay, il y a plus de 800 ans. Peut-on apprendre à prier avec la création? Comment entrer dans cette louange si particulière? On va découvrir ça tout de suite avec frère Patrice. C'est parti.
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1: Bonjour Frère Patrice.
2: Bonjour.
1: Merci beaucoup de nous accueillir ici, chez vous, à La Cordelle. Pourquoi est-ce que vous avez choisi de vivre cette vie d'ermite ici ?
2: J'ai choisi, et en même temps c'était une réponse à un appel. Notre provincial, il y a une dizaine d'années, avait lancé un appel par mail en disant « Y a-t-il parmi vous l'un ou l'autre frère qui serait intéressé par La Cordelle ?» pour aller y vivre. Moi, j'ai répondu par l'affirmative et c'est comme ça que la demande a été confirmée, entendue et puis confirmée. Voilà, et je suis venu ici à la fois pour répondre à un appel et puis pour un désir qui était en moi, les deux. C'était la conjonction des deux.
1: Alors là, on se trouve dans le jardin, en haut de l'ermitage de La Cordelle. On est face à cette chapelle magnifique du XIIe siècle. On est aussi au printemps avec les fleurs qui fleurissent partout autour de nous. C'est vraiment magnifique. C'est vous, hein, frère Patrice, qui prenez soin de ce jardin ?
2: En bonne partie, oui, je crois qu'on peut le dire, mais c'est vrai que j'ai appris à jardiner déjà il y a pas mal de temps. Ça a correspondu à peu près au moment où je suis rentré chez les franciscains. Et voilà, pour moi, le jardin ici, en particulier le jardin d'agrément, avec les fleurs et les parterres, etc., ça fait partie de l'accueil. Ça fait partie de l'accueil et c'est comme un prolongement naturel de la chapelle. Quand on a vécu un temps de prière à la chapelle, en particulier dès qu'il commence à faire beau en été, on reste dehors le mercredi ou le dimanche, on partage un café avec les gens qui sont là. Et je dirais, c'est tout à fait, comment dire, ça va de soi qu'il faut en prendre soin. Et tout comme on honore le Seigneur dans la chapelle, on l'honore aussi dans sa création.
1: On sent que la création autour de nous est vraiment honorée. Toutes les plates-bandes sont taillées, les fleurs sont très belles. C'est vraiment splendide. Alors on va continuer de se promener ensemble, frère Patrice. De l'autre côté du mur, il y a un espace clos qui est dédié uniquement aux frères. Il y a également un potager, je crois, ici.
2: Oui, tout à fait. Il y a sur la terrasse, enfin au niveau inférieur, il y a un grand potager. C'est un peu le domaine du frère Éric, mais on y participe tous à notre manière. En particulier, moi, pour la récolte des petits fruits, par exemple. Et puis, c'est vraiment important, non seulement, voilà, parce qu'il contribue quand même depuis surtout 2-3 ans. On a de belles récoltes, donc il contribue en bonne partie aussi à notre subsistance en matière de fruits et de légumes, en particulier. On a eu de belles récoltes et c'est vraiment important et ça fait partie de, voilà, de la manière d'honorer le lieu, la création, que de travailler aussi ce potager.
1: On sent, frère Patrice, que vous aimez profondément vous occuper des fleurs. Est-ce que vous avez toujours été sensible à la nature ?
2: Ah oui, c'est une vieille histoire chez moi. Je suis sensible et j'ai appris à connaître un peu progressivement des choses de la nature. Ça a commencé chez moi par l'ornithologie quand j'étais encore presque enfant ou préadolescent. Je vivais dans un endroit à la campagne où il y avait pas mal d'oiseaux et ma mère avait à l'époque acquis ou reçu, je crois, des disques qui étaient à peu près les premiers de l'époque avec des enregistrements de chants d'oiseaux. Et donc je faisais, parce qu'on n'avait pas à l'époque des quantités de disques comme on a maintenant, on en avait peut-être, je sais pas moi, 10 ou 20, je sais pas. Et donc j'écoutais ça presque en boucle et j'ai appris à mémoriser et à écouter les chants d'oiseaux. Je faisais le lien avec ce que j'écoutais dans le jardin. Et c'est venu comme ça. Et ça a été, voilà, j'ai appris au fur et à mesure à compléter un peu ces connaissances. Et puis le jardinage est venu se greffer là-dessus à partir de ma vie franciscaine, en fait. J'ai commencé à plonger mes mains dans la terre du jardin quand je suis devenu franciscain. Et depuis, ça, voilà, je me suis intéressé à la manière de faire le jardin, créer un jardin, dessiner un jardin, travailler la terre, qu'est-ce qu'on plante, comment, etc.
1: Et alors, frère Patrice, il y a pas mal d'espèces d'oiseaux dans la région. Qu'est-ce qu'on peut voir ici autour de l'ermitage de Vézelay ?
2: Il y en a effectivement beaucoup. Moi, j'ai été très impressionné et scotché, je pourrais dire, au moment du confinement. Je trouvais qu'il y avait un environnement naturel exceptionnel avec des quantités d'oiseaux comme j'en avais rarement vu. Et ça m'a stimulé à les noter au fur et à mesure. Ceux que j'entendais, souvent les oiseaux, on les entend avant de les voir. On ne les voit pas toujours, mais je les entends. Et donc, comme j'avais appris à les identifier, depuis lors, je les note. Et d'année en année, je complète ma liste. J'en suis à peu près à 80 espèces observées ou entendues dans un rayon de plus de quelques kilomètres autour de La Cordelle, disons, de 3-4 kilomètres autour de La Cordelle. Et voilà, je complète au fur et à mesure. L'an passé, la dernière en date, c'était le long de la Cure, à quelques kilomètres d'ici, il y a des rochers. Et je savais que dans ces falaises, il y avait un couple de faucons pèlerins qui nichaient, qui sont une espèce protégée. Et je les ai revus, je les ai découverts pour la première fois l'an passé. Et je les ai revus dimanche. C'était assez génial, d'ailleurs. Je scrutais le piton rocher où il s'était posé l'an passé. Je ne voyais rien. Et à un moment donné, j'entends un boucan, vraiment des cris. C'était le mâle qui sortait. C'était probablement la période des amours, c'était assez saisissant. Et j'ai repéré à ce moment-là que la femelle était exactement en dessous de l'endroit que je scrutais et je ne l'avais pas vue. Donc, c'est un oiseau magnifique, très impressionnant, hein, le roi des chasseurs, le faucon pèlerin, depuis le Moyen-Âge et même avant.
1: Et ici, concrètement, frère Patrice, à l'ermitage de La Cordelle, comment est-ce que vous faites pour attirer ces oiseaux ?
2: Il faut vraiment entretenir au maximum la biodiversité. Et ça commence par bon, toutes les plantations, la manière de traiter, bien sûr, ou de ne pas traiter. On évite tous les produits chimiques. Pratiquement, il n'y a aucun produit chimique. La seule concession à laquelle on... Voilà, c'est quand même des produits anti-limaces, parce que sinon, elles mangent tout. On ne sait pas encore si on y arrivera autrement pour le moment. Sinon, il n'y a vraiment pas d'autres produits chimiques du tout qui entrent ici, dans le jardin. Première chose. Deuxième chose, c'est varier au maximum les plantations et repérer les plantations qui sont mellifères, qui attirent les abeilles, les papillons. De faire en sorte qu'on ne tonde pas tout l'herbe. Moi, je tonds simplement des passages et le reste, ben, ça laisse, je laisse pousser en pré-fleurie, de telle sorte qu'il y ait un maximum de papillons, d'insectes, d'abeilles qui puissent venir butiner. Et y compris pour les arbres, il y a des arbres qui sont plus ou moins mellifères, des fleurs et des plantes à fleurs aussi qui sont plus ou moins mellifères. Donc tout ça, c'est des choses qu'on apprend au fur et à mesure et qui contribuent. Il faut aussi veiller un peu à avoir des arbustes, des arbres de différents niveaux, différentes tailles. Plus on arrive à introduire de la biodiversité, plus on attire les oiseaux, évidemment.
1: Et ben c'est toute l'intelligence du vivant que vous cultivez ici, hein, on l'entend. Alors avec vous, frère Patrice, on va parler de la contemplation et de la louange. Après cette magnifique vue à flanc de colline, je vous propose de nous installer dans la salle à manger des frères. On vous suit. C'est parti.
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1: Frère Patrice, ici à la Cordelle, vous prenez particulièrement soin du jardin, on vient de l'entendre, mais aussi des fleurs et de toutes les créatures qui y vivent. On parle souvent de la création dans le monde chrétien. Qu'est-ce que ça veut dire la création pour vous ?
2: La création, pour moi, elle renvoie à la fois aux créatures et aux créateurs. Et nous, humains, nous faisons partie de cette immense chaîne de la création. À notre place... Nous avons à côté de nous les plantes, les animaux, Et puis, nous, comme croyants, nous croyons que tout cela est le fruit du geste ou de l'acte créateur qui est un acte d'amour. Le créateur a vraiment donné vie à la création c'est un geste d'amour. Et voilà. Donc, pour moi, c'est vraiment important de pouvoir me référer au créateur. Et si c'est vrai que, comme le Christ l'a révélé, le créateur, il est notre père, ben alors nous sommes tous frères dans la création. Y compris, non seulement de nos frères ou de nos sœurs humains, mais aussi des plantes et des animaux. Et c'est l'originalité de François, je pense, d'Assise, d'avoir vraiment, expérimenté cette fraternité avec toutes les créatures.
1: Pour parler un peu en termes symboliques, est-ce que vous vous sentez vous-même jardinier de cette création ? Et qu'est-ce que ça veut dire pour vous d'être jardinier ?
2: Ben, je l'espère que je suis un peu jardinier de cette création, dans le sens où il s'agit pour moi vraiment de prendre soin de ce qui nous est confié, chacun à notre manière et à notre place. Hein, donc voilà, comment pouvons-nous contribuer à honorer cette création, à en prendre soin ? Alors ça va être, il y a mille et une manières d'en prendre soin, mais c'est vrai que le travail de la terre est un moyen privilégié de le sentir concrètement. Ça passe par les mains, et pour moi, disons que le fait de travailler la terre et de jardiner me fait prendre conscience de nos racines communes. Nos racines humaines, le mot humain vient du mot humus. Nous sommes tous issus de la même terre, nous sommes tous issus du même humus, et le fait de travailler la terre, de travailler au jardin, pour moi, me rappelle tout le temps ça. Et je crois que ma position privilégiée au jardin, c'est à genoux, quand je peux vraiment mettre mes mains dans la terre et travailler les racines et faire des plantations, etc. Donc c'est quelque chose qui me rappelle, moi, ma propre condition d'humain tiré de l'humus, comme les plantes et les animaux à un moment donné dans l'évolution.
1: Vos frères nous ont dit que vous étiez à la fois passionné par les oiseaux et les fleurs, mais aussi par la peinture et le dessin. Pourquoi c'est indissociable pour vous ?
2: Je crois vraiment, et de plus en plus, que nature, art et culture sont très liés, très très liés. J'ai lu, il n'y a pas plus tard que hier, je crois, une citation qui est assez éloquente pour moi. « L'humain, c'est la nature qui prend conscience d'elle-même ». Nous avons vécu dans notre Occident avec cette idée, depuis la Renaissance, d'une séparation entre nous et la nature. La nature, c'est extérieur à nous. Et on a complètement gommé cette dimension où nous faisons partie intégrante de la nature. Et ce n'est pas quelque chose d'extérieur à moi. J'en fais intégralement partie. Et je pense aussi que la nature est, au départ, la source d'inspiration première, je dirais, de toutes les formes d'art. Et je pense qu'elle restera la dernière jusqu'à la fin des temps, parce que comment nous renouveler, comment et où allons-nous trouver notre inspiration, si ce n'est en apprenant à observer, écouter, recevoir de ce qui nous est donné, la nature au sens large, en nous mettant, nous, humains, dedans.
1: Frère Patrice, quand on parle de prendre soin de la création, on pense bien sûr à François d'Assise, mais on a parfois une image un peu mièvre du Saint d'Assise, des images d'Épinal, où on le voit parlant à des animaux, à des oiseaux. Il y a quand même toute une iconographie sur cette dimension-là de sa vie. Alors dites-nous un peu, quelle était la relation de Saint François à la création ?
2: Ce qui est très original, je crois, chez François, c'est qu'effectivement, il a réussi à créer une relation avec les animaux, et en particulier les oiseaux qu'il aimait beaucoup, mais ils reçoivent tous un nom qui est une manière de, comment dire, chaque oiseau est particulier. Ce ne sont pas les oiseaux en général. D'ailleurs, c'est très étonnant et intéressant de découvrir que dans le sermon aux oiseaux, il y a toute une variété d'oiseaux. Et puis, il y a beaucoup d'autres récits d'oiseaux qu'on connaît beaucoup moins. Mais il est question à la fois de rouge-gorge, d'alouette, d'hirondelle, de faucon aussi. De faucon, c'est le récit d'ailleurs que je préfère. Et puis, il est question aussi d'autres animaux, la cigale, le levreau, des poissons, etc., qui sont souvent des récits qu'on connaît beaucoup moins. Et ce qui est original, c'est-à-dire avant François, déjà dans le haut Moyen-Âge, il y avait plusieurs saints qui avaient été associés à un animal, par exemple Saint-Hubert ou Saint-Gilles avec sa biche, Saint-Hubert avec son cerf, Saint-Roch avec son chien, qu'on voit beaucoup, les statues de Saint-Roch, même si c'est venu un peu après François. Mais ce qui est original, je crois, chez François, c'est qu'on est tout à fait dans un autre registre que celui du paradis terrestre. Il y a une forme de relation, de proximité, de connivence, de familiarité.
1: D'égalité même.
2: D'égalité
1: avec les animaux.
2: Avec les animaux qui le sentent et qui le lui rendent. Mm. Et c'est ce qui est, je crois, très original dans l'approche de François avec les animaux, jusqu'à la terre elle-même, qu'il va appeler sa sœur. La terre elle-même est une sœur. Donc, est-ce que tout ça a été inventé ? C'est des questions qu'on peut se poser. D'où viennent tous ces récits ? Est-ce que ce sont des fables ? Est-ce que ça correspond à des histoires vraies ? Personnellement, je me dis de plus en plus que c'est trop improbable. Ces histoires sont trop originales, drôles, curieuses, étonnantes, que pour avoir tout inventé, je me dis, il y a certainement un fond historique qui a probablement été un peu amplifié par la tradition. Mais à la base, c'est impossible d'avoir tout inventé. Il y avait certainement quelque chose qui a dû frapper les contemporains et les disciples de François qui ont observé cette capacité qu'il avait à rentrer en relation aussi avec les animaux.
1: Alors, Frère Patrice, on vient de parler ensemble de comment prendre soin de la création qui nous entoure. J'aimerais maintenant qu'on parle de la contemplation de cette création si belle que vous avez à l'Ermitage de la Cordelle. Contempler la création, s'émerveiller, qu'est-ce que ça veut dire finalement pour vous, frère, à cet Ermitage ?
2: Plus j'y réfléchis, plus je me dis que c'est très concret. La contemplation, c'est un mot qui peut être un peu impressionnant. On peut se dire, c'est réservé à une élite, c'est pour des moines ou des ermites. Voilà. Et je pense vraiment que contempler, ça commence par apprendre à voir et à écouter. Apprendre à voir et à écouter. Et je mettrais presque l'écoute avant la vue, parce que dans la Bible, le premier commandement, c'est écoute Israël. Écoute Israël. C'est-à-dire, tout commence par l'écoute. Et apprendre à voir, c'est la capacité d'être attentif. Et apprendre à voir, c'est aussi une école qui est particulièrement, pertinente et importante aujourd'hui, parce qu'il s'agit de ne pas vouloir tout voir. On est dans une société où on consomme tellement, y compris la culture, y compris les voyages, y compris, il faut avoir tout vu et se montrer en selfie devant un paysage, devant la place Saint-Marc à Venise ou que sais-je, ou devant Florence. Et c'est comme si ce qui importait, c'est montrer qu'on a vu. Mais apprendre à voir, c'est tout autre chose. Ça suppose une attitude d'écoute, d'humilité. On se met, voilà, en état de découvrir ce qui m'est donné, et ce que je ne prends pas le temps de voir.
1: Et est-ce qu'il vous arrive, vous, frère Patrice, de faire silence, par exemple, face à la nature de la Cordelle et de méditer, de contempler simplement une fleur, une tulipe, un oiseau que vous voyez passer et d'en faire votre prière ?
2: Je l'espère un peu quand même, oui, je l'espère, parce que tout dans ce lieu dont on essaie de prendre soin, dans ce cadre privilégié qui est le nôtre, tout y invite, il me semble, et que nous en sommes responsables d'en faire quelque chose et de faire en sorte que, personnellement, ce qui m'émerveille, ça puisse être partagé, que les autres puissent y avoir accès également. Et ça suppose aussi de pouvoir faire taire les bruits et les images qui sans cesse défilent en permanence dans notre mental. Quand on essaie de rentrer un peu en oraison, voire en contemplation, C'est le premier combat à mener. C'est toutes les images, les pensées, les préoccupations qui reviennent tout le temps, tout le temps. Et le silence extérieur qui nous est donné ici, c'est vrai que c'est un silence privilégié, parce qu'on est vraiment dans un cadre très silencieux. Mmh. Il est là pour favoriser et pour stimuler le silence intérieur. Le premier silence qu'il faut, essayer de... d'acquérir, de cultiver, c'est le silence intérieur. Et pour cela, il faut effectivement des conditions extérieures favorables.
1: Mmh. Alors justement, nous avons rencontré un couple qui essaie de vivre concrètement cette contemplation dans la région. C'est Pauline et Baptiste Chille-Sanson. Ils ont tout quitté à Paris pour s'installer tout près d'ici, près de la Cordelle. Quelle spiritualité puissent-ils à l'Ermitage de la Cordelle ? Eh bien, écoutez Pauline, c'est un reportage de Lourane Sarraoui.
3: À Paris, j'avais une notion du temps très mentale, je dirais. Je pouvais faire des choses tant que mon esprit tenait, en gros. Et là, on rentre dans un monde où le rythme est donné aussi par l'extérieur. Il y a quelque chose de l'ordre d'une espèce de don infini dans ces paysages, que ce soit des paysages très proches ou très lointains. D'ailleurs, par exemple, les bords de route avec les petits buissons, tous les oiseaux qui traversent quasiment sous notre nez, ou même les odeurs de fleurs en ce moment, ou les choses qui viennent très proches de la perception ou très loin, et ben il y a quelque chose qui nous enveloppe, je trouve. C'est ça, je me sens portée. C'est comme si quelque chose me parlait et d'une manière très généreuse, très bonne. Il y a quelque chose qui me parle assez profondément. C'est comme un tissu qui se déroule un peu chaque jour et qui me parle de Dieu, quoi. Aujourd'hui, j'ai apporté avec moi ma viole de gambe pour accompagner quelques chants. Et pendant les vêpres, comme c'est souvent de la psalmodie, j'apporte un petit morceau ou un petit chant de Thésée pour pouvoir proposer un moment de méditation pendant.

je pense que j'ai longtemps cru que contemplation voulait dire pas d'action. Et du coup, j'étais un petit peu perdue parce que je pense que je suis d'une nature assez active. Et donc, je me rendais un peu malheureuse de ne pas arriver à trouver des temps sans action. Mais du coup, ça peut se produire alors qu'on est très actif. Et ça, c'est quelque chose que je pense que j'ai compris en venant ici. Même au cœur d'une liturgie où on est un petit peu sollicité, où c'est un peu le bazar, on est sollicité par plein de sensations, par plein de relations, par plein de choses, et bien, cet état peut arriver. Ou bien en faisant une activité physique, en travaillant au jardin, en parlant à quelqu'un. C'est possible d'être en contemplation. Mais j'envie quand même beaucoup les grands contemplatifs comme Patrice, qui sont capables de rester complètement disposés et en silence devant quelque chose sans du tout agir.

0: Qu'est-ce qui vous touche finalement, frère Patrice, dans ce parcours de Pauline et de son mari Baptiste? Vous les connaissez bien, hein, je crois.
1: Depuis quelques temps, oui. J'aime beaucoup Pauline et Baptiste, à la fois parce qu'ils sont simples et vrais, et en même temps exigeants. C'est-à-dire, ils font partie de cette nouvelle génération de chrétiens qui sont formés, à qui on peut pas raconter des salades, et qui nous forcent à réfléchir, à trouver les mots pour dire notre foi et à partager avec eux. C'est pas nous qui savons et qui donnons notre savoir à d'autres. C'est vraiment une recherche commune, et je crois qu'ils sont vraiment pour moi représentatifs de cette génération. En plus du fait qu'ils sont artistes, et qu'ils sont, voilà, qui contribuent beaucoup à la beauté de la liturgie ici, et qui sont, très sensibles à ce que le lieu peut offrir de beau quand la chapelle est fleurie. Tout ça, je sais qu'ils y sont sensibles. Personnellement, ça me stimule beaucoup aussi.
2: Génération Laudato Si.
0: Frère Patrice, vous êtes l'un des trois frères franciscains de la Cordelle, à Vézelay, où nous sommes aujourd'hui. Et vous nous l'avez dit, nous sommes appelés à prendre soin de la nature, des créatures qui nous entourent, à les contempler aussi et à louer le Seigneur pour toutes ces créatures, pour toute la création. Mais frère Patrice, on peut aussi entrer dans une autre forme de louange du Créateur, la louange avec ou par la création. Qu'est-ce que ça veut dire finalement louer avec la création et par la création? C'est important cette distinction de vocabulaire, je crois, pour les franciscains. Par exemple, dans le Cantique des Créatures, saint François nous parle de louer le Seigneur par Frère Soleil. Mmh. Éclairez-nous un peu.
1: C'est la nouvelle traduction qui a été adoptée, qui est très judicieuse, je pense, parce que j'y retrouve vraiment bien l'attitude profonde, je crois, de François, qui était de ne pas se mettre en surplomb. Quand nous louons pour les créatures, c'est déjà très très bien, je ne peux que encourager, et moi-même je le fais aussi, mais en même temps c'est peut-être une manière un peu de me mettre à leur place. Je suppose qu'eux n'ont pas le langage et que moi je l'ai, donc je loue pour elles ou pour eux. Ça suppose que elles n'ont aucun langage. Or, je crois que dans l'attitude de François, qui est de se mettre non pas en surplomb, non pas au-dessus, mais à côté d'elles, avec elles, c'est une manière de reconnaître que par leur couleur, leur plumage, leur chant, leur morphologie, que ce soit les oiseaux ou que ce soit les autres animaux, elles rendent déjà louange au Créateur, de par ce qu'elles sont. Moi, je peux leur prêter des paroles, mais elles ont leur langage à elles. Et je crois que toutes les découvertes aujourd'hui en matière d'intelligence animale, on n'en est qu'au début, et c'est magnifique et c'est passionnant. Et c'est une manière de dire que déjà, il y a cette intelligence animale dont on connaît encore très peu de choses qui est là, et qui est aussi une louange au Créateur. Et moi, je me joins à elles, et je me mets à leur côté, et non pas au-dessus d'elles.
0: Peut-être pour continuer avec vous sur cette question de la louange, justement, ce Cantique des Créatures a été écrit par François tout à la fin de sa vie, à un moment où il est malade, il est épuisé, il est mourant presque. Ce cantique aurait pu être un chant de lamentation, mais en fait, pas du tout, c'est un chant de louange. Est-ce que vous pouvez nous expliquer?
1: C'est un chant de louange. Pour moi, c'est très fort de réaliser que François a composé ça tout à la fin de sa vie, à un moment où il était très éprouvé, physiquement et moralement, vraiment très très éprouvé. Et d'intégrer et de méditer ce cantique, pour moi, c'est un appel aussi à me décentrer, personnellement. Un appel à me décentrer. Mes problèmes, mes peurs, mes souffrances, petites ou grandes, ce n'est pas la fin du monde. Ce n'est pas la fin du monde. Parce que la création tout entière, et moi dans cette création, nous sommes appelés à participer à la mort et à la résurrection du Christ à travers toute la création qui, elle aussi, comme le dit saint Paul avec des paroles incroyables, au chapitre 8 de l'Épître aux Romains, la création tout entière gémit dans les douleurs de l'enfantement. Et elle attend avec impatience la révélation des fils et des filles de Dieu. Elle attend avec impatience sa libération. Dieu sait si ça résonne fortement aujourd'hui, ces paroles. Je ne peux pas louer pour la création, avec la création, sans me décentrer et sans participer à ce mouvement d'abaissement avec le Christ qui a épousé notre condition jusqu'à souffrir et mourir sur la croix pour ressusciter. Et c'est toute la création qui est appelée à entrer dans ce mouvement. Et de ce point de vue-là, je crois que pour moi, rentrer dans ce cantique, c'est entrer dans la mesure du possible dans ce mouvement-là. C'est une manière aussi de relativiser mes problèmes, mes peurs, mes souffrances, en me disant, il participe à un mouvement beaucoup plus large qui est appelé à ressusciter.
0: Ce que vous dites, c'est que rentrer dans ce mouvement de louange avec et pour les créatures, par elles aussi, c'est en fait rentrer dans un grand mouvement de fraternité universelle, à l'image de ce que le pape François nous enseigne dans l'encyclique Laudato Si. Et finalement, c'est ce que vous vivez, vous, en tant que frère à l'Ermitage de la Cordelle. Mm-hmm. Est-ce que vous pouvez nous en parler un peu?
1: Oui, le fait de vivre en fraternité, et Dieu sait si c'est exigeant quand on est trois, c'est, quelque part c'est plus difficile, plus exigeant je dirais, d'être trois ou quatre que d'être 10 ou 12, parce qu'à 10 ou 12 on peut toujours éviter un peu celui avec lequel on a un peu de problème. Voilà, dans les couloirs on peut se croiser sans trop se fréquenter. À trois c'est pas possible, on est trop proches les uns des autres que pour pouvoir se fuir.

0: Parce que je crois que les gens qui nous fréquentent, ils sentent bien ce qu'il en est de la qualité de nos relations. Et ça peut être à certains moments plus ou moins facile, à d'autres moments plus tendu, plus compliqué. Mais c'est le premier lieu de notre vie et donc de notre témoignage. Et ça suppose d'être, comment dire, d'apprendre la vérité dans nos relations, dans nos paroles, et d'apprendre aussi le pardon quand il le faut.
1: Alors, on arrive bientôt au terme de notre émission. Quel conseil, frère Patrice, vous pourriez donner à nos auditeurs et auditrices qui voudraient en fait découvrir cette forme de prière qu'est la louange avec et par la création ? Et je m'adresse à l'ermite de la Cordée, les fins connaisseurs des oiseaux que vous êtes.
0: Ouvrez vos yeux et ouvrez vos oreilles. Voilà. Laissez-vous étonner, surprendre. On a tellement de choses à découvrir. Voilà, la création vraiment nous invite à sortir de nous-mêmes. Elle m'invite, moi, à sortir de moi-même. Je ne peux qu'avoir envie de transmettre cela, de nous inviter à nous décentrer, à sortir de nous-mêmes, nous émerveiller de ce qui nous entoure et de creuser le lien que nous avons avec toutes les créatures, des plus minuscules et des plus humbles aux plus grandioses, je dirais du ver de terre aux étoiles, quoi. Hein. Donc, là, je crois vraiment que saint François était très original parce qu'on l'associe aux oiseaux et aux loups éventuellement, hein, puisqu'on connaît François qui convertit le loup, mais on connaît très peu le respect profond qu'il avait pour les vers de terre. D'où ça lui venait ? Ça lui venait du rappel de cette parole, parce qu'il connaissait les psaumes à peu près par cœur pour les entendre tout le temps à l'office. Ils avaient une mémoire auditive beaucoup plus poussée que nous. Ils n'étaient pas plongés dans leurs livres, ils écoutaient tout ça dans la liturgie. « Je suis un ver, non pas un homme », est-il dit dans le psaume 21, qui est le psaume qui a été appliqué au Christ dans sa passion. Donc, des chiens nombreux me cernent, des fauves nombreux me dévorent. Je suis un ver, pas un homme. On a appliqué ça au Christ sur la croix, humilié, l'être le plus humilié de tous. Et pour François, rencontrer un ver de terre sur son chemin, c'était se souvenir de ces paroles du Christ qui est descendu jusque-là, jusqu'à se faire terrestre, jusqu'au ver de terre, qui creuse son chemin dans la terre. Que serait la terre sans ver de terre, quoi? Donc, nous laisser surprendre par ce que la nature, que nous appelons création, nous m'invite et nous invite à découvrir en ce qui concerne les liens qui nous unissent vraiment à toute la création.
1: Et je rappelle que vous avez écrit un livre sur saint François, frère Patrice. Ce livre, c'est « L'homme qui parlait aux oiseaux », dans lequel vous explorez la relation entre saint François et les animaux, justement. Merci beaucoup, frère Patrice, de nous avoir accueillis chez vous, ici à La Cordelle, pour parler de la contemplation et de la louange. Un grand merci à Stéphanie Tesson et Lourane Sarraoui pour la préparation et la conception de cette émission. Et merci à Raphaël Ferreira pour les moyens techniques. Moi, je vous dis à la semaine prochaine.
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7: Voilà, nous avons une pensée pour Nathalie

0: qui a été enterré la semaine dernière dans le cimetière de Montparnasse, juste en face de nos fenêtres. Aujourd'hui, pour cette émission cinéma, nous parlerons... Alors, il y a plein de films, hein. On va parler de Michael Jackson, de Juste une illusion, de La poupée, de La corde au cou et de Nous, l'orchestre. Alors, nous, bah, c'est pas l'orchestre, c'est bien évidemment Marie-Noël Tranchant, Dominique Borde et Bernard Medioni. Bonjour à vous trois.
1: Bonjour Christophe.
2: Bonjour Christophe Maury.
0: Bernard qui est au téléphone puisque ce sont les vacances scolaires. Alors, nous commençons par Michael de Antoine Foucault avec Jafar Jackson, Colman Domingo et Nia Long. Le petit Giuliano Valdi joue Jackson enfant, il est absolument génial. Jafar Jackson joue Michael, c'est son oncle dans la vie, hein. Il est époustouflant. Il s'agit moins d'un biopic qu'une série de concerts reconstitués et l'enrichissement d'une famille marquée par l'opiniâtreté et la tyrannie d'un père sur ses enfants. Le film raconte finalement l'émancipation de Michael du contexte familial. Alors on s'arrête en 1988, loin, très loin des tourments et de la noirceur de la fin, pédophilie, scandale et 300 millions de dettes. Pour tout savoir, on regardera la série en 3 épisodes de 58 minutes sur France TV, mais pour le moment, passons à la bande-annonce du film.
3: J'ai tellement de chansons qui sont dans ma tête. Je dois les faire sortir. Ça ne fait que commencer.
4: Personne n'est comme vous.
3: Je suis sur Terre pour faire ça. Dès ta naissance, j'ai su que tu étais différent. Prie, mon chéri, c'est tout ce qui compte. Tu es le plus grand artiste de tous les temps.
0: Voilà, c'est une bande-annonce où on entend juste Michael Jackson qui chante, qui danse. Vous l'avez vu, Dominique Borde?
2: Oui, je l'ai vu. C'est un spectacle, c'est tout. C'est une agiographie vallonnée et envahie par les musiques et les rythmes et les danses de Michael Jackson. L'interprète, il faut le dire, est assez doué parce qu'il lui ressemble vraiment. Il danse bien. Mais on en apprend très peu sur Michael Jackson, enfant doué, élevé avec ses frères pour devenir une sorte de spectacle familial, dirigé par un père tyrannique et possessif et très intéressé. On le voit progresser, devenir un acteur solo, et un chanteur solo plutôt, et un showman surdoué. Pas de nuance, ni d'arrière-plan, pas d'allusion à la pédophilie, rien. On est dans une... on feuillette en fait un agenda de sa carrière avec les dates et les années, c'est tout. Hein, le film n'est plus qu'un catalogue à la gloire de son sujet.
0: Et on va de 64 à 88.
2: Voilà, d'où on a balayé toutes les zones d'ombre et les équivoques. Alors, si on veut voir le spectacle, étant donné qu'on ne peut plus le voir, bien sûr, en scène maintenant, on va voir le film, pour le reste, on n'en apprend pas.
0: Alors, il paraît que dans certaines salles bondées de jeunes, ça danse, ça chante en même temps, ils connaissent
2: tous... C'est possible,
0: tous
2: c'est possible.
0: Voilà.
2: Moi, ils ne dansaient pas là-haut.
0: C'est dire quand même que le film déploie une belle énergie.
2: Oui, c'est certain, et l'acteur est bien.
0: Et l'acteur est formidable.
2: Bien, voilà.
0: Bon, nous passons à Juste une illusion de Olivier Nakache et Eric Tolenado avec Louis Garrel, Camille Cotin, Pierre Lottin. C'est l'histoire de Sandrine et Yves Daillan qui ont deux fils qui se chamaillent plus que ça parce qu'ils partagent la même chambre. Nous sommes en 1985. Qu'importe son métier, Yves est cadre. Et lorsqu'il est au chômage, il ne cherche qu'un emploi de cadre. Ce bon vieux mythe social des années 80. Sandrine, Camille Cotin, elle est épatante, veut à son tour devenir cadre et quitter son emploi de secrétaire dans une grande banque. On prépare le petit à sa bar mitzvah, le grand passage. Simon Boublil, qui joue cet enfant et qui, à la ville, est le fils de Philippe Torreton. Simon Boublil est absolument magistral. Son discours qu'il répète devant la glace avant la bar mitzvah est tout à fait parfait. C'est un film qui réjouira les adolescents, comme la boum à notre époque. Un certain nombre de codes m'ont échappé, il faut dire. La salle était bondée et absolument hilar. Nous étions à Deauville. On écoute la bande-annonce.
5: Informatisation de l'entreprise. J'écoute. Sandrine.
6: Oui.
5: Apparemment, c'est pour vous.
6: Allô?
7: Raccroche le téléphone, je te balance par la fenêtre.
6: Je suis désolée.
7: Raccroche!
8: Mais il y avait qui me balançait par la fenêtre!
6: Eh ben, qui te balance? Non, mais on habite au premier, c'est pas très haut.
9: Oh. Bonsoir.
6: Salut, maman.
9: Qu'est-ce que tu fais?
6: Un ping-pong.
8: premier mot parfum, on est pas mal, hein. Il s'appelle comment?
9: T'es à moi? Tu lui as dit?
10: Je vais papa aujourd'hui, il était tout seul au café.
11: Il est au chômage, papa.
12: Vous êtes chez coiffeur?
13: Ah, vous êtes observateur?
12: Bah, écoutez, Sandrine, permettez-moi que je me permette. Voilà, vous y allez. En douceur.
14: Hein. Oui, bon, monsieur Berger, je crois que ma femme a compris le principe.
15: C'est pas possible, c'est pas célèbre.
16: Non, c'est pas célèbre.
14: Bah, ça va !
8: Dans la vie, faut faire des choix.
15: C'est que moi, je suis pas vous.
8: Tu ne parles pas comme ça.
15: Je te parle comme je veux.
13: J'aurai jamais ce job, je vais rester secrétaire toute ma vie, puis c'est tout.
14: Non !
17: Pourquoi on vit et après on meurt ?
13: Écoutez mon parc, là.
18: Vincent est avec une copine. Ça me rappelle des bons souvenirs.
13: Quand, quand on s'est connu.
18: Oh non, avant.
13: Oh, t'es con.
0: Il y a deux scènes avec Clara Bain qui sont vraiment très très bonnes. On a reconnu la musique Imagination, évidemment. Alors,
2: oui,
0: Dominique.
2: Bienvenue dans les années 80, où quand la nostalgie devient une figure de style, et la matière a un scénario qui va du sourire à l'émotion en ligne droite ou en ligne brisée. C'est assez... Là-dessus... Les deux auteurs ont, ont tenu leur pari. Hein. Tout y est, de Drucker à la télé, qui interviewe Thierry Luron, en passant par leurs vendeurs de VHS, par les voitures d'époque et les débuts de l'ordinateur, où on se creusait la tête pour arriver à manipuler la machine, ou le chômage endémique qui touche le père, et puis les musiques appropriées, bien entendu, avec une fin d'ailleurs sur une musique de François Droubet. On la reconnaît toujours.
0: Ouais.
2: Et voilà, c'est le premier amour d'un ado aussi, les deux frères qui se disputent, la vie de famille bat son plein, sans fausse note, n'a qu'à fêteler d'anneau, nous parle d'eux et de leur père, et le film d'ailleurs leur est dédié, et ils sont morts pendant le tournage tous les deux. Mm-hmm. Donc c'est assez émouvant, donc ils ont rendu hommage à leur enfance et à leur père. Voilà, il y a de bons moments, comme la, la cassette porno qui atterrit chez le rabbin, la ruée vers l'or, ou là, le blouson qu'on veut teindre à tout prix et qui déteint après. Enfin, il y, y a des moments assez drôles, sans trop insister. Là, on est vraiment au tournant des années 80, des 30 Glorieuses, plutôt. On est tout, c'est la fin des 30 Glorieuses, ces années-là. Et c'est, quand vient le temps de l'incertitude, la crise économique n'est pas évoquée, mais elle est tout de même là. Seul compte la famille, ses crises, ses errances. Voilà, Louis Garrel et Camille Cotin font un couple de Français moyens plutôt réussi, très crédible. Alors, la scène de danse que Christophe avait remarqué, en effet, qui est très virtuose.
0: Elle danse toute seule dans son salon, elle est merveilleuse. Ouais, ouais, quel rythme elle a dans les épaules. Dans... Elle est formidable.
2: Le petit Simon Boublil, en effet, est très drôle et très touchant.
0: Et voilà. Vous avez vu comment il se transforme dans le film? C'est vraiment un petit garçon au début du film et c'est vraiment un petit homme à la fin du film.
2: Ils sont toujours dans le détail, c'est leur, c'est leur talent d'ailleurs.
0: C'est remarquablement.
2: Ils sont toujours très proches du détail. Voilà, tout s'imbrique bien pour ressusciter une époque, des valeurs, la vie de famille. C'est drôle parfois, émouvant souvent, sans temps mort, il faut le dire. Une fois de plus, après Intouchable ou Le sens de la fête, le duo Nakache-Teledano a visé juste une comédie et un peu plus un portrait d'époque.
0: Parfait. Et Pierre Lautin est un, garde, est
2: plus,
0: un gardien d'immeuble.
2: Ah très,
19: oui, très, j'attendais qu'on le dise parce que
2: la mère
19: je
2: de
19: trouve
2: famille,
19: que... Avec le petit Simon Boublil, ça je suis complètement
2: moment, hein.
19: D'accord avec vous, avec le petit Simon Boublil qui est une merveille,
0: merveille.
19: On le suit avec un bonheur, il est savoureux, il est tellement juste, juteux, enfantin.
0: Et quand la fille dit, pour emmerder mon père, il faudrait que je trouve un juif ou un arabe, et il lui dit, ou les deux, alors elle dit, ah tu crois? Mais comment je vais le trouver? Il dit, bah, tu l'as devant toi.
19: Oui, il est... oui, oui, c'est vraiment un de ces gamins de cinéma qu'on aime énormément. Il y a pas... voilà, et sans condition.
0: Absolument.
19: Inconditionnellement.
0: On ira ça, voilà. Philippe Torreton.
19: Et puis, Pierre Lautin, si, dans un second rôle, est épatant.
0: Épatant.
19: Très multiple. Plein de, avec plein de nuances différentes. Je trouve que le couple
0: Garrel
19: Camille Cotin est très ce qui est un parti pris peut-être et pourquoi pas, mais très BD, très très dessiné. Alors que ce petit garçon, il est d'une richesse.
0: D'ailleurs, il y a une scène où ils sont au ralenti à table, ils se mettent tous à crier devant lui. Lui, Simon, les voit, et on voit le frère, le père et la mère. Et là, on est vraiment dans une BD.
19: Oui, donc il y a ces côtés-là. Alors, c'est un film très sympathique, et en effet, comme le dit Dominique, très dans le détail pour faire un film.
2: Il soigne toujours les détails.
19: Oui,
2: les deux,
19: pour faire un film vintage, vraiment. Donc ça, c'est réussi. Maintenant, ça reste un peu superficiel, et à votre différence, je trouve qu'il y a parfois des baisses de rythme. Bon, mais c'est très
0: charmant. On va demander à notre ami Bernard Médiodi, depuis la Normandie, de nous dire ce qu'il en a vu. Bernard?
11: Moi, j'ai trouvé que c'était une complète réussite, parce que je suis d'accord avec mes camarades sur l'interprétation de Camille Cotin, Alexis Rosenstiel, le fils aîné qu'il ne faut pas oublier, en passant par Louis Garrel, Pierre Lottin et Simon Boubil, et c'est une interprétation qui est tonique, qui est tendre, qui est habile. Les dialogues sont nourris par une fantaisie réfléchie, et tous ces dialogues vibrent de cocasserie. Il y a un ton qui est bienheureux, qui est optimiste, qui est chaleureux et généreux d'un bout à l'autre. Mais surtout, on a enfin une comédie française qui a le sens des situations. Parce que ici, les deux réalisateurs, le célèbre tandem, réussit à transfigurer chaque scène avec énergie et précision par le rire et la dérision. Il s'efforce à chaque fois d'amuser, de divertir, et je suis d'accord avec Dominique, sans appuyer, ça n'est pratiquement jamais lourd. Et alors c'est vrai que les différents épisodes avec la cassette de charme, l'appel de la radio RTL pour faire gagner la valise, alors que l'heureux élu est au volant de sa voiture, ou encore la préparation de l'exposé avec la fameuse allusion au livre Ichlibedich François, constitue autant de moments d'une inénarrable drôlerie. Et je pense à titre personnel qu'Éric Toledano et Olivier Nakache n'ont jamais été aussi drôles. Et puis, c'est vrai qu'ils déploient avec beaucoup de hardiesse et de naturel un cortège de références aux années 80. Alors, on a Alan Parsons Project, Toto, Simply Red, Cure, Culture Club, Pac-Man, Helmut Kohl, François Mitterrand, Imagination et George Michael. Mais aussi, il y a des références aux deux décennies précédentes, les années 60 et 70, avec la chanson I'm Not In Love de Ten Sissi, la musique, Dominique l'a soulevé, de François Droubet pour le film Dernier domicile connu avec Lino Ventura et Marlène Jobert. Et puis on voit aussi notamment l'affiche de Grise. Alors on peut s'amuser de remarquer que Pierre Lottin et Alexis Rosenstiel se donnaient récemment déjà la réplique dans Ceux qui comptent, aux côtés de Sandrine Kiberlin. Et puis ils ont ici un sens du détail qui est si aigu que la jaquette de La ruée vers l'or, le chef-d'œuvre de Charlie Chaplin, eh bien je peux vous dire que c'est la jaquette d'origine. Moi, mes parents l'avaient louée en 1982, et c'était la même jaquette où on voit Charlie Chaplin et son partenaire. Donc, ils ont poussé vraiment très très loin la reconstitution.
2: Cher Bernard, en revanche, La ruée vers l'or, le film porno, il a existé, mais comme il ne pouvait pas passer une séquence du film porno, c'est un truc co-constitué, et il y a les deux personnages, sont les deux metteurs en scène qui jouent dedans,
11: alors,
2: qu'on ne fait qu'apercevoir.
11: Les deux metteurs en scène, oui. Voilà. Alors ça ne m'étonne pas trop ce que vous dites à ce titre comme ça. Vous apportez un élément, Dominique, que je n'avais pas. En revanche, oui, les deux réalisateurs sont les deux portiers à l'entrée de la maison. Maintenant, la peinture du père réactionnaire est peut-être assez caricaturale. Et puis, l'opposition entre, d'un côté, le concert de téléphone et le sketch de Thierry Leluron, pourtant fort drôle, souffre d'une certaine lourdeur. C'est pour montrer, vous voyez, les progressistes d'un côté, les réactionnaires de l'autre. Ça, c'est vraiment un peu balourd. Il y a quelques anachronismes langagiers, quand même, parce qu'on a le droit, il y a un sujet. On dirait pas ça en 84, ni 85, et pas pas que, jamais on aurait ça en 85, et même du coup, qui est tellement à la mode depuis 10 ans, jamais on aurait ça dans les années 80. L'épilogue déçoit discrètement, et puis on ne comprend pas pourquoi la jeune dulcinée du cadet de la famille figure sur le film de la bar mitzvah, parce qu'on doute qu'elle ait été invitée, et c'est très curieux qu'on la voit dans les images finales.
0: On ne va pas gêner.
11: Oui, c'est pas gênant, mais c'est un petit peu étonnant. Et puis vous avez, pour finir, cette réplique d'Alexis Rosenstiel, le fils aîné, qui parle de son business, parce qu'il gagne de l'argent vraisemblablement en vendant des cassettes de concert. Et cette réplique où il dit « Ah bah c'est mon business », ça rappelle étonnamment la réplique, et c'était le même acteur, Alexis Rosenstiel, qui prononçait dans « Ceux qui comptent ». Et on se dit « Mais quoi, c'est un hommage, c'est un clin d'œil, c'est le même acteur, pourquoi est-ce qu'on a quasiment la même scène ?» Sauf que dans « Ceux qui comptent », il vendait des stupéfiants, là, enfin il essayait, là c'est pas des stupéfiants, là c'est des cassettes de concert. En tout cas, à la faveur de ce portrait d'une période alimentée par son foisonnement de références et de mirages, et on a ici un film qui réunit une palette et un petit pot de leurre et d'ancrer mirage dans le bonheur.
0: Merci, merci Bernard Mignoni. Passons maintenant à La Poupée de Sophie Beaulieu avec Vincent McCain, Zoé Marshall, Cécile de France. C'est l'histoire de Rémi qui ne s'est jamais remis de sa dernière séparation et il se met en couple avec une poupée. C'est beaucoup plus simple. Il l'appelle Audrey. Mais un jour, quand une nouvelle collègue arrive dans l'entreprise de Rémi, Audrey va mystérieusement prendre vie. Alors, la poupée qui devient réalité, moi je pensais au Conte d'Hoffmann, je pensais à Villiers d'Isle-Adam naturellement. Et finalement, c'est un film qui est en surface, comme si c'était un film sans racines, mais enfin, on va écouter la bande-annonce.
16: Elle rentre dans l'ascenseur, comme ça, elle me dit « Dis donc, ça serait top qu'on aille faire du parapente ce week-end avec ta femme. » Non mais, hola ! Hola !
20: Elle fait quoi, Audrey, dans la vie, Rémi ?
16: De la com. En fait, nos 6 mois, je vais lui préparer une blanquette.
21: Police nationale, j'écoute.
16: Enfin, voilà, ma poupée s'est réveillée. Bon, vous pouvez pas rester ici. Hein.
20: Pourquoi ? Je suis exactement la même, mais en vrai.
16: Non, mais... Ne m'approchez pas.
20: Bonjour, mon amour.
16: On se calme, hein, on se connaît... Enfin, ça va très vite, quoi.
20: Au fait, Rémi, il y a ta femme qui a appelé.
16: Je vais vous décevoir, j'ai rien à raconter.
20: Bah oui, je sais.
16: Audrey, enfin.
20: Bernard, Rémi est venu avec Audrey.
22: Elle est parfaite, ta petite femme, parfaite.
20: Rémi s'est fait quitter, il s'en est jamais remis. Heureusement qu'il m'a prise. Et toi, tu es heureux avec Audrey ?
16: Oui.
20: Mais c'est pour ça que t'as pris une poupée, pour pas souffrir.
23: Rémi me dit qu'il faut que j'ai ma vie à moi, donc si je commence à m'épiler, à maquiller, à me démaquiller, à me muscler, à mincir, eh ben je vais faire que ça. Et j'appelle pas ça avoir sa vie à soi, moi. Oh.
0: Dominique Borne.
2: Oui. Ben oui, alors la poupée, plus vraie que nature, devient une femme tout à fait vraie. Un beau matin. Ça arrive dès le début du film, en plus. Il n'y a pas vraiment de progression. Il devient une vraie femme, et que croyez-vous qu'il arrivera ? Eh bien, pas grand-chose. À partir d'un scénario invraisemblable, on a droit à un petit conte vaguement féministe et une série de scènes sans vrai lien. C'est ce qui est le plus choquant, c'est qu'on sent qu'on a filmé des scènes, des plans, mais qui n'ont pas forcément de lien entre eux. Les scènes de famille, on ne sait pas ce qu'elles viennent faire là. Enfin, l'histoire s'effiloche vraiment sans vraiment intéresser. On a beau parler règles et masturbation pour corser l'aventure et être un peu dans l'air du temps, rien n'y fait. Le film est une coquille vide, habitée par Zoé Marshall, jolie poupée sans plus, Vincent McCain qui joue comme d'habitude le candide ébahi et sympa, et quant à Cécile de France, on se demande ce qu'elle est venue faire dans cette petite galère. De la poupée gonflable à la poupée gonflée, on a réinventé la poupée ascétique, c'est tout.
0: Marie-Noël.
19: Oui, c'est dommage parce qu'il y a un vrai sujet, un thème qui intrigue. Ah oui. C'est un premier film, alors il y a ce charme et cette originalité au départ. qui nous, on est vraiment prêt à embarquer.
1: Mais c'est un vrai alors, sujet littéraire.
19: C'est un vrai c'est sujet, bien sûr Hoffmann, bien sûr Villiers de l'Isle-Adam, l'Ève future, et un sujet, un thème romantique qui reprend que le contexte actuel permettrait à une imagination vraiment poétique de renouveler complètement.
1: Faut,
19: avec
1: oui. la, la, faut renouveler le mythe.
19: Oui, il y a tout un thème entre de conflit entre nature et artifice qu'on voit à travers le personnage de la mère. Parce que la poupée, ça c'est assez joli, intéressant. Cette poupée qui devient humaine, qui devient donc une vraie femme, elle découvre la vie biologique et donc triviale, c'est le mot, d'une créature humaine. Et ça l'intéresse, et comme on la pousse à devenir elle-même, en effet. Et elle voit que, au contraire, la mère de Rémy, qui est jouée par l'excellente, toujours, Marianne Bassler, elle est tout en artifice. Elle est refaite de partout. Elle ne songe qu'à de la chirurgie plastique, les cosmétiques, les crèmes, les machins, tout ce qu'on peut faire pour figer complètement la vie. Et surtout, ne plus laisser le temps se glisser sur... Donc tout pour s'empêcher de vivre. Donc elle découvre que les humains sont très préoccupés de se réifier, de se chosifier, de devenir des poupées. Et la sœur de Rémy, aussi d'une autre façon, parce qu'elle veut en faire une déesse. C'est un vrai sujet.
1: Elle
19: donne tous les éléments.
1: Et
19: bof, elle n'en fait rien.
1: Absolument.
19: Alors ça, c'est vraiment dommage. Ouais. Ça, c'est vraiment dommage. Et on se demande, parce que c'est un premier film, donc elle a tout... Si c'est par manque total de culture ou de racines, comme le suggérait Christophe, ou bien si c'est une timidité, ça l'entraînerait trop loin. Elle revient tout de suite dans les choses balisées du sociétal. C'est-à-dire, il y a le monde, petit monde de l'entreprise, le petit monde de la famille, le couple, toutes ces
1: sociétal
19: choses, tous
1: et
19: ces poncifs, tous ces poncifs qu'on voit dans tous les petits films français. Pof, elle allait y échapper, elle retombe dedans. Alors ça, on est désolé.
1: Ah oui.
19: Ça, on est un peu désolé. Bon. C'est très dommage, pourvu qu'elle fasse mieux. Ne lâchez rien.
0: Ne lâchez rien, Sophie Beaulieu. Et surtout, venez voir Marie-Noëlle Tranchant avant de commencer à tourner. Nous passons à la...
19: Vous m'entendez ?
0: Oui, oui, on vous entend.
3: Oui, justement, écoutez mes camarades, plutôt que cette poupée sans direction, il eût mieux valu un pantin à houlette.
0: Oui. Alors, alors si c'est pour dire ça,
3: oui, oui.
0: Restez en Normandie, mon cher. Alors, l'accord de coup de Gus Van Sant. Le titre original, c'est Dead Man's War. C'est l'histoire vraie de Tony Kyritsis, qui est un homme ruiné à cause d'un emprunt. On est le 8 février 1977. Il kidnappe le fils du courtier responsable de sa situation. Il réclame 5 millions de dollars et des excuses. La prise d'otage va durer 63 heures sous les yeux de la télévision locale puis nationale. L'Amérique se passionne pour cette affaire. Chacun choisit son camp. Tony est-il un criminel ou simplement une victime qui réclame justice? Et c'est bien ici l'ultralibéralisme violent ambiant qui est montré, dénoncé, et je trouve que ça fait du bien. On écoute la bande-annonce.
4: On est à l'antenne ?
5: Non, mais c'est enregistré.
4: Parlez-moi.
5: Je suis pas un homme riche. Je suis pauvre, en fait. Ça m'a jamais dérangé. Mais ces gens m'ont trahi. Ils font tout pour leurrer les pauvres gens. Ils les appâtent avec une petite miette du rêve américain, et ils les bouffent et les recrachent à la rue.
4: Je vous écoute, Tony.
5: Je suis un pauvre qui se bat pour la seule chose qui compte à ses yeux. Et je refuse de me laisser humilier ou intimider par qui que ce soit.
24: Attention !
5: Je veux un accord par écrit. Je veux l'effacement de ma dette. Je veux des excuses. Et je veux sortir libre, totalement libre.
0: Pour moi, c'est pas qu'un fait divers. C'est vraiment une...
2: Oui, mais lui l'a traité comme ça. Moi, c'est ce qu'il m'a gêné, hein.
0: C'est que, dans l'air du temps, vraiment.
2: Oui, mais c'est un fait. Il a traité cette prise d'otage qui est par révolte et par indignation, qui peut se justifier, mais tout son film n'est que factuel. Comme Elephant, d'ailleurs, qui racontait aussi un fait divers assez atroce, et il s'en tenait uniquement aux faits, c'est ce qui fait un peu sa signature. moi, j'ai pas tellement marché. Avec lui, comme aucune dramaturgie ou si peu, presque pas de progression. Un fait, un événement hors norme, et de cet hors norme, il ne fait rien qu'un fait divers. Et ce fait divers devient un fait tout court. Pas de réel suspense, la réalité, rien que la réalité remise en scène. La caméra n'est qu'un témoin impartial d'une réalité passée. J'ai pensé à l'inverse, par exemple, d'une fiction, en revanche, Un après-midi de chien, qui était une prise d'otage dans une banque, qui est un film qui a eu beaucoup d'effets comme ça, de lumettes. Hein. Et là, on avait un véritable, un fait divers, mais un véritable suspense. Là, l'action est déshabillée en quelque sorte, et elle est nue, mais quand le roi est nu, il n'y a pas grand-chose à voir. Et les personnages sont plutôt archétypaux, donc il n'y a pas de... C'est le contraire d'un polar, une simple démonstration avec un témoin, et puis les témoins qui regarderont le film. Moi, ça m'a un peu déçu. Beaucoup.
0: Marie-Noël ?
19: Oui, mais d'un autre côté, il y a quelque chose de sympathique dans ce suspense, je trouve. C'est que c'est un personnage qu'on retrouve souvent dans le cinéma américain, c'est le héros innocent, faible, seul, sans appui, contre les puissants de l'Amérique. Et cette disproportion, alors d'autant plus que l'hyperpuissant, là, il est joué par Al Pacino lui-même.
0: Oui.
19: Parler de lui-même. Et quand même, il est formidable.
0: Oui.
19: Il est formidable, Pacino, parce qu'il est formidable de désinvolture arrogante.
0: De cynisme
19: des riches. Et ça...
0: Et oui.
19: Rien que pour ça, montrer cette petitesse de l'un, cette naïveté, parce qu'il a un côté ado, c'est vrai que son entreprise est complètement aberrante, mais il se trouve quand même courageusement aller au bout de cette entreprise, qu'il voudrait un face-à-face avec ce mania, qui est l'ogre des contes, mais vraiment,
0: oui.
19: En plus, mais vraiment un personnage odieux.
0: Odieux.
19: Odieux.
0: Oui.
19: Et odieux, mais tout à fait réaliste. Hein,
0: ah ben, l'Amérique lui donne raison.
19: C'est... Alors ça, rien que pour ce face-à-face et cette tension entre les deux, je trouve que le film dit quelque chose.
0: Je suis tout à fait d'accord. Est-ce que nous avons un peu de temps pour nous, l'orchestre? Bernard, vous avez vu le film?
3: Ce que je peux vous dire, c'est que la vie à crédit nous met la corde au cou et de nous rappeler qu'il y a toujours un prêté pour un pendu. C'est tout ce que je voulais dire.
0: Bon. Alors, nous, l'orchestre de Philippe Béziat avec Klaus Mäkelä, vous l'avez vu.
2: Oui.
0: On n'a pas le temps de passer la bande-annonce, mais parlez-nous du film.
2: Ben, alors, donc, c'est les 120...
0: C'est un documentaire. Hein.
2: C'est un documentaire, mais c'est les 120 musiciens dirigés par Klaus Mäkelä.
19: De l'Orchestre de Paris.
0: De l'Orchestre de Paris.
2: L'Orchestre de la Philharmonique de Paris. Et on filme donc les répétitions et surtout... On interviewe les musiciens, pas tous, mais une partie, et pendant qu'après on voit les répétitions, et puis on voit l'orchestre même de Ravel à Bartok, la magie musicale opère. Mais ce qui est intéressant, c'est les impressions des
0: musiciens eux-mêmes.
2: Ici, la passion individuelle rejoint l'effort et la discipline collective.
0: Merci.
2: Dans un va-et-vient créatif qui est assez passionnant.
0: Ayons de la discipline collective, c'est le générique. Merci Marie-Noël Tranchant, Dominique Borde et Bernard Medioni. Merci également à Jean-Paul Lérine pour la réalisation, François Dieudonné, Camille Meyer pour la réussite technique de notre entretien. Ne manquez pas l'émission de demain. Je reçois Michael Kor pour son formidable livre sur le dernier conclave et l'élection de Léon XIV. Le bouquin est absolument génial. D'ici là, prenons soin des uns et des autres et soyez heureux, c'est urgent. Je vous embrasse.

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1: 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aborder, c'est une nouvelle grande question éthique, comment partager la terre avec les animaux de compagnie, les animaux sauvages, les animaux en captivité ou les animaux qui sont nos voisins dans les villes. Vous allez voir, il s'agit d'un grand sujet d'éthique, parfois méconnu. À tout de suite.
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1: Bonjour à tous, nous sommes très heureux de vous accueillir sur RCF Notre-Dame pour cette nouvelle édition de notre émission Où va la vie, au micro Frédéric Mounier. Chaque semaine, je vous accompagne au long de cette conversation consacrée aux questions éthiques contemporaines. Nous sommes en partenariat, comme chaque semaine, avec les facultés Loyola Paris, qui sont les facultés jésuites de Paris. La semaine dernière, nous avons ouvert un nouveau cycle de réflexion sur le thème « Comment partager notre terre avec les animaux ?». Nous avons beaucoup travaillé la semaine dernière et je vous encourage à réécouter en podcast, en balado-diffusion, cette première émission, ce qu'on appelle les animaux liminaires, c'est-à-dire les animaux ni sauvages ni domestiques qui partagent notre espace urbain. On a parlé ainsi des rats, on a parlé des pigeons, on a parlé de ces créatures de Dieu non humaines qui peuvent devenir des co-résidents. Et donc on s'était dit avec nos différents interlocuteurs que je vais vous présenter qu'il est possible d'organiser plutôt que de verbaliser ou de gazer ces animaux liminaires. Alors aujourd'hui nous allons aborder la question des animaux sauvages. Mais avant d'entrer dans le vif du sujet, je vous présente d'abord nos invités, le père Éric Charmetan, bonjour.
4: Bonjour.
1: Merci beaucoup d'être avec nous, vous êtes jésuite, philosophe, doyen de la faculté de philosophie des facultés Loyola Paris, qui sont les facultés jésuites de Paris. Également en studio, Amandine Sanvicens, bonjour.
5: Bonjour.
1: Merci beaucoup d'être avec nous. Vous êtes cofondatrice de l'association PAZ, PAZ, qui signifie Projet Animaux Zoopolis. Et puis nous sommes également en duplex de Pau avec Benoît Thomé, bonjour.
6: Bonjour.
1: Un grand merci à vous pour votre disponibilité pour participer à cette conversation. Donc vous êtes l'un des animateurs de l'association Animal Cross et donc vous allez nous expliquer dans quelques instants les solutions que vous proposez pour cette cohabitation entre les êtres humains et ces autres êtres vivants que sont les animaux, notamment les animaux sauvages.
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1: Alors, ces animaux sauvages qui sont aujourd'hui les loups, les ours, les renards, les blaireaux, les sangliers, nous les croisons parfois le long de nos routes, le long de nos randonnées, et parfois nous nous interrogeons, il y a des frictions extrêmement fortes entre d'autres habitants des espaces ruraux, des espaces sauvages. Alors, on va peut-être commencer par le loup avec vous, Benoît Thomé. Le loup en France, on se souvient qu'il a été exterminé, et puis il a pratiqué une sorte de retour naturel depuis les années 90. Combien y a-t-il de loups aujourd'hui en France, Benoît Thomé? Est-ce qu'on le sait exactement?
6: Des estimations, on estime qu'il y en a à peu près 1100.
1: Oui.
6: 1100. Il y avait une dynamique positive de la population des loups jusqu'à récemment, mais la population maintenant, à cause de la recrudescence des tirs, est stable et on peut penser que la projection va vers une baisse en fait de cette population de loups dans les années à venir.
1: D'accord.
6: À cause de la facilitation qui sont données maintenant pour les tirer.
1: Dans quelle région trouve-t-on des loups aujourd'hui ? Et vers quelle région progresse-t-il ?
6: D'abord, il y a les régions historiques, hein, puisque le loup est revenu par le parc du Mercantour, donc le massif montagneux des Alpes, et puis on va dire Auvergne-Rhône-Alpes et PACA, ça c'est les régions historiques. Et depuis, le loup s'est diffusé dans le massif central, et maintenant c'est dans l'est de la France. Donc les fronts de colonisation, ça va être le massif central et les grandes plaines de l'est de la France, et puis les, aussi les autres territoires, parce que le loup a une capacité incroyable de se déplacer. Mmh. Donc on va même en trouver en Bretagne, même si dans l'arc ouest de la France, il y en a relativement peu.
1: D'accord.
6: En tout cas, pas de... Pas
1: alors,
6: de troupes.
1: Vous qui êtes un observateur attentif du loup, est-ce que vous pouvez nous dire aujourd'hui, Benoît Dromé, que la progression du loup est inéluctable en France aujourd'hui ?
6: Non, c'est le contraire en fait.
1: Oui.
6: Parce qu'en fait, avec les dernières mesures qui sont prises, les projections montrent que la plus grande probabilité, c'est que la population de loups baisse dans les années à venir.
1: D'accord. Alors. Expliquez-nous, Benoît Dromé, vous allez nous donner votre point de vue sur cette évolution, mais avant, dressez-nous un état des lieux, si vous le voulez bien. Comment se passe la cohabitation entre le loup, qui est vraiment l'archétype dans nos esprits de l'animal sauvage, et les êtres humains ou les troupeaux, et notamment les troupeaux d'élevage. Comment ça se passe aujourd'hui ? Quel est l'état des lieux, Benoît Dromé ?
6: Je dirais que pour l'individu un peu lambda, la personne qui habite en France, même dans les territoires colonisés par le loup, la cohabitation est facile parce qu'on ne voit pas le loup.
1: Oui.
6: Loup, c'est un animal craintif qui suit l'homme, et dont on n'a surtout pas à avoir peur. Donc de ce point de vue-là, il n'y a pas de difficulté. Et la difficulté, effectivement, est plus avec l'élevage, on va dire.
1: Mm-hmm.
6: Une grande partie de l'élevage, disons-le comme ça, qui considère que le loup est une difficulté supplémentaire, en fait, qui s'ajoute à toutes les difficultés connues par les éleveurs. Et c'est, mm-hmm. d'une certaine manière, c'est bien le drame, c'est que si les éleveurs gagnaient correctement leur vie, je pense que peut-être qu'ils pourraient accepter le loup, mais ils travaillent beaucoup, ils gagnent pas beaucoup d'argent. Ça, plus ça, plus ça, plus les difficultés environnementales qu'ils perçoivent, le loup, finalement, c'est un bouc émissaire facile des problèmes d'agriculture d'aujourd'hui.
1: D'accord.
6: Plus facile d'aller tirer des loups qu'aller réviser un traité sur le Mercosur, par exemple.
1: D'accord. Alors, le premier point que je retiens de votre regard, Benoît Dromé, c'est que le loup, en tant que tel, n'est pas un danger pour l'homme, car le loup fuit l'homme, j'ai bien compris.
6: Oui, alors là,
1: oui.
6: C'est bien d'ailleurs une frustration de ceux qui s'occupent du loup. Aller trouver un loup et l'en voir, vous voyez des indices de loup, etc. Mais c'est super difficile à voir. Hein. C'est un animal pour ça extraordinaire. Il vous sent à des centaines de mètres, voire des kilomètres, il part, il se cache en fait. Hein.
1: D'accord. Mmh. Mais alors, sur le terrain, comment se passe cette cohabitation avec les éleveurs ? Qu'est-ce que vous observez ? Est-ce qu'il y a vraiment une recrudescence des attaques de loups dans certaines régions sur certains troupeaux ? Comment est-ce que les éleveurs peuvent-ils se prémunir ou non ? Expliquez-nous, Benoît Dromé.
6: La recrudescence, pas forcément. En fait, par exemple, ce qu'on a observé là, par exemple, en 2024 par rapport à 2023, dans les endroits en fait où il y a une présence régulière et historique des loups, comme en Rhône-Alpes et PACA, en fait, les attaques de loups ont baissé parce que les éleveurs là ont eu le temps de se préparer et ont l'habitude de se protéger contre les loups. Les plus grosses difficultés qu'on a actuellement, c'est plutôt dans les fronts de colonisation où les éleveurs ne se sont pas préparés, n'ont pas été préparés comme on voudra. Parce qu'en fait, on sait quand même que pour protéger notre idée fondamentale, c'est qu'il faut protéger les troupeaux.
1: Alors, comment peut-on protéger les troupeaux des loups ?
6: Pour protéger les troupeaux, il y a trois conditions, oui. Généralement, et quand vous les réunissez, vous diminuez de manière systématique, significative les attaques sur les troupeaux. Ça va être la présence humaine, que le loup fuit l'homme, donc quand il voit l'homme ou des indices de l'homme, l'immobilité humaine. La présence humaine, deux, c'est des clôtures, une clôture électrifiée, une certaine hauteur, etc. Et trois, c'est la présence de chiens de troupeau en quantité suffisante.
1: Oui, ce sont les fameux patous, c'est ça ?
6: Oui, ou d'autres chiens équivalents, ouais, des gros chiens ouais, qui n'ont pas peur justement
1: mais
6: du
1: alors,
6: loup.
1: Si je vous entends bien, Benoît Dromé, ces trois conditions, la présence humaine, une clôture efficace et des chiens, la présence de chiens de troupeau, ne sont pas toujours réunies, ce qui peut donner le terrain libre aux loups pour attaquer les troupeaux, c'est bien ça ?
6: Oui, c'est ça, oui. Et même, si vous voulez, il y a même quelque part, dans, chez certains éleveurs, un refus de pratiquer la protection des troupeaux parce qu'ils partent du point de vue que ils ont assez de difficultés, que en fait, quelque part, eux, ils considèrent qu'ils étaient là avant le loup, hein, parce qu'ils ont exercé leur métier pendant des années sans le loup.
1: Oui.
6: Et que, il ne faut pas leur ajouter ces difficultés supplémentaires, quoi. Donc, effectivement, ils ne sentent pas l'obligation de protéger leurs troupeaux. Et d'ailleurs, c'est vraiment ce qu'on dénonce, en fait, oui. dans les dernières propositions qui vont être effectives du gouvernement, c'est que maintenant, on va pouvoir tirer des loups, les éleveurs vont pouvoir tirer des loups, sans obligation de protéger leurs troupeaux.
1: On pourra tirer directement. Or, vous pensez qu'il faut lier...
6: Il y a un déclassement, en fait. Oui. C'est lié à un déclassement du statut du loup, d'abord au niveau européen avec la Convention de Berne, et ensuite au niveau français,
1: oui.
6: par voie de conséquence. Si vous voulez protéger les troupeaux, si vous voulez diminuer les attaques sur les troupeaux, la première chose à faire, c'est de protéger les troupeaux avant d'aller tirer des loups.
1: Qu'est-ce qui fait que les éleveurs éprouvent des réticences à protéger leurs propres troupeaux? Expliquez-nous, Benoît Thomé.
6: C'est quand même du travail. Hein.
1: Oui.
6: On ne peut pas dire que c'est zéro travail. Hein. C'est du travail.
1: Et c'est de l'argent aussi. Oui, ça coûte cher.
6: Alors,
1: aussi.
6: L'argent, oui, mais après, ils sont compensés. On va dire que. Oui. Même si c'est pas forcément tout de suite, après ils sont compensés. Mais c'est aussi le loup, c'est pas seulement un problème économique, c'est aussi la peur en fait de voir leur troupeau attaqué. Et puis quand ils constatent des prédations, c'est psychologiquement ça peut être difficile aussi pour eux. Donc il y a aussi cet impact psychologique qu'il faut pas négliger.
1: Donc ce que vous dites, Benoît Thomé, c'est qu'il faut mieux prévenir que tirer, il faut mieux protéger que tuer. C'est bien ça votre point de vue?
6: Ah ben ça c'est sûr, oui.
1: Oui.
6: Oui.
1: D'accord.
6: Et en plus,
1: oui,
6: nous,
1: allez-y.
6: Par rapport à la faune sauvage globalement, en fait, pour nous, on pense que les animaux sauvages ont le droit de vivre, en fait. Que chaque vie d'animal sauvage a le droit d'être vécue, que chaque animal, en fait, possède une vie qui en soi est digne du respect. Donc, pour nous, les animaux, ils comptent pas seulement comme... des individus qui feraient partie d'une espèce, alors des espèces sont à protéger, donc on les protège, des espèces sont très nombreuses, on les protège pas. Ou d'abord les individus, en fait, qui ont une vie, qui méritent leur respect pour elles-mêmes. Et puis ensuite, on peut protéger les groupes et protéger les espèces aussi, bien sûr.
1: Très bien. Alors, je me tourne vers Amandine Sanvicens, avec laquelle, dans notre première édition, la semaine dernière, nous avions évoqué les animaux liminaires, c'est-à-dire les animaux qui vivent en ville. Vous aviez déjà évoqué cette nécessité du respect, de la prévention. Comment est-ce que vous comprenez ce que nous explique Benoît Thomé, cette cohabitation qui semble rude entre des éleveurs qui ne se sentent pas forcément dans l'obligation de prévenir les attaques de loups, parce que c'est compliqué, parce que ça coûte cher, et ces loups qui viennent parfois attaquer. Quel regard vous portez sur cette réalité de la difficile cohabitation avec les animaux sauvages, Amandine Sanvicens?
4: Alors, notre association PAS, on ne travaille pas spécifiquement sur la question des loups, mais par contre, je trouve que c'est très emblématique, encore une fois, comment les humains, en fait, gèrent les autres animaux, c'est-à-dire que dès lors qu'ils nous dérangent...
1: Les autres animaux, c'est bien ce que vous dites.
4: Oui, les autres animaux, puisque nous aussi, on est des animaux au sens de la science.
1: Les autres êtres vivants, on peut dire.
4: Oui, si vous préférez.
1: Oui,
4: et donc, en réalité, voilà, on cède toujours à la facilité de les tuer à chaque fois qu'ils nous dérangent, à chaque fois qu'on considère qu'ils dérangent nos intérêts. Et on refuse finalement de mettre en place des méthodes, des solutions pour arriver à faire autrement. Et la question de notre relation avec les animaux sauvages, elle est très emblématique, puisqu'en fait, aujourd'hui en France, les animaux sauvages sont massivement traqués, tués, piégés dans leurs habitats. Et c'est extrêmement choquant. Et clairement, nous, on souhaite l'interdiction de la chasse. On souhaite que leur habitat soit sanctuarisé. Donc, par exemple, les forêts, les plans d'eau, etc. C'est-à-dire qu'on arrête de détruire ou de polluer les habitats des animaux sauvages, puisqu'il n'y a pas d'animaux sauvages sans habitat. Enfin, l'habitat est vraiment central. Et donc, ça, c'est une réflexion qu'il faut avoir. Mais aujourd'hui, malheureusement, en France, la loi ne protège pas les animaux sauvages. Et quand certaines espèces sont soi-disant protégées, en fait, on voit qu'il peut y avoir des dérogations. On voit que finalement, c'est pas vraiment appliqué. Donc, il est temps de prendre au sérieux la souffrance et la vie des animaux sauvages, de protéger leur habitat et d'arrêter d'avoir une relation qui consiste en fait à les dominer, à les tuer pour un oui ou pour un non.
1: Alors, on vous a bien compris. Je me tourne à nouveau vers vers Benoît Thomé. Je rappelle que vous êtes responsable de l'association Animal Cross qui prône la libre évolution de la nature et la cohabitation avec la faune sauvage. Quel est votre projet lorsque vous rencontrez les pouvoirs publics? Quelle est la vision que vous présentez, Benoît Thomé, de la cohabitation entre ces êtres vivants différents que sont les hommes et les animaux sauvages? Expliquez-nous.
6: C'est une vaste question. Généralement, on rentre par le statut d'animal et on regarde comment on peut le protéger au mieux. Mmh. Là, on a parlé des loups, on pourrait parler d'autres types d'animaux.
1: Oui, on peut parler des ours également.
6: Les ours, alors pour le coup, les ours, c'est plutôt un bon exemple de conservation puisqu'on les a réintroduits dans les années 90. Il y en a plus quelques-uns. Maintenant, il y a une population qui est en augmentation. Il y a un nombre d'attaques qui baisse. On a encore des difficultés avec certains éleveurs, mais vraiment pas tous, dans le centre des Pyrénées. Mais par exemple, dans les Pyrénées-Atlantiques où je suis, il y a une dizaine d'ours qui font très peu de dégâts. Là, on a un problème un peu spécifique qui est le manque de diversité génétique.
1: Oui,
6: parce que la population se développe et ces ours qui sont toujours en danger critique d'extinction en espèce. Hein, donc, il faut voir que là, on est vraiment au cœur de la protection animale. Et donc il faudrait réintroduire des nouveaux reproducteurs.
1: Est-ce qu'il y a pour l'ours, est-ce qu'on constate, Benoît Thomé, pour l'ours, les mêmes difficultés de cohabitation qu'avec les loups aujourd'hui, vous qui êtes sur le terrain dans les Pyrénées-Atlantiques?
6: Moins, parce qu'en fait, déjà, je vous dis par exemple, dans les Pyrénées-Atlantiques, en fait, il y a une tradition d'élevage des ovins, mais laitiers, en fait. Et donc, les éleveurs ont l'habitude de garder leurs troupeaux le soir, de les protéger, etc. C'est ce qui est une conséquence directe sur le fait qu'il y a peu ou pas de victimes. Mais plus de difficultés en arrière, etc. Ou effectivement, mais on voit vraiment la différence entre les éleveurs, certains qui protègent et d'autres qui ne protègent pas. Mais là, il y a quelque chose d'assez fondamental, c'est que, pour le coup, l'ours, il ne va pas descendre dans les vallées. C'est les animaux qu'on monte dans les estives. Et la question fondamentale qu'on se pose, c'est est-ce que l'ours, est-ce que l'animal sauvage a le droit d'habiter dans son habitat naturel? À qui appartient l'habitat naturel?
1: Et alors, qu'est-ce que...
6: Et la réponse de certains éleveurs, c'est de dire, ben, naturellement, c'est nous qui y sommes. Déjà, on a envie de dire, légalement, ils ont plein droit, puisqu'en fait, les estives appartiennent à la commune. Mais l'animal a quand même le droit de vivre dans son habitat naturel, parce que sinon, et a fortiori des animaux qui sont en voie d'extinction, comme les ours. Et ce que je dis là pour... l'ours et le loup, et c'est vrai aussi des autres animaux, c'est-à-dire qu'en fait, il faut qu'on les laisse avoir leur vie d'animal là où ils sont.
1: Alors justement, qu'est-ce que vous prônez, Benoît Thomé? Est-ce que vous prônez la libre circulation? Est-ce que vous prônez la création de réserves? Quel regard portez-vous là-dessus?
6: Mais il y a des réponses différentes en fonction des endroits où on se trouve. Je dirais que il faut protéger les espèces. Par exemple, là où les animaux sont le plus en danger, c'est par exemple les animaux qui sont susceptibles d'occasionner des dégâts, les animaux chassables. Là, il faut une profonde réforme en fait, de notre manière de regarder ces animaux. Typiquement, les animaux susceptibles d'occasionner des dégâts, en fait, c'est ce qu'on appelait des nuisibles. En fait, on se rend compte maintenant que ces animaux... Pourquoi, fondamentalement, aujourd'hui, on les détruit? C'est assez triste à dire, mais c'est sans doute qu'ils sont sur une liste et qu'ils étaient l'année d'avant et encore l'année d'avant. Et en fait, on reproduit les choses, mais les analyses scientifiques qu'on peut faire conduisent au contraire à montrer que ces animaux, en fait, il n'y a pas de lien. Par exemple, il y a une étude qui vient de sortir, il n'y a pas de lien qui a été faite par le Muséum national d'histoire naturelle, qui a eu accès à toutes les données sur les prélèvements sur les animaux susceptibles du gazéné des dégâts, et montre qu'il n'y a pas de lien entre... destruction d'une année et les dommages de l'année d'après.
1: D'accord, donc il faut adapter les réponses, il faut adapter le regard porté en fait, sur la diversité de ces populations.
6: Typiquement sur ces animaux-là, quand on juge qu'il y a des impacts économiques, il faut essayer d'abord, en tout état de chose, de d'effaroucher, d'utiliser des méthodes non létales en fait, pour protéger, sans les cas, les cultures ou de limiter les conséquences sanitaires quand elles sont possibles. Donc c'est d'abord ça qu'il faut chercher. Et puis l'autre chose qu'il faut regarder, c'est quand même regarder l'intérêt de ces animaux pour la nature et pour l'homme. Par exemple...
1: Pour la biodiversité.
6: Même si en fait on pourrait considérer que la vie d'un animal a suffisamment de valeur en soi pour être défendue. Mmh. Mais elle devrait l'être encore plus à cause des services que rendent les animaux.
1: Voilà.
6: Au niveau des écosystèmes. Mmh. Par exemple, on a fait une étude là, qui est assez incroyable, c'est sur les jets. Oui. Les jets, c'est les oiseaux, etc. Les jets, ils ont, comme tous les corvidés, ils ont une incroyable capacité en fait, à prendre des graines et les cacher pour les stocker pour l'hiver ou pour le printemps. Mmh. Ils peuvent en stocker des centaines et des centaines. Le jet, il va disséminer des graines de manière assez incroyable. Incroyable.
1: D'accord, donc c'est indispensable à la qualité de la biodiversité, c'est ça, Benoît Thomas.
6: On va planter oui. des haies, des forêts, etc. Le jet, il va le faire tout seul. D'accord. Et il va le faire gratos. Et
1: très quand bien.
6: On dit le coût d'avoir détruit des jets, par exemple, oui. on a détruit 70 000 là, mm-hmm. le coût qui a été estimé pour la collectivité, c'est entre 100 et 450 millions d'euros.
1: D'accord.
6: Entre 100 et 450 millions d'euros parce qu'on s'est privé d'un bénéfice.
1: Voilà, donc vous appelez Benoît Thomé à revisiter nos politiques publiques. Je me tourne vers le père Éric Charmetan. Quel regard vous portez sur ce débat ? On a le sentiment qu'il s'agit là d'un enjeu global qui est de la relation au vivant. Vous qui êtes philosophe, ce caractère indispensable de la qualité de la biodiversité, est-ce que ce n'est pas ça qui est en jeu à travers nos débats aujourd'hui sur la relation entre les hommes et les animaux, père Éric Charmetan ?
5: Il me semble qu'il y a plusieurs points à considérer. Le premier, si on part du livre Zoopolis, en fait, eux, les auteurs en fait, appelaient à réfléchir en termes de souveraineté. Mmh. En fait, les animaux sauvages, ils ont droit à pouvoir être souverains sur un territoire, sur un certain espace où l'être humain est présent, mais enfin, marginalement présent, parce que dans ces zones où l'homme n'habite pas forcément de manière permanente.
1: Est-ce qu'on peut parler d'une souveraineté partagée, père Éric Charmetan ?
5: Et donc, du coup, dans ce cas-là, effectivement, la question qui se pose, c'est quelle limite l'être humain, enfin, mmh. comment il... Voilà, et quelle intelligence il va utiliser. Parce qu'il me semble, en fait, par exemple, les éleveurs des Abruzzes, ils n'ont jamais perdu, en fait, les traditions de cohabitation avec les loups. Et donc, du coup, pour les éleveurs français, c'est quelque chose qui est nouveau. Alors que, effectivement, s'ils regardaient chez leurs ancêtres, il y avait quand même aussi tout un savoir-faire pour.
1: Oui, justement... qui avait été accumulé au fil des siècles. Et ce savoir-faire s'est perdu dans certaines parties de notre oui. territoire.
5: Voilà. Ouais. Et donc, effectivement, ça peut avoir un. C'est pas évident parce qu'il y a la question, effectivement, d'élevage. Enfin, de ces chiens, peut-être qu'ils vont protéger, enfin, la mmh. manière de cohabiter, enfin, voilà, parce qu'on parle aussi, enfin, de la question de bah, des touristes ou des promeneurs, oui. en fait, qui peuvent mmh. être aussi importunés par les patous. Donc, on voit que c'est à plusieurs dimensions, voilà. Et puis, alors, un autre point, en fait, moi, je pense souvent à ce texte d'Isaïe. Voilà, ou enfin qui est cette manière de cohabiter en fait. Alors c'est vu à la fin des temps, enfin mm-hmm. le loup qui habitera avec l'agneau.
1: Mais nous sommes peut-être à la fin des temps.
5: Voilà, mais oui. De se dire effectivement qu'il y a aussi un enjeu pour l'être humain de pouvoir changer son regard. Et je pense à quelqu'un comme le philosophe, l'écologie Aldo Leopold, en fait qui était chasseur et justement qui a tué une louve. Et pour lui, ça a été un moment de très grande conversion. Mmh. Parce qu'en fait, il a vu la détresse de cette louve par rapport à ses petits. Mmh. Et ça a été vraiment le point de départ d'un décentrement. Mmh. De se dire qu'en fait, cette louve et les loups, en fait, rendaient, enfin, on en a parlé, service. C'est-à-dire, et que si on regardait le point de vue de la montagne, en fait, sans les loups... Eh bien, c'est d'autres espèces qui ravinent ou qui détruisent les sols, en fait, des montagnes.
1: Donc, il manque quelque chose.
5: Voilà, oui.
1: Benoît Thomé, je me tourne à nouveau vers vous. Un dernier mot avant de nous quitter. Je vous rappelle que vous êtes l'un des membres de l'association Animal Cross qui travaille avec la cohabitation avec la faune sauvage. Le père Éric Charmetan a utilisé le terme de souveraineté. Peut-on dire que dans certaines zones, les animaux sauvages devraient pouvoir exercer une souveraineté absolue ou bien est-ce qu'on peut imaginer une souveraineté partagée avec ces autres êtres vivants que sont les êtres humains, Benoît Thomé ? Comment vous voyez cette question un peu fondamentale ?
6: Pour des zones qu'on appelle des zones de libre évolution, avec on anime comme ça un groupe d'une vingtaine d'associations sur toute la France qui sont en fait comme dans les cœurs de parcs nationaux en fait. Oui. C'est-à-dire qu'en fait, c'est des endroits où la nature en fait évolue librement. Mmh. L'homme peut, les bienvenus peut venir en profiter, se promener, mais en fait, c'est pas des lieux où il y a des activités économiques ou des activités qui peuvent être plutôt des activités de pseudo-loisirs comme la chasse ou la destruction des forêts ou l'utilisation du bois, etc. Et on pense que ces zones sont une chance extraordinaire en fait pour la nature, pour se développer. Il y a un objectif de 10% au niveau européen de comme ça, de territoires en protection stricte, qui est à peu près la même chose que ces zones en libre évolution. Et en fait, la France aurait tout intérêt en fait à se mettre au niveau des autres pays européens pour développer ces zones de protection stricte.
1: Et quel est l'accueil des pouvoirs publics aujourd'hui sur cette idée des...
6: Ça peut être des zones publiques, mais je veux dire aussi que ça peut être beaucoup aussi de forêts privées, parce que l'essentiel de la forêt en France, c'est une forêt privée à plus de 70%. Mm-hmm. Donc on incite beaucoup en fait les propriétaires privés en fait à développer ces zones de protection stricte et de libre évolution par des systèmes qui s'appellent des obligations réelles environnementales. Mm-hmm.
1: Voilà. Est-ce que vous êtes optimiste, un tout dernier mot, Benoît Thomé, sur cette évolution possible de la cohabitation entre les êtres humains et la faune sauvage ? Est-ce que vous avez des signes d'espérance ?
6: Moi, je suis fondamentalement optimiste parce qu'on a besoin pour vivre, même si...

à tous nos invités aujourd'hui. Je remercie tout spécialement Benoît Thomé qui était en duplex avec nous depuis les Pyrénées-Atlantiques et qui nous a bien précisément et bien concrètement évoqué la question du loup, la question de l'ours pour illustrer cette problématique de ce deuxième volet de notre série de trois émissions Où va la vie, consacrée à la cohabitation entre les humains et les animaux. Je remercie également Amandine Sanvissas, cofondatrice de l'association PAS, Projet Animaux Zoopolis, que nous allons retrouver la semaine prochaine. Et puis également le père Éric Charmetan, philosophe, doyen de la faculté de philosophie des facultés Loyola Paris, dont je rappelle qu'elles organisent le 30 mai 2026 une journée d'études sur le thème « Cohabiter avec les animaux ». Tout ce que nous venons de dire et d'évoquer sera repris au long de cette journée d'études. On pourra retrouver Benoît Thomé, on pourra retrouver Amandine Sanvissas et également... les inscriptions sont toujours ouvertes et il suffit d'aller sur loyolaparis.fr. Je rappelle également que dans le cadre de notre partenariat entre RCF Notre-Dame et les facultés Loyola Paris, sachez que ces facultés, en lien avec l'Institut catholique de Paris, proposent un parcours de formation diplômant, c'est-à-dire un diplôme universitaire d'éthique intitulé « Soins et santé dans une société pluraliste, accompagner, discerner, décider ». Ce diplôme universitaire d'éthique vise à permettre aux médecins, aux soignants, aux aidants, aux bénévoles, aux travailleurs sociaux, au sein des établissements médico-sociaux et même aux acteurs politiques, eh bien de gérer des situations éthiques problématiques, celles que nous abordons très souvent dans notre émission Où va la vie. Si vous souhaitez aller plus loin, nous vous invitons à visiter le site du département d'éthique biomédicale des facultés Loyola Paris. Il suffit d'aller pour cela sur loyolaparis.fr. Un grand merci à notre réalisateur Eric Coba. 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La semaine prochaine, troisième et dernier volet de notre série sur donc comment partager la terre avec les animaux. Il sera question pendant cette émission-là, eh bien, de la chasse des animaux domestiques, de l'élevage intensif, des animaux de cirque, de zoo, et nous essaierons de dessiner le portrait d'un nouveau contrat de cohabitation avec les animaux. À la semaine prochaine.

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4: Bonjour Éric Orsenna.
5: Bonjour Monsieur Maury.
4: Vous occupez le 17e fauteuil de l'Académie française, sur lequel s'étaient assis Cousteau, Pasteur, Littré, Tristan l'Ermite, entre autres. Votre œuvre est-elle immense? Elle est intense en tout cas. Au commencement était la librairie. Telle est la première phrase de l'exposition coloniale, votre roman qui obtint le prix Goncourt. Nous étions en 1988. Aujourd'hui, suivant vos travaux sur Vivaldi, Beethoven, j'ai envie de vous faire dire « Au commencement était la musique ». Et plus précisément aujourd'hui, « Au commencement était Jean-Sébastien Bach ». Car

0: À vous lire, tout commence avec Bach. Petit péché de ma vieillesse, dirait Rossini. Mais votre témoignage exprime la musique de Bach comme un commencement et un aboutissement tel un fleuve. La métaphore revient souvent dans le livre, comme si tout était flux. Das Bach, c'est le ruisseau ?
1: C'est le ruisseau, c'est la source,
0: oui.
1: C'est le début, c'est le grand voyage du saumon qui revient. Au fond, qu'est-ce qui est le plus important de tout ça ? C'est la minuscule Ulysse qui revient à Ithaque et il trouve après tous les prodiges, la vie normale. C'est quoi la vie normale ? Et donc, c'est l'amitié qui permet tous ces voyages. Et donc, c'est la joie incroyable d'être accueilli dans cet immense royaume qu'est la musique avec un tout petit strapontin, grâce à la générosité de quelques-uns, à commencer par Claire-Marie.
0: Alors justement, Claire-Marie Leguet, bonjour.
2: Bonjour, bonjour Christophe-Marie, bonjour Eric Arsenal.
0: Vous avez écrit ce livre à quatre mains, vous êtes pianiste, 17 albums dont le dernier, Bach, Écoutez la lumière. Comment vous êtes-vous rencontrés ?
2: Nous sommes rencontrés, vous parliez de librairie tout à l'heure, nous sommes rencontrés sur le plateau de la Grande Librairie sur France 5, présenté par François Binel.
0: Alors on a deux regards, deux sensibilités, l'épée et le piano, la plume et le clavier. Eric Orsena, vous rappelez à juste titre combien la création la plus sublime ne relève pas forcément d'une concentration de cathédrale, mais de la vie tout simplement, et ça vous ressemble. Je vous cite, « Du matin au soir et tard dans la nuit, ça s'agite et ça œuvre aux 16 places du marché. Dans deux berceaux, ça vagit et vocalise, tandis que l'épouse s'affaire au fourneau et qu'à deux pas, les doigts du jeune maître dansent sur un clavier, ses notes se mêlant joyeusement au grésillement de la poêle. » Vous avez déjà vu, vous, des frontières dans ce fleuve qui s'appelle vivre ? Où s'arrête la cuisine ? Où commence l'art ? À ceux qui pensent que la création requiert du calme, de la solennité, de la concentration, le pigeonnier de Weimar oppose le plus ironique des démentis. Tour d'ivoire, vous avez dit tour d'ivoire ? C'est à ce perpétuel désordre, à cette fièvre quotidienne que nous devons ces morceaux d'éternité. C'était le joyeux foutoir, j'allais dire, pour ne pas dire un autre mot, dans la famille Bach.
1: Ben, c'est la vie même. C'est-à-dire, j'ai toujours été un peu incompréhensif à ceux qui disent que la création, avec un grand C, implique le retrait en dehors de la vie et tout ça. En fait, non. Parce que même quand on voit les exils volontaires comme ceux de Hugo, rien n'est plus vivant que Gerdze.
0: Ah oui.
1: Il a sa femme, sa maîtresse, tout le monde, etc. Lui, il crée en même temps. Il crée des livres, mais en même temps, il fait des meubles. En même temps, il peint. En même temps, il grave et tout ça. Donc, on continue.
0: Il nage.
1: Bien sûr. C'est la continuité de la vie. C'est la continuité.
0: Et alors, en même temps, Claire-Marie, vous dites, l'œuvre aussi vaste et mystérieuse que la foi. Et plus loin, il me dit, Jean-Sébastien Bach, dans mes disques dédiés à Bach aussi, vous écrivez, pardon. Mais pour répondre même trop brièvement, Bach me dit d'être moi. Avec lui, les faux-semblants n'ont pas de place, il est d'un autre ciel. Il me dit qu'il me faut espérer, que l'amour est mon socle. Il exprime la condition humaine avec ses souffrances, ses peines, son élan et ses doutes. Au milieu de nos vies agitées et troublées, sa musique trace un sillon simple, profond, celui d'une musique qui me parle de souffrance, mais surtout de lumière. Là, on a deux témoignages qui se complètent. Claire-Marie a un certain mysticisme dans la musique de Bach.
2: Ah oui, il est présent, j'ai envie de dire, quasiment tout le temps. Bien sûr, il y a les œuvres profanes, mais Bach, la musique de Bach est tournée vers Dieu. Il apporte le beau pour porter la prière des hommes. Et il y a chez lui, à la fois, effectivement, cette vie, ce foisonnement créatif qui est là au quotidien et qui embellit notre quotidien. Et puis, il y a toujours ce regard vers le ciel, c'est la terre et le ciel.
0: C'est le cinquième évangile pour vous ?
2: Je ne dirais peut-être pas ça comme ça. Je crois que c'est une musique qui fait partie fondamentalement de moi, fondamentalement de mon répertoire. C'est un de mes piliers, à la fois musicaux et de vie. Et j'ai pris cette habitude récemment de toujours commencer ma journée par jouer et travailler du Bach, comme le recommandait Pablo Casals. Et comme Eric Orsena le fait le soir, moi j'ai décidé de le faire le matin. Et je dois dire que c'est tout à fait extraordinaire et que c'est un excellent conseil à suivre.
0: Et une respiration pour vous.
2: Pardon ?
0: Et une respiration pour vous.
2: Oui, une respiration fondamentale, une respiration élémentaire, quelque chose qui nous permet de nous tenir plus droit. Qui nous restaure, qui nous répare.
0: Eric Orsena, vous n'êtes pas une grenouille de bénitier, loin de là. Dès l'enfance, vous faites une allergie à l'encens, que ma prière monte comme un encens entre les moines accomplis. La musique de Bach n'est-elle pas de l'encens pour les oreilles ?
1: Ben, c'est pas de l'encens, parce que l'encens, c'est s'envoyer en l'air, on peut dire. Alors que...
0: Alors là, il faut que vous développiez.
1: Oui, parce
0: pour
1: que...
0: Pour nos auditeurs, bah, il faut développer.
1: C'est une sorte de parfum un peu étrange, et comme ça, on ne sait plus qui on est, on se perd. Et moi, je n'aime pas me perdre.
0: Ouais.
1: J'aime me retrouver, sans arrêt. Et donc, ce qu'il y a d'incroyable, c'est Bach, depuis le tout début de mon expérience, je raconte ce qui m'est arrivé, je m'ennuyais à l'église, parce que je ne comprenais pas le latin, tout ça, bon, très bien, je m'ennuyais. Et puis, brutalement, à Quimper, dans la cathédrale Saint-Corentin, j'entends quelque chose qui vient de derrière, de très haut, des grandes orgues. C'est Jésus que ma joie demeure, la cantate 147 à l'orgue. Et je me dis, ah bon, ça existe, ça. Et donc, c'est les deux parties, dès le début, les deux parties de Bach, c'est-à-dire qu'il y a ça qui peut être, qu'est-ce que c'est que cette abstraction ? Et immédiatement après, la fraternité la plus directe, c'est-à-dire celle des passions. C'est une passion pour les passions.
0: Alors,
1: depuis toujours.
0: Alors quand vous dites à votre mère que vous voulez retourner à l'église parce que vous voulez entendre l'orgue à nouveau, elle est étonnée, puisque à chaque fois vous faites un malaise.
1: Ben mais... oui, elle se dit, mais qu'est-ce qui lui arrive ? Qu'est-ce qui lui arrive ? Mais on avait une sorte de Yalta, de conférence de Yalta dans la famille, où c'était à mon frère qui était destiné à la musique. Donc il est guitariste classique, très tôt, il deviendra médecin, psychiatre et tout ça, et il continue à jouer. Et moi, c'était raconter des histoires, je n'avais pas droit à la musique. Donc j'ai attendu 68 ans, c'est-à-dire il y a 11 ans, pour me mettre au piano. Et maintenant, c'est impossible que je ne joue pas chaque jour, c'est impossible. Je suis quasiment toujours aussi mauvais, mais j'ai ce besoin, comme dit Claire-Marie, le soir, comme pour me récompenser, il faut qu'il y ait une heure de musique.
0: En quoi la musique de Bach touche-t-elle, alors là je vous interroge et l'un et l'autre, en quoi la musique de Bach touche-t-elle ou contribue-t-elle au sentiment religieux ? Et je vais faire une distinction plus tard dans l'émission entre le religieux et le sacré. Mais pour le moment, j'aimerais voir le sentiment religieux.
1: Ben, d'abord, moi je pense, si je prends la parole le premier, c'est que Bach, c'est du lien, sans arrêt, c'est le point, le contrepoint, c'est tout ça, etc. C'est d'abord du lien. C'est un lien qui nous... Moi, en tant qu'écrivain, amoureux de ma langue, depuis toujours, toujours, toujours, c'est une sorte de... Je me plonge dans la grammaire. C'est-à-dire, je me plonge... Qu'est-ce que c'est la grammaire ? C'est pas pour emmerder le monde. La grammaire, c'est la science des accords. Donc, je suis dans un grand accord. Et il y a un personnage merveilleux qui était Roger Caillois, qui rêvait d'une grammaire générale. Bach, c'est la grammaire générale, c'est-à-dire la science fraternelle des accords.
0: Donc universelle.
1: Donc complètement universelle, et donc quand on prend des langues, et on voit dans d'autres langues, que je n'ai pas... J'ai un peu étudié l'arabe, et j'ai beaucoup regardé ce qui se passait avec le japonais et le chinois complètement différent avec les idéogrammes, il y a toujours une sorte d'accord. C'est l'accord, la grammaire c'est l'accord, c'est pas l'exil, c'est l'inverse.
0: Pierre-Marie, sur le sentiment religieux.
2: Alors, je rejoins pleinement Eric Orsenna, et une fois de plus. Et je dirais que ce qui, plus qu'un sentiment religieux, ce qui me semble être le plus important, c'est le sens. Le sens de la parole, le sens des textes. Bach était un grand théologien, et il nous fait comprendre par la musique le sens des textes. Et donc, par les intervalles, par les chromatismes, par les tonalités... par l'harmonie, par le contrepoint, etc. Et ça, je crois que c'est vraiment essentiel.
0: Alors justement, Claire-Marie Leguet, avec Eric Orsenna, vous publiez « Que la joie demeure, vivre avec Bach » chez Albin Michel. Et justement, dans le livre, vous, avec beaucoup, beaucoup de pédagogie, mais on sent aussi l'enseignante que vous êtes au conservatoire, vous nous emmenez dans le concerto, dans le mouvement lent, concerto italien, avec ces trois plans sonores, écrivez-vous. Si le sourire d'Anna Magdalena était musique, peut-être serait-il le mouvement lent du concerto italien avec ses trois plans sonores. La basse, elle est appui, mais aussi pulsation et rebond. Elle est ce qui nous retient sur terre. La voix intermédiaire, celle qui répond à la basse, elle est humanité, elle se déroule, monte et descend comme le destin ou comme les vagues. Et la voix supérieure, le chant, elle chante bien sûr. Elle s'élève vers le ciel, elle supplie aussi, mais sans s'apitoyer. Elle cherche la lumière et célèbre la vie.

0: On est vraiment Magdalena Bach et quelle féminité. C'était le mouvement lent du concerto italien de Jean-Sébastien Bach interprété Claire-Marie Le Guay.
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0: Je suis avec Éric Orsena de l'Académie française et au téléphone la pianiste Claire-Marie Le Guay, tous les deux dialoguent dans ce livre que publie Albin Michel, Que la joie demeure, vivre avec Bach. Nous avons évoqué l'expression religieuse, mais il y a ce langage universel, vous disiez le mot tout à l'heure, Éric Orsena, ce langage universel propre à la musique de Bach. Je vous lis, Claire-Marie Le Guay, dans ce livre que vous publiez chez Albin Michel avec Éric Orsena, Que la joie demeure, vivre avec Bach, je vous lis, je vous cite. Le langage de la musique de Bach peut nous aider à nous comprendre les uns les autres dans la différence de nos langues. Le verbe, c'est-à-dire l'expression de la pensée, est essentiel dans sa musique. Il est un dialogue des voix lorsque l'une questionne et que l'autre répond, un échange lorsque les voix se croisent, une conversation soutenue lorsqu'elles se superposent et se complètent. Il est un langage ouvert puisqu'il est musical. Comment aborder une partition de Bach pour y trouver ce dialogue, Claire-Marie Le Guay?
2: En fait, il est là en toute chose. Il est là dans la superposition des voix, comme vous venez de lire dans l'extrait. Il est là aussi, d'abord, je crois fondamentalement, dans la pulsation. C'est-à-dire que il n'y a pas de musique de Bach sans pulsation, comme les pulsations cardiaques, comme les pulsations vitales.
0: J'ai une bêtise en disant que la pulsation de Bach, la pulsation est à Bach ce que le swing est au jazz.
2: Est au jazz, oui.
0: Oui, j'ai une bêtise.
2: Oui. Ah non, pardon.
0: Ah bon.
2: Non. Je pense qu'on peut tout à fait dire ça. En fait, c'est vraiment fondamental. Alors, à l'époque de Bach, on dansait énormément, on dansait partout, en toutes circonstances. Et donc, cette pulsation, elle est aussi liée fondamentalement à la danse. Au fait que quand vous déplacez votre corps, forcément, le poids retombe à un moment. Et il faut qu'on puisse prévoir à quel moment vous allez retomber sur vos pieds. Et donc tout est lié à ça. Et donc c'est aussi l'élan vers le haut, vers le ciel, puisque quand vous prenez appui, vous vous élevez. Donc voilà, tout ça est vraiment lié. Il y a bien sûr la respiration, mais cet élan vital, ça me semble vraiment tout à fait fondamental. Et c'est ce qui donne aussi une forme de liberté. Là, on écoutait le mouvement lent du concerto italien. Pour moi, ça a été une révélation de découvrir cette œuvre quand j'étais encore toute jeune. Parce qu'il y a une forme de liberté qui n'est pas toujours l'image première qu'on a de la musique de Bach, qui est très structurée, mais en fait, voilà, le chant se déroule et nous emporte avec lui.
0: Éric Orsena, vous avouez plusieurs fois dans le livre prendre des cours de piano avec Philippe Lecointre, et à vous lire, on sent que vous souffrez ou que vous faites souffrir vos voisins. Quel plaisir prenez-vous à jouer, et particulièrement à jouer du Bach?
3: Non, alors, je fais souffrir mon prof.
0: Ah oui.
3: mes voisins, semble-t-il pas. Et puis, moi, je prends un bonheur infini, parce que j'y croyais pas. Encore une fois, j'étais hors du royaume. J'étais en exil. J'écoutais sans arrêt, mais je ne pratiquais pas, comme on dit. Et moi, la culture, pour moi, n'est pas une consommation. Quand je vais regarder une exposition de peinture, j'essaye après de dessiner. Quand je lis, pour moi, la lecture, à l'inverse de regarder un écran, la lecture est une co-création.
0: Absolument.
3: Donc, moi, je n'aime pas être en exil. J'aime pratiquer. J'aime pas consommer.
0: Oui, Claire-Marie.
2: Pardon, oui, je crois que c'est vraiment tout à fait au cœur de notre rencontre, justement. C'est une des choses qui m'a le plus touchée, au-delà de l'admiration que j'ai bien évidemment pour l'immense écrivain Éric Orsena, c'est son amour de la musique. C'est cette nécessité de la présence de la musique dans sa vie, qui bien sûr trouve écho dans la mienne, mais qui est au cœur de notre rencontre et de ce que nous avions envie de partager, qui est tout le bon, tout le beau et tout le bien que la musique peut apporter dans la vie de chacun, en fait. Et ce titre, Que la joie demeure, c'est vraiment ça. C'est que par la musique, on a accès à toutes les émotions, et notamment la joie, en particulier avec Bach.
0: Ce jour-là, écrit Éric Orsena, ce jour-là, jeudi 11 décembre 2025, 10h30 du matin, le cœur me battait plus vite que d'ordinaire. Mon professeur était d'accord, on pouvait essayer. Objectif, l'aria. La source d'où jaillissent les 32 variations dites Goldberg. Je savais bien qu'à un certain moment, la difficulté de la partition m'interdirait d'aller plus loin. Mais le début, s'il vous plaît, se pourrait-il qu'un jour je puisse jouer l'aria ? Jouer Bach, c'est recevoir la paix de qui s'inscrit dans le temps. Le seul vrai paradis est quotidien, écrivez-vous.
3: Ce qui est frappant, c'est que à travers la vitre, je vois le titre, la légende, l'engagement, la promesse du réseau de vos radios RCF.
0: Oui.
3: La joie se partage.
0: Oui.
3: C'est exactement ça. C'est-à-dire, comme on dit, vous savez, ce qu'on parle de la francophonie comme nous avons la langue française en partage. L'Académie française n'est pas propriétaire de la langue française. Et moi, avant de faire un roman, je fais toujours mon marché dans les autres pays francophones, où il y a plus de liberté, plus de sensualité, etc. Donc c'est un peu ça, cette affaire. Vous voyez, c'est un vraisemblable cadeau qui est aussi pour vous. Et moi, j'ai cette expérience, parce que je fais beaucoup de spectacles aussi avec une association merveilleuse qui s'appelle Concerts de Poche. Et il y a 150 concerts dans des endroits où on va à la rencontre de gens qui n'ont jamais entendu de la musique. Jamais, dans les hôpitaux psychiatriques, dans des EHPAD, dans des endroits perdus. Et ils se disent, dans un premier temps, les trois premières minutes, c'est pas pour moi. Et brutalement, les visages s'ouvrent. Ah bon ? C'est aussi pour moi. Mais Mozart me parle. Mais Bach serait mon frère. Et alors, cette ouverture des visages, honnêtement, ça me fait pleurer. Vive Concert de Poche.
0: Évidemment. Alors, vous racontez dans votre livre, vous allez tous les deux à la BNF sur le site Richelieu pour découvrir le privilège, le manuscrit des variations Goldberg. Ils sont de la main de Jean-Sébastien Bach ou de sa copiste Magdalena ?
3: Ben, on ne sait pas. Ça, c'est sans doute la copiste. C'est ça, parce que ce livre est aussi un hommage, un portrait émerveillé et plein de gratitude envers les deux épouses de Jean-Sébastien Bach et Anna Magdalena, qui était une grande musicienne, qui copie sans arrêt, sans arrêt, sans arrêt. Et évidemment, elle note aussi, parce qu'il y a des improvisations. Imaginez si elle n'avait pas été là. Et puis, elle a dû composer aussi, parce que le statut des femmes, on sait bien ce que c'est d'abord subalterne. Et elle était à la fois à la cuisine, à l'enfantée, et en même temps, c'était une immense musicienne. Donc, j'ai en projet, voilà, une biographie d'une femme, parce que c'est le nombre de vies que vivent les femmes.
0: C'est formidable.
2: C'est absolument... Et quand on s'approche des manuscrits, c'est une expérience tout à fait extraordinaire, parce qu'on rencontre la vie, en fait, on voit la vie, et on voit la vie musicale à travers...
0: Absolument. Et alors, cette graphie de Bach, voilà. Elle est assurée comme Beethoven ou méticuleuse comme Schubert ?
2: Oh, elle est pleine de vie, elle est très différente de l'image épinale qu'on en a, d'une calligraphie très... une graphie très, comment dire, pure, sans repentir, sans... elle est magnifique, mais il arrive aussi parfois qu'il y ait quelques repentirs, qu'il y ait quelques traces de doigts pour effacer une encre et réécrire par-dessus. Ce qui est un cadeau de la vie, de voir qu'effectivement, lui aussi parfait qu'il a été, lui aussi avait de temps en temps pu faire une petite erreur. Beaucoup moins que nous, sans doute, mais quand même aussi.
3: De temps en temps, je me souviens, on regardait tous les deux, et puis alors, il y avait la doigt clairement, regarde, oui, là, il s'est trompé, tu imagines, oh là là, mais c'était ça, et on était comme ça, à Richelieu, dans cet endroit incroyable de Richelieu, et on était là complètement bouleversés, regarde, il s'est trompé.
2: Mais oui, parce que le fait que, imaginez que lui ait pu se tromper, nous autorise.
0: Mais oui, bien sûr.
2: Nous autorise à peut-être, de temps en temps, nous tromper, nous aussi, un peu.
0: Mais oui. Alors ensuite, vous parlez de Notre-Dame, de Notre-Dame de Paris, c'est absolument magnifique, vous parlez du titulaire des orgues, un des organistes, les compositeurs les plus extraordinaires, il s'agit de Thierry Esquèche, c'est comme ça qu'on le prononce.
2: Oui.
0: Oui. Et vous lui avez consacré trois albums, Claire-Marie Le Guay. Comment définir sa musique ? On est plus dans le sacré ou dans le religieux ?
2: Alors, dans les deux univers, c'est-à-dire qu'il est, Thierry Esquèche est plein d'univers différents qu'il traverse. Alors, il vit sa vie dans les églises. Il était titulaire de l'orgue de Saint-Étienne-du-Mont. Maintenant, il est titulaire de l'orgue de Notre-Dame. Bien sûr, de tout cet aspect religieux et d'accompagnement de l'office est essentiel dans sa vie. Mais il est traversé par d'autres univers. Il est traversé aussi par beaucoup d'éléments rythmiques, notamment de jazz, des choses contradictoires. Et puis, c'est une personnalité extraordinaire. Alors, c'est vrai que ça a été aussi une rencontre fondamentale dans mon parcours. Je continue à jouer, à travailler sa musique, à créer des œuvres de lui. Et je crois vraiment que, voilà, que Bach et Esquèche sont mes deux piliers, avec le romantisme comme clé de voûte, avec cet instrument romantique et le piano. Mais ils ont tellement tant de points communs, tous les deux, à la fois comme organiste, improvisateur, habité par la transmission, le partage, l'enseignement, l'énergie créatrice, le foisonnement créatif.
0: C'est un peu tout ce que vous êtes.
2: Oh, c'est gentil, j'aimerais bien.
0: Ah, bah si, ça, je vous le dis. Éric Orsenna, vous semblez toujours l'éternel jeune homme passionné par la planète, les flux, les migrations, les océans. Je rappelle que vous siégez à l'Académie sur le fauteuil 17 où était le commandant Cousteau. Et dans ce livre sur Bach que vous partagez avec Claire-Marie Le Guay, vous évoquez souvent, et par petites touches, le vieillissement. Vous dites à un moment donné, ça m'a touché. La seule solution aurait été d'apprendre par cœur les morceaux, mais justement, l'âge étant venu, ma mémoire s'en allait.
3: Oui, c'est assez étonnant quand ça arrive comme ça, où il y a une autre faiblesse. Alors, qu'est-ce qu'on va faire de cette faiblesse? Eh bien, l'attention va gagner. On va perdre, et puis on va gagner. Qu'est-ce qu'on perd? Qu'est-ce qu'on gagne? Et en tout cas, la vie continue. Ce qui me frappe de plus en plus, c'est que les gens disent comme ça, j'ai peur de la mort. La conviction, c'est qu'ils ont peur de la vie.
0: C'est joli.
3: Non, c'est pas joli, c'est vrai.
0: Oui, et finalement.
3: Et je suis très frappé de ça. Et on ne comprend pas pourquoi. Et pourquoi vous avez une vie, c'est un cadeau immense. Donc il faut remercier qui de droit, les parents, les amis, etc. Et puis j'ai ce sentiment-là, mais pourquoi pas vivre ?
0: Merci Éric Orsenna et Claire-Marie Le Guay pour votre livre « Que la joie demeure, vivre avec Bach » publié chez Albin Michel. Merci Alexandre Lambert pour la réalisation, François Dieudonné et Philippe Malpeuch et Camille Meyer pour la réussite technique de notre rendez-vous. Demain c'est mercredi, nous irons au cinéma écouter une autre musique, celle de Michael Jackson. On est vraiment tout terrain sur RCF Notre-Dame. D'ici là, soyez heureux, c'est urgent, et que la joie demeure. Je vous embrasse.

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5: Bonjour à tous, pas de quoi rire en ce moment et pourtant le rire serait excellent pour notre santé, notamment pour renforcer notre mémoire. Ça c'est pas une blague et on en parlera dans quelques instants avec notre invité.
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5: Eh bien bonjour à toutes et à tous. Il peut être franc, fou, jaune ou discret. Sans lui, une journée serait perdue et on pense toujours que c'est le propre de l'homme. Lui, eh bien c'est le rire. Et rire, nous dit-on, eh bien c'est excellent pour la santé physique et mentale. Mais qu'en est-il en réalité? Qu'est-ce qui est vraiment prouvé? Pourquoi rit-on aussi? Puis comment profiter avec joie de toutes ces vertus? C'est ce qu'on va voir aujourd'hui avec notre invité à l'occasion de la Journée mondiale du rire, ce 3 mai. Notre invité qui n'est pas humoriste mais médecin. Bonjour docteur Catherine Thomas-Antérion.
6: Bonjour, merci de m'accueillir.
5: Merci d'être avec nous. Alors vous êtes neurologue spécialisé dans le domaine de la mémoire. Vous avez créé en 92 une consultation mémoire au CHU de Saint-Étienne et vous êtes membre aussi de l'Observatoire B2V de la mémoire. Alors peut-être deux mots sur cet organisme, qui est derrière et puis quels sont ses objectifs?
6: Alors l'Observatoire, c'est une fondation par un groupe mutualiste pour promouvoir l'information en santé, essentiellement grand public, notamment avec une semaine de la mémoire, un site internet, etc. Évidemment, information totalement gratuite, non commerciale, qui réunit des experts médecins, experts des sciences, on va dire, dures, type neurosciences, et des sciences humaines, sociologues, historiens, philosophes.
5: Pourquoi parler de la mémoire? Eh bien parce que le rire aurait aussi un impact sur nos capacités d'apprentissage et de mémorisation. Vous allez nous l'expliquer. La drôle de vie du rire, c'est parti.
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7: Vous avez les phrases toutes faites comme ça, les phrases. Pareil, quand on prête l'oreille, on entend mieux. Ah ben c'est faux, c'est faux. Il m'est arrivé de prêter l'oreille à un sourd, il n'entendait pas mieux, hein. Le verbe ouïr, au présent, ça fait joie. Alors que ce que j'entends peut être particulièrement triste. Ben il faudrait préciser, n'est-ce pas, Dieu, que ce que joie est triste.
5: Voilà, lui, on avait toujours joie à l'entendre. Inoubliable Raymond Devos, qui est l'un de vos humoristes préférés, hein, docteur Thomas, ce qui nous fait un point commun.
6: Je pense qu'il y a beaucoup d'auditeurs qui partagent notre intérêt pour monsieur Devos.
5: Le rire, quelles sont ses vertus? On va en parler, mais d'abord, comment le définir? Est-ce que le rire, c'est une émotion ou c'est un réflexe?
6: Le rire, c'est un comportement moteur, et c'est un comportement moteur réflexe, c'est-à-dire que c'est involontaire. C'est une cascade de mouvements musculaires, du diaphragme, des muscles des poumons, du larynx, qui fait ce drôle de bruit que nous connaissons, plus ou moins fort, plus ou moins gloussé, etc.
5: Mais pourquoi est-ce qu'on rit? Qu'est-ce qui se passe dans notre cerveau pour que nos zygomatiques s'activent, comme on vient de l'entendre avec Raymond Devos?
6: Ça ne se passe pas dans le cerveau directement, puisque c'est un réflexe. Ça apparaît dans nos vies vers 5 mois de vie. C'est inné.
5: Le petit bébé.
6: Le petit bébé. On a tous vu un bébé rire aux éclats, s'étrangler de rire, et évidemment entraîner le rire de tous les adultes ou grands-enfants qui le regardent. Et ça va embraser tout un phénomène de système, que ça soit des systèmes végétatifs, hormonaux, etc. Mais c'est quelque chose qui, si on est vulgaire, on pourrait dire qu'il part du ventre.
5: Le petit bébé, il rit, mais après le rire, comment est-ce qu'il évolue? Pourquoi est-ce qu'on rit à une blague? Pourquoi est-ce qu'on rit à un jeu de mots, à une situation absurde?
6: Alors, ça va forcément s'éduquer, on va dire quelque chose comme ça, se contraindre, répondre à certaines règles culturelles, sociales. On ne rit pas de tout, ou on rit de certaines choses avec certaines personnes, ou il y a des endroits où on se retient de rire, etc. Néanmoins, on a tous éprouvé le fou rire, ou le rire irrépressible. Quand c'est pas le moment, Mais c'est quand même le moment, parce que c'est le moment où le corps lâche et a besoin de ce réflexe moteur pour tout d'un coup larguer quelque chose d'amende hormonale. C'est exactement comme les pleurs, c'est quasi spasmodique.
5: Est-ce que le rire, c'est une question qu'on pose souvent, est-ce que le rire c'est le propre de l'homme, hein, comme l'écrivait Rabelais, ou est-ce que les animaux peuvent rire aussi ?
6: Alors c'est le propre de l'homme dans le sens que c'est là qu'on peut l'étudier, qu'on peut étudier ces interactions entre congénères, parce qu'on va l'étudier souvent, vous l'avez déjà un peu évoqué, par le mode verbal. Le rire existe chez le primate. Uniquement chez les primates.
5: Rire réflexe alors ?
6: Rire réflexe, vous avez peut-être déjà vu...
5: Il n'y a pas des animaux qui sont des blagues entre eux, qui se cachent les bananes ou...
6: Non, ça n'a jamais été observé en milieu naturel. Et dans des expériences diverses et variées de cognition sociale, on sait que les animaux peuvent mentir, peuvent cacher, peuvent raconter des histoires, mais ils ne se font pas des blagues au sens « on va se faire rire ». Mais ce n'est pas étonnant puisqu'on vient de dire que le rire est un réflexe.
5: Cela dit, le rire, depuis plusieurs décennies, bon, on ne cesse de nous en vanter les bienfaits, hein, tant sur le plan physique que mental, c'est une sorte de remède universel pour aller bien. Alors qu'est-ce qui est vrai, qu'est-ce qui est faux, ou du moins à corriger ? Vous allez nous le dire, docteur Thomas, je vais vous faire plusieurs propositions. D'abord sur le plan physique, rire, ce serait très bon pour le cœur, en favorisant notamment une bonne circulation sanguine. Est-ce que c'est vrai ou faux ?
6: Ben oui, parce qu'on va mettre toute une cascade de mouvements qui vont stimuler un peu tous les muscles thoraciques, on va dire. Et puis, c'est un effort. Donc, comme tous les efforts, ça fait marcher la pompe cardiaque. Donc, excellent pour le cœur.
5: Rire, ça permet de renforcer notre système immunitaire.
6: C'est plus compliqué à expliciter rapidement, mais oui, globalement, oui. On va produire certaines hormones qui ont des effets sur certaines vitamines, certaines protéines, certains anticorps. C'est toute une cascade, on va dire. Mais globalement, rire, tout son sous, améliore l'immunité.
5: On continue, rire, ça permet de tonifier les muscles, notamment du visage, du diaphragme et de l'abdomen.
6: Bien sûr, puisque le rire part du ventre, donc le rire améliore tout ce qui part du ventre. Et dans ce cadre-là, va participer à détendre. C'est-à-dire que si on détend bien son diaphragme, si on détend bien, si on respire à fond, voilà. Comme d'autres techniques, hein, le chant, le cri, forcément ça va améliorer au niveau musculaire. Mais ça sera vraiment uniquement le travail du muscle. C'est pas la fonction uniquement du rire.
5: Justement, le renforcement musculaire, comment expliquer que quand on rit, on peut avoir des fuites urinaires, ce qui n'a alors de vraiment plus drôle ?
6: Bah, quand on rit en cascade musculaire, il arrive un moment où tous les muscles sont entraînés, y compris les muscles du petit bassin, les muscles du périnée. Mais si vous pouvez aussi aller jusqu'à la syncope, on peut faire une syncope de rire. Et dans des cas exceptionnels, on peut mourir de rire. Mais je veux dire...
5: Bon, là, vous allez plomber l'ambiance. Hein,
6: pas du tout, pas du tout. Ça doit être une belle fin en soi. Mais la plus tard possible.
5: Il est mort de rire.
6: Il est mort de rire, le plus tard possible.
5: Rire, ça permettrait aussi de maigrir. Hein. Selon le docteur Bukowski, qui est chercheur en bionutrition à l'université Vanderbilt dans le Tennessee, rire pendant un quart d'heure entraînerait une dépense énergétique de 40 calories, soit l'équivalent de 200 grammes par mois. Alors vous allez me dire, c'est pas énorme, mais c'est plus drôle pour perdre un petit peu de poids. Est-ce que c'est vrai ou pas ?
6: J'en ai aucune idée et je me méfie toujours de ces slogans. On fait X minutes, on perd X grammes, compte tenu des différences de chacun.
5: Il y a une dépense énergétique, hein,
6: oui,
5: quand
6: mais
5: on rit.
6: Notre alimentation dépend tellement aussi de comment on dort, comment on marche, comment on mange, comment on boit. Étudier le facteur rire de façon isolément, je resterais très sceptique. En tout cas, ça ne va pas faire prendre du poids, sauf si on se met à grignoter avec les amis qui sont autour de nous à l'apéro.
5: Bon. Voilà donc pour les bienfaits réels ou supposés du rire sur le plan physique. En tout cas, une grande vertu que l'on prête au rire, c'est de réduire le stress et l'anxiété, et notamment dans un cadre particulier comme celui-ci.
7: Tu es Jordan.
2: Mais non, c'est Kylian.
3: Kylian.
2: Mais non, j'ai dit Kylian.
7: Mais c'est Kylian.
3: Mais non, c'est Kylian. En fait, vous êtes trop bête, quoi.
2: Eh ben voilà, il a tout résumé. Tu es trop bête, mercredi.
3: C'est vous deux qui êtes bête, en fait.
5: Voilà des clowns à l'hôpital comme ici David Di Carlo DiCaprio, il paraît que c'est le cousin du fameux acteur, et son complice mercredi ici dans un service de cancer pédiatrique à Lyon et que Philippe Lansac avait suivi dans les chambres. Docteur Clown, Clowns Hôpitaux, Rêve de Clown, Le Rire Médecin ou Vivre aux Éclats, on ne va pas citer toutes les associations qui envoient des artistes comédiens dans les services pédiatriques pour égayer le quotidien des enfants malades, voire même des ados. Comment expliquer, docteur Thomas Antérion, que le rire, ça fait du bien ?
6: Le rire, ça fait du bien à plusieurs niveaux. Ça détend, ça permet de plus penser aux choses pénibles Et puis, éventuellement, ça fait sécréter quelques hormones positives. L'avantage des clowns, c'est que c'est un regard comique extrêmement universel. Le clown, il fait rire déjà quand on le regarde. Il a son nez rouge. Il n'y a pas besoin de faire grand-chose. Je ne dis pas que ces personnes ne sont pas expertes. Ils travaillent, hein, mais il n'y a pas besoin de faire grand-chose pour que ça marche. Voilà. Et après, ce qui est extraordinaire, c'est cette distance. C'est-à-dire que alors qu'on a mal, alors qu'on est triste, alors qu'on est en souci, alors qu'on est dans un environnement pas très sympa, tout d'un coup, tout s'oublie grâce au rire. C'est ça qui est intéressant. On peut vraiment se décaler. Et au niveau psychologique, une personne, surtout des parents d'enfants malades, qui va découvrir...
5: Oui, c'est ce que j'allais vous dire, c'est que les parents, ça fait du bien aux enfants, mais aussi aux parents, voire même au personnel soignant, voilà, hein, le fait de rire.
6: Alors les soignants, ils rentrent chez eux le soir, donc bon, normalement, il faut qu'ils trouvent d'autres astuces, mais c'est sympathique de rire avec les collègues, les enfants, les parents. Mais surtout les parents qui s'autorisent même pas tellement parfois de rire, parce que c'est presque devenu un interdit. Quand dans une famille, il y a un drame. Là, tout d'un coup, c'est plus fort qu'eux, ça devient réflexe, le corps parle, les muscles parlent, et puis ils sentent comme ça fait du bien. Voilà. Et non rarement, il y a des parents qui témoignent que le week-end, ils ont fait quelque chose de drôle avec les autres enfants, parce qu'ils ont compris qu'on ne pouvait pas tous vivre dans cette tristesse de la maladie tout le temps et toute la famille.
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5: Alors le rire, ça génère un certain nombre de bienfaits avec certaines limites qu'on évoquera aussi tout à l'heure, mais une vertu qui reste quand même méconnue, et c'est pour ça que vous êtes là aussi ici aujourd'hui, c'est son impact sur la mémoire. L'humour permettrait d'augmenter les capacités d'apprentissage, c'est ce qui a été mis en avant par l'observatoire B2V des mémoires. Expliquez-nous pourquoi faire rire des élèves ou des étudiants, ça permettrait de mieux mémoriser, docteur Thomas.
6: Alors, il y avait un vieux slogan publicitaire que beaucoup d'auditeurs doivent connaître, « Apprendre en s'amusant ». On sait que quand on va stimuler l'attention, quand on va mettre de l'imprévu, de l'inattendu, on va renforcer l'attention soutenue de l'élève, et de ce fait-là, il va mieux saisir l'information qu'il devra encoder, puis consolider, puis apprendre. De surcroît, plus on va mettre de rire ou de choses comiques, plus on va élargir le nombre d'informations qui accompagnent l'information qui doit être mémorisée. Donc la trace va être très large, va avoir beaucoup d'indices. Donc de ce fait-là, la mémorisation sera plus solide, sera plus compacte. Et il y a eu pas mal d'expériences, mais on peut en citer une dans une université allemande où un professeur d'université faisait son cours d'histoire de façon assez neutre. Bon, ça marchait très bien, etc. Et il refaisait le même cours avec d'autres étudiants en glissant 4 ou 5 blagues sur une heure à un petit moment précis, bien étudié, etc. Et ensuite, lorsqu'on évaluait les étudiants, on voyait que ceux qui avaient ri 5 fois dans le cours, donc rire, ça veut dire rire, susciter l'inattendu et son attention, mais ça veut dire aussi rire ensemble, or c'est la fonction du rire, c'est nous relier nos congénères, améliorer la mémorisation de 30% et améliorer surtout son maintien dans le temps à 1 an. Donc c'est assez extraordinaire de se dire, un cours physique versus un cours sur écran, c'est déjà pas pareil, mais en plus quand le professeur crée le lien, suscite le groupe, évidemment il se passe autre chose.
5: Ça voudrait dire quoi sur le rire et les apprentissages? Que pour améliorer le niveau scolaire, il faudrait que tous les enseignants et enseignantes suivent une formation à l'humour dans leur cursus?
6: Alors non, c'est-à-dire qu'il y a 1000 techniques, heureusement que ça se résume pas à ça, mais parmi les techniques pour susciter l'attention, pour faire que les enfants rient ensemble, donc fédèrent leur groupe au lieu de se critiquer, de se jalouser, voilà. Pour favoriser ça, c'est une des pistes. De toute manière, dans les écoles, notamment pour les instituteurs, institutrices, évidemment qu'on apprend cette place du jeu, du rire. Et là encore, il faut faire attention parce qu'il en faut un peu, mais pas trop. Trop de rire, tu le rire, c'est comme tout.
5: Et peut-être pas que ça soit non plus au détriment d'un élève, hein, objet de moquerie ou d'humiliation.
6: Absolument.
5: De la part d'un enseignant, de genre, à toucher le fond et creuse encore.
6: Voilà, mais on l'a connu à certaines époques, ça, Dieu soit loué, peut-être beaucoup moins maintenant, faut espérer. Ouais.
5: Les vertus du rire sur la mémoire et notamment contre Alzheimer, eh bien on va en parler dans quelques instants, de même que cette fameuse recommandation à rire au moins 10 minutes par jour. Est-ce que c'est une bonne ordonnance? Alors déjà, je vois, docteur Thomas Antérion, que ça vous fait pas vraiment sourire. En attendant, on va tourner une page musicale, des chansons rigolotes, il y en a des centaines, de Félicie aussi, de Fernandel à Old Olaf, en passant par Pierre Perret, Bourville, Chanson Plus, Bi Fluoré, Frédéric Fromet, enfin la liste est très longue, et les parodies, c'est pas triste non plus. illustration avec les goguettes sur une reprise de Michel Fugain.

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1: Le public chaud bouillant. 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
2: Voilà, c'est la fête avec les goguettes, même si l'actualité ne prête pas vraiment à rire. Et justement, docteur Thomas Antérion, le rire, l'humour, est-ce que c'est une bonne manière de prendre du recul sur le monde extérieur, mais aussi sur soi-même, à votre avis?
3: Alors l'humour, oui. Le rire, c'est différent. L'humour, bien sûr, tout ce qui peut être, on le sait depuis la nuit des temps, une pensée positive ou l'envie de rire de quelque chose, y compris quand c'est pas drôle, dans les limites du raisonnable, évidemment... C'est une posture psychique qui peut...
2: Une sorte de mécanisme de défense.
3: C'est un mécanisme de défense, ou c'est un décentrage, ou c'est une mesure d'éloignement d'un stress, quand c'est possible, parce que tout n'est pas possible non plus. On ne peut pas non plus exhorter, dans certains cas, certaines personnes à faire preuve d'humour.
2: C'est pas toujours évident. Les bienfaits du rire, qu'est-ce qui est vrai? Qu'est-ce qui n'est qu'une vaste blague? Eh bien, on en parle aujourd'hui avec vous, docteur Thomas Antérion, neurologue et membre de l'Observatoire B2V de la mémoire.
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5: On va trinquer? Ok. On va trinquer.
2: Voilà, votre santé. Alors, on n'est pas dans un bar, mais dans un atelier de rire pour personnes atteintes d'Alzheimer. C'est une séance intégrée dans un accueil de jour à Paris qui commence par des échauffements respiratoires, par bâiller, par soupirer, par se taper aussi sur les cuisses et faire semblant de trinquer. En quoi le rire, c'est aussi un bon outil pour des personnes Alzheimer, à votre avis, docteur Antérion?
3: Pour la même raison que n'importe quelle personne, parce qu'un malade qui a une maladie d'Alzheimer, c'est avant tout une personne. Donc ça permet de restaurer ou d'améliorer, si cette personne a des problèmes dans ce domaine, la cognition sociale, c'est-à-dire les interactions avec les autres, notamment parce que le langage est moins favorable dans cette maladie que d'autres canaux, et le rire permet de partager avec les congénères.
2: Ça permet de se détendre aussi, hein, tout simplement.
3: Et puis ça permet de se détendre aussi, mais des patients Alzheimer, pour certains, ils n'ont pas besoin de se détendre, enfin du moins pas plus que tout le monde. Ils ont le droit de se détendre, etc. Mais outre se détendre, c'est aussi de communiquer, c'est-à-dire de, pendant une fenêtre, rire ensemble avec les soignants, avec les intervenants, avec les autres malades. Il y a un échange humain qui est au-delà du langage. Et c'est d'autant plus important dans des maladies où le langage, parfois, est réduit, où la communication est difficile. Sans compter l'apaisement des proches, si par exemple vous confiez un malade en accueil de jour ou vous avez placé un patient en EHPAD, de voir qu'il est malade mais qu'il est encore capable de rire, d'échanger, de partager, c'est énorme.
2: Le rire, c'est bon dans certains aspects, hein, pour la santé physique et mentale, on l'a dit, mais en pratique, est-ce que vous riez souvent? Qu'est-ce qui vous fait rire? Est-ce que vous forcez également à rire? Eh bien, on a promené notre micro rigolo dans les rues de Lyon.
6: Oui, on rit plutôt facilement ici.
7: Que vous riez facilement. Ah bah ça, c'est déjà un premier point.
8: Je suis très bon public.
9: Rire, peut-être pas, mais sourire, oui.
2: Qu'est-ce qui vous fait rire?
10: Aymeric Lamprey.
11: C'est de l'absurde.
6: Une bonne blague, une situation un peu cocasse, ou même une personne qui tombe dans la rue.
7: Ça vous fait rire?
6: Ouais, j'ai un petit côté malveillant parfois.
8: Bah, plus mes potes.
12: Moi, je fais plutôt rire. J'aime bien faire des blagues.
13: Ça dépend de quoi je ris et de quoi. Parce qu'il y a plein de rires, plein de. Enfin, le sens du rire.
12: Nous reprenons des mèmes, par exemple, que nous trouvons sur Internet.
2: Exemple, le dernier que vous avez trouvé.
12: Ah, bah, je vous fais gâteau quand vous voulez.
8: Gâteau!
2: Vous vous rappelez la dernière fois, vous avez vraiment piqué un fou rire, hein?
10: Il y a 3 minutes quand vous m'avez posé une question.
2: Comment est-ce qu'on se sent une fois qu'on a bien ri?
11: Libéré, il n'y a plus de tension.
8: Procure du bien-être.
6: On oublie tous les problèmes de ce monde et ça nous procure un bonheur durant un instant qui est indescriptible.
2: Est-ce que vous pensez qu'il faut rire, comme on le dit, 5 à 10 minutes par jour? Est-ce que vous le faites?
8: Alors je le fais sûrement.
6: Oui, je prends le temps de me chronométrer. Non, en vrai, non. Mais oui, je pense que je ris bien plus que 10 minutes, oui, par jour.
11: Non, ça c'est sûr que non.
2: Forcez pas.
11: Non, ah non. Et un jour, j'ai participé à un atelier sur le rire. Et je trouvais ça complètement absurde au départ. Et ça m'a... Oui, j'étais bien prêt.
8: Ça sert à rien de compter, je le sais. Je rigole tout le temps, donc ça se voit en plus. Ça s'entend aussi, je pense.
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2: Voilà, le rire dans tous ses états. Alors peut-être quelques commentaires sur ce qu'on vient d'entendre. Il y a ceux ou celles qui ont le rire facile et d'autres un petit peu moins. Qu'est-ce qui peut expliquer à votre avis cette différence, docteur Thomas Antérion ?
3: Alors très certainement déjà la personnalité qu'on a, des gens plus positifs que d'autres. Le caractère, c'est encore autre chose. Le moment de la vie, il y a des moments, on a entendu des jeunes gens fort sympathiques, légers, etc. Probablement ont-ils aussi une personnalité joyeuse, mais ils ont peut-être une vie insouciante, légère. Il y a des moments, c'est plus ou moins facile. Et puis la culture, l'éducation, le milieu familial. Si je prends mon exemple, j'étais d'une famille où on riait de tout, tout le temps. On faisait des farces le 1er avril, tout le temps, tout le temps, tout le temps. C'était continuellement burlesque. Donc quand on est éduqué comme ça, forcément, ça reste. Par contre, des gens qui ont peut-être grandi dans des familles plus austères ont plus de mal à accorder une vertu au rire, parce qu'on, voilà, ils sont plus coincés du rire.
2: Ce qu'on remarque aussi, c'est que certains grands comiques, qui sont très drôles sur scène ou dans les films, dans la vie personnelle, sont des rabat-joie intégraux.
3: Mais là encore, on a un tout petit peu dérapé, c'est l'humour. Ouais. C'est-à-dire que ces gens qui sont torturés, souvent, ils vont essayer de s'en sortir en paroles absurdes, en étant cyniques, enfin par des aspects très intellectualisés du rire. Alors on peut prendre un exemple, parce qu'il en a témoigné, par exemple Desproges, qui était le comble de l'absurde, et probablement qui arrivait comme ça à se faire rire aussi.
14: Le jour de la mort de Brassens, je pleurais comme un môme. Alors que je ne sais pas pourquoi, mais le jour de la mort de Tino Rossi, j'ai repris deux fois des moules.
2: On peut rire aussi au détriment des autres. On a entendu un jeune qui dit ben moi, c'est les blagues qui me font rire, mais aussi quand je vois quelqu'un tomber. Est-ce que ça peut vraiment s'expliquer, le fait de voir quelqu'un chuter, de se faire mal et que ça fasse rire ?
3: Alors, je ne pense pas que ce soit aux dépens des autres. Je pense qu'il était sévère avec lui-même, ce jeune homme. C'est le burlesque. Le burlesque, c'est le propre de l'inattendu. C'est-à-dire, c'est l'inattendu, ça fait toujours rire. La personne qui tombe sur la plaque de verglas, c'est drôle.
2: Pas pour elle, en tout cas.
3: Certainement pas pour la personne. Et généralement, passer le rire, en une demi-seconde, on intervient, on est catastrophé. Mais au niveau de notre réflexe, c'est inattendu, c'est burlesque, parce qu'on doit rester sur ses deux pieds, c'est drôle. C'est le propre du rire.
2: Peut-on rire de tout et pourquoi ce qui a pu faire rire à une époque ne ferait plus rire aujourd'hui? On va laisser peut-être ces considérations sociologiques pour revenir peut-être plus sur le domaine de la santé, docteur Thomas Antérion. Faut-il rire plus souvent pour rester en bonne santé justement et comment? Que penser notamment du yoga du rire, cette pratique qui a été lancée en 1995 par un médecin généraliste indien, Madame Katarina, où on fait des exercices qui combinent respiration, étirement et rire. Est-ce que vous êtes cliente de ce genre de club d'école du rire?
3: Alors, le yoga, oui. Et pourquoi pas, quand on travaille tous les muscles respiratoires, travailler aussi sa respiration par le rire. Mais on peut aussi la travailler par le chant. On peut la travailler par tant d'autres choses. Voilà. Pour moi, vu que je considère que le rire est un comportement et un réflexe, j'ai plus envie de privilégier, mais ça peut faire partie de ces ateliers, des rencontres humaines, ce qui est quand même le gros problème de notre société, notamment chez les enfants et les anciens, d'être seuls, pour favoriser les interactions qui favorisent elles-mêmes le burlesque, l'inattendu, la chose qui était cocasse, et rire par l'interaction. Ce qui m'embête avec le yoga du rire, on va travailler le travail musculaire proprement dit qui nous fait rire, mais pas forcément l'enrichissement social du lien qui est quand même la base du rire. Mais après, c'est pas dangereux. Et si ça peut faire beaucoup de bien, passer une séance de détente, comme du reste si on va à la chorale, combien de personnes témoignent du bien-être physique et mental quand ils rentrent de la chorale? Quand on fait du jardin partagé. Enfin, je veux dire, ce que je veux dire, c'est que pourquoi pas le yoga du rire, mais il y a tellement de manières de se rencontrer, de rire, sans travailler directement sur le rire.
2: Mais pour les gens qui ont du mal à rire, est-ce que ça peut pas quand même être efficace? Moi, je vous cite quand même une méta-analyse qui a été publiée dans la revue Brain and Behavior, qui a passé en revue les résultats de 29 études menées sur près de 3000 personnes qui souffraient de dépression, d'anxiété, voire même des deux. Si certains des participants ont déclaré que la thérapie par le rire n'avait eu aucun impact sur leurs symptômes, bien la majorité ont vu leur état s'améliorer grâce à l'humour. 29 études qui montrent que le rire, ça peut aussi avoir un effet sur la dépression, questions sur l'anxiété, c'est quand même pas rien, docteur.
3: C'est pas rien, mais c'est des études dont il faut faire très attention. Parce que votre étude, là, c'est ce qu'on appelle une méta-analyse. C'est-à-dire qu'on va regrouper des études dont les caractéristiques vont être très différentes en termes de sélection d'individus et de ce qu'on va utiliser pour rire, de la durée des séances, etc. Donc, faire très, très attention. Et immédiatement, il y a deux choses qu'on peut peut-être critiquer, c'est que quel que soit le traitement médicamenteux ou non médicamenteux, on a 40% d'effets placebo. Donc, dans la majorité de ces études, quand vous regardez bien les chiffres, vous avez 30, 35%, 40%. Alors, vous me direz, après tout, si c'est un effet placebo qui fait du bien, on va pas pleurer. Voilà. Mais attention de pas dire c'est le traitement miracle. Non, mais après tout, c'est un bon placebo, bien sympathique, etc. Voilà, c'est ça que j'aurais envie de dire. Et dans ces études, il manque toujours

0: la musique a un sens particulier. Mmh. Voilà. Donc faire très attention. C'est pas parce que c'est dans des revues scientifiques, c'est pas parce que ça marche que c'est universel.
1: Conclusion, docteur Thomas Antérion. Est-ce que rire 8 à 10 minutes par jour, comme le recommandent certains médecins, ça serait une bonne prescription pour vous?
0: Oui et non, c'est un slogan, oui. Mais c'est comme manger 5 fruits et légumes, marcher 10 000 pas, après tout, pourquoi pas se dire 10 minutes hein. Mais il ne faut pas limiter. La bonne prescription, ça serait, autant que vous le pouvez, faites du lien, parlez aux gens, y compris dans la rue.
1: Riez en groupe.
0: Riez en groupe. Vous êtes,
1: ne riez pas dans votre coin, c'est
0: voilà,
1: ce que vous dites.
0: Vous vous asseyez au soleil sur un banc, profitez que quelqu'un s'assoie à côté de vous, racontez-vous quelque chose de drôle, regardez un pigeon qui pique une miette à un autre pigeon. C'est ça que je dirais. Sortez, parlez, rencontrez des congénères, riez ensemble.
1: J'ai envie de vous demander, pour conclure, docteur Thomas Antérion, est-ce que vous riez souvent ou la dernière fois que vous avez ri, c'était quand? Est-ce que vous en rappelez?
0: Oui, j'ai ri ce matin, il y a 5 minutes, chez ma coiffeuse, qui a fait tomber son flacon de shampoing qu'elle était en train d'ouvrir, avec un patient et tellement aux éclats que la famille, quand on s'est retrouvés, parce qu'ils étaient en salle d'attente, nous a entendus, a dit « Mais pourquoi vous avez ri comme ça ?» C'était étonnant pour eux, voilà tout le temps.
1: Ouais, le rire chez la coiffeuse.
0: Voilà, le rire chez la coiffeuse. Mais c'est un lieu de convivialité. Mais les coiffeurs sont...
1: Les premiers psychanalystes de quartier, on va dire.
0: Exactement.
1: Allez, fini de rire, on est arrivé au terme de cette émission. Un grand merci, docteur Catherine Thomas Antérion, d'y avoir participé. Rire et mémoire, eh bien, on pourra en retrouver les études sur le site de l'Observatoire B2V des mémoires.fr. Merci aussi à Nicolas Fournel, qui n'est jamais le dernier à rire en régie technique. Et ça fait toujours du bien. On va se quitter avec la citation du jour. Elle est signée du père Joseph Follier, prêtre du Prado et fondateur de la vie catholique. Bienheureux sont ceux qui savent rire d'eux-mêmes. Ils n'ont pas fini de s'amuser. Allez, bonne rigolade et à la semaine prochaine.

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3: Bonjour à tous, bienvenue dans ce studio de RCF Notre-Dame pour cette nouvelle édition des Racines du présent. Si vous désespérez, comme beaucoup, de comprendre l'éternel conflit du Moyen-Orient, alors ce livre, ou plutôt l'Atlas dont nous allons parler aujourd'hui, est fait pour vous. Son titre, Israël-Palestine, Histoire, Société, Économie, un atlas géopolitique pour tout comprendre, c'est publié chez Talendier et également par Le Monde. La promesse du titre est ambitieuse, mais elle est tenue. Pour tenter de comprendre ses racines du présent dans ce tragique Moyen-Orient, nous allons remonter le temps et l'espace en compagnie de deux des auteurs de cet atlas. Ils vont nous prendre par la main et nous guider tout au long de l'histoire. Avec nous, Delphine Papin, bonjour.
4: Bonjour.
3: Merci beaucoup d'être avec nous. Vous êtes rédactrice en chef au Monde. Vous êtes spécialiste de l'analyse géopolitique par la cartographie. Et Dieu sait si les cartes parlent dans cette région du monde. Vous allez nous expliquer justement comment ces cartes nous parlent et surtout comment vous

0: arriver à les faire parler. Et puis également avec nous, Gilles Paris, bonjour.
1: Bonjour.
0: Merci d'être avec nous. Vous êtes éditorialiste au Monde. Vous tenez une chronique hebdomadaire consacrée aux questions internationales. C'est quel jour de la semaine, la chronique ?
1: Le mercredi.
0: Le mercredi. Vous avez couvert, à partir de 1995, le processus de paix israélo-palestinien. C'était les accords d'Oslo, signés en 93, on en reparlera. Puis la seconde intifada, en tant que correspondant du Monde à Jérusalem de 2001 à 2006. Et puis vous avez dirigé le service international du Monde. Vous avez également été correspondant pour le Monde à Washington de 2014 à 2021. Autant dire que cette région et ses accointances internationales n'a plus de secret pour vous. Voilà, je rappelle le titre de ce magnifique atlas Israël-Palestine, Histoire, Société, Économie, un atlas pour tout comprendre. C'est publié chez Talendier et Le Monde. Notre thème aujourd'hui, Israël-Palestine, ce que disent l'histoire et les cartes.
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0: Alors donc, nous sommes sur ce petit territoire, Israël-Palestine. C'est un territoire, il faut le rappeler, qui est grand comme deux départements français. C'est tout petit et ce petit territoire est parcouru depuis plus de 100 ans par une guerre permanente, une guerre ravageuse. Au cœur de cette guerre, le défi, la difficulté, c'est le partage d'une terre dont vous dites, Gilles Paris et Delphine Papin, dans votre atlas, qu'elle est deux fois promise. Nous verrons qu'elle a peut-être été trois fois trop promise. Alors, nous allons en revenir au fait, c'est-à-dire à la vérité des cartes. Nous allons revoir avec vous les étapes clés depuis plus de 100 ans. Nous allons peser le lourd héritage de l'histoire et surtout le jeu incessant et immémorial des puissances étrangères. Sur ce territoire d'Israël et de Palestine, nous allons ausculter les dynamiques internes des deux sociétés. Bref, nous allons avec vous, grâce aux cartes et grâce à l'histoire, rentrer dans le dur, dans la réalité de ces deux sociétés qui n'en finissent pas d'être en conflit. Alors, Gilles Paris, nous sommes à la fin de l'Empire ottoman, au début du XXe siècle, et quel est l'état des lieux sur ce qu'on appelait à l'époque, pas encore Israël, ce qu'on appelait la Palestine? C'était comment à la fin de l'Empire ottoman, Gilles Paris?
1: C'est un territoire qui est taraudé par des sentiments nationalistes. Mmh. Et le problème, c'est qu'il va se superposer à cela des ambitions coloniales, françaises et britanniques. Donc on a cette juxtaposition très curieuse de nationalisme naissant, mmh. Nationalisme arabe, mais aussi le sionisme, mmh. Un nationalisme juif qui se développe en Europe, mais qui va se projeter dans cette région. Et les uns et les autres vont jouer de leurs influences, c'est-à-dire que le nationalisme arabe va se reposer un temps sur la puissance britannique, mmh. qui est la puissance mondiale au début du XXe siècle. Elle va aussi jouer avec l'influence française. Et puis, le sionisme va également essayer de s'appuyer sur ses forces extérieures pour arriver à ses fins, à établir ce foyer juif qui est promis par la déclaration Balfour de 1917.
0: Alors, j'ouvre votre atlas, donc Israël-Palestine, Histoire, Société, Économie, un atlas pour tout comprendre, chez Talendier et Le Monde, pages 12 et 13, et je vois Delphine Papin, une grande carte de l'Empire ottoman. On a oublié à quel point l'Empire ottoman courait de la Mecque à... Jusqu'à où au nord? Jusqu'à Kiev presque. Presque. Racontez-nous Kiev, cette carte-là.
3: Alors en fait, cette carte, elle a une originalité, oui. Parce qu'elle visualise à la fois ce qui se passe en Europe, mm-hmm. et ce qui se passe au Moyen-Orient en même temps. Et souvent, dans les atlas, on a la période européenne, oui. et cette période où on a la montée de l'antisémitisme et où on cartographie habituellement les pogroms, etc. On est très centré là-dessus.
0: En Europe de l'Est.
3: Exactement, mm-hmm. en Europe de l'Est. Et on a une autre proposition de carte, souvent quelques pages plus loin, qui est la présence de l'Empire ottoman.
0: Comme si c'était un autre monde.
3: Comme si c'était un autre monde. Alors que ces deux mondes, en fait, vont se rencontrer. Donc c'était pour nous assez intéressant de juxtaposer, enfin, pas de juxtaposer, mais de prolonger mm-hmm. la carte. Donc, c'est-à-dire de faire une cartographie qui part du Royaume-Uni et qui va, effectivement, comme vous le dites, jusqu'à la péninsule arabique où court l'Empire ottoman à cette époque-là. Et on a cartographié, en fait, ce qui se passe entre 1881 et 1920. Ce qui nous permettait de superposer ce que vous avez évoqué avec Gilles à l'instant, à la fois cet Empire ottoman qui est à la fin de 1914, donc là où il s'étend, donc on voit évidemment la Turquie, l'ancienne Turquie, enfin l'actuelle Turquie avec à l'époque Constantinople, et qui court le long de la mer Rouge jusqu'à Sanaa, l'actuel Yémen.
0: Et qui va jusqu'au Balkan au nord.
3: Et qui va jusqu'au Balkan.
0: Sur ces lignes de fracture.
3: Exactement, qui va jusque exactement. Mmh. Et puis on a superposé également le mandat français et le mandat britannique pour montrer que toute cette période-là, en fait, ça va très vite et que les influences vont se superposer très rapidement entre la fin de la Première Guerre mondiale entre le début de la Première Guerre mondiale et la fin de la Première Guerre mondiale. Mais ce qui est intéressant aussi, c'est de montrer ces deux premières alias. Mmh. Qui partent d'Odessa, de
0: la Crimée,
3: de la Crimée exactement, et de voir que en Europe on a cette montée de l'antisémitisme et puis l'émergence d'un sionisme avec des grands intellectuels qui pensent qui sont en train de penser la nation, parce qu'en Europe on pense les nations aussi, et donc on pense le sionisme
0: avec la possibilité d'un foyer juif.
3: Tout à fait.
0: La possibilité, mais on n'en sait pas plus à l'époque.
3: Tout à fait. Il y a des discussions à travers toute l'Europe. Donc, on a des intellectuels. On a Theodor Herzl à Vienne. On a Chaim Weizmann à Manchester, au Royaume-Uni. On a essayé de recartographier aussi tous les intellectuels.
0: Voilà, il y a une sorte d'ébullition qui se passe. Mais alors, il faut rappeler, Gilles Paris, que durant la Première Guerre mondiale, l'Empire ottoman avait fait en quelque sorte le mauvais choix. C'est-à-dire qu'il était allié des puissances allemandes.
1: Absolument, oui. Il prend le parti de l'Axe. Pourquoi ? Parce qu'il craint déjà les ambitions territoriales britanniques. Il faut se souvenir aussi qu'à cette époque, il y a des ambitions russes.
0: Mais oui.
1: Et la Triple Entente comprend évidemment la France, le Royaume-Uni et la Russie. Mm-hmm. Donc c'est... selon l'adage que l'ennemi de mon ami, l'ennemi est mon ami, c'est pour ça qu'il se rapproche de l'Empire austro-hongrois et de l'Allemagne.
0: Donc on voit se dessiner à l'issue de la Première Guerre mondiale une sorte de jeu de marqueterie avec des pièces mouvantes. On ne sait pas encore bien ce que ça va donner. Le traité de Versailles, le traité de paix en 1919, fixe de nouvelles règles du jeu. Quelles sont-elles, Gilles Paris ?
1: Pour la région qui nous intéresse, c'est surtout les traités conclus ultérieurement, Lausanne et Sèvres, qui vont fixer le cadre. Et le cadre, on acte la fin du grand empire ottoman, qui est réduit dans ses frontières.
0: Qui avait 6 siècles d'existence, il faut le rappeler.
1: Donc il est ramené à ce qui est l'actuelle Turquie. Et puis, les territoires laissés libres.
0: Alors qu'est-ce qu'on va en faire ?
1: En partie, on va les confier par des mandats. Mmh. Aux Français et aux Britanniques, qui sont les vainqueurs.
0: Donc c'est la SDN qui préfigurait l'ONU, la Société des Nations, qui se tourne vers les vainqueurs. Et qui dit, voilà, c'est à vous, en quelque sorte.
1: En quelque sorte, on considère que ces territoires ne peuvent pas s'administrer par eux-mêmes et qu'ils ont besoin d'une tutelle, évidemment bienveillante, française et britannique.
0: Je sens le doute dans vos paroles.
1: C'est-à-dire que...
0: Est-ce qu'ils auraient pu s'administrer eux-mêmes dès cette époque-là?
1: À cette époque, on a déjà un nationalisme arabe très fort, qui est porté par beaucoup d'intellectuels. Il y a des salons à Bagdad, à Damas, surtout, à Beyrouth. Il y a un foisonnement... culturel. Et il faut remarquer d'ailleurs que ce nationalisme arabe va être stimulé par le sionisme. C'est-à-dire qu'on a cette concurrence de nationalisme qui se met en place et qui va s'ancrer au niveau territorial. Donc, est-ce qu'il y avait besoin de mandats britanniques et français ? On ne peut pas quand même écarter le fait qu'on était à la fin d'une période coloniale où finalement ça posait aucun problème pour des pays de prendre possession de territoire.
0: La France a pris possession du Cameroun, par exemple, à l'issue de la Première Guerre mondiale. C'était un territoire africain qui lui a été dévolu sous mandat. Et ça faisait c'était la mentalité collective. On considérait comme évident que donc nous pouvions exercer un mandat, nous ou les Britanniques, sur des territoires sous tutelle.
1: Oui, c'est-à-dire que les 14 points de Wilson qui constituent un cadre à la fin de la Première Guerre mondiale, évidemment comprennent l'autodétermination des peuples, mm-hmm. mais on voit que dans les faits, cette voilà. autodétermination, elle est bridée par les ambitions territoriales britanniques et françaises qui ont des visées, qui ont leur propre dynamique. C'est-à-dire que pour les Britanniques, il y a toujours cette obsession de l'axe qui les relie à l'Inde voilà. et de contrôle du territoire qui va jusqu'en Inde. C'est-à-dire que il y a eu au 19e siècle la pacification de ce qu'on appelle le Golfe aujourd'hui, le Golfe mmh. arabo-persique, avec les États de la Trêve qui vont devenir plus tard le Qatar, les Émirats arabes unis, Bahreïn et puis le Koweït. Et donc on a cette obsession britannique qui va passer par l'Irak aussi. Mmh. Et,
0: de sécuriser
1: cet axe
0: à l'Inde. Voilà.
1: Et puis il y aura après la découverte évidemment des ressources en hydrocarbures
0: plus tard,
1: qui va entretenir les puissances coloniales.
0: Qui vont affoler encore plus.
1: Voilà, et qui vont encore plus motiver les puissances coloniales à prendre le contrôle de ces territoires.
0: Delphine Papin.
3: Et la compréhension justement de cet axe britannique, il est intéressant quand on regarde une carte, parce mm-hmm. qu'il faut se souvenir que, Gilles vient de l'évoquer, cet axe il va jusqu'au Golfe arabo-persique, mais il n'y avait pas Suez. Donc oui. quand on devait transporter des marchandises et aller vers les Indes, mm-hmm. on passait par ces routes-là, au niveau de la Méditerranée, on faisait cet axe qui part en gros, pour faire simple, du Liban, Syrie, voilà. et qui traversait jusqu'à mm-hmm. l'Irak actuel.
0: Donc ça a toujours été un carrefour, une charnière entre deux mondes, entre l'Occident et l'Orient, entre l'Occident et l'Asie. Alors, on parle de cartes avec vous, Delphine Papin. Il y a eu quand même en 1916 un partage des territoires avec deux coups de crayon, Sykes-Picot, un crayon rouge, un crayon bleu. Que s'est-il passé, Delphine Papin ?
3: Eh bien, c'est le partage en fait de la Syrie, de l'Irak. Mmh. Et c'est là qu'on va partager effectivement d'un coup de crayon. On dit souvent que ça a été un coup de crayon. En fait, ça passe quand même dans des zones qui sont aussi désertiques. Donc c'est pour ça que ça semble aussi.
0: Oui, on pensait que c'était pas grave et qu'on pouvait dessiner les frontières à notre gré.
3: Voilà.
0: C'était. Ouais.
3: Et donc on trace les frontières dans les années 20 à la suite de ça, et on va déterminer l'Irak, la Syrie, le Liban avec ce tracé de Sykes-Picot. Peut-être que Gilles.
0: Sur Sykes-Picot, c'était qui ces deux, c'était deux aristocrates français et britanniques
1: Pas vraiment des aristocrates pour la partie française, mais en tout cas, c'est les artisans de cette vision coloniale. Mm-hmm. Donc, c'est eux qui arrivent à s'accorder sur ce qui ménage le mieux les intérêts des deux puissances, mm-hmm. la France et le Royaume-Uni. Et ce qui est intéressant, effectivement, c'est cette... attitude très cavalière, finalement, oui. de disposer du territoire des autres.
0: Voilà.
1: Et malgré tout, cet héritage, il reste. C'est-à-dire que, avec ces nationalismes naissants, qui ne s'étaient pas encore traduits territorialement, Sykes-Picot va introduire une donnée plutôt qui va rester. C'est-à-dire mm-hmm. que les frontières, le partage notamment, cet axe qui sépare la Syrie de ce qui est au sud, c'est une frontière qui reste et qui n'est pas remise en cause. Mm-hmm. Et en fait, les populations vont s'adapter plus ou moins bien
0: ou moins,
1: à ce
0: oui.
1: cadre qui sera ouais. imposé et qui va rester, puisque, comme souvent, ce sera la moins mauvaise mm-hmm. des possibilité de partage d'un territoire.
3: Et puis, ces frontières, elles ont été peu remises en cause finalement.
0: Oui.
3: Aujourd'hui, quand il y a une ébullition, elle se fait à l'intérieur du cadre et elle ne sort pas forcément du cadre. On a reparlé de Sykes-Picot au moment de la Syrie et de l'Irak, au moment de Daesh, où l'État islamique avait, de manière dans une communication,
0: Restauré le calife. Khalifa.
3: Voilà, restaurer le Khalifa et physiquement détruit les bornes, oui. certaines frontières. Bornes de la frontière de Saïd Picot pour dire que c'était la fin de ce
0: l'ordre
3: Moyen-Orient,
0: colonial,
3: de l'ordre
0: sorte.
3: Colonial.
0: Voilà,
3: oui.
0: C'est ça. Et puis alors, il y a eu un grand événement, Gilles Paris, dans cette, l'histoire de ce Proche-Orient qu'on essaye de décrypter avec vous à travers votre ouvrage Israël-Palestine, un atlas pour tout comprendre, c'est chez Talendier et Le Monde. C'est en 1917, la déclaration Balfour. Que s'est-il passé à ce moment-là?
1: Alors, c'est la première matérialisation d'un soutien occidental au projet sioniste. C'est-à-dire que le projet sioniste développe en réaction aux pogroms qui se développent en Europe de l'Est, dans l'Empire russe. Mmh. Et donc, il y a le sentiment qui est accentué par l'affaire Dreyfus en France, que les communautés juives, même lorsqu'elles sont intégrées, ne trouveront jamais la paix, qu'il leur faut un espace territorial à elles. Et donc cet espace territorial, eh bien, ça va être le retour aux sources, c'est-à-dire évidemment sur la base d'un message religieux, l'année prochaine à Jérusalem, une phrase qui revient dans les prières.
0: Avec des fondements bibliques, très
1: absolument,
0: très fort.
1: Absolument, absolument. Ouais. Et donc après avoir considéré l'installation d'un État juif en Afrique, eh bien c'est la Palestine mandataire qui va être choisie. Et dans le feu de la Première Guerre mondiale, le Royaume-Uni, qui cherche des soutiens, considère qu'il est important de se ménager la bienveillance d'une communauté juive qu'il perçoit comme influente, comme riche, et donc...
0: Également aux États-Unis.
1: Également aux États-Unis. Mmh. Et donc le gouvernement britannique va produire cette lettre qui apporte son soutien à la création d'un foyer national juif en Palestine, évidemment, qui ne présumerait pas des autres sensibilités nationalistes arabes. On arrive à cette quadrature du cercle, dont on ne se sort pas depuis le début de cette guerre de 100 ans.
0: On voit bien l'enracinement du conflit actuel dans des décisions, dans des visions du monde plutôt ancienne. Alors, je voudrais vous faire écouter Gilles Paris et Delphine Papin une archive sonore pour montrer la permanence des fractures. Ce reportage a été réalisé en 2017 par la chaîne d'information continue marocaine Mehdi TV1. Et on voit comment une chaîne d'information marocaine peut célébrer, ou plutôt se faire l'écho de la célébration du centenaire de la déclaration Balfour. Nous sommes en 2017 à Ramallah. C'est un reportage de nos confrères, donc à Ramallah en Palestine. On en reparlera tout à l'heure. Et c'est un reportage donc de nos confrères marocains de Mehdi TV1. Soyez attentifs à l'accent qui est mis dans ce reportage.
4: L'héritage de Balfour, c'est l'apartheid. C'est ce qu'indiquent des banderoles brandies aux côtés de drapeaux palestiniens devant une représentation britannique. Un siècle après la déclaration Balfour, document qui a préfiguré la création d'Israël, des centaines de Palestiniens expriment leur colère de Gaza à Ramallah, en passant par Jérusalem-Est, partie palestinienne de la ville sainte occupée et annexée par Israël. Les Palestiniens demandent excuses et réparations à la Grande-Bretagne. Balfour a donné la Palestine aux sionistes et il a oublié qu'il y avait une population palestinienne dans notre pays. Le pays n'appartient pas à Balfour et nous sommes ici, nous vivons ici et nous poursuivons nos revendications jusqu'à ce que nous trouvions une solution.
5: We are following our issue till we succeed.
6: Really, we told the consul what we wanted to hear from Britain.
4: Nous avons dit au consul ce que nous voulions entendre de la Grande-Bretagne. Nous lui avons dit que nous n'imaginons pas que 100 ans après la promesse noire, les choses se passeraient comme ça. Nous demandons que l'État de Palestine soit reconnu. Au lieu de cela, les 100 ans de notre souffrance sont célébrés. Le 2 novembre 1917, il y a 100 ans jour pour jour, le ministre britannique des Affaires étrangères Arthur Balfour assurait que son gouvernement considérait favorablement l'établissement en Palestine d'un foyer national pour le peuple juif. Une étape majeure pour le mouvement sioniste. La déclaration Balfour ouvre ainsi la voie à la création de l'État d'Israël en 1948, mais également au conflit israélo-palestinien. Pour les Palestiniens, cette déclaration est à l'origine de la Nakba, la catastrophe en arabe. Cette même année, la guerre éclate et marque la fuite ou l'expulsion de 750 000 Palestiniens de leur foyer, suivi de 70 ans de conflit israélo-palestinien. Alors que l'événement divise toujours au Moyen-Orient, Londres organise un dîner d'anniversaire en l'honneur du centenaire de la déclaration de Balfour. La première ministre Theresa May a reçu son homologue israélien Benjamin Netanyahou et Roderick Balfour, un des descendants de l'auteur de la déclaration. « Nous sommes fiers d'avoir joué un rôle pionnier dans la création de l'État d'Israël », peut-on lire dans des extraits de son discours publié à l'avance par ses services. Le président de l'autorité palestinienne, Mahmoud Abbas, a par ailleurs appelé Londres à l'humilité et non à la célébration.
0: Voilà, nous étions en 2017 sur les ondes de nos confrères marocains, la télévision, la chaîne d'information continue MediTV1, qui donc faisait un reportage sur le centenaire de la déclaration Balfour. Gilles Paris, vous qui co-signez avec Delphine Papin cet atlas géopolitique pour tout comprendre, Israël, Palestine, histoire, société, économie, c'est chez Talendier et Le Monde. Comment vous avez entendu la permanence de cette fracture, de cette blessure de la déclaration Balfour en 2017?
1: C'est l'expression qui revient souvent, c'est-à-dire que Balfour, la déclaration Balfour, c'est une nation qui promet à une deuxième le territoire d'une troisième, ce qui est à la fois vrai et un peu caricatural, parce qu'il y a une présence juive en Palestine mandataire, qui est très ancienne, évidemment, et, pour une raison évidente. Mais démographiquement, les choses sont en dynamique depuis la fin du 19e siècle. C'est-à-dire qu'on assiste à l'arrivée d'une forte immigration juive, les alias successifs, qui vont modifier ce rapport démographique et qui va générer une tension grandissante. Et donc, ce qui est très, très intéressant, c'est de voir que c'est le Royaume-Uni qui est donc derrière cette déclaration de Balfour, en faveur d'un foyer national juif, qui va être obligé, au fur et à mesure des années et des arrivées de migrants juifs, de les restreindre. C'est-à-dire que, comme il a reçu de la SDN le mandat sur la Palestine mandataire et qui voit les tensions que crée l'arrivée constante de juifs qui sont encore une fois chassés de leur territoire d'origine par la montée de l'antisémitisme, et bien il voit les tensions grandissantes avec la population autochtone arabe et à la fin des années 30 il interrompt justement la migration pour essayer de conserver un équilibre et c'est peine perdue. Et donc ce qui découle, si vous voulez, de cette pression démographique et de ce bouleversement démographique, eh bien c'est l'évidence du partage qui apparaît comme la seule solution possible après la Seconde Guerre mondiale, car en plus s'ajoute le traumatisme de la Shoah.
0: Et un partage déjà marqué par le sang. Par le sang, c'est-à-dire que vous évoquez ces militants juifs qui viennent s'installer à la faveur de l'Alia en Palestine, une frange de ces militants sont armés et donc sont bien décidés à conquérir leur territoire. L'Irgun joue un rôle très très important.
1: Absolument, on a deux populations qui sont mues par le même réflexe existentiel, voilà. C'est-à-dire que il y a d'une part ceux qui ont été chassés, par l'antisémitisme et par la Shoah, donc ce traumatisme qui est absolument central. Et puis il y a ces populations arabes qui se voient dépossédées et les premières
0: terres ancestrales.
1: Voilà, donc les premières émeutes violentes, les plus violentes, c'est évidemment 1929 à Hébron, une centaine de morts parmi les juifs, puisqu'on ne parle pas encore d'israéliens, il faudra attendre la création de l'État pour utiliser ce terme, qui naîtra d'ailleurs.
0: On va y venir.
1: et donc on a cette montée des tensions et finalement le Royaume-Uni va abandonner, va dire à l'ONU qui succède à la SDN après la Seconde Guerre mondiale, je n'y arrive pas, je n'ai pas la solution à ce problème. Je pense que la solution c'est le partage, mais à vous de vous pencher sur cette question. Et l'ONU va envoyer une mission qui va conclure elle aussi à la nécessité d'un partage. Et ce partage est vécu de manière totalement opposée dans les deux camps en présence. C'est-à-dire que pour la partie arabe le partage est illégitime parce que c'est un problème qui a été créé par les puissances extérieures, mmh. par le Royaume-Uni, par cette immigration. Et pour la partie juive, ce partage est nécessaire, puisqu'encore une fois...
0: Pour pouvoir exister,
1: ouais. et en s'appuyant sur cette déclaration Balfour mmh. de 1917, qui promettait ce foyer national juif. Donc c'est ce choc,
0: voilà.
1: ce choc de vision de la région qui va...
0: Et ce choc qui n'en finit pas de se produire voilà. aujourd'hui. Alors Delphine Papin, vous qui êtes spécialiste des cartes et qui avez co-construit avec Gilles Paris cet atlas pour tout comprendre, Israël-Palestine, publié chez Talendier Le Monde. Avant d'en venir à ce partage de 1948, il faut quand même rappeler la toile de fond, et c'est votre carte page 16 et 17, c'est les religions du Moyen-Orient. Là, il y a une marqueterie absolument insensée, qui est immémoriale, qui est profondément enracinée dans ces territoires où on trouve des chiites, des sunnites, des juifs, des chrétiens, dans leur grande diversité, les chrétiens également, des druzes, et puis pudiquement vous parlez des autres musulmans. Il faut rappeler que la France, depuis l'Empire ottoman, joue un rôle de protectrice historique des chrétiens dans cette région du monde. Comment avez-vous pu réussir à cartographier ces religions du Moyen-Orient, Delphine Papin ?
3: Alors, c'est un travail. D'abord, on s'est appuyé sur un chercheur américain qui s'appelle Michael Izadi, qui a fait un travail assez exceptionnel de cartographier. Ça fait, j'espère ne pas dire de bêtises, mais au moins une quinzaine d'années, qui cartographie morceau de territoire oui. par morceau de mmh. territoire et pays par pays avec une grande finesse, en mêlant à la fois là où il y a des zones de population, parce mmh. qu'il a fait un travail où il ne met pas des zones, il ne met pas tout un pays oui. d'une même couleur. Donc mmh. on y voit les nuances en fonction de la densité de la population. Et donc il nous permet d'offrir cette carte qui montre qu'une large partie du Moyen-Orient est évidemment sunnite et qu'on trouve en Iran une majorité chiite, on trouve en Irak aussi autour de la rencontre des deux fleuves, le Tigre mmh. et l'Euphrate, également des chiites. Au nord de l'Arabie Saoudite, là où il y a mm-hmm. beaucoup de pétrole, il y a aussi des chiites. Et puis on les trouve au Yémen. C'est on en parle aujourd'hui avec quand on parle des Houthis, oui. exactement. Mm-hmm. Alors cette cartographie, parce que c'est toujours la question qu'il faut se poser,
0: oui.
3: c'est qu'est-ce que montre la carte et qu'est-ce mm-hmm. que ne montre pas la carte.
0: Alors
3: ce qu'elle ne montre pas, c'est qui gouverne. Donc c'est-à-dire qu'on mm-hmm. peut être un pays à majorité chiite mm-hmm. Un pays à majorité était sunnite et être gouverné par un chiite. C'était mmh. le cas de la Syrie à l'époque de Bachar el-Assad.
0: Qui était alawite.
3: Qui était voilà. exactement alawite, mmh. qui est une branche du chiisme. Mais où sa population, à 85 à 95% de la population, était sunnite. Mmh. Au Liban, évidemment, vous connaissez la situation, c'est beaucoup plus complexe. On a à la fois des chrétiens, des chiites, des sunnites. Mais ce qui est intéressant, c'est effectivement de voir à la fois où se trouvent les populations, leur concentration. Mmh. Sur cette carte-là, c'est aussi pour ça qu'on a fait figurer les fleuves. Je pense justement à ce qu'on appelle les Arabes du Marais, qui est en Irak, sont à la frontière avec l'Iran. Ils vont mmh. peut-être jouer un rôle prochainement, en tout cas, ou jouent un rôle actuellement.
0: Avec un film magnifique qu'on a vu sur les écrans récemment,
3: mmh.
0: Le gâteau du président.
3: Ah oui, exactement.
0: Un excellent film sur les Arabes du Marais.
3: Et ça, cette géographie, elle est importante à avoir mmh. à l'esprit et donc à superposer aussi aux frontières et au gouvernement.
0: Mais alors, cette superposition, Gilles Paris, on voit que, immémorialement, un très grand nombre de religions, un très grand nombre de peuples peuvent revendiquer une légitimité territoriale, une légitimité historique sur des zones entières, et que ce sont ces plaques tectoniques qui ne cessent de se frotter depuis des générations et des générations, Gilles Paris.
1: En fait, tout dépend de la place de la religion à un moment donné. Voilà. C'est-à-dire que lorsque la religion s'en tient au quiétisme et ne se mêle pas de politique, la cohabitation fonctionne très bien. Et d'ailleurs, la force des nationalismes arabes, lorsqu'ils se constituent, eh bien, c'est d'agglomérer des gens qui ont des confessions différentes. Mmh. On le voit avec la création du parti Baath, que ce soit en Irak ou en Syrie, où on voit des chrétiens qui militent main dans la main avec des sunnites ou des alaouites. Mmh. Donc, on part dans l'affaire qui nous intéresse, Israël-Palestine, d'un conflit qui est territorial et qui, au fil des années, prend une dimension religieuse qui introduit une radicalisation. Mmh. Et c'est ce qui rend la situation très complexe aujourd'hui. On aura sans doute l'occasion d'en parler. Encore une fois, la place de la religion, elle n'empêche pas des pratiques politiques plutôt consensuelles, mais elle peut aussi raviver des passions.
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0: Au micro, Frédéric Mounier. Aujourd'hui, notre thème Israël-Palestine, ce que disent l'histoire et les cartes. Et nous sommes en compagnie des deux co-auteurs d'un livre absolument passionnant publié aux éditions Talendier et Le Monde, Israël-Palestine, histoire, société, économie, un atlas géopolitique pour tout comprendre. Nous sommes donc en compagnie de Gilles Paris, éditorialiste au Monde, et de Delphine Papin, rédactrice en chef au Monde, sur les questions d'infographie et de cartes. Alors, nous avons balayé l'histoire depuis la chute de l'Empire ottoman au début du XXe siècle, et nous arrivons donc à ce grand moment, 1947, le plan de partage de l'ONU, puis 1948-1949, ce que vous qualifiez, Delphine Papin et Gilles Paris, de grande déchirure. En un mot, que s'est-il passé, Gilles Paris, en 1947?
1: En 1947, donc, l'ONU fait le même constat que la puissance mandataire britannique, c'est-à-dire que la cohabitation est devenue impossible entre les populations arabes, qu'on appellera bientôt palestiniennes, et les populations juives, qui deviendront les Israéliens, et qui donc il faut partager la terre. Il faut partager la terre, une mission va être envoyée sur place, elle va travailler et va proposer un plan de partage qui sera adopté en novembre 1947 à la faveur d'un concours de circonstances intéressant, puisqu'on n'est pas encore dans la guerre froide, mais on s'en approche. Et pourtant, les États-Unis et l'URSS vont voter de manière identique en faveur de ce partage. Pourquoi ? Bien, pour l'Union soviétique, il s'agit de précipiter le départ du Royaume-Uni, considéré comme une puissance coloniale, ce qu'elle est encore à cette époque. Donc ce plan de partage, c'est un moyen de se débarrasser d'un concurrent dans la région. Ce plan de partage est voté, c'est un grand succès pour la partie sioniste qui a collaboré aux travaux de la commission. Et c'est un désaveu cinglant pour la partie arabe qui s'y refuse, et qui s'y refuse d'autant plus que ce plan n'est pas tout à fait juste. C'est-à-dire qu'il apporte, il concède une partie plus importante du territoire à la population qui est la moins nombreuse. Ce qui est un élément, évidemment, de refus, même si, fondamentalement, pour les pays arabes, la création d'un État israélien sur cette terre est absolument inacceptable. Et donc, on a une position maximaliste arabe qui fait face à un pragmatisme, c'est-à-dire que le sionisme de David Ben-Gourion est plutôt pragmatique. Mmh. Il prend la terre qu'on veut bien lui confier, peut-être qu'il a une idée derrière la tête, mais en tout cas, il affirme se contenter de ce partage. Et en face, on a ce maximalisme arabe qui ne peut déboucher que sur la guerre.
0: Voilà, et tout cela, les cartes le disent parfaitement, Delphine Papin.
3: Oui.
0: Page 18, 19, 20, 21 de votre magnifique atlas, on voit que ce plan de partage, finalement, était intenable. Delphine Papin.
3: Alors, d'abord, peut-être avant de répondre avant de dire qu'il était intenable, je trouve que c'était... Moi, quand j'ai cartographié ce plan de partage, je suis repartie du plan de partage tel que j'ai pu le lire, et non pas de cartes que j'avais déjà vues publiées, puisque le plan de partage, il est, vous le trouvez...
0: Vous êtes partie à la source.
3: Je suis partie à la source. Mm-hmm. Et ce qui était intéressant, c'est de voir qu'en fait, ce plan de partage, il n'était pas dessiné par une carte, mais il était raconté en texte.
0: Avant d'être dessiné.
3: avant d'être dessiné. Ah oui. En fait, il n'est pas dessiné sur. Mmh. Il n'est pas dessiné en 47. Il est raconté. Si je vous en dis quelques lignes,
0: c'est. Allez-y.
3: Le tracé de la frontière nord à proximité du lac de Tibériade. La frontière se dirige vers le sud, suivant d'abord la limite sous-district, puis passant entre l'école d'agriculture Kadouri et le mont Tabor.
0: Alors, est-ce que c'était flou ou est-ce que c'était précis ?
3: Non, en fait, c'est extrêmement précis.
0: Ah, oui.
3: Et si vous voulez, si vous voulez la redessiner tel un cartographe qui suivrait, vous pouvez absolument tout lire. Mmh. Donc ça, c'était intéressant déjà de regarder la manière dont ça avait été dessiné, pour moi, enfin en tout cas dessiné et rédigé. Et puis après, en regardant, si on regarde, souvent on cartographie ce plan de partage sans y mettre ce qu'il y a dans le sol, dans le sous-sol. Et ça.
0: Dans les fleuves, dans les rivières.
3: Voilà. Et donc on le réduit souvent en disant c'est intenable. Alors c'était intenable, effectivement, mais la réflexion qui a été faite par les gens qui ont réfléchi à ce plan de partage n'était pas totalement absurde, même si ça semble dingue.
0: Oui.
3: Puisque vous pouvez voir que sur la carte, on voit que le plan de partage, l'État juif est découpé en 3 morceaux et que l'État arabe est découpé en 4 morceaux. Mais à chacun, chacun avait à la fois un morceau de façade méditerranéenne, avait le sous-sol riche en eau de la Cisjordanie, donc chacun avait un petit morceau de nappe phréatique. Chacun héritait d'un désert. D'ailleurs, le territoire donné aux Juifs était plus large, mais il y avait plus de désert aussi. Et on s'appuyait aussi sur l'achat des terres qui avait été faite pendant les années.
0: Donc il y avait une logique.
3: On ne sort pas de ce territoire de nulle
0: part. Et pourtant, c'était extrêmement fragile.
3: D'ailleurs, il y avait un territoire qui pouvait être intéressant, c'était Jérusalem.
0: Évidemment, j'allais en parler. Avec un statut international, administré par l'ONU.
3: Exactement, un statut international. Et là, la démographie, elle joue un rôle important, puisque la recherche aussi du découpage territorial, c'était d'englober, de faire en sorte que chaque territoire ait une majorité dans l'État qui lui revient. Mmh. C'est-à-dire que pour l'État arabe, c'était plus simple, puisque il y a à peu près à la constitution à la proposition, il y a 600 000 Arabes qui font partie de l'État arabe et que 10 000 Juifs. Par contre, pour l'État juif, c'était plus problématique puisqu'on était à 558 000 Juifs et 400 000 Arabes. Et d'ailleurs, c'est pour ça qu'il y a cette petite enclave à Jaffa qui est redonnée aux Arabes pour contrebalancer la démographie.
0: Voilà. Donc, ce sont des balances de précision, mais extrêmement fragiles quand même.
3: Tout à fait.
0: Et donc, dès 1948, Gilles Paris, les cartes sont modifiées. Il y a une offensive des armées arabes. En 1949, une victoire militaire d'Israël. En fait, ces territoires, ces lignes de frontières n'ont jamais cessé d'évoluer.
1: Oui, c'est-à-dire que l'ONU part du principe que il faut séparer les deux populations, mais que le territoire est trop petit et qu'ils sont obligés de s'entendre.
0: On rappelle qu'il s'agit de deux départements français.
1: Donc c'est pour ça qu'il y a autant de parties, que c'est que les tracés sont aussi torturés. C'est parce que je pense que derrière le travail de l'ONU, c'est la conviction qu'il faut qu'ils s'entendent à la fin. Donc on permet qu'ils aient chacun leur territoire, mais ils sont obligés de collaborer ensemble parce que les territoires sont trop petits. C'était un vœu pieux parce qu'en fait, ce qui a été sous-estimé, c'est la passion que génère ce partage, et puis surtout la guerre. C'est-à-dire que la guerre, on voit là aussi, on voit là aussi une partie juive qui est prête parce qu'elle pense que c'est inéluctable.
0: Qu'il va falloir se battre. Pour survivre.
1: Et donc, elle se prépare, elle s'arme, elle s'équipe, elle s'organise. Et puis, une partie arabe qui, quand on parle des armées arabes qui vont lancer une offensive à la déclaration de l'indépendance, cette offensive, elle est à l'image de ce que sont ces armées arabes. En fait, la seule armée arabe à l'époque qui est consistante, c'est celle qui se trouve en Jordanie, mais qui refuse de participer au combat parce qu'ils ont un accord secret avec la partie juive. Donc en fait, ce combat tourne vite à la faveur d'Israël pour des raisons évidentes. C'est-à-dire que les forces en présence ne sont pas...
0: Pour des raisons de puissance.
1: Voilà, absolument.
0: Déjà. Alors, je vous propose une seconde archive sonore, puisque nous sommes en 1948. Il y a un mot qui résonne très très fortement dans l'histoire et dans la mentalité palestinienne, c'est la Nakba. La Nakba, c'est donc la catastrophe, la grande catastrophe. Je voudrais vous faire écouter ce reportage réalisé par nos confrères de Euronews qui raconte ce qui s'est passé en 1948.
7: Le destin des Palestiniens est scellé ce jour-là, le 11 novembre 1947. Après la Deuxième Guerre mondiale, la Grande-Bretagne, voulant mettre fin à son mandat sur la Palestine, s'adresse à l'ONU qui vient d'être créée. L'Assemblée générale décide la partition de la Palestine et ouvre la voie à la création d'un État d'Israël sur 56% du territoire.
8: Was adopted by 33 votes, 13 against, 10 abstentions.
7: Les Arabes de Palestine et les États arabes n'acceptent pas la partition qu'ils considèrent injuste. La guerre éclate encore sous le protectorat britannique. Le mandat britannique expire le 14 mai 1948. Or, ce même jour, avant même leur butoir et par surprise, le Conseil du peuple juif réuni à Tel Aviv proclame l'indépendance de l'État hébreu. C'est Ben Gourion qui signe le premier. Pour les Juifs, c'est un jour de fête. Pour les Palestiniens, en revanche, c'est la catastrophe, la Nakba. Durant cette année 1948, 750 000 Palestiniens sont expulsés de leurs maisons et de leurs terres. 400 villages sont détruits. Chassés par les miliciens de la Haganah, une force paramilitaire juive créée sous le mandat britannique, des centaines de milliers de Palestiniens vont devenir des réfugiés. Beaucoup partent en Jordanie, le seul pays à leur donner un passeport. D'autres au Liban ou ailleurs. Les camps de réfugiés provisoires vont devenir, au fil du temps, définitifs. C'est le cas de Jalazon, établi sur une colline rocheuse en 1949, près de Ramallah, en Cisjordanie. Ils sont 11 000 à y habiter. Ibrahim Mahmoud avait 17 ans lorsque sa famille a dû fuir la ville de Lida. Aujourd'hui, à 83 ans, il se souvient.
9: Nous sommes allés dans les montagnes et nous y avons passé 4-5 nuits. Les gens étaient comme des brebis sans berger. Et puis nous sommes allés à Jamala, Deir Hamara, Bettilo, puis à Kabat Jaber.
7: Mais malgré les décennies écoulées, Ibrahim ne renonce pas au retour.
9: Je jure devant Dieu que nous reviendrons. Nous devons rentrer, juifs ou non-juifs, peu importe, c'est l'Amérique qui nous a mis dehors, pas les juifs.
0: Voilà, un grand merci à nos confrères de Euronews donc, qui racontaient cette année 1948. Gilles Paris, vous êtes co-auteur avec Delphine Papin de ce livre passionnant chez Talendier Le Monde, Israël, Palestine, Histoire, Société, Économie, un atlas géopolitique pour tout comprendre. Cette Nakba, cette catastrophe, ces 750 000 réfugiés sans retour, est-ce que c'est l'une des signatures, l'un des fondements importants de cette guerre permanente qu'on trouve au Proche-Orient?
1: Oui, effectivement, c'est le grand traumatisme sur lequel va se fonder d'ailleurs le nationalisme palestinien. C'est-à-dire que ce nationalisme palestinien, il va se développer principalement dans les camps de réfugiés, en dehors de l'ancienne Palestine mandataire. Et ce choc, en fait, c'est parce que pendant très longtemps, une historiographie israélienne a présenté ce départ comme un départ volontaire, en fait, à l'appel de gouvernements étrangers arabes, demandant aux populations palestiniennes de partir, parce que, bien entendu, la victoire allait survenir et elle pourrait rentrer. En fait, il y a aussi une volonté de nettoyage ethnique israélienne.
0: Vous utilisez ce mot-là.
1: Oui. Et Delphine a rappelé le problème de la partie qui revient au futur État israélien, c'est qu'il y a une grosse population arabe, même si elle est minoritaire. Et donc cette population est chassée. Il y a un plan qui s'appelle le plan de Dalet, mis en œuvre par la future armée israélienne, qui est de faciliter l'installation future des nouvelles vagues de migrants juifs et qui sont appelés à devenir israéliens en profitant du territoire abandonné par les Palestiniens.
0: Alors votre livre ensuite, Delphine Papin et Gilles Paris, retrace les différents épisodes de cette histoire, la crise de Suez en 56, la guerre des six jours en 67, la première intifada en 87, les espoirs pour la solution à deux États autour des accords d'Oslo en 1993. Je voudrais revenir avec vous sur une série de pages que vous consacrez aux deux sociétés, la société israélienne et la société palestinienne. Alors, ça nous demande de faire une avancée dans le temps. Mais je pense qu'il s'agit d'explications tout à fait utiles pour nos auditeurs pour comprendre les tensions actuelles. Au sein, Gilles Paris, au sein de la société israélienne, il y a cette nécessité de se construire dans un environnement perpétuellement hostile, mais avec cet affrontement entre une gauche laïque face à une droite religieuse nationaliste, le tout construit sur une colonisation permanente. Il y a quelque chose de fondamentalement compliqué et violent dans cette marqueterie de la société israélienne d'hier à aujourd'hui, Gilles Paris.
1: En fait, on assiste à une mutation du sionisme. C'est-à-dire que le sionisme des origines, celui de David Ben-Gourion, on l'a dit, est assez pragmatique. Oui. Il est laïque,
0: plutôt socialiste.
1: Il est évidemment socialiste et il est incarné à ses origines par le kibbutz et le kibbutznik, qui est l'homme nouveau israélien.
0: Une nouvelle manière de vivre ensemble.
1: Oui, et puis l'agriculteur en armes qui vit au grand air, qui affronte les éléments,
0: qui fait fleurir le désert.
1: Voilà, et absolument. Et ben ce sionisme, il va se transformer. Alors il y a d'une part évidemment il y aura un détachement de la terre avec la Startup Nation que devient Israël, mais ce qui compte le plus, c'est au contraire l'enracinement qu'introduit la colonisation israélienne qui se développe à partir de la victoire de la guerre des six jours en 1967. C'est-à-dire que pendant toute la première partie d'Israël de 1948 à 1967, les terres bibliques...
0: C'est un enracinement biblique.
1: Voilà, c'est-à-dire que ces terres-là étaient hors d'atteinte. Mm-hmm. Et puis, la victoire et la conquête de la Cisjordanie permet aux Israéliens de revenir sur ces terres-là qui sont mythifiées et qui prennent une dimension absolument centrale.
0: Et qui sont supposées appartenir de toute éternité à Israël.
1: Voilà. Et donc on passe en l'espace de ces 100 ans, on passe d'un maximalisme arabe à un maximalisme israélien. C'est-à-dire qu'un maximalisme palestinien qui, au départ, refuse l'idée même d'un partage de la terre, refuse évidemment l'idée d'un État israélien. Et on a aujourd'hui, alors que la partie palestinienne, pour ce qui est de l'OLP, et même dans la dernière charte du Hamas, il y a la possibilité d'une cohabitation, une coexistence qui est évoquée, suggérée, sans revenir sur ce qui constitue le cœur de la doctrine du Hamas, c'est de considérer la terre comme un bien musulman. Mais il n'empêche que, l'admet qu'on pourrait peut-être partager, mais côté palestinien, donc on passe à l'idée du partage à partir de 1988, mais côté israélien, au contraire, l'idée d'un État palestinien devient de plus en plus impossible,
0: insupportable.
1: Voilà, donc le maximalisme a changé de camp aujourd'hui.
0: Alors, Delphine Papin, vous nous proposez des cartes tout à fait originales autour de ce que vous appelez les deux démographies.
3: Oui.
0: Et puis la bataille de l'eau aussi, qu'on oublie parfois, mais cet enjeu de l'accès à l'eau est quelque chose de tout à fait essentiel dans cette charnière du Proche-Orient, Delphine Papin.
3: Effectivement.
0: Sur les deux démographies, racontez-nous.
3: Oui, effectivement, là vous abordez deux questions dont on parle peu et pourtant qui sont centrales. Sur la démographie israélienne versus la démographie palestinienne, on a une démographie avec une dynamique qui est très différente. Une démographie palestinienne qui est forte grâce à la natalité, alors que du côté israélien, ce qui fait la dynamique démographique, en tout cas pendant de nombreuses années, aujourd'hui ça change un peu, mais ça a été la place centrale de l'immigration et des vagues successives de migrants qui vont aussi changer le jeu politique.
0: Oui. Notamment les migrants russes, les migrants éthiopiens aussi.
3: Exactement, Gilles connaît mieux cette partie-là sur les changements politiques. Mmh. Aujourd'hui, la question de la démographie, c'est dans la société israélienne, c'est aussi l'enjeu, par exemple, des ultra-orthodoxes religieux.
0: Qui sont très féconds.
3: Voilà.
0: Et donc, à l'encontre du reste de la société israélienne, qui est plutôt sécularisée, disons.
3: Exactement, et donc ça peut créer un autre déséquilibre démographique à l'intérieur même de la société israélienne, et ce qui entraîne un déséquilibre qui peut être aussi un déséquilibre à la fois économique, à la fois sur la question militaire. On l'a vu récemment, où cette question de l'engagement des jeunes haredim dans l'armée qui refusent la conscription pose un problème dans la mesure où ils vont représenter sans doute ils représentent aujourd'hui à peu près 16% de la population. Ils risquent d'être à peu près un quart par la suite d'ici la prochaine génération.
0: Et de même, au sein de la société israélienne, il y a ce qu'on appelle les Arabes israéliens qui ont pu rester sur place à l'époque du grand partage de 48 et qui, eux, sont plus féconds que les Israéliens purs jus, disons.
3: Alors,
0: c'est en train de changer ?
3: Pas tout à fait, parce que au contraire, les Arabes israéliens ont un taux de fécondité les femmes, un indice de fécondité qui tourne plutôt autour de 4 enfants par femme. Les laïcs israéliens sont autour de 2, mais les ultra-orthodoxes autour de 6. Donc on n'est pas dans la même dynamique.
0: Oui, voilà un enjeu important. Oui.
3: Alors que au démarrage. On était plutôt sur des taux élevés. Mais il y a aussi dans cette société israélienne d'autres populations qui peuvent être les druzes aussi. Mmh. Et chaque partie de cette population est quand même a pas tout à fait le même statut. Les druzes font partie de l'armée. Alors que les
0: Arabes israéliens,
3: juifs ne font pas l'armée. Arabes israéliens ne font pas l'armée.
0: On voit cette grande complexité.
3: Oui.
0: Alors malheureusement, on arrive bientôt au terme de cette passionnante conversation durant laquelle vous nous avez éclairé sur les racines historiques de ce qui se passe au Proche-Orient. Il y a encore beaucoup, beaucoup de choses qu'on trouve au sein de votre livre. Notamment, vous vous êtes livré à un travail extrêmement précis dans les suites du drame du 7 octobre, que vous avez intitulé « Les répliques géopolitiques d'un traumatisme ». Et puis ensuite, vous élargissez le zoom vers le nouvel ordre régional qui est peut-être en train d'apparaître au Moyen-Orient. Mais je voudrais vous demander, Gilles Paris, avant de nous quitter, de nous préciser comment vous voyez l'évolution au sein des sociétés palestiniennes, car il faut bien utiliser le pluriel. Vous évoquez un peuple fragmenté et sans État. Vous évoquez ce que vous appelez le factionnalisme, avec également la fabrique d'une poudrière à Gaza, la question de la diaspora, la faillite de l'OLP et de l'autorité palestinienne. Expliquez-nous quel est ce visage historique des sociétés palestiniennes, Gilles Paris.
1: Oui, le factionnalisme est une tendance lourde au sein du nationalisme palestinien, qu'il a d'ailleurs freiné, qu'il a limité pendant des décennies. Et c'est en fait la génération de l'exil, celle de Yasser Arafat, qui avait permis de créer une dynamique qui avait pris l'ascendant sur ce factionnalisme. Dès lors que le moteur de l'OLP est en panne, la succession de Yasser Arafat par Mahmoud Abbas a été plutôt l'enterrement d'un mouvement qu'autre chose. On a à côté de cela un Hamas radicalisé qui a été quand même très affaibli par la guerre de Gaza, mais qui reste quand même à l'état plus que résiduel à Gaza, bien entendu, mais qui existe aussi en Cisjordanie. Donc on a un retour à une situation où le mouvement palestinien est divisé et fragmenté, et on voit une sorte de dépalestinisation de cause palestinienne. Mmh. C'est-à-dire que les Palestiniens avaient repris en main leur destin après la défaite arabe de 1967 face à Israël, qui était l'aveu de l'échec de ce qu'on appelait le socialisme arabe, l'échec de Gamal Abdel Nasser et de la Syrie et de la Jordanie. Et donc les Palestiniens avaient repris le contrôle de l'OLP et avaient imposé leurs idées et leur agenda. Et là, on voit au contraire, parce que ce camp palestinien n'a plus de voix, n'a plus de grande voix capable de porter son projet, sa cause. On voit des pays plutôt alentour, soit s'en servir, on a vu avec l'Iran qui instrumentalise la cause palestinienne pour ses propres intérêts, soit parce qu'ils sont soumis à une opinion publique qui reste très attachée à la cause palestinienne, c'est le cas de l'Arabie Saoudite. Eh bien, on voit le prince héritier Mohamed Ben Salman ménager cette cause palestinienne et donc refuse jusqu'à présent de rejoindre les accords d'Abraham, la normalisation avec Israël qui a été engagée par, avant lui, les Émirats Arabes Unis et le Bahreïn, et puis le Maroc et puis le Soudan avant la guerre civile, bien entendu. Mais il résiste à ce pas parce qu'il considère qu'une normalisation ne peut aller qu'avec la création d'un État palestinien.
0: Et puis avec peut-être cette fuite en avant israélienne, aussi bien à Gaza qu'au sud Liban. Arrivé à l'issue de cette passionnante conversation autour de votre livre que je recommande à nouveau chaudement à nos auditeurs, Israël-Palestine, Histoire, Société, Économie, un atlas pour tout comprendre, c'est aux éditions Talendier Le Monde, Delphine Papin et Gilles Paris. Une dernière question nous brûle les lèvres. Quel est votre... Peut-on être optimiste, pessimiste sur l'avenir de cette charnière, de ce carrefour moyen-oriental, vous qui avez scruté jusque dans les racines du présent les plus profonds de cette histoire, peut-on émettre un pronostic, Gilles Paris ?
1: Le pronostic, en fait, c'est plutôt un constat, c'est que depuis que le conflit israélo-palestinien existe, on a vu émerger une solution qui était la solution des deux États, qui était le cap que s'est fixé l'ONU à partir de 1947 et qui restait fidèle à ce cap. Et on voit malheureusement cette solution se déliter sous nos yeux, puisque la possibilité d'un État palestinien devient de plus en plus incertaine.
0: Delphine Papin, votre pronostic ?
3: Pour finir sur une carte et qui... Allez.

Merci à vous deux. Je rappelle le titre de ce livre très parlant, aussi bien par les cartes que par les textes, aussi bien par les images que par la réflexion qui est proposée. Je tiens à dire que vous avez veillé durant tout ce travail à maintenir une ligne de crête, disons, d'équidistance et peut-être d'équanimité, ce qui est extrêmement difficile sur ce terrain difficile. Donc Gilles Paris, Delphine Papin, aux éditions Talendier Le Monde, Israël-Palestine, Histoire, Société, Économie, un atlas géopolitique pour tout comprendre. Un grand merci à vous. Un grand merci à notre réalisateur Cédric Koba. Vous pouvez retrouver cette émission ainsi que les références des livres de nos invités sur les sites de RCF, de Radio Notre-Dame. Un grand merci à vous tous pour votre fidélité. Vous pouvez évidemment nous écouter et nous réécouter comme vous le souhaitez sur toutes les plateformes de podcast, où que vous soyez, quelle que soit votre activité. Un grand merci à vous tous pour votre fidélité et à la semaine prochaine pour un nouveau rendez-vous avec les racines du présent.

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1: La fortune donne-t-elle des devoirs et envers qui? Et puis, que veut dire être riche dans l'Ancien Testament? Eh bien, les conseils de Ben Sirac n'ont pas pris une ride et je vous propose de les écouter dans un instant. À tout de suite, restez avec nous.
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1: L'or et l'argent affermissent les pas, mais un sage conseil les surpasse l'un et l'autre. Cette citation vient du livre de Ben Sirac, le sage, une suite de conseils et de maximes qui n'ont pas pris une ride et qui éclairent avec une vigueur incroyable nos affaires quotidiennes. Ce livre, appelé aussi Siracide, vous en avez fait presque votre livre de chevet, Alphonse Vanderette, bonjour.
5: Oui, bonjour Madeleine Vatel.
1: Vous êtes théologien, docteur en philosophie, diplômé de Paris-Sorbonne, spécialiste de Nietzsche et de Saint-Augustin, matière que vous enseignez dans un lycée du Nord, à proximité de Lille, et vous enseignez cette philosophie et vous vous inspirez de Ben Sirac le Sage. Au fil des émissions, vous avez déjà sillonné ce grand livre dont les thèmes sont inépuisables. Et alors, cette sagesse est pourtant très ancienne, hein, date ce livre de 180 ans avant Jésus-Christ. On est dans un contexte oriental, méditerranéen. Il semble que ses écrits étaient destinés à son fils, Alphonse Vanderette. Dites-nous en plus sur le contexte de l'écriture de ce livre.
5: Alors Ben Sirac écrit à son fils, mais il n'est pas le seul à avoir fait, il y a d'autres qui l'ont fait avant lui. Le contexte, eh bien, Ben Sirac, c'est quelqu'un qui a beaucoup voyagé, quelqu'un qui est imprégné de culture grecque, et qui essaie de comprendre les choses. Il introduit un peu de culture étrangère dans son judaïsme, ce qui est une première, et c'est pour ça que son texte est rejeté par les protestants et puis par les juifs.

0: trouve qu'il est un peu dénaturé, il ne parle pas tout à fait du judaïsme, alors qu'il est tout à fait, Ben Sirac est tout à fait dans la tradition judéenne. Mmh. Et Ben Sirac, on l'appelle le sage judéen. C'est un très beau nom.
1: Et aujourd'hui, le thème sur lequel nous revenons, c'est celui du travail et de l'argent, et plus précisément, on pourrait dire, du bon usage de l'argent pour soi et pour les autres. Alphonse Vanderelle, la tension entre les richesses matérielles et leur utilisation, c'est déjà au cœur du message des prophètes. Ils dénonçaient l'inégale répartition des richesses, l'exploitation des pauvres, parce que ceux qui avaient le luxe et l'argent, eh bien, s'en servaient à des fins contraires au dessein de Dieu. Quelle différence, justement, vous feriez entre les prophètes et Ben Sirac, ou plutôt, comment est-ce qu'ils s'inscrivent peut-être dans la même lignée, finalement ?
0: Ben Sirac, lui, donne des conseils qui sont dans la tradition judéenne, mais il ajoute des choses qui ne font pas partie de cette tradition. Il est le premier sage juif à parler de l'argent de façon assez détachée. Ben Sirac donne des conseils, n'oublions pas, à son fils. Il dit comment utiliser l'argent, comment faire, quelle est l'attitude à avoir. Et il donne tous des conseils précieux. Est-ce qu'il faut rembourser, enfin, est-ce qu'il faut prêter avec intérêt, etc. Il s'en explique. Mmh. Et c'est peut-être pas tout à fait dans une question religieuse.
1: C'est-à-dire, vous semblez dire que, au fond, l'argent est exclu des réflexions religieuses, alors qu'en réalité, elle va habiter presque le quotidien de chacun des croyants.
0: C'est-à-dire que on dit que Dieu et l'argent ne font pas bon ménage. Mmh. Donc, on aime bien Dieu ou on aime bien l'argent, on ne peut pas aimer les deux. Alors, c'est pour ça que, ici, Ben Sirac n'est pas contre les riches, il dit au contraire que c'est très bien s'ils partagent. Il ne les condamne pas.
1: Non, il ne les condamne pas. Et alors, il dit même à la fin du texte, « Heureux les riches », et on verra pourquoi il dit cela. En tout cas, ce qui est sûr, c'est qu'il met en valeur la façon dont la richesse va donner un pouvoir. Un pouvoir sur soi-même, un pouvoir sur les autres. Est-ce qu'il en critique la possession ? Est-ce que c'est mal de gagner de l'argent, d'être riche ? En tout cas, quel regard il porte sur le fait d'avoir de l'argent ? Mais ici, on comprend que c'est d'avoir beaucoup d'argent.
0: Oui, beaucoup d'argent, mais il dit que ce n'est pas pour acheter du plaisir, pas uniquement. Mmh. Il n'est pas contre le fait d'amasser de l'argent, mais si c'est pour amasser en même temps que du plaisir au détriment des autres, ce n'est pas cela. D'ailleurs, Montaigne dit un petit peu la même chose. Hein. Montaigne dit si j'amasse de l'argent, ce n'est point pour acheter des terres, ce dont je n'ai que faire, mais pour acheter du plaisir. Or, Ben Sirac, ici, ne nous pousse pas au plaisir, mais il pousse à une répartition correcte des richesses. C'est-à-dire, celui qui est riche, il doit partager ce qu'il a.
1: Voilà. Alors, si on s'arrête très concrètement sur certains extraits, donc on part cette fois-ci dans le chapitre 29 du livre de Ben Sirac. L'argent, d'abord, ne doit pas être laissé de sorte qu'il finisse par rouiller. Au verset 11, on lit « Investis ta fortune selon les commandements du Très-Haut, cela te rapportera plus que de l'or ». Qu'est-ce que ça veut dire investir sa fortune quand on suit les conseils de Ben Sirac ?
0: Investir sa fortune, c'est investir pour soi, d'accord, mais c'est surtout pour les autres. Ce n'est pas forcément pour en tirer gloire et pouvoir et honneur. C'est surtout pour le partager. Sinon, ça n'a aucun intérêt. Dans le judaïsme, on partage. On partage ce que l'on a. Dans la philosophie aussi, on partage sa nourriture. Peut-être que faire de la philosophie, c'est apprendre à partager ce que l'on a. Mmh. Eh bien, là aussi, dans le judaïsme, on partage. Et c'est cela qu'il veut mettre en valeur.
1: Alors, il parle du partage et de manière très concrète, finalement, de la façon aussi de prêter aux autres. Il dit bien quelque part que, finalement, quand on va prêter, ben, il ne faut pas avoir peur de prêter et de n'être jamais remboursé, en quelque sorte. On comprend dans les lignes de Ben Sirac que cette générosité financière, elle va s'accompagner d'humiliation. Et sa conclusion, sa morale, en quelque sorte, et là je vais citer le verset 8, « Pourtant, laisse-toi toucher par le malheureux, ne lui fais pas attendre ton aumône. » Il y a un devoir pour le riche de prêter aux malheureux, quitte à ne jamais revoir cet argent?
0: D'abord, il faut dire que prêter, ça ne veut pas dire donner et puis tu auras une dette vis-à-vis de moi. Il n'y a pas de donnant-donnant. Il n'y a pas d'intérêt. Le prêt n'est pas fait avec intérêt. Le prêt doit être fait avec miséricorde, c'est ce qu'il dit, Ben Sirac. Mmh. C'est-à-dire, presque, il doit être gratuit, quasiment gratuit. Il appelle ça prêt, mais en fait, c'est donné sans compter, c'est donné à la façon de Mère Teresa de Calcutta, c'est-à-dire on donne, on n'attend rien en retour. Mmh. Le sourire, c'est déjà pas mal. Mmh. Et ici, le pauvre, eh bien, il te fait normal de lui donner. Mais sinon, qui va lui donner ?

0: Alphonse Vandered, vous êtes philosophe et théologien, et avec nous, vous nous commentez ces extraits du livre de Ben Sirac, et nous sommes notamment dans les chapitres 29, 27, 29 et 31. On parlait du pauvre à l'instant. Pourquoi, quand on a de l'argent, c'est si difficile de se montrer attentif aux plus pauvres, finalement ?
1: Alors, c'est peut-être parce qu'on est ébloui, on est dans une vie de fête, de plaisir, et donc on oublie les autres. Et finalement, quand on sort de toutes ces fêtes, on n'est pas si heureux que ça, c'est ça que je constate. Et il est bien plus beau de donner que de recevoir. Le père Sirac, que j'avais rencontré en Inde il y a longtemps, il disait que toute vie est une marche vers les autres, c'est-à-dire notamment vers les plus pauvres. Et ici, venir en aide aux autres, aux pauvres, c'est pratiquer les commandements de Dieu. Alors, il est difficile de donner, de prêter, surtout quand on a de mauvaises intentions. Si c'est pour tenir en laisse quelqu'un à qui on a donné un peu d'argent et on lui dit tu es redevable, tu dois donner, etc., c'est exercer un pouvoir maléfique, c'est exercer un pouvoir qui est tout à fait honteux et qui n'est pas conforme au commandement de Dieu. Alors, ce que je voulais dire, c'est que quand on est dans la pauvreté, évidemment qu'on ne peut pas s'en sortir tout seul si on n'a pas un coup de main. Peut-être que l'ambiguïté de cette question du pauvre et du riche, ou bien de celui qui donne une obole au pauvre, se trouve dans une formule de Nietzsche. Quand Nietzsche dit, quand on voit un pauvre, il dit on est en colère de lui donner et on est en colère de ne pas lui donner. C'est-à-dire que dans les deux cas, on lui donne, on est en colère, on lui donne pas, on est en colère. Mais ça, c'est une lecture qui est plutôt païenne de la Bible. Hein. C'est ici, Ben Sirac, la tradition judaïque, demande que l'on donne, que l'on prête sans intérêt, et c'est prêter, c'est donner sans retour. C'est pas du donnant-donnant. Il n'y a pas de dette. Alors voilà ce qui est peut-être l'essentiel, et il y a peut-être une grande joie, certainement, une grande joie à donner. Donner ce que l'on a, donner plus que ce que l'on a, comme cette femme dans les évangiles qui donne beaucoup plus que le riche qui est passé avant, qui donne beaucoup, c'est vrai, mais elle s'est privée, tandis que l'autre, il ne s'est pas privé de ce qu'il donne, même s'il donne beaucoup plus.
0: Vous citiez un texte de l'évangile. Je vous propose de revenir 180 ans avant Jésus-Christ, au chapitre 31, et d'écouter ce texte du livre de Ben Sirac, versets 1 à 11.
2: La richesse provoque l'insomnie qui épuise le corps. Elle cause des soucis qui font perdre le sommeil. Les soucis de l'existence empêchent de fermer l'œil comme une maladie grave éloigne le sommeil. Le riche s'est donné de la peine pour faire fortune et, quand il s'arrête, il prend du bon temps. Le pauvre s'est donné de la peine pour vivre de peu et, quand il s'arrête, il tombe dans la misère. Qui aime l'or ne pourra rester juste. Qui court après le gain se laisse fourvoyer. Beaucoup sont tombés pour avoir aimé l'or, leur perte était inévitable. L'or est un piège pour ceux qui en font une idole. L'insensé s'y fera prendre. Heureux le riche qui fut trouvé sans reproche et n'a pas couru après l'or. Qui est-il ? Nous le dirons bienheureux. Parmi son peuple, il a fait des merveilles. Qui donc fut jugé parfait dans l'épreuve ? À lui la gloire pour toujours. Qui donc pouvait pécher et n'a point péché, faire le mal et ne l'a pas fait ?
0: Voilà un texte qui est lu par Hugo Vincent, un texte extrait du livre de Ben Sirac. Alphonse Vandered, c'est intéressant de voir ici l'or comme un piège, l'argent comme un piège, mais l'argent aussi qui peut faire des merveilles. Là où est le point pour Ben Sirac, c'est vraiment la question de l'idolâtrie de l'argent, c'est quand l'argent prend toute la place.
1: Ce qu'il faut, c'est s'enrichir pour les autres. Et là où est le problème, c'est s'enrichir pour soi, pour ses intérêts, par égoïsme. Et donc, pour Ben Sirac, il ne condamne pas du tout la richesse, devenir riche. Ce n'est pas tout à fait une abomination si on pense aux autres. Pourquoi penser aux autres? Parce que l'autre, c'est le frère. C'est celui que l'on doit servir, que l'on doit aimer, que l'on doit regarder, avoir un regard pour lui. Alors, c'est vrai que ici, la question de la richesse, elle est vue un peu de façon peu courante. Celui qui aime l'argent est dans le péché. C'est-à-dire, aimer l'argent, c'est être dans le péché complètement. Parce que
0: si on est égoïste,
1: ça c'est Ben Sirac qui le dit. C'est-à-dire que si on aime l'argent, on est dans le péché quand on s'en sert pour soi, quand on est égoïste. Mais pas quand on s'en sert pour les autres. Si on amasse de l'argent, c'est très bien pour les autres. On pourra faire beaucoup.

0: Nous sommes toujours avec Alphonse Vanderette, professeur de philosophie, et on revient toute cette émission sur un texte de Ben Sirac, c'est sur plusieurs textes du reste, plusieurs chapitres de ce livre de Ben Sirac le Sage, avec des sentences toujours aussi pertinentes. Je lis par exemple au verset 21 du chapitre 29, l'essentiel dans la vie, c'est le pain, l'eau, le vêtement et une maison pour protéger son intimité. Et puis si je poursuis le verset suivant, mieux vaut une existence de pauvre dans sa cabane que de faire bonne chère chez les autres. Alors ici, on a la question de la propriété privée. Alphonse Vanderette, de posséder ce que l'on a, c'est important, ça revient souvent dans la Bible. Et est-ce que le Christ est venu dire autre chose ?
1: Mais justement, la possession n'est peut-être pas l'essentiel. C'est peut-être pas ça. C'est surtout posséder les commandements de Dieu. C'est la bienveillance, c'est la fraternité, c'est mettre une ambiance fraternelle. C'est surtout ça qui est important. C'est l'autre, le rapport à l'autre. Et non pas posséder des biens terrestres, qui s'envoleront après notre mort, en tout cas.
0: Alors, ce qui est intéressant, c'est que Ben Sirac pose une limite. Jusqu'où prêter, finalement ? Jusqu'où venir en aide à son prochain ? Et pour lui, c'est très clair, je cite, « Viens en aide à ton prochain selon tes moyens, mais prends garde à ne pas t'exposer à la ruine. » Ça veut dire qu'il y a une limite à la générosité. Comment vous le comprenez, vous, ce passage ?
1: Mais on ne peut pas se ruiner. On ne peut pas quand même tout donner sans compter. Il faut quand même compter un petit peu pour soi. Il faut quand même avoir un peu. Mais l'essentiel, c'est l'autre. Mais il faut complètement s'oublier. Il ne faut pas se ruiner. Sinon, on devient pauvre. Alors, dans ce cas-là, on est dans une situation difficile. Il faut qu'on vienne nous aider. Non, il faut faire les choses avec justesse, avec mesure, avec philosophie. Il ne faut pas tout donner, il faut quand même garder un peu pour soi, c'est tout à fait normal.
0: Oui, alors justement, c'est ce qu'il dit au chapitre 31. « Sois modéré en tout ce que tu fais et tu ne tomberas jamais malade. » La modération, c'est aussi quelque chose qu'on va retrouver dans tous les textes de Ben Sirac, quelque part.
1: La modération, oui. Et souvent, quand on fait une action, quand on parle, à tort, à travers, la plupart du temps, on dit, tiens, je regrette ce que je viens de dire, on s'est emporté, on a blessé, etc. Bon, après, il y a la confession pour réparer l'affaire, mais la modération dans toute chose, c'est peut-être ça, mettre un peu de philosophie. C'est peut-être pour ça que Ben Sirac est philosophe. La philosophie de Ben Sirac, ici, veut la modération. Comme le voudront les philosophes, c'est-à-dire ne pas accumuler les richesses égoïstement, ne pas tomber dans les plaisirs excessifs, et puis essayer d'être juste, moral et réfléchi dans cette vie. Alors peut-être qu'on atteindra la modération, c'est-à-dire que pour Ben Sirac, il est très important, je l'ai vu dans d'autres textes, la question de la raison. Il faut penser par soi-même. Ce n'est pas. C'est l'acte de penser permet que l'on soit modéré, que l'on puisse être modéré dans les propos et dans les actions.
0: Alors, où est Dieu dans toute cette histoire ? Parce que depuis le début de cette émission et tout au long de ces textes, c'est vrai qu'il en est moins question que dans d'autres textes. Ici, on ne voit pas de référence à la prière, de référence à Dieu explicitement. Et pourtant, vous l'avez trouvé, j'imagine ?
1: Ah, si. Quand il dit « qui fait le mal retombera sur lui, sans même qu'il sache d'où il vient. » C'est-à-dire, le riche, s'il fait mal les choses, ça retombera sur lui. Il faut qu'il fasse attention. Il faut que lui aussi vienne dans le principe de la sagesse, c'est-à-dire de craindre Dieu. Et il faut qu'il fasse attention de ne pas tomber dans le péché. Il n'y a pas de plus grave faute que le péché. Mais alors, il y a la question du pardon après. Mais aujourd'hui, vous voyez, on dissocie souvent la question du péché. Et puis, la question de l'acte, on donne plus tellement à nos actes un sens mauvais. On pardonne tout de suite, bon, pourquoi pas. Mais pour Ben Sirac, il y a des choses à ne pas faire. Celui qui aime l'argent n'échappera pas au péché.

0: Et avec vous, Alphonse Vanderette, nous relisons des extraits, des chapitres, pardon, du livre de Ben Sirac le Sage, avec notamment un volet sur les esclaves. Alors, puisqu'on est dans la question de l'argent, et puis on parlait à l'instant de la modération, quelle est la position de l'esclave à l'époque de Ben Sirac? Et puis surtout, la question qui est posée dans ce texte, qu'est-ce qu'un bon maître?
1: Mais on parle d'esclaves, mais en fait, on devrait plutôt parler de serviteurs, puisque ceux qui sont serviteurs sont déjà bien contents de trouver un travail, parce qu'ils sont payés pour le service qu'ils rendent. L'esclavage du temps de Ben Sirac existe, mais l'esclave est traité quand même comme un frère, et non pas comme une bête. Mais il est au service du maître. Voilà, son domaine de définition, c'est d'être au service du maître.
0: Traite-le comme un frère, ça c'est ce qui est demandé au maître, qu'il soit comme un autre toi-même, l'esclave comme un autre soi-même quand on est maître. Est-ce que ça, c'est révolutionnaire de dire ça?
1: Ah oui, évidemment, oui, parce que c'est... faut pas oublier que ce livre qui s'appelle le Siracide, on l'appelle aussi l'Ecclésiastique, parce que les premières communautés chrétiennes le lisaient. Là, on voit que c'est du pré-christianisme, en quelque sorte. Mmh. Tu n'as qu'un esclave, traite-le comme un frère, car tu en as besoin, comme de toi-même. C'est magnifique. Mmh. Et donc, mais c'est toujours dans la lignée de la philosophie du judaïsme, que l'autre est un frère, qu'il faut accueillir l'étranger, il faut lui donner à manger, il faut lui donner le gîte et le couvert, etc. Mais ici, il s'agit de l'esclave. En fait, il n'est en rien inférieur au maître. Et c'est Jésus qui le dira.
0: Et c'est aussi Ben Sirac, du reste, puisque si on regarde à nouveau donc dans ce chapitre 33, au verset 20, « Ni à ton fils, ni à ta femme, ni à ton frère, ni à ton ami, ne donne pouvoir sur toi durant ta vie. » Ça, c'est très fort sur le rappel de ce qu'est la dignité de l'homme. Et puis un peu plus loin, « Aussi longtemps que tu vis et qu'il te reste un souffle, ne te livre pas au pouvoir d'un mortel. » Il y a cette question de la dignité de l'homme et de sa propre liberté qui est assez puissante dans ce texte de Ben Sirac et j'imagine, à l'époque, peu entendue.
1: En fait, là, Ben Sirac, quand il parle des esclaves ici, il fait une sorte de charte des droits de l'homme, notamment pour les esclaves. Les esclaves ont le droit de vivre comme les autres. Mais il ne faut pas trop exiger d'eux. Et il faut être juste envers eux.
0: Et cette justice, cette justesse même, on pourrait dire, elle est aussi dans la juste mesure du travail donné. C'est-à-dire suffisamment de travail pour qu'il n'y ait pas de paresse et de ne pas dépasser la charge de travail, rester dans la mesure. Il est dit au maître, ne fais rien sans discernement. Donc le maître est aussi appelé, quelque part, à tenir une charte des devoirs, on pourrait dire.
1: Oui, mais cette charte des devoirs est un peu noircie par des propos un peu difficiles pour notre époque. Évidemment, fais travailler ton esclave, tu trouves le repos.
0: Oui, ça c'est aussi Ben Sirac qui le dit.
1: Voilà, mets-le au travail pour qu'il ne reste pas oisif. En fait, il y a, comme chez les Grecs...
0: Il y a une tension, là.
1: Il n'est pas forcément... il ne participe pas à la maison, vraiment. Il est dans sa fonction. Sa fonction, c'est l'esclavage. Ce n'est pas... Mais esclavage ne veut pas dire qu'il faut le maltraiter, c'est ce qu'il dit.
0: Ouais.
1: Mais seulement, il distingue la fonction et puis la fraternité. La fonction n'est pas la même que le maître, mais il faut être fraternel. Mmh. Alors là, c'est pour ça qu'on... Il ne veut pas d'abord accorder la liberté à l'esclave.
0: Oui, c'est la limite là.
1: Oui, ouais. Là c'est assez choquant. Mm. Et là on n'est pas dans le christianisme, on n'est pas dans. Et donc il n'y a pas de fraternité là-dedans. Donc il restait un petit peu comme de son temps, parce qu'il est quand même de la tradition de son temps. Il n'est pas chrétien puisque le christianisme est venu après lui. Mais il a quand même des choses importantes. C'est la deuxième partie. Où il dit qu'il faut le traiter à égalité, etc. Mmh. Mais il se contredit, il ne sait pas trop.
0: Oui, il se contredit un petit peu parce qu'au début, il dit que finalement, pour un esclave, c'est pain, discipline, travail et point à la ligne.
1: Alors peut-être qu'on peut voir l'influence de l'hellénisme, puisque chez les Grecs, tout le monde n'est pas citoyen, l'esclave n'est pas citoyen. c'est quelqu'un qui est d'une seconde zone, d'un second rang. Et donc, peut-être que là, il a subi l'influence des Grecs, une mauvaise influence d'ailleurs, mais au moins, bien après Ben Sirac, il y a Sénèque qui va dire que l'esclave est aussi un homme, c'est aussi un frère.
0: Et tout ce que vous nous dites est à retrouver pour nos auditeurs qui souhaiteraient poursuivre la réflexion dans ce livre de Ben Sirac, Le Sage. C'est un livre qu'on trouve dans l'Ancien Testament. Avec nous, nous avons lu les chapitres 33, chapitre 27, chapitre 29 et chapitre 31. C'est très facile à lire et je dois dire que c'est d'une pertinence assez étonnante. Merci Alphonse Vanderette de nous l'avoir fait découvrir encore aujourd'hui, encore cette semaine. Je rappelle que vous êtes docteur en philosophie, diplômé de Paris-Sorbonne, spécialiste de Nietzsche et Saint-Augustin, philosophie, qui est une matière que vous enseignez dans un lycée à proximité de Lille. Et au fil de ces émissions, vous êtes tellement passionné par Ben Sirac que vous sortirez prochainement un ouvrage sur cet auteur. Je rappelle également que vous êtes théologien. On vous retrouvera bien sûr dans d'autres émissions. Un grand merci également à Mathieu Dubois pour la technique et l'habillage de cette émission. À bientôt.

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6: Marie, je viens vers vous pour une amie qui a le cancer du sein. Je m'en ai compris pour elle et qu'on essaie que ce cancer se passe au mieux. Merci Marie, merci.
7: Je souhaiterais déposer une intention de prière pour Noëlie, une amie que j'ai perdue ces jours-ci. Que Dieu la reçoive avec grâce. Merci.
8: Vierge Marie, je me tourne vers toi pour te demander de nous aider vis-à-vis de nos enfants, surtout notre fils qui nous porte vraiment beaucoup de soucis. Je t'en supplie, Vierge Marie, viens à notre aide. Merci.
9: Au nom du Père et du Fils et du Saint-Esprit.
10: Amen.
9: Chers pèlerins, bienvenue ici dans ce lieu béni de la grotte de Massabielle où la Vierge Marie est apparue 18 fois à Bernadette. Nous sommes très heureux de prier ce chapelet des mystères joyeux, en particulier avec toute la communauté des foulards blancs qui fête cette année leurs 100 ans. Nous sommes aussi accompagnés des pages de l'Ordre de Malte. Bienvenue aussi à tous ceux qui nous suivent par les réseaux, par la télé et la radio. Je crois en Dieu, le Père Tout-Puissant, Créateur du ciel et de la terre, et en Jésus-Christ, son Fils unique, notre Seigneur, qui a été conçu du Saint-Esprit, est né de la Vierge Marie, a souffert sous Ponce Pilate, a été crucifié, est mort et a été enseveli, est descendu aux enfers, le troisième jour est ressuscité des morts, est monté aux cieux, est assis à la droite de Dieu, le Père Tout-Puissant, d'où il viendra juger les vivants et les morts. Je crois en l'Esprit Saint, à la Sainte Église catholique, à la communion des saints, à la rémission des péchés, à la résurrection de la chair, à la vie éternelle. Amen. Et nous prions aux intentions de notre Saint-Père, le Pape Léon. Notre Père qui es aux cieux, que ton nom soit sanctifié, que ton règne vienne, que ta volonté soit faite sur la terre comme au ciel. Je vous salue Marie, pleine de grâce, le Seigneur est avec vous. Vous êtes bénie entre toutes les femmes, et Jésus, le fruit de vos entrailles, est béni.
11: Sainte Marie, Mère de Dieu, priez pour nous pauvres pécheurs, maintenant et à l'heure de notre mort. Amen.
9: Je vous salue Marie, pleine de grâce, le Seigneur est avec vous. Vous êtes bénie entre toutes les femmes, et Jésus, le fruit de vos entrailles, est béni.
11: Sainte Marie,
9: je vous salue Marie, pleine de grâce, le Seigneur est avec vous. Vous êtes bénie entre toutes les femmes, et Jésus, le fruit de vos entrailles, est béni.
11: Sainte Marie, Mère de Dieu, priez pour nous pauvres pécheurs, maintenant et à l'heure

0: Premier mystère joyeux, l'Annonciation. De l'Évangile selon saint Luc. L'ange du Seigneur dit à Marie, « Sois sans crainte, car tu as trouvé grâce auprès de Dieu. » Présentons au Seigneur avec confiance toutes les intentions que nous venons d'entendre, toutes les intentions qui nous sont confiées. Notre Père qui es aux cieux, que ton nom soit sanctifié, que ton règne vienne, que ta volonté soit faite sur la terre comme au ciel.
1: Donne-nous aujourd'hui notre pain de ce jour. Pardonne-nous nos offenses, comme nous pardonnons aussi à ceux qui nous ont offensés. Et ne nous laisse pas entrer en tentation, mais délivre-nous du mal.
2: Je vous salue Marie, pleine de grâce. Le Seigneur est avec vous. Vous êtes bénie entre toutes les femmes. Et Jésus, le fruit de vos entrailles, est béni.
1: Sainte Marie, Mère de Dieu, priez pour nous pauvres pécheurs, maintenant et à l'heure de notre mort. Amen.
2: Je vous salue Marie, pleine de grâce. Le Seigneur est avec vous. Vous êtes bénie entre toutes les femmes, et Jésus, le fruit de vos entrailles, est béni.
1: Sainte Marie, Mère de Dieu, priez pour nous pauvres pécheurs, maintenant et à l'heure de notre mort. Amen.
2: Je vous salue, Marie, pleine de grâce. Le Seigneur est avec vous. Vous êtes bénie entre toutes les femmes, et Jésus, le fruit de vos entrailles, est béni.
1: Sainte Marie, Mère de Dieu, priez pour nous pauvres pécheurs, maintenant et à l'heure de notre mort.
2: Je vous salue Marie, pleine de grâce. Le Seigneur est avec vous. Vous êtes bénie entre toutes les femmes. Et Jésus, le fruit de vos entrailles, est béni.
1: Sainte Marie, Mère de Dieu, priez pour nous pauvres pécheurs, maintenant et à l'heure de notre mort. Amen.
3: Je vous salue Marie, pleine de grâce. Le Seigneur est avec vous. Vous êtes bénie entre toutes les femmes. Et Jésus, le fruit de vos entrailles, est béni.
1: Sainte Marie, Mère de Dieu, priez pour nous pauvres pécheurs,
3: Je vous salue Marie, pleine de grâce, le Seigneur est avec vous. Vous êtes bénie entre toutes les femmes, et Jésus, le fruit de vos entrailles, est béni.
1: Sainte Marie, Mère de Dieu, priez pour nous pauvres pécheurs, maintenant et à l'heure de notre mort. Amen.
3: Je vous salue Marie, pleine de grâce, le Seigneur est avec vous. Vous êtes bénie entre toutes les femmes, et Jésus, le fruit de vos entrailles, est béni.
1: Sainte Marie, Mère de Dieu, priez pour nous pauvres pécheurs,
4: Je vous salue, Marie, pleine de grâce. Le Seigneur est avec vous. Vous êtes bénie entre toutes les femmes. Et Jésus, le fruit de vos entrailles, est béni.
1: Sainte Marie, Mère de Dieu, priez pour nous pauvres pécheurs, maintenant et à l'heure de notre mort. Amen.
4: Je vous salue, Marie, pleine de grâce. Le Seigneur est avec vous. Vous êtes bénie entre toutes les femmes. Et Jésus, le fruit de vos entrailles, est béni.
1: Sainte Marie, Mère de Dieu,
4: Je vous salue Marie, pleine de grâce. Le Seigneur est avec vous. Vous êtes bénie entre toutes les femmes. Et Jésus, le fruit de vos entrailles, est béni.
1: Sainte Marie, Mère de Dieu, priez pour nous pauvres pécheurs,

0: Ô Marie conçue sans péché. Deuxième mystère joyeux, la visitation. De l'Évangile selon saint Luc. Élisabeth dit à Marie, « Comment ai-je ce bonheur que la mère de mon Seigneur vienne jusqu'à moi ?» Avec Marie, reine des apôtres, intercédons pour tous les missionnaires, spécialement ceux qui annoncent la bonne nouvelle dans des conditions périlleuses. Notre Père qui es aux cieux, que ton nom soit sanctifié, que ton règne vienne, que ta volonté soit faite sur la terre comme au ciel.
1: Donne-nous aujourd'hui notre pain de ce jour. Pardonne-nous nos offenses, comme nous pardonnons aussi à ceux qui nous ont offensés. Et ne nous laisse pas entrer en tentation, mais délivre-nous du mal.
2: Je vous salue Marie, pleine de grâce. Le Seigneur est avec vous. Vous êtes bénie entre toutes les femmes, et Jésus, le fruit de vos entrailles, est béni.
1: Sainte Marie, Mère de Dieu, priez pour nous pauvres pécheurs, maintenant et à l'heure de notre mort. Amen.
2: Je vous salue Marie, pleine de grâce. Le Seigneur est avec vous. Vous êtes bénie entre toutes les femmes, et Jésus, le fruit de vos entrailles, est béni.
1: Sainte Marie, Mère de Dieu, priez pour nous pauvres pécheurs, maintenant et à l'heure de notre mort. Amen.
2: Je vous salue Marie, pleine de grâce. Le Seigneur est avec vous. Vous êtes bénie entre toutes les femmes, et Jésus, le fruit de vos entrailles, est béni.
1: Sainte Marie, Mère de Dieu, priez pour nous pauvres pécheurs, maintenant et à l'heure de notre mort. Amen.
2: Je vous salue Marie, pleine de grâce. Le Seigneur est avec vous. Vous êtes bénie entre toutes les femmes, et Jésus, le fruit de vos entrailles, est béni.
1: Sainte Marie, Mère de Dieu, priez pour nous pauvres pécheurs, maintenant et à l'heure de notre mort.
3: Je vous salue Marie, pleine de grâce. Le Seigneur est avec vous. Vous êtes bénie entre toutes les femmes et Jésus, le fruit de vos entrailles, est béni.
1: Sainte Marie, Mère de Dieu, priez pour nous pauvres pécheurs, maintenant et à l'heure de notre mort. Amen.
3: Je vous salue Marie, pleine de grâce. Le Seigneur est avec vous. Vous êtes bénie entre toutes les femmes et Jésus, le fruit de vos entrailles, est béni.
1: Sainte Marie, Mère de Dieu, priez pour nous pauvres pécheurs, maintenant et à l'heure de notre mort. Amen.
3: Je vous salue Marie, pleine de grâce. Le Seigneur est avec vous. Vous êtes bénie entre toutes les femmes et Jésus, le fruit de vos entrailles, est béni.
1: Sainte Marie, Mère de Dieu, priez pour nous pauvres pécheurs, maintenant et à l'heure de notre mort. Amen.
2: Je vous salue Marie, pleine de grâce. Le Seigneur est avec vous. Vous êtes bénie entre toutes les femmes et Jésus, le fruit de vos entrailles, est béni.
1: Sainte Marie, Mère de Dieu, priez pour nous pauvres pécheurs, maintenant et à l'heure de notre mort. Amen.
2: Je vous salue Marie, pleine de grâce. Le Seigneur est avec vous. Vous êtes bénie entre toutes les femmes. Et Jésus, le fruit de vos entrailles, est béni.
1: Sainte Marie, Mère de Dieu, priez pour nous pauvres pécheurs, maintenant et à l'heure de notre mort. Amen.
2: Je vous salue Marie, pleine de grâce. Le Seigneur est avec vous. Vous êtes bénie entre toutes les femmes, et Jésus, le fruit de vos entrailles, est béni.
1: Sainte

0: Ô Marie conçue sans péché. Troisième mystère joyeux, la nativité. De l'Évangile selon saint Luc. Les anges dirent aux bergers, « Voici que je vous annonce une grande joie qui sera celle de tout le peuple. Prions pour toutes les personnes qui se vouent au service de la vie humaine pour qu'elles soient davantage aimées et protégées. Notre Père qui es aux cieux, que ton nom soit sanctifié, que ton règne vienne, que ta volonté soit faite sur la terre comme au ciel. »
1: Je vous salue Marie, pleine de grâce. Le Seigneur est avec vous. Vous êtes bénie entre toutes les femmes, et Jésus, le fruit de vos entrailles, est béni.
2: Sainte Marie, Mère de Dieu, priez pour nous pauvres pécheurs, maintenant et à l'heure de notre mort. Amen.
1: Je vous salue Marie, pleine de grâce. Le Seigneur est avec vous. Vous êtes bénie entre toutes les femmes, et Jésus, le fruit de vos entrailles, est béni.
2: Sainte Marie, Mère de Dieu, priez pour nous pauvres pécheurs, maintenant et à l'heure de notre mort. Amen.
1: Je vous salue, Marie, pleine de grâce. Le Seigneur est avec vous. Vous êtes bénie entre toutes les femmes, et Jésus, le fruit de vos entrailles, est béni.
2: Sainte Marie, Mère de Dieu, priez pour nous pauvres pécheurs, maintenant et à l'heure de notre mort. Amen.
1: Je vous salue, Marie, pleine de grâce. Le Seigneur est avec vous. Vous êtes bénie entre toutes les femmes, et Jésus, le fruit de vos entrailles, est béni.
2: Sainte Marie, Mère de Dieu, priez pour nous pauvres pécheurs, maintenant et à l'heure de notre mort. Amen.
3: Je vous salue Marie, pleine de grâce. Le Seigneur est avec vous. Vous êtes bénie entre toutes les femmes, et Jésus, le fruit de vos entrailles, est béni.
2: Sainte Marie, Mère de Dieu, priez pour nous pauvres pécheurs, maintenant et à l'heure de notre mort.
3: Je vous salue Marie, pleine de grâce. Le Seigneur est avec vous. Vous êtes bénie entre toutes les femmes, et Jésus, le fruit de vos entrailles, est béni.
2: Sainte Marie, Mère de Dieu, priez pour nous pauvres pécheurs, maintenant et à l'heure de notre mort. Amen.
3: Je vous salue Marie, pleine de grâce. Le Seigneur est avec vous. Vous êtes bénie entre toutes les femmes, et Jésus, le fruit de vos entrailles, est béni.
2: Sainte Marie, Mère de Dieu, priez pour nous pauvres pécheurs, maintenant et à l'heure de notre mort.
4: Je vous salue Marie, pleine de grâce. Le Seigneur est avec vous. Vous êtes bénie entre toutes les femmes, et Jésus, le fruit de vos entrailles, est béni.
2: Sainte Marie, Mère de Dieu, priez pour nous pauvres pécheurs, maintenant et à l'heure de notre mort. Amen.
4: Je vous salue Marie, pleine de grâce. Le Seigneur est avec vous. Vous êtes bénie entre toutes les femmes, et Jésus, le fruit de vos entrailles, est béni.
2: Sainte Marie, Mère de Dieu, priez pour nous pauvres pécheurs, maintenant et à l'heure de notre mort. Amen.
4: Je vous salue, Marie, pleine de grâce. Le Seigneur est avec vous. Vous êtes bénie entre toutes les femmes, et Jésus, le fruit de vos entrailles, est béni.
2: Sainte Marie, Mère de Dieu, priez pour nous pauvres pécheurs, maintenant et à l'heure de notre mort. Amen.

0: Ô Marie conçue sans péché. Quatrième mystère joyeux, la présentation de Jésus au temple. De l'Évangile selon saint Luc. Marie et Joseph emmenèrent Jésus à Jérusalem pour le présenter au Seigneur. Prions pour tous les jeunes qui entendent l'appel de Dieu à donner leur vie pour servir le Seigneur et leurs frères et sœurs. Notre Père qui es aux cieux, que ton nom soit sanctifié, que ton règne vienne, que ta volonté soit faite sur la terre comme au ciel.
1: Donne-nous aujourd'hui notre pain de ce jour. Pardonne-nous nos offenses, comme nous pardonnons aussi à ceux qui nous ont offensés. Et ne nous laisse pas entrer en tentation, mais délivre-nous du mal.
2: Je vous salue, Marie, pleine de grâce. Le Seigneur est avec vous. Vous êtes bénie entre toutes les femmes, et Jésus, le fruit de vos entrailles, est béni.
1: Sainte Marie, Mère de Dieu, priez pour nous pauvres pécheurs, maintenant et à l'heure de notre mort. Amen.
2: Je vous salue, Marie, pleine de grâce. Le Seigneur est avec vous. Vous êtes bénie entre toutes les femmes, et Jésus, le fruit de vos entrailles, est béni.
1: Sainte Marie, Mère de Dieu, priez pour nous pauvres pécheurs, maintenant et à l'heure de notre mort.
2: Je vous salue, Marie, pleine de grâce. Le Seigneur est avec vous. Vous êtes bénie entre toutes les femmes, et Jésus, le fruit de vos entrailles, est béni.
1: Sainte Marie, Mère de Dieu, priez pour nous pauvres pécheurs, maintenant et à l'heure de notre mort. Amen.
2: Je vous salue, Marie, pleine de grâce. Le Seigneur est avec vous. Vous êtes bénie entre toutes les femmes, et Jésus, le fruit de vos entrailles, est béni.
1: Sainte Marie, Mère de Dieu, priez pour nous pauvres pécheurs, maintenant et à l'heure de notre mort. Amen.
3: Je vous salue, Marie, pleine de grâce. Le Seigneur est avec vous. Vous êtes bénie entre toutes les femmes, et Jésus, le fruit de vos entrailles, est béni.
1: Sainte Marie, Mère de Dieu, priez pour nous pauvres pécheurs, maintenant et à l'heure de notre mort. Amen.
3: Je vous salue, Marie, pleine de grâce. Le Seigneur est avec vous. Vous êtes bénie entre toutes les femmes, et Jésus, le fruit de vos entrailles, est béni.
1: Sainte Marie, Mère de Dieu, priez pour nous pauvres pécheurs, maintenant et à l'heure de notre mort. Amen.
3: Je vous salue, Marie, pleine de grâce. Le Seigneur est avec vous. Vous êtes bénie entre toutes les femmes, et Jésus, le fruit de vos entrailles, est béni.
1: Sainte Marie, Mère de Dieu, priez pour nous pauvres pécheurs, maintenant et à l'heure de notre mort.
4: Je vous salue, Marie, pleine de grâce. Le Seigneur est avec vous. Vous êtes bénie entre toutes les femmes, et Jésus, le fruit de vos entrailles, est béni.
1: Sainte Marie, Mère de Dieu, priez pour nous, pécheurs, maintenant et à l'heure de notre mort. Amen.
4: Je vous salue, Marie, pleine de grâce. Le Seigneur est avec vous. Vous êtes bénie entre toutes les femmes, et Jésus, le fruit de vos entrailles, est béni.
1: Sainte Marie, Mère de Dieu, priez pour nous, pécheurs, maintenant et à l'heure de notre mort.
4: Je vous salue, Marie, pleine de grâce. Le Seigneur est avec vous. Vous êtes bénie entre toutes les femmes, et Jésus, le fruit de vos entrailles, est béni.
1: Sainte Marie, Mère de Dieu, priez pour nous pauvres pécheurs, maintenant et à l'heure

0: Marie conçue sans péché.
1: Priez pour nous.
0: Cinquième mystère joyeux, le recouvrement de Jésus au temple. De l'Évangile selon saint Luc. Marie et Joseph trouvèrent Jésus dans le temple, assis au milieu des docteurs, les écoutant et les interrogeant. Prions avec confiance pour toutes les personnes qui souffrent dans la solitude ou l'angoisse. Notre Père qui es aux cieux, que ton nom soit sanctifié, que ton règne vienne, que ta volonté soit faite sur la terre comme au ciel.
1: Donne-nous aujourd'hui notre pain de ce jour. Pardonne-nous nos offenses, comme nous pardonnons aussi à ceux qui nous ont offensés.
2: Et ne nous laisse pas entrer en tentation, mais délivre-nous du mal.
3: Je vous salue, Marie, pleine de grâce. Le Seigneur est avec vous. Vous êtes bénie entre toutes les femmes, et Jésus, le fruit de vos entrailles, est béni.
1: Sainte Marie, Mère de Dieu, priez pour nous pauvres pécheurs, maintenant et à l'heure de notre mort. Amen.
3: Je vous salue, Marie, pleine de grâce. Le Seigneur est avec vous. Vous êtes bénie entre toutes les femmes, et Jésus, le fruit de vos entrailles, est béni.
1: Sainte Marie, Mère de Dieu, priez pour nous pauvres pécheurs, maintenant et à l'heure de notre mort. Amen.
3: Je vous salue, Marie, pleine de grâce. Le Seigneur est avec vous. Vous êtes bénie entre toutes les femmes, et Jésus, le fruit de vos entrailles, est béni.
1: Sainte Marie, Mère de Dieu, priez pour nous pauvres pécheurs, maintenant et à l'heure de notre mort. Amen.
3: Je vous salue, Marie, pleine de grâce. Le Seigneur est avec vous. Vous êtes bénie entre toutes les femmes, et Jésus, le fruit de vos entrailles, est béni.
1: Sainte Marie, Mère de Dieu, priez pour nous pauvres pécheurs, maintenant et à l'heure de notre mort. Amen.
4: Je vous salue, Marie, pleine de grâce. Le Seigneur est avec vous. Vous êtes bénie entre toutes les femmes, et Jésus, le fruit de vos entrailles, est béni.
1: Sainte Marie, Mère de Dieu, priez pour nous pauvres pécheurs, maintenant et à l'heure de notre mort.
4: Je vous salue, Marie, pleine de grâce. Le Seigneur est avec vous. Vous êtes bénie entre toutes les femmes, et Jésus, le fruit de vos entrailles, est béni.
1: Sainte Marie, Mère de Dieu, priez pour nous pauvres pécheurs, maintenant et à l'heure de notre mort. Amen.
4: Je vous salue, Marie, pleine de grâce. Le Seigneur est avec vous. Vous êtes bénie entre toutes les femmes, et Jésus, le fruit de vos entrailles, est béni.
1: Sainte Marie, Mère de Dieu, priez pour nous pauvres pécheurs, maintenant et à l'heure de notre mort. Amen.
0: Je vous salue, Marie, pleine de grâce. Le Seigneur est avec vous. Vous êtes bénie entre toutes les femmes, et Jésus, le fruit de vos entrailles, est béni.
1: Sainte Marie, Mère de Dieu, priez pour nous pauvres pécheurs, maintenant et à l'heure de notre mort. Amen.
0: Je vous salue, Marie, pleine de grâce. Le Seigneur est avec vous. Vous êtes bénie entre toutes les femmes, et Jésus, le fruit de vos entrailles, est béni.
1: Sainte Marie, Mère de Dieu, priez pour nous pauvres pécheurs, maintenant et à l'heure de notre mort. Amen.
0: Je vous salue, Marie, pleine de grâce. Le Seigneur est avec vous. Vous êtes bénie entre toutes les femmes, et Jésus, le fruit de vos entrailles, est béni.
1: Sainte Marie, Mère de Dieu, priez pour nous pauvres pécheurs, maintenant et à l'heure de notre mort. Amen.

0: Ô Marie conçue sans péché,
1: priez pour nous,
0: pécheurs. Prions le Seigneur. Tu as voulu, Seigneur, qu'à l'annonce de l'ange, ton Verbe prit chair dans le sein de la Vierge Marie. Réponds à nos supplications, puisque nous la croyons vraiment Mère de Dieu. Fais que nous trouvions secours dans sa prière auprès de toi. Par Jésus-Christ, ton Fils, notre Seigneur, qui vit et règne avec toi dans l'unité du

0: Notre-Dame de Lourdes,
1: priez pour nous.
0: Notre-Dame de Lourdes,
1: priez pour nous.
0: Notre-Dame de Lourdes,
1: priez pour nous.
0: Sainte Bernadette,
1: priez pour nous.

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Et nous avons maintenant la joie de pouvoir renouveler les engagements.

0: Dans En Chemin, aujourd'hui, nous rencontrons Bintou Bakayoko, baptisé il y a 2 ans dans la Manche. Bercé dans la religion musulmane, Bintou demanda le baptême 2 fois avant d'aller au bout de sa démarche. Baptisée, elle a souhaité adopter un style de vie pleinement chrétien, un style qu'elle a retrouvé dans la règle de Saint-Benoît.
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0: Bintou Bakayoko, bonjour.
2: Bonjour.
0: Merci d'avoir accepté notre invitation pour cette émission En Chemin. Ce baptême que vous avez reçu il y a 2 ans, est-ce que c'était un nouveau départ ?
2: Un nouveau départ, oui et non. J'avais fait une première demande. À la fin de mes 18 ans, début 19 ans, à Pontoise. Et je ne suis pas allée au bout, malheureusement, de cette demande. Donc voilà, là cette deuxième demande, c'était une décision qui, voilà, finalement qui venait de moi, une décision qui était ferme et sans retour finalement.
0: Alors justement, vous le disiez, une première demande à l'âge de 18 ans, comment ce désir vous était venu ? Dans quelle famille vous aviez grandi ? Racontez-nous voilà, l'environnement dans lequel vous avez grandi.
2: C'est ça, où j'ai été bercée. Donc, du coup, Bintou Bakayoko, un nom qui n'est pas trop commun. J'ai grandi en Côte d'Ivoire, hein, donc mes deux parents ivoiriens et mon papa, hein, qui est toujours musulman, et ma maman chrétienne catholique. Donc, après ma naissance, mes deux parents étant de religions différentes, mon père a demandé à ma mère de se convertir pour pouvoir fonder finalement cette famille. Et ma mère a refusé. Donc, il y a eu la séparation du couple. Sauf qu'il y avait un bébé hein, de 8 mois qui était né. Donc, fallait trouver une solution. Donc, c'est la famille de mon papa qui, du coup, qui a fait le choix de me reprendre, de m'éduquer.

0: m'élever finalement dans la culture et dans la religion musulmane. Donc à l'âge de mes 3-4 ans, j'ai quitté le biberon, on va dire, de maman. Et ils sont venus me chercher, donc mon oncle, le grand frère à mon papa, il est venu me chercher pour m'emmener à la maison familiale. Et donc c'est comme ça que j'ai grandi dans ce contexte de religion musulmane finalement et de culture aussi musulmane qui a été ancrée en moi jusqu'à mes 18 ans. Et donc, mon oncle, sa femme et mes petits cousins, voilà. Alors, j'ai grandi avec toute une génération ensemble. Donc, il y avait quand même cette cohésion de famille, tout ça. Mais pratiquer la religion musulmane, mais qui n'était pas vraiment mon choix. Pendant les vacances, j'avais l'occasion de voir, de fleurer la religion catholique du côté à ma maman, mais sans vraiment pratiquer et sans même connaître en profondeur. Donc, c'était que sur des temps de vacances et week-ends, finalement, du côté de maman. Et jusqu'à mes 18 ans, c'était comme ça. Donc, fin de mes 18 ans, maman a fait les démarches quand même. Entre deux, maman, elle avait repris sa vie, donc elle est venue en France et tout. Et donc, fin de mes 18 ans, elle a fait les démarches pour que j'arrive en regroupement familial en France. Et donc, j'arrive par regroupement familial. Au début, je vis chez maman. Et un dimanche, elle m'a emmenée à l'église. Je suis allée avec elle à l'église, donc j'ai fait la messe. Et c'est là que j'ai compris au fait que c'était ma place. Depuis l'enfance que j'ai vécue dans la religion musulmane, finalement, je pratiquais la religion sans même avoir peut-être une révélation, je ne sais pas. Mais ce dimanche-là, à l'église avec maman, sans comprendre la messe, mais j'ai compris que c'était là, au fait, mon identité. C'était là que je voulais être.
1: Et vous sauriez, avec le recul, dire pourquoi, qu'est-ce qui vous a marqué ce jour-là à cette messe? Vous sauriez le définir? Ou en fait, vous l'avez su comme ça?
0: Je pense que c'est quelque chose aussi que j'ai reçu en moi. Je ne saurais pas mettre de mots, mais en moi, je ressentais une paix, finalement. Et que tout rentrait au fait en compte. Enfin, il n'y avait pas de forcé, il n'y avait rien de forcé. Tout était fluide. Pourtant, je ne comprenais pas la messe, je ne comprenais pas ce qui se passait. Mais en moi, je comprenais que j'étais en paix. Donc voilà.
1: Alors, ce qui va vous conduire à demander donc le baptême, mais voilà. Les choses ne vont pas se passer comme prévu. Vous allez vivre une grande épreuve. Racontez-nous.
0: Donc, je demande le baptême, toute contente, je demande le baptême. Maman est contente, il faut l'annoncer du coup à papa. Je prends le téléphone, les jours qui ont suivi, j'appelle papa pour lui annoncer finalement la nouvelle, que j'ai fait le choix de devenir chrétienne catholique après avoir été bercé dans la religion musulmane. Et papa, il a mal pris. Il a mal pris. Pour lui, c'était une trahison. Il était déçu, voire triste de mon choix. Et donc, l'appel n'a pas duré. Il a raccroché. Et sauf que le lendemain, j'ai reçu un mail de 2 pages. Et dans ce mail, c'était bien mentionné que toute la famille Bakayoko était déçue et triste de moi et qu'ils me déshéritaient finalement. Que je pouvais porter le nom Bakayoko, mais ne plus avoir de famille Bakayoko parce que j'avais fait le choix de devenir chrétienne. Une nouvelle quand même qui ne reste pas sans conséquences finalement. À 18 ans, voilà, presque 19 ans, on vient tout juste de rentrer dans le monde des adultes, sans savoir où on va. Je reçois ça. Et je perds confiance en l'adulte. Je perds confiance aux parents. Et je perds confiance aussi en Dieu, finalement. Parce que je me suis retournée vers lui. J'ai dit, mais, Seigneur, moi, je fais le choix de venir vers toi. Et mon papa, il m'abandonne. Ma famille Bakayoko, finalement, c'est toute une enfance derrière qui a été balayée en un seul choix. Et donc, je me rebelle. Et une rébellion que je n'avais pas encore expérimentée jusqu'à cet âge. Parce qu'avant, j'étais la petite Bintou, toute gentille, qui faisait en sorte que tout le monde soit en paix, qui était tout le temps souriante, voilà. Et donc la rébellion, voilà, ça m'a transformée. Ça m'a transformée, mais en quelque chose finalement avec du recul, où je me dis, bah au fait, c'était pas moi. C'était pas moi, mais bon, je pense qu'il fallait peut-être aussi vivre ce moment-là pour pouvoir me construire. Et c'est ce qui s'est passé, quoi.
1: Pour pouvoir devenir adulte. Alors, il va se passer finalement, il va se dérouler 10 ans avant que vous refassiez la demande du baptême. Pendant ces 10 années, est-ce que ça revenait en vous, cette question du baptême? Est-ce que de temps en temps, vous vous adressiez à Dieu ou rien du tout, plus aucune relation avec Dieu et aucun questionnement?
0: Eh bien, rien du tout, parce que j'étais fâchée aussi avec lui. Non, il y avait plus de... Voilà, au fait, la religion, finalement, catholique, comme musulmane ou autre, je ne voulais plus en entendre parler. Donc, je voulais vivre ma vie sans qu'on me parle d'une existence, enfin, de Dieu, finalement. Et donc, je voulais pas. Par contre, il y a une chose quand même qui est étonnante. J'ai fait baptiser ma fille, ma première fille, du coup.
1: Une petite étoile dans ces 10 années. Voilà. Alors, qu'est-ce qui fait, Bintou, que 10 ans plus tard, vous rechoisissez de nouveau, vous refaites une demande, mais cette fois dans la Manche?
0: Voilà. Cette fois dans la Manche. Au début de mes 20 ans, je rencontre le papa de ma première fille qui vivait en Bretagne. Et je choisis d'aller habiter en Bretagne, de quitter la maison familiale, de quitter la maison de maman. De toute manière, on était en conflit. On était en conflit, on n'arrivait pas à s'entendre. Donc pour moi, c'était le bon moyen de partir aussi. Voilà. Donc ce premier départ en Bretagne a été finalement un échec. Un échec, donc je me suis reprise en main, mais sans forcément demander appel à Dieu, voilà, je suis restée dans cette démarche de je veux pas de religion, je vais quand même me reprendre en main après l'échec hein, en Bretagne, donc je me reprends en main et puis ben je rencontre une autre personne, le papa du coup de mon deuxième enfant, et lui habitant dans la Manche, c'est moi qui fais le choix de venir habiter dans la Manche. Donc, une relation vécue 6 ans de relation quand même. Alban est né, donc Alban, lui, ne reçoit pas le baptême. Parce que, voilà, dans cette période-là, je ne voulais pas encore entendre parler de Dieu. Et cette deuxième relation revient encore en échec. Et là, je me dis, non, ce n'est pas possible. Je ne vais nulle part, je ne sais même pas qui je suis. Je ne suis pas utile à la société. Ben, finalement, je vais où? Je fais quoi? De là, ben, en faisant mes cartons, hein, après une séparation, hein, je pense que tout le monde l'a déjà... Enfin, en tout cas, ceux qui se sont séparés l'ont vécu. Il faut faire ses cartons, il faut reprendre sa vie et tout. Et je tombe sur mon nouveau testament que j'avais... Enfin, on m'avait donné lors de ma toute première demande à Pontoise. Et donc, ce Nouveau Testament, c'est le livre de Matthieu. Je ne saurais pas vous donner exactement la référence. Et en lisant le livre de Matthieu, je me suis rendu compte que finalement, la vie que Matthieu, enfin, en tout cas, ce livre raconte, c'était au fait la vie qu'on vivait. J'ai pas des thèmes précis là-dessus, mais c'est ce sentiment que j'ai reçu. On est en train de vivre au fait la vie qui est dans ce récit. Et là, je parle au Seigneur. Enfin, après 10 ans, je m'adresse au Seigneur de cœur à cœur, hein, avec un cœur vrai. Puis j'ai dit, bon ben Seigneur, là, je reviens à toi, je vais redemander le baptême et cette fois-ci, ça serait la bonne démarche.

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1: Bintou Bakayoko, vous avez été baptisée à 31 ans à Valognes, après un long cheminement et des épreuves, comme vous avez pu nous en parler. Peut-être que retenez-vous de cette préparation, justement, avant le baptême. Voilà, une préparation qui dure 2 ans. Mm-hmm. Qu'est-ce que ça vous a apporté?
2: J'arrive, après le déménagement à Valognes, donc j'aménage dans mon appartement avec les enfants. Ce que j'avais promis au Seigneur, j'ai dit, bon Seigneur, voilà, tu as mis les choses en place pour que j'arrive à Valognes sereinement avec les enfants. Et donc je vais demander le baptême. Donc je vais à l'église du coup le dimanche, je fais la messe sans rien comprendre encore une fois. Et à la fin de la messe, je vais voir le prêtre et je lui dis que je veux le baptême. Enfin, je demande à me faire baptiser. Et donc, il prend mes coordonnées et puis il me recontacte. Et puis, on organise un temps de rencontre. Et il y a une chose quand même qui est intéressante, c'est que voilà, le prêtre, il m'a reçu sans même se poser des questions. Finalement sur ma personne. Au fait, il m'a pas jugé, il m'a pris vraiment tel que je suis, au niveau que j'étais, et il m'a dit bon, oui, on va tu nous demandes le baptême, on va te baptiser. Et donc j'ai fait la connaissance de l'équipe qui m'accompagnait. Et pour mettre une petite touche d'humour, quand j'ai rencontré du coup l'équipe, il y avait quand même 4 personnes pour m'accompagner. Et là, c'est en moi, je me dis, mais Seigneur, j'avais pas demandé tant de monde que ça pour m'accompagner quand même. Mais il y a une chose quand même intéressante. Le Seigneur, il est bon. C'est un bon père qui prend soin de ses enfants. Et finalement, en ces 4 personnes, en chacun, j'ai pu prendre vraiment ce qu'il fallait pour construire mon identité de chrétienne. Étant donné que je n'ai pas eu d'éducation chrétienne catholique, donc j'ai beaucoup à apprendre, jusqu'à là, j'ai beaucoup à apprendre. Et donc, il fallait mettre une base pour pouvoir commencer cette nouvelle vie. Donc, en ces 4, j'ai trouvé vraiment ce qu'il fallait pour me construire finalement.
1: Justement, vous parlez, Bintou, d'une nouvelle vie. Qu'est-ce que ça a changé, en fait, le baptême dans votre vie ?
2: Oui, le baptême, ça a changé beaucoup de choses. Parce qu'après le baptême, j'ai vécu un moment fort quand même. Mes proches étaient là, toute l'église en prière. Et puis, j'étais seule finalement à être baptisée. Donc, c'était vraiment intense. Le seul mot que j'avais en tête le jour du baptême, c'était « Merci Seigneur ». Tellement que l'émotion était là. Et puis, c'était un moment magique. Et donc après d'avoir reçu tous ces sacrements, j'étais en quête quand même de trouver un style de vie avec ce que j'ai reçu. C'était pour moi, je pense que c'est peut-être propre aussi à ma personnalité. J'avais envie que ce que j'ai reçu, ma pratique soit palpable dans mon quotidien. Donc je prends un temps de recul. Et après ce temps de recul, il m'est venu comme une forte conviction de caler une journée dans mon agenda où je sais que cette journée-là, j'arrête tout. Je vais soit prier ou lire la Bible ou méditer des livres qui sont en lien avec l'Église et tout. Et donc, j'ai calé de janvier à décembre. J'ai une alarme qui sonne ce jour-là. Tiens ton temps avec le Seigneur. Et jusqu'à présent, je l'ai toujours fait.
1: Avec 2 enfants.
2: Ouh là là.
1: Avec vos contraintes professionnelles et d'études, puisque aussi vous avez repris des formations. Mm-hmm. Vous y arrivez.
2: Oui, c'est ça. Oui, j'y arrive. Dans le sens où, j'ai demandé au Seigneur de vivre les évangiles, de vivre ce qu'on entend. Ce qu'on entend qui dit « place Dieu en premier et tout le reste suit ». Eh bien, moi, je l'expérimente, au fait, dans ma vie. Après le baptême, c'est ce que j'ai fait. Et c'est cette décision que je pense, peut-être avec l'aide de l'Esprit-Saint aussi, de placer Dieu en premier. dans ma vie de femme, de mère et de femme aussi dans la société et par rapport à mon travail et tout ça. Et honnêtement, pour l'instant, j'ai pas de grain de sable dans mon agenda. Ça marche bien.
1: Quand on parlait pour préparer cet entretien il y a quelques jours par téléphone, vous me disiez mais je reviens à toi Seigneur à 100%. Est-ce que vous pourriez me dire pourquoi cette phrase voilà, vous l'avez exprimée. Qu'est-ce que ça veut dire?
2: Eh ben, je pense que c'est moi aussi. C'est moi, c'est un peu ma façon de. Et je pense que j'ai tout intrinsèquement, j'ai toujours été comme ça. On fait des choix, on se décide pour quelque chose, il ne faut pas le faire à moitié. Et plus j'avançais dans mon parcours, je voyais aussi que d'être avec Dieu, de croire en Dieu, ça apportait quelque chose de bon. Et donc, plus on avance, et plus je me dis, mais à 100%, je crois que bientôt, ça va être 200%.
1: Mais quand même, Bintou, c'est vrai, quand on entend le témoignage de catéchumènes, puis de néophytes, c'est vrai qu'il y a tout un cocon voilà, autour du catéchumène. Voilà, vous le disiez, une équipe de 4 personnes. On se sent porté par les uns et les autres. Et puis, on est dans le feu de cette découverte avec Dieu. Ensuite, il faut persévérer. Il faut être fidèle, même si les impressions ne sont plus les mêmes. Vous avez dû le vivre aussi, cela.
2: Oui, oui, oui.
1: Et comment on tient dans ce cas-là?
2: Comment on tient? Moi, je dis la prière. Et je dis la prière... Voilà, comme une sensation d'appel quand même à la prière qui est forte. Parce que après le baptême, voilà, j'ai quand même intégré un groupe de jeunes professionnels à Coutances où je passais du temps aussi avec d'autres jeunes de mon âge. Hein, on partageait autour de l'évangile qui m'a aussi porté, nourrir hein, dans ma quête d'identité de chrétienne. Ce style de vie finalement que je cherchais. Et après tout ça... Ben, j'ai fait un temps de pause durant l'été dernier pour que tout ce que j'ai reçu et ce que je ressens comme l'appel à la prière puisse trouver place en moi. Et donc pendant ce temps de pause, j'allais tous les matins à l'église des bénédictines, donc faire la messe avec elle. Après une messe, je suis rentrée dans le magasin du coup des bénédictines et je prends un livre hein, qui est marqué Saint Benoît hors les cloîtres. Donc c'est Yvonne Arbues hein, qui l'a écrit. Donc j'ai regardé le résumé et j'ai vu que c'est une femme quand même qui a œuvré hein, dans le social. Elle est mère de famille, elle a créé une association. Donc en plein vraiment dans ce que je fais finalement. Donc j'achète le livre motivée par son parcours professionnel. Elle œuvre quand même dans le social, elle a fait pas mal de choses. En plus de ça, elle est chrétienne, donc je vais voir comment elle a réussi à pallier les deux vies finalement. Et en la lisant, je réalise que finalement, depuis ma demande de baptême, mon parcours avec les autres, au fait, et dans mon quotidien aussi, que j'étais déjà en train de vivre la règle de Saint Benoît. Enfin, ça m'est tombé dessus. Puis j'ai dit, mais finalement, je suis en train de vivre ça.
1: Par exemple,
2: dans déjà ce temps de mise à part hein, que j'ai automatiquement mis dans mon agenda, dans la règle de Saint Benoît, ils ont quand même cette notion de juste mesure, faire les choses avec équilibre, ne pas être dans l'excès. Et moi, je sais que depuis que je suis revenue au Seigneur, il y a des choses qui ont changé, même dans mon approche à la nourriture, tout simplement. C'est des choses simples. Hein, quand j'ai lu finalement Yvonne, parce que finalement, c'est des commentaires de la règle qu'elle donne, qui est oblate aussi. Et donc, je me dis, mais le choix que tu as fait de revenir au baptême, qui t'a, même avant le baptême, hein, j'avais déjà fait des restrictions sur certaines choses. Puis, ben, placer toujours Dieu en premier. Ne pas être dans l'excès à table. J'étais déjà dedans. Et la prière. et la prière, toujours la prière.
1: Donc vous trouvez dans ce livre cette... parce que justement ce que vous avez commencé à mettre en place, et vous vous préparez aujourd'hui à l'oblature, à être oblate justement rattachée à la communauté des bénédictines de Valognes. Pourquoi c'est important pour vous de poser un engagement, parce que vous pourriez continuer de le vivre comme vous le faites seul? Pourquoi c'est important de poser cet acte en étant lié à une communauté?
2: Les choses sont venues à moi naturellement. Je ne vois pas pourquoi je resterais dans mon coin à pratiquer la règle de Saint-Benoît, même si je ne la connaissais pas avant. Donc, je rencontre du coup la sœur qui est référente des Oblats. Elle m'a dit, bon, je vais vous donner un mois quand même de réflexion, de ce que vous voulez. À côté de ça, je peux aussi, si vous le souhaitez, vous mettre en lien avec des Oblates. Donc, j'ai fait la rencontre, du coup, d'une des Oblates qui, maintenant, ça fait 20 ans qu'elle elle pratique, finalement, l'oblature, qui est mariée à un diacre et qui a des enfants, donc mère de famille. Du coup, pour moi, c'était la bonne personne pour avoir des infos. Et donc, je lui pose pas mal de questions par rapport à la vie courante, comment on peut concilier les deux. Et elle m'a donné son point de vue en tant que maman, en tant qu'épouse oblate. Et j'ai dit, bah oui, donc on peut le faire. Donc j'ai dit, bah oui, donc ça peut faire de travailler et être oblate et être maman, même si plus tard je me marie. Puis j'ai dit, je ne veux pas chercher. Les choses sont arrivées naturellement et un mois après, je retourne voir la sœur et puis j'ai dit je m'engage. Et jusqu'à maintenant, je suis engagée et puis au mois de juin, on va trouver une date pour officiellement me nommer oblate, rattachée à la communauté.
1: Quels sont vos engagements en tant qu'oblate?
2: Les engagements en tant qu'oblate, finalement, je trouve que... c'est peut-être moi qui a besoin de plus, j'en sais rien. Mais moi, je trouve que c'est simple. Dans le sens où la sœur m'a dit, vous êtes rattachée à la communauté. Vous faites, quand vous pouvez, vous faites les vêpres avec nous. De temps en temps, la messe. On ne vous oblige en rien. On sait que vous êtes là, vous êtes rattachée à notre communauté. Et vice-versa, vous aussi, vous savez que vous êtes rattachée à notre communauté. Donc, quelque part, c'est... finalement à moi de gérer mon temps pour être avec les bénédictines. Et comme moi c'est la prière, elle me voit régulièrement au vêpres.
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1: Bintou Bakayoko, j'aimerais qu'on revienne un peu en arrière et qu'on parle de l'impact de votre histoire sur ce que vous vivez aujourd'hui, notamment revenir sur l'islam, puisque vous avez grandi dans la religion musulmane. Comment ça marque votre identité et même votre foi, cette enfance dans la religion musulmane?
2: Oui, c'est une question intéressante et je vous remercie de l'avoir posée. Je pense que ce que j'ai gardé de la religion musulmane, c'est deux choses, c'est pas beaucoup, mais qui sont quand même partie prenante. C'est ce profond respect qu'on retrouve dans l'islam, que j'ai gardé. Donc ce respect-là, je le mets partout, dans n'importe quelle situation, quelle relation, pour entrer en lien avec les gens. Et en ce qui concerne ma pratique, ils ont quand même cette notion de révérence pour les choses sacrées que j'ai gardée lors des messes, le moment de l'Eucharistie, par exemple. Je sais pas, c'est comme si c'était inné, finalement. J'ai une révérence quand j'arrive pour communier et je désire la garder, au fait. Donc, finalement, oui, j'ai gardé ces deux choses, mais qui sont peut-être qui font ma personne.
1: Et puis, toujours sur votre histoire, il y a quand même eu cette révolte avec, face à votre père, face à votre mère. Ça a été très dur à vivre pour vous. Aujourd'hui, comment vous vous situez par rapport à ça?
2: Les relations se sont apaisées, même beaucoup, beaucoup apaisée. Ce sont maintenant des relations saines. Saines, où il n'y a plus de colère, où on se parle, hein, en adulte, parce qu'en fin de compte, ma maman et moi, on ne se connaissait pas vraiment, étant donné qu'elle ne m'a pas élevée. Donc voilà, il y a cette notion de respect pour la femme qu'elle est et pour la femme aussi que je suis, qui finalement guide un peu comment elle et moi on peut interagir. Et puis ben, mon petit frère aussi, hein, que nous avons gardé des bons liens, je pense, peut-être en écoutant mon témoignage, il va comprendre aussi mes choix. Il va pouvoir peut-être donner du sens à certaines réactions. Ou voilà.
1: Et le pardon, quand même, cet aspect du pardon.
2: La notion du pardon, ça a été, dès que j'ai reçu le baptême à mon papa, quand j'ai reçu le baptême, je sentais dans mon cœur que je devais le relâcher, au fait. Je devais en tout cas faire quelque chose pour avancer. Et donc, en janvier 2025, je l'ai recontacté. Puis, je lui ai dit, papa, voilà, bonne année. Je lui ai parlé des enfants et tout ça. Et il m'a posé la question, hein, tu es de quelle religion maintenant et tout. Et puis, tout fièrement, je lui ai dit que j'ai demandé le baptême. Je suis baptisée, confirmée. Je porte ma foi avec fierté. Il y a eu un blanc, mais il m'a dit, écoute, si tu es bien là-dedans, tant mieux.
1: Finalement, est-ce qu'aujourd'hui, les épreuves que vous avez vécues, cette épreuve à 18 ans, comment vous la regardez aujourd'hui? Est-ce que vous la regardez comme quelque chose qui vous a permis de rencontrer le Christ de manière, de manière adulte? Là, c'est moi qui l'ai dit, mais vous le dites. Comment vous la relisez, cette épreuve, aujourd'hui?
3: Je pense que voilà, le Seigneur, il nous connaît. Il sait nos forces, nos faiblesses. Peut-être que moi, c'était de cette manière-là, je devais rencontrer le Seigneur. Comme si c'était quelque chose, au fait, que je pouvais porter. Et d'avoir vécu ça, comme s'il avait changé, au fait, le regard, finalement, sur mon histoire. Et moi, je suis réconciliée maintenant avec ma propre histoire. Et donc, je me dis, je ne peux pas garder ça pour moi. Pour moi, c'est une bonne nouvelle, au fait. Une bonne nouvelle pour des gens qui se posent des questions, pour des gens même qui ne sont pas chrétiens, hein, qui se posent simplement des questions sur leur existence et tout ça. En tout cas, mon histoire, moi, je la trouve belle, bien que ça m'a fait pleurer un petit peu des moments. Mais au jour d'aujourd'hui, avec du recul, moi, je la trouve belle et une histoire qui porte finalement l'espérance.
1: Alors peut-être une dernière question, Bintou. Aujourd'hui, quel est le verset de l'évangile, le passage de l'évangile qui vous marque particulièrement?
3: Aïe, aïe, aïe. C'est étonnant parce que ce matin, je pensais à la Samaritaine. Je me dis la Samaritaine qui arrive au bord d'un puits, qui a soif, elle vient chercher de l'eau. Et puis on a le Seigneur qui dit, moi je peux t'offrir de l'eau. Tu n'auras jamais soif de ta vie. Et je me vois un peu comme cette Samaritaine qui a eu plusieurs vies, qui s'est construite peut-être comme elle pouvait, et finalement elle s'est rendue compte que on peut pas avancer si on se rebelle à tout le monde comme ça. Et donc finalement cette Samaritaine, qu'est-ce qu'elle fait? Elle écoute Jésus parce que Jésus l'a reconnue telle qu'elle est. Il lui a conté son histoire. Et moi, mon histoire, je pense que c'est un peu dans ce sens-là. Il m'a pris telle que je suis. Je connais ton histoire, on va en faire quelque chose. Et j'avais aussi une soif de Dieu. Et cette soif, on la retrouve de mon doublature et tout ça. Donc, et j'espère qu'elle ne me quittera pas, cette soif. Je vais la garder. Parce que finalement, j'ai l'impression que c'est le lien entre Dieu et moi, la soif de Dieu. Et donc, il me donne à boire. Il me laisse encore dans la soif, mais pour que je sois vraiment accrochée à lui. Et moi, à l'inverse aussi, je trouve mon compte à être avec le Seigneur. Alors, si j'ai une invitation à nous donner en tant que jeunes, chrétiens ou autres, c'est vraiment soyons des authentiques amoureux de Dieu, chacun sa manière, selon ce que l'Esprit-Saint a en réserve pour nous.
1: Merci beaucoup, Bintou Bakayoko, pour ce très beau témoignage.
2: Mais de rien.
1: Bon chemin.
3: Merci.

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0: Bienvenue dans Des Bulles et des Lettres sur RCF, notre émission de littérature jeunesse et de bande dessinée. Honneur aux dames aujourd'hui. Généralement, c'est une émission où la parité est plutôt encouragée, mais ces messieurs ont décidé de faire la grasse matinée, j'ai l'impression. Nous sommes avec nos spécialistes Anne-Marie Riss.
1: Bonjour.
0: Aude Basti, bonjour également. Et Blanche Collange.
2: Bonjour.
0: Blanche Collange, vous êtes venue avec un invité mystère aujourd'hui.
2: Absolument, je suis venue avec Marie Raymond, qui est éditrice chez MAM et qui est aussi mon éditrice. Donc je travaille avec Marie depuis plusieurs années sur des romans et donc c'est une grande joie de l'avoir aujourd'hui. Elle est venue avec un livre superbe.
0: Bienvenue. Bonjour. Marie Raymond. Alors j'imagine que vous devez aller souvent chez le médecin, demander des calmants puisque Blanche Collange, dans la deadline, elle vous envoie son manuscrit au dernier moment.
2: Dire ça à l'antenne, franchement.
1: Ça va. Tout se passe bien.
0: Alors, c'est quoi justement, Blanche Collange, avant de commencer l'émission, les rapports entre un auteur et un éditeur, enfin, en l'occurrence, une auteure et une éditrice?
2: C'est un rapport de guide, de structure. Moi, je commence par envoyer un manuscrit à Marie qui va faire une lecture et qui va me donner qui va faire beaucoup de remarques, me donner des orientations, m'indiquer les modifications de structure. Et ensuite, c'est un peu un ping-pong, en fait, une histoire d'aller-retour, plus ou moins nombreux selon l'aboutissement du texte envoyé. Et c'est vraiment intéressant parce que moi, je vois avec ses conseils, avec ses remarques, elle écrit jamais à ma place et je vois le texte grandir au fil des versions.
0: C'est un peu le rôle d'un producteur avec un musicien, quoi, finalement. Marie.
1: Oui, tout à fait. Moi, j'aime bien aussi me voir en tant que chef d'orchestre.
0: Oui, c'est un peu ça. Hein. Ouais, c'est voilà. Ça. On revient dans un instant, Marie Raymond, avec le choix du jour hein, pour Des Bulles et des Lettres, Trésor de mon baptême. On en parle dans un instant. On va commencer avec vous, Anne-Marie. Qu'est-ce que vous nous proposez aujourd'hui?
3: Alors, je vous propose une visite à travers les contes de fées, mais le titre c'est « Et à la fin, il meurt ». L'auteur s'appelle Lou Luby, c'est une jeune femme pleine d'intelligence et de vivacité qui connaît bien les contes de fées et qui n'est pas dupe du tout. Donc elle passe au laminoir 7 contes de fées et elle vous dit toute la vérité sur leurs origines et surtout ce qu'ils sous-tendent de malentendus et à quel point il faut peut-être faire attention avant de les confier aux enfants. En tout cas, les versions que nous avons, les versions Walt Disney, les versions Perrault, les versions Grimm, sont particulièrement reprises sur d'anciens thèmes qui, eux, sont vraiment nocifs et pernicieux. Elles nous invitent à la réflexion. Ouais, c'est pas du tout un livre pour les enfants.
0: Oui, c'est le choix qui décape. Hein. C'est à votre habitude, hein, Anne-Marie.
3: Oui,
0: et donc, ça s'appelle « Et à la fin, il meurt, la sale vérité sur les contes de fées », en sous-titre.
3: C'est aux éditions Delcourt.
0: Et c'est une réflexion sur l'éthique des contes où on peut rencontrer de la violence, du sexisme, du racisme.
3: Des choses vraiment raides. Hein. Mmh. Oui.
0: Ça peut permettre aux parents, justement, plutôt que de donner un conte en se disant « bon, c'est pour les enfants », de faire un peu attention à ce qui est véhiculé.
3: Je ne crois pas. Enfin, je ne crois pas parce que les éditeurs de contes, ils font quand même attention à ce qui se passe et c'est de plus en plus adapté aux enfants d'aujourd'hui. Mmh. On ne les édite plus comme autrefois. D'ailleurs, on ne donnerait pas les livres qu'on avait quand on était enfant dans les contes de fées. Et celui qui a le plus, mis tout dans la guimauve, c'est Walt Disney.
0: Ah oui.
3: Tout est dans la guimauve. Mais en fait, vous savez, 7 petits hommes qui récupèrent une jeune femme perdue dans la forêt et qui se fait réveiller quand elle est endormie par un prince qui vient... Enfin, à cette heure-ci, je peux insister.
0: Ouais.
3: D'accord, bon, vous avez compris.
0: Oui. C'est une punk, Anne-Marie, il ne fallait pas l'inviter.
3: Trop tard, je crois que j'ai fini ma chronique.
0: Aude Basti, pardon.
4: Oui, dans mes films vraiment d'enfance, il y a Peau d'âne, et quand on réfléchit à l'histoire de Peau d'âne, je me dis, effectivement, l'enfant, la petite enfant que j'étais était plus séduit par les belles robes de Catherine Deneuve et les chansons reprises par un perroquet qui font mal à la tête des parents, que par cette histoire quand même un peu carrément effrayante, flippante.
2: Après, moi, je trouve ça génial, Peau d'âne. Moi, je le lirais volontiers à mes enfants, parce qu'il y a ce côté, c'est une manière très juste d'aborder le tabou de l'inceste sans...
4: Tout à fait.
2: Donc peut-être qu'il y a des contes, qui... ce serait dommage de les, de les censurer.
4: Bien
2: ou
4: sûr.
2: De...
4: Mm-hmm. Ah bah oui, non, évidemment.
3: Attention, parce que en fait, le père incestueux, bon, il ne vient pas incestueux, il a seulement un désir d'inceste dans l'histoire. Et à la fin, il est quand même invité au mariage. Et elle leur explique que c'est pas normal qu'il soit là et qu'il regarde sa fille avec un air de dire, avec moi, ça serait quand même mieux. Excuse-moi,
2: comme
3: Blanche.
2: Ça.
3: Excuse-moi, Blanche. Tu portes bien ton prénom.
0: le débat du jour.
2: Ça sera un trésor de mon baptême.
0: Dans des bulles et des lettres. Là, eh bien, on va parler de héros et héroïnes qui sont nés dans un coin reculé d'une province et qui arrivent sur le pavé parisien. C'est Franqueur, à nous, la vie d'artiste. Et c'est le choix d'Aude Basti du magazine Virgule.
4: Tout à fait. Et le livre que je vous apporte aujourd'hui n'est pas exactement une nouveauté, puisqu'il date de 2004 pour le premier tome et 2025 pour le deuxième. Mais cette année, nous fêtons les 150 ans de la mort de George Sand. Et comme le titre du roman le laisse un peu supposer, eh bien, il s'agit un peu de la vie de la jeunesse de George Sand, mais pas que. Ce qui est très malin dans ce livre, c'est qu'il y a un mélange du Paris romantique du 19e siècle, de la vie de l'œuvre de George Sand et de l'œuvre de plein d'autres auteurs. C'est très malin, c'est très bien écrit, c'est exigeant dans le vocabulaire et dans la qualité de la langue et l'histoire qui est racontée. Et c'était vraiment un coup de cœur quand il est sorti. Et il me semble que pour revenir sur George Sand avec plutôt des lycéens, hein, même
0: oui,
4: si l'école des loisirs indique 13+, pour moi ça serait plutôt du 14-15+, pas tellement parce qu'il y a des choses traumatisantes, mais pour vraiment goûter la finesse en fait de ce livre. Je le refeuilletais tout à l'heure parce que du coup ça date un petit peu, je trouve encore des références que j'avais pas vues initialement.
0: Ça date un petit peu, c'est de 2024.
2: Quelle époque.
0: Ah ouais, vous souvenez, c'était mieux avant. Franqueur, à nous, la vie d'artiste. Alors, c'est aux éditions
4: L'école
0: Babelio.
4: Des loisirs.
0: Voilà, ouais. Babelio, j'ai moi.
4: Ah, non, c'était l'école des loisirs.
0: Ah oui, ouais. Ok. Donc, on suit plutôt vos éditions, Aude Basti. On passe au choix, à présent, de notre invité mystère. Je rappelle qui c'est... Marie Raymond, qui est entre autres éditrice de notre célèbre Blanche Collange. Et vous nous proposez un ouvrage aujourd'hui, un ouvrage assez, assez sympa et assez ludique. Je vous laisse le présenter.
1: Tout à fait. C'est Trésor de mon baptême. Nous avions sorti il y a quelques années Enquête dans la Bible et Trésor de ma communion sur le même principe de jeu, avec des enveloppes pour avoir un côté encore plus ludique. Et cette fois, on souhaitait parler à la fois aux catéchumènes enfants et également rappeler aux enfants baptisés en tout petit les trésors du baptême. Donc vraiment, c'est un livre qui s'adresse aux deux et avec plein de jeux au fil de l'histoire. Donc on suit un personnage qui va, lors des journées du patrimoine, entrer dans une église pour une visite, et le prêtre qui va faire la visite va rappeler beaucoup de choses sur le baptême, quel symbole symbolique et voilà, énormément de choses. Donc c'est à la fois ludique, on apprend plein de choses pour les enfants de 8 à 12 ans.
0: Et pour le coup, il porte vraiment bien son nom, hein, cet ouvrage, Trésor de mon baptême, puisque pour chaque chapitre, on ouvre une enveloppe, il y a un petit cadeau. Enfin voilà, et ça s'adresse plutôt à quelle tranche d'âge, Marie Raymond ?
1: Plutôt aux 8-12 ans,
0: ouais.
1: Au niveau des jeux, de la difficulté, etc.
0: Et on apprend, par exemple, on sait, à la fin de la lecture de cet ouvrage, on sait ce qu'est le sacrement du baptême, on peut savoir ce que c'est que le rôle du parrain, de la marraine, par exemple.
1: Tout à fait.
0: Ouais.
1: Oui. Il y a vraiment, c'est divisé, alors, je ne sais plus, en 7 ou 8 chapitres.
0: 7 chapitres, apparemment.
1: 7 chapitres, voilà. Et donc, à chaque fois, on avance sur comment se passe un baptême, voilà, tout ce qui touche au baptême et au sacrement.
0: À conseiller, donc, c'est un ouvrage de Sophie de Moulenheim, j'espère que je prononce bien, et c'est un ouvrage illustré.
1: Oui.
0: Avec des énigmes, des jeux, des enquêtes, c'est aux éditions MAM. Il va falloir qu'on note tout ça, hein, sur le podcast de l'émission. Le mot de la fin, ce sera pour vous, Blanche Collange. Est-ce que vous avez dans votre besace des projets d'écriture? Vous êtes en finalisation d'un ouvrage? Vous avez des idées pour l'avenir?
2: Je pense que c'est encore un peu tôt pour parler de finalisation. Mais oui, je travaille actuellement sur la correction et réécriture d'un roman à paraître en octobre prochain. Voilà, encore un peu de travail
0: vous allez avoir
2: avec
0: du, Marie-Raymond, vous allez avoir du boulot.
2: Elle en a déjà, oui.
0: Vous allez pouvoir faire sonner le téléphone de Blanche Collange. Et puis, comment se sont passées vos vacances, puisque vous étiez, j'imagine, tous un peu toutes et tous en famille?
4: Calme et reposante.
0: C'est vrai.
4: Ouais. Avec des pics d'animation, mais globalement calme et reposante.
0: Vous en aviez besoin.
4: C'est ça.
0: Vous, Blanche?
2: Animée.
3: Avec enfant.
2: Avec enfant. Mais très joyeuse vacances.
0: Et vous, Marie-Raymond?
1: Moi, je suis actuellement en vacances.
0: Ah, bah voilà.
1: Donc, c'est très reposant.
0: Elle est venue nous narguer en plus. Bien. Super. Anne-Marie, vous, c'était ces dernières semaines, c'était sympa?
3: Mon fils est guéri.
0: Ah, chouette. Donc, ça, c'est...
3: La vie est belle. Ils sont actuellement à la maison. La vie est belle.
0: Voilà. Et ce sera le mot de la fin. C'est vraiment sympa de partager ça avec nous. Un grand merci à Guillaume Schnau pour la réalisation technique de ce magazine. Nous étions avec Marie-Raymond, Blanche Collange, Aude Basti et Anne-Marie Risse.

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1: Bienvenue dans Comme une planète sur RCF, une émission consacrée aux questions d'environnement, de nature et d'écologie. Nous sommes avec Johannes Herrmann depuis les studios de RCF dans la Manche. Bonjour Johannes.
2: Bonjour.
1: Alors vous êtes écologue au groupe ornithologique normand dans la Manche. Avant d'évoquer notre thème du jour, vous étiez sur le terrain ce matin très tôt pour chercher des nids de courlis avec l'aide d'un outil assez moderne.
2: Alors, pour l'anecdote, en fait, finalement, je n'y suis pas allé ce matin, simplement parce que au moment où j'allais partir, le conservateur de la réserve, qui arrivait par un autre côté, m'a dit « c'est pas la peine que tu viennes, il y a du brouillard ».
1: Ah, et donc
2: et là, de fait, le brouillard ne s'est levé que beaucoup plus tard, mais ça ne va pas m'empêcher d'en parler puisque je l'ai fait la semaine dernière. Donc effectivement, c'est un outil tout à fait moderne qu'on utilise pour ça. C'est un drone doté d'une caméra thermique. Donc, c'est un drone qui n'est pas plus gros que les drones photo, vidéo habituels, hein, mais qui peut donc détecter des variations de température. Ce qui fait que dans le cadre du protocole de suivi des courlis sur la réserve naturelle, on va l'utiliser donc très tôt le matin, au moment où le sol est encore froid, pour essayer de repérer parmi les hautes herbes la petite tache qui va nous indiquer un courlis adulte couché sur des œufs ou des poussins serrés au sol. On cherche principalement le nid, les œufs. Donc concrètement, c'est pour ça qu'il faut démarrer très tôt pour avoir des contrastes de température importants, puisque la caméra va nous afficher non pas des températures absolues, mais des différences. Donc, ce qui donne des images assez difficiles à interpréter et toujours mouvantes. Donc concrètement, on se place en bordure de parcelle et avec notre caméra braquée vers la prairie, à une altitude d'environ 25-28 mètres, on va balayer très lentement, faire des longues bandes d'avant en arrière sur la zone à prospecter. Et chaque fois qu'on va voir une petite tache claire signalant une température plus élevée, on va descendre avec précaution un petit peu plus bas pour voir ce que c'est. Donc, dans certains cas, on peut tomber, c'est un petit peu tard, mais sur une bécassine simplement qui est couchée, ou même sur un petit passereau. Et puis, si on a de la chance, on va découvrir un nid de courlis cendré. Ce qui permettra de savoir quel est l'état de cette ponte, combien il y a d'œufs, et ensuite de faire d'abord géolocaliser avec précision ce nid, pour ensuite en faire le suivi jusqu'à l'éclosion.
1: C'est un beau progrès.
2: Les courlis étant nidifuges, dès l'éclosion, comme chez toutes ces espèces, les jeunes se lèvent et partent avec l'adulte tout de suite.
1: Beau progrès, hein, bel outil, hein, ce drone à caméra thermique. Question stupide, les oiseaux, quand ils rencontrent des drones dans le ciel, ça les effraie ou qu'est-ce que ça fait ?
2: Alors, c'est très variable selon les espèces. Les courlis réagissent peu, pourtant il est clair qu'ils le voient, hein. Ils réagissent très peu. Les busards pour lesquels on recherche aussi quelquefois les nids avec les drones quand on n'arrive pas à les trouver par nous-mêmes à pied réagissent peu aussi. Sans ça d'ailleurs on ne le ferait pas. Donc j'en profite pour préciser que tous ces suivis par drone se font vraiment dans le cadre d'un protocole précis pour lequel le GONEM a des autorisations. Ça représente quand même au moins potentiellement un dérangement d'espèces protégées. Donc là, on le fait parce que l'avantage est évident en termes de protection, un passage très court, très limité dans le temps et l'espace, qui nous permet de protéger le nid. Il y a un avantage évident, notamment par rapport à une recherche à pied. Par contre, ne vous avisez pas de venir faire des photos de ces espèces sur la réserve avec votre drone. Ça, c'est strictement interdit. Les scènes sont assez lourdes.
1: Vous veillez au grain.
2: Il y a un photographe dernièrement qui a été lourdement condamné.
1: Ah oui.
2: Parce qu'il avait provoqué des dérangements et des échecs de nidification d'espèces rares.
1: Ah oui, donc ça peut avoir des conséquences tragiques.
2: Voilà, ça peut tout à fait, si on le fait de manière, si on y va trop près, si on y va trop souvent, il y a certaines espèces qui sont plus sensibles que d'autres. Donc potentiellement, il faut se dire que c'est un dérangement, et que c'est pour ça que c'est réglementé, donc en l'occurrence interdit sur une réserve, interdit aux dépens d'espèces protégées, où qu'on se trouve, réserve ou pas. Il y a des espèces qui vont de fait attaquer le drone, Alors, si elles sont athlétiques, comme le goéland argenté qu'on a en ville, il peut descendre le drone.
1: Oui, j'ai vu ça lors d'une manifestation.
2: Voilà, il y a des manifestations à Rennes et à Nice où il y a quelques goélands qui ont pu s'attribuer une victoire aérienne sur drone. Et dans tous les cas, même s'ils vont simplement faire des vols d'intimidation en pensant à un oiseau prédateur, ils vont y consommer de l'énergie. Risquent aussi de révéler leur nid à des prédateurs d'œufs. Donc voilà, on y va vraiment avec précaution et dans ce cadre réglementé d'action de protection.
1: C'était pas si stupide cette question finalement, Younès
2: Ah
1: Herman.
2: ben ça ne l'était pas du tout. Ça ne l'était pas du tout. Il y avait plein de choses à préciser sur ce sujet. Donc voilà, on sait que le risque est limité, très limité, et on l'assume dans ce cadre-là, parce qu'on en tire un bénéfice supérieur pour les espèces en termes de protection.
1: Comme une planète sur RCF, hein, on est donc en compagnie de Johannes Herman, écologue au groupe ornithologique normand, et on va à présent prendre quelques nouvelles de l'arrivée des migrateurs en Normandie.
2: Oui, alors je suis content. Ce matin, sur Coutances, j'ai vu enfin mes premiers martinets noirs. Donc le martinet, hein, c'est ce petit oiseau qu'on appelle improprement des fois hirondelle, qui pousse ses grands cris aigus en volant au ras des toits des immeubles. Donc c'était pas mes premiers de l'année, mais les premiers sur la ville. C'est vraiment l'installation sur les colonies. Donc c'est un migrateur plutôt tardif, puisqu'il va chasser les insectes comme les hirondelles, mais il tape dans des stocks qui sont plutôt en altitude, qui donc des espèces plus tardives, donc il revient plus tard et il repartira aussi plus tôt. Donc là, ça y
1: Johannes,
2: est, lui commence à arriver.
1: une petite indication, il est dit que pour les martinets noirs, les adultes peuvent rester plusieurs mois d'une saison de reproduction à une autre sans jamais se poser, c'est vrai ça?
2: Le martinet noir ne se pose en fait que pour se reproduire.
1: C'est incroyable.
2: Il va uniquement se poser pour s'occuper de son nid, construire un nid d'ailleurs très rudimentaire, pondre, couver, et nourrir les jeunes. En dehors de ça, il n'a pas besoin de se poser puisqu'il est capable de dormir en vol. Il est
1: Impressionnant.
2: d'ailleurs la seule des espèces de martinet à pouvoir faire ça. Il peut même s'accoupler en vol. Même si l'accouplement a généralement lieu dans le nid, il peut le faire en vol. Ce qui fait que comme c'est un oiseau assez longévif et qui est mûr sexuellement à 2 ou 3 ans, quand un jeune s'envole, il ne va pas se poser pendant 2 ou 3 ans.
1: Ouais, c'est vraiment impressionnant.
2: Voilà. Les autres martinets, comme le martinet à ventre blanc qu'on a dans un grand tiers sud-est de la France, va dormir dans des cavités, dans des fissures de martinet noir. Lui n'en a pas besoin. Il va monter le soir dans des poches d'air chaud et il va passer la nuit dans un sommeil qui est très particulier, puisqu'il doit battre un petit peu des ailes. Donc c'est une forme de sommeil qui n'a rien à voir avec le nôtre, mais il va passer la nuit comme ça à haute altitude.
1: Fin avril,
2: Et le
1: donc.
2: matin, redescendre en pluie sur la ville.
1: Ah oui, le retour donc des martinets noirs, hein, vous nous disiez, hein,
2: Voilà,
1: Johannes Herman.
2: les martinets sont revenus avec quasiment un mois de décalage avec les premières hirondelles. On a aussi en ce moment dans les marais sur le littoral plein d'oiseaux qui sont de simples passages. C'est le cas notamment des chevaliers aboyeurs dont on entend le cri très flûté, tu tu tu.
1: Ah
2: Si vous entendez ça sur le
1: oui.
2: littoral, c'est pour ça qu'on l'appelle aboyeur. Ainsi que le chevalier sylvain qui est un modèle un petit peu réduit. Ça, c'est des espèces qui vont nicher en Scandinavie, Finlande, Sibérie, en tourbière forestière et hiverner au sud du Sahara. Donc ils ont un long trajet de retour, ils reviennent seulement chez nous et évidemment, ils passent à toute vitesse parce qu'il faut vite aller profiter du très court été arctique. Et cette saison de reproduction est d'ailleurs si courte que c'est des espèces chez lesquelles les derniers migrateurs, qui sont un peu à la bourre, qui sont encore chez nous au mois de juin, vont pouvoir croiser les premiers qui redescendent fin juin parce qu'ils ont échoué prématurément leur reproduction. Et qui n'ont pas le temps d'en tenter une deuxième. Donc, ils ont échoué, mettons le 20 juin, quelque part sur les bords de l'océan glacial, ils redescendent.
1: D'accord.
2: Et là, comme ils vont redescendre plan-plan, parce que cette fois, ils ont tout leur temps, on va pouvoir les observer en France. Donc, quand on voit une de ces espèces en France, mettons le 20 juin, et ben, c'est comme l'Esprit Saint, on peut savoir ni d'où il vient, ni où il va. On peut pas savoir en quel sens il est. Donc,
1: Alors,
2: il y a plusieurs
1: si.
2: espèces dans ce cas-là
1: Et
2: qui
1: alors,
2: ont ce besoin
1: elles
2: de
1: passent par
2: croiser.
1: la France, mais elles peuvent descendre jusqu'où, ces espèces?
2: Ils vont descendre principalement au sud du
1: Le
2: Sahara, donc
1: Sahara,
2: au Sahel, au bord du golfe de Guinée, dans tout un tas de petites zones humides très, très diverses et d'ailleurs très menacées. Certains vont aller encore plus au sud, carrément en Afrique australe. Donc là, on le sait par des reprises de bagues, hein, bien sûr. Selon les populations, ils vont se répartir un petit peu partout en Afrique. Et c'est souvent, chez beaucoup d'espèces, c'est paradoxalement ceux qui montent le plus loin au nord qui vont descendre le plus bas au sud. De même chez les hirondelles.
1: Est-ce qu'il y a des espèces qui ne sont pas encore arrivées en Normandie, Johannes Hermann?
2: Il y a encore des espèces qui ne sont pas encore arrivées. Il y a le gobe-mouche gris, qui est un petit passereau insectivore qui est très commun dans le bocage, qui est pareil, c'est un transsaharien, donc il prend son temps. Les gobe-mouches ont une arrivée qui va être calée pour que le nourrissage des jeunes soit ajusté à certaines explosions de chenilles. Disponibilité des proies, fringale des jeunes. Le problème étant que le changement climatique tend à décaler, à décorréler ces deux calendriers. Et puis on a aussi la rousserolle verderolle, qui est un cas un petit peu intéressant. Donc c'est un petit passereau insectivore aussi, qui est bien présent en Normandie, dans tous les milieux frais et humides, un peu buissonnants, et qui est en fait une espèce plutôt d'Europe orientale. Ce qui fait qu'elle va descendre en Afrique par des voies orientales. Celles de France vont couper à travers les Alpes, à travers les Balkans, filer en Égypte et descendre en Afrique australe, jusqu'au Kenya, jusqu'en Éthiopie, remonter par la même voie, et ensuite transiter par la Turquie, obliquer en tombant devant la mer Noire, obliquer vers l'ouest, longer les Alpes et se répandre en France en arrivant par le nord-est. Ce qui fait que si on regarde une carte de leur arrivée printanière, on a plutôt l'impression que c'est des oiseaux qui repartent vers l'Afrique, alors qu'en fait non, ils sont en train de se diffuser par l'Allemagne, sur pas toute la France, parce qu'elle n'est pas présente partout, mais sur la partie de France qui l'accueille. Et donc forcément, ça prend du temps. Et donc, elle commence seulement à arriver dans le pays.
1: Et la rousserolle verderolle, avec tous ces

0: aux oiseaux qui sont autour d'elle, notamment aux autres fauvettes. Alors, par chance, elle a un rythme dans son chant qui est très lent, très entrecoupé de silence, contrairement à ses cousines, ce qui la rend assez identifiable. Mais quand toutes ces fauvettes, les hippolaïs, les rousserolles se mettent à s'imiter les unes les autres, quelquefois c'est coton.
1: Merci Johannes Hermann. Pour conclure, un conseil, il vaut mieux protéger les lieux où arrivent ces oiseaux?
0: Oui, bien sûr. Donc, c'est des oiseaux qui ne vont pas faire des vols spectaculaires à travers l'Atlantique ou la Méditerranée. Enfin, la Méditerranée, si, mais pas au-delà pour les petits passereaux. Ils vont avoir besoin de lieux de halte pour se refaire des forces. Donc, pour ça, besoin d'eau, de buissons, de fourrés.
1: Merci Johannes Hermann, écologue au groupe ornithologique normand dans la Manche, et merci à Guillaume Husneau et Bénédicte Buisson pour la réalisation de ce
0: Merci à
1: magazine.
0: vous.

0: Panzai, l'émission de l'association Le Tympan qui promeut le jazz et les musiques improvisées en Normandie. Bonjour pour cette émission spéciale, nous sommes en compagnie de Denis Lebas, directeur du festival Le Jazz sous les pommiers à Coutances. Je suis en compagnie également de mes coéquipiers habituels, le jazz est un sport collectif, donc Guillaume à la console et Alain à ma droite au micro.
1: Tout à fait, pour ce mois de mai qui va être plein de jazz à Coutances comme tous les ans, depuis combien d'années ? Denis ?
2: Ah, depuis 45 ans, ouais.
1: Donc, ah ouais, donc c'est un lustre, ça fait combien de lustres ça ? 9 lustres ? C'est super.
2: Ah bah oui, c'est vrai que c'est sympa de voir que le festival poursuit sa route, hein, et pour défendre les musiques que nous aimons, que vous aimez, et donc c'est important de poursuivre ce type d'émission. Merci pour votre invitation, parce que voilà, ça va permettre de parler un petit peu plus de cette 45e édition.
1: Alors tout juste avant de commencer, Eric, je crois que la yourte, tu as un bœuf à annoncer.
0: Eh bien oui, à la yourte, il y aura un bœuf le 3 mai, Jazz en commun, avec Vincent Vigny au sax, Bruno Martin à la guitare, Béatrice Bouchot, Bernard Bouchot au clavier et Jérôme Nicole à la batterie.
1: Et moi j'ai juste à dire que dans le café côté cour du théâtre de Caen, un des membres d'ailleurs du festival de jazz sous les pommiers, Mathias Lévy, sera présent dans un projet de Clémence Gaudin, notre contrebassiste cannaise bien connu, et Rémi Ciuto aussi au saxophone. Ce trio dont j'ai oublié le nom, c'est pas grave.
0: Oui, je ne peux pas.
1: Denis l'a peut-être.
2: Non, c'est pas en tête.
1: C'est pas
2: non,
1: grave, c'est non. Un trio, c'est le trio de Clémence, Mathias et Rémi. Ils seront donc au Café Côté Cour à 21h le mardi 12 mai, bientôt en plein milieu du festival, mais bon, voilà, c'est la vie.
2: Et Rémi Ciuto, qu'on aura nous deux fois aussi dans le festival, au sein de l'Orchestre National de Jazz, dans ce très bel hommage à Carl Ablé, et puis dans le nouveau groupe de Robinson Coury, Aria, pour le dernier jour du festival. Donc voilà, un musicien qu'on aime bien aussi, nous, Rémi Ciuto.
0: Oui, fait partie du sacre du tympan, si ma mémoire est bonne.
1: C'est possible, oui. À propos de Mathias Lévy, il vient d'obtenir le prix Charles Cros, je crois.
2: Oui, c'est
1: pour
2: ça.
1: Pour son dernier album.
2: Grand prix Charles Cros, ouais.
1: Voilà, donc on a fini pour le jazz indacané. On passe à Coutances pour tout le reste de l'émission. Vous avez compris, c'est un Panzai spécial jazz sous les pommiers.
0: Denis, y a-t-il une colonne vertébrale, un axe pour la programmation de cette 45e édition ?
2: La colonne vertébrale reste la même que d'habitude, hein, c'est-à-dire une conjugaison pluriel du jazz, hein. Le jazz a cette richesse de pouvoir nous présenter des couleurs assez différentes. Et puisque j'aime appeler moi les musiques cousines, tout ce qui tourne un petit peu autour, le funk, le blues, les racines africaines, les racines cubaines, voilà, tout ça fait partie du menu habituel de Jazz sous les pommiers. Et puis après, ben, pour le composer, ben, on va dans nos coups de cœur, dans des groupes qui ont vraiment des belles choses à raconter, et c'est pour ça qu'on les aura.

0: a choisi.
1: Y a-t-il des contraintes particulières, fortes, qui, comment dire, qui vous obligent à réduire ou à définir la programmation?
0: Ah, les finances, c'est un petit peu plus difficile qu'il y a quelque temps, pour nous comme pour d'autres. Donc effectivement, c'est une composante avec laquelle il faut jouer. Mais bon, voilà, oui, ça fait partie un peu des contraintes de l'année, avec un tout petit bout de sécuritaire par-dessus, voilà, mais pas, enfin, ça remet pas en cause la façon dont on a construit le festival. Néanmoins, on a un peu serré ici et là, oui, voilà.
1: Côté regret, je ne parle pas de l'aspect financier, hormis l'aspect financier, y a-t-il des groupes que vous auriez aimé avoir et que vous n'avez pas pu avoir?
0: Oui, mais alors là, j'ai pas trop envie de remuer le
1: Ah,
0: couteau dans le plaid.
1: je m'en doutais.
0: Oui, bah il y a toujours, quand on construit une programmation, il y a des projets qui ne vont pas au bout parce que la tournée, c'est courte. Voilà, il y a pas, on était 4-5 jours après la dernière date, donc du coup ils disent, ah ben non, on va pas rester à rien foutre pendant 4 jours, on rentre. Ou bien la tournée est déplacée, le disque est retardé. Enfin voilà, il y a de multiples raisons pour que des choses qui ne vont pas au bout. Il y en a tous les ans à son petit lot, mais là j'ai envie de surtout défendre ce qui va au bout.
1: Bien sûr, donc ce sont des regrets que tu gardes pour toi et on n'aura pas à souffrir
0: C'est ça.
1: de ce manque.
0: C'est ça.
2: Eh bien, allons-y. De quoi se compose ce festival? Comment va-t-il se chronologiser?
0: Ah ben il va se chronologiser avec un jour
2: Oui,
0: supplémentaire,
2: le 8
0: puisque
2: mai, oui.
0: on a ajouté le 8 mai qui venait tamponner le calendrier habituel du festival, hein, qui entoure le jeudi de l'Ascension, du samedi au samedi. Et puis là, il s'avère que la veille du premier samedi tombe le 8 mai, jour férié. Donc on s'est dit, bon, tout est quasiment installé. Les gens vont un peu chercher des choses à faire puisque c'est un jour férié. Bon, c'est peut-être un peu bête de pas rajouter un petit bout de festival. Ce que donc on a fait, et donc voilà, le festival se déroulera du 8 au 16 mai, avec un premier week-end un peu allongé, puisque ça fera vendredi, samedi, dimanche, la pause du lundi, et puis on est reparti pour du mardi au samedi.
1: Comme d'habitude.
0: C'est ça.
2: Alors, que nous proposes-tu
1: À
2: à écouter?
0: l'écoute. Alors, j'avais envie de démarrer par une voix féminine, et quelle voix qui est cette chanteuse de blues, Shemekia Copeland, qui, bon, le blues, voilà, comme je le disais tout à l'heure, pour moi, ça fait partie de la grande famille. C'est une musique qui est peu diffusée dans notre région, le blues. Il y a des amateurs de blues, comme il peut y avoir des amateurs de jazz, évidemment. Et donc là, ben, c'est une chanteuse qui a déjà sorti une dizaine de disques, hein, qui vient rarement en Europe, qui est déjà venue il y a très longtemps à Jazz sous les Pommiers. Elle était toute jeune, elle s'appelle Shemekia Copeland, et j'aurais bien démarré avec ça.
1: Ça punch, je vais écouter.

0: Donc le blues, c'est toujours le mardi soir.
1: Oui, c'est vrai que alors bon pour les habitués de Coutances, on a pigé que le mardi il y avait du jazz au théâtre et du blues à la salle Marcellelli, la grande salle. Et effectivement, c'est toujours un peu ces deux publics. Chacun choisit sa salle en fonction de sa couleur musicale. Et en première partie de la chanteuse Chemekia qu'on vient d'écouter, il y aura une guitariste chanteuse qui elle est plus dans le blues texan ou le Chicago blues, qui s'appelle Delaney Pickering et qui est plus une artiste à découvrir, puisque voilà, on essaye toujours de composer entre des gens un petit peu plus connus et puis des gens à découvrir, ce qu'on vient aussi souvent chercher dans un festival.
2: Avez-vous encore étendu votre programme? Parce que il y a eu l'introduction du tremplin de jazz, il y a eu l'introduction aussi de la scène découverte. C'est assez récent d'ailleurs comme nouveauté. Oui,
1: Alors là, on n'a pas étendu parce qu'on est déjà pas mal étendu, hein.
2: oui.
0: Ouais. Il y a quand même la soirée électro.
1: Oui,
0: C'est
1: alors il y a
0: nouvelle.
1: la soirée électro qui est dans les choses un peu nouvelles. Là, peut-être dans les petites nouveautés, effectivement, on réouvre le bar du théâtre pour deux concerts, dont un avec une jam session. Peut-être dans l'idée de réintroduire ce qui fut aussi un des marqueurs de jazz sous les pommiers qui a un peu disparu, c'était les bœufs dans les caves des Unelles.
2: Oui, ça
1: Donc
2: manque.
1: là, ben, oui, ça manque. Donc là, ben, voilà, ce sera dans le bar du théâtre. Puis on va voir comment la sauce prend et peut-être revenir l'année prochaine sur cet élément du festival qui avait un peu disparu.
2: C'est une bonne nouvelle, j'y pensais ce matin, oui, c'est une bonne nouvelle.
1: Bon, eh bien, je garde vos encouragements pour l'année prochaine. J'avais envie de poursuivre avec une autre voix. Et quelle voix, celle-là, une voix de jazz, hein, Cécile McLaurin-Salvant, cette chanteuse franco-américano-haïtienne. Elle peut tout chanter, Cécile. Elle a vraiment. Alors, la voix, c'est subjectif. Moi, en tous les cas, il y a des chanteuses qui font dresser les poils et d'autres un peu moins. Elle, en l'occurrence, elle est dans cette catégorie-là. Alors, elle s'interdit rien. Le dernier album, un peu déboussolé, nous a un peu surpris parce qu'elle a fait des trucs un peu frontières, vraiment du jazz. Mais bon, là, elle sera dans un beau répertoire jazz. Et donc, Cécile McLaurin, c'est le jeudi de l'Ascension, donc le jeudi 14 mai. À 19h30 dans la grande salle, à la salle Marcellelli. Et puis on a noté qu'elle sera accompagnée par celui qui vient de recevoir un Grammy Award du musicien jazz de l'année aux États-Unis. C'est le pianiste Sullivan Fortner. Donc quand même un top niveau à côté d'elle. Enfin, elle sera en quartet, mais entre autres, voilà, si vous êtes au concert, vous remarquerez la qualité de ce pianiste Sullivan Fortner. Donc voilà, chanteuse américaine, voilà, avec des origines diverses, mais avec une voix qui, moi, me renverse.
2: L'extrait qu'on va entendre, c'est une reprise de Stevie Wonder, d'ailleurs.
1: C'est ça. Tout à fait. Mais
2: Pour illustrer ton
1: monsieur
2: propos.
1: a bien préparé son émission.
2: Merci.

0: Alors, suite du programme.
1: Alors le programme, bah, c'est on va retrouver un musicien de chez nous, Emmanuel Becks, dans une recréation. Emmanuel a sorti un très beau disque en hommage à Eddie Lewis, hein, cet organiste qui a quand même marqué l'histoire du jazz. Et donc là, il va venir entouré de nombreux musiciens. D'une part, la Grande Soufflerie, qui est une fanfare de Saint-Denis où réside Emmanuel, avec laquelle il joue de temps en temps. Et puis l'Orchestre d'Harmonie de Coutances, orchestre d'harmonie de 70 musiciens. Donc ça nous fera un petit total qui va avoisiner, les 100 musiciens. Et tout ça dans son hommage à Eddie Lewis. Hein, le disque s'appelle Eddie m'a dit. Et puis on a, pour corser le tout, on lui a proposé pas mal d'invités et de sérieux invités. Hein. Il y aura donc Fidèle Fourneyron au trombone, Cécile Bonacina au sax soprano et baryton, Michel Alibo à la basse et Arnaud Dolmen à la batterie. Donc ça plus le trio habituel d'Emmanuel avec son fils Tristan à la batterie et Antonin Fresson à la guitare. Voilà, ça va faire un truc qui va souffler, hein, dans le bon sens du terme, et qui va marquer certainement la semaine. Enfin, c'est un des grands moments de la semaine, c'est évident. Et Emmanuel étant canet d'origine, on est très content de lui offrir cette possibilité.
0: Et ce sera où et quand alors?
1: Alors, ce sera dans le dimanche en fanfare, donc le
0: D'accord.
1: dimanche 10 mai. Ce sera salle Marcel Ailly dans la grande salle. Hein.
0: La
1: Alors,
0: grande salle.
1: sur le dimanche, c'est un tout petit peu particulier. Vous échangez votre billet contre un bracelet et vous pouvez naviguer librement d'une salle à l'autre. Donc, il y a le Magic Mirror, il y a la salle Marcel Ailly, il y a une scène extérieure sur l'esplanade des Unelles. Il y a le square de l'évêché. Enfin voilà, vous faites votre petit parcours. Je vous conseille de l'avoir précisé avant d'arriver à Coutances. Hein. Je démarre par ça, puis je fais ça, puis je fais ça. Et donc, ben, Emmanuel, ça jouera deux fois à la salle Marcel Ailly, à 14h30 ou à 16h30. Et donc, dans le parcours, je pense que c'est un des grands moments. Et puis, bon, voilà, Eddie Lewis, c'est une musique qui chante, une musique qui joyeuse, c'est une musique
2: Qui groove,
1: qui groove
2: sérieusement.
1: et qui fait du bien. Et en ce moment, on a tous un peu
2: Ouais.
1: besoin de se faire du bien, non?
0: On en a fait notre thème du mois il n'y a pas très
2: Oui,
0: longtemps, il y a deux,
2: tout à
0: trois
2: fait.
0: mois, c'était Eddie Lewis, bien sûr, et on a fini avec le multicolor feeling, dont visiblement c'est un hommage
1: Oui, exactement.
0: très
1: C'est
0: précis.
2: un clin d'œil.
1: Ouais. C'est effectivement une revisitation du multicolor feeling.
0: Alors, 100 personnes sur le plateau de la salle Marcel Ailly, c'est possible?
1: Oui, c'est possible,
2: C'est ce que
1: mais
2: je
1: on
2: me
1: va le faire
2: demandais.
1: même. Oui, alors ils seront un peu tassés, c'est vrai,
0: Un peu.
1: mais non, ça rentre. On a déjà fait.
0: Très bien.

0: Donc, voilà, bah, c'était bien Emmanuel Bex, jour Eddie Lewis.
1: Bah ça tapait du pied dans le studio, hein. Vous le voyez pas, vous, mais moi, je le voyais. Hein,
0: ah ouais. D'autres choses à dire sur ce dimanche en fanfare?
1: Le principe, c'est des fanfares de différentes couleurs. Donc, il y aura aussi une fanfare du Burkina Faso, une fanfare de Colombie, des fanfares françaises. Enfin, voilà, un petit peu des... Le mot fanfare un peu au sens large du terme, mais voilà, des musiques plutôt groovy qu'on vient assez facilement voir en famille, en se baladant d'une salle dans l'autre et en mangeant des chichis au passage ou une glace à la vanille. sinon, on pourrait poursuivre avec là aussi un des moments qui je crois sera important dans la semaine, c'est Shaina Moses. Shaina Moses est donc la fille de Didi Bridgewater, mais c'est pas parce que c'est la fille d'eux qu'on l'a programmée. On l'a programmée parce qu'on aime beaucoup son travail. Elle traite tout ce qui on pourrait regrouper sous le qualificatif de black music, donc les musiques noires, le jazz bien sûr, le blues, le funk, le hip hop, la soul, voilà, elle balaye un peu toutes ces couleurs-là, avec, il y aura une section de cuivre à Coutances, hein, trompette, trombone, sax, pour l'accompagner, pour que ça pulse encore un peu plus, et puis, bon, voilà, c'est un personnage de scène, généreux, le seul petit défaut, c'est qu'elle est parfois un petit peu bavarde, trop bavarde comme sa maman.
2: Tiendrait-elle de sa mère, c'est ce que j'allais dire.
1: Mais bon, voilà, mais ça reste quand même tout à fait entendable. Donc là, ce sera le premier jour du festival, hein, le 8 mai, dans 6 jours, hein, puisque voilà, ça se rapproche. À 18h30, à la salle Marcellelli, Shaina Moses et son nouvel album qui s'appelle « It's Complicated ». Mais c'est pas si compliqué que ça sur scène.

0: Bon, on s'amuse à sauter dans le temps, là, on passe sans chronologie. Alors, tu nous emmènes où maintenant?
1: Oui, je peux rappeler juste la chronologie, allez, pour pas vous perdre. Chez Meka Copland, c'est le mardi. Cécile McLaurin-Salvant, c'est le jeudi. Emmanuel Beck, c'est le dimanche. Shaina Moses, c'est le vendredi. Et puis là, on s'en va...
0: Le premier vendredi.
1: Le premier vendredi, tu as raison de le préciser. Et là, on s'en va sur le premier samedi, le samedi 9 mai, avec un groupe français qui s'appelle The Bongo Hop, qui mélange des musiciens cubains, camerounais, français, sénégalais, voilà, un peu de toutes les couleurs. Et là, c'est un mélange de musique latino, de hip-hop, d'afrobeat. Voilà, on retrouve le mot groove aussi, si on devait trouver des qualificatifs. Et ça, c'est le Magic Mirror. Donc, le Magic Mirror, c'est ces petits chapiteaux en bois autoportés qu'on pose au pied de la cathédrale. Et là, on est plutôt sur des musiques un peu dansantes, un peu plus à bouger que forcément à écouter sagement dans son fauteuil. Et là, il est 23h30 le samedi soir, donc voilà, pour autour d'une petite bière ou d'un jus de pomme, hein. On n'est pas obligé tous de boire de la bière. Voilà, une fin de journée un peu joyeuse,
2: festive
1: avec des musiques colorées. Donc, on écoute un petit morceau de ce groupe multiculturel qui s'appelle donc The Bongo Hop.

0: Alors nous sommes quel jour là?
1: Là, on est le samedi 9
0: Le
1: mai.
0: samedi soir, oui. Donc
1: Voilà, fin de
0: on
1: soirée.
0: va commencer le dimanche bientôt, en fait.
1: C'est ça, c'est la fièvre du samedi
2: Samedi
1: soir.
2: soir.
0: Et après, tu nous emmènes dans quel jour?
1: Alors, je vous emmène dans le mercredi. Alors, le mercredi, il y a un tremplin régional auquel je vous convie volontiers, puisque voilà, on a instauré cet échange interrégional avec les collègues du Festival de jazz de Nevers pour Bourgogne-Franche-Comté et avec le collègue du Pannonica à Nantes pour les Pays de Loire, Pays de la Loire. Tu m'envoies des groupes de ta région qui ont du mal à sortir de ta région parce que voilà, pas toujours évident. Et moi, je t'enverrai des groupes normands dans ta programmation ou dans ton festival. Voilà, c'est de l'échange interrégional. Et donc, bon, ben là, il y aura deux groupes des Pays de Loire, Bodies et Rouge. Rouge, dont on connaît pas mal la pianiste Madeleine Cazenave.
2: Qu'on a déjà entendu à Jazz sous les pommiers
1: Voilà.
2: d'ailleurs, sous le Magic également à midi.
1: Exactement. Et puis du côté de la Franche-Comté, c'est un trio du pianiste Damien Grollo. Donc ça, c'est à 14h30 sous le Magic Mirror. Voilà, ça permet de découvrir des jeunes musiciens français qui méritent de sortir de leur région. Voilà, qui ont un vrai talent. Ça, ce sera dans l'après-midi, donc sous ce Magic Mirror. Et puis le soir, une musicienne qu'on aime beaucoup à Coutances, puisqu'elle fut résidente chez nous pendant 3 ans, puisqu'on fabrique avec elle le camp musical au féminin qui s'appelle Wiz. Je veux donc parler d'Anne Passeo, batteuse-compositrice, qui, comme tous les jeunes musiciens d'aujourd'hui, ou comme beaucoup de jeunes musiciens d'aujourd'hui, écoute pas que du jazz, donc va remettre des petits bouts d'électro dans sa musique parfois, des petits bouts d'autres couleurs, voilà. Et donc là, c'est son nouvel album, Atlantis. Elle fait de la plongée sous-marine, Anne, donc ça l'a inspirée au moment des plongées, voilà, tout ce travail autour de l'eau.
2: C'est dangereux la plongée pour les musiciens.
1: Oui, c'est vrai qu'il y a un mauvais exemple d'un Esbjørn Svensson qui
2: Tout à fait.
1: malheureusement est décédé au cours d'une plongée
0: De pas remonter.
1: du groupe EST, là, ouais. Mais donc, bon, Anne, elle va bien, elle sera bien là, et puis on lui a proposé deux invités. La chanteuse plutôt connue en chanson pop française qui s'appelle Laura Caen, et puis un tromboniste, alors évidemment qu'on connaît bien puisque c'est notre résident actuel, Robinson Coury, qui viendra aussi en invité de ce concert de Anne Passeo le mercredi 13 mai à 20h à la salle Marcellelli. Vous travaillez pas le lendemain puisque le lendemain c'est le jeudi de l'Ascension. Donc voilà, cochez ça. Et puis voilà, on l'a pas dit, mais je peux le redire aussi. Vous trouverez sur le site de Jazz sous les pommiers toute la programmation. Hein, il y a 67 concerts. Alors bon, j'avais proposé qu'on reste un mois et demi en émission de radio, mais ça n'a pas été possible. Donc on a été obligé de faire des choix. Mais en tous les cas, voilà, vous retrouverez tous ces extraits et peut-être d'autres, évidemment, qui vous marqueront l'oreille et puis vous ferez votre petit menu pour venir faire un petit saut ou deux petits sauts à Coutances. Donc on écoute,
2: Et puis sur le
1: non?
2: site Jazz sous les pommiers, il y a combien d'échantillons? Vous avez mis en ligne combien d'échantillons?
1: Ah ben on a mis tous les groupes, on a mis les 67 groupes en échantillon, donc
2: Donc les gens peuvent
1: ouais,
2: s'y référer.
1: exactement. Non, j'avais pas compris la question des échantillons, je me dis bon, mais
2: Oui.
1: non mais on met la totalité, hein, pas que l'échantillon.
2: Oui.
0: Allez, on écoute Anne Passeo.

0: Alors, c'était donc Anne Passeo, on a dit mercredi soir, hein, je crois.
1: C'est ça, tout
0: oui,
1: à fait.
0: Charles Marcel Ely.
1: Veille de l'Ascension,
2: 20h.
0: Voilà. Ensuite, on passe à quel jour? Parce qu'on joue au petit cheval, là. Enfin,
1: alors, on passe à un grand pianiste qui fait partie des derniers de l'histoire du jazz, hein, qui est Monty Alexander. Pianiste jamaïco-américano, voilà, enfin, jamaïcain et américain. Aujourd'hui, les grands pianistes de l'histoire du jazz, malheureusement, ils disparaissent les uns après les autres. Monty, il a 80 ans, donc il a encore la patate. Mais voilà, il fait quand même partie des grands messieurs de ce style musical. Là, on est dans le piano swing, hein. Trio piano basse batterie classique du jazz et lui bah il va dans le répertoire swing, alors donc effectivement comme tout à l'heure on tape du pied, on hoche de la tête parce que ça voilà, ça swing, il y a pas tellement d'autres mots, très bien accompagné aussi avec des contrebasses et batteries avec des collègues habituels à lui et donc bah voilà, pour ceux qui aiment le piano jazz, je veux dire un peu de facture un peu plus classique ou que voilà, qui aiment le jazz un peu joyeux, ben c'est pour vous. Vendredi 15 à 20h, oui, tu disais Eric.
2: Ce que j'ai écouté et qu'on va entendre là, m'évoquait le trio d'Ahmad Jamal.
1: Oui, c'est vrai que ben voilà, cette formule que juste le jazz arrive à faire naître avec un simple trio, ces musiques, oui, Ahmad, effectivement, c'est un des grands messieurs qui n'est plus de ce monde, mais voilà, et on est dans cette filiation-là, et c'est du bon jazz ou du très bon jazz qui me paraît aussi immanquable.

0: Donc là, on est quel soir alors ?
1: On est le vendredi 15 mai, puis je signale en passant un autre concert incontournable pour moi dans la semaine, c'est le 11 tête d'Andy Emler. Hein. Andy Emler a convoqué 8 des plus grands clarinettistes de jazz français pour un projet qui s'appelle Le Temps est parti pour rester. Et là, on retrouve Catherine Delaunay, Louis Clavis, Laurent Dehors, Thomas Savy, enfin voilà. La crème des clarinettistes français autour de lui et de son trio. Là, c'est à 22h ce même vendredi à 15 mai au théâtre. À mon avis, ça aussi, c'est un des grands moments de la semaine.
2: Musique très intéressante, un peu énigmatique, comme le titre.
1: Oui, tout à fait. mais bon, ce sera un moment assez rare, hein, puisque il n'est pas facile de les réunir, les 8 loulous, parce qu'ils ont tous leurs propres projets et leur propre carrière. Mais là, vraiment, c'est un moment rare de réunir tout le Gotha français de cet instrument roi qu'est la clarinette.
2: Tous les tympans curieux se retrouveront pour ce concert.
1: Exactement.
0: On passe à quel jour maintenant ?
1: Alors là, on
0: revient
1: en arrière, on retourne sur le samedi 9 mai.
0: Donc le premier samedi.
1: Le premier samedi, c'est une découverte du festival, un chœur de jeunes chanteurs sud-africains qui s'appelle le Tanda Choir. C'est un chœur qu'a découvert Mélodie Gardot, qu'elle a invité sur sa série de concerts à l'Olympia en juillet dernier, qui venait pour la première fois en France. Et là, à la suite de ça, il démarre une première tournée européenne qui commencera à Coutances. Là, c'est des jeunes qui sortent des townships de Cape Town, qui participent à un atelier vocal et de percussion qui était mis en place pour essayer d'aider les jeunes à sortir de la misère des townships. Ça chante terrible. On est dans la veine de Myriam Makeba, voire un tout petit peu du gospel ou voilà dans cette filiation-là sur les mélodies sud-africaines toujours très joyeuses et donc c'est à découvrir. Voilà, ce sera à 17h30 le samedi 9 mai, le premier samedi, dans la grande salle, ce chœur de jeunes plein d'énergie, plein d'espoir, le Tanda Choir.

0: Donc ça, c'est le premier samedi. On a parlé du deuxième samedi, du premier
1: Oui.
0: vendredi, du deuxième vendredi. Mais on n'a pas encore parlé, je crois, du premier jeudi, si on en a parlé.
1: Jeudi.
0: Mais je crois que tu as encore un groupe à nous présenter.
1: Oui, alors c'est vrai que bon, les choix étaient difficiles, hein, il y a plein de choses à faire écouter, mais là, c'est deux musiciens qu'on connaît à travers, parce qu'ils étaient créateurs des Snarky Puppy. Mais là, on va les retrouver dans une version beaucoup plus acoustique, en duo. Bill Lawrence, piano, Michael League, oud ou basse fretless, mais pas basse électrique, hein. Donc là, c'est la qualité des mélodies qui sont incroyables pour moi. Et puis de l'interprétation de ce duo complice, hein, qui se connaissent depuis des années, entre Bill Lawrence, du UK, de Grande-Bretagne, pardon, je vais y arriver, et Michael League des États-Unis. Voilà, une belle fusion avec des. Ouais, moi, j'aime ça, le jazz. J'aime quand il s'évade, mais j'aime aussi quand il y a des très belles mélodies et qui vous restent dans l'oreille. Et là, c'est le cas de ce duo, Bill Lawrence, Michael League. Ce sera au théâtre, hein, la salle parfaite pour ça, à 21h30, le jeudi férié de l'Ascension.

0: Ben on va te laisser conclure, Denis, donner
1: Oui.
0: peut-être les informations, redonner les informations pratiques essentielles.
2: Ouais, allez, j'aurais encore cité trois noms, parce que voilà,
0: alors, cite trois noms.
2: Trois noms. Marc Ribot, guitariste incroyable américain qu'on voit rarement en France, le samedi 9 mai, tout à fait à 19h30 au théâtre. La création de Robinson Coury, tromboniste résident chez nous, qui est parti de, voilà, de la jeune génération saluée par la critique, qui présentera son nouveau projet Aria en 360 avec le public tout autour, une scène au milieu à la salle Marcellelli, un dispositif inédit. Et puis en dernier, le solo de Chris Jennings, contrebassiste canadien de talent incroyable dans les caves des Unelles le samedi 16 mai. Voilà, en tous les cas, tout ce que vous n'avez pas entendu ou que vous voudriez réentendre, il y a le site jazzsouslespommiers.com et même une application propre à Jazz Sous les Pommiers sur votre téléphone portable. Si vous êtes dans les plus branchés, ben, il y a l'application Jazz Sous les Pommiers pour écouter tous les morceaux et écouter tous ceux qu'on n'a pas pu vous faire écouter aujourd'hui. Mais en tous les cas, merci messieurs pour votre invitation.
3: Merci à toi. De rien. Bonne fin de journée, Denis.
2: Oui.
3: Et puis rendez-vous sous les pommiers.
2: Bah, on se retrouve dans quelques jours, là.
3: Bien sûr.

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2: Quel navigateur normand, chers auditeurs, a le privilège de donner son nom à non seulement des rues, des collèges, des lycées, mais aussi à des lieux géographiques et à divers navires. Si je précise que parmi eux, il y a un glacier et une base antarctique, vous avez trouvé. Il s'agit de Jules Dumont-d'Urville. Ce navigateur explorateur est né à Condé-sur-Noireau, dans le Calvados, en 1790. Il bénéficie d'une bonne éducation, collège de Bayeux, lycée de Caen, révélant à la fois des dons intellectuels et une grande curiosité pour le monde vivant. À 17 ans, il s'engage dans la marine et devient aspirant après un examen difficile, parvenant vite ensuite au grade d'enseigne de vaisseau, et dans les rares moments de sa carrière qu'il a passé à terre, il étudie physique, astronomie, langues étrangères, mais surtout les sciences naturelles. Son premier grand voyage débute en 1819 et comme les suivants, ce sera avant tout un voyage scientifique. Il ne commande pas encore le bateau, mais des responsabilités lui sont confiées pour déterminer exactement la position des archipels grecs et il pratique des observations d'histoire naturelle et archéologique. Eh bien, c'est alors qu'il signale à l'ambassadeur français de Constantinople une intéressante statue récemment exhumée. Il en démontre la valeur dans une courte notice. C'est la Vénus de Milo qui sera achetée par la France et trône désormais au Louvre. Au retour de cette campagne à l'utilité officiellement reconnue, il est nommé lieutenant de vaisseau et entreprend un second voyage d'exploration scientifique en Amérique du Sud et dans les îles d'Océanie, à bord d'un vaisseau appelé la Coquille. Il n'est pas encore commandant, mais son rôle augmente encore, d'autant que l'expédition dure 3 ans, 1822-1825. D'Urville y est chargé de ce qui sera toujours ses passions premières, la botanique et l'entomologie. Le bilan enrichira considérablement le Muséum d'histoire naturelle. Plus de 3000 espèces de plantes ramenées, dont 400 nouvelles, et plus de 1200 espèces d'insectes, dont 300 nouvelles. Comme à chaque retour, D'Urville publie des mémoires scientifiques, dont certains en latin. Sa troisième grande exploration dure également 3 ans, entre 1826 et 1829. Cette fois, Dumont-d'Urville en est le commandant. Il repart à bord de la Coquille, mais il la rebaptise l'Astrolabe, du nom d'un très ancien instrument astronomique. Il a désormais le grade de capitaine de frégate et c'est le roi Charles X, encore au pouvoir, qui l'a chargé d'aller explorer à nouveau l'Océanie et d'essayer de retrouver aussi le lieu du naufrage de La Pérouse, disparu en 1788. Mais c'est toutefois un franc-tireur, un franco-irlandais, le capitaine Dion, qui sera le premier à recueillir des objets provenant de l'épave de La Pérouse. Simplement, Dumont-d'Urville va sur place aussi et va pouvoir reconstituer le déroulement du drame et élever même un monument à l'explorateur français qui était au service de Louis XVI.

Le bilan de cette troisième grande expédition est à la fois riche et lourd. Riche parce que 20 000 kilomètres de côte ont été reconnus en Papouasie-Nouvelle-Guinée, par exemple, ainsi que la position de 200 îles ou îlots, le relevé des côtes de Nouvelle-Zélande, une immense récolte d'objets, notamment en matière d'anthropologie et de botanique, toujours un enrichissement pour le muséum. Bilan lourd aussi, parce que contrairement à la précédente expédition, il y a 12 morts lorsque le bateau débarque à Marseille et beaucoup de malades. Ajoutons quelque chose de plus léger et de récurrent dans l'histoire des découvertes. L'une de ces querelles qui s'apparente presque à une querelle de récréation entre scientifiques théoriques aux connaissances de haut niveau et les praticiens. Ici, c'est François Arago, astronome, physicien, homme politique aussi, ce que ne sera jamais Durville, qui dénigre les résultats de l'expédition, les estimant décevants. L'une des raisons de cette critique injuste, c'est que de son côté, dans son journal de bord, Durville a déploré la faible qualité des instruments livrés avant le départ de l'expédition par Arago, un des directeurs de l'Observatoire de Paris. Arrive la Révolution de 1830, et donc désormais au pouvoir Louis-Philippe. Cela suscite une certaine disgrâce pour Durville, lequel a été au service des Bourbons de la Restauration. Toutefois, en 1837, Durville est à nouveau sollicité par le pouvoir pour un nouveau grand voyage, vite à nouveau décrié par Arago, que l'on pourrait presque accuser de jalousie. L'homme restant à terre, jaloux de l'homme se risquant en mer, qui déclare à la Chambre des députés où il a été élu dès 1831, c'est un voyage de pure curiosité. Les gens sensés n'entreprennent pas de voyages dangereux quand il n'y a rien à attendre pour les sciences et le commerce. Alors en 1837, deux navires, l'Astrolabe et la Zélie, partent de Toulon, mouillent à Rio de Janeiro, puis quittent la Terre de Feu et s'avancent vers l'Arctique. Ils y affrontent de grands périls, découvrent de nouvelles terres. À partir du 64e degré de latitude sud, ce ne sont plus des montagnes flottantes, donc des gros icebergs, mais une barrière de glace compacte qui se prolonge à perte de vue. Un échouage catastrophique est évité de justesse.

Puis les deux bateaux remontent au nord, explorant les îles Marquises, Tahiti, Bornéo, Jakarta, type de lieu de prédilection pour Durville, compte tenu de son intérêt pour la botanique, entre autres. Mais Durville apprend que deux explorateurs britanniques sont en route vers le pôle sud. Là, la passion de découvreur de nouvelles terres, même désertes, ou presque, le saisit. Qu'à cela ne tienne, il met le cap vers le sud. Le 20 janvier 1840, à 66 degrés de latitude sud, donc tout près du cercle polaire, un immense ruban de terre est aperçu, entièrement couvert de glace et de neige. Deux jours plus tard, deux canots sont mis à l'eau avec quelques membres de l'équipage qui abordent le continent. Pas le capitaine, parce que son rôle est quand même de rester à bord. Et il prélève des échantillons de terre, de glace. Durville annonce à son équipage que cette terre portera le nom de Terre Adélie, un dérivé du prénom de sa femme Adèle, et glissons un mot au passage sur la vie privée de cet illustre marin. Son épouse a perdu beaucoup d'enfants en bas âge. Son mari est tout le temps absent. Elle le supplie à différentes reprises de rentrer auprès d'elle. Et baptiser une terre si éloignée du nom de sa femme, c'est certes un hommage, mais peut-être un peu dérisoire face à la grave dépression de son épouse.

Nouvelle-Calédonie, île Maurice. Il est nommé contre-amiral à son retour donc dans sa patrie, comblé d'honneur. Malheureusement, en 1842, sa femme, son fils et lui périssent dans l'une des premières catastrophes ferroviaires en France. Vous ne savez ni le jour ni l'heure, diront, chers auditeurs, ceux d'entre vous que la Bible inspire. Cependant, le nom et l'action de Dumont-Durville subsistent, puisqu'il existe actuellement une base Dumont-Durville, d'abord grâce à l'action en 1950 de Paul-Émile Victor et depuis de l'État. Signalons enfin que, en 1959, a été signé un traité sur l'Antarctique qui réserve cette zone du monde exclusivement à la recherche scientifique. À bientôt, chers auditeurs.

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2: Bonsoir à tous et à toutes et soyez les bienvenus dans ce nouveau numéro de Vox Mundi, l'émission hebdomadaire de Radio Vatican, Vatican News, à retrouver en podcast. Bonsoir, vous l'entendez peut-être, la cérémonie en direct de la basilique Saint-Jean de Latran, le pape dans sa cathédrale en ce samedi après-midi. Depuis une heure, le Saint-Père y préside une messe d'ordination épiscopale de plusieurs évêques du diocèse de Rome. Quatre évêques italiens qui ont été nommés auxiliaires du diocèse le 25 février dernier. Le pape qui, dans son homélie, Myriam Sanduno, prononcée il y a quelques minutes, a invité ces nouveaux évêques à être des témoins du Christ qui est venu non pas pour être servi mais pour servir. Le Saint-Père qui a également exhorté à ne pas suivre la logique mondaine des premières places.
3: Se rapprocher du Christ, c'est se rapprocher les uns des autres et grandir ensemble dans l'unité. Voilà le mystère qui nous engage, a dit le pape dans son homélie, signifiant que Jésus a marché parmi nous en tant que prophète désarmé et désarmant. Et lorsqu'il a été rejeté, il n'a pas changé de style. Léon XIV a invité par notre vie et notre parole à s'opposer aux projets qui écrasent les plus faibles et qui ne respectent pas la dignité humaine. À ces nouveaux évêques qui l'aideront à être le reflet du bon pasteur pour le peuple romain, le pape conseille d'annoncer qu'en Christ, notre pierre angulaire, personne n'est exclu de devenir un élément actif de l'édifice sacré qu'est l'Église et de la fraternité entre les êtres humains. Personne, absolument personne, a-t-il insisté, ne doit se considérer comme rejeté par Dieu. Léon XIV exhorte à ne pas suivre la logique mondaine des premières places. Soyez témoins du Christ qui est venu non pas pour être servi, mais pour servir, a dit le pape aux nouveaux évêques auxiliaires du diocèse de Rome, les encourageant à veiller à ce que les prêtres, les diacres, les religieux et religieuses, ainsi que les laïcs engagés dans l'apostolat, ne se sentent jamais seuls.
2: Merci beaucoup Myriam Sanduno, une homélie à retrouver bien sûr dans quelques minutes sur vaticannews.va. À l'agenda du pape ce samedi également, son audience aux membres de la Papal Foundation, une organisation caritative américaine qui soutient les initiatives du Saint-Père dans des pays en développement, actuellement en pèlerinage à Rome. Devant 200 de ses membres reçus dans la salle clémentine du Vatican, le souverain pontife a exprimé sa reconnaissance pour leur engagement au quotidien. Léon XIV, qui a également souligné avoir déjà été témoin de leur action sur le terrain, notamment lors de son ministère d'évêque de Chiclayo au Pérou. Votre générosité a permis à d'innombrables personnes de faire l'expérience concrète de la bonté et de la bienveillance de Dieu au sein de leur propre communauté. Encore rendu hommage le pape. Plus d'informations à retrouver sur notre site. Une relecture de son récent voyage apostolique en Afrique, telle est la catéchèse que le pape a développée mercredi au cours de l'audience générale place Saint-Pierre. Le pape qui s'est longuement arrêté sur ces quatre étapes qui l'ont beaucoup marqué, l'Algérie, le Cameroun, l'Angola et la Guinée équatoriale. Un déplacement qu'il a présenté comme un message de paix dans un contexte international marqué par

0: Les conflits, les tensions et par de graves et fréquentes violations du droit international. Léon XIV qui a partagé sa joie d'avoir été accueilli et d'avoir été le témoin de la foi de ces peuples africains. Un voyage qui a permis de donner de la lumière à ce peuple de Dieu présent sur le continent.
1: Cari fratelli e sorelle, la visita del Papa...
2: Frères et sœurs, la visite du pape est pour les populations africaines l'occasion de faire entendre leur voix, d'exprimer la joie d'être peuple de Dieu et l'espérance d'un avenir meilleur, de dignité pour chacun et pour tous. Je suis heureux de leur avoir donné cette possibilité et en même temps, je remercie le Seigneur pour ce qu'ils m'ont donné, une richesse inestimable pour mon cœur et mon ministère.
1: Ricchezza inestimabile per il mio cuore e il mio ministero.
0: Voilà, le pape mercredi lors de l'audience générale place Saint-Pierre, ce voyage apostolique sur le continent africain et les propos du pape mercredi lors de cette audience générale laissent une trace visible sur le continent et sont surtout un appel et un encouragement à la mission pour les églises africaines. C'est ce qu'a confié le père Nathanaël Yaovi Soédé à Françoise Namien. Il est aumônier national des cadres et des personnalités politiques du Bénin. On l'écoute.
3: Cette mission, ce n'est pas seulement celle des pasteurs, des prêtres, des évêques, c'est toute l'Église, les personnes consacrées, les fidèles chrétiens, à tous les niveaux, qu'ils soient responsables de cet annonce de l'Évangile que le pape vient de nous faire connaître, annonce courageuse, réconciliation, dialogue, pardon mutuel, paix, foi engageante. C'est le message d'abord de la présence de l'Église aux souffrances et aux espérances du monde. Le message de la foi qu'il faut garder de façon intrépide. Le message de l'espérance qu'il faut tenir forte. Et enfin, le message de la présence de l'Église à toutes les situations à travers lesquelles elle doit être le témoin de la réconciliation, de la justice, de la paix, de la juste distribution des ressources. Et alors, être une Église d'action de grâce. Le pape a été émerveillé par la joie des chrétiens, que l'Église, malgré sa souffrance, reste une église d'espérance. Et nous devons aujourd'hui avoir un clin d'œil sur le peuple livré à des situations de conflit, surtout d'insécurité. Nous pensons aujourd'hui au peuple du Mali et à tous les peuples au Moyen-Orient et ailleurs en Europe qui sont en guerre.
0: C'était le père Nathanaël Yaovi Soédé au Bénin, interrogé par Françoise Niamien. Et pour revivre ce voyage apostolique de 10 jours en Afrique du pape Léon XIV, une seule adresse.

0: Sur Kato, sur les réseaux sociaux, avec plus de 500 000 followers et des dizaines de millions de vues de vos publications, votre livre « Un seul Dieu sans raison de croire », c'est un peu la version papier de vos contenus. Vous avez le feu, Victor. Vous voulez évangéliser le monde avec les méthodes de notre époque, dans les statistiques qui ne trahissent rien. Eh bien, donné à Pâques par la conférence des évêques de France, on apprend que parmi les 21 000 catéchumènes baptisés à Pâques, 10% sont entrés dans l'église par les réseaux sociaux. Vous voulez être le Saint-Paul des temps modernes?
1: Je sais pas si je veux être le Saint-Paul des temps modernes, mais en tout cas, il m'inspire pas mal. Et je crois qu'on est tous tenus, en tant que chrétiens, d'évangéliser. Le pape François disait, si tu n'évangélises pas, tu n'es pas un bon chrétien. La dernière phrase de Jésus dans l'évangile, c'est « Allez de toutes les nations, faites des disciples ». Je crois qu'on y est tenus. Je fais de mon mieux pour faire ma part, disons ça.
0: Qu'est-ce qui a été un déclencheur pour vous pour aller sur les réseaux sociaux? Comment est-ce que vous y êtes pris? Qu'est-ce qui a suscité cette flamme, Victor?
1: Je voulais déjà parler de Dieu autour de moi. Mes amis m'avaient surnommé le cateau de service parce que je parlais beaucoup de Dieu. J'étais un peu,
0: mais
1: malgré moi...
0: C'était pour vous taquiner, ça, ou c'était...
1: Oui, c'était une blague. Non, ouais. Non, on s'entendait évidemment très très bien. C'était simplement un surnom qui était venu comme ça pour mes amis. Et moi, je voulais parler largement de Dieu. Je voyais que ça manquait un peu sur Internet. Il y a des gens qui parlaient de cinéma, de danse classique, de mille et une choses, mais pas assez de Jésus. Je voyais beaucoup de protestants, je voyais des Américains catholiques, mais je voyais très très peu de catholiques français. Heureusement, depuis 5 ans maintenant, ça arrivait, et il y en a beaucoup, beaucoup. Mais au début, je voyais pas assez ça, et je me disais que moi, j'avais envie de le faire, au moins de tester.
0: Est-ce que vous vous inscrivez dans une tradition de missionnaire? On a cité Saint-Paul, mais bon, il y en a plein à travers la France et le monde. Ou dans une logique un peu théologique aussi? Est-ce qu'il y a une manière, la nouvelle, d'exprimer la foi chrétienne, mais avec des fondements profonds?
1: Est-ce qu'on peut séparer l'un de l'autre? Je ne sais pas exactement comment répondre à cette question. Je crois que tout le monde est un peu missionnaire, et tous ceux qui veulent être missionnaires doivent avoir des fondements théologiques solides. Sinon, c'est un peu creux.
0: Alors, Victor Dubois de Moreno, le cateau de service. On va entrer dans votre livre, Un seul Dieu, sans raison de croire. Comme un nouvel apologète, vous vous lancez dans l'exercice de prouver Dieu. On va essayer ensemble de décrypter quelques clichés. Dieu n'est-il pas une expérience spirituelle? Faut-il vraiment chercher les arguments rationnels pour dire qu'il existe?
1: Jésus lui-même dit, pour que vous croyiez que tout pouvoir était donné au Fils de l'homme, il dit au paralysé, lève-toi et marche. Luc, en commençant l'évangile, il dit, pour que tu te rendes bien compte de la solidité des enseignements que tu as reçus, voilà, je t'écris aussi cette biographie de Jésus, en gros. Les apôtres, c'est pour que vous croyiez à chaque fois. 1 Pierre 3,15 dit, soyez prêts en tout temps à rendre compte, rendre raison de l'espérance qui est en vous. Donc là, il y a quelque chose de très rationnel. Et effectivement, la foi n'impose pas, ne s'impose pas. La volonté doit prendre le relais. Mais en tout cas, croire en Dieu, c'est loin d'être irrationnel. Bien au contraire, Dieu nous fait avec une intelligence et c'est bien pour qu'on s'en serve. Et c'est même, on le dit en tant que chrétien dans l'Église depuis 2000 ans, mais Jean, au tout début de l'Évangile, dit « Au commencement était le Verbe ». Verbe en grec, c'était « logos ». Logos, c'est bien plus que le mot « verbe », c'est la rationalité universelle, en quelque sorte. Et donc, il y a quelque chose de bien plus grand dans la foi, il y a quelque chose de très intellectuel aussi, de compréhensible. La foi ne se traduit pas seulement par sa dimension intellectuelle, mais il y a aussi ça, et on ne peut pas lui enlever ça.
0: Est-ce que ça vous rassure, Victor Dubois de Moreno, de trouver des preuves rationnelles de l'existence de Dieu?
1: Je ne sais pas si ça me rassure, je trouve ça normal, et ça m'émerveille. Ça m'émerveille parce qu'il y a toujours plus profond à découvrir, et toujours plus de choses à voir. Le réel n'est pas incompatible avec la foi, au contraire, plus on creuse, plus on se rend compte que les deux se rejoignent. Et donc c'est ça qui est émerveillant. Et ça me semble assez normal. Si Dieu crée le monde, évidemment que le monde dit quelque chose de Dieu.
0: Dans votre livre, Sans raison de croire, il y a beaucoup de références scientifiques, des mots compliqués. Est-ce que c'est possible pour tout le monde? Moi, j'aime quand on parle de la foi du charbonnier, par exemple. Une foi simple, basée sur une piété populaire, des traditions incarnées, vécues dans des engagements concrets. Est-ce que c'est compatible avec l'apologétique et l'exercice de prouver Dieu?
1: Je pense que oui, parce qu'il y a plein de choses finalement très simples et accessibles dans ces raisons de croire-là. C'est Louis Pasteur, je crois. Enfin, Louis Pasteur, donc on s'imagine quelqu'un de très rationnel, etc.
0: Vous citez plein de scientifiques, d'ailleurs.
1: Je le cite, c'est vrai, j'en cite pas mal. Mais Louis Pasteur disait, j'ai étudié et je suis arrivé à la foi du paysan breton. Si j'avais étudié plus encore, je serais arrivé à la foi de la paysanne bretonne. Moi, je trouve ça très beau parce que ça rejoint
0: ça
1: finalement la piété populaire.
0: Ouais.
1: la piété à la base de

0: la base du peuple, quoi. Et c'est pour dire que la foi rejoint tout le monde et que dans les arguments rationnels, le fait de dire argument rationnel, ça renvoie tout de suite à quelque chose d'intellectuel. Et c'est vrai, il y a une part de ça.
1: Si vous voulez expliquer Big Bang à quelqu'un qui est très éloigné des considérations scientifiques, c'est compliqué.
0: Après, par la logique, on peut arriver avec quelques analogies à faire des trucs assez sympas. Avec l'argument du commencement, c'est mon premier chapitre.
1: C'est justement le premier point sur lequel j'ai envie qu'on s'arrête un petit peu. C'est le commencement, c'est votre premier argument. Il y a un début, il y a une cause de tout, et c'est Dieu.
0: C'est ça, c'est la version résumée. Mais en gros, c'est un truc qu'on répète un peu souvent, c'est-à-dire que si je commence à compter 1, 2, 3, 4, 5 et que je m'arrête jamais, je ne serai jamais arrivé au bout de ce que je peux compter. Il y aura toujours un nombre plus grand. Je ne peux pas partir de maintenant et arriver à l'infini. De la même manière que je ne peux pas partir de maintenant et arriver à l'infini, je ne peux pas provenir de l'infini et arriver à maintenant. Et donc, il ne peut pas y avoir de temps infini dans le passé. Parce que si vraiment le temps était infini dans le passé, on ne serait pas encore arrivé à maintenant. Ça, c'est juste une idée en quelque sorte logique. Mais même sans parler de temps, on peut parler de succession de causes. Là, ça sonne tout de suite un petit peu plus pompeux, mais en fait, on a tous une cause. Tout ce qui existe, tout ce qui a commencé plutôt à exister, a une cause. Le micro qui est devant moi, il a une cause, c'est la personne qui l'a construite. Vous et moi, on a une cause. Nos parents ont une cause, leurs parents, etc. etc. Et on ne peut pas revenir à l'infini des causes.
1: Il faut qu'il y ait un début, nécessairement.
0: C'est Saint Thomas d'Aquin qui parle de régression à l'infini. C'est irrationnel. On ne fait que décaler le problème si on ne fait que régresser à l'infini. Il faut nécessairement postuler l'existence d'une cause première, donc incausée.
1: Est-ce que c'est compatible avec le récit de la création ? En 7 jours, Dieu crée le monde, l'univers, les bestioles, les animaux, les oiseaux, et puis évidemment l'humanité. Bon, le 7e jour, il se repose quand même, hein, c'est important. Mais est-ce que c'est compatible avec ce récit ? Et on le sait bien, c'est un récit mythologique, il fait partie des textes bibliques.
0: Allégorique, je dirais.
1: Mais en tout cas, il est inscrit dans les Écritures saintes. Est-ce que c'est compatible avec la preuve rationnelle de l'existence de Dieu ?
0: Je pense que ça dit des choses de Dieu et du monde et de l'humanité. Effectivement, je dirais que c'est un texte allégorique, donc il y a beaucoup d'images qui sont toutes vraies dans ce qu'elles disent au fond, mais dans la forme, évidemment, c'est de la poésie. C'est comme si, par exemple, si je dis « je suis amoureux » et que je dis « j'ai des papillons dans le ventre », on comprend, je dis quelque chose de vrai, mais je n'ai pas vraiment des papillons qui volent dans mon ventre. La Genèse, c'est pareil, ça dit quelque chose de réel sur Dieu, sur le monde, avec des mots poétiques. Et les 7 jours de la création, il y a bien un début aux choses qui ont commencé à exister. Et ce début, c'est Dieu, comme le dit la Genèse, et je pense qu'on peut y arriver aussi rationnellement avec des preuves non religieuses.
1: On parle de la création, un autre chapitre est consacré à la beauté de la nature. C'est plus une expérience qu'une preuve, ça ?
0: La beauté de la nature,
1: ouais.
0: Effectivement, je pense que ça part de l'expérience, de ce qu'on vit, de ce qu'on voit. Il y a quelque chose d'émerveillant. C'est émerveillant de voir des fougères tellement ordonnées. C'est fou, c'est trop bizarre. Qui pense à des fougères ? Qui les remarque dans la nature ? Dieu, lui, il les crée. La beauté d'une rose, d'une fleur, le nombre d'or qui se retrouve dans les coquilles des escargots jusque dans l'agencement des galaxies. Il y a des choses qui reviennent comme ça, qui sont extraordinaires quand on y pense. Et face à ça, on ne peut que se dire, mais d'où ça vient ? Comment ça se fait qu'il y a cet ordre-là ? Si Dieu n'existe pas, si on n'est qu'un agencement hasardeux d'atomes qui s'entrechoquent dans l'univers, on devrait a priori pas voir cet ordre-là et cette beauté. On s'attendrait plus facilement à quelque chose de complètement chaotique, hasardeux, et pourtant on voit un ordre, une beauté dans le monde. C'est
1: une perfection,
0: quand même extraordinaire.
1: Dites-vous.
0: Oui, c'est extraordinaire, en fait, quand on se penche sur la question. À mon avis, ça renvoie à un émerveillement, à un étonnement. L'étonnement qui est la première question, le départ de la philosophie, disent les grands philosophes. Ça provoque un étonnement et sur cet étonnement-là, on arrive à la question de Dieu.
1: Victor Dubois de Montréal, alias le cateau de service, notre invité ce matin sur RCF Notre-Dame. Derrière ce livre, je le sens comme une critique de la société dans laquelle nous vivons. Vous avez baptisé un de vos chapitres « L'irrationalité du matérialisme ». Est-ce que ce livre, en voulant prouver scientifiquement l'existence de Dieu, critique la matérialité sans spiritualité de notre société ?
0: Je ne sais pas si c'est une critique, c'est une observation. J'ai essayé de dire ce qui me touche. Donc là-dedans, je n'ai pas inventé grand-chose. Il y a beaucoup de philosophes, beaucoup d'apologètes de partout qui en parlent déjà. Et j'essaye simplement de redire ça et d'ajouter ma réflexion. Mais je n'invente rien de particulier. Sur cette irrationalité du matérialisme, à mon sens, c'était juste une observation des choses. C'est-à-dire que si Dieu n'existe pas, si Dieu vraiment n'existe pas, alors on n'est qu'un agencement de matière. Il n'y a rien d'autre. Il n'y a pas de spiritualité.
1: Ça vous inquiète, ça vous angoisse
0: ou... C'est pas que ça m'angoisse, c'est que ça me semble vide. Parce que si on n'est qu'un agencement de matière, il n'y a pas de morale en soi, il n'y a pas de valeur à nos actes. On n'est que des atomes qui s'entrechoquent. Si je me fais chauffer un plat de pâtes ou si je vais frapper un enfant pour rien, ce n'est qu'un réagencement de matière dans l'univers, finalement. Ça ne sert à rien.
1: Et ça me fait penser au mal, Victor Dubois de Montréal. Vous y consacrez quelques pages. Pourquoi le mal existe? Pourquoi Dieu permet-il les catastrophes naturelles, les morts brutales qui blessent notre humanité?
0: On distingue à la fois le mal moral et le mal naturel. Le mal moral, c'est celui qu'on fait, et le mal moral, c'est en quelque sorte celui qu'on subit sans avoir joué aucun rôle là-dedans. Le mal moral, Dieu nous laisse libres. Dieu est bon, mais il crée pas. C'est pas un tyran qui crée des robots et des poupées qui font toujours ce qu'ils veulent. Ça n'aurait aucune valeur, aucun sens. Dieu aurait pu créer, c'est Mathieu Lavagna qui dit ça, Dieu aurait pu créer juste un seul électron dans l'univers, il n'y aurait pas de mal, mais quel intérêt? Et Dieu nous crée, et pour aller au bout du bien, il nous laisse libres. Et la liberté impose, nécessite de pouvoir choisir. Et donc, nécessite aussi le fait de pouvoir choisir le mal. Mais Dieu ne retire pas cette liberté-là.
1: D'ailleurs, c'est un peu à cause de nous, c'est un peu à cause de l'homme lui-même, qui, par sa faute dans le jardin d'Éden, se trouve confronté à une vie qu'il doit assumer pleinement et qui contient son lot de difficultés, de détresse.
0: C'est vrai. Il y a le mal en même temps, ça renvoie un peu au mal naturel, c'est-à-dire celui qu'on ne contrôle pas. Et pourtant, même là, on peut trouver un plus grand bien. C'est l'image d'un enfant chez le dentiste. L'enfant est chez le dentiste, qui lui trifouille dans la bouche, ça fait très très mal à l'enfant. Et l'enfant se dit, mais comment est-ce que mon père, qui même peut m'avoir amené là et peut laisser faire ça? Cet enfant, il a une vision réduite du réel. Et pourtant, le père, il voit là un plus grand bien. Il ne veut pas cette douleur, cette souffrance de l'enfant, mais il la permet, au sens où il conçoit qu'elle peut arriver. Il la permet parce qu'il voit le plus grand bien, c'est-à-dire la santé complète de l'enfant. Nous, on est un peu comme cet enfant dans le monde. On connaît très peu de choses du présent. On connaît très peu de choses du passé. On connaît presque rien de l'avenir. Et pourtant, avec cette vision très limitée du réel, on peut trouver un plus grand bien dans les choses qui arrivent. Il y a des gens qui finissent à l'hôpital et en fait, qui, grâce à ça, presque paradoxalement, grâce à ça, ils commencent une lecture spirituelle, ils se convertissent, ça donne Saint Ignace de Loyola qui fait des trucs extraordinaires dans le monde et qui finit saint et qui est au paradis. Et c'est finalement ça le but de Dieu pour nous, c'est qu'on soit saint. Ces 80 ans de vie et des poussières qu'on a sur Terre, ça ne sert qu'à choisir le paradis. Et donc, il peut parfois nous arriver des choses qui sont a priori pas faciles sur Terre, mais si ça nous permet d'entrer plus facilement au paradis, d'avoir une éternité heureuse avec Dieu, Dieu le permet pour ce plus grand bien.
1: Victor Dubois de Montréal, notre invité ce matin sur RCF, Notre-Dame, le cateau de service. Est-ce qu'on a besoin de signes quand même? Vous avez cité Saint Ignace de Loyola, parmi ces grands saints qui ont façonné l'histoire de l'Église. Il y a des signes, des miracles, il y a tous ces saints aussi qui ont été marqués par des stigmates, comme si Dieu mettait en eux un témoignage de lui-même. On a besoin de signes, on a besoin de se raccrocher à quelque chose quand même pour y croire.
0: Bien sûr, c'est vrai. Et finalement, quand on étudie ces cas de miracles, je pense aussi à ce qui s'est passé à Lourdes, à Fatima, à Zeytoun, à Guadeloupe. Il y a des choses qui sont rationnellement montrables, étudiables en quelque sorte.
1: Oui, mais
0: les miracles eucharistiques, c'est extraordinaire.
1: Oui, mais un miracle, c'est difficilement compréhensible, puisque en fait, on attribue ce terme-là, miracle, à une guérison, par exemple, inexpliquée.
0: Oui.
1: Et donc, que la science ne sait pas expliquer.
0: Oui. Ou plutôt, que la science, quand la science dit, c'est inexplicable. C'est-à-dire qu'elle ne sait pas expliquer, c'est pas dans le sens où on n'a pas encore la réponse à comment c'est possible. On sait que naturellement c'est impossible, or c'est arrivé. Et donc scientifiquement on ne peut pas l'expliquer. C'est plutôt dans ce sens-là.
1: Et donc ça vient un peu contrarier votre propos.
0: Comment ça?
1: Si on ne sait pas expliquer rationnellement un acte de Dieu sur notre humanité, ça veut dire qu'on ne peut pas prouver rationnellement que Dieu existe, puisque... c'est pas scientifique.
0: Il y a une dimension rationnelle, mais tout ce qui est scientifique, tout ce qui est rationnel n'est pas forcément scientifique. Les sciences se fondent sur des principes métaphysiques de base, le principe de causalité, le principe de raison suffisante. Les sciences elles-mêmes existent sur une pensée philosophique première, la métaphysique. Et donc, toutes les preuves rationnelles, ne sont pas toutes scientifiques. Les sciences naturelles nous donnent des arguments supplémentaires dans cette recherche rationnelle de la foi.
1: Jésus, évidemment, son histoire, son passage sur la terre, Dieu fait homme, est-ce que cet argument-là ne suffit pas?
0: Je pense que si on se concentre dessus, on peut être touché par la personne de Jésus, on peut être touché par ce qu'il dit, par ce qu'il fait, par l'impact qu'il laisse dans l'histoire, par l'influence qu'il a eue autour de lui. Et on peut se rendre compte qu'il n'y a rien de plus rationnel dans ce cas-là que de croire que Jésus est vraiment Dieu et qu'il est vraiment ressuscité. Je pense qu'on a des arguments très sérieux pour le démontrer.
1: Notre liberté, vous l'avez évoqué un peu tout à l'heure, mais je voudrais qu'on y revienne un instant.
0: Oui.
1: Dans les évangiles, Jésus nous laisse libres, Victor Dubois de Montréal. Il dit, si tu le veux, viens et suis-moi. Il dit, si tu le veux.
0: Oui.
1: Est-ce que vous êtes un homme libre, Victor?
0: Eh ben, je pense bien. La liberté, c'est quoi au sens chrétien du terme? La liberté, c'est l'alliance entre l'intelligence et la volonté. L'intelligence, c'est ce qui nous sert à chercher le vrai, et la volonté, à y adhérer. Et donc, ces preuves rationnelles, finalement, elles nous montrent quelque chose. Elles montrent quelque chose à notre intellect, notre intelligence. Mais la volonté reste toujours libre. On peut toujours y adhérer ou pas. L'exemple, le meilleur exemple à mon sens là-dessus, c'est les démons. Ils croient que Dieu existe. Ils connaissent toutes les preuves de Dieu, mais ils n'ont pas la foi au sens où ils n'ont pas cette relation vivante avec Dieu. Et nous, on peut avoir et la connaissance de Dieu et par la volonté, la foi.
1: Ça impose de nous quand même une conversion. C'est-à-dire qu'on peut croire tous les arguments rationnels qui nous prouvent que Dieu existe, mais il faut le vivre aussi dans son cœur. On peut faire fonctionner notre esprit qui nous dit bon, c'est évident, Dieu existe, ok, très bien, j'ai les preuves, ça marche.
0: Oui.
1: Mais pour entrer dans le mystère de la foi, il faut une conversion du cœur.
0: Bien sûr. Et il y en a plein qui ont traversé des choses comme ça, où d'abord ils ont eu cette conversion intellectuelle, et puis en fait ça leur faisait ni chaud ni froid. Et c'est plus tard qu'est arrivée cette conversion du cœur. Je crois que Blaise Pascal, le philosophe, du coup, a eu quelque chose de similaire. C'est finalement, chacun dans son cheminement fait au mieux, mais Dieu rejoint tout le monde. Et quand on prie, quand on lui laisse sa chance, quand on plonge dans le bain, je pense que Dieu répond.
1: Une toute dernière question, Victor Dubois de Montréal. Qu'est-ce que ça change pour vous d'être chrétien ?
0: Ça change tout, ça révèle le sens de ma vie. Je sais ce que je fais dans le monde, je sais ce que j'ai à faire dans le monde, je sais à quoi tout ça sert. C'est-à-dire que rien n'est creux, rien n'est vide. Je sais ce que je peux faire grâce à Jésus qui le révèle, moi qui y crois. Je vois l'importance que ça a dans ma vie et ce que ça y apporte. Ce qui fait que finalement, je ne suis jamais seul et je sais quoi faire.
1: Ça sert à quoi ? Ça sert à viser la vie éternelle, la sainteté, le bonheur,
0: être
1: la
0: heureux,
1: joie ?
0: Être heureux dès maintenant et savoir à quoi sert notre vie, donc finir au paradis dans l'éternité.
1: Eh bien, finir au paradis dans l'éternité. Merci beaucoup, Victor Dubois de Montréal, alias Le Cateau de Service, qui vient de publier Un seul Dieu sans raison de croire. C'est aux éditions, première partie. Merci d'avoir été notre invité sur RCF Notre-Dame.
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6: Bonjour à tous, bonjour à toutes, bienvenue dans l'écho en commun. Cette semaine encore, je vous propose un nouveau regard sur l'économie, celui d'une économie qui concerne tout le monde, pas que les grands patrons, les analystes ou les spéculateurs, comme parfois beaucoup d'entre nous peuvent en avoir la sensation. Je vous propose aujourd'hui un regard où l'économie nous rassemble parce qu'elle nous apporte du travail, des biens, des services dont nous avons besoin au quotidien. Une économie accessible où chacun a un rôle à jouer, une économie qui unit plutôt qu'elle divise, sortant des clichés qui opposent les patrons des salariés. Une économie responsable, respectueuse, au service des hommes, mais aussi de la planète. Une économie remplie d'idées inspirantes qui donne envie et nous montre qu'un autre avenir est possible.
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6: Et c'est donc à la découverte d'un entrepreneur que je vous invite aujourd'hui, un entrepreneur hors norme, car il a créé il y a 16 ans une entreprise qui rassemble justement, qui crée du lien, la première firme GoodTech sur le marché boursier. Il est d'ailleurs depuis 5 ans chevalier national de l'Ordre du Mérite. Bonjour Brice Chambard.
7: Bonjour Bérangère, bonjour à tous.
6: Vous dirigez Obiz, une entreprise que vous avez créée il y a 16 ans à Lyon, qui rassemble plus de 130 collaborateurs. Le groupe est aujourd'hui le leader français du marketing relationnel et de la fidélisation client, présent dans 65 pays. Mais je crois, Brice Chambard, que vous n'étiez pas du tout dans le monde de l'entrepreneuriat avant cela. Que faisiez-vous avant de vous lancer dans cette aventure ?
7: Alors après les études, j'ai enchaîné sur l'armée. L'armée qui a été un moment très important dans ma vie, puisque j'ai fait un VSL donc en volontariat service long en Outre-mer. Je suis passé des chasseurs alpins aux troupes de marine. Ensuite, j'ai travaillé dans le secteur de la sécurité privée pendant une quinzaine d'années. Et à un moment donné, j'ai pris la décision de créer Obiz, donc qui s'écrit Obiz, O-B-I-Z, mais qui fait référence au Obiz, H-O-B-U-S. Donc on fait vraiment la promotion des activités en lien avec le sport, le loisir, le bien-être et le mieux vivre ensemble.
6: On va en parler évidemment dans le détail. Façonné par l'armée, vous l'avez dit, après avoir quitté tôt le milieu scolaire, ça c'est moi qui le dis, pourquoi vous n'aimiez pas l'école ?
7: Je pense que j'avais besoin de cadre, que je ne me retrouvais pas forcément dans le cadre éducatif classique. J'avais pas forcément des repères familiaux qui m'ont permis de m'épanouir dans un système scolaire, même si j'ai connu des très bons établissements, les Chartreux, les Lazaris, Saint-Angèle-à-Beaujeu. Je connais un peu la panoplie de l'école catholique au sens large.
6: Vous évoluez ensuite durant 15 ans au sein de grands groupes du secteur de la sécurité privée. À cette période, vous devenez aussi autodidacte, vous reprenez vos études avec des formations à l'IAE School et à l'EIM Lyon. Là, à ce moment-là, vous dites quoi ? J'ai envie de reprendre un cursus ou j'en ai besoin ?
7: Alors, les deux aspects, il y a un aspect nécessité, parce que bon, j'ai eu la chance de grandir dans un secteur d'activité qui avait le vent en poupe, la sécurité. À un moment donné, j'avais besoin de reprendre des études parce que j'aime apprendre, j'aime comprendre. Et bien pour atteindre des niveaux, un MBA à l'EM Lyon, passer par HEC, l'IAE Lyon, etc., il a fallu avoir déjà l'équivalent du bac. Et l'équivalent du bac, je l'ai eu grâce à un brevet d'état d'éducateur sportif. Donc à la base, c'est le sport qui m'a permis de pouvoir enchaîner sur des études universitaires. Et à titre d'information, je poursuis actuellement un doctorat avec l'IAE Lyon pour continuer d'apprendre parce que j'aime ça, j'aime apprendre.
6: Et transmettre, on aura l'occasion d'en reparler évidemment. On l'a entendu, hein, l'armée et le sport a joué un rôle capital dans votre vie. Vous êtes passionné de sport, vous l'avez déclaré un jour, je suis convaincu que les activités sportives jouent un rôle positif dans la société, que ce soit en termes de santé publique ou de relations humaines. C'est ça le premier constat qui vous a poussé à créer Obiz ?
7: Moi-même sportif à la base, comme beaucoup d'entre nous, et fort heureusement, éducateur sportif, donc entraîneur diplômé d'État, et ayant pu m'apercevoir du bien que le sport procurait, que ce soit à titre personnel ou au niveau du collectif. Quand on est bien dans son corps, bien dans sa tête, j'aime à penser qu'on est mieux en société. Et ça, pour moi, c'était quelque chose qui était important et un secteur d'activité dans lequel je souhaitais continuer d'apporter ma pierre à l'édifice.
6: Mais entre se sentir et fonder son entreprise, il y a un gap souvent. D'où vous vient cette confiance en vous pour créer Obiz ?
7: Alors, j'ai commencé à entreprendre dans le milieu associatif, puisque j'ai été président d'associations sportives assez jeune. Et finalement, l'association sportive est une forme d'entrepreneuriat moins risquée que celle que j'ai choisi d'avoir, c'est-à-dire plutôt une entreprise, société anonyme, cotée, puisque maintenant Obiz est cotée sur le marché de Euronext Growth. Mais en tout cas, la volonté, c'était d'arriver à créer quelque chose qui soit porteur de sens d'une part et qui soit co-créateur de valeur. C'est-à-dire que, au-delà du bénéfice du sport dont vous avez parlé, j'avais identifié comme quoi il y avait un sujet en termes de pouvoir d'achat. Et en tant que président d'association sportive, en tant que cadre dirigeant dans des multinationales, j'avais bien clairement en tête les différences que l'on pouvait avoir en termes de moyens pour eh bien faire du marketing, avoir de nouveaux adhérents, ou faire des économies sur ces coûts de structure. Et aujourd'hui, alors vous l'avez dit tout à l'heure, Obiz, le réseau qui crée du lien. Mmh. Au début, c'était Obiz, le réseau qui fait du bien. Ça, c'était à l'origine. 10 ans plus tard, c'est les réseaux qui créent du lien. Et je vais vous donner un scoop. Mmh. On va passer sur le réseau facilitateur d'économie. C'est-à-dire qu'on va vraiment avoir le triptyque, faire du bien, créer du lien, et faire des économies.
6: En plus, c'est vraiment de circonstance, on va en reparler dans une poignée de secondes, mais avant ça, je voudrais que les auditeurs comprennent bien ce que vous faites, parce que je l'ai dit en vous présentant, Obiz, le leader du marketing relationnel et de la fidélisation client, pour certains, cet intitulé reste extrêmement vague. Ce que je vous propose, c'est de décortiquer vos missions pour y voir plus clair. Est-ce que ça vous convient ?
7: Parfait.
6: J'ai lu sur votre site qu'Obiz a pour mission principale de donner la possibilité au plus grand nombre d'avoir accès à des activités en lien avec le mieux vivre ensemble. Concrètement, vous proposez quoi ?
7: Alors concrètement, on n'est pas tout seul. Il n'y a aucun de nous tout seul qui vaut mieux que nous tous réunis, comme le dit l'adage. Aujourd'hui, on est un peu plus de 60 000 partenaires, 120 000 offres de loisirs. Donc on parle des loisirs sportifs, évidemment, des parcs d'attractions, du ticketing, du spectacle, du sport d'hiver. On a une marque qui s'appelle Ski Power et qui permet à des familles ou des individuels de partir faire du ski à tarif réduit. On va parler du cinéma, des cartes cadeaux chez Decathlon, chez Intersport ou d'autres. En fait, tous les moyens qui vont permettre à un moment donné eh bien, de favoriser l'accès à ses hobbies, à ses loisirs.
6: Et vous pouvez donner un exemple concret ? Je vais au cinéma grâce à Obiz ?
7: Alors concrètement, vous pouvez aller au cinéma moins cher grâce à Obiz. Alors soit via le canal des programmes de fidélité, les fameux programmes de marketing relationnel dont vous parliez. Je pourrais citer le programme de l'Orange Bleu, c'est-à-dire qu'aujourd'hui, lorsque vous allez faire du sport dans une salle de l'Orange Bleu, ça vous coûte un abonnement mensuel. Bon, cet abonnement mensuel, qui a un coût, parce qu'il y a des éducateurs sportifs, parce qu'il y a du matériel, parce qu'il y a de l'entretien, parce qu'il y a un certain nombre de choses, eh bien, il peut être un frein à la pratique. Donc, quelquefois, des familles vont dire « Moi, je ne peux pas aller m'entraîner parce que l'abonnement me coûte 20 ou 30 euros par mois. » Eh bien, grâce au programme qui s'appelle Pulp, pas l'Orange Bleu, eh bien, l'adhérent va pouvoir faire en moyenne 2125 euros d'économie par an, notamment en allant au cinéma moins cher, notamment en ayant des offres avec des partenaires de proximité qui se trouvent autour de la salle de sport de l'Orange Bleu. Et donc, ça veut dire que là où hier, l'argument du prix était un argument qui pouvait être ce qu'on appelle dans le jargon un pain point, un point de douleur, et bien finalement, maintenant, on peut aller à la salle de sport et faire tellement d'économies que l'abonnement de la salle du sport est entièrement remboursé. Et ça, c'est vraiment un des exemples. Alors, on a une centaine de programmes qui fonctionnent. Je pourrais parler de celui de Decathlon, je pourrais parler de celui de Vinci Autoroute que l'on opère avec Ulysse, je pourrais parler de celui de Cogedim,
6: Et vous, vous mettez en relation tous ces gens-là ? C'est ça, votre travail ?
7: Tout à fait. En fait, l'adhérent du club de l'Orange Bleu va se dire « Super, je viens faire du sport, donc je vais être bien dans mon corps, bien dans ma tête, et en plus, grâce à l'Orange Bleu, en exclusivité, eh bien, je vais avoir accès à toutes ces offres qui vont quelque part me favoriser, m'accompagner dans les beaux moments de ma vie et me favoriser l'accès à ces hobbies. Donc ça, c'est un canal de distribution. Oui. On en a un autre. Comment est-ce qu'on accède à l'offre de cinéma ? Donc on l'a via les programmes de fidélité, les programmes de marketing relationnel, et on l'a aussi grâce à son CSE, puisque quand on est salarié d'une entreprise, eh bien, souvent on a un comité d'entreprise, et aujourd'hui, on opère pour 80% du marché de la billetterie dans le domaine des CSE. Donc aujourd'hui, il y a 8 chances sur 10 que quand vous avez une offre parc d'attractions, station de ski, ticketing, spectacle, cinéma, carte cadeau, eh bien ça provienne de nos solutions. Et ça, c'est un deuxième biais pour accéder à nos solutions qui, d'une part, va favoriser les hobbies, mais d'autre part, vont participer au soutien du pouvoir d'achat parce que la place de cinéma, au lieu de l'acheter 15 euros, je vais peut-être l'acheter simplement 7.
6: Vous n'êtes pas sans savoir que le blocage du détroit d'Hormuz entraîne l'augmentation des prix du carburant. Ceci étant essentiel dans l'agriculture, de nombreux Français craignent maintenant un impact significatif sur le prix de leur alimentation. Selon un sondage, 78% des Français sont inquiets concernant leur pouvoir d'achat. Concrètement, quel est l'enjeu d'Obiz dans ce genre de situation ?
7: Alors actuellement, au moment où on parle, je pourrais vous présenter une carte interactive qui a été développée récemment par nos développeurs, qui vous ferait voir qu'à l'instant T, des personnes vont profiter de l'achat d'une carte cadeau chez Carrefour, profiter d'une carte cadeau chez Leclerc, profiter d'une carte cadeau chez Auchan, profiter d'une carte cadeau chez Decathlon, etc., etc. Parce que à un moment donné, il y a cette problématique de pouvoir d'achat et malheureusement, les crises, on en a depuis tout temps et ça ne cesse pas. Mais nous sommes un produit anti-crise. Et donc, l'objectif, c'est de contribuer, d'apporter notre pierre à l'édifice, d'apporter ce supplément qui va peut-être permettre à une famille de partir chez Disney, parce qu'avant, elle aurait fait l'arbitrage entre des courses et puis aller se faire plaisir sur un parc d'attractions. Eh bien, on essaye de réconcilier les deux en disant, pour le même budget, on va essayer de faire en sorte de pouvoir manger à sa faim et de quand même pouvoir aller se faire plaisir.
6: Moi, ce que j'entends à demi-mot, c'est que votre secteur est en pleine croissance. Alors, en pleine crise, votre secteur se porte bien.
7: C'est vrai qu'on a une croissance naturelle portée par les grandes entreprises qui veulent, à un moment donné, faire l'effort vis-à-vis de leurs clients. Si je prends l'exemple de Vinci Autoroute, Vinci Autoroute, avec le programme Ulysse, bon, les tarifs sont des tarifs qui sont réglementés, mais le pouvoir d'achat reste quelque chose qui est important pour Vinci. Et ils ne peuvent pas faire des ristournes sur le péage parce que c'est réglementé. Mais par contre, via le programme Ulysse que l'on opère maintenant depuis plus de 10 ans, eh bien, ça va permettre à tous les détenteurs de ce télépéage d'avoir accès à des offres exclusives pour préparer leur voyage, des petites attentions sur les aires d'autoroute, des offres exclusives à destination qui vont vraiment leur permettre de faire des économies. Et ça veut dire que Vinci, eh bien, va participer au soutien du portefeuille de ses clients. Et donc, on a un maximum de grands groupes qui sont dans cette logique-là. Évidemment, les avantages salariés, on le vend en poupe aussi. Et là où hier, il y avait une certaine catégorie de personnes qui n'étaient pas intéressées par les avantages, eh bien, aujourd'hui, on a de plus en plus de personnes qui regardent quelles sont les économies qui vont pouvoir être faites sur le quotidien.
6: J'ai découvert sur votre site que le groupe Hobbies est labellisé relations fournisseurs et achats responsables. Qu'est-ce que ça veut dire ?
7: Alors, nous sommes la seule entreprise déjà à avoir ce label. On a une politique d'achat responsable. On a une notation extra-financière que l'on suit depuis le début de l'introduction en bourse, qui regarde les aspects environnementaux. On est titulaire du Coq Vert, une communauté qui justement intègre les entreprises qui ont ces sujets d'achat responsable, mais pas que. Hein, qui ont ces sujets d'engagement sur la gouvernance de l'entreprise, la diversité, l'égalité hommes-femmes, évidemment l'environnement, les impacts carbone qui sont regardés de près.
6: Et comme si cela n'était pas suffisant, vous créez le 8 novembre 2023 la fondation Hobbies. Quelles sont les ambitions de cette fondation et pourquoi en avoir créé une ?
7: Alors, ça faisait aussi partie des rêves d'enfant. Premier rêve, je le disais tout à l'heure, c'est d'avoir une entreprise où je puisse donner des actions gratuites et la bourse a permis ça. Hein. Première décision que j'ai prise en décembre 2021, c'était donner des actions gratuites à l'ensemble des collaborateurs. Et c'est pas des actions à tarif préférentiel, c'est vraiment des actions gratuites. Moi, ce que j'aime en tant qu'entrepreneur, c'est de payer des impôts. Parce que je me sens contributeur. Je me sens contributeur sur les sujets en lien avec la santé, en lien avec l'éducation, en lien avec la sécurité, la défense, en lien avec l'innovation. Et être un contributeur, au-delà de créer des emplois, mais payer des impôts, eh bien, ça me permet à un moment donné de dire je n'ai pas le courage de faire de la politique, j'ai pas le temps, j'ai d'autres sujets qui me tiennent à cœur, comme notamment faire grossir l'entreprise et avoir un maximum d'impact sur les missions dont on a parlé. Mais il y a un moment donné où j'avais aussi besoin de flécher une partie de cette co-création de valeur vers des sujets qui me tenaient à cœur. Donc il y a les impôts, j'en ai parlé, mais c'est un petit peu générique. Et après, j'aime bien soutenir des sportifs de haut niveau. Donc on a soutenu des sportifs de haut niveau dans différents secteurs d'activité. Je pense à du ski, je pense à de l'escalade sur glace, je pense à de la boxe, je pense à différentes autres, du rugby. On soutient le club de Bagnères de Bigorre, par exemple, etc. Et puis il y a un moment donné où j'ai voulu non plus que ce sujet-là soit uniquement à ma main, mais que ce soit un petit peu plus structuré. Donc vous l'avez dit, en novembre 2023, j'ai pris la décision de créer la fondation du groupe Hobbies, sous égide de la fondation Entreprendre, et qui va vraiment œuvrer sur les sujets en lien avec l'entrepreneuriat et toutes les difficultés qu'il peut y avoir. Je pense notamment à une association qu'on soutient, là j'ai une pensée pour Guillaume Mullier qui nous a quittés il y a malheureusement quelques années dans une sortie de ski, et il était à l'époque président de 60 000 rebonds. 60 000 rebonds, c'est une association qui va aider les malheureusement plus de 60 000 entrepreneurs par an qui déposent le bilan et donc qui arrêtent. Là, il n'y a pas de chômage. Il y a bien souvent des crises familiales importantes, il y a souvent des dépressions, et il y en a certains qu'on retrouve dans la rue. Donc, le soutien de cette association était pour moi important. Et donc, on a fléché une partie de cette somme sur 60 000 rebonds. Il y en a une autre que j'aime beaucoup, c'est les antilopes, issues de Second Souffle. Et là, on parle de 350 000 entreprises qui, tous les ans, soit en procédure collective, soit des mandats ad hoc, soit des conciliations, soit c'est des procédures de sauvegarde, ou soit c'est des redressements judiciaires. Donc c'est juste avant le passage en liquidation judiciaire. Et là, eh bien, il y a des associations qui œuvrent pour pouvoir accompagner ces chefs d'entreprise qui, quelque part, peut-être dans la détresse ou qui vivent des moments difficiles. Et l'objectif, c'était d'avoir un budget, une poche, qui puisse être affectée sur ces sujets-là.
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6: Bienvenue dans l'écho en commun. Si vous nous rejoignez à l'instant, nous recevons aujourd'hui un entrepreneur au service du bien commun. Brice Chambard a fondé il y a 16 ans Obiz, une entreprise qui crée du lien en améliorant le pouvoir d'achat et le bien-être tout en soutenant l'économie locale. L'entreprise est présente dans 65 pays avec 130 collaborateurs dont le siège est à Lyon. Brice Chambard, j'ai ouï dire que les femmes occupent une place de choix chez vous, en tout cas dans votre entreprise à mission. Valoriser l'égalité et la parité, c'est important pour vous ?
7: Fondamental. Déjà, il faut savoir que le conseil d'administration, qui est composé de 6 personnes, il y a 3 femmes, 3 hommes. Comité de direction est en majorité féminine. Et l'entreprise, aujourd'hui, est constituée de 55-60% de profils féminins.
6: D'où ça vient, ça ?
7: C'est naturel. On juge avec des compétences. Il y a 5 critères que l'on regarde. Loyauté, savoir-être, savoir-faire, jusqu'au boutisme et exemplarité sont des points qui sont pour nous importants.
6: C'est vous qui avez choisi ces 5 points-là ou vous êtes fait accompagner ?
7: C'est des points qui m'ont été prêtés par un ami qui exerce au sein des forces spéciales, qui m'avait partagé à un moment donné ses méthodes de recrutement. Je les ai fait miennes et j'ai trouvé qu'elles étaient dans le bon ordre.
6: Alors je vous pose cette question car depuis le début de l'entretien, j'entends beaucoup de mots qui coïncident avec la doctrine sociale de l'Église, votre quête de sens, votre engagement social, économique, l'importance de l'égalité et aussi du bien commun.
7: On est quand même en lien très étroit avec cette logique de bienveillance, d'apporter notre pierre à l'édifice, de porter notre croix dans un monde qui est malheureusement chaotique. Mais en tout cas, y voir clair et faire preuve de discernement. Et je crois fondamentalement que la prière fait partie de se mettre dans une intention qui va favoriser les actions que l'on va pouvoir être amené à faire au quotidien. Ça va donner une pensée qui va avoir une action sur nos émotions et nos émotions qui vont avoir une action sur nos actions. Mmh. Donc tout ça est en lien.
6: Pour Obiz, le bien-être de l'équipe est primordial. Vous l'avez dit, on l'entend, on le ressent. Afin d'améliorer la qualité de vie des salariés, vous avez mis en place des actions concrètes, comme des cours de yoga tous les mardis, des fruits et du café gratuits, des espaces de détente, une équipe qui veille au bien-être, de la team Obiz via une organisation d'événements d'équipe. Tout ça, c'est fait parce que vous, en tant que salarié à l'époque, vous en aviez besoin et vous ne l'aviez pas, ou parce qu'aujourd'hui, en tant que dirigeant, vous vous dites « Mais qu'est-ce que ça réconforte ? Qu'est-ce que c'est bien ? Qu'est-ce que ça crée, la cohésion ? »
7: Alors, je pense qu'on n'aura jamais accès d'action pour maximiser la cohésion des équipes, ce qui est la base et c'est quelque chose qui s'entretient au quotidien. Première décision que j'ai prise quand j'étais entrepreneur, c'est de recruter quelqu'un qui était handicapé moteur, avec un handicap moteur lourd. Et pourquoi j'ai eu cette décision-là ? C'est que j'étais dans un rôle où j'étais décideur, et là où j'avais pu être témoin dans des grands groupes en me disant « Bon, on communique beaucoup sur la diversité, mais finalement, on ne fait pas grand-chose », eh bien, j'ai voulu donner cette chance à cette jeune fille qui, à l'époque, avait 22 ans, qui avait un BTS comptabilité, qui avait envoyé plus de 100 CV, 22 entretiens, 0 embauche, et elle est ressortie avec un CDI en moins de 30 minutes.
6: J'ai vu sur votre site que la championne du monde de ski cross, Ophélie David-Rask, a remis à Obiz le trophée de l'entreprise la plus sportive de France dans le cadre de la 6e édition des trophées Sentez-vous Sport, organisée par le Comité National Olympique et Sportif Français. Je vous ai senti émue à cette remise. Pourquoi ?
7: Déjà parce que c'est le Comité National Olympique et Sportif Français, aussi parce que c'est Ophélie Daville qui est super, qui a porté haut les couleurs de notre pays, aussi parce que c'est le ski et qu'on a un lien particulier avec la montagne. 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Et puis derrière, eh bien, on a aussi cette récompense, être récompensé par le CNOSF comme étant l'entreprise la plus sportive de France, c'est quand même un honneur. Et puis surtout, c'est, j'ai envie de dire qu'au cours de ma carrière, au cours de ma vie, si mon cœur s'arrête de battre là, aujourd'hui ou dans pas longtemps, je pourrais dire que je suis très heureux de ce qui s'est passé dans ma vie parce que j'ai le sentiment d'avoir apporté ma pierre sur des sujets qui me tenaient à cœur.
6: Et je pense que les salariés peuvent aussi dire ça parce que Obiz a reçu le label Great Place to Work, ce qui signifie le bon endroit pour travailler. Qu'est-ce qui représente ce label pour vous? Une fierté ou une suite logique de choses que vous avez mises en place?
7: Pour moi, c'est une suite logique. On a vraiment à cœur de favoriser le bien-être de nos collaborateurs.
6: Moi, j'entends beaucoup d'humilité, j'entends que vous avez les pieds sur terre, mais j'entends aussi que vous êtes très optimiste. D'où vous vient cet optimisme chevillé au corps?
7: J'ai clairement conscience que la vie est une chance de pouvoir agir, de profiter de ce temps-là pour faire quelque chose de bien, pour aider une personne à traverser la rue, pour donner une pièce à quelqu'un qui est dans le besoin, s'arrêter, prendre le temps, de lui poser des questions. Comment est-ce que tu t'appelles? D'où est-ce que tu viens? Pourquoi est-ce que tu es là? Qu'est-ce que tu comptes faire avec cette pièce? Est-ce que je peux faire quelque chose d'autre pour t'aider? Etc, etc. Et quelle chance de pouvoir avoir cette opportunité de pouvoir faire des choses bénéfiques pour le monde qui nous entoure. J'utilise un journal intime. Tous les matins, quand je me lève, je note les trois choses qui font que... Quelle chance de me réveiller. Quelle chance de me réveiller déjà en vie. Quelle chance d'ouvrir les yeux. Quelle chance il fait beau. Quelle chance. Bon. Ensuite... je me dis quelles sont les trois actions qui vont être bénéfiques dans ma journée. Donc je me dis, tiens, j'ai un comité de direction, j'espère que le comité de direction va bien se passer. Tiens, j'ai un déjeuner, j'espère que ça va bien se passer. Tiens, ce soir, je suis avec Bérangère sur RCF, j'espère que je vais avoir les bons messages à passer, etc. Et puis, à la fin de la journée, je vais me dire, mais finalement, qu'est-ce qui s'est passé que je n'avais pas prévu? Là, je vais pouvoir dire, super moment avec Bérangère, j'ai pu apprécier une vue fantastique depuis Saint-Irénée sur Lyon, quelle chance. Et puis à la fin, une fois que j'ai réécrit mes trois trucs, c'est qu'est-ce que j'aurais pu faire pour que ce soit encore mieux, pour rester dans cette dynamique de performance continue, d'amélioration continue, etc. Et tous les jours, je fais ça depuis de nombreuses années, et bien ça me permet de pouvoir enrichir mon quotidien et d'avoir cet optimisme, on va dire, d'être sur un tapis roulant de la performance plutôt positif.
6: Pour conclure, Brice Chambard, d'après les derniers sondages, il y a près de 50% de Français qui souhaitent créer leur entreprise. C'est aussi facteur d'espérance dans notre pays où on dit souvent que rien ne va. Et paradoxalement, il y a plein de gens qui ont plein d'idées et qui en même temps ont peur de se lancer. Vous qui allez fêter vos 17 ans d'entrepreneuriat, qu'est-ce que vous auriez envie de leur dire et quelles paroles fortes, religieuses ou non, vous auriez envie de leur porter?
7: La première parole est d'entreprendre dans quelque chose que l'on est capable d'incarner. Je m'explique. Si c'est entreprendre pour faire comme on apprend sur les bancs d'école, une logique de burn to sell, c'est-à-dire créer pour vendre, bien ça, j'ai envie de dire, tentez votre chance, mais je pense que ça ira pas très loin. Par contre, si vous avez vraiment quelque chose qui vous tient à cœur, que vous avez dans le cœur, quelque chose qui va avoir un impact positif sur la vie des gens, quelque chose qui va trouver un modèle économique qui soit pérenne et rentable, si vous avez la capacité de protéger votre capital et protéger vos droits de vote pour justement conserver l'ADN de ce projet-là, si vous avez aussi la capacité d'être à l'écoute de votre entourage et pas forcément à l'écoute de personnes qui iraient dans votre sens, mais à l'écoute de paroles bienveillantes et challengeantes, eh bien n'hésitez pas une seule seconde. À partir du moment où vous avez cette capacité d'incarner les choses, à partir du moment où vous y croyez, faites confiance et vous verrez, vous aurez la dynamique qui vous accompagnera.
6: Vous incarnez clairement Obiz, on l'a entendu aujourd'hui. Ce sera le mot de la fin pour vous, Brice Chambard. Merci d'avoir accepté notre invitation aujourd'hui. Je rappelle que vous êtes le fondateur d'Obiz, une plateforme digitale de marketing relationnel présente dans 65 pays avec près de 150 collaborateurs dont le siège est à Lyon. Depuis sa création en 2010, Obiz offre à ses clients et à ses salariés une dimension sportive et humaniste, une fibre RSE et une volonté d'impacter positivement la société. Bon vent, bonne continuation. Continuation et à bientôt.
7: Merci.
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6: Et pour conclure ce magazine, je vous propose une immersion dans la pensée sociale chrétienne à travers un nouveau numéro que nous ferons d'ailleurs systématiquement chaque semaine, baptisé « La chronique des entrepreneurs et dirigeants chrétiens ».
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6: Bonjour Nicolas.
9: Bonjour Bérangère.
6: Vous êtes le président du campus des EDC. Cette année, les entrepreneurs et dirigeants chrétiens ont célébré leur centenaire. 100 ans d'expérience, 100 ans d'engagement au service du bien commun. Sur le site des EDC, la pensée sociale chrétienne est présentée comme son référentiel. Est-ce que vous pouvez nous dire pourquoi, Nicolas ?
9: Tout simplement parce que pour un dirigeant d'entreprise, la pensée sociale chrétienne est le moyen d'agir en cohérence avec sa foi. Elle renouvelle en profondeur son regard sur l'économie, la vie sociale et donc sur son entreprise. C'est un trésor que l'Église nous confie, un trésor que les EDC souhaitent partager avec le plus grand nombre.
6: Et les chrétiens se nourrissent de la parole de Dieu, la Bible. Mais peut-on dire que c'est un texte social ?
9: Oui, regardez les premières pages de la Genèse. Elles parlent sans cesse du travail, de responsabilité, de relations de l'homme avec la création. Les 10 commandements dessinent une manière de vivre en société. Et dans l'évangile de Matthieu, le Christ nous dit bien, en vérité, chaque fois que vous l'avez fait à l'un de ses plus petits, c'est à moi que vous l'avez fait. C'est bien une question sociale. Et la parabole des talents, oui, la Bible, c'est un texte éminemment social. Et au fil des siècles, elle a inspiré tous les chrétiens soucieux d'une vie bonne en société.
6: Mais concrètement, vous pouvez nous dire comment ça s'est passé ?
9: On n'y est pas, mais depuis 2000 ans, on peut penser que les chrétiens s'inspirent de la parole de Dieu. Un patron tisserand du Moyen-Âge, écoutant la parabole des talents, se demandait comment aider chacun de ses collaborateurs à faire fructifier ses dons. Et la lumière du lavement des pieds, il pouvait s'interroger sur sa manière d'être avec eux. Des penseurs comme saint Augustin, Thomas d'Aquin, Grégoire le Grand, mais aussi Luther et Calvin ont réfléchi sur les conséquences sociales de l'Évangile. Et au XIXe siècle, face à la crise sociale, l'Église catholique a interpellé le monde par de grands textes, ce qu'on appelle les encycliques. La première, Rerum Novarum, inaugure un corpus exceptionnel. Et de leur côté, les protestants n'étaient pas en reste et s'engageaient dans la société. Sur ces questions, il existe entre les confessions une convergence de vues qui me touche profondément.
6: Et selon vous, Nicolas Masson, quel est le cœur de la pensée sociale chrétienne ?
9: La clé, c'est le commandement de l'amour. Tu aimeras ton prochain comme toi-même. Pour y aider, la pensée sociale chrétienne propose des principes de réflexion, des critères de jugement, des orientations pour l'action, pour que chacun puisse aimer et être aimé et ainsi féconder et fermenter la société par l'Évangile. Oui, les chrétiens ont quelque chose à dire à leurs contemporains. La pensée sociale aide le dirigeant à agir dans les organisations avec lucidité et espérance, et en ce sens, elle contribue à annoncer et à actualiser l'Évangile au cœur même du tissu complexe de nos relations économiques, sociales et politiques.
6: En tout cas, on l'a bien entendu ensemble grâce à vous. Semaine prochaine, Nicolas Masson vous retrouve et vous aborderez le premier principe de la PSC, la dignité de la personne humaine. On a hâte. À la semaine prochaine.
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3: Bonjour et bienvenue dans Génération Laudato Si. Je vous retrouve à nouveau à La Cordelle, l'ermitage franciscain au cœur de la Bourgogne. C'est ici que vit frère Patrice. Il est franciscain depuis 50 ans et il a rejoint le projet d'ermitage il y a 6 ans. Avec frère Patrice, on va parler de fleurs, d'oiseaux, de la beauté de la création et surtout de la louange. Car La Cordelle, c'est aussi une véritable école de contemplation, comme le souhaitait saint François d'Assise lorsqu'il a envoyé ses frères ici, à Vézelay, il y a plus de 800 ans. Peut-on apprendre à prier avec la création ? Comment entrer dans cette louange si particulière ? On va découvrir ça tout de suite avec frère Patrice. C'est parti.
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1: Bonjour Frère Patrice.
2: Bonjour.
1: Merci beaucoup de nous accueillir ici, chez vous, à La Cordelle. Pourquoi est-ce que vous avez choisi de vivre cette vie d'ermite ici ?
2: J'ai choisi, et en même temps c'était une réponse à un appel. Notre provincial, il y a une dizaine d'années, avait lancé un appel par mail en disant « Y a-t-il parmi vous l'un ou l'autre frère qui serait intéressé par La Cordelle ?» pour aller y vivre. Moi, j'ai répondu par l'affirmative et c'est comme ça que la demande a été confirmée, entendue et puis confirmée. Voilà, et je suis venu ici à la fois pour répondre à un appel et puis pour un désir qui était en moi, les deux. C'était la conjonction des deux.
1: Alors là, on se trouve dans le jardin, en haut de l'ermitage de La Cordelle. On est face à cette chapelle magnifique du XIIe siècle. On est aussi au printemps avec les fleurs qui fleurissent partout autour de nous. C'est vraiment magnifique. C'est vous, hein, frère Patrice, qui prenez soin de ce jardin ?
2: En bonne partie, oui, je crois qu'on peut le dire, mais c'est vrai que j'ai appris à jardiner déjà il y a pas mal de temps. Ça a correspondu à peu près au moment où je suis rentré chez les franciscains. Et voilà, pour moi, le jardin ici, en particulier le jardin d'agrément, avec les fleurs et les parterres, etc., ça fait partie de l'accueil. Ça fait partie de l'accueil, et c'est comme un prolongement naturel de la chapelle. Quand on a vécu un temps de prière à la chapelle, en particulier, dès qu'il commence à faire beau en été, on reste dehors le mercredi ou le dimanche, on partage un café avec les gens qui sont là. Et je dirais, c'est tout à fait, comment dire, ça va de soi qu'il faut en prendre soin. Et tout comme on honore le Seigneur dans la chapelle, on l'honore aussi dans sa création.
1: On sent que la création autour de nous est vraiment honorée. Toutes les plates-bandes sont taillées, les fleurs sont très belles. C'est vraiment splendide. Alors on va continuer de se promener ensemble, frère Patrice. De l'autre côté du mur, il y a un espace clos qui est dédié uniquement aux frères. Il y a également un potager, je crois, ici.
2: Oui, tout à fait. Il y a sur la terrasse, enfin au niveau inférieur, il y a un grand potager. C'est un peu le domaine du frère Éric, mais on y participe tous à notre manière. En particulier, moi, pour la récolte des petits fruits, par exemple. Et puis, c'est vraiment important, non seulement, voilà, parce qu'il contribue quand même depuis surtout 2-3 ans. On a de belles récoltes, donc il contribue en bonne partie aussi à notre subsistance en matière de fruits et de légumes, en particulier. On a eu de belles récoltes et c'est vraiment important et ça fait partie de la manière d'honorer le lieu, la création, que de travailler aussi ce potager.
1: On sent, frère Patrice, que vous aimez profondément vous occuper des fleurs. Est-ce que vous avez toujours été sensible à la nature ?
2: Ah oui, c'est une vieille histoire chez moi. Je suis sensible et j'ai appris à connaître un peu progressivement des choses de la nature. Ça a commencé chez moi par l'ornithologie quand j'étais encore presque enfant ou préadolescent. Je vivais dans un endroit à la campagne où il y avait pas mal d'oiseaux et ma mère avait à l'époque acquis ou reçu, je crois, des disques qui étaient à peu près les premiers de l'époque avec des enregistrements de chants d'oiseaux. Et donc je faisais, parce qu'on n'avait pas à l'époque des quantités de disques

0: comme on a maintenant. On en avait peut-être, je sais pas, moi, 10 ou 20, je sais pas. Et donc, j'écoutais ça presque en boucle et j'ai appris à mémoriser, à écouter les chants d'oiseaux. Je faisais le lien avec ce que j'écoutais dans le jardin. Et c'est venu comme ça. Et ça a été, voilà, j'ai appris au fur et à mesure à compléter un peu ces connaissances. Et puis, le jardinage est venu se greffer là-dessus à partir de ma vie franciscaine, en fait. J'ai commencé à plonger mes mains dans la terre du jardin quand je suis devenu franciscain. Et depuis, ça, voilà, je me suis intéressé à la manière de faire le jardin, créer un jardin, dessiner un jardin, travailler la terre, qu'est-ce qu'on plante, comment, etc.
1: Et alors, frère Patrice, il y a pas mal d'espèces d'oiseaux dans la région. Qu'est-ce qu'on peut voir ici autour de l'ermitage de Vézelay?
0: Il y en a effectivement beaucoup. Moi, j'ai été très impressionné et scotché, je pourrais dire, au moment du confinement. Je trouvais qu'il y avait un environnement naturel exceptionnel avec des quantités d'oiseaux comme j'en avais rarement vu. Et ça m'a stimulé à les noter au fur et à mesure ce que j'entendais. Souvent, les oiseaux, on les entend avant de les voir. On les voit pas toujours, mais je les entends. Et donc, comme j'avais appris à les identifier, depuis lors, je les note. Et d'année en année, je complète ma liste. J'en suis à peu près à 80 espèces observées ou entendues dans un rayon de plus de quelques kilomètres autour de la Cordelle, disons, de 3-4 kilomètres autour de la Cordelle. Et voilà, je complète au fur et à mesure. L'an passé, la dernière en date, c'était le long de la Cure, à quelques kilomètres d'ici, il y a des rochers. Et je savais que dans ces falaises, il y avait un couple de faucons pèlerins qui nichaient, qui sont une espèce protégée. Et je les ai revus, je les ai découverts pour la première fois l'an passé. Et je les ai revus dimanche. C'était assez génial, d'ailleurs. Je scrutais le piton rocheux où il s'était posé l'an passé. Je ne voyais rien. Et à un moment donné, j'entends un boucan, vraiment des cris. C'était le mâle qui sortait. C'était probablement la période des amours. C'était assez saisissant. Et j'ai repéré à ce moment-là que la femelle était exactement en dessous de l'endroit que je scrutais et je ne l'avais pas vue. Donc, c'est un oiseau magnifique, très impressionnant, hein, le roi des chasseurs, le faucon pèlerin, depuis le Moyen-Âge et même avant.
1: Et ici, concrètement, frère Patrice, à l'ermitage de la Cordelle, comment est-ce que vous faites pour attirer ces oiseaux?
0: Il faut vraiment entretenir au maximum la biodiversité. Et ça commence par toutes les plantations, la manière de traiter, bien sûr, ou de ne pas traiter. On évite tous les produits chimiques. Pratiquement, il n'y a aucun produit chimique. La seule concession à laquelle c'est quand même des produits anti-limaces, parce que sinon, elles mangent tout. On ne sait pas encore si on y arrivera autrement pour le moment. Sinon, il n'y a vraiment pas d'autres produits chimiques du tout qui entrent ici, dans le jardin. Première chose. Deuxième chose, c'est varier au maximum les plantations et repérer les plantations qui sont mellifères, qui attirent les abeilles, les papillons. De faire en sorte qu'on ne tonde pas tout l'herbe. Moi, je tonds simplement des passages et le reste, je laisse pousser en pré-fleurie, de telle sorte qu'il y ait un maximum de papillons, d'insectes, d'abeilles qui puissent venir butiner. Et y compris pour les arbres, il y a des arbres qui sont plus ou moins mellifères, des fleurs et des plantes à fleurs aussi qui sont plus ou moins mellifères. Donc tout ça, c'est des choses qu'on apprend au fur et à mesure et qui contribuent. Il faut aussi veiller un peu avoir des arbustes, des arbres de différents niveaux, différentes tailles. Plus on arrive à introduire de la biodiversité, plus on attire les oiseaux, évidemment.
1: Et ben c'est toute l'intelligence du vivant que vous cultivez ici, hein, on l'entend. Alors avec vous, frère Patrice, on va parler de la contemplation et de la louange. Après cette magnifique vue à flanc de colline, je vous propose de nous installer dans la salle à manger des frères. On vous suit. C'est parti.
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1: Frère Patrice, ici à la Cordelle, vous prenez particulièrement soin du jardin, on vient de l'entendre, mais aussi des fleurs et de toutes les créatures qui y vivent. On parle souvent de la création dans le monde chrétien. Qu'est-ce que ça veut dire la création pour vous?
0: La création pour moi, elle renvoie à la fois aux créatures et aux créateurs. Et nous, humains, nous faisons partie de cette immense chaîne de la création. À notre place, nous avons à côté de nous les plantes, les animaux, Et puis, nous, comme croyants, nous croyons que tout cela est le fruit du geste ou de l'acte créateur qui est un acte d'amour. Le créateur a vraiment donné vie à la création, c'est un geste d'amour. Et voilà, donc pour moi, c'est vraiment important de pouvoir me référer au créateur. Et si c'est vrai que, comme le Christ l'a révélé, le créateur, il est notre père, ben alors nous sommes tous frères dans la création. Y compris, non seulement de nos frères ou de nos sœurs humains, mais aussi des plantes et des animaux. Et c'est l'originalité de François, je pense, d'Assise, d'avoir vraiment, expérimenté cette fraternité avec toutes les créatures.
1: Pour parler un peu en termes symboliques, est-ce que vous vous sentez vous-même jardinier de cette création? Et qu'est-ce que ça veut dire pour vous d'être jardinier?
0: Je l'espère que je suis un peu jardinier de cette création, dans le sens où il s'agit pour moi vraiment de prendre soin de ce qui nous est confié, chacun à notre manière et à notre place. Donc, comment pouvons-nous contribuer à honorer cette création, en prendre soin. Alors ça va être, il y a mille et une manières d'en prendre soin, mais c'est vrai que le travail de la terre est un moyen privilégié de le sentir concrètement. Ça passe par les mains, ça passe par les mains. Et pour moi, disons que le fait de travailler la terre et de jardiner me fait prendre conscience de nos racines communes. Nos racines communes, nos racines humaines, le mot humain vient du mot humus. Nous sommes tous issus de la même terre, nous sommes tous issus du même humus et le fait de travailler la terre, de travailler au jardin, pour moi, me rappelle tout le temps ça. Et je crois que ma position privilégiée au jardin, c'est à genoux quand je peux vraiment mettre mes mains dans la terre et travailler les racines et faire des plantations, etc. Donc c'est quelque chose qui me rappelle, moi, ma propre condition d'humain tiré de l'humus, comme, voilà, comme les plantes et les animaux à un moment donné dans l'évolution.
1: Vos frères nous ont dit que vous étiez à la fois passionné par les oiseaux et les fleurs, mais aussi par la peinture et le dessin. Pourquoi c'est indissociable pour vous ?
0: Je crois vraiment, et de plus en plus, que nature, art et culture sont très liés, très très liés. J'ai lu, il n'y a pas plus tard que hier, je crois, une citation qui est assez éloquente pour moi. « L'humain, c'est la nature qui prend conscience d'elle-même ». Nous avons vécu dans notre Occident avec cette idée, depuis la Renaissance, d'une séparation entre nous et la nature. La nature, c'est extérieur à nous. Et on a complètement gommé cette dimension où nous faisons partie intégrante de la nature. Et ce n'est pas quelque chose de, voilà, d'extérieur à moi. J'en fais intégralement partie. Et je pense aussi que la nature est, au départ, la source d'inspiration première, je dirais, de toutes les formes d'art. Et je pense qu'elle restera la dernière jusqu'à la fin des temps, parce que comment nous renouveler, comment et où allons-nous trouver notre inspiration, si ce n'est en apprenant à observer, écouter, recevoir de ce qui nous est donné, la nature au sens large, en nous mettant, nous, humains, dedans.
1: Frère Patrice, quand on parle de prendre soin de la création, on pense bien sûr à François d'Assise, mais on a parfois une image un peu mièvre du Saint d'Assise, des images d'Épinal, où on le voit parlant à des animaux, à des oiseaux. Il y a quand même toute une iconographie sur cette dimension-là de sa vie. Alors dites-nous un peu, quelle était la relation de Saint François à la création ?
0: Ce qui est très original, je crois, chez François, c'est qu'effectivement, il a réussi à créer une relation avec les animaux, et en particulier les oiseaux qu'il aimait beaucoup, mais ils reçoivent tous un nom qui est une manière de, comment dire, chaque oiseau est particulier. Ce ne sont pas les oiseaux en général, d'ailleurs c'est très étonnant et intéressant de découvrir que dans le sermon aux oiseaux, il y a toute une variété d'oiseaux, et puis il y a beaucoup d'autres récits d'oiseaux qu'on connaît beaucoup moins, mais il est question à la fois de rouge-gorge, d'alouette, d'hirondelle, de faucon aussi. De faucon, c'est le récit d'ailleurs que je préfère. Et puis il est question aussi d'autres animaux, la cigale, le levrault, des poissons, etc., qui sont souvent des récits qu'on connaît beaucoup moins. Et ce qui est original, c'est-à-dire avant François, déjà dans le haut Moyen-Âge, il y avait plusieurs saints qui avaient été associés à un animal, par exemple Saint-Hubert ou Saint-Gilles avec sa biche, Saint-Hubert avec son cerf, Saint-Roch avec son chien, qu'on voit beaucoup, les statues de Saint-Roch, même s'il s'est venu un peu après François. Mais ce qui est original, je crois, chez François, c'est qu'on est tout à fait dans un autre registre que celui du paradis terrestre. Il y a une forme de relation, de proximité, de connivence, de familiarité.
1: D'égalité même.
0: D'égalité
1: avec les animaux,
0: qui le sentent et qui le lui rendent. Et c'est ce qui est, je crois, très original dans l'approche de François avec les animaux, jusqu'à la terre elle-même, qu'il va appeler sa sœur. La terre elle-même est une sœur. Donc, est-ce que tout ça a été inventé ? C'est des questions qu'on peut se poser. D'où viennent tous ces récits ? Est-ce que ce sont des fables ? Est-ce que ça correspond à des histoires vraies ? Personnellement, je me dis de plus en plus que c'est trop improbable. Ces histoires sont trop originales, drôles, curieuses, étonnantes, que pour avoir tout inventé, je me dis, il y a certainement un fond historique qui a probablement été un peu amplifié par la tradition. Mais à la base, c'est impossible d'avoir tout inventé. Il y avait certainement quelque chose qui a dû frapper les contemporains et les disciples de François qui ont observé cette capacité qu'il avait à rentrer en relation aussi avec les animaux.
1: Alors, Frère Patrice, on vient de parler ensemble de comment prendre soin de la création qui nous entoure. J'aimerais maintenant qu'on parle de la contemplation de cette création si belle que vous avez à l'Ermitage de la Cordelle. Contempler la création, s'émerveiller, qu'est-ce que ça veut dire finalement pour vous, frère, à cet Ermitage ?
0: Plus j'y réfléchis, plus je me dis que c'est très concret. La contemplation, c'est un mot qui peut être un peu impressionnant. On peut se dire, c'est réservé à une élite, c'est pour des moines ou des ermites. Voilà. Et je pense vraiment que contempler, ça commence par apprendre à voir et à écouter. Apprendre à voir et à écouter. Et je mettrais presque l'écoute avant la vue, parce que dans la Bible, le premier commandement, c'est « écoute Israël ». Écoute Israël. C'est-à-dire, tout commence par l'écoute. Et apprendre à voir, c'est la capacité de, voilà, d'être attentif. Et apprendre à voir, c'est aussi une école qui est particulièrement, pertinente et importante aujourd'hui, parce qu'il s'agit de ne pas vouloir tout voir. On est dans une société où on consomme tellement, y compris la culture, y compris les voyages, y compris... Il faut avoir tout vu et se montrer en selfie devant un paysage, devant la place Saint-Marc à Venise ou que sais-je, ou devant Florence. Et c'est comme si ce qui importait, c'est montrer qu'on a vu. Mmh. Mais apprendre à voir, c'est tout autre chose. Ça suppose une attitude d'écoute, d'humilité. On se met, voilà, en état de découvrir ce qui m'est donné, et ce que je ne prends pas le temps de voir.
1: Et est-ce qu'il vous arrive, vous, frère Patrice, de faire silence, par exemple, face à la nature de la cordelle et de méditer, de contempler simplement une fleur, une tulipe, un oiseau que vous voyez passer, et d'en faire votre prière ?
0: Je l'espère un peu quand même, oui, je l'espère, parce que tout dans ce lieu dont on essaie de prendre soin, dans ce cadre privilégié qui est le nôtre, tout y invite, il me semble, et que nous en sommes responsables d'en faire quelque chose et de faire en sorte que, personnellement, ce qui m'émerveille, ben, ça puisse être partagé, que les autres puissent y avoir accès également. Et ça suppose aussi de pouvoir faire taire les bruits et les images qui sans cesse défilent en permanence dans notre mental. Quand on essaie de rentrer un peu en oraison, voire en contemplation, c'est le premier combat à mener. C'est toutes les images, les pensées, les préoccupations qui reviennent tout le temps. Et le silence extérieur qui nous est donné ici, c'est vrai que c'est un silence privilégié, parce qu'on est vraiment dans un cadre très silencieux. Mmh. Il est là pour favoriser et pour stimuler le silence intérieur. Le premier silence qu'il faut, essayer d'acquérir, de cultiver, c'est le silence intérieur. Et pour cela, il faut effectivement des conditions extérieures favorables.
1: Mmh. Alors justement, nous avons rencontré un couple qui essaie de vivre concrètement cette contemplation dans la région. C'est Pauline et Baptiste Chilles-Sanson. Ils ont tout quitté à Paris pour s'installer tout près d'ici, près de la Cordelle. Quelle spiritualité puissent-ils à l'Ermitage de la Cordelle ? Eh bien, écoutez Pauline, c'est un reportage de Lourane Sarraoui.
2: À Paris, j'avais une notion du temps très mentale, je dirais. C'est-à-dire, je pouvais faire des choses tant que mon esprit tenait, en gros. Et là, on rentre dans un monde où le rythme est donné aussi par l'extérieur. Il y a quelque chose de l'ordre d'une espèce de don infini dans ces paysages, que ce soit des paysages très proches ou très lointains. D'ailleurs, par exemple, les bords de route avec les petits buissons, tous les oiseaux qui traversent quasiment sous notre nez, ou même les odeurs de fleurs en ce moment, ou les choses qui viennent très proches de la perception ou très loin, et ben il y a quelque chose qui nous enveloppe, je trouve. C'est ça, je me sens portée. C'est comme si quelque chose me parlait et d'une manière très généreuse, très bonne. Il y a quelque chose qui me parle assez profondément. C'est comme un tissu qui se déroule un peu chaque jour et qui me parle de Dieu, quoi. Aujourd'hui, j'ai apporté avec moi ma viole de gambe pour accompagner quelques chants. Et pendant les vêpres, comme c'est souvent de la psalmodie, j'apporte un petit morceau ou un petit chant de Thésée pour pouvoir proposer un moment de méditation pendant

pense que j'ai longtemps cru que contemplation voulait dire pas d'action. Et du coup, j'étais un petit peu perdue parce que je pense que je suis d'une nature assez active. Et donc, je me rendais un peu malheureuse de pas arriver à trouver des temps sans action. Mais du coup, ça peut se produire alors qu'on est très actif. Et ça, c'est quelque chose que je pense que j'ai compris en venant ici. Même au cœur d'une liturgie où on est un petit peu sollicité, où c'est un peu le bazar, on est sollicité par plein de sensations, par plein de relations, par plein de choses, et bien, cet état peut arriver. Ou bien en faisant une activité physique, en travaillant au jardin, en parlant à quelqu'un. C'est possible d'être en contemplation. Mais j'envie quand même beaucoup les grands contemplatifs comme Patrice, qui sont capables de rester complètement disposés et en silence devant quelque chose sans du tout agir.

0: Qu'est-ce qui vous touche finalement, frère Patrice, dans ce parcours de Pauline et de son mari Baptiste? Vous les connaissez bien, je crois.
1: Depuis quelques temps, oui. J'aime beaucoup Pauline et Baptiste, à la fois parce qu'ils sont simples et vrais, et en même temps exigeants. C'est-à-dire, ils font partie de cette nouvelle génération de chrétiens qui sont formés, à qui on ne peut pas raconter des salades, et qui nous forcent à réfléchir, à trouver les mots pour dire notre foi et à partager avec eux. Ce n'est pas nous qui savons et qui donnons notre savoir à d'autres, c'est vraiment une recherche commune, et je crois qu'ils sont vraiment pour moi représentatifs de cette génération, en plus du fait qu'ils sont artistes, et qu'ils sont, voilà, qui contribuent beaucoup à la beauté de la liturgie ici, et qui sont, comment dire, très sensibles à ce que le lieu peut offrir de beau, quand la chapelle est fleurie, tout ça, je sais qu'ils y sont sensibles. Personnellement, ça me stimule beaucoup aussi.
2: Génération Laudato Si.
0: Frère Patrice, vous êtes l'un des trois frères franciscains de la Cordelle, à Vézelay, où nous sommes aujourd'hui. Et vous nous l'avez dit, nous sommes appelés à prendre soin de la nature, des créatures qui nous entourent, à les contempler aussi et à louer le Seigneur pour toutes ces créatures, pour toute la création. Mais frère Patrice, on peut aussi entrer dans une autre forme de louange du Créateur, la louange avec ou par la création. Qu'est-ce que ça veut dire finalement louer avec la création et par la création? C'est important cette distinction de vocabulaire, je crois, pour les franciscains. Par exemple, dans le Cantique des Créatures, saint François nous parle de louer le Seigneur par Frère Soleil. Mmh. Éclairez-nous un peu.
1: C'est la nouvelle traduction qui a été adoptée, qui est très judicieuse, je pense, parce que j'y retrouve vraiment bien l'attitude profonde, je crois, de François, qui était de ne pas se mettre en surplomb. Quand nous louons pour les créatures, c'est déjà très très bien, je ne peux que encourager, et moi-même je le fais aussi, mais en même temps c'est peut-être une manière un peu de me mettre à leur place. Je suppose qu'eux n'ont pas le langage et que moi je l'ai, donc je loue pour elles ou pour eux. Ça suppose que elles n'ont aucun langage. Or, je crois que dans l'attitude de François, qui est de se mettre non pas en surplomb, non pas au-dessus, mais à côté d'elles, avec elles, c'est une manière de reconnaître que par leur couleur, leur plumage, leur chant, leur morphologie, que ce soit les oiseaux ou que ce soit les autres animaux, elles rendent déjà louange au Créateur, de par ce qu'elles sont. Moi, je peux leur prêter des paroles, mais elles ont leur langage à elles. Et je crois que toutes les découvertes aujourd'hui en matière d'intelligence animale, on n'en est qu'au début, et c'est magnifique et c'est passionnant. Et c'est une manière de dire que déjà, il y a cette intelligence animale dont on connaît encore très peu de choses qui est là, et qui est aussi une louange au Créateur. Et moi, je me joins à elles, et je me mets à leur côté, et non pas au-dessus d'elles.
0: Peut-être pour continuer avec vous sur cette question de la louange, justement, ce Cantique des Créatures a été écrit par François tout à la fin de sa vie, à un moment où il est malade, il est épuisé, il est mourant presque. Ce cantique aurait pu être un chant de lamentation, mais en fait, pas du tout, c'est un chant de louange. Est-ce que vous pouvez nous expliquer?
1: C'est un chant de louange. Pour moi, c'est très fort de réaliser que François a composé ça tout à la fin de sa vie, à un moment où il était très éprouvé, physiquement et moralement, vraiment très très éprouvé. Et d'intégrer et de méditer ce cantique, pour moi, c'est un appel aussi à me décentrer, personnellement. Un appel à me décentrer. Mes problèmes, mes peurs, mes souffrances, petites ou grandes, ce n'est pas la fin du monde. Ce n'est pas la fin du monde. Parce que la création tout entière, et moi dans cette création, nous sommes appelés à participer à la mort et à la résurrection du Christ à travers toute la création qui, elle aussi, comme le dit saint Paul avec des paroles incroyables, hein, au chapitre 8 de l'Épître aux Romains, la création tout entière gémit dans les douleurs de l'enfantement. Et elle attend avec impatience la révélation des fils et des filles de Dieu. Elle attend avec impatience sa libération. Dieu sait si ça résonne fortement aujourd'hui, ces paroles. Hein, je ne peux pas louer pour la création, avec la création, sans me décentrer et sans participer à ce mouvement d'abaissement avec le Christ qui a épousé notre condition jusqu'à souffrir et mourir sur la croix pour ressusciter. Et c'est toute la création qui est appelée à entrer dans ce mouvement. Et de ce point de vue-là, je crois que pour moi, rentrer dans ce cantique, cette entrée dans la mesure du possible, dans ce mouvement-là, c'est une manière aussi de relativiser mes problèmes, mes peurs, mes souffrances, en me disant, il participe à un mouvement beaucoup plus large qui est appelé à ressusciter.
0: Ce que vous dites, c'est que rentrer dans ce mouvement de louange avec et pour les créatures, par elles aussi, c'est en fait rentrer dans un grand mouvement de fraternité universelle, à l'image de ce que le pape François nous enseigne dans l'encyclique Laudato Si. Et finalement, c'est ce que vous vivez, vous, en tant que frère à l'Ermitage de la Cordelle. Mmh. Est-ce que vous pouvez nous en parler un peu?
1: Oui, le fait de vivre en fraternité, et Dieu sait si c'est exigeant quand on est trois, c'est, quelque part c'est plus difficile, plus exigeant je dirais, d'être trois ou quatre que d'être 10 ou 12, parce qu'à 10 ou 12 on peut toujours éviter un peu celui avec lequel on a un peu de problème. Voilà, dans les couloirs on peut se croiser sans trop, voilà, sans trop se fréquenter. À trois c'est pas possible, on est trop proches les uns des autres que pour pouvoir se fuir, on peut pas se fuir. Donc, et ce qui est propre à nos fraternités, comme dans la plupart des vies religieuses, on ne choisit pas les frères ou les sœurs avec lesquels on est appelé à vivre. Nous n'avons pas la même histoire, la même éducation, on ne vient pas du même milieu, ni même des mêmes régions, voire même des mêmes pays. Et c'est avec ceux-là qui me sont donnés aujourd'hui que j'ai à apprendre à vivre et à apprendre à vivre en frère. C'est un lieu de vérification pour moi essentiel qui concerne vraiment notre quotidien. Qu'en est-il de l'amour entre nous? Et c'est là-dessus que nous sommes jugés. Et ça ne trompe pas. Parce que je crois que les gens qui nous fréquentent, ils sentent bien ce qu'il en est de la qualité de nos relations. Et ça peut être à certains moments plus ou moins facile, à d'autres moments plus tendu, plus compliqué. Mais c'est le premier lieu de notre vie et donc de notre témoignage. Et ça suppose d'être, comment dire, d'apprendre la vérité dans nos relations, dans nos paroles, et d'apprendre aussi le pardon quand il le faut.
0: Alors, on arrive bientôt au terme de notre émission. Quel conseil, frère Patrice, vous pourriez donner à nos auditeurs et auditrices qui voudraient en fait découvrir cette forme de prière qu'est la louange avec et par la création? Et je m'adresse à l'ermite de la Cordelle, les fins connaisseurs des oiseaux que vous êtes.
1: Ouvrez vos yeux et ouvrez vos oreilles. Voilà. Laissez-vous étonner, surprendre. On a tellement de choses à découvrir. Voilà, la création vraiment nous invite à sortir de nous-mêmes. Elle m'invite, moi, à sortir de moi-même. Je ne peux qu'avoir envie de transmettre cela, de nous inviter à nous décentrer, à sortir de nous-mêmes, nous émerveiller de ce qui nous entoure et de creuser le lien que nous avons avec toutes les créatures, des plus minuscules et des plus humbles aux plus grandioses, je dirais du ver de terre aux étoiles, quoi. Hein. Donc, là, je crois vraiment que saint François était très original parce qu'on l'associe aux oiseaux et aux loups éventuellement, hein, puisqu'on connaît François qui convertit le loup, mais on connaît très peu le respect profond qu'il avait pour les vers de terre. D'où ça lui venait? Ça lui venait du rappel de cette parole, parce qu'il connaissait les psaumes à peu près par cœur pour les entendre tout le temps à l'office. Ils avaient une mémoire auditive beaucoup plus poussée que nous. Ils n'étaient pas plongés dans leurs livres, ils écoutaient tout ça dans la liturgie. « Je suis un ver, non pas un homme », est-il dit dans le psaume 21, qui est le psaume qui a été appliqué au Christ dans sa passion. Donc, des chiens nombreux me cernent, des fauves nombreux me dévorent. Je suis un ver, pas un homme. On a appliqué ça au Christ sur la croix, humilié, l'être le plus humilié de tous. Et pour François, rencontrer un ver de terre sur son chemin, c'était se souvenir de ces paroles du Christ qui est descendu jusque-là, jusqu'à se faire terrestre, jusqu'au ver de terre, qui creuse son chemin dans la terre. Que serait la terre sans ver de terre, quoi? Donc, nous laisser surprendre par ce que la nature, que nous appelons création, nous m'invite et nous invite à découvrir en ce qui concerne les liens qui nous unissent vraiment à toute la création.
0: Et je rappelle que vous avez écrit un livre sur saint François, frère Patrice. Ce livre, c'est « L'homme qui parlait aux oiseaux », dans lequel vous explorez la relation entre saint François et les animaux, justement. Merci beaucoup, frère Patrice, de nous avoir accueillis chez vous, ici à la Cordelle, pour parler de la contemplation et de la louange. Un grand merci à Stéphanie Tesson et Lourane Sarraoui pour la préparation et la conception de cette émission. Et merci à Raphaël Ferreira pour les moyens techniques. Moi, je vous dis à la semaine prochaine.

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1: Bonjour Clotilde Champerrache.
2: Bonjour.
1: La France semble avoir découvert ou redécouvert le crime organisé avec la commission sénatoriale sur le narcotrafic. Comment expliquer ce réveil tardif ?
2: Je crois qu'en France, on a un problème dans la façon de comprendre les phénomènes criminels. On a quand même une spécificité par rapport notamment à nos voisins européens et puis par rapport aux pays anglo-saxons, c'est que la discipline criminologie n'existe pas au niveau des universités françaises. Le Conseil national des universités n'a pas souhaité qu'une section soit spécifiquement dédiée à la criminologie et par conséquent, les travaux sur le crime sont un peu délaissés côté français, ou alors on a des sociologues, des politistes qui vont un peu aborder le sujet, mais on n'a pas cette reconnaissance théorique, académique, qui permettrait d'avoir de vrais travaux d'ensemble sur le sujet.
1: Ce qui pénalise la recherche. Est-ce qu'on n'est pas finalement enfermé dans l'illusion de savoir ?
2: Oui, c'est le problème du crime en général et du crime organisé en particulier, c'est que on a des idées reçues véhiculées sans même être discutées. Parfois, c'est même véhiculé par les médias ou par les représentations cinématographiques qu'on peut se faire. Et si la réalité correspond à ce qu'on pense savoir, ça va, on voit les choses. Mais si c'est pas tout à fait ce qu'on pensait, là, on a tendance à nier les phénomènes. Et puis, il faut voir aussi qu'au niveau politique, médiatique, on a des acteurs qui vont beaucoup jouer sur l'émotion.
1: Oui.
2: On va instrumentaliser cette émotion et c'est par là qu'on va commencer à communiquer sur le crime. Mais évidemment, pour ça, il faut qu'il y ait une émotion et ça limite aussi la perception de la globalité du problème
1: et
2: criminel.
1: Et l'émotion, ça n'a jamais permis de comprendre, en fait.
2: Non, parce que c'est de la surréaction, c'est de l'instrumentalisation. Donc on fait monter des problématiques, mais sans réellement les explorer dans leur totalité.
1: Clotilde Champerrache, la prise de conscience en France, comme en Europe, est largement due au recours de certains criminels à une violence ostensible. Pourquoi utiliser cette violence ostensible ? Et la violence est-elle vraiment un indicateur de la présence criminelle ?
2: Alors la violence ostensible, c'est effectivement ce qui a marqué la trajectoire d'abord des Pays-Bas et de la Belgique au début des années 2020. On a des règlements de compte et puis aussi des victimes collatérales, des victimes innocentes, des avocats qui sont tués, un journaliste, des menaces adressées au ministère de la Justice belge, à la princesse héritière, et puis des balles qui touchent des personnes qui n'ont strictement rien à voir avec le narcotrafic. Et c'est ça qui fait réagir l'opinion publique d'un côté et l'État qui ne peut pas rester spectateur de ça. Et ça rejoint l'illusion de savoir, c'est-à-dire que la violence, c'est un critère rassurant. C'est-à-dire qu'on se dit, le crime organisé, ce sont des personnes violentes qui ne respectent pas la loi. Et donc, quand on les voit être violents, on se dit, c'est bien qu'il y a un phénomène criminel. Alors que le corollaire n'est pas vrai. C'est-à-dire que l'absence de violence ne signifie pas qu'il n'y a pas de criminalité.
1: C'est-à-dire ? Qu'est-ce que vous voulez dire ?
2: On a des organisations criminelles qui ont compris qu'il fallait rationaliser la violence. Mmh. Que une violence justement ostensible, c'est une violence problématique qui, parfois, est l'expression d'une faiblesse de l'organisation criminelle elle-même. Par exemple, les mafias, quand elles se font la guerre, c'est que, d'un point de vue organisationnel, il y a des tensions. Et puis, ça entraîne une faiblesse supplémentaire parce que, justement, il y a une obligation de réagir, des représailles, des lois plus difficiles, plus répressives qui vont passer. Donc la violence n'est pas forcément une bonne affaire pour les organisations criminelles et certaines ont des stratégies différentes pour contrôler un territoire, pour le conditionner. Et ça, sans violence, et c'est ce qui risque de passer inaperçu.
1: Alors, comment est-ce qu'on conditionne un territoire ? C'est-à-dire un espace de vie ? C'est ça un territoire ?
2: Oui, alors le conditionnement du territoire, c'est aussi un conditionnement de la population. Alors sur le territoire français, récemment, on a eu quelques affaires qui ont été présentées un peu comme anecdotiques de distribution de fournitures scolaires, de fêtes organisées par des narcotrafiquants, de services rendus à la population. On monte les courses des personnes âgées quand l'ascenseur est en panne, etc. Des mots disant « nous sommes désolés pour le dérangement » lorsque les cages d'immeubles sont utilisées pour le trafic de stupéfiants. En réalité, ça, c'est instaurer un climat où le criminel n'est plus seulement perçu comme producteur de désordre, mais il apporte des services sociaux, il crée du lien social. Et ça, c'est extrêmement problématique parce que ça veut dire que la population va commencer à tolérer cette présence-là, parfois même entrer dans des liens de complicité, ne pas dénoncer. Et éventuellement, lorsqu'on est au bout du processus, c'est une façon de conditionner dans le sens où on peut faire passer des consignes de vote, par exemple.
1: Des consignes de vote.
2: En disant, voilà, on vous a rendu service à un moment, ça serait gentil que, en échange, vous fassiez telle chose, vous votiez pour tel candidat parce que lui saura aussi ne pas nous déranger dans nos affaires. Et on crée comme ça un cercle vicieux qui va lier le crime organisé, la population et éventuellement la sphère politique locale.
1: Donc on est là entre criminalité, conditionnement, illégalité, corruption aussi.
2: Oui, la corruption, c'est une problématique aussi qui est rampante. Alors, il y a de la corruption qui s'accompagne de violence. Hein, lorsque la personne ne coopère pas, on peut la menacer. Mais on a aussi toute une corruption qui est absolument non violente, qui passe par l'appât du gain des sommes qui sont proposées. Alors, les narcotrafiquants en particulier sont extrêmement riches grâce à leur trafic. Donc, ils peuvent se permettre de payer de façon disproportionnée. Donc ça peut expliquer la bascule aussi de certaines personnes qui, dans une société qui valorise aussi le profit, vont se dire que finalement, la déconnexion entre l'acte, par exemple, insérer une clé USB dans un ordinateur et la somme reçue vaut la peine, entre guillemets, qu'on tente le coup. Sauf que là aussi, il faut raisonner à plus long terme et se dire que dans ces cas-là, on rentre dans une logique de toile d'araignée, que le crime va tisser autour de vous et qu'on ne peut pas se retirer en se disant « je fais l'opération une fois, j'empoche l'argent et je me retire du système ».
1: Oui, parce que la violence vient rappeler à ce moment-là qu'une fois qu'on a mis la main dedans...
2: La violence, l'intimidation, la menace de dénoncer, les méthodes sont variées.
1: Est-ce que la violence peut aussi être un mode de communication ?
2: La violence sert, alors, au sein du milieu criminel, à intimider aussi les concurrents. D'ailleurs, quand on a eu des accès aux messageries cryptées des criminels, on voit qu'ils envoient aussi des images de personnes torturées, suppliciées. C'est un message sur ce qu'ils sont capables de faire. C'est une façon aussi, parfois, de pouvoir ne plus utiliser la violence. C'est-à-dire de dire, ma menace est crédible, regarde ce que je sais faire. Et ce qui permet aussi à certains criminels de moins utiliser la violence parce qu'ils ont atteint un certain niveau de réputation qui suffit pour intimider sans recourir à des actes ostensibles.
1: Est-ce que dans une certaine mesure, ça ne joue pas sur l'insuffisance des services publics dans certains territoires ? Autrement dit, les réseaux criminels occupent une place qui n'est pas occupée.
2: Le conditionnement territorial, c'est vraiment ce positionnement-là. C'est-à-dire... offrir effectivement des prestations que l'État assure peu, assure mal, ou au moins faire passer le discours que l'État n'assure pas suffisamment bien les choses. Parfois, c'est de l'instrumentalisation. Hein, quand on pense aux mafias italiennes, elles sont par exemple spécialisées dans l'accès au logement social. Ce ne sont pas elles qui produisent le logement social, mais elles intermédient. Et ce sont elles qui se créent une légitimité sociale en utilisant ce statut d'intermédiaire.
1: Clotilde Champérage, depuis quelque temps, les débats sur la criminalité organisée se focalisent largement sur le narcotrafic, au point que la priorité qui lui est donnée donne l'impression que c'est l'unique activité illégale, ou presque. Est-ce que cette vision est correcte ?
2: C'est extrêmement réducteur de penser que la criminalité organisée n'est présente que dans le narcotrafic. Alors certes, c'est un marché qui, parce que l'offre et la demande sont en forte croissance, génère beaucoup de profits. Ceci étant, les organisations criminelles ne font pas que du narcotrafic. On a toute une gamme d'activités criminelles. Il y a évidemment ce qui est en lien avec une activité productive. On crée une marchandise prohibée, on la commercialise, donc le narcotrafic. On a aussi une criminalité organisée qui s'appuie sur l'appropriation des richesses d'autrui. Tout ce qui est réseau de pillage de ressources naturelles, les réseaux criminels de cambrioleurs, le recel, l'extorsion, ça existe aussi. Les fraudes, les arnaques qui sont en très forte augmentation. Et puis on a même une criminalité organisée qui est spécialisée dans les atteintes à l'ordre public. Donc c'est du vandalisme, des meurtres, où on a une perte de richesse pour les pays parce que la destruction de matériel public, par exemple, ça entraîne un coût pour la société.
1: Une école, par exemple, voilà. Une mairie.
2: Tout à fait. Et tout ça, ça existe. Donc ne voir que le narcotrafic, c'est un peu s'inscrire dans une logique où, très économique, où il y a un marché légal avec beaucoup de profits. Et c'est ce marché-là qu'on va étudier sans voir qu'il y a une connexion avec tout plein d'autres activités et puis des organisations criminelles qui peuvent être polyactivités, c'est-à-dire être présentes sur le narcotrafic, mais pratiquer aussi l'extorsion et d'autres activités. Ce qui fait que si on arrive à les attaquer sur le narcotrafic, ça ne veut pas dire qu'on les a abattus totalement. Elles peuvent se redéployer sur d'autres activités.
1: Les organisations criminelles, de ce que j'ai compris, sont d'une souplesse absolument extraordinaire et une réactivité exemplaire.
2: Oui. Alors, elles ont évolué. Elles sont effectivement capables de s'adapter aux changements de législation, sont capables d'arbitrer entre les territoires aussi, voir ce qui peut se faire dans un pays et pas dans l'autre.
1: Et comparer puis, la législation,
2: tout
1: la
2: à
1: réglementation
2: fait, tout
1: et
2: à
1: l'optimiser.
2: Fait. Et voir s'il y a un territoire qui est plus à même de faciliter le blanchiment d'argent, un autre pour lequel écouler des stupéfiants, etc.
1: Donc, ce qui veut dire qu'il y a des experts de ces questions-là qui travaillent pour les mafias, concrètement.
2: Pas forcément. Il y a un côté empirique. Il y a un côté communication aussi entre eux. C'est-à-dire que là aussi, ça rejoint la question de la violence. Il y a des règlements de compte, mais il y a aussi de la coopération criminelle. Donc les coopérations criminelles, ça fait que des organisations criminelles d'origine différente travaillent ensemble et communiquent des informations. Ils peuvent dire, bah, moi j'ai investi énormément en Allemagne parce qu'on ne vérifie pas trop, on peut payer beaucoup en liquide. Et ça, c'est une information qui va circuler dans d'autres organisations criminelles et qui va répandre ce savoir empirique.
0: Planisphère, Pierre Verluise.
1: Clotilde Champérache, en se concentrant sur le narcotrafic, ne coupe-t-on pas artificiellement l'activité illégale de ses connexions avec la sphère légale ?
2: Oui. Le fait de se focaliser sur une seule activité, un seul marché, c'est un peu croire qu'il existe une frontière étanche entre le monde légal et le monde illégal. Et c'est une vision qui est totalement artificielle, qui s'est créée aussi autour de la notion de criminalité organisée quand on a commencé à définir les termes. Initialement, la première fois que le mot « crime organisé » apparaît, c'est aux États-Unis à la fin du 19e siècle. Et ce qui est intéressant, c'est que la description inclut la sphère légale, la complicité du monde légal. Puis progressivement, sur le mode américain, on va commencer à penser le crime organisé comme une conspiration étrangère. Parce qu'il y a la mafia italo-américaine et c'est une façon de dire que l'ennemi public numéro un est un corps étranger à la nation américaine qui, elle, est vertueuse.
1: Bien sûr.
2: Ça permet de couper, mais totalement artificiellement. On perd cette dimension-là qui était présente au début de la terminologie. Et ça fait tomber des pans entiers du fonctionnement de l'économie criminelle. La corruption.
1: Alors c'est quoi la corruption ?
2: La corruption, alors là aussi, il y a énormément de débats. On a du mal à nommer les choses. C'est-à-dire qu'on va parler d'atteinte à la probité, on va distinguer des différentes catégories pour ne pas finalement dire ce mot global de corruption. Moi, j'aime la définition qu'ont donné les Grecs anciens, qui est que c'est une atteinte au bien commun. Et là aussi, d'un point de vue économique, on a perdu l'usage du terme « bien commun » parce qu'on a une vision économique des choses qui est très autour de cette maximisation du profit. Le bien commun, c'est ce qui fait qu'une société tient. Et toute atteinte au bien commun fragilise les institutions. Et ne pas voir cette corruption ou dire qu'il semblerait que la France commence à être atteinte par la corruption, c'est une vision extrêmement naïve des choses. Les Grecs anciens en parlaient déjà. Les Grecs anciens disaient aussi que c'est dans la nature de l'homme d'être corruptible. Donc c'est pas un corps étranger, encore une fois. C'est une possibilité, c'est un risque dont il faut tenir compte.
1: Mais toutes les sociétés ne sont pas égales face au risque de corruption.
2: Alors, il y a cette vision aussi des choses qui a pu être instrumentalisée par des organisations internationales avec la corruption qui serait liée au sous-développement. En réalité, si on regarde dans les détails, aucun pays n'échappe à des phénomènes de corruption. Après, la corruption peut se répandre aussi parce que si certains membres d'une société sont corrompus, ils gagnent de l'argent et sont impunis dans leurs actes, ça incite d'autres personnes à basculer aussi. Donc la corruption s'étend, mais elle n'est pas une spécificité des pays en voie de développement. Et la corruption accompagne systématiquement le crime organisé. Donc, ces trafics ont pu progresser aussi parce qu'il y avait dans la sphère légale des personnes complices qui ont apporté leur soutien à ces organisations.
1: D'autre part, l'économie légale fournit un grand nombre de prestations et de services qui sont en fait attractifs pour les organisations criminelles.
2: Oui, et ça, on oublie souvent de le voir parce qu'on a cette vision dichotomique, il y a les méchants, les gentils, le bien, le mal. Finalement, on l'a vu pour la question du narcotrafic avec l'activité portuaire. On a une capacité et une volonté de contrôle sur les conteneurs en entrée dans nos ports, qui est extrêmement faible, hein, 2% des conteneurs en entrée dans les ports européens.
1: Dans le meilleur des cas, 2% des conteneurs sont contrôlés par les services douaniers.
2: Tout à fait.
1: Dans le meilleur des cas.
2: Dans le meilleur des
1: 98%
2: cas.
1: Ne sont donc pas contrôlés.
2: Voilà. Ce qui laisse passer les stupéfiants, mais ça laisse passer aussi la contrefaçon, les armes en pièces détachées. Donc il y a une vraie problématique sur ce qu'on accepte de prendre comme risque en termes sécuritaires.
1: Ajoutons qu'on peut, par les réseaux criminels, avoir des points de contact dans les ports pour aller récupérer dans un conteneur identifié le B714-1222.
2: Les stratégies de contrôle douanier, en plus.
1: Un sac avec de la cocaïne ou des
2: armements. Il peut y avoir contournement, tout à fait, corruption, prestations de services par des personnels portuaires. Donc tout ça, ça fait qu'effectivement, la capacité de contrôle est faible.
1: On peut renvoyer à votre livre, Clotilde Champérache, La face cachée de l'économie, néolibéralisme et criminalité au PUF en 2019, pour aller plus loin. Clotilde Champérache, la loi narcotrafic de 2025 semble avoir partiellement fait bouger les lignes, en particulier la recommandation initiale de créer un parquet national anti-stupéfiant qui s'est transformé en un parquet national contre la criminalité organisée. Alors, est-ce que c'est bon signe ?
2: Oui. Ça veut dire qu'il y a un petit déplacement dans l'angle de vue sur la question criminelle. C'est vrai qu'au départ, la commission d'enquête sénatoriale porte sur le narcotrafic. Donc il y avait un enfermement de départ qui explique que le projet initial était sur les stupéfiants en particulier, ce qui rejoint en plus la tradition française et largement anglo-saxonne de raisonner en termes de marchés illégaux. Le passage à un parquet national anticriminalité organisée, c'est déplacer le regard de ces marchés illégaux vers les acteurs, la compréhension des acteurs. Et ça peut permettre de frapper plus largement la problématique du système criminel, de l'écosystème criminel dans l'ensemble de ses activités, dans le fait aussi de hiérarchiser les organisations criminelles. Toutes ne se valent pas, toutes n'ont pas la même puissance. Et il va falloir pouvoir distinguer, et c'est à ça qu'on peut arriver grâce au parquet national, au PNACO, c'est de distinguer des réseaux, les franges un peu émiettées du trafic, les petites mains du trafic, et puis plus haut, les intermédiaires de gros, les grosses organisations criminelles qui reposent sur des affiliations, donc des personnes qui choisissent une trajectoire criminelle.
1: La loi narcotrafic introduit également ce qu'on appelle le délit d'association criminelle, qui va être mobilisé pour la première fois contre des membres de la DZ Mafia, dont le procès a commencé, même s'il est un peu décevant.
2: Oui, alors ce délit de concours en association criminelle, il est un peu passé inaperçu hein, quand on a commenté la loi narcotrafic. On a beaucoup parlé du PNACO, de l'EMCO, l'état-major contre la criminalité organisée. On a beaucoup parlé aussi du nouveau statut de collaborateur de justice. Et du régime carcéral dur. Et puis finalement, cet élément-là est passé inaperçu, alors qu'il peut devenir fondamental.
1: Pourquoi ?
2: Parce que justement, ça va permettre de frapper non plus des individus isolés pour des infractions spécifiques, infractions à la législation sur les stupéfiants par exemple, mais de frapper l'organisation dans son ensemble. Et là, on est dans la dimension plus italienne du combat contre le crime organisé. Pour rappel, en 1986, quand il y a eu le maxi procès contre Cosa Nostra sicilienne, le début du procès, ça a été une phrase importante, alors je ne l'ai plus exactement en tête, mais de dire ceci est le procès d'une organisation qui s'appelle Cosa Nostra. Donc on est bien dans, on va condamner plusieurs personnes en même temps, on essaie de saper cette organisation-là dans tous les aspects de ses activités. Et ça permet même éventuellement, alors il va falloir s'habituer à manier ce terme-là, en plus il est mal défini un peu dans la loi narcotrafic, mais ça permet même d'entrer dans une dynamique d'entrave. C'est-à-dire que si on arrive à prouver que quelqu'un est affilié à une organisation criminelle, il est susceptible de commettre des actes répréhensibles, des crimes, des infractions graves. Et ça permet de lancer des enquêtes, de regarder aussi le patrimoine de la personne pour éventuellement confisquer des avoirs criminels.
1: Alors, qu'est-ce que c'est que le statut de collaborateur de justice exactement ?
2: Alors, le collaborateur de justice, là aussi, il y a une inspiration italienne forte. Ça existait déjà en droit français, c'est peu utilisé parce que ça suppose de mettre en place des mesures de protection assez importantes. Le 31 mars 2026, ce nouveau statut est entré en vigueur. Ce que ça change en France, c'est qu'on va pouvoir faire entrer dans ce statut de collaborateur de justice des personnes qui ont commis un crime de sang. Jusqu'à présent, en France, on restait braqué contre ça en disant c'est trop grave pour qu'on puisse envisager une remise de peine, parce que c'est un peu la négociation qui est faite avec le criminel. Le collaborateur de justice, c'est quelqu'un qui va apporter des informations importantes pour s'attaquer à une organisation criminelle ou à une activité criminelle. Donc il faut que ça soit quelqu'un qui ait des choses importantes à dire. Hein. Donc d'accepter qu'il y ait eu un crime de sang, ça permet aussi de ne pas s'adresser qu'aux petites mains, à des personnes qui sont finalement peu impliquées dans les gros trafics. Donc l'espoir, c'est de faire parler des grands criminels ou des criminels plus importants dans la hiérarchie. Ceci étant, il ne faut pas surestimer le dispositif. C'est pas parce qu'il y a des motivations, y compris pécuniaires ou en termes de protection qui sont proposées, que le criminel va basculer. On n'est pas dans un calcul coût-bénéfice. On a des affiliations qui parfois sont des affiliations à la vie, à la mort, avec des prestations aussi offertes par l'organisation criminelle en termes de protection.
1: Clotilde de Champérache, pour terminer, j'aimerais que vous nous disiez un mot du master économie, gestion, droit, mention criminologie que vous dirigez au CNAM. De quoi s'agit-il ?
2: Il s'agit d'un master qui est assez unique en France, qui propose à des personnes, alors soit des étudiants après une licence, soit des personnes en poste qui s'intéressent à toutes les problématiques de criminologie, de sécurité, de défense, décrocher un master qui permet d'aborder toutes ces problématiques criminologiques, alors qui n'existent pas dans le parcours universitaire français, mais avec une vision multidisciplinaire qui permet d'appréhender différentes problématiques liées au crime organisé, évidemment, mais aussi terrorisme, problématiques de défense. Donc un parcours très vaste et intéressant.
1: Où on rencontre aussi bien des professionnels que des étudiants. Et ça aussi, c'est enrichissant.
2: Oui, on a des étudiants, on a des personnes qui sont en poste, police, gendarmerie, magistrature, etc. Donc, des publics très variés.
1: Merci, Clotilde Champérache. Un grand merci également à notre réalisateur, Cédric Coba. Planisphère recevait Clotilde Champérache, économiste, spécialiste de la criminalité et directrice du pôle sécurité, défense, renseignement, criminologie, crise, cybermenace au Conservatoire national des arts et métiers, le CNAM. Elle a aussi la responsabilité du master économie, gestion, droit, mention, criminologie. Nous vous recommandons particulièrement ces deux récents livres, Géopolitique des mafias, entre expansion économique et conquête territoriale, aux éditions Le Cavalier Bleu, et La face cachée de l'économie, au PUF. Chères auditrices, chers auditeurs, merci de votre fidélité. Pensez à partager le podcast, c'est fait pour. À la semaine prochaine pour une nouvelle émission de Planisphère.

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1: Bonjour Guillaume Sébastien.
2: Bonjour Christophe.
1: Vous nous emmenez aujourd'hui au musée d'art moderne de la ville de Paris pour nous raconter une histoire comme on les aime, celle d'un collectionneur, Maurice Girardin, chirurgien dentiste qui aima l'art moderne. Il est né le 1er février 1884 de parents bouchers. Pas ou peu d'études, il devient peintre en bâtiment, effectue son service armé de 1904 à 1907, puis il quitte l'Europe pour Philadelphie afin d'obtenir le diplôme de chirurgien dentiste. Pendant la Première Guerre mondiale, il s'intéresse, puis se prend de passion pour l'art et achète, à crédit s'il vous plaît, son premier tableau. Mais le virus de l'art était inoculé. 4 ans plus tard, il ouvre la Galerie de la Licorne au 110 rue de la Boétie, avec des œuvres notamment de Georges Rouault, Marcel Gromer, Maurice de Flaminck, Maurice Trio, Raoul Dufy ou encore Bernard Buffet. Il signe même avec Marcel Gromer, dont l'atelier était au 20 rue de l'Ambre à Montparnasse, un contrat d'exclusivité pour l'ensemble de sa production. En 1951, il lègue par testament une grande partie de sa collection à la ville de Paris, qu'il expose d'abord au Petit Palais avant de construire un musée dédié à l'art moderne et fondé sur cette collection aussi unique que magistrale nous étions en 1961. C'est cette collection qui est exposé en ce moment et jusqu'au 28 juin, 11 avenue du Président Wilson à Paris. Et il ne faut pas se priver d'y aller, c'est gratuit. Alors, Guillaume, qui voyons-nous ?
2: C'est une exposition passionnante.
1: Mais oui.
2: Parce que on connaît pas beaucoup le nom de Maurice Girardin. Et pourtant, c'est grâce à lui que ce musée d'art moderne de Paris, de l'avenue Président Wilson, existe. Puisque une grande partie des collections de ce musée proviennent effectivement de cette donation dont vous venez de rappeler à l'instant de ce docteur Girardin. Et alors moi, j'ai adoré cette exposition parce que non seulement on y voit de très belles œuvres, mais on y découvre la vie de ce Maurice Girardin qui, comme vous le rappeliez, a fait un peu deux sauts dans sa vie. Il est d'abord fils de boucher. Il est devenu chirurgien dentiste, qui était déjà sans doute un grand changement quand même.
1: Enfin, c'est quand même une filiation avec les bouchers.
2: Oui.
1: À l'époque, en tout cas.
2: Je voyais pas ça comme ça. Vous avez un peu raison. Et puis après, effectivement, il est devenu collectionneur. Donc, c'est assez incroyable. Donc, Maurice Girardin. Alors, on voit surtout cette exposition qui est très vivante.
1: Oui.
2: Parce qu'il y a des documents, il y a des lettres, il y a des photos de l'appartement, du cabinet dentaire de Maurice Girardin, de sa galerie. Il y a un film qui est très bien fait où on voit ce personnage. Moi, j'avais jamais vu de photo de Maurice Girardin. Donc, c'est un monsieur.
1: On connaît son portrait par Bernard Buffet. Oui, il fume la pipe.
2: Voilà, c'est un bourgeois du début du XXe siècle, très classique. Donc, il ressemble sans doute à un dentiste de nos jours, peut-être. Et puis, cette vie incroyable où il n'y connaissait rien en art, quand même, vraiment, mais rien du tout. Il y avait sans doute pas un seul tableau dans l'appartement ou sur les murs de la boucherie. Je crois que ses parents ne l'avaient jamais. Souvent, quand on s'intéresse à l'art, ce sont les parents qui ont emmené leurs enfants très jeunes dans les musées. Mais je crois que dans l'histoire de Maurice Girardin, ce n'est même pas le cas. C'est une rencontre qu'il a faite beaucoup plus tard avec quelqu'un. Et donc, il est devenu comme ça collectionneur et surtout collectionneur compulsif de beaucoup d'artistes et de très grands artistes de cette époque-là.
1: Et puis, il signe des contrats hallucinants, comme je le disais tout à l'heure. Pour Marcel Gromer, il signe un contrat d'exclusivité pour l'ensemble de sa production, vous imaginez ?
2: Alors, oui, alors ça vient un petit peu plus tard. D'abord, Maurice Girardin est rentré par hasard dans une galerie rue Royale, la galerie Drouet, qui était une grande galerie de l'époque.
1: Célèbre,
2: oui. Et puis, parce que

0: dans la vitrine, il est tombé en arrêt sur une aquarelle de Paul Signac, représentant le port de Saint-Tropez. Donc il est rentré dans cette galerie et il n'avait pas beaucoup d'argent, effectivement, pour acheter. Et Madame Drouet, la femme du galeriste, lui a permis d'acheter cette œuvre, et elle a bien fait de lui. Elle l'a vendue à crédit.
1: Donc, oui, donc le premier tableau à crédit, c'est un Signac.
0: Voilà, c'est un Signac, donc ouais. Ça c'est effectivement important. Et puis donc, ça a été, cet achat a déclenché beaucoup d'autres achats. Et on dit quand même que la collection de Maurice Girardin est allée jusqu'à à peu près 1000 œuvres. Donc c'est, en fait, c'est beaucoup plus que les 500 dont on parle habituellement. Parce que on pense qu'il y a des œuvres qui ont disparu, on ne sait pas trop, mais qu'il y a eu sans doute des gens un peu mal intentionnés autour de lui, et que en fait la donation a été autour de 500 œuvres, oui. Mais qu'il y avait sans doute beaucoup plus d'œuvres dans la collection de Maurice Girardin.
1: Oui, le legs, comme je l'ai dit en introduction, c'était une partie de la collection.
0: Voilà, c'est une partie de la collection.
1: Et ce qui est incroyable, c'est qu'on ne sait pas, l'État français à ce moment-là ne sait pas où la mettre. Il y a tellement de pièces, donc ça part déjà au Petit Palais, et il faut construire le musée qui va être construit un peu rapidement, de sorte que les réserves prennent l'eau, parce que la Seine monte souvent en hiver, et que les réserves ne sont pas très très fiables, et il va falloir avoir d'autres réserves qui sont aujourd'hui à Saint-Denis. Et quand vous allez dans les réserves à Saint-Denis, du musée d'art moderne de la ville de Paris, alors là, c'est extraordinaire de voir ces milliers de tableaux, tous des chefs-d'œuvre, en se disant mais on ne pourra pas jamais exposer tout ça. Enfin, il faut que ça tourne, mais on ne pourra jamais exposer tout ça. Et alors, là, on a 500 tableaux qui sont exposés, c'est ça ?
0: Alors, oui. Alors ça, c'est un peu la fin de l'histoire. Hein, parce qu'avant cette donation, il y a eu quand même cette extraordinaire collection que Maurice Girardin a constituée au fur et à mesure de sa vie, donc à partir de la Grande Guerre. Donc d'abord, il a adoré l'œuvre de Rouault. Donc, Georges Rouault était un artiste qui, à l'époque, n'était pas du tout connu. On pouvait acheter ses œuvres pour absolument rien. Les œuvres de Rouault étaient assez peu vendues. Donc, Girardin a eu cet œil, vraiment cet œil pour Rouault, qui est un artiste qui l'a marqué un peu par, sans doute, un peu la profondeur de l'œuvre. Hein, parce que l'œuvre de Rouault est une œuvre qui n'est pas facile, mais qui est une œuvre qui est extrêmement profonde.
1: Qui est très chrétienne.
0: Voilà, très très chrétienne, notamment autour de ces années-là, autour de la guerre, hein, puisque c'est après la guerre qu'il fera son fameux Miserere. Donc Rouault est un artiste qu'il a beaucoup aimé, et donc dans sa collection, Girardin a eu 50 quand même œuvres de Rouault, donc c'est très important. Et puis un peu plus tard, il a effectivement rencontré Gromaire, donc Marcel Gromaire, donc qui est aussi un peintre. Aussi avec ses tons un peu de brun, et ses camaïeux assez foncés, un peintre figuratif aussi. Et donc, Girardin a adoré l'œuvre de Gromaire, dont il a eu une centaine d'œuvres dans sa collection.
1: Alors là, il faut donner un coup de chapeau à la Galerie de la Présidence, vous savez, qui est rue du Faubourg-Saint-Honoré, en face de l'Élysée pratiquement, qui a prêté beaucoup de documents autour de Marcel Gromaire dans le cadre de cette exposition. Donc coup de chapeau pour cette galerie.
0: Absolument, donc c'est très très, très généreux. Et puis donc Maurice Girardin a eu des œuvres de Braque, de Picasso, de Léger, de Lafrenet, de Soutine, d'un peintre dont on connaît moins le nom, qui s'appelle Croti, et puis deux sculpteurs importants, Lipschitz et Zadkin. Donc il a énormément collectionné. Alors dans l'exposition, on voit donc les photos de l'appartement de Maurice Girardin, qui était rue de la Ville-l'Évêque dans le 8e, donc
1: là où il mourra d'ailleurs,
0: où il avait son cabinet de dentaire. Et donc on voit cet accrochage incroyable, hein, du sol au plafond, avec les cadres des tableaux qui se touchent complètement, et on raconte évidemment que les patients qui arrivaient dans ce cabinet étaient absolument médusés par cet accrochage, auquel ils ne comprenaient rien. Ils pensaient simplement que le docteur Girardin était un peu fou. Et donc les œuvres qui au départ étaient accrochées sur le mur par artiste, au fur et à mesure, Girardin les a réarrangé l'accrochage plutôt pour justement mélanger les artistes qu'il connaissait au fur et à mesure de un peu de sa collection.
1: Enfin, c'était aussi foisonnant que chez Gertrude Stein.
0: Oui, absolument.
1: Dire qu'on a les couilles, on a des tableaux qui se touchent les uns les autres, voilà. Alors qu'ils n'ont rien à voir les uns avec les autres. Il y a un autre peintre qu'il a collectionné, c'était Maurice de Flaminck. Maurice de Flaminck, qui était né en 1876 et qui mourra en 1958, et qui lui fait le saut de l'impressionnisme au fauvisme. Oui. Et il y a toute une correspondance avec son grand ami Derain. Ils vont être copains jusqu'à la fin de leur jour. Alors, ce que je ne sais pas, si notre ami Maurice Girardin est passé à Derain par Flaminck ou s'il est passé à Flaminck par Derain.
0: Alors, ils étaient très proches, effectivement, Flaminck et Derain, c'était des grands amis. Alors, il y avait effectivement des œuvres de Flaminck, de Derain dans la collection de Maurice Girardin, mais assez peu, vraiment, les trois grands artistes représentés dans cette collection. C'était d'abord Gromaire, hein, donc une centaine d'œuvres, ensuite Rouault pour une cinquantaine d'œuvres, et puis aussi Bernard Buffet, donc qui sera sa dernière découverte, avec une trentaine d'œuvres. Donc, ce qu'on remarque, comment on peut qualifier cette collection de Maurice Girardin, c'est plutôt une collection de peintures figuratives. Donc ce sont des peintres essentiellement figuratifs, avec vraiment une grande humanité, donc vraiment la recherche un peu de cette ce qu'on peut appeler l'âme humaine chez ces artistes. Et donc il n'est pas allé où un petit peu seulement à la fin de sa vie vers l'abstraction. Donc sa collection est restée vraiment essentiellement une collection de peintres figuratifs autour de ces trois artistes, Rouault, Dufy et Gromaire. Rouault, Gromaire et Buffet. Il a aussi eu des œuvres de Dufy, de Raoul Dufy, qu'il aimait beaucoup, mais dans une moindre mesure.
1: Bernard Buffet, c'était avant que Bernard Buffet rencontre Pierre Berger.
0: Alors, il a Maurice Girardin a connu l'œuvre de Bernard Buffet assez tardivement, 3 ans avant qu'il meure. Il meurt en 1951 et il le connaît par

0: Les Beatles, When I'm 64, c'était le petit clin d'œil de François Dieudonné. Merci François.
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0: Je suis avec Guillaume Sébastien qui nous emmène au musée d'art moderne de la ville de Paris pour assister à cette formidable exposition de la collection Maurice Girardin. Alors Maurice Girardin, c'était un chirurgien dentiste, il était fils de boucher, il s'est fait tout seul dans l'art moderne avec une collection énorme de Dufyre, Rouault, Gromer, Buffet, Flamin, Cutriot et j'en passe, Soutine, Chaim Soutine bien sûr. Mais comment travaillait-il? Parce que c'est un autodidacte.
2: Bah, il travaillait...
0: À l'époque, il n'y a pas Internet, il n'y a pas Wikipédia. Non. Il faut quand même ouvrir des catalogues, regarder, aller dans les expositions, prendre des notes.
2: Oui, alors il y avait quand même des galeries assez importantes à Paris. Oui. Et donc Maurice Girardin a franchi la porte de cette première galerie, la Galerie Dorée, en 1915, où il a acheté sa première œuvre de Paul Signac. Et puis ensuite, il a acheté dans des galeries, mais aussi directement auprès des artistes.
0: Comme beaucoup.
2: Comme beaucoup.
0: Comme beaucoup de collectionneurs.
2: Et ce qui est assez extraordinaire et singulier dans son cas, c'est que non seulement Maurice Girardin a collectionné, est un collectionneur, mais il a ouvert une galerie d'art contemporain.
0: La galerie de la Licorne.
2: La galerie de la Licorne, mais seulement quelques années seulement, en 1920, rue La Boétie. Mmh. Donc on a effectivement, comme vous dites, ce Maurice Girardin qui n'y connaissait rien, qui devient en 3-4 ans un très grand collectionneur des plus grands artistes de son temps. Alors à ce moment-là, on ne le savait pas encore. Et puis qui ouvre cette galerie tenue par deux femmes, donc qui étaient un peu les vendeuses de la galerie. Et malheureusement, la galerie a duré assez peu de temps. Elle n'a duré que 3 ans. Elle a fermé ses portes en 1923 parce que les affaires étaient très mauvaises.
0: Mais c'est un métier.
2: Oui, et puis Maurice Girardin était un collectionneur. Et les collectionneurs, en général, n'aiment pas vendre leurs meilleures œuvres. Les meilleures œuvres, ils les gardent pour eux-mêmes. Et donc, on raconte qu'une œuvre de Rouault, je crois, avait été vendue par ces deux dames et que Maurice Girardin était fou furieux. Et il a demandé, il a rappelé le client, pour aller lui reprendre cette œuvre en disant qu'il y avait une erreur, que l'œuvre n'était finalement pas à vendre.
0: Donc il n'était absolument pas commerçant dans l'âme.
2: Il n'était pas commerçant dans l'âme. Donc après dans cette galerie était un espace qui était assez grand où il organisait beaucoup de réceptions. Il y avait des concerts. On y dansait. Dans l'exposition, on voit dans un petit film justement à quoi ressemblait la galerie La Licorne à l'époque. Donc c'est très très très amusant.
0: Mais c'est curieux de

0: pas avoir le sens du commerce ou des affaires, quand justement on a un lieu comme celui-là, qui est très très bien placé, oui. Rue de la Boétie, et comme vous le racontez, avec des vernissages prestigieux, ça fait venir normalement des acheteurs.
1: Oui. Mais ça... c'est deux choses différentes. C'est vrai qu'un collectionneur, il achète pour lui-même, il a un attachement viscéral aux œuvres qu'il a. Et voilà, on n'est pas être galeriste, être marchand. C'est vraiment abandonner les œuvres que l'on a. Et donc, ce sont deux démarches qui sont totalement contraires. En tout cas, c'était le cas pour Girardin.
0: Alors, il prend des notes. Il prend beaucoup de notes.
1: Oui, alors, c'est ça, je voulais vous lire. Parce que c'est vrai que il faut aller voir cette exposition, oui. Et on se rend compte à quel point acheter des œuvres d'art, il faut le faire souvent avec son cœur plus qu'avec sa tête, en réfléchissant, en disant comme un tel achète, je vais acheter pour pouvoir spéculer, etc. Et c'est vrai que les vrais collectionneurs sont des gens qui achètent avec leurs yeux, bien sûr, mais aussi avec leur cœur. Et donc Maurice Girardin s'inscrit complètement dans ces démarches là et justement il y a dans l'exposition est présenté des manuscrits de Maurice Girardin, et je vous lis quelques lignes parce que moi ça m'a énormément ému quand j'ai lu ça. Donc il parle de la conception qu'il a du collectionneur. Donc Maurice Girardin écrit: il y a plusieurs sortes de collectionneurs, les gros qui ne sont pas toujours les vrais et les passionnés qui sont rarement les gros. Je m'explique. Les gros sont des gens fortunés qui, pour des raisons personnelles ou sociales, pensent en tirer vanité et qui, à coups de chèques et de conseils, en peu de temps, constituent un ensemble d'œuvres célèbres. Ce sont des financiers, mais il arrive que quelques-uns se prennent au jeu et deviennent de vrais collectionneurs. Les autres, les petits, les sans grade, sont à l'origine des mouvements d'art. Rien que cela. Ce sont les mécènes qui soutiennent l'artiste à ses débuts, qui l'encouragent matériellement. Et un peu plus loin, il écrit: eux, ce sont les vrais amateurs collectionneurs, des amoureux sensibles et curieux, impulsifs et analystes. Ce sont des téméraires qui comprennent volontiers le budget familial. Ils aiment avec le cœur, qu'importe que l'artiste soit inconnu ou méconnu, seule la qualité de l'œuvre les passionne.
0: C'est tellement mais c'est tellement juste.
1: Oui, c'est juste, mais c'est on voit pas toujours, on n'entend pas toujours ça, et je trouve que le texte est quand même bien écrit, très très aiguisé, et parle bien de ce qu'était Maurice Girardin.
0: Oui, oui. Et alors, j'imagine qu'il a dû tenir une sorte de journal comme ça.
1: Oui, il a beaucoup écrit. Là, ce sont des lignes qu'il a écrites pour répondre à un entretien. Parce que effectivement, le legs de la collection Girardin a été quand même très médiatisé à l'époque, puisque d'une part, la mère de Maurice Girardin et sa femme ont mis en cause le testament de Maurice Girardin, donc qui a tout légué à la ville de Paris. Donc elles ont eu leur part réservataire, qui a été vendue en salle des ventes dans les années 50. Et c'est après ces ventes que le reste de la collection, c'est-à-dire à peu près 400 œuvres, ont été dans un premier temps exposées au Petit Palais, donc qui appartient à la ville, qui est un musée de la ville de Paris. Et puis quand, vous le rappeliez au début, quand il a été construit, au musée d'art moderne de la ville de Paris, avenue Président Wilson, dans ce merveilleux écrin qui a accueilli, qui accueille encore aujourd'hui cette merveilleuse collection.
0: Merveilleuse collection, et puis il y a aussi l'exposition Lee Miller, dont on parlera dans quelques semaines début mai, avec Diane Cellier, qui nous racontera tous les secrets de cette exposition. Je reviens sur Maurice Girardin, ce chirurgien dentiste autodidacte. Je trouve ça formidable et prodigieux.
1: Il n'avait pas d'ailleurs que des qualités, parce qu'on le disait très avare, avec ses proches, avec sa famille, parce que justement,
0: il n'était pas sympathique.
1: Un sou ne devait pas être dépensé inutilement.
0: Oui.
1: Et son argent devait servir uniquement, exclusivement, à acheter des œuvres d'art.
0: Donc, on mangeait des biscottes.
1: À peu près.
0: Voilà. c'est assez extraordinaire de voir comme l'art peut être un virus qui vous prend ensuite toute votre vie, et de façon instinctive et impulsive. C'est-à-dire, comme vous le disiez très justement, Guillaume Sébastien, il ne faut pas chercher avec sa tête ni à compter, ni à faire de l'investissement, mais vraiment un coup de foudre, un coup de cœur. Or, nous avons ici une unité entre Rouault, Gromaire, Derain, Zadkine, Soutine, Buffet. Il y a une espèce d'unité du coup de cœur. Et vous le rappeliez très justement, on est dans de l'art figuratif, de l'art moderne, mais figuratif. Est-ce qu'il est coloré, cet art ?
1: Rouault, vous savez, c'est assez
0: rouge et noir,
1: hein. Quand même.
0: Ouais.
1: Gromaire, c'est quand même des tons aussi assez bruns, de façon générale. Soutine, c'est plus coloré, mais c'est quand même assez tourmenté.
0: Terriblement tourmenté.
1: Dans le dessin. Buffet, on en a parlé à l'instant, le Buffet de l'après-guerre, c'est un Buffet quand même très dur à regarder. C'est pas un Buffet très agréable, beaucoup moins agréable que ces séries de bouquets de fleurs
0: et d'Annabelle,
1: postérieures, etc. Donc, il y avait vraiment chez lui, je pense, cette volonté d'aller vers une peinture profonde qui parlait de l'homme, de l'humanité. Je pense que un lien entre, enfin, ce qui fait la collection Maurice Jardin, ce sont ces artistes qu'il connaissait très bien. Donc il achetait directement aux artistes, il connaissait parfaitement ces artistes, il était ami avec eux. L'exposition parle de façon remarquable de l'amitié que Girardin et sa femme avaient nouée avec Gromaire et la femme de Gromaire, avec lesquelles ils passaient toutes leurs vacances. Et donc, c'est vrai qu'ils devaient apprécier dans ses œuvres ce qu'ils devaient apprécier dans la personnalité très profonde de ces artistes, puisqu'on sait que ces artistes sont des artistes très profonds, tous ces noms dont on a parlé, bien sûr.
0: Parmi les nombreux documents qui figurent dans l'exposition, des lettres entre Maurice Girardin et ces artistes qu'il aime.
1: Oui, il y a des lettres, bien sûr. Il y a aussi donc les catalogues de la galerie La Licorne, donc il a coûté beaucoup d'argent, cette galerie. Et puis beaucoup de photos aussi, où on met un visage derrière le docteur Girardin et derrière tous ces artistes qu'il a collectionnés. Alors cette exposition, il faut le dire, elle commence par une petite salle où il y a beaucoup de choses, beaucoup de documents, qui est un peu une introduction à l'exposition. Mais les œuvres sont surtout présenté à l'intérieur du musée des collections, enfin dans les collections permanentes du musée Abadène de Paris, identifier chacune avec un cartel qui dit que cette œuvre-là provient de la collection du docteur Girardin. Et donc c'est très intéressant parce que on voit justement cette œuvre qui appartient au docteur Girardin, qui est magnifique au milieu d'autres œuvres qui sont aussi des chefs-d'œuvre, ou même parfois un peu moins des chefs-d'œuvre que celles qu'il a achetées lui-même.
0: Et ça, je trouve que c'est très intéressant de ne pas avoir une exposition où on a uniquement Maurice Girardin, mais de voir comment elle s'inscrit dans les collections permanentes, ça c'est très très important. D'abord pour comprendre son regard et comment il a eu un regard sacrément aiguisé. Enfin, on parle souvent de musiciens qui ont l'oreille absolue. On se demande là s'il n'a pas l'œil absolu parce qu'il se gourre rarement. Hein. Et de voir au milieu des autres en se disant tiens, pourquoi il n'a pas eu celui-là, parce que ça s'est pas posé comme ça. Ou bien pourquoi il l'a pas eu, parce que peut-être que ça ne rentrait pas dans son œil.
1: Il y a beaucoup de collectionneurs, de grands collectionneurs qui n'y connaissaient rien avant, qui avaient justement un regard tellement vierge que toute leur sensibilité a pu être exercée pour vraiment reconnaître quelque chose qu'ils aimaient profondément. Et c'est certainement le cas du Dojana, mais il y en a beaucoup d'autres comme lui.
0: Je pense à Ernst Beyeler, par exemple.
1: Bien sûr.
0: Et qui, lui, était un marchand. Et quand il vendait une œuvre, il en achetait deux. Une pour la vendre et une pour la garder. Alors, il a gardé de très très belles pièces qui sont aujourd'hui dans sa fondation à Rienne, la fondation Beyeler à côté de Bâle. Mais il a toujours procédé comme ça, d'acheter deux œuvres, une pour lui et une pour la vendre. Merci Guillaume Sébastien. Je rappelle que
1: vous en prie, allez voir cette exposition qui est vraiment dont on parle pas trop parce qu'elle est dans le musée.
0: Ouais.
1: Mais il faut vraiment aller la voir. C'est passionnant est très émouvant. Moi, j'ai été très ému par, par ce dentiste collectionneur qui est devenu galeriste et qui surtout
2: Maurice
1: est un grand
2: collectionneur. Girardin, merci Guillaume Sébastien. Je rappelle qu'on peut venir vous rencontrer dans votre galerie, Guillaume, 12 rue Penthièvre, dans le 8e arrondissement de Paris. 32, pardon. Mais il y avait le 2 qui était bon. Merci Cédric Coma pour la réalisation. Merci également à François Dieudonné, Philippe Alpeche, Camille Meyer pour la réussite technique de notre rendez-vous. Nous nous retrouverons demain pour parler des livres à lire en ce moment. D'ici là, prenons soin des uns et des autres et puis soyons heureux, ça reste une urgence. Je vous embrasse.
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3: Retrouvons à présent la prière du soir. En cette fin de journée, prions avec les moines de Cœur Moussa au Sénégal.

Dieu est riche en miséricorde à cause du grand amour dont il nous a aimés. Alors que nous étions morts à cause de nos fautes, il nous a donné la vie avec le Christ. C'est par grâce que vous êtes sauvés. Avec lui, il nous a ressuscités et fait asseoir dans les cieux en Jésus-Christ.

C'était la prière du soir avec les moines de Cœur Moussa. 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
2: Traditionnellement, on dit que trois principes fondent le judaïsme ancestral. Le lien au peuple d'Israël, une fidélité au Dieu un et unique de la Torah, une référence à la terre promise. Or, au XXe siècle, des populations d'Afrique subsaharienne ont affirmé leur appartenance au monde juif. Dans quelle mesure l'émergence de ces communautés vient-elle mettre en tension ces trois principes ? Quelle place occupent ces communautés aujourd'hui dans le monde juif ? Edith Bruder, bonjour.
3: Bonjour.
2: Nous vous retrouvons pour parler donc de ce phénomène religieux sans précédent, de votre point de vue d'anthropologue et d'historienne. Vous êtes chercheuse au CNRS et vous avez dirigé la publication de l'ouvrage « Juif d'ailleurs » chez Albin Michel en 2020, qui fait l'objet d'une publication cette année aux États-Unis. Vous avez aussi écrit « Black Jews » en 2014. Alors, on a parlé un petit peu précédemment des Juifs d'Éthiopie, les Beta Israël. Falacha, c'est péjoratif, c'est ça le nom
3: Absolument. Falacha veut dire vagabond en amharique. Donc, voilà, c'est sans terre, parce qu'ils n'avaient pas le droit de posséder des terres. Ils étaient discriminés.
2: C'est donc une histoire assez étonnante que celle des Beta Israël, que le monde occidental a découvert au cours du XXe siècle, on peut le dire. Vous dites que c'est une population dont la connaissance a eu un effet détonateur dans le monde juif. Pourquoi cela ?
3: Oui, détonateur et révélateur. C'est-à-dire que l'alia, c'est-à-dire le retour, entre guillemets, des Éthiopiens en Israël, après qu'ils aient été reconnus comme descendants de la tribu de Dan, a fait que d'autres groupes qui vivaient probablement des processus internes latents d'attachement ou de reconnaissance de leur tradition dans l'Ancien Testament sont passés à l'acte en affirmant que eux aussi étaient descendants des Hébreux. En fait, les Beta Israël ou Falacha ont inauguré le concept de juif noir qui n'existait pas avant leur existence.
2: Ces juifs d'Éthiopie, comment ça se passe ? Il a fallu que leur judaïsme soit attesté, prouvé ?
3: Il semblerait que des sources du christianisme orthodoxe éthiopien aient pu être considérées comme analogues à certaines sources bibliques, de telle façon que le rabbi Shlomo Amar, grand rabbin d'Israël à l'époque, a reconnu les Beta Israël comme étant descendants des tribus perdues.
2: Et donc, ça a donné lieu à ce qu'on appelle l'opération Moïse.
3: Exactement.
2: On peut peut-être le redire, dans les années, au milieu des années 80, c'est le transfert en fait, de milliers de personnes d'Éthiopie vers Israël. Toute la question qui s'est posée après, c'était la question de l'intégration dans la population israélienne.
3: Ah, c'était une vraie question. Une vraie question dans la mesure où les Éthiopiens, les Beta Israël, avaient un mode de vie totalement agricole, non mécanisé, dans la mesure où ils ne parlaient que l'amharique, dans la mesure où ils vivaient, on va dire, à une autre époque de notre civilisation, et qu'ils se sont retrouvés dans des HLM ou équivalents en Israël, qu'il leur fallait s'habiller autrement, ce qu'ils ne souhaitaient pas. Ils avaient des chefs religieux, les caisses, qui n'ont pas été reconnus comme étant, des substituts ou des homologues des rabbins. Donc ça a créé de grosses difficultés pour eux. Voilà, ça a été une intégration complexe.
2: Mais est-ce qu'aujourd'hui, on peut dire qu'au sein des différentes populations juives d'Afrique subsaharienne, cette idée de l'alia, de partir vivre en Israël, est-ce qu'elle est d'actualité ? Est-ce qu'elle fonctionne ? Est-ce que c'est quelque chose qu'il faut envisager de faire un jour dans sa vie ?
3: Ce n'est pas ce que j'entends. Que les Africains des différents groupes que j'ai rencontrés aient envie de se rendre à Jérusalem, qu'ils aient envie de prier au mur des Lamentations, c'est une chose. Ils ne disent pas systématiquement, et loin s'en faut, qu'ils souhaitent devenir israéliens. Ils veulent être reconnus pour ce qu'ils sont chez eux.

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1: Et nous venons d'entendre les Abayudaya chanter en hébreu, une communauté juive d'Ouganda dont vous dites, et dites Bruder, que leur histoire a quelque chose d'insolite. Au départ, c'est un lien particulier qu'ils ont eu avec l'Ancien Testament.
2: Absolument. Les Abayudaya représentent un modèle de communauté juive spontanée. C'est-à-dire que lorsque leur leader ou chef, Kakungulu, est entré dans l'Ancien Testament, a essayé de le comprendre, de le traduire en l'Ouganda, leur langue, il n'avait, lui, jamais rencontré de juifs. Par la suite, une fois qu'il a fait les premières démarches, il se trouve qu'il a rencontré un marchand juif, un mbalé, un certain Joseph. Je précise que c'était dans les années 1980-1990. Et avec l'aide de ce Joseph, il a, on va dire, normalisé ce qu'il avait réinventé de façon à ce que cela puisse être compatible avec les traditions que Joseph lui a communiquées et enseignées. Donc ce groupe des Abayudaya, au tournant des années 2000, a fait procéder à leur conversion par des rabbins israéliens et américains. Et là, à l'époque, il y avait 400 convertis. Je serais incapable de vous dire aujourd'hui combien il y en a. Ce que je peux vous dire, c'est qu'ils ont maintenant un vrai rabbin, Gershon Sizomu, qui a été formé aux États-Unis en Israël, donc qui est reconnu, et qui peut faire le point face au rabbinat israélien, même si vous le savez, il y a de différentes tendances.
1: Oui, c'est ça qui est assez fascinant dans cette question, c'est que, on le sait, le judaïsme n'a pas de pape, il n'y a pas une personne pour dire quel est le bon judaïsme. Or, vous nous dites qu'il est devenu un vrai rabbin, qu'il y a une reconnaissance. Comment ça se passe? Auprès de qui est-ce qu'on va chercher la reconnaissance?
2: Alors, lui, il a cherché auprès des autorités religieuses auxquelles il s'est référé et qui l'ont accepté dans leur yeshiva. De ce fait, il est reconnu comme étant rabbin par une bonne partie de la communauté juive. Maintenant, il y aura toujours des factions orthodoxes qui mettront en question et sa judéité et sa formation de rabbin de facto.
1: Et alors, si on prend le cas des Lemba, vous nous en avez déjà parlé un petit peu précédemment. Les Lemba, ce qui est très fascinant, c'est que dans leur rite, on y retrouve des traces d'une religion israélite très ancienne.
2: Absolument. L'endogamie, l'abattage de la viande, l'éloignement des femmes pendant la période des menstruations, la circoncision qui est chez eux à 15 ans. Je veux dire, on retrouve des repères qui sont semblables avec peut-être des petites adaptations, mais pas tant que ça, des rituels, des traditions de l'Ancien Testament.
1: Et est-ce que ça a rendu pour les Lemba leur reconnaissance plus facile de la part du monde juif?
2: Alors les Lemba ont une position un petit peu particulière. Les Lemba veulent être reconnus comme juifs. Ils disent « We want to recapture our roots ». Nous voulons recapturer nos racines. Maintenant, vous pouvez faire avec un rabbin qui est arrivé d'Israël ou de France un Shabbat avec les Lemba le samedi. Et les Lemba vont aller au temple le dimanche. Ils ne demandent pas de reconnaissance, ils s'auto-reconnaissent. Il ne faut pas leur parler de conversion. Ils vous diraient, mais enfin, pourquoi voulez-vous que nous nous convertissions puisque nous sommes juifs? Et les rabbins qui sont un petit peu engagés dans cette démarche avec eux n'ont absolument pas d'écoute à ce niveau-là. Mais ils tiennent à être reconnus comme tels. C'est d'ailleurs ce besoin de reconnaissance qu'on retrouve dans tous les groupes. Ce qui est important pour tous ces groupes, c'est d'avoir la reconnaissance par les communautés juives internationales, de faire partie de ce monde-là.
1: Vous me disiez hors micro qu'aujourd'hui, il y a un judaïsme en expansion dans certains pays d'Afrique subsaharienne. C'est un phénomène de grande ampleur actuellement, parce qu'on en parle très peu.
2: Alors, on n'en parle pas, il est difficile d'évaluer, mais moi qui suis une observatrice du terrain, Je peux vous dire que certains pays comme la Côte d'Ivoire, qui jusqu'il y a 4 ans avait 2 communautés juives à Abidjan, maintenant il y en a 6, et que ce phénomène se produit dans de nombreux autres pays. C'est un phénomène en expansion.
1: Comment est-ce qu'on l'explique, selon vous ?
2: Une recherche de sens, une recherche de religion. C'est en rapport avec la décolonisation. Le christianisme a été apporté par les religieux, les missionnaires issus de la colonisation. Il semblerait que les religions traditionnelles, dans la mesure où elles peuvent être un petit peu repiquées sur le terreau du judaïsme, retrouvent une vitalité, mais pas importante. Elles font partie d'un tout. Et puis, les Africains ont un grand besoin de religiosité et de spiritualité. Donc, de ce fait, cette affiliation, cette adhésion au judaïsme incarne leurs besoins. Et puis, peut-être, de leur part, je l'entends parfois, un besoin d'universalisme.
1: Et un besoin de retour aux sources, quelque part, même si leurs rites anciens d'avant la colonisation sont lointains.
2: Un besoin de retour aux sources très antérieures, puisqu'ils affirment, pour certains, cette descendance, filiation des Hébreux.
1: Un grand merci, Edith Bruder. Je rappelle que vous êtes anthropologue et historienne, chercheuse au CNRS et spécialiste des communautés juives émergentes d'Afrique subsaharienne et auteure de Black Jews chez Albin Michel en 2014.

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1: Bon matin, le Québec vous attend sur le site historique du berceau du Canada à Gaspé, mais aussi à la galerie photo de Mathieu Lheureux Roy, quel beau nom, pour évoquer un sujet assez douloureux, les villages fermés, en particulier Saint-Gabriel-des-Rameaux. Nous sommes déjà ailleurs, à tout de suite en Gaspésie.
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2: Bienvenue en Gaspésie. Bienvenue dans la région touristique de la Gaspésie.
3: Un candidat du Parti Rhinocéros fait campagne dans la circonscription de la Gaspésie des Îles. La candidature de Max...
2: Bienvenue chez nous. Bienvenue au Québec.
4: Le Canada est constitué de 10 provinces et 3 territoires. Le Québec, dont la superficie correspond à peu près à 3 fois celle de la France, est la plus vaste et la deuxième province la plus peuplée, avec 8,5 millions d'habitants. Retenez aussi que les 40 millions de Canadiens vivent sur un territoire qui correspond à 20 fois la France hexagonale.
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4: La capitale du Québec, c'est Québec, Montréal étant la principale métropole et deuxième ville du Canada. Dans cette série québécoise, cap vers la Gaspésie, une péninsule située au centre-est du Québec, entourée des eaux de l'estuaire du fleuve Saint-Laurent au nord, du golfe du Saint-Laurent à l'est et de la baie des Chaleurs au sud. Le nom de Gaspésie est un dérivé du mot « Gaspé », lui-même dérivé d'un mot en langue Mi'kmaq, « Gaspeg » signifiant « fin des terres ». Le territoire, qui deviendra le parc national Forillon, cédant ainsi aux pressions d'Ottawa, la capitale, qui souhaite créer un premier parc fédéral en sol québécois. Au berceau du Canada, ouvert en saison estivale, et puis proche de Gaspé, nous découvrons également la galerie photo de Mathieu Lheureux-Roy, auquel s'ajoute le témoignage de Jeannot Rioux, pour évoquer en photo feu le village de Saint-Gabriel-des-Rameaux.
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4: Bon matin Jean-Pierre.
6: Bonjour, oui.
4: Quand on dit bonjour, on peut dire bon matin?
6: Oui, bon matin, c'est la bonne affirmation aussi.
4: Et on dit bonjour, comme ça on fait le tour, on dit bonjour jusqu'à quelle heure?
6: C'est une très bonne question. On dit quasiment toute la journée.
4: Ah, toute la journée.
6: Oui. Bonjour, bonne journée.
4: Et bonsoir.
6: Mais le soir, là, on commence à le dire vers 17h, je dirais.
4: Ah oui, non, comme chez nous,
6: souper,
4: finalement.
6: Oui, tout à
4: fait. Bonsoir, 17h. Maintenant, oui. Si on, aussi, il ne faut pas se gourer. C'est comme en Belgique, il ne faut pas se tromper dans les repas. Hein.
6: Oui.
4: Parce que si on invite quelqu'un à déjeuner, par rapport aux mots qu'on utilise en France, ou à dîner plutôt, si on ne s'est pas mis d'accord, les personnes risquent d'arriver à un moment qui n'est pas celui auquel on les attendait.
6: Oui, parce que le matin, nous, on déjeune. Et vers midi, il y a le dîner et le souper vers 17h ou à des heures plus tard pour certaines personnes, bien sûr. On a 3 repas de noms distincts.
4: Donc, il y a un vrai décalage. En venant vous retrouver ici, et on va expliquer, Jean-Pierre, où je vous retrouve. Mais finalement, Jean-Pierre Jacques, j'ai face à moi 2 personnes.
6: Oui.
4: Alors, je ne vois pas totalement double.
6: Jean-Pierre Jacques est mon vrai nom, mais mon personnage ici, parce qu'on personnifie des personnes dans chaque bâtiment du site du berceau du Canada, et mon nom ici, c'est M. Collas. De M. Collas et Sluice, qui étaient 2 propriétaires du magasin général qu'on a ici, bien sûr.
4: Et il avait un prénom, M. Collas?
6: Charles.
4: Charles Collas.
6: Charles Collas.
4: Donc, oui. Je peux aussi vous appeler Charles, finalement?
6: Oui, tout à fait.
4: Donc, Jean-Pierre Jacques, Charles Collas.
6: Oui, tout à fait, oui.
4: Ici, sur ce site du berceau du Canada à Gaspé, qu'est-ce que ça représente et qu'est-ce que c'est le site du berceau du Canada?
6: Le berceau du Canada, ça représente l'endroit où que Jacques Cartier aurait mis sa croix et qui aurait affirmé « Je prends possession des terres au nom du roi de France. » Fait de nous le berceau du Canada, le début de la Nouvelle-France, le début du Québec, le début du Canada. Mais c'est aussi le centre-ville de Gaspé qui a été en partie détruit. Plusieurs bâtiments étaient détruits, puis on représente l'histoire, on redonne l'histoire à Gaspé, qui était un des ports internationaux au Canada, le premier port d'arrêt que les bateaux venaient, et tout le centre-ville et ses personnages qui étaient colorés aussi.
4: Et donc, il y a un jour vraiment précis de l'arrivée ici, le jour où le bateau s'est amarré à Gaspé. Jacques Cartier, on connaît la date précise?
6: Jacques Cartier serait arrivé dans la baie de Gaspé le 17 juillet et mis sa croix le 24 juillet 1534.
4: Ça, c'est le jour officiel et mis sa croix. Parfois, on dit qu'on porte sa croix, mais c'est symbolique. Mais mis sa croix, c'est une vraie croix physique.
6: Oui, une croix physique qui n'était pas une croix religieuse, mais c'était vraiment un signe de possession des terres au nom du roi de France. Un peu comme les gens vont mettre une affiche disant « Cette terre m'appartient ». Et lui va affirmer que le territoire appartient désormais au roi de France.
4: Gaspé, c'est combien d'habitants? C'est une

0: une petite ville. On est vraiment au bout de la Gaspésie ici. Hein?
1: Gaspé, c'est une des plus grandes villes en Amérique du Nord. Ah, en oui. superficie, bien sûr, parce que la ville de Gaspé est plus grande que l'île de Montréal. Mais eux sont quelques millions et nous, on est 14 000. On a du territoire pour chaque citoyen si on veut en avoir, bien sûr.
0: Ça, personne ne se marche sur les pieds?
1: Non, c'est très, très grand en superficie. Et on a la mer un peu partout.
0: Et il y a une rue, alors moi j'arrive de l'auberge sous les arbres, on a cette rue au pied de l'auberge, je me dis que c'est la rue historique, la grande rue historique de Gaspé.
1: C'est la rue principale. Quand en 1939, la reine d'Angleterre, Élisabeth II, est venue nous visiter, et depuis cette date, nous l'appelons la rue de la Reine.
0: La rue de la Reine, c'est pas les Champs-Élysées non plus, mais...
1: Non. C'est une petite rue, il y a quelques commerçants, mais c'est vraiment une rue que les gens peuvent avoir des festivités. Et d'ailleurs, le Festival Musique du bout du monde se déploie sur la rue principale ici, oui.
2: Quartier, quartier, oh, chaque quartier, si t'avais navigué à l'envers de l'hiver. Quartier, quartier, si t'avais navigué du côté de l'été, aujourd'hui on aurait toute la rue Sherbrooke bordée.
0: Vous disiez, Jean-Pierre, qu'une partie de la ville, enfin des bâtiments anciens, ont été détruits. C'est pas comme en Europe, parfois, les misères, utilisons un mot québécois, les misères de la guerre.
1: Non, malheureusement, c'est une décision politique.
0: Ah, c'est politique.
1: Le gouvernement fédéral qui a décidé un jour de détruire une grande partie de ce qu'on appelait le vieux Gaspé pour faire un boulevard qui allait un jour permettre aux gens d'aller dans le parc Forillon beaucoup plus rapidement. Mais malheureusement, ils ont expulsé plusieurs citoyens qui avaient des commerces, des terrains, des maisons, et ils ont tout détruit une très grande partie du vieux.
0: Donc là, il y a eu une destruction volontaire du patrimoine. Donc c'était pas les bombes, mais c'était quand même une destruction volontaire humaine.
1: Malgré que la Deuxième Guerre s'est présentée ici, que les sous-marins allemands sont venus ici, ils n'ont pas détruit la ville de Gaspé. Ils sont venus ici pour intercepter les bateaux qui allaient vers l'Europe, qu'on voulait aider.
0: C'était un point d'observation et un point stratégique. Hein.
1: Une très grande place stratégique. L'armée canadienne s'est présentée ici. La marine et l'aviation se sont présentées pour protéger la baie de Gaspé, la province de Québec, le Canada, parce que les sous-marins venaient ici. Ailleurs, au Québec, au Canada, ils n'en savaient très peu de cette période-là. Par la suite, bien sûr, l'histoire va tout expliquer. Mais quand même, dans la Deuxième Guerre, les gens de Gaspé l'ont vécu différemment. Mais l'Allemagne n'est pas venue détruire.
0: Finalement, ce sont les Québécois qui ont détruit Gaspé?
1: Oui, par eux-mêmes, malheureusement. Mais c'est des
0: décisions. C'était en quelle année?
1: C'était dans les années 70. Entre 1970 et 1978, ils ont détruit une très grande partie du vieux Gaspé. Des bâtiments qui étaient encore solides, que ce soit des entrepôts, des tavernes, des magasins généraux, des maisons aussi, malheureusement. Il reste un grand centre d'achat avec un boulevard. Mais depuis 2012, les gens, des citoyens de Gaspé ont fait en sorte que l'histoire se représente ici et c'est un site historique qui a été fait par la Corporation Berceau du Canada des citoyens de la ville de Gaspé.
0: Ça, on a reconstitué ici, c'est un site de reconstitution. On a déplacé des vraies maisons pour les remonter ici?
1: On a surtout refait...
0: Refait à l'identique?
1: Oui. Une seule maison qui a été déplacée, c'est la maison de Horacio Le Boutillier, qui, lui, à une certaine époque, était le consul de l'Italie et vice-consul du Brésil. Le port de Gaspé était international, des bateaux venant d'un peu partout, et il y avait tellement un échange économique ici qu'on a eu 9 consulats. Même la France avait son consul ici, tellement que l'essor économique allait être très grand. Malheureusement, ça a été seulement pour une période de 7 ans. Encore une décision politique, mais en valeur d'autres parties du Canada. Nous, bon, on fait partie de l'histoire, mais différemment un peu. Mais ouais. Oui, Gaspé a toujours été un port d'importance pendant plusieurs années.
0: Toute cette destruction, je suppose que vous la regrettez, cette destruction. Il y a une bonne partie de la population ici qui regrette, déplore cette destruction des années 70.
1: Beaucoup de gens ont été impactés par cette destruction, par cette décision que des gens haut placés prenaient sans nous poser aucune question. Hein. On était à la merci de ces grandes décisions-là, mais c'était pour la modernité. Mm-hmm. Ils allaient construire un grand parc qui allait protéger la faune, la flore, le parc Forillon. C'est un projet immense, un projet formidable, mais la façon qu'ils l'ont fait, d'exproprier, expulser les gens et aussi au centre-ville ici qui ont été détruits pour faire un boulevard qui allait permettre de se rendre plus rapidement dans le parc Florian.
0: Puis effectivement, il y a eu tous ces villages aussi, ben, j'ai appris ça, l'histoire des villages fermés.
1: Oui, plusieurs villages ont été fermés pour
0: alors,
1: que
0: fermé,
1: les gens...
0: Fermé, ça veut dire détruit. Hein?
1: Ah, détruit.
0: Pas juste qu'on a mis une porte avec qu'on a verrouillé. Non,
1: non, encore c'est... une fois, c'est des gens qui ont été expropriés de leur terrain, de leur maison, de leur propriété. Des gens qui avaient des familles de 8 ou 12 enfants pouvaient être expulsés et devoir se retrouver dans une autre demeure ou même un appartement après d'avoir vécu sur une grande terre et avoir leur propre maison.
2: Je suis parti faire une rade de chars.

0: Bon, mais voyons le positif. Ici, nous sommes au berceau du Canada, Charles ou Jean-Pierre. Alors Charles, vous avez vécu quand, vous?
1: Ici, ça a été dans les années 1800. Moi et un collègue, M. Sluice, nous avons ouvert le magasin Collars & Sluice, un magasin général qui nous permettait de vendre un peu n'importe quoi, mais surtout aussi, on achetait la morue salée séchée des pêcheurs qu'on voulait réexpédier vers l'Europe. C'était une industrie très forte ici, en Gaspésie. L'histoire parle beaucoup plus de la traite de la fourrure, mais c'est des historiens, des universitaires qui ont traité le sujet. Mais ici, en Gaspésie, nous avons deux historiens qui ont sorti un livre qui démontre que l'industrie de la morue salée séchée a fait beaucoup plus d'argent que l'industrie de la fourrure. Ouais. Et ça a été une industrie très forte pour la Gaspésie, dont Gaspé était un des ports qui expédiait des tonnes et des tonnes de morue salée séchée à chaque année, bien sûr.
0: Donc, quand je vous parle, Charles, nous sommes au 19e siècle, on est d'accord?
1: Oui, tout à fait.
0: Donc là, j'ai remonté le temps, je vous rencontre au 19e siècle.
1: Comme plusieurs de mes collègues ici, je viens des îles Jersey. Deux îles, Jersey ou Guernsey, qui sont entre...
0: Les îles anglo-normandes.
1: Tout à fait, entre la France et l'Angleterre. Nous étions des Français dans le passé, mais l'Angleterre, la couronne britannique, a pris possession de nos îles. Nous sommes devenus des anglophones. Mais ça nous a permis aussi de développer une très grande expertise et des contacts dans plusieurs pays d'Europe. Et nous étions aussi connus pour être de très bons fabricants de bateaux. Mais nous allons venir investir dans toute l'industrie de la morue salée séchée. Moi, je vais ouvrir un magasin général. Mon collègue Charles Robin, lui, il va avoir plusieurs magasins généraux, des entrepôts, il va avoir des bateaux, une flotte de bateaux. D'ailleurs, il va devenir probablement un de mes collègues et copropriétaire de mon magasin. Mon collègue, M. Sluice, me parlait la semaine passée qu'il allait quitter bientôt. Et c'est probablement Charles Robin qui va venir copropriétaire de mon magasin. Et avec son expertise et la chaîne de magasins qu'il y a un peu partout, lui, il y a des magasins tout au sud de la Gaspésie, Nouveau-Brunswick et même Nouvelle-Écosse qui a ouvert un magasin, ça fait pas si longtemps.
0: Ouais, donc, Charles, vous n'avez pas envie de rentrer à Jersey?
1: Non, il y a...
0: Si vous étiez rentré, probablement vos descendants seraient banquiers aujourd'hui, puisqu'on est dans un paradis fiscal plutôt dans ces îles anglo-normandes.
1: Mais il faut aussi se rappeler qu'en 1889, le banquier qui était responsable de notre banque et de notre argent a été perdre tout l'argent de la banque à la bourse à Londres. Et ça, on l'a encore sur le cœur. Hein? On veut s'assurer que ça soit quelqu'un de beaucoup plus fiable qui va prendre possession et contrôler l'argent que nos familles déploient énormément. Mais ici, on a encore beaucoup d'argent à faire et pêcheurs qui sont ici, qui vont durer longtemps, j'espère.
0: Le ciel est peut-être plus bleu ici. Là, il est assez bleu. Il a plu cette nuit, mais il est assez bleu. Oui. Alors, j'ai pas du tout vérifié les dates, mais est-ce que vous avez connu Victor Hugo? Est-ce que c'est les mêmes dates? Puisque on sait que Victor Hugo a été passé quelque temps dans ces îles anglo-normandes.
1: Victor Hugo, c'est un anglophone?
0: Non.
1: La langue française est encore commune pour nous, mais...
0: Les écrivains français, vous ne les connaissez pas? Alors.
1: Un peu moins que les anglophones. Hein. La langue du commerce, c'est beaucoup plus l'anglais, bien sûr.
0: Mais c'est la langue du commerce.
1: C'est peut-être un homme qu'on va rencontrer un jour s'il vient ici à Gaspé.
0: Pas sûr.
1: Pas sûr.

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1: Nous retrouverons dans ce Suivez le guide en Gaspésie, Jean-Pierre Jacques au berceau du Canada. Mais avant, roulons vers la galerie photo de Mathieu Lheureux Roy.
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1: C'est une magnifique fin d'après-midi et bon, apparemment la météo va changer demain, ça va reprendre un petit peu de fraîcheur et un peu de pluie. Mais bon, là ça fait trois belles journées en Gaspésie, trois journées de soleil. Et c'est une belle fin d'après-midi pour venir retrouver Mathieu Lheureux Roy. Je vais te laisser expliquer, Mathieu, tu feras beaucoup mieux que moi. Où sommes-nous? Et on va essayer d'envoyer à nos amis la photo par les mots. Toi qui es photographe, c'est peut-être pas l'exercice le plus facile pour un photographe.
3: Non.
1: Mais je suis sûr que tu vas y arriver très, très bien.
3: Bon, enfin, ici, on se trouve juste devant la rivière York. On voit les vallons des montagnes, c'est la fin des Appalaches. Et puis, en bas se trouve la rivière York, qui est une rivière à saumon. Juste en bas, ici, se trouve un bar à choix.
1: Un quoi?
3: Un bar à choix.
1: Un bar à choix.
3: Ouais, ben, qui est la rencontre de l'eau salée et l'eau douce à l'intérieur.
1: C'est pas un bar, parce que je veux dire, un bar à choix. Non, c'est pas un bar.
3: Non, c'est un bar à choix. Donc, c'est la rencontre de l'eau douce et de l'eau salée dans une tourbière. Ça. Donc, il y a beaucoup d'activités, de poissons, d'oiseaux et ainsi de suite. Donc, ouais.
1: La rivière York, qui est assez large quand même, hein, et qui se jette où, la rivière York?
3: Elle se jette dans la baie de Gaspé, qui après ça se jette dans le golfe du Saint-Laurent. Et à Gaspé, nous avons trois rivière à saumon. Nous avons la Dartmouth, la York et la Saint-Jean.
1: Tu pêches? Pêches-tu?
3: Je pêche beaucoup, mais pas le saumon, parce que le saumon, nous ne pouvons pas le garder. Donc, ça dépend des années, ça dépend de combien il y en a, mais cette année, il n'y en a pas beaucoup, donc on ne peut pas le garder.
1: Tu peux le pêcher et tu le remets à l'eau?
3: Exact.
1: C'est juste pour le sport, la beauté du sport.
3: Oui, la beauté du sport, la photo, mais moi, je suis plus pour le garde-manger, donc je préfère pêcher autre espèce.
1: Sinon, tu pêches le saumon, tu te prends en photo, et puis au prochain saumon, tu compares les photos pour voir si c'est le même saumon que tu as repêché.
3: Ouais, exact. Donc non, je m'abstiens, je vais pêcher d'autres choses. Et puis,
1: comme quoi, alors?
3: Au printemps, on peut pêcher la truite de mer, on peut pêcher le baraillé, on peut pêcher le maquereau. Si on va en mer, on peut pêcher la morue, le flétan. Il y a beaucoup d'autres espèces.
1: Hein. Des poissons, tu les photographies? Est-ce que c'est un objet de photo pour toi ou juste c'est plutôt toujours le garde-manger?
3: En fait, le chemin est plus une opportunité de photo pour moi.
1: C'est ton nom qui m'a fasciné, Mathieu Lheureux Roy. C'est un nom d'artiste ou c'est ton vrai nom?
3: En fait, Lheureux, c'est le nom de ma mère et Roy, c'est le nom de mon père. Donc, c'est mon vrai nom.
1: Ah oui, donc Mathieu Lheureux Roy. Il y a une obligation finalement au bonheur quand on s'appelle Lheureux Roy. Tu souris, mais, moi? Ouais, une obligation de sourire.
3: Mais c'est marrant parce que quand j'étais tout jeune à l'école primaire, mon surnom c'était Joyeux. Ouais, j'ai toujours eu cette vision-là de la vie. Ouais.
1: Moi, je pense que les noms influent finalement. Imagine que tu te sois appelé Mathieu Triste Roy.
3: Oh non, c'est clair que ça aurait influencé le cours de ma vie, je crois.
1: Est-ce que tu peux nous présenter ton ami Jeannot?
3: Ouais, ben ici...
1: qui est souriant aussi. Hein?
3: À mes côtés, j'ai Jeannot Rio ici, qui est l'instigateur, ou même ta mère, Jeannot, qui est l'instigatrice de ce projet-là par toi. Jeannot est venu me voir une journée avec une boîte de négatifs d'archives, et puis tout le projet a commencé.
1: On va en parler du projet, on va entrer. Alors, c'est pas la petite maison dans la prairie, mais c'est quand même la petite maison dans le jardin. Enfin,
3: ouais, c'est ça. C'est un atelier que j'ai construit à côté de la maison.
1: En fait, c'est toi qui l'as construit?
3: Ben, je l'ai complètement refait. C'est un vieux garage qui n'avait pas deux étages. Moi, j'ai rajouté un étage, puis je l'ai complètement refait là, avec des vieilles granges qu'il y avait dans les alentours. Donc, j'ai récupéré le bois, puis j'ai tout refait ça. Et puis, pour moi, c'était important d'avoir un air ouvert comme ça, où que les gens pouvaient rentrer et puis parcourir plein de photos.
1: C'est une galerie.
3: Oh, oui, c'est
1: ta galerie. Oh, oui,
3: c'est...
1: Galerie attenante à quelques mètres de ta maison.
3: Exact, exact. En fait, je suis rarement là. Les gens peuvent rentrer, visiter.
1: Ah ben, si tu n'es pas là, la porte est ouverte.
3: Ouais, la porte est toujours ouverte. Des fois, je reçois des messages. Oh, je suis à la galerie.
1: J'ai pris trois photos.
3: Ouais, non, mais ça les... Mais vous comprenez, hein, la Gaspésie, c'est un peu ça. On s'arrange. On n'est pas.
1: On ferme pas les portes à clé.
3: On ferme pas les portes à clé.
1: Personne ne va repartir avec des photos.
3: Sinon, pour moi, c'est de la pub gratuite.
1: Entrons dans la galerie. Il y a une bonne odeur de bois. Hein.
3: Ah ouais.

0: La plupart du temps, ma caméra est en display, si on veut.
1: Ton appareil photo qui est volumineux.
0: Ouais, ben ouais. C'est une chambre, 4x5.
1: Ouais. On va expliquer aussi à nos amis que ça finit en NIC, mais c'est pas numérique.
0: Non, c'est à l'ancienne, c'est de l'argentique.
1: Argentique.
0: Ouais, c'est du film, c'est de la pellicule, donc je travaille seulement à la pellicule. Puis j'utilise surtout cette caméra Linov qui est une chambre, en fait, 4x5, donc les négatifs sont grands comme 4 pouces par 5 pouces, c'est 10 par 15 cm, je crois. La plupart des photos que vous voyez exposées ici sont faites avec ça ou une Roliflex. Il y a quelques 35 mm, là, mais c'est très rare.
1: Mais il n'y a pas de numérique?
0: Non.
1: Pourquoi il n'y a pas de numérique?
0: Ben, parce que moi, j'aime les ronds. J'aime ça quand c'est rond.
1: Ah, les ronds?
0: Ouais. Parce qu'un pixel, c'est carré. Un grain de film, c'est rond. Il y a quand même une nuance, là. Puis moi, j'aime ça quand c'est doux. J'aime pas quand c'est cristallisé, j'aime pas le bruit, j'aime le grain. Il y a cette nuance-là qui est à faire, elle est vraiment minime, je le sais. Je le conçois très bien, c'est juste que moi, personnellement, je préfère ça. Puis j'ai étudié la photo au film, j'ai toujours travaillé la pellicule. Oui, j'ai travaillé au numérique à travers mes expériences de travail, là. Mais si on me demande de faire un projet photo...
1: C'est pas avec un matériel numérique.
0: Non. Non. Il y a vraiment plusieurs raisons, parce qu'on peut aller au-delà de le rond et le carré. Là. Le temps que je prends pour installer cette caméra-là, je discute avec mon sujet. Je développe une complicité avec mon sujet. Lorsque je vais prendre la photo, je ne serai pas caché derrière la caméra. Je vais avoir un fil ici. Je vais avoir un contact visuel avec mon sujet. Mon sujet va avoir déjà une confiance en... Ben, je sais pas, là. J'extrapole, mais il y a un lien...
1: Une relation.
0: Il y a une relation avec mon sujet que je n'aurais pas si j'étais caché derrière la caméra qui fait clic, clic, clic, clic, clic, clic, clic.
1: Et qui prend des centaines de photos, ce que tu ne fais pas avec celui-ci.
0: Non, c'est ça. Et puis ça, je l'ai découvert en travaillant parce que j'ai eu mon agence de photos, puis on faisait beaucoup de contrats et tout ça. J'allais faire des portraits au numérique. Après la séance de photo, je sortais mon Roliflex, qui est un format 2,5, 6x6, qui se porte à la hanche.
1: Oui, parce qu'on passe par le dessus, il y a un système de miroir. En fait.
0: Exact, exact. En faisant ces portraits-là, je développais la relation avec le sujet. Je retournais voir l'éditeur. 150 photos numériques, 12 photos avec la Roliflex. Mmh. On va prendre 2 photos sur 12.
1: Ouais.
0: On va prendre 2 photos sur 150.
1: Ouais.
0: Sérieux? Ben, au fond, peut-être d'en prendre moins, mais d'en prendre, justement, en ayant un contact visuel, en ayant une relation avec le sujet, parce qu'on va développer l'authenticité, puis tout ce qu'on recherche, en fait, tout le monde veut ça, là. Donc, là, c'était juste un moyen d'y arriver.
1: Et tu fais des tirages, donc, dans une chambre noire?
0: Oui. Ben,
1: faut la chambre noire.
0: Ouais, j'ai ma chambre noire au sous-sol ici, j'ai tout plein d'agrandisseurs.
1: Il n'y a pas de retravail après sur l'ordinateur, une fois que...
0: Non, jamais. Non.
1: Voilà.
0: Non, moi, c'est dans la chimie. Il n'y a pas d'encre. C'est qu'il y a de l'argent à brûler ou pas brûler.
1: Tu penses que les photographes sont nombreux à continuer à travailler ou à revenir, peut-être, même pour les tournages de films, parfois, il y a des retours à la pellicule aussi.
0: Ouais,
1: même dans des gros, gros budgets.
0: Ouais, on les nommera pas, mais bon, on sait lesquels. Lorsqu'on va voir le film en salle, on le sent. On n'a pas le choix de sentir la différence. Maintenant... Moi, j'ai eu la chance d'étudier ce médium-là.
1: Tu étudies au Canada, j'ai vu que tu avais étudié en Australie aussi.
0: Ouais, j'ai étudié en Australie. Donc, puis j'ai fait de la chambre noire partout. J'ai travaillé en Nouvelle-Zélande aussi. Donc, ce que je déplore, c'est que les jeunes n'ont pas accès à ça à un jeune âge. Et puis, en plus, ils apprennent sur YouTube. C'est l'apprentissage qui est extrêmement difficile aujourd'hui dans ce type de médium-là, ce que je déplore. Mais je l'encourage toujours.
1: En tout cas, c'est un bel appareil. Enfin, c'est une belle pièce qui... Peut-être pèse son poids, je ne sais pas, mais c'est une belle pièce qui est un vrai investissement aussi.
0: Oui, c'est un investissement, mais en même temps, moi, j'ai pas besoin de batterie, j'ai pas besoin de rien. Tout est manuel, ça se répare bien. Une fois qu'on l'a, c'est pour la vie. Là.
1: Mais quand on te voit, c'est un peu comme les pionniers de la photo, finalement.
0: Pour moi, c'est la Formule 1.
1: J'allais dire la Rolls.
0: Ouais, c'est ça. Si on veut faire de la photo sérieusement, pour moi, c'est ça qu'il faut, là.
1: La Formule 1, c'est le numérique, parce qu'on va très, très vite, alors peut-être là...
0: Ah, ouais.
1: Côté moins vitesse.

0: Mathieu Lheureux-Roy reviendra avec son appareil photo argentique et son ami Jeannot Rioux en fin d'émission. Mais avant, retrouvons au berceau du Canada Jean-Pierre Jacques, guide-interprète qui incarne Charles Collat, propriétaire d'un magasin général au 19e siècle.
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2: Bienvenue chez nous à Gaspé, le berceau du Canada. Bienvenue à Gaspé.
0: Le berceau du Canada, là, c'est une vraie, alors une volonté, hein, comment pourrait-on dire, de un peu rendre ce que le gouvernement a détruit. Donc, il y a eu quand même des institutions gouvernementales, enfin, de la région, de la ville, qui ont envie de restituer un peu de mémoire ici à Gaspé.
3: C'est surtout les citoyens de Gaspé qui habitaient ici, dans le quartier qui a été détruit par ce projet d'un boulevard qui allait permettre aux gens d'aller dans le parc Forillon plus rapidement. Mais c'est des citoyens ici qui se sont
0: réunis.
3: C'est la
0: volonté du peuple.
3: Qui ont travaillé pendant plusieurs années et se sont réunis en formant la Corporation Berceau du Canada. Un organisme à but non lucratif qui ont quand même réussi à avoir une subvention fédérale du gouvernement fédéral et provincial en 2012. Et les travaux se sont faits. Et nous avons reproduit un peu le quai qui était ici, qui était un quai international. Et nous permet aussi d'avoir quelques bâtiments qui faisaient honneur à cet emplacement. Nous avons l'entrepôt de la famille Davis qui recevait la matière et tous les convois que les bateaux déchargeaient ici à Gaspé. Vous avez la taverne Baker. Une taverne, c'était important,
0: ah ben
3: mais
0: oui.
3: C'est pas la seule qu'il y avait, bien sûr. Mais M. Baker, c'est un grand commerçant ici. Vous avez la boutique de souvenirs de Mme Ernestine L'Espérance.
0: Chez Ernestine?
3: Oui.
0: C'est Ernestine que j'aperçois à l'intérieur.
3: Oui, elle sort quelquefois regarder à l'extérieur, mais c'était une photographe. Avant tout, une photographe de 1900 à 1940. Et pour l'époque, les femmes, c'était pas leur métier, hein. Déjà là, une femme, ça reste à la maison, ça s'occupe de ses enfants. Mais Mme Ernestine L'Espérance va devenir veuve et va hériter de la maison, deux enfants et un appareil photo. Elle fera une boutique de souvenirs et aussi ses cartes postales qu'elle imprime aux États-Unis à partir de ses photos noires et blancs. Mais elle va colorer ses cartes postales et c'est un produit que même les collectionneurs de nos jours adorent. C'était une des premières photographes qui va rajouter la couleur pour avoir un côté plus réaliste à ses photos et à ses cartes postales.
0: On peut les voir, ces cartes postales?
3: Oui.
0: Elles sont chez Ernestine?
3: À Ernestine, on en a quelques-unes. Et aussi, dans le magasin général, on présente les photos.
0: Donc, chez vous, Charles, dans tout votre magasin général.
3: Nous, on présente tout ce qui peut être présenté. On attire les gens, hein, on attire à venir dans notre magasin général. Ben oui. Ah.

0: Donc la taverne, tout le monde y passe à un moment dans la journée ou dans la soirée?
1: Malheureusement, les femmes sont interdites à la taverne. Oui, oui, parce que c'est un lieu privé pour les hommes. Un homme qui finit sa journée de travail éreintable ne veut pas être dérangé par sa femme ou ses enfants. Peut se réunir à la taverne avec
0: entre
1: des
0: mecs,
1: amis. Oui, tout à fait. Et passer le stress qu'il y a eu de sa journée. Mais un jour, les femmes vont sortir dans la rue, vont revendiquer, vont demander de pouvoir rentrer dans les tavernes. Et en 1979, le gouvernement du Québec va permettre aux femmes de pouvoir rentrer et visiter les tavernes.
0: 1970. Je pensais que vous alliez me dire, Charles, que c'est arrivé un peu après vous, donc peut-être au début du 20e siècle, mais c'est assez tardif quand même.
1: Oui, les femmes ont demandé le droit de vote au Canada, ils ont réussi à avoir le droit de vote. Ils ont demandé, le droit de vote a été émis en 1949.
0: Ah oui, donc c'est ça, c'est à peu près. La France, c'était pas les premiers non plus. Mais,
1: et par la suite, ils vont demander.
0: La Turquie, par exemple, était avant la France pour le droit de vote des femmes.
1: Mais oui, le Canada a pris un certain temps pour permettre aux femmes, qui étaient un sexe un peu inférieur, de prendre leurs propres décisions.
0: Je précise que c'est Charles qui parle, hein, c'est pas Jean-Pierre. Hein.
1: Ben oui, c'est ça, bien sûr. Jean-Pierre n'a pas les mêmes idées, hein, bien sûr. Mais oui, les femmes vont pouvoir prendre en main leurs propres décisions et nos grands-mères vont faire évoluer la société. Ils ont demandé.
0: C'est quand même tardif, hein, 1979.
1: Oui. Les femmes avaient le droit d'aller dans les bars, dans les restaurants. C'était pas un problème d'alcool. Mais c'était que les tavernes étaient un lieu privé pour les hommes qui pouvaient se défouler.
0: C'est vraiment les tavernes, spécifiquement.
1: Oui,
0: les tavernes.
1: Le terme taverne était vraiment pour les hommes.
0: Ça veut dire quoi, une taverne, alors?
1: C'est un endroit que les gens pouvaient aller boire une bière, l'alcool, mais se regrouper entre hommes.
0: C'était pas un club privé comme il existe des clubs privés en Angleterre, par exemple.
1: Non.
0: Souvent réservés aux hommes.
1: N'importe quel homme. Même jeune homme, les femmes qui ne pouvaient pas rentrer dans la taverne et trouvaient que son mari ne rentrait pas assez tôt, apportaient le jeune 7, 8, 9
0: pour
1: ans.
0: Aller chercher.
1: Aller chercher. Ouvrait la porte, dire à son jeune, « Va chercher ton père. Moi, j'ai pas le droit d'entrer. » Là, le jeune allait chercher son père. Son père lui disait, « C'est ta mère qui t'a apporté. » « Oui, bien sûr. Ben, assis-toi à côté de moi. Tu vas apprendre ce que c'est une taverne. Et ta mère va, après une demi-heure, va trouver ce long. Elle va retourner à la maison. » Mais c'est un endroit par la suite que les femmes vont pouvoir rentrer. Heureusement, hein, parce qu'il n'y a pas juste des taverniers. Il y a les tavernières aussi qu'on va rencontrer ici. Mais oui, les femmes vont avoir le droit comme toute autre personne. J'entends le...

0: On peut entrer dans la taverne?
1: Oui.
0: Allez, je vais entrer avec Charles dans la taverne. S'il y a que des hommes, on dira qu'on est au 19e siècle, même encore jusqu'en 1979. S'il y a des femmes, ça veut dire qu'on entre aujourd'hui dans la taverne.
2: Oui, tout à fait.
0: On vient boire quoi? Plutôt une bière ici?
2: Oui, ça peut être les bières des micro-brasseries de Gaspé ou même un gin fait ici directement à Gaspé avec des champignons sauvages qui récoltent et font un gin, la Radoune.
0: Ah, la Radoune, mais j'en ai entendu parler.
2: Et oui.
0: Bonjour. Vous êtes la taverne, on dit tavernière, comment dit-on? Tavernière.
3: Les tavernes, ça a quand même été réservé aux hommes.
0: C'est ce que disait Charles, puisque je suis avec Charles.
3: C'est ça, moi je suis un anachronisme, là. Je suis cachée ici, mais je suis pas censée être là. Je suis là pour l'été, par contre.
0: Il y a John Baker qui est sur son...
2: figure ici, hein, bien sûr. C'est un homme d'affaires. Hein.
0: Donc lui, oui. Il n'était pas pour que les femmes entrent dans la taverne.
2: Pas assez à début, bien sûr. Non. Et c'est un féroce défenseur des droits de la taverne aux hommes.
3: Monsieur Baker aussi, ce qui s'est passé, c'est que c'est une famille de Jersey. Hein. Fait quand on voit John Baker, des fois dans les textes historiques, on dit « Tabarouette, il a dû avoir vécu longtemps parce qu'il y a son nom partout. » Mais il y a John Baker senior, il y a le père puis il y a le fils qui ont le même nom.
0: On pense qu'il a vécu la durée de vie des deux.
3: C'est ça. Mais c'est deux quand même, deux John Baker. Puis la première taverne Baker ici, c'est quand même dans les années 1879. Et cette taverne-là va leur faire un peu d'argent en tant que famille. Ils sont bien confortables, ils ont un peu d'argent, c'est des marchands. Mais la grosse fortune de la famille Baker va venir de l'hôtel Baker, qui va poursuivre après la taverne Baker. Fait que si on regarde un peu par la fenêtre, on voit qu'il ne ressemble plus à ce qu'il ressemblait à l'époque. Il a été reconstruit parce que comme toutes les vieilles bâtisses à Gaspé, pas mal, il a brûlé. Mais c'est ça, John Baker était le premier millionnaire de Gaspé grâce à cet hôtel-là. Ça a été le premier Gaspésien à avoir une voiture, une belle Ford. Il était connu pour cet hôtel-là. Un hôtel comme ça pour exploiter, si tu vends juste à la chambre, tu peux pas faire des millions et des millions de dollars. Mais John Baker a un peu inventé, sans le savoir, un concept de forfait touristique, touriste d'aventure. Quand tu vas à l'hôtel Baker, t'as ta chambre, t'as ta nourriture, puis t'as un guide qui va t'amener aux rivières à saumon. Puis Gaspé, c'était très bien connu aux États-Unis pour être un spot où tu peux pêcher des saumons de super belles grandes tailles. Et ces gens-là avaient beaucoup d'argent à dépenser pour faire ce type de tourisme-là, comme un tourisme sportif. Donc, c'est avec ça que John Baker a pu faire des forfaits vraiment intéressants puis avoir une belle entreprise. Ça a duré très, très, très longtemps, l'hôtel Baker. Il est encore là aujourd'hui.
0: Mais il vous surveille quand même, hein?
3: Oui, il me surveille. Puis souvent, j'ai des gens qui s'assoient dans la taverne puis qui se rendent pas compte qu'il y a une petite figurine dans le côté. Puis ils se tournent la tête et ils voient le petit bonhomme puis ils disent « Oh mon Dieu, c'est qui ça? »
0: Effectivement, vous n'avez pas précisé que c'est une figurine. Hein? C'est pas un de vos collègues qui personnifie John Baker.
1: Non.
3: Je me suis souvent demandé pourquoi vous avez Winston Churchill dans la taverne. Alors,
0: c'est exactement ce que j'allais vous dire parce que de l'extérieur... Je me suis dit, tiens, Winston Churchill.
3: Oui, il y a des petits airs,
0: C'est un cousin physiquement de Winston Churchill. En bon point aussi. Et puis, on sait que Winston Churchill ne buvait pas que de l'eau non plus. Hein.
3: C'est ça. Dans les tavernes, ici, nous, ce qu'on a constaté, les francophones buvaient du gin. La liqueur forte préférée des francophones, c'est le gin. Puis on a beaucoup de gin dans une étagère. Puis on a une autre étagère où on a plus du whisky, du scotch, des choses comme ça. Fait que là, on a la population anglaise qui boit un petit peu des morceaux de la mère patrie. On a aussi beaucoup d'Irlandais. Donc, scotch whisky aussi qui fait plaisir. Puis on a des vieilles bouteilles de toutes les sortes d'alcool qu'on avait avant.
0: Et donc aujourd'hui, c'est la Radoune.
3: Oui, la Radoune, c'est notre gin local qui est fait dans le coin de Old Wire. Ça, c'est l'autre côté du pont à Gaspé. Puis tous les produits qu'ils font, moi, ce que je trouve intéressant, c'est que les noms des produits, c'est des places. C'est des endroits dans le coin de la Gaspésie. Pudding Stone, ça, c'est une crème irlandaise à saveur d'érable. Puis Pudding Stone, c'est la plus haute pointe à percer. C'est la plus haute pointe dans les roches. On a le Dartmouth, qui est un amaretto. C'est une rivière à saumon. Puis on a la Radoune. Moi, je viens de la Radoune. C'est dans le coin de Rivière-Ornard. C'est la première section de Rivière-Ornard qui est le point près de la rivière.

0: Redites-moi votre prénom.
1: Moi, c'est Roxane.
0: Ah, Roxane, non, vous ne l'aviez pas dit. Donc ça, c'est votre prénom du 21e siècle. Oui. Hein. Et vous avez un... Non, parce qu'il n'y avait pas de femme ici à l'époque.
1: Il n'y avait pas de femme ici à l'époque. Donc, moi, je suis un leg du futur.
0: Il n'y a pas de personnage.
1: Aussi, des fois, on m'appelle Mary Burns. Madame Burns.
0: Oui. Madame Burns.
1: Madame Burns.
0: Parce qu'il y a un Monsieur Burns.
1: D'habitude, il y a un Monsieur Burns, on entend parler ailleurs, là, mais ici, c'est Madame Mary Burns. Je ne peux pas vous en parler de façon trop profonde. Là. Moi, j'ai été connue un peu pour la bagosse. Si vous cherchez de l'alcool de contrebande, qu'aujourd'hui, c'est plus légal. Là. Mais il fut une époque où ça se traîne en traîneau. Voilà. Puis j'avais des grandes bottes de pêche. Puis d'habitude, dans une botte de pêche, il rentre quand même une petite épaisseur de flasque, là.
0: Ah, oui. Et comment dites-vous, la bagosse?
1: De la bagosse. De la bagosse, ça, c'est de l'alcool artisanal, fait sans méthode de raffinement trop sophistiquée.
0: L'alcool frelaté.
1: C'est ça, exactement. Il y a eu quand même une époque, on parle de la prohibition aux États-Unis, le Canada n'est pas très loin, fait que c'est une bonne époque pour faire un petit peu de broutage, puis de s'apporter des petits produits locaux, là, à l'époque,
0: ouais. Il fallait faire gaffe avec ça, parce que ça faisait quand même des dégâts, hein, l'alcool. Fait maison. Hein.
1: Aujourd'hui, on préfère la radoune, on préfère nos petites bières de microbrasserie.
0: Avec modération, oui. Vous dites.
1: Exactement, exactement. Puis on est une vraie taverne, fait que si vous voulez prendre un verre, là, vous
0: vraiment.
1: Vous installer. Puis, on
2: mais Mary Burns, ça a été une femme qui a habité ici, qui, comme Madame Roxane nous disait, c'était une femme aussi qui trafiquait, cachait son alcool sur les terrains des autres personnes pour s'assurer de ne pas être prise avec son alcool. Mais c'était une femme qui était très débrouillarde. Et elle volait aussi les billots de bois qui flottaient sur la rivière, que des compagnies mettaient leur nom au bout des billots. Et elle coupait les bouts des billots pour pouvoir prendre possession.
0: C'était la reine de la débrouille.
2: Un peu, oui.
0: Mary Burns. Mary Burns.
2: Un personnage coloré ici à Gaspé. Ouais.
1: Les gens qui font de l'alcool de contrebande, on appelle souvent ça des bootleggers.
0: Ça, c'est un nom qu'on connaît bien.
1: On connaît bien le nom bootlegger, mais il y a deux parties dans ce nom-là. Bootlegger, il y a la botte. Puis il y a la jambe. Puis la réalité, pourquoi ça s'appelle des bootleggers? Parce que, originellement, il y avait des flasques. Et les flasques, on les cachait dans nos bottes. Les personnes qui faisaient de l'alcool frelaté, les distilleurs un petit peu illégaux, les bootleggers, c'est parce qu'ils portaient des flasques dans leurs bottes. Donc, c'est de là qu'ils viennent, non?
0: Alors, je précise quand même à nos amis, c'est Mary Burns qui est traficotée. C'est pas Roxane, hein?
1: Non, voilà. Non, moi, j'ai pas le droit de traficoter. Ma mère a dit non.
0: Au revoir, John. Il faut dire au revoir à John Baker.
2: Oui. Au revoir, John.
0: Vous le connaissez bien, John Baker?
2: Oui, ben oui, ça a été un de mes compétiteurs, mais quand même un collègue. Il venait de nos terres, hein. Et Jersey, on s'entraidait quand même.

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1: Nous quittons Jean-Pierre Jacques et Roxane Dufresne. Jean-Pierre, nous le retrouverons dans la prochaine émission. Et pour terminer celle-ci, retour dans la galerie photo de Mathieu Lheureux Roy avec Jeannot Rioux et la mémoire photographique de sa maman, Georgette Bélanger Rioux.
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4: Suivez le guide à Gaspé, le berceau du Canada. Bienvenue à Gaspé.
1: Tu ne tires pas que tes propres négatifs, tu tires aussi des négatifs des autres, et comme ça, ça permet de faire le lien et la rencontre avec Jeannot.
5: Ben oui, les gens me connaissent aussi pour ça dans la région, donc je suis toujours ouvert à plein de projets.
1: Et raconte-nous, Jeannot, tu avais des négatifs.
6: En fait, c'est ma mère.
1: C'est ta mère.
6: C'est ma mère. Un peu dans l'esprit de laisser un legs à ma famille, j'ai recueilli les négatifs qu'elle m'avait laissés en héritage.
1: Ouais, c'est Georgette, hein?
6: Georgette Bélanger, effectivement, qui était mariée à Odias Rioux, qui était mon père. Le but de laisser un legs, c'est là le premier contact avec Mathieu. C'est là qu'on est venu à faire le tirage d'une quarantaine de négatifs pour faire une exposition sur les lieux de mon ancien village où ont vécu mes parents entre 1952 et 1968. Dans cette période-là, ma mère faisait de la photographie avec son petit Kodak à 3,50 $ à l'époque, 3,75 $ environ qu'elle avait payé. Puis elle avait cet œil photographique-là que Mathieu explique très bien. Puis elle a monté une banque d'images. Fait que là, dans le but de faire une exposition pour les gens du village qui se réunissent une fois par année, à Saint-Gabriel, un village qui a été fermé, exproprié.
1: Saint-Gabriel-des-Rameaux.
6: Ou Saint-Gabriel-de-Gaspé, dépendamment des instances gouvernementales ou du clergé. Il y avait différentes appellations. Ce petit village-là, il a été fermé en 1960.
1: Alors, c'est ce terme « village fermé », ça veut dire quoi, un village fermé? Il y a des villes ouvertes, il y avait un film « Rome-ville ouverte » et d'autres villages fermés.
6: Si on prend un peu d'histoire dans tout ça, en 1935, suite à la crise économique, on a ouvert l'arrière-pays, on a ouvert des rangs, si on veut, pour l'exploitation forestière, mais aussi de défricher dans le but d'avoir une agriculture vivante. Fait qu'en 1935, on a ouvert ces villages-là. Les premiers villages, les premiers colons, ça a été défriché d'arriver à avoir des terres cultivables. Et puis en 1970, on a tout fermé ça, 35 ans après, pour un besoin industriel qu'on avait dans les grandes villes. Fait qu'on a voulu fermer de 213 villages, on a voulu ramener ça à 25, hein, comme autour de la Gaspésie. Mais là, les gens se sont rebellés.
1: Donc, on voulait donc détruire ces villages, déplacer la population, faire les regrouper dans des villages plus importants?
6: On voulait les regrouper, mais on voulait surtout avoir une main-d'œuvre pour les grandes villes.
1: Ah, oui. Concentrer la main-d'œuvre potentielle.
6: Concentrer la main-d'œuvre, l'utiliser. Fait qu'on a vidé la Gaspésie de cette jeunesse-là, qui ont été travaillés en ville avec des salaires, etc. Fait que c'était un peu ça. Fait que 1970, si on revient à l'exposition des photos, c'était un portrait de la situation, de ce qui s'est passé entre 1952, au moment où mes parents se sont mariés, ont eu famille, puis face à chez nous, il y avait mon grand-père qui s'était installé en même temps pour l'aspect forestier, utilisation de la forêt, etc. Le portrait de cette famille-là, c'est ma mère qui photographiait avec en arrière-plan les dépendances, la grange, les poulaillers, les enfants, la visite durant l'été. Fait que les 40 premières photos que Mathieu a tirées, c'est là qu'est apparue pour moi la plus belle signature photographique et artistique de Mathieu en me permettant d'exposer ces 40 photos-là au public.
1: Ta maman vit encore?
6: Elle est décédée.
1: Elle est décédée, donc elle n'a pas vu ce tirage.

0: Moi, qui arrive de France, et, par exemple, je vois des photos, il y a un côté Doineau quand même, un peu Robert Doineau. Hein.
1: Sa mère avait vraiment un œil photographique, là. Tu sais, quand on...
0: On voit des enfants, hein, sur un banc.
1: On voit des enfants, mais c'est tellement bien cadré, ouais. Tout est...
0: Puis qui ont des vrais frémousses, enfin, un peu comme les gamins de Doineau. Hein.
1: Ouais. C'est le cadrage, c'est ouais. Comment qu'elle les met en contexte, c'est tout ça, parce que faut se remettre à l'époque, les gens pratiquent pas la photographie comme ça. Là, ils font des photos passeport pour se souvenir. Oui, donc, vraiment, moi, c'est quand que Jeannot m'est arrivé avec ces négatifs-là, je fais, pas de problème, je peux travailler avec. Mais quand je suis rentré dans la chambre noire, puis j'ai commencé à faire les planches contact, puis là, je regardais les photos, puis là, je me disais, non, mais attends, là, il y a comme vraiment un esthétisme, il y a vraiment... Sans le savoir, là, sûrement qu'elle avait pas ces connaissances de cadrage-là, là, mais c'était comme, elle le faisait...
0: Instinctivement. Elle avait l'œil, c'est ça.
1: Ouais, elle avait l'œil, elle avait le recul, elle prenait le recul, elle les mettait dans leur élément, puis elle cadrait, c'est serré, là. Donc, c'est merveilleux, là. On a l'action en arrière-plan. Là. Ouais. C'est tout ça qui m'a fait vraiment réfléchir. Puis il m'a dit, non, il faut aller plus loin avec ça, là, parce que c'est trop bon.
0: Alors, il y a un livre. Il y a eu l'expo, du coup.
2: Il y a eu une exposition en 2022.
0: C'est ça, Résilience 70?
2: Résilience 70, c'est la dernière exposition. Ah, oui. Et le titre du livre que Mathieu a élaboré aussi. Ouais. Présentement, il y a... une exposition à Percé, ici à la galerie, qui parle de cette période-là historique, avec l'actuel aussi, parce que Mathieu est venu aux rencontres et a rencontré les gens et il a donné un aspect actuel en reliant les deux, en fait, le passé et le présent.
0: C'est une belle histoire, à vivre et à raconter.
2: Oui, parce qu'au début, c'était d'avoir des images, de faire une première exposition pour que les gens qui se rencontrent une fois par année puissent... échanger, avoir des souvenirs, puis garder vivante cette mémoire-là. Il y a encore des gens qui ont vécu cette période-là, puis on voulait qu'ils échangent, qu'ils n'oublient pas ces souvenirs-là, qu'on puisse écrire cette histoire-là. Fait que là, avec Mathieu, avec les photos en plus actuelles et passées, on a un beau portrait de cette période-là.
1: Avec ce projet-là, il m'est venu plusieurs questions, puis j'ai gratté un peu. Dans le reste du Canada, on n'a pas fait beaucoup ça, fermer des villages pour essayer de retourner à comment la vie était avant sans l'humain. Aujourd'hui, sachant que vous venez, je me posais la question, je me disais, en France... Puis là, je pensais à Raymond Depardon qui a fait tous les travaux sur les paysans. Puis tout, je me suis dit, non, c'est pas possible. Il aurait jamais fait ça en France. Il aurait jamais mis des gens dehors, brûler les maisons.
0: Il y a eu Tignes pour le barrage. Donc, on a noyé l'ancien village, mais en raison d'un barrage et d'un lac.
1: Mais c'est drôle parce que j'ai l'impression que les années 70, je ne sais pas en Europe, mais ici, c'était... On a appelé ça la Révolution tranquille. Il y avait vraiment quelque chose d'incroyable, une effervescence. On faisait table rase, on repartait. Moi, j'ai été impressionné. J'ai rencontré tellement de gens, non seulement du village, mais des gens qui ont travaillé à la fermeture du village. Ça a été un traumatisme pour tout le monde. Là. On dit de brûler la maison des gens que tu connais. Là. C'est traumatisant, là, d'un côté ou de l'autre de la clôture. Là. Et c'est incroyable de penser que le gouvernement, oui, on peut faire ça sans problème, ça va passer. Le gouvernement voulait fermer 100 villages. Il en a fermé 8 ou 9 ou 10, oui, tout dépendant.
0: Parce qu'il y a eu un mouvement quand même.
1: Ben oui, parce que ça n'a pas de sens. Tu sais, on dit 35, 40 ans d'existence, le village, oui, mais quand on regarde des exemples ici, Forillon, c'était des gens qui restaient là depuis des centenaires. Alors, l'île Bonaventure, ça faisait 200 ans qu'ils restaient là de génération en génération.

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1: Je peine à croire que quelqu'un, n'importe qui, je sais aujourd'hui c'est différent, mais même à l'époque, je trouve ça vraiment spécial de penser que on peut arriver puis dire non, OK, peu importe, c'est fini, ciao. Puis là, tu vas aller vivre ailleurs, à peut-être 300 mètres, puis on va brûler la maison devant toi, puis on s'en fout. Il y a quelque chose de complètement absurde là-dedans. J'ai vu des essais en Nouvelle-Écosse, mais sinon, dans le reste du Canada, ça a été très tranquille. On n'a jamais essayé de faire ça. Souvent, on empêchait les autres constructions. Si on veut faire un parc national ou un truc comme ça, on empêche les autres constructions. Mais on va pas brûler ta maison, là.
2: T'sais, c'est le choc social de tout ça. Les gens avaient des petites fermettes. Ils étaient presque autosuffisants en légumes, en fruits, le jardin, les animaux, etc. Puis là, tu dis, on ferme ça. On reprend possession des terres. Et puis, vous allez déménager
1: en appartement.
2: Plus de terre, plus d'animaux. Tu deviens dépendant du gouvernement, puis de l'aide, puis du travail qu'il y avait à l'époque. C'est un mode de vie que tu quittes carrément pour vivre ailleurs, dans une autre manière. Puis ça, c'est contre ta volonté, là.
3: J'ai lu qu'il restait le cimetière, c'est ça? Au village, à Saint-Gabriel-des-Rameaux, il reste le cimetière?
2: Il reste...
3: Un petit pavillon, un belvédère?
2: Un petit gazebo. Un petit gazebo où les gens se rencontrent pour parler...
3: C'est le lieu de mémoire. Voilà.
2: C'est le lieu de mémoire où ça arrive de différentes directions au point de vue de la route, en quatre roues, en moto, etc. Et c'est comme le lieu de rencontre. Le cimetière en tant que tel, ça fait 50 ans que les gens, de façon bénévole, entretiennent le terrain, la coupe du gazon. De plus en plus, les croix de bois sont défraîchies, ça tombe, c'est là que c'est remplacé. On travaille à garder encore là, tu sais, cette histoire vivante-là, ce lieu de rassemblement, pour justement qu'il y ait un échange de souvenirs qui se garde.
3: Alors, cette émission, c'est une émission plus tourisme, mais du coup, il y a un tourisme aussi de curiosité sur ce village?
2: Un peu de tourisme, mais surtout des liens avec des parentés qui ont déjà vécu là. Moi, mon grand-père m'en a parlé, ma tante, où ils ont toujours un cousin, une cousine. Nous, on recevait à l'été, c'était les cousins et les cousines qui venaient de Montréal. Là. Comme je te dis, la majorité de maisons avaient quitté travailler, mais ils revenaient durant l'été pour visiter leurs parents. Fait que c'est mes cousins et les cousines, on pêchait, on avait plein d'activités. Là.
1: Les locaux reviennent aussi durant l'été parce que, bon... Dans le local, les gens ont entendu parler de l'histoire, mais là, ils savent pas trop c'est où, Saint-Gabriel. Puis à chaque année, au rassemblement, on voit des gens qui viennent parce que là, bon, il y a un rassemblement, puis c'est annoncé. Puis là, on voit des gens qui font des pique-niques ici et là.
3: Un pique-nique, ça redonne de la vie en même temps, hein, finalement, à Saint-Gabriel. Hein.

0: Suivez le guide à Gaspé, le berceau du Canada. 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
1: En vous rencontrant tous les deux, Mathieu et Jeannot, je rencontre deux artistes, puisque Jeannot est un artiste aussi. J'ai vu une photo assez incroyable. Tu es un artiste sur glace, je ne vais pas dire sculpteur sur glace, parce que sculpteur sur glace, on pense à quelqu'un pour sculpter une statue, etc. Mais pour ce que j'ai vu, Jeannot, il faut l'aide d'un drone pour capter l'image. Et j'ai l'impression que c'est le tatouage que tu portes sur le bras que j'ai vu sur la glace. C'est peut-être dessinateur sur glace. Ce sont plusieurs dizaines de mètres de diamètre.
2: Hein. Effectivement, c'est des dessins. C'est de partir à partir d'un croquis qu'on va calculer des distances. Puis, dépendamment de l'endroit où on va sélectionner où le faire, j'aime beaucoup travailler ces couvertures de glace l'hiver. Parce que nous...
1: Avec des raquettes.
2: Avec des raquettes. C'est simplement la profondeur de tes raquettes dans la neige, ton tracé qui vient avec...
1: L'empreinte.
2: L'empreinte. Et l'angle du soleil, coucher de soleil en fin de journée, l'angle qui vient accentuer les contrastes, etc., qui vient... on vient faire ressortir la photo. Fait que encore là, c'est de la photo.
1: Oui, c'est la photo, parce que c'est sinon, pour l'empreinte, on est plus dans l'éphémère.
2: C'est ça, c'est vraiment c'est l'art ouais. éphémère, en pleine nature.
1: Mais l'art éphémère immortalisé.
2: Immortalisé, effectivement. Puis c'est pour ça que ce que j'aime dans c'est ce défi de travailler avec une simple boussole, l'orientation, connaître, puis mon unité de mesure, c'est mon nombre de pas où je calcule, une ligne quand je veux faire des cercles parfaits. C'est d'utiliser le moindre de technologie possible pour créer le plus « wow ». La récompense, c'est quand on vient en hauteur puis qu'on peut plus l'observer avec un coucher de soleil, avec les ombrages qui se couchent sur l'œuvre, c'est magnifique.
1: Ton outil pour dessiner, c'est les raquettes, finalement.
2: C'est les raquettes.
3: Mais un bon terme que j'ai entendu pour Jeannot, c'est « visionnaire des neiges
1: hein, ». Visionnaire des neiges.
2: Ouais, ouais. C'est un ami là, qui est venu visiter justement l'expo. « Ah, dis-toi, t'es visionnaire des neiges ». Je pense que je vais l'utiliser quelque part, ce terme-là.
1: Donc ouais. Toi, tu attends l'hiver avec impatience et la neige avec impatience.
2: Oui, c'est ça. Puis sensibiliser les gens aussi au changement climatique. Parce que de plus en plus, là, c'est difficile de produire à cet endroit à cause de la couverture de glace, le réchauffement. Fait qu'on a moins... La période d'exécution devient de plus en plus courte.
1: Et puis pour découvrir les travaux de l'heureux roi, Mathieu, on peut s'arrêter. Donc c'est quelle route précisément? On arrive de Gaspé.
3: Ouais, vous quittez le centre-ville de Gaspé sur la route 132, puis vous pouvez arrêter sur le boulevard York West, au 553 York West à Gaspé.
1: On prend son GPS et puis on peut rentrer Mathieu, l'heureux roi, enfin la galerie.
3: Ouais, on trouve facilement.
1: Le GPS nous fait arrêter juste devant. On ne cherche même pas Mathieu, puisque c'est la petite maison et la porte est ouverte.
3: Toujours ouverte.
1: Même la nuit.
3: Ah oui, toujours ouverte. Ici, en Gaspésie, honnêtement, on barre pas nos portes. Ça servirait à rien. De toute façon, si on n'est pas là, puis quelqu'un veut rentrer, il va pouvoir rentrer si la porte n'est pas barrée. Donc, autant lui enlever ce problème-là.
2: Confiance, lui-même. La confiance.
1: C'est ça. Ouais. Merci en tout cas à tous les deux.
3: Merci
1: pour votre accueil.
2: Merci à vous.

0: Une belle rencontre, Mathieu et Jeannot, Mathieu Lheureux-Roy et Jeannot Rioux. Merci aussi à Jean-Pierre Jacques, Charles Collat, que nous retrouverons. Et merci Roxane Dufresne, Mary Burns. Suivez le guide en Gaspésie, réalisé avec la précieuse collaboration et la voix de Suzy Loisel.
1: Bienvenue Thierry.
0: Responsable des relations presse, le Québec maritime. Réalisation Romane Feocchio. Les sites berceaudu-canada.com et Mathieu Lheureux-Roy avec un Y.com.
1: À bientôt chez nous en Gaspésie.

0: Mieux comprendre l'Évangile, c'est ce que vous propose Béatrice Söltner dans un instant, dans Enfin une bonne nouvelle. 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

0: Étroite unité, une communion d'amour bouleversante au sein de laquelle chacun de nous est invité. C'est tout le sens du dernier discours que Jésus adresse à ses disciples juste avant sa passion. Ce testament spirituel, il leur confie pour les encourager à ne pas désespérer devant l'épreuve qui s'annonce et pour ne pas oublier que tout est possible à celui qui croit. Pour commenter ce passage, je reçois la religieuse dominicaine Anne Lécu. Nous écoutons la parole, c'est dans l'Évangile de Jean, chapitre 14, versets 1 à 12.
1: À l'heure où Jésus passait de ce monde à son Père, il disait à ses disciples « Ne soyez donc pas bouleversés. Vous croyez en Dieu? Croyez aussi en moi. Dans la maison de mon Père, beaucoup peuvent trouver leur demeure. Sinon, est-ce que je vous aurais dit « Je pars vous préparer une place » Quand je serai allé vous la préparer, je reviendrai vous prendre avec moi. Et là où je suis, vous y serez aussi. Pour aller où je m'en vais, vous savez le chemin. » Thomas lui dit, « Seigneur, nous ne savons même pas où tu vas. Comment pourrions-nous savoir le chemin ?» Jésus lui répond, « Moi, je suis le chemin, la vérité et la vie. Personne ne va vers le Père sans passer par moi. Puisque vous me connaissez, vous connaîtrez aussi mon Père. Dès maintenant, vous le connaissez et vous l'avez vu. » Philippe lui dit, « Seigneur, montre-nous le Père, cela nous suffit. » Jésus lui répond, « Il y a si longtemps que je suis avec vous, et tu ne me connais pas, Philippe? Celui qui m'a vu a vu le Père. Comment peux-tu dire « montre-nous le Père » Tu ne crois donc pas que je suis dans le Père et que le Père est en moi? Les paroles que je vous dis, je ne les dis pas de moi-même, mais c'est le Père qui demeure en moi et qui accomplit ses propres œuvres. » Croyez ce que je vous dis, je suis dans le Père et le Père est en moi. Si vous ne croyez pas ma parole, croyez au moins à cause des œuvres. Amen, amen, je vous le dis. Celui qui croit en moi accomplira les mêmes œuvres que moi. Il en accomplira même de plus grandes, puisque je pars vers le Père.
0: Anne Lécu, ce passage, il est très dense, hein, beaucoup de mots, beaucoup de profondeur. Resituons ce dialogue-là, enfin en tout cas ce monologue, parce que c'est presque un monologue là de Jésus.
2: Alors en fait, c'est le cœur de l'évangile de Jean qui est composé des chapitres 13 à 17, qui est une sorte de micro-évangile à l'intérieur de l'évangile. Le chapitre 13, c'est la scène où en fin de compte, les disciples, le dernier repas de Jésus, où Judas va vendre Jésus, ils vont manger ensemble, mais surtout dans l'évangile de Jean, c'est la scène du lavement des pieds qui remplace le récit de l'institution qui a lieu dans les autres évangiles. Et à la suite de chapitre 13, au milieu du chapitre 13 jusqu'à la fin du chapitre 16, c'est un grand monologue de Jésus comme ses dernières volontés aux siens pour les conforter dans la foi, leur donner du courage. Parce que l'évangile de Jean, Jésus est extrêmement royal. Il règne sur sa vie. C'est pas du tout un Jésus qui est effondré par ce qui lui arrive, mais c'est quelqu'un qui donne du courage aux siens, qui les prévient qu'il va partir et qui leur donne en quelque sorte du biscuit pour la route,
0: Oui, d'où le mot gloire qui est très utilisé chez Jean.
2: Alors la gloire, c'est un concept un peu particulier. Ça ne veut pas du tout dire que ça brille, c'est la densité, la gloire. C'est vraiment ce qui a du poids et de la densité.
0: La présence.
2: La présence. Et puis, il y a le chapitre 17 qui clôt cet ensemble, qui est pour le coup non plus adressé aux disciples, mais à son Père, où Jésus exprime une sorte de grande prière à son Père, où il prie pour nous, dans laquelle il prie pour nous, ce qui est quand même incroyable.
0: Il faut, vous avez commencé à le dire, mais il faut redire que quelques versets plus haut, Judas est sorti de la pièce au moment où il prenait le repas à cause de la trahison, et puis Pierre vient d'apprendre qu'il reniera trois fois son maître.
2: Alors Pierre, je ne sais pas s'il a bien conscience encore de ça, parce que lui, il dit qu'il ne va pas renier pour l'instant.
0: Alors voilà.
2: Mais Pierre va renier au chapitre 18, mais après tout ça.
0: On peut imaginer l'ambiance quand même, ça devait être...
2: Ah ben c'est tendu, je pense, comme ambiance. Oui. Alors encore une fois, l'évangile de Jean, sans doute plus que les autres, c'est vraiment une construction théologique. On peut pas imaginer que Jésus a fait comme ça un grand discours. Non, non.
0: C'est
2: vraiment une construction pour encourager les croyants et donc pour nous encourager dans la foi.
0: Jésus dit à ses disciples, ne soyez pas bouleversés. Vous croyez en Dieu, croyez aussi en moi. Donc, bouleversés, pourquoi sont-ils bouleversés?
2: Ben, leur cœur se trouble. Parce que Jésus est à Jérusalem et que les tensions augmentent, Il y a une espèce de montée en puissance.

0: puissance, de l'agressivité du pouvoir politique et du pouvoir religieux contre Jésus. Et personne n'est dupe que ça va mal se terminer ou que potentiellement ça va mal se terminer. Mais je pense surtout que quand il dit ça, que votre cœur ne se trouble plus, non seulement il s'adresse aux siens, mais il s'adresse à nous. C'est-à-dire ce que veut Jean dans son évangile, c'est réconforter les communautés chrétiennes qui vivent elles-mêmes des temps troublés. Et donc la question, c'est nous, aujourd'hui, qui vivons nous-mêmes des temps troublés, comment est-ce que nous entendons le Christ qui s'adresse à nous en nous disant « que votre cœur ne se trouble plus ».
1: Dans le verset, là, il y a deux fois « croyez hein. ». Le verbe « croire », il va revenir très souvent, et il revient très souvent chez Jean. Qu'est-ce que vous diriez « croire » ?
0: Alors, croire, en fait, l'expérience de l'évangile de Jean, c'est que les disciples n'arrivent pas à croire. Et ce qui est tout à fait bouleversant, alors c'est pas du tout dans notre texte, mais c'est plus loin, dans la prière de Jésus à son Père, donc juste avant qu'il soit arrêté et qu'il meure, Jésus dit à son Père, alors même que Judas a trahi et que Pierre va aussi trahir, il dit à son Père, j'ai manifesté ton nom aux hommes que tu m'as donné, ils ont gardé ta parole, et quelques versets plus loin, au verset 8 du chapitre 17, ils ont cru que c'est toi qui m'as envoyé. Donc, on a l'impression dans l'évangile de Jean que, alors que franchement, les disciples, ils n'ont pas cru. Jésus s'adresse à son Père comme si c'était lui l'avocat, le garant de la foi des disciples. Et il me semble que, chez Jean notamment, croire, c'est croire que le Christ croit en nous. Nous pouvons appuyer notre foi sur la foi du Christ qui nous fait confiance. Et c'est ça, je pense, l'injonction qu'il nous est faite de croire. Vous croyez en Dieu parce que moi je crois en vous. Vous pouvez croire en lui parce que moi je crois en vous.
1: C'est Jésus qui croit en premier.
0: Je pense.
1: Et en nous.
0: Je pense.

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1: Nous poursuivons avec vous la lecture de cet évangile, Anne Lécu. Jésus dit « Dans la maison de mon Père, beaucoup peuvent trouver leur demeure. Sinon, est-ce que je vous aurais dit, je pars vous préparer une place ?»
2: Alors, ce n'est pas tout à fait la traduction idoine. Ça, ce n'est pas « beaucoup peuvent trouver leur demeure », ce qui pourrait sous-entendre qu'il y en a qui ne vont pas la trouver. Mais c'est « il y a beaucoup de demeures ». C'est très différent. Il ne nous est pas dit qu'il y a beaucoup qui peuvent trouver leur demeure et quelques-uns qui ne vont pas la trouver.
1: C'est souvent ce qu'on lit, hein.
2: Oui,
1: mais ou ce qu'on croit entendre.
2: C'est pas le texte grec, en tout cas.
1: Vous êtes là avec une traduction.
2: Donc j'ai sous les yeux la traduction de Sœur Jeanne d'Arc et le texte grec à côté. Il y a beaucoup de demeures. Dans la maison de mon père, il y a beaucoup de demeures.
1: Et alors, comment l'interpréter, ça?
2: Il y a beaucoup de demeures, ça veut dire, je pense, que beaucoup de personnes différentes, avec leur style propre, avec leur histoire singulière, avec peut-être leurs échecs, peuvent trouver une place chez Dieu. Il y a une place pour chacun chez lui, si nous acceptons d'y aller.
1: Alors, quand on parle de maison du Père, là encore, c'est comme la vie éternelle. C'est pas dans un hors-temps, c'est maintenant, dans une autre dimension du temps. Qu'est-ce que vous diriez là-dessus?
2: C'est au présent dans le texte. Il y a, dans la maison de mon Père, beaucoup de demeures.
1: Maintenant.
2: Maintenant. Bon, à nous de voir comment nous essayons d'habiter la maison de son Père.
1: Il y a le verbe demeurer, demeure, très présent aussi chez Jean, hein, qu'on va retrouver un peu plus loin. Donc là, ça fait partie des mots-clés, hein, du vocabulaire joannique.
2: Tout à fait. Alors la demeure, en plus en français, ça donne bien la tonalité. Demeurer et demeure, c'est quelque chose autour de la maison, quelque chose de familier. Ce sont des lieux sans danger, où nous pouvons vivre avec toutes nos différences, dans la diversité des vocations, dans la diversité des histoires, encore une fois, et des styles de vie. Voilà. Nous pouvons venir comme nous sommes.
1: Quand Jésus dit à ses disciples, je pars vous préparer une place, quand je serai allé vous la préparer, je reviendrai vous prendre avec moi, et là où je suis, vous serez aussi. Comment en comprendre ce passage?
2: Alors, je sais pas, mais en fait, on retrouve une expression qu'on a déjà retrouvée dans le même évangile de Jean au chapitre 4. Là où je suis, moi. Donc, moi, je suis, quand Jésus dit « ego eimi », moi, je suis, c'est le nom de Dieu lui-même. Et donc, il va nous dire, là où je suis, eh bien, vous êtes chez vous, et vous êtes chez moi, et vous êtes avec moi. Et je trouve qu'il y a une très belle phrase de Maître Eckhart qui dit cela. Il dit, là où tu es, Dieu est. C'est-à-dire que là où nous sommes, Dieu est avec nous. Il a choisi d'être avec nous là où nous sommes. Et d'autant plus si nous sommes deux ou trois rassemblés en son nom, ce que dit pas le texte, hein, ici. Mais dans la rencontre, dans la manière d'être présent, là où nous sommes, Dieu est.
1: Mais est-ce que nous sommes, Anne Lécu?
2: Ah ben, c'est à nous de voir comment faire pour être là quand nous sommes là. Et puis parfois, on n'y est pas et on le sait bien. Mais je pense qu'il ne faut pas faire un drame du fait de ne pas être présent ou de ne pas avoir été présent. La question, c'est comment je fais aujourd'hui pour être présent.
1: Donc chacun a sa place, une place.
2: Chacun est légitime dans son existence. Et parce qu'il est légitime dans son existence, Dieu est avec lui. Et la place, je crois que ce n'est pas d'abord un lieu géographique, c'est la présence de Dieu avec nous qui nous donne la place.
1: Alors, le texte est au futur. Il l'est aussi dans votre traduction grecque?
2: Oui.
1: Pourquoi le futur? Parce qu'on pourrait se dire, justement, c'est maintenant.
2: Parce qu'il me semble qu'on sait bien qu'on n'y est pas complètement. Et donc, il y a une visée eschatologique, c'est-à-dire, c'est un mot compliqué pour dire une sorte de promesse qui nous est faite qu'un jour, cette présence, nous saurons la vivre dans la plénitude, et que peut-être c'est quand nous serons pleinement dans la vie de Dieu que quelque chose comme cette plénitude pourra arriver.
1: Nous continuons à regarder cet évangile, Anne Lécu. Jésus continue à parler à ses disciples. « Pour aller où je m'en vais, vous savez le chemin. » Thomas lui dit « Mais Seigneur, nous ne savons pas où tu vas, comment pourrions-nous savoir le chemin ?» Jésus lui répond « Moi, je suis le chemin, la vérité et la vie. Personne ne va vers le Père sans passer par moi. » Thomas, lui, il est très concret.
2: Alors Thomas, heureusement qu'il est là pour poser les questions que nous, on a envie de poser. Parce que quand même, on aurait bien envie de dire aussi à Jésus « Ok, d'accord. » Mais c'est quoi cette histoire de chemin, là? Bon. Thomas, il fait comme l'écho de ce que nous pensons. Le nom de Thomas, ça veut dire jumeau en grec. Donc, il est un peu notre jumeau, Thomas. Il est là pour faire écho à nos questions. Et Jésus va lui répondre de façon extrêmement énigmatique. Je suis, encore une fois, ego eimi.
1: Avec voilà, le même terme grec.
2: Extrêmement solennel. Le chemin, la vérité et la vie. Alors, rien que ça, on peut passer un certain temps sur ces trois termes.
1: Alors passons justement du temps. Le chemin, je suis le chemin.
2: Alors le chemin, il l'explique juste après. Personne ne vient au Père sinon par moi. Le par, c'est à la fois à travers et au moyen. Enfin voilà, il est en les... si vous vous souvenez, il y a un autre texte qui dit pareil. Quand il y a l'histoire des bergers, je suis le bon berger et je suis la porte par laquelle passent les brebis. Donc il faut passer par lui. Ça veut dire quoi, passer par lui? Mais peut-être ça veut dire que la vie du Christ auprès des hommes, dans la maison des hommes, résume chacune de nos existences et que par son intercession, toutes nos prières, toutes nos craintes, toutes nos espérances sont comme déjà vécues par lui et portées par lui et assumées par lui et elles existent par lui en Dieu, dans la Trinité.
1: Donc ça, c'est passer par lui.
2: Voilà, je crois que ça, c'est le chemin dont il parle. C'est qu'en fin de compte, tout ce que nous vivons, nous pouvons croire qu'il l'a vécu. Donc, il n'est pas étranger à notre vie. Et donc, avec lui, nous pouvons avancer.
1: Alors ça, c'est pour le chemin. Et puis, Jésus dit, je suis la vérité également.
2: Alors, la vérité, c'est une autre paire de manches. C'est pas tellement dire la vérité, mais c'est faire la vérité. Donc, c'est quelque chose qui tourne sur la manière d'être, beaucoup plus que sur une sorte de concept qui nous vient des Grecs, où la vérité, ce serait l'adéquation entre le mot et la chose. Pas du tout. Là, faire la vérité, c'est prendre au sérieux l'Évangile. Et quand il nous dit d'aimer nos ennemis, de faire du bien à ceux qui nous persécutent, etc., etc., il y a quelque chose d'une exigence évangélique qui ne se vérifie que si nous en faisons autant. Voilà.
1: Mais si l'on lit « Je suis la vérité » et qu'on n'est pas du tout du sérail, on se dit « Mais quel ego pour dire ça, c'est incroyable !»
2: Tout à fait, mais après on a aussi le droit d'essayer de comprendre ce que dit le texte en allant voir ce qui est dit ailleurs. La vérité, il y a un très bel exemple que j'aime à dire de Dietrich Bonhoeffer qui s'interroge sur la vérité et qui, pendant qu'il est emprisonné par les nazis. Et il dit, c'est un peu comme une maîtresse d'école qui demande à un enfant dont le papa est alcoolique, est-ce que c'est vrai que ton père boit? Et l'enfant répond non, c'est pas vrai. Et Bonhoeffer commente en disant, celui qui fait la vérité, c'est l'enfant parce qu'il préserve la relation avec son père. Celle qui ment, c'est la maîtresse parce qu'elle met l'enfant dans une position impossible où bien il est exact mais il trahit son père, ou bien il est inexact et il protège son père. Mais pendant ce temps-là, on a pensé qu'il a menti. Donc du coup, c'est ça, faire la vérité. C'est d'être dans la justesse de relation avec l'autre.
1: Et on peut dire que Jésus, justement, dans toutes les relations décrites par les évangélistes, on le voit à l'œuvre là-dedans.
2: Et en plus, quand Jésus, il est à l'œuvre au sens où il fait la vérité, il permet aux autres d'être en vérité devant lui. Et ça, je pense qu'on peut en faire l'expérience dans la foi. Devant Dieu, nous pouvons tout déposer, tout dire de nos vies, y compris nos lâchetés, etc. Devant lui, y compris si ça nous fait mal de regarder les choses en face, mais nous ne pouvons pas faire autrement que d'être en vérité devant lui si nous sommes honnêtes.
1: Donc, quand il dit « je suis la vérité », il n'est pas en train de dire « j'ai la vérité et l'autre est ailleurs », mais il nous inclut dans cette part de vérité, il veut la faire avec nous, il nous la partage.
2: Il l'a fait avec nous et, d'être avec lui nous aidera à vivre en vérité.
1: Et à la vivre aussi,
2: et
1: cette
2: à la vivre
1: vérité.
2: Pour d'autres.
1: Troisième affirmation dans cet évangile lourde de sens, Anne Lécu, « je suis la vie ».
2: Alors, il l'a déjà dit ailleurs. Il l'a notamment dit dans l'évangile qu'on lit le cinquième dimanche, je crois, du carême, de Lazare, la résurrection de Lazare. Il est la vie en ce sens qu'il est la plénitude de vie, précisément parce qu'il ne craint pas de déposer sa vie. Il y a une sorte de jeu de mots en grec entre déposer sa vie, c'est déposer son âme, déposer sa psyché, et être la vie, c'est être la zoé. La vie dans sa plénitude. Et en fait, Jésus, il est d'autant plus la source de vie qu'il n'a pas peur de perdre sa vie. Et donc, finalement, il nous enseigne que perdre notre vie, ce qui parfois est très simple, hein, c'est pas non plus être héroïque, c'est accepter de perdre son temps pour d'autres, c'est là la source de la vie. Ça nous rend plus vivants.

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1: Jésus continue à parler à ses disciples Anne Lécu. « Puisque vous me connaissez, vous connaîtrez aussi mon Père. Dès maintenant, vous le connaissez et vous l'avez vu. » Et alors là, deuxième disciple à intervenir, après Thomas et Philippe, « Seigneur, montre-nous le Père. » Et ça suffit.
2: Mais oui.
1: Et on se dit « Mais oui. »
2: Mais évidemment.
1: Nous aussi, on se dit « Ça serait tellement plus simple. »
2: Oui, oui. C'est simple. Et là, Jésus va nous dire que c'est peut-être un peu plus compliqué que ça. Parce que si... Alors là, ça touche à des questions très complexes de... Comment dire, autour de la Trinité, le Père, le Fils, l'Esprit, qui sont à la fois un Dieu unique et trois personnes différentes, qu'est-ce que ça veut dire? Alors les Pères de l'Église ont utilisé beaucoup d'images, moi il y en a une qui me parle, qui est évidemment loin et en même temps qui est utile pour comprendre, je ne sais plus quel Père de l'Église disait ça, qu'au bout du compte, le Père c'est comme la source, le Fils c'est comme l'eau, et l'Esprit c'est comme le courant. Et du coup, on voit bien que ce sont trois réalités différentes et en même temps que c'est une unique réalité. Et évidemment, ce qu'on touche, c'est l'eau qui coule. On ne touche pas le courant. On touche l'eau, on ne touche pas la source. Elle est cachée. Et en fin de compte, qui touche l'eau sait qu'il y a une source ou peut comprendre qu'il y a une source. Donc, par analogie, peut-être c'est ça que je pourrais dire.
1: En tout cas, Jésus a cette réponse. « Il y a longtemps que je suis avec vous et tu ne me connais pas, Philippe. »
2: Alors c'est aussi la question de la connaissance, parce que connaître, c'est pas possible sans aimer. Et en fait, dans tout le langage biblique, connaître et aimer, c'est la même chose. Le verbe connaître, c'est quand le conjoint connaît son épouse. Et donc, en fin de compte, il y a une connaissance qui n'est jamais un savoir. Parce que savoir, c'est toujours un peu soupçonner d'avoir une visée, de mettre la main sur le savoir en question. Donc Jésus, quand il parle du Père... Quand il parle de la justesse de relation, c'est connaître. Et peut-être qu'on peut entendre derrière ça une sorte de reproche vis-à-vis de Philippe qui est « M'aimes-tu assez pour me connaître ? M'aimes-tu assez pour voir que dans ma vie, le Père et moi, nous sommes indissociables ?»
1: C'est là où on voit quand même que ces textes johanniques, ce sont des constructions théologiques, hein,
2: oui,
1: par rapport aux autres évangiles synoptiques.
2: Oui, il faut quand même le lire trois fois pour arriver à comprendre quelque chose. Mais en même temps, ça nous permet aussi d'entendre, à chaque fois qu'on le relit, des choses différentes et de nous en nourrir de façon différente à chaque fois, ce qui est quand même assez sympa.
1: C'est quand même très fort de dire qu'on peut voir Dieu face à face, puisque dans toute la tradition biblique, on ne peut pas le voir face à face.
2: On le verra d'autant plus face à face quand Jésus sera crucifié. Parce qu'au bout du compte, c'est quand il est défiguré qu'on peut le mieux voir Dieu face à face, ce qui n'est quand même pas le moindre des paradoxes, en fait. C'est pour le dire de façon un peu cash, la manière de se venger de Dieu, de la méchanceté des hommes, c'est la plus grande douceur, c'est d'accepter d'être conduit à l'abattoir, et c'est de ne pas répliquer. La manière de prendre et de prendre sur lui la peine pour que nous en soyons déchargés, ce qui est un abîme de bonté, en fait.
1: Regardons la fin de ce texte, on va pas tout lire, mais à un moment donné, Jésus dit « Si vous croyez pas à ma parole, croyez au moins à cause des œuvres. Amen, amen, je vous le dis, celui qui croit en moi accomplira les mêmes œuvres que moi, il en accomplira même de plus grandes, puisque je pars vers le Père. »
2: Oui, alors ça aussi c'est extrêmement dense. Il dit « Croyez à travers les œuvres que je fais », comme si les œuvres étaient un prolongement de son existence. Et puis, il nous dit aussi que si nous sommes fondés en lui, eh bien, il n'y a pas de raison que nous ne soyons pas capables, à notre tour, de produire des œuvres grandes. Alors, les œuvres, ce n'est pas des choses, hein, ce n'est pas seulement des constructions. C'est d'abord et avant tout une attitude en esprit et en vérité. Peut-être que la plus grande des œuvres, c'est la foi. Peut-être qu'une des œuvres de Jésus, c'est de nous rendre compte que si nous nous appuyons sur sa foi, il nous est donné de croire.
1: Anne Lécu, nous venons de parcourir cet évangile très dense. Chez Jean, chapitre 14, versets 1 à 12, nous avons déjà dit pas mal de choses. Mais en quoi ce texte il nous rejoint aujourd'hui, particulièrement dans le temps que nous traversons? En quoi est-ce une bonne nouvelle?
2: Alors, je trouve que c'est une bonne nouvelle et j'ai envie de tricher en lisant la suite du texte qui n'est pas dans la péricope qu'on lit dans l'évangile de ce dimanche. Mais juste après, Jésus nous dit, juste après, au verset 13, « Ce que vous demanderez en mon nom, je le ferai. » Si vous me demandez quelque chose en mon nom, je le ferai. Et donc, sur cette histoire d'œuvre et compagnie, si nous avons l'impression d'être complètement déstabilisés, que l'Église tremble sur ses bases, que nous ne savons plus à qui faire confiance ou pas, nous avons le droit de demander dans la prière à Jésus qu'il nous aide. Et peut-être que ça, nous serons exaucés d'une manière qui pourra nous surprendre, j'en sais rien, mais ne pas hésiter à lui demander son aide pour croire, je crois que c'est ça la bonne nouvelle de ce texte.
1: Et faire des œuvres aujourd'hui dans nos vies de tous les jours, c'est quoi? C'est croire, vous le disiez, c'est avant
2: je crois
1: tout
2: pour
1: croire.
2: Moi, c'est d'abord la foi qui produit des œuvres qui... Et je n'ai pas tellement envie qu'on s'attarde sur les œuvres, parce que je trouve que c'est très... On se regarde beaucoup le nombril quand on vérifie qu'on a bien réussi ou pas réussi quelque chose. Donc, de temps en temps, c'est nécessaire de faire des points d'étape. Mais à mon sens, ce qu'il faut vraiment demander, c'est de croire qu'il peut nous donner la force d'accomplir une vie bonne pour les autres.
1: Mais croire, aujourd'hui, justement, dans notre vie de tous les jours, c'est quoi?
2: C'est faire confiance, c'est remettre de la confiance là où il n'y en a pas. Et en général, la foi dans l'Évangile, c'est quand on n'a aucune raison de croire que c'est vraiment la foi. Donc c'est précisément le moment de croire, puisque nous n'avons plus de raison de croire.
1: Donc c'est ça la bonne nouvelle, et qu'on n'a pas à le chercher dans des lieux précis, mais qu'il est là à l'intérieur.
2: Je pense qu'il est là entre nous, donc pas seulement à l'intérieur, mais dans nos existences, il est présent à nos vies. Et donc c'est pour cela que nous pouvons nous appuyer sur lui, pour lui demander son aide, si nous pensons que nous en avons besoin.
1: Merci à vous, Anne Lécu. Je renvoie les auditeurs à ce texte, qui est dense, on l'a dit. C'est donc chez Jean, chapitre 14, versets 1 à 12. J'en profite pour signaler la sortie de deux livres, un commentaire du Notre Père qui vient de sortir et que vous signez, avec des illustrations de Frère Yves, un moine bénédictin de la pierre qui vire. Et puis, un livre qui sort chez Bayard, Et vous, les arbres et les animaux, bénissez le Seigneur. Ce sont des textes qui ont été écrits pour Prions en Église. Merci à vous.

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Dieu est riche en miséricorde à cause du grand amour dont il nous a aimés. Alors que nous étions morts à cause de nos fautes, il nous a donné la vie avec le Christ. C'est par grâce que vous êtes sauvés. Avec lui, il nous a ressuscités et fait asseoir dans les cieux en Jésus-Christ.

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3: Si nous rendions neutres, libres et désintéressés ces nouvelles places publiques, et si nous minimisions l'utilisation quotidienne de nos télécrans, et si nous allions rencontrer en vrai amis, voisins, étrangers et inconnus? Et si nous allions contempler et apprendre de la nature plutôt que d'écouter les intéressés et les égocentrés? Alors, tôt ou tard, les nouvelles tyrannies tomberont.

nous options pour plus d'être et moins d'avoir? Et si nous nous impliquions pour des causes plus pérennes? Et si nous nous nourrissions de cultures qui remusicalisent le monde et que nous écoutions sans voix et médias désintéressés? Et si nous disions non aux tyrannies en devenant le meilleur et le plus vrai de nous-mêmes? Et si nous choisissions solidarité, sens, plutôt que toujours plus ou artificialisation? Alors,

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2: 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Que l'égalité, c'est mieux que les lobbies au service des puissants. Que la fraternité, c'est mieux que les intérêts privés. Que l'union, c'est mieux que la numérisation qui polarise. D'innombrables créateurs et médias indépendants et sans but lucratif œuvrent pour remusicaliser le monde. Ils ont besoin de nos soutiens et de notre temps d'attention disponible. Voici un média inspirant nommé Tamani, une radio pour la suite du monde. C'est un reportage de Siaka Traoré au Mali.
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4: Kata Kaifo Kidal.
5: Initiative unique en son genre, le studio Tamani est un cas d'école, surtout dans un pays comme le Mali, qui sort d'une crise sans précédent de son histoire. Dédié à la paix et à la réconciliation nationale, en témoigne son slogan, « Toutes les voix du Mali », Tamani tend son micro à toutes les sensibilités du pays.
3: Studio Tamani.
5: Il est une initiative de l'Union des radios et télévisions libres du Mali, URTEL, en partenariat avec la fondation IRONEL, dont le siège est basé en Suisse. Étienne Rougéry est son représentant à Bamako.
6: La Fondation Hirondelle, c'est une fondation, une association de journalistes pour créer des radios là où il y a des tensions, là où la situation est difficile, où les gens ne se comprennent pas. C'est pour aider les gens à bien s'entendre.
3: Studio Tamani.
5: Concernant le nom Tamani, le représentant de la Fondation Hirondelle à Bamako nous explique. Étienne Rougéry.
6: Le nom de Studio Tamani est intéressant. Quand mes collègues se sont réunis entre eux, il y avait Daouda Mariko, le président de l'URTEL, il y avait les gens de la Fondation Hirondelle, et ils se sont demandé quel nom ils pouvaient trouver pour le projet, et il y a beaucoup de noms qui ont été proposés, mais finalement ils ont choisi celui de Tamani pour deux raisons: parce que c'est un instrument qu'on trouve dans tout le Mali, et puis parce que c'est un instrument qui permet d'appeler un petit peu au rassemblement pour être ensemble.
5: Le tout entrepris pour réconcilier les cœurs et les esprits des populations d'un Mali qui pense ses plaies. Aliou Djim est le secrétaire général de l'Union des radios et télévisions libres du Mali, URTEL.
7: Le studio Tamani a d'abord essayé de faire en sorte que toutes les langues du Mali soient parlées à partir d'un studio et que ces langues du Mali, s'adressant au même public, dans la même dimension, dans la même composition, puissent porter des messages de paix, de réconciliation, de développement national. Et je crois que c'est l'une des choses les mieux pensées que de pouvoir fédérer autour d'un objectif de réconciliation, de paix, toutes les sensibilités. Le studio Tamani est en train de le réussir pour le bonheur de tout le monde. On parle ici le Sonrail, on parle le Tamashek, on parle le Bamara, on parle le Peul, on parle le français. Quel Malien ne trouve pas sa part dans une de ces langues-là?
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5: Le studio Tamani n'est pas que Bamako et environ. Il est diffusé également en synchronisation sur 24 radios à travers le Mali. Moussoukoura Konaté est la coordinatrice des radios partenaires du studio Tamani.
8: Le studio Tamani, l'activité repose sur les radios partenaires. Nous avons au total 24 radios partenaires. Les radios partenaires relaient nos programmes. Nous avons 2 heures de programme par jour, 1 heure de programme avec les langues, le Bamana, le Sorai, le Tamashek et le Peul. Ça fait 15 minutes de journal par langue. La deuxième heure, c'est le journal en français et le grand dialogue qui est en quelque sorte l'émission phare du studio Tamani.

0: Tiaka Z Traoré de Bamako au Mali pour Microphone Francophone.
1: Pierre Akendenge est un auteur-compositeur gabonais. Ancien réfugié politique, chantre du métissage, artiste et citoyen engagé, Pierre Akendenge éclaire les consciences depuis 40 ans. L'Organisation des Nations Unies a consacré Akendenge comme icône de la culture mondiale. Celui qui a écrit « Libérer la liberté » appelle les artisans culturels, les dirigeants et la population à parler pour dire quelque chose, à être vrai et à travailler pour le bien commun. Il ajoute « Toute forme d'oppression a une fin, car contraire à la vie. » Voici Epogouzou.

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2: Que je ne cherche pas tant à juger qu'à comprendre. Face au règne de l'immédiateté, une bonne communication suppose d'aller sur le terrain de l'autre et de rechercher la coopération. C'est l'appel de ce conte humoristique du Burkina.
3: C'est l'histoire d'une femme sourde, tellement sourde qu'elle n'entendait rien. Tous les matins, elle portait son enfant sur son dos et elle se rendait à son champ. Elle avait un immense champ d'arachides. Et un matin, qu'elle était là, tranquillement, à travailler dans son champ, arrive un monsieur. Un monsieur tellement sourd qu'il n'entendait rien. Et ce monsieur cherchait ses moutons. Il s'adressa à la dame. « Madame, je cherche mes moutons. Leur trace m'a conduit jusqu'à votre champ. Est-ce que vous pourriez m'aider à les retrouver? D'ailleurs, on les reconnaît bien, mes moutons. Parmi eux, il y a un mouton blessé. Si vous m'aidez à retrouver mes moutons, je vous donnerai ce mouton blessé. » N'ayant rien entendu, rien compris, la femme a pensé que ce monsieur lui demandait où son champ s'arrêtait. « Mon champ s'arrête là-bas !» Le monsieur a suivi la direction indiquée par la dame et par un curieux hasard, il trouva ses moutons en train de brouter tranquillement derrière un buisson. Tout content, il les rassembla et vint remettre à la dame le mouton blessé. Mais celle-ci, n'ayant rien entendu, rien compris, a pensé que ce monsieur l'accusait d'avoir blessé son mouton. Alors elle se fâcha. « Monsieur, je n'ai pas blessé votre mouton. Allez accuser qui vous voulez, mais pas moi. D'ailleurs, des moutons, je n'en ai jamais vu. » Quand il a vu que la femme se fâchait, l'homme a pensé que cette femme ne voulait pas ce mouton, mais qu'elle voulait un mouton plus gros. Et à son tour, il se fâcha. « Madame, c'est ce mouton que je vous ai promis. Il n'est pas du tout question que je vous donne le plus gros de mes moutons. » Tous les deux se fâchèrent. Ils se fâchèrent à un tel point qu'ils finirent par arriver au tribunal. Et le tribunal, dans cette Afrique d'il y a longtemps, se passait sur la place du village, à l'ombre d'un grand arbre, l'arbre à palabres, le plus souvent un baobab. La dame et le monsieur sont arrivés tout en continuant leur querelle. Après les salutations, c'est elle qui raconta la première, sa version des faits. Ensuite, ce fut le tour de monsieur. Après les avoir écoutés, le juge se leva. Il était aussi sourd qu'un pot. Quand il vit l'enfant sur le dos de sa mère, il pensa qu'il ne s'agissait là que d'une petite querelle de ménage. Alors il s'adressa au monsieur. « Monsieur, cet enfant est votre enfant. Regardez d'ailleurs comme il vous ressemble. À ce qu'il me semble, vous êtes un mauvais mari. Et vous, madame, des petits problèmes comme cela, ce n'est pas la peine de venir jusqu'ici étaler ça devant tout le monde. Rentrez chez vous. Je souhaite que vous vous réconciliez. » Ayant entendu ce jugement, tout le monde éclata de rire. Et le rire contamina le juge, la dame et le monsieur. Lequel de ces trois est le plus sourd? On conseille quelque part en Afrique d'avoir le cou aussi long que celui d'un chameau, afin que la parole, avant de jaillir, puisse prendre tout son temps.

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5: Croire, avoir la foi, qu'est-ce que cela change dans notre vie? Pour répondre à cette question, nous nous retrouvons dans quelques instants avec Marion Müller-Collard, théologienne protestante.
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0: mais aussi chercher, douter, traverser la certitude ou l'incertitude, être confiant ou être inquiet, croire seul ou avec les autres. Pourquoi croire ? Croire pour nous consoler, ne plus croire pour ne plus avoir à être consolé, ce serait si simple. Et si croyance pouvait s'accorder avec inquiétude, avec risque et avec désir de vivre ? Pour répondre à ces questions, je suis heureuse aujourd'hui d'accueillir Marion Muller-Collard. Bonjour.
1: Bonjour.
0: Alors, vous êtes écrivaine et théologienne. Vous êtes aussi directrice des éditions Labor et Fides. Vous venez de publier un petit ouvrage, Croire, qu'est-ce que ça change, dans cette petite collection, qu'est-ce que ça change. Alors, ma première question est très simple. Pourquoi ce livre ? Nous entrons dès les premières pages dans le vif du sujet, directement provoqué par une question posée par votre fils. Et quelle question quand même ?
1: Ce livre, pas seulement pour répondre à la question de mon fils, c'est un petit peu une mise en scène littéraire, mais en même temps, cette question était tout à fait légitime. Comment peux-tu être encore angoissée alors que tu es croyante ? Et finalement, j'avais ce projet d'écrire sur cette question de croire. C'est une collection, la collection Qu'est-ce que ça change, qui en fait est mobilise pour chaque auteur un peu le thème de sa vie. Donc le thème de ma vie à moi, c'était celui-ci, sans trop tergiverser. Et j'ai trouvé que la question de mon fils était une belle entrée pour évacuer immédiatement la question de la consolation, pour séparer le croire d'un quelconque intérêt, en fin de compte. Voilà, en tout cas d'un intérêt de consolation.
0: Alors, pourquoi ou comment parler de la foi ? Ça n'est pas facile. Vous écrivez, la foi est à la fois mon plus précieux et mon plus minuscule trésor. Ce trésor est venu à moi par le manque et je ne sais pas trop comment le transmettre. Alors, c'est assez paradoxal quand on le transmet, on risque de le perdre, dites-vous. Pourquoi c'est si difficile ?
1: C'est difficile parce que je pense que la question de la foi, elle mobilise aussi beaucoup d'imaginaire chez chacun. Par définition, Dieu, ce qu'on appelle Dieu, c'est l'objet inconnu, en fait, et inconnaissable. Et donc chacun va le charger de ses propres projections liées en fait à l'intime de sa propre histoire. Donc je trouve difficile de bâtir de l'absolu. Et en tout cas, moi, ça m'a rendu difficile de parler de la foi à mes enfants, de fait aussi que dans notre configuration familiale, leur père ne partagent pas cette foi-là. Et d'ailleurs, je ne suis pas sûre que quand deux parents sont d'une même religion, on peut dire qu'ils partagent la même foi. Et si bien que par excès de prudence, peut-être, j'ai été sur la réserve par rapport à cette question-là. Mes enfants ont toujours su que j'étais chrétienne. C'est vraiment un secret pour personne et pas même pour eux. Mais je ne suis pas sûre qu'ils pouvaient habiter cette identité d'éléments concrets. Et c'est un peu la suite de la discussion que je tisse et que je file avec mon fils sur le croire, si ce n'est pas juste une affaire intime et personnelle, en fin de compte.
0: La question de départ, c'est une très bonne question et qui nous plonge aussi dans l'expérience, parfois un peu éprouvante aussi, de la personne croyante. On l'entend souvent, oui, tu es croyant, donc tu n'as pas d'inquiétude, tu es quand même rassuré, tu sais que finalement tu es du bon côté. Or, ça n'est pas si simple, croire ne change pas profondément notre nature et notre rapport à l'angoisse ou à la peur. Vous le dites, ça ne change peut-être rien.
1: Mais, en tout cas, à la question croire, qu'est-ce que ça change, je vais d'abord répondre par ce que ça ne change pas. Et en effet, c'est ma première réponse à mon fils, c'est que ça ne change pas la question de l'angoisse. Et pourquoi ? Parce que justement, en tout cas, mon

0: Rapport à moi et la théologie, le système théologique aussi que j'ai bâti depuis mes études et ensuite dans mon parcours de d'abord pastoral, aujourd'hui éditorial, c'est une théologie qui dépasse en fait la relation contractuelle et entre Dieu et l'humain. Et ça, chez moi, c'est fondé par une lecture tout à fait discutable, en tout cas la lecture que je fais du livre de Job, qui en tout cas témoigne à l'intérieur de cette immense bibliothèque qu'est la Bible, d'une remise en cause de ce qu'on appelle classiquement le système rétributif. Effectivement, la religion a ça de pratique qu'elle offre des systèmes explicatifs du mal, des systèmes de sens qui nous donneraient l'impression qu'il pourrait y avoir une marche à suivre pour éviter le malheur. Et en l'occurrence, la religion a beaucoup joué de ça. Toutes les religions, toutes religions confondues, et c'est pas propre à une confession plutôt qu'à une autre, de laisser entendre que, voilà, en retour d'une certaine piété, d'une certaine ferveur, de certains engagements, d'œuvres, comme on pouvait dire dans le catholicisme ou d'autres actions, on pourrait récolter de la part du bon Dieu le bonheur en réponse à notre bonne attitude. Et cette équation, elle est mise en échec de façon récurrente et insistante dans toute l'histoire du monde. Donc il y a une insistance humaine à chercher des systèmes explicatifs du mal. Alors on peut voir aussi qu'ils se déplacent des fois de la sphère lointaine d'un dieu hypothétique avec qui on a le sentiment de pouvoir marchander quelque chose, vers parfois l'étranger. Le système explicatif du mal, c'est l'autre, quoi. Et en fin de compte, cette religion-là, à mon sens, a produit beaucoup de fausses promesses, beaucoup de déresponsabilisation, beaucoup de nervosité, et me semble assez loin de la parole de l'évangile, des évangiles qui sont en fait à la source de ma foi de chrétienne. Et quand on y pense bien, ce qui est fou avec l'évangile, c'est que ça commence, cette histoire qu'on nous raconte dans cette deuxième partie de la Bible des chrétiens, elle inverse complètement la logique religieuse qui serait de passer un contrat avec un Dieu qui nous assure, qui nous garantit, que ce soit pour la vie d'ici ou la vie d'après. En tout cas, qui serait notre grand assureur vie et même après vie. Et finalement, le récit en soi de Noël, la construction narrative de Noël, elle inverse complètement ça. Elle dit, mais est-ce que je peux me mettre entre vos mains sous la forme de la chose la plus vulnérable et la plus dépendante qui soit, c'est-à-dire un bébé? Et est-ce que vous serez à la hauteur? Est-ce que vous serez responsable? Est-ce que vous pouvez vous rendre garant de moi? Et je trouve que cette inversion, elle est très peu pensée, elle est très peu posée. Et pour moi, elle me paraît à la fois vertigineuse, réjouissante, elle me paraît plus saine aussi. Elle nous refuse de sucer notre pouce dans notre coin en disant que la vie est vraiment trop difficile et trop injuste. Et elle nous convoque, en fait, à la fois dans un élan de vie et de protection de la vie. Et elle me paraît plus porteuse de sens, au sens aussi de la direction et au sens de l'élan pour aujourd'hui. Mais ça, c'est pour ce qui concerne le croire, mon croire à moi, qui est un croire fondé dans les récits chrétiens.
1: Alors, vous citez également le théologien Paul Tillich, qui a écrit le Courage d'être, vous en dégagez cette idée que la foi n'est pas une certitude, mais un mouvement, comme vous venez de parler d'élan, et que ça implique aussi quelque chose comme une prise de décision. Alors, c'est cela peut-être qui mériterait d'être éclairé. Qu'est-ce qu'on décide, sur quoi? C'est plus en termes de décision que d'abord en termes de don ou de conversion, comme chez certains auteurs.
0: Chacun pourra le raconter à sa manière, mais c'est sûr que pour ce qui me concerne, moi, j'ai pas eu d'épiphanie à la Paul Claudel, où il y a eu à un moment donné un parti pris. J'appellerais pas ça un pari, si on se réfère au philosophe Pascal, parce que il y a déjà quelque chose d'intéressé chez Pascal, c'est de se dire, s'il y a vraiment quelqu'un qui administre la vie après la mort et qu'on dépend de lui, autant parier sur lui, parce que s'il n'existe pas, à la limite, c'est un pari vain. Par contre, si je fais pas le bon pari, s'il existe et que je fais pas le pari, je risque de le payer de ma vie après la mort, quoi. Donc c'est vraiment, là, on est complètement dans quelque chose de très, très marchand chez Pascal. Moi, j'aime bien l'idée de parti pris, c'est dans une situation où j'étais oscillante, mais ça fait partie de mon histoire familiale aussi, c'est que j'étais protestante par mon père et athée par ma mère. Et à un moment, bah voilà, j'ai grandi de façon très oscillante entre deux positions possibles. J'ai su très tôt qu'il y avait quelque chose de l'ordre, oui, de la décision. Qui pouvait se présenter dans une vie qui est que c'est pas la même chose. On ne vit pas la même vie, je crois, selon qu'on suppose ou qu'on croit ou qu'on émet l'hypothèse ou que cette vie est désirée, fait partie d'un projet qui nous échappe, mais qui proviendrait d'un créateur. D'un grand créateur, ou selon qu'on croit que la vie est le fruit d'une pure succession de hasards biochimiques. Ça change quelque chose. Oui, ça change quelque chose, j'en suis convaincue, dans notre rapport au monde, à soi, aux autres. Voilà. Et en même temps, c'est pas un critère pour moi, je dis ça aussi, c'est que j'ai conscience que ça change quelque chose. C'est pas le même parti pris. Mais c'est pas un critère de relation. C'est-à-dire, c'est pas sur ce critère-là que je vais faire communauté, en fait, bizarrement. Même si j'aime bien me retrouver dans une situation communautaire avec d'autres chrétiens avec qui je partage ma foi. Mais en tout cas, c'est pas... mon obsession dans les relations, c'est pas un gage de qualité. Enfin, là aussi, l'histoire a montré que ça se saurait si on trouvait plus de qualité humaine statistiquement dans les milieux chrétiens que les autres, en fait. Donc,
1: et ça, c'est cette dimension, effectivement, de l'expérience et de aussi, on pourrait dire, de nos propres limites, c'est-à-dire croire, ce n'est pas avoir la certitude d'être connecté à l'infini ou... mais partir aussi de ses propres limites et de ce qui est aussi qui relève d'une certaine contingence peut-être ou qui n'exclut pas le questionnement sur pourquoi j'ai pris cette décision et je l'ai insérée dans la durée.
0: Ouais, mais c'est un peu comme un mariage, si vous voulez. En fait, on va pas être amoureux tous les matins. Enfin, en tout cas, moi pas. Mmh. Mais j'espère que mon mari ne nous entend pas. Et le mariage, cette alliance-là, en fait, elle est là pour fonder une décision qui va tenir dans la durée, comme vous dites, en dépit des aléas, de la vie, de nos émotions, de nos alors pas contre vents et marées, et c'est tout est révocable, un baptême est révocable aussi, mais dans une situation d'incertitude par rapport à, et qui restera une situation d'incertitude puisqu'on n'est pas dans le registre de la connaissance. Donc on peut pas être dans le registre de la certitude puisqu'on n'est pas dans le registre de la connaissance. Eh bien voilà, moi j'ai posé à un moment donné, j'ai posé un pas qui m'a placé du côté de ceux qui traversent la vie avec le sentiment, le pari, le parti pris, la décision qu'elle est fondée en amont dans autre chose que du hasard. Je peux pas dire beaucoup plus de ça. Je peux pas dire beaucoup plus que ça, pardon. Mais ça, je peux le dire. Et effectivement, ça pose une limite. Ça vient d'une limite qui est la limite du connaissable. Et ce que peut-être certains milieux croyants ont de la peine à entendre, c'est que il n'est pas souhaitable, enfin ça peut pas être une quête que de dépasser ou déplacer cette limite. On le voit aujourd'hui, pendant longtemps la religion a eu une vocation de boucher les trous de l'inconnu, en fait. On savait pas pourquoi Mais même les religions les plus archaïques, c'est-à-dire que bah, quand on ne sait pas pourquoi tout à coup le ciel devient tout noir et il y a des éclairs qui le traversent, on va dire « Ah, c'est tel dieu qui est en colère ». Enfin, cette façon de fabriquer du sens à partir d'un objet hypothétique ou d'un acteur hypothétique qui serait Dieu ou des dieux, ou des, elle existe depuis la nuit des temps et elle continue à exister aujourd'hui. Et plus on est à avancer en termes de connaissances et plus on est, voilà, on pourrait être tenté de reléguer la religion au passé parce que finalement c'est bon, on a répondu, mais il y a toujours des questions auxquelles on peut pas répondre et c'est ok en fait, et c'est aussi de vivre. Pour moi, à la fois, c'est quelque chose qui m'exerce à vivre avec cette part d'inconnu et de me réjouir aussi de ce que je ne peux pas connaître, en fin de compte.

0: C'était la voix d'Anne Sylvestre, J'aime les gens qui doutent. Marion Muller-Collard, peut-être un petit commentaire sur cette chanson.
1: c'est un peu ma chanson, c'est la chanson de ma vie, quoi. C'est aussi peut-être que si je m'intéresse encore à cette question du croire, c'est que ça reste un nœud et ça reste malheureusement souvent un nœud humain. C'est pour ça que j'aime préciser que ça peut pas être un critère relationnel. Ça ne doit pas être un critère relationnel, ce que vous croyez, ce que je crois. Il faut qu'on se mette d'accord, justement, sur ce qui est un terrain, le terrain indubitable. Et c'est la raison qui nous y conduit. Ce ne sont pas nos croyances. Et que nos croyances soient des nids à passion, et souvent à passion triste, à passion de violence, reste quelque chose qui m'afflige et qui me blesse aussi dans ma foi, qui me blesse pour l'humanité. Et oui, j'aime les gens qui... Dans cette chanson, j'entends aussi cette réserve, cette façon de pas arriver avec son... Voilà, de pas partir en croisade. Pour des choses qui ne relèvent pas de ce qu'on peut partager ensemble, c'est-à-dire la recherche de la connaissance.
0: Alors, vous dites que croire, c'est aussi une expérience où on apprend à ne pas être trop dupe de soi-même. Alors, ça peut être aussi un écueil, se prendre au sérieux. La foi est quelque chose de profond, mais il y a hélas beaucoup de gens religieux et aussi de laïcs qui se prennent trop au sérieux dans ce domaine-là, c'est bien vrai. Pourquoi la foi nous permettrait-elle d'échapper à cette attitude, à ce penchant, un peu, à cette illusion? Quel type de foi cela impliquerait, alors?
1: Ce que je trouve très éclairant dans les temps peut-être un peu confus, c'est peut-être un euphémisme que nous traversons, c'est de se poser la question des registres. Et en fin de compte, le registre de la connaissance et le registre de la croyance ne sont pas les mêmes registres. Ça ne veut pas dire qu'ils sont complètement étanches l'un à l'autre. Hein. Ça, j'en parle aussi un petit peu. Mais ce que je me surprends à constater, c'est que peut-être quand on a une longue histoire de foi derrière soi, moi je suis héritière d'une longue histoire du protestantisme avec laquelle il y a des ruptures, des complexités, ça ne me vient pas de mes deux branches parentales, il y a de la diversité qui est venue faire souffler quelque chose là-dedans et c'est très bien. Mais en tout cas, on a une habitude de croire. Et peut-être que notre... Et surtout quand on fait des études de théologie, je crois, on sait qu'on croit. Et on développe ce que j'appelle dans le livre un savoir-croire, comme on dirait un savoir-être. On apprend à reconnaître ce registre. Et finalement, je me suis rendu compte que j'étais très bien entraînée à ça quand je travaillais au Comité national d'éthique, parce que j'étais là avec beaucoup de scientifiques qui croyaient qu'ils ne croyaient jamais. Que le registre de la croyance, c'était un truc que c'était pas eux, quoi. C'était moi. C'était moi, parce que moi, j'étais la chrétienne de service, la théologienne, etc. Et en fin de compte, je me suis rendu compte que c'était beaucoup plus complexe que ça. Et qu'on avait peut-être ce petit coup d'avance de savoir croire. Et je me demande si ce savoir croire est pas quelque chose qu'il faudrait remettre au programme des civilités. Comme on dit savoir-être, en parlant de la politesse, savoir-croire, en sachant que voilà, là, on est dans un registre qu'on va pas forcément partager ensemble et qu'il y a vraiment zéro raison de s'énerver pour ça. Et voilà, donc oui, moi, ça me rend... je ne suis pas dupe au sens où je n'ai pas besoin pour me conforter dans ma foi. Au contraire, ça annulerait ma foi de transformer mes croyances en connaissances supposées. Et c'est pour ça qu'on peut pas parler de certitude, parce que dès lors qu'on parle de certitude, ça veut dire qu'on est dans le registre de la preuve. Et à partir du moment où quelque chose est prouvé, il n'y a plus rien à croire. C'est Saint Thomas, en fait. On lui demande de croire quelque chose, et en fait, il n'a pas la preuve. On ne sait même pas s'il touche, en fait. Sinon, il n'y a plus rien à croire. Et moi, j'aime qu'un espace soit réservé dans ma vie pour croire. Avec tout ce que ça implique de subjectif, tout ce que ça peut impliquer aussi de communautaire, parce qu'on a une histoire. En tout cas, moi, je suis issue d'une religion qui a une histoire, qui a une épaisseur de temps, Et cette épaisseur de temps, je pense, j'espère, nous a entraînés à savoir dans quel registre on se situe. Et je crois que c'est très urgent aujourd'hui. C'est urgent dans tous les domaines de la vie, pas seulement pour les croyants. Et donc, c'est vrai, c'est un livre qui est venu un peu aussi comme un plaidoyer sur un angle mort des problèmes de société qui se posent à nous et qui, à mon avis, est transversal à plusieurs de ces problèmes qui se posent à nous aujourd'hui.
0: Alors, il y aurait donc certaines croyances qui, finalement, sont, je dirais pas inconscientes, mais en tout cas nous ramènent à un connu sans peut-être que nous l'ayons bien identifié. Alors que la foi dont vous nous parlez, me semble-t-il, nous place face à cet inconnu, et c'est sans doute ce qui fait qu'elle n'est pas figée, qu'elle n'est pas fermée. Je pense à ce que disait Bergson sur la religion close ou la religion fermée, ensemble d'obligations, de croyances qui excluent, qui alimentent la guerre, la haine de l'autre. C'est peut-être nécessaire de redonner ici toute sa vitalité à un autre sens de la foi. C'est aussi de cela, et c'est une urgence de notre présent.
1: Oui, oui, et puis on revient à ce qu'on se disait au tout début, c'est que cette religion telle que Bergson l'a décrit, c'est une religion en fait nerveuse et qui répond à une nervosité, qui répond, qui fait système pour venir boucher un trou, soit le trou de l'inconnu, soit le trou de l'angoisse, parce que souvent est associé à l'inconnu l'angoisse. Et en fin de compte, la foi telle que un théologien comme Paul Tillich l'a décrit, c'est plutôt un mouvement, c'est croire de façon intransitive. Je crois, en fait, c'est-à-dire allez, j'y vais. Et il y a quelque chose de très beau dans les évangiles, et c'est Emmanuel Carrère qui a cette formule dans son livre Le Royaume. Il dit finalement, on reconnaît le ressuscité au fait qu'on ne le reconnaît jamais. À chaque fois, à chaque fois qu'il est là, on le reconnaît pas. On croit qu'il est quelque part. Il y a une espèce de jeu de cache-cache, et c'est ça aussi qui alimente le désir, c'est de ne jamais arriver. Alors oui, quand on a besoin de réconfort, de certitude, c'est pas la bonne école. Et en même temps, c'est la garantie de toujours d'être tenu en haleine. C'est d'être tenu en haleine par la vie, en fait, pour moi, croire. Et je crois qu'on a besoin de se tenir en haleine, et c'est là où la religion, quand elle va combler, quand elle va boucher les trous de l'absurde, les trous de l'angoisse, en fait, elle va faillir à sa vocation de nous tenir en haleine. Et elle va faire système, elle va se calcifier, et elle va souvent répondre en ce sens à des besoins, comment dire, immatures de l'humain en panique, de l'humain qui a besoin de s'accrocher à toutes les branches qu'il voit passer pour se rassurer, quoi.
0: Alors, il faut bien conserver cette idée de la foi comme une sorte de certitude fragile. Comme vous venez de le rappeler, c'est la trame de votre livre sur croire, qu'est-ce que ça change. Comment alors peut-on concilier ce croire et cette inquiétude? Et ici, il y a ce risque de dire, il y a bien sûr un rapport entre la croyance et l'espérance, mais le croyant, finalement, il n'est ni optimiste ni pessimiste. En vous lisant, je me dis, c'est un peu un pessimiste confiant, finalement.
1: Oui, il y a quelque chose de ça. Je pense qu'effectivement, croire ne nous dispense pas d'être lucide. Et en revanche, il y a un parti pris qui va être celui de d'aller vers l'amour. Ça paraît être un gros mot, mais en fait aujourd'hui moi j'ai plus trop de complexe à le mobiliser, parce que je crois qu'on n'a rien de mieux à faire que d'essayer d'être pris d'être récupéré en fait dans les moments les plus graves par ce sentiment que peut générer en face de nous cet autre qui vient à nous qu'on ne saisit pas tout à fait, qui va peut-être nous bousculer, nous gêner, mais vers lequel on a un élan et qui nous tient aussi en haleine. Oui, je crois que c'est quand même c'est Bernanos qui disait un optimiste est peut-être un imbécile heureux, mais un pessimiste est un imbécile malheureux. Donc effectivement, c'est le parti de l'imbécilité, puisque de toute façon on a guère le choix. cette imbécilité à laquelle on est voué par tout ce qu'on ne peut pas connaître, ben autant le pousser vers du meilleur pour soi et puis pour le reste de l'humanité. C'est un vaste programme, mais retroussons les manches. Ouais.
0: Merci infiniment, Marion Muller-Collard. Votre livre, Croire, qu'est-ce que ça change, vient de paraître aux éditions Labor et Fides. Merci également aussi à nos enfants qui nous posent de très belles questions, qui nous font avancer. Merci beaucoup.
1: Merci à vous.

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4: Voilà, nous avons une pensée pour Nathalie Baye qui a été enterrée la semaine dernière dans le cimetière de Montparnasse, juste en face de nos fenêtres. Aujourd'hui, pour cette émission cinéma, nous parlerons... Alors, il y a plein de films, hein. On va parler de Michael Jackson, de Juste une illusion, de La poupée, de La corde au cou et de Nous, l'orchestre. Alors nous, c'est pas l'orchestre, c'est bien évidemment Marie-Noëlle Tranchant, Dominique Borde et Bernard Médioni. Bonjour à vous trois.
5: Bonjour Christophe.
6: Bonjour Christophe Maury.
4: Bernard qui est au téléphone puisque ce sont les vacances scolaires. Alors nous commençons par Michael de Antoine Fuqua avec Jafar Jackson, Colman Domingo et Nia Long. Le petit Giuliano Valdi joue Jackson enfant, il est absolument génial. Jafar Jackson joue Michael, c'est son oncle dans la vie, hein. Il est époustouflant. Il s'agit moins d'un biopic qu'une série de concerts reconstitués et l'enrichissement d'une famille marquée par l'opiniâtreté et la tyrannie d'un père sur ses enfants. Le film raconte finalement l'émancipation de Michael du contexte familial. Alors on s'arrête en 1988, loin, très loin des tourments et de la noirceur de la fin, pédophilie, scandale et 300 millions de dettes. Pour tout savoir, on regardera la série en 3 épisodes de 58 minutes sur France TV. Mais pour le moment, passons à la bande-annonce du film.
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0: Ça ne fait que commencer.
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2: Voilà, c'est une bande-annonce où on entend juste Michael Jackson qui chante, qui danse. Vous l'avez vu, Dominique Bourne?
3: Je l'ai vu. C'est un spectacle, c'est tout. C'est une agiographie jalonnée et envahie par les musiques et les rythmes et les danses de Michael Jackson. L'interprète, il faut le dire, est assez doué parce qu'il lui ressemble vraiment. Il danse bien. Mais on en apprend très peu sur Michael Jackson, enfant doué, élevé avec ses frères pour devenir une sorte de spectacle familial, dirigé par un père tyrannique et possessif et très intéressé. On le voit progresser, devenir un acteur solo, et un chanteur solo plutôt, et un showman surdoué. Pas de nuance, ni d'arrière-plan, pas d'allusion à la pédophilie, rien. On est dans une... on feuillette en fait un agenda de sa carrière avec les dates et les années. C'est tout. Hein. Le film n'est plus qu'un catalogue à la gloire de son sujet.
2: Et on va de 64 à 88.
3: Voilà, d'où on a balayé toutes les zones d'ombre et les équivoques. Alors, si on veut voir le spectacle, étant donné qu'on ne peut plus le voir, bien sûr, en scène maintenant, on va voir le film. Pour le reste, on n'en apprend pas.
2: Alors, il paraît que dans certaines salles bondées de jeunes, ça danse, ça chante en même temps, ils connaissent
3: tous
2: le...
3: Ah oui, c'est possible.
2: Voilà.
3: Moi, ils ne dansaient pas là-haut.
2: C'est dire quand même que le film déploie une belle énergie.
3: Oui, c'est certain. Et l'acteur est bien.
2: Et l'acteur est formidable.
3: Bien, voilà.
2: Bon, nous passons à Juste une illusion de Olivier Nakache et Éric Tolenado avec Louis Garrel, Camille Cotin, Pierre Lottin. C'est l'histoire de Sandrine et Yves Daillan qui ont deux fils qui se chamaillent plus que ça parce qu'ils partagent la même chambre. Nous sommes en 1985. Qu'importe son métier, Yves est cadre. Et lorsqu'il est au chômage, il ne cherche qu'un emploi de cadre. Ce bon vieux mythe social des années 80. Sandrine, Camille Cotin, elle est épatante, veut à son tour devenir cadre et quitter son emploi de secrétaire dans une grande banque. On prépare le petit à sa bar mitzvah, le grand passage. Simon Boublil, qui joue cet enfant et qui, à la ville, est le fils de Philippe Torreton. Simon Boublil est absolument magistral. Son discours qu'il répète devant la glace avant la bar mitzvah est tout à fait parfait. C'est un film qui réjouira les adolescents, comme la boum à notre époque. Un certain nombre de codes m'ont échappé, il faut dire. La salle était bondée et absolument hilar. Nous étions à Deauville. On écoute la bande-annonce.
4: Informatisation de l'entreprise. J'écoute. Sandrine.
5: Oui.
4: Apparemment, c'est pour vous.
5: Allô?
6: Raccroche le téléphone, je te balance par la fenêtre.
5: Je suis désolée.
6: Raccroche!
7: Mais il y avait qui m'a balancé par la fenêtre!
5: Eh ben, qui te balance? Non, mais on habite au premier, c'est pas très haut.
8: Oh. Bonsoir.
5: Salut, maman.
8: Qu'est-ce que tu fais?
5: Un ping-pong.
8: Je crois qu'on y est au parfum, on est pas mal, hein? Il s'appelle comment?
5: À moi. Tu lui as dit?
9: Je vais papa aujourd'hui, il était tout seul au café.
10: Il est au chômage, papa.
11: Vous êtes chez coiffeur?
5: Ah, vous êtes observateur?
11: Bon, alors, écoutez, Sandrine, permettez-moi que je me permette. Voilà, vous y allez. En douceur.
8: Voilà. Oui, bon, monsieur Berger, je crois que ma femme a compris le principe.
5: C'est pas possible, c'est pas célèbre.
12: Non, c'est pas célèbre.
8: Dans la vie, il faut faire des choix.
5: C'est que moi, je suis pas vous.
8: Tu ne parles pas comme ça.
5: Je te parle comme je veux.
13: Je n'aurai jamais ce job. Je vais rester secrétaire toute ma vie, puis c'est tout.
8: Non !
14: Pourquoi on vit et après on meurt ?
8: Ouais !
5: T'as pas honte d'écouter mon porc, là ?
15: Non, ça aurait été avec une copie. Ça me rappelle les bons souvenirs.
5: Quand on s'est connus.
15: Non, avant.
5: Oh, t'es con.
2: Il y a deux scènes avec Clara Bain qui sont vraiment très très bonnes. On a reconnu la musique Imagination, évidemment. Alors,
3: oui,
2: Dominique.
3: Bienvenue dans les années 80, où quand la nostalgie devient une figure de style. et la matière à un scénario qui va du sourire à l'émotion en ligne droite ou en ligne brisée. C'est assez... Là-dessus, les deux auteurs ont tenu leur pari. Hein. Tout y est, de Drucker à la télé, qui interviewe Thierry Luron, en passant par leur vendeur de VHS, par les voitures d'époque et les débuts de l'ordinateur, où on se creusait la tête pour arriver à manipuler la machine, ou le chômage endémique qui touche le père, et puis les musiques appropriées, bien entendu. Avec une fin, d'ailleurs, sur une musique de François Droubet. On la reconnaît toujours.
10: Ouais.
3: Voilà, c'est le premier amour d'un ado aussi, les deux frères qui se disputent, la vie de famille, bat son plein, sans fausse note, n'a qu'à fêteler d'anneau, nous parle d'eux et de leur père. Et le film, d'ailleurs, leur est dédié, et ils sont morts pendant le tournage, tous les deux. Mm-hmm. Donc c'est assez émouvant. Donc ils ont rendu hommage à leur enfance et à leur père. Voilà, il y a de bons moments, comme la cassette porno qui atterrit chez le rabbin, la ruée vers l'or, ou le blouson qu'on veut teindre à tout prix et qui déteint après. Enfin, il y a des moments assez drôles, sans trop insister. Là, on est vraiment au tournant des années 80, des 30 Glorieuses, plutôt. C'est la fin des 30 Glorieuses, ces années-là. Et quand vient le temps de l'incertitude, la crise économique n'est pas évoquée, mais elle est tout de même là. Seul compte la famille, ses crises, ses errances. Louis Garrel et Camille Cotin font un couple de Français moyens plutôt réussi, très crédible. Alors, il y a la scène de danse que Christophe avait remarqué, en effet, qui est très virtuose.
10: Elle danse toute seule dans son salon, elle est merveilleuse. Rythme elle a dans tout les épaules. Elle est formidable.
3: Le petit Simon Boublil, en effet, est très drôle et très touchant.
10: Et voilà. Vous avez vu comment il se transforme dans le film ? C'est vraiment un petit garçon au début du film et c'est vraiment un petit homme à la fin.
3: Ils sont toujours dans le détail, c'est leur talent d'ailleurs.
10: C'est remarquablement.
3: Ils sont toujours très proches du détail. Voilà, tout s'imbrique bien pour ressusciter une époque, des valeurs, la vie de famille. C'est drôle parfois, émouvant souvent, sans temps mort, il faut le dire. Une fois de plus, après Intouchable ou Le sens de la fête, le duo Nakache et Dano a visé juste une comédie et un peu plus... Un portrait d'époque.
10: Parfait. Et Pierre Lautin est un gardien d'immeuble.
3: Et en plus, Pierre Lautin, un concierge.
12: J'attendais qu'on le dise, parce que je trouve qu'avec le petit Simon Boublil, ça je suis complètement d'accord avec vous, avec le petit Simon Boublil, qui est une merveille.
10: Merveille.
12: On le suit avec un bonheur, il est savoureux, il est tellement juste, juteux, enfantin.
10: Et quand la fille dit pour emmerder mon père, il faudrait que je trouve un juif ou un arabe, et il lui dit ou les deux, alors elle dit, ah tu crois ? Mais comment je vais le trouver ? Il dit, bah, tu l'as devant toi.
12: Oui, c'est vraiment un de ces gamins de cinéma qu'on aime énormément. Et sans condition.
10: Absolument.
12: Inconditionnellement.
10: On ira ça, voilà. Philippe Torreton.
12: Et puis, Pierre Lautin, si, dans un second rôle, est épatant.
10: Épatant.
12: Très multiple, avec plein de nuances différentes. Je trouve que le couple
10: Garrel
12: et Camille Cotin est très... ce qui est un parti pris, peut-être, et pourquoi pas, mais très BD. Très dessiné, alors que ce petit garçon, il est d'une richesse.
10: D'ailleurs, il y a une scène où ils sont au ralenti à table, ils se mettent tous à crier devant lui. Lui, Simon, les voit, et on voit le frère, le père et la mère. Et là, on est vraiment dans une BD.
12: Oui, donc il y a ces côtés-là. Alors, c'est un film très sympathique, et en effet, comme l'a dit Dominique, très... dans le détail pour faire un film.
3: Il soigne toujours les détails.
12: Oui,
3: les deux,
12: pour faire ça, un film vintage, vraiment. Donc ça, c'est réussi. Maintenant, ça reste un peu superficiel. Et à votre différence, je trouve qu'il y a parfois des baisses de rythme. Bon, mais c'est très
10: charmant. On va demander à notre ami Bernard Médiodi, depuis la Normandie, de nous dire ce qu'il en est vu. Bernard ?
16: Eh ben moi, j'ai trouvé que c'était une complète réussite, parce que je suis d'accord avec mes camarades sur l'interprétation de Camille Cotin, Alexis Rosenstiel, le fils aîné qu'il ne faut pas oublier, en passant par Louis Garrel, Pierre Lautin et Simon Boublil, et c'est une interprétation qui est tonique, qui est tendre, qui est habile. Les dialogues sont nourris par une fantaisie réfléchie, et tous ces dialogues vibrent de cocasserie. Il y a un ton qui est bien heureux, qui est optimiste, qui est chaleureux et généreux d'un bout à l'autre. Mais surtout, on a enfin une comédie française qui a le sens des situations. Parce qu'ici, les deux réalisateurs, le célèbre tandem, réussit à transfigurer chaque scène avec énergie et précision par le rire et la dérision. Ils s'efforcent à chaque fois d'amuser, de divertir, et je suis d'accord avec Dominique, sans appuyer, ça n'est pratiquement jamais lourd. Et alors c'est vrai que les différents épisodes avec la cassette de charme, l'appel de la radio RTL pour faire gagner la valise, alors que l'heureux élu est au volant de sa voiture, ou encore la préparation de l'exposé avec la fameuse allusion au livre Ischli Bodich François, constitue autant de moments d'une inénarrable drôlerie. Et je pense à titre personnel qu'Éric Toledano et Olivier Nakache n'ont jamais été aussi drôles. Et puis, c'est vrai qu'ils déploient avec beaucoup de hardiesse et de naturel un cortège de références aux années 80. Alors, on a Alan Parsons Project, Toto, Simply Red, Cure, Culture Club, Pac-Man, Helmut Kohl, François Mitterrand, Imagination et George Michael. Mais aussi, il y a des références aux deux décennies précédentes, les années 60 et 70, avec la chanson I'm Not In Love de 10cc, la musique, Dominique l'a soulevé, de François Droubet pour le film Dernier domicile connu avec Lino Ventura et Marlène Jobert. Et puis on voit aussi notamment l'affiche de Grise. Alors on peut s'amuser de remarquer que Pierre Lottin et Alexis Rosenstiel se donnaient récemment déjà la réplique dans Ceux qui comptent, aux côtés de Sandrine Kiberlin. Et puis ils ont ici un sens du détail qui est si aigu que la jaquette de La ruée vers l'or, le chef-d'œuvre de Charlie Chaplin, eh bien je peux vous dire que c'est la jaquette d'origine. Moi, mes parents l'avaient louée en 1982 et c'était la même jaquette où on voit Charlie Chaplin et son partenaire. Donc ils ont poussé vraiment très très loin la reconstitution.
3: Cher Bernard, en revanche, La ruée vers l'or, le film porno, il a existé, mais comme il ne pouvait pas passer une séquence du film porno, c'est un truc co-constitué, et il y a les deux personnages, sont les deux metteurs en scène qui jouent dedans,
16: alors,
3: qu'on ne fait qu'apercevoir.
16: Scène, oui, voilà. Alors ça, ça m'étonne pas trop ce que vous dites à ce titre comme ça. Mais vous apportez un élément, Dominique, que je n'avais pas. En revanche, oui, les deux réalisateurs sont les deux portiers à l'entrée de la maison. Maintenant, la peinture du père réactionnaire est peut-être assez caricaturale. Et puis, l'opposition entre, d'un côté, le concert de téléphone et le sketch de Thierry Leluron, pourtant fort drôle, souffre d'une certaine lourdeur. C'est pour montrer, vous voyez, les progressistes d'un côté, les réactionnaires de l'autre. Ça, c'est vraiment un peu balourd. Il y a quelques anachronismes langagiers, quand même, parce qu'on a le droit, il y a un sujet, on dirait pas ça en 84, ni 85, et pas que, jamais on aurait ça en 85, et même du coup, qui est tellement à la mode depuis 10 ans, jamais on aurait ça dans les années 80. L'épilogue déçoit discrètement, et puis on ne comprend pas pourquoi la jeune dulcinée du cadet de la famille figure sur le film de la bar mitzvah, parce qu'on doute qu'elle ait été invitée, et c'est très curieux qu'on la voit dans les images finales. Oui, c'est pas gênant, mais c'est un petit peu étonnant. Et puis vous avez, pour finir, cette réplique d'Alexis Rosenstiel, le fils aîné, qui parle de son business parce qu'il gagne de l'argent vraisemblablement en vendant des cassettes de concerts. Et cette réplique où il dit « Ah bah c'est mon business », ça rappelle étonnamment la réplique, et c'était le même acteur, Alexis Rosenstiel, qui prononçait dans « Ceux qui comptent ». Et on se dit « Mais quoi, c'est un hommage, c'est un clin d'œil, c'est le même acteur, pourquoi est-ce qu'on a quasiment la même scène, sauf que dans « Ceux qui comptent », il vendait des stupéfiants, là, enfin il essayait, là c'est pas des stupéfiants, là c'est des cassettes de concert. En tout cas, à la faveur de ce portrait d'une période alimentée par son foisonnement de références et de mirages, et on a ici un film qui réunit une palette et un petit pot de leurre et d'ancrer mirage dans le bonheur.
2: Merci, merci Bernard Mignoni. Passons maintenant à la poupée de Sophie Beaulieu avec Vincent McCain, Zoé Marshall, Cécile de France. C'est l'histoire de Rémi qui ne s'est jamais remis de sa dernière séparation et il se met en couple avec une poupée. C'est beaucoup plus simple. Il l'appelle Audrey. Mais un jour, quand une nouvelle collègue arrive dans l'entreprise de Rémi, Audrey va mystérieusement prendre vie. Alors, la poupée qui devient réalité, moi je pensais au conte d'Hoffmann, je pensais à Villiers d'Isle-Adam naturellement. Et finalement, c'est un film qui est en surface, comme si c'était un film sans racines. Mais enfin, on va écouter la bande-annonce.
17: Elle rentre dans l'ascenseur comme ça, elle me dit « Dis donc, ça serait top qu'on aille faire du parapente ce week-end avec ta femme. » Non mais hola, hola.
18: Elle fait quoi, Audrey, dans la vie, Rémi ?
17: De la com. En fait, nos 6 mois, je vais lui préparer une blanquette.
19: Police nationale, j'écoute.
17: Ma poupée s'est réveillée. Bon, vous pouvez pas rester ici. Hein.
19: Pourquoi ? Je suis exactement la même, mais en vrai.
17: Non, mais... Ne m'approchez pas.
18: Bonjour, mon amour.
17: On se calme, hein, on se connaît... Enfin, ça va très vite, quoi.
18: Au fait, Rémi, il y a ta femme qui a appelé.
17: Je vais vous décevoir, j'ai rien à raconter.
18: Ah oui, je sais.
17: Audrey, enfin.
18: Bernard, Rémi est venu avec Audrey.
20: Elle est parfaite, ta petite femme, parfaite.
18: Rémi s'est fait quitter, il s'en est jamais remis. Heureusement qu'il m'a prise. Et toi, tu es heureux avec Audrey?
17: Oui.
18: Mais... C'est pour ça que t'as pris une poupée, pour pas souffrir.
19: Rémi me dit qu'il faut que j'aie ma vie à moi, donc si je commence à m'épiler, à maquiller, à me démaquiller, à me muscler, à mincir, eh ben je vais faire que ça. Et j'appelle pas ça avoir sa vie à soi, moi. Oh.
2: Dominique Borne.
3: Oui. Ben oui, alors la poupée, plus vraie que nature, devient une femme, tout à fait vraie, un beau matin. Et ça arrive dès le début du film, en plus, il n'y a pas vraiment de progression. Il devient une vraie femme, et que croyez-vous qu'il arriva ? Eh bien, pas grand-chose. À partir d'un scénario invraisemblable, on a droit à un petit conte vaguement féministe et une série de scènes sans vrai lien. C'est ce qui est le plus choquant, c'est qu'on sent qu'on a filmé des scènes, des plans, mais qui n'ont pas forcément de lien entre eux. Les scènes de famille, on ne sait pas ce qu'elles viennent faire là. Enfin, l'histoire s'effile vraiment sans vraiment intéresser. On a beau parler règles et masturbation pour corser l'aventure et être un peu dans l'air du temps, rien n'y fait. Le film est une coquille vide, habitée par Zoé Marshall, jolie poupée sans plus, Vincent McCain qui joue comme d'habitude le candide ébahi et sympa, et quant à Cécile de France, on se demande ce qu'elle est venue faire dans cette petite galère. De la poupée gonflable à la poupée gonflée, on a réinventé la poupée ascétique, c'est tout.
2: Marie-Noëlle.
12: Oui, c'est dommage parce qu'il y a un vrai sujet, un thème qui intrigue.
2: Ah oui.
12: C'est un premier film, alors il y a ce charme et cette originalité au départ qui nous... On est vraiment prêt à embarquer.
2: Mais c'est un vrai alors, sujet littéraire.
12: C'est un vrai sujet, bien sûr Hoffmann, bien sûr Villiers de l'Isle-Adam, l'Ève future, et un sujet, un thème romantique qui reprend que le contexte actuel permettrait à une imagination vraiment poétique de renouveler complètement.
2: Renouveler le mythe.
12: Oui, il y a tout un thème entre de conflit entre nature et artifice qu'on voit à travers le personnage de la mère. Parce que la poupée, ça c'est assez joli, intéressant. Cette poupée qui devient humaine, qui devient donc une vraie femme, elle découvre la vie biologique et donc triviale, c'est le mot, d'une créature humaine. Et ça l'intéresse, et comme on la pousse à devenir elle-même, en effet. Et elle voit que, au contraire, la mère de Rémi, qui est jouée par l'excellente, toujours, Marianne Bassler, elle est tout en artifice. Elle est refaite de partout. Elle ne songe qu'à de la chirurgie plastique, les cosmétiques, les crèmes, les machins, tout ce qu'on peut faire pour figer complètement la vie. Et surtout, ne plus laisser le temps se glisser sur... Donc tout pour s'empêcher de vivre. Donc elle découvre que les humains sont très préoccupés de se réifier, de se chosifier, de devenir des poupées. Et la sœur de Rémy, aussi d'une autre façon, parce qu'elle veut en faire une déesse. C'est un vrai sujet. Elle donne tous les éléments.
10: Et
12: bof, elle n'en fait rien.
10: Absolument.
12: Alors ça, c'est vraiment dommage. Ouais. Ça, c'est vraiment dommage. Et on se demande, parce que c'est un premier film, donc elle a toute... Si c'est par manque total de culture ou de racines, comme le suggérait Christophe, ou bien si c'est une timidité, ça l'entraînerait trop loin, elle revient tout de suite dans les choses balisées du sociétal. C'est-à-dire, il y a petit monde de l'entreprise, le petit monde de la famille, le couple, toutes ces
10: sociétal
12: choses, tous ces
10: trivial.
12: Poncifs, tous ces poncifs qu'on voit dans tous les petits films français, pof, elle allait y échapper, elle retombe dedans. Alors ça, on est désolé.
10: Ah oui.
12: Ça, on est un peu désolé, bon. C'est très dommage, pourvu qu'elle fasse mieux. Ne lâchez rien.
10: Ne lâchez rien, Sophie Beaulieu. Et surtout, venez voir Marie-Noël Tranchant avant de commencer à tourner. Nous passons à la...
16: Vous m'entendez ?
10: Oui, vous entend.
16: Oui, justement, écoutez mes camarades, plutôt que cette poupée sans direction, il eût mieux valu un pantin à houlette.
10: Oui. Alors, alors si c'est pour dire ça, restez en Normandie, mon cher. Alors, l'accord de coup de Gus Van Sant. Le titre original, c'est Dead Man's War. C'est l'histoire vraie de Tony Kyritsis, qui est un homme ruiné à cause d'un emprunt. On est le 8 février 1977, il kidnappe le fils du courtier responsable de sa situation, il réclame 5 millions de dollars et des excuses. La prise d'otage va durer 63 heures sous les yeux de la télévision locale puis nationale. L'Amérique se passionne pour cette affaire, chacun choisit son camp. Tony est-il un criminel ou simplement une victime qui réclame justice? Et c'est bien ici l'ultralibéralisme violent ambiant qui est montré, dénoncé, et je trouve que ça fait du bien. On écoute la bande-annonce.
1: On est à l'antenne ?
21: Non, mais c'est enregistré.
1: Parlez-moi.
21: Je suis pas un homme riche. Je suis pauvre, en fait. Ça m'a jamais dérangé. Mais ces gens m'ont trahi. Ils font tout pour leurrer les pauvres gens. Ils les appâtent avec une petite miette du rêve américain, et ils les bouffent et les recrachent à la rue.
1: Je vous écoute, Tony.
21: Je suis un pauvre qui se bat pour la seule chose qui compte à ses yeux. Et je refuse de me laisser humilier ou intimider par qui que ce soit.
22: Attention !
21: Je veux un accord par écrit. Je veux l'effacement de ma dette. Je veux des excuses. Et je veux sortir libre, totalement libre.
10: Pour moi, c'est pas qu'un fait divers, c'est vraiment une...
3: Oui, mais lui l'a traité comme ça, moi c'est ce qui m'a gêné, hein.
10: C'est dans l'air du temps, vraiment.
3: Oui, mais c'est un fait. Il l'a traité, cette prise d'otage, qui est un par révolte et par indignation, qui peut se justifier, mais tout son film n'est que factuel. Comme Elephant, d'ailleurs, qui racontait aussi un fait divers assez atroce, et il s'en tenait uniquement au fait, c'est ce qui fait un peu sa signature. Moi, j'ai pas tellement marché. Avec lui, comme aucune dramaturgie ou si peu, presque pas de progression, un fait, un événement hors norme, et de cet hors norme, il ne fait rien qu'un fait divers. Et ce fait divers devient un fait tout court. Pas de réel suspense, la réalité, rien que la réalité remise en scène. La caméra n'est qu'un témoin impartial d'une réalité passée. J'ai pensé à l'inverse, par exemple, d'une fiction, en revanche, Un après-midi de chien, qui était une prise d'otage dans une banque, qui est un film qui a eu beaucoup d'effets comme ça, de Lumet, hein. Et là, on avait un véritable un fait divers, mais un véritable suspense. Là, l'action est déshabillée en quelque sorte, et elle est nue. Mais quand le roi est nu, il y a pas grand chose à voir. Et les personnages sont plutôt archétypaux, donc il y a pas de. C'est le contraire d'un polar, une simple démonstration avec un témoin, et puis les témoins qui regarderont le film. Moi, ça m'a un peu déçu, beaucoup.
10: Marie-Noël ?
12: Oui. Mais d'un autre côté, il y a quelque chose de sympathique dans ce suspense, je trouve. C'est que c'est un personnage qu'on retrouve souvent dans le cinéma américain. C'est le héros innocent, faible, seul, sans appui, contre les puissants de l'Amérique. Et cette disproportion, alors d'autant plus que l'hyperpuissant, là, il est joué par Al Pacino lui-même.
10: Oui.
12: On parlait de Lumet. Et quand même, il est formidable.
10: Oui.
12: Il est formidable, Pacino. Parce qu'il est formidable désinvolture arrogante.
10: De cynisme.
12: De cynisme des riches. Et ça, rien que pour ça, montrer cette petitesse de l'un, cette naïveté, parce que il a un côté ado, c'est vrai que son entreprise est complètement aberrante. Mais il se trouve quand même courageusement aller au bout de cette entreprise qu'il voudrait un face-à-face avec ce mania qui est l'ogre des contes, mais vraiment, en plus, mais vraiment un personnage odieux.
10: Odieux.
12: Odieux.
10: Oui.
12: Et odieux, mais tout à fait réaliste. Hein,
10: L'Amérique lui donne raison.
12: Alors ça, rien que pour ce face-à-face et cette tension entre les deux, je trouve que le film dit quelque chose.
10: Je suis tout à fait d'accord. Est-ce que nous avons un peu de temps pour nous, l'orchestre? Bernard, vous avez vu le film?
16: Ce que je veux vous dire, c'est que la vie à crédit nous met la corde au cou et de nous rappeler qu'il y a toujours un prêté pour un pendu. C'est tout ce que je voulais dire.
10: Bon. Alors, nous, l'orchestre de Philippe Béziat avec Klaus Mäkelä, vous l'avez vu.
3: Oui.
10: On n'a pas le temps de passer la bande-annonce, mais parlez-nous du film.
3: C'est un
10: documentaire. Hein.
3: C'est un documentaire, mais c'est les 120 musiciens dirigés par Klaus Mäkelä.
12: De l'orchestre de Paris.
10: L'orchestre
3: de la Philharmonique de Paris. Et on filme donc les répétitions, et surtout, on interviewe les musiciens, pas tous, mais une partie, et pendant qu'après on voit les répétitions, et puis on voit l'orchestre même de Ravel à Bartok, la magie musicale opère, mais ce qui est intéressant, c'est les impressions des
10: musiciens eux-mêmes.
3: Ici, la passion individuelle rejoint l'effort et la discipline collective.
10: Merci.
3: Dans un va-et-vient créatif qui est assez passionnant.
10: Ayons de la discipline collective, c'est le générique. Merci Marie-Noël Tranchant, Dominique Borde et Bernard Médioni. Merci également à Jean-Paul Lérine pour la réalisation, François Dieudonné, Camille Meyer pour la réussite technique de notre entretien. Ne manquez pas l'émission de demain. Je reçois Michael Kor pour son formidable livre sur le dernier conclave et l'élection de Léon XIV. Le bouquin est absolument génial. D'ici là, prenons soin des uns et des autres et soyez heureux, c'est urgent. Je vous embrasse.

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1: Écoutons le psaume 97. La terre tout entière a vu le salut que Dieu nous donne.
2: Chantez au Seigneur un chant nouveau, car il a fait des merveilles. Par son bras très saint, par sa main puissante, il s'est assuré la victoire. Le Seigneur a fait connaître sa victoire et révélé sa justice aux nations. Il s'est rappelé sa fidélité, son amour en faveur de la maison d'Israël. La terre tout entière a vu la victoire de notre Dieu. Acclamez le Seigneur, terre entière, sonnez, chantez, jouez.

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1: Bonjour à tous, bienvenue dans ce studio de RCF Notre-Dame pour cette nouvelle édition des Racines du présent. Si vous désespérez, comme beaucoup, de comprendre l'éternel conflit du Moyen-Orient, alors ce livre, ou plutôt l'Atlas dont nous allons parler aujourd'hui, est fait pour vous. Son titre, Israël-Palestine, Histoire, Société, Économie, un atlas géopolitique pour tout comprendre, c'est publié chez Talendier et également par Le Monde. La promesse du titre est ambitieuse.

0: régions du monde. Vous allez nous expliquer justement comment ces cartes nous parlent et surtout comment vous arrivez à les faire parler. Et puis également avec nous Gilles Paris, bonjour.
1: Bonjour.
0: Merci d'être avec nous, vous êtes éditorialiste au Monde, vous tenez une chronique hebdomadaire consacrée aux questions internationales. C'est quel jour de la semaine la chronique ?
1: Le mercredi.
0: Le mercredi. Vous avez couvert à partir de 1995 le processus de paix israélo-palestinien. C'était les accords d'Oslo signés en 93, on en reparlera, puis la seconde intifada en tant que correspondant du Monde à Jérusalem de 2001 à 2006. Et puis vous avez dirigé le service international du Monde. Vous avez également été correspondant pour le Monde à Washington de 2014 à 2021. Autant dire que cette région et ses accointances internationales n'ont plus de secret pour vous. Voilà, je rappelle le titre de ce magnifique atlas Israël-Palestine, histoire, société, économie, un atlas pour tout comprendre. C'est publié chez Talendier et Le Monde. Notre thème aujourd'hui, Israël-Palestine, ce que disent l'histoire et les cartes.
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0: Alors donc, nous sommes sur ce petit territoire, Israël-Palestine. C'est un territoire, il faut le rappeler, qui est grand comme deux départements français. C'est tout petit et ce petit territoire est parcouru depuis plus de 100 ans par une guerre permanente, une guerre ravageuse. Au cœur de cette guerre, le défi, la difficulté, c'est le partage d'une terre dont vous dites, Gilles Paris et Delphine Papin, dans votre atlas, qu'elle est deux fois promise. Nous verrons qu'elle a peut-être été trois fois trop promise. Alors, nous allons en revenir au fait, c'est-à-dire à la vérité des cartes. Nous allons revoir avec vous les étapes clés depuis plus de 100 ans. Nous allons peser le lourd héritage de l'histoire et surtout le jeu incessant et immémorial des puissances étrangères. Sur ce territoire d'Israël et de Palestine, nous allons ausculter les dynamiques internes des deux sociétés. Bref, nous allons avec vous, grâce aux cartes et grâce à l'histoire, rentrer dans le dur, dans la réalité de ces deux sociétés qui n'en finissent pas d'être en conflit. Alors, Gilles Paris, nous sommes à la fin de l'Empire ottoman, au début du XXe siècle, et quel est l'état des lieux sur ce qu'on appelait à l'époque, pas encore Israël, ce qu'on appelait la Palestine? C'était comment à la fin de l'Empire ottoman, Gilles Paris?
1: C'est un territoire qui est taraudé par des sentiments nationalistes. Mmh. Et le problème, c'est qu'il va se superposer à cela des ambitions coloniales françaises et britanniques. Donc on a cette juxtaposition très curieuse de nationalisme naissant, mmh. Nationalisme arabe, mais aussi le sionisme, mmh. Un nationalisme juif qui se développe en Europe, mais qui va se projeter dans cette région. Et les uns et les autres vont jouer de leurs influences, c'est-à-dire que le nationalisme arabe va se reposer un temps sur la puissance britannique, mmh. qui est la puissance mondiale au début du XXe siècle. Elle va aussi jouer avec l'influence française. Et puis, le sionisme va également essayer de s'appuyer sur ses forces extérieures pour arriver à ses fins, à établir ce foyer juif qui est promis par la déclaration Balfour de 1917.
0: Alors, j'ouvre votre atlas, donc Israël-Palestine, histoire, société, économie, un atlas pour tout comprendre, chez Talendier et Le Monde, pages 12 et 13, et je vois Delphine Papin, une grande carte de l'Empire ottoman. On a oublié à quel point l'Empire ottoman courait de la Mecque à... Jusqu'à où au nord? Jusqu'à Kiev, presque. Presque. Racontez-nous Kiev, cette carte-là.
3: Alors, en fait, cette carte, elle a une originalité, oui. Parce qu'elle visualise à la fois ce qui se passe en Europe, mm-hmm. et ce qui se passe au Moyen-Orient en même temps. Et souvent, dans les atlas, on a la période européenne, oui. et cette période où on a la montée de l'antisémitisme et où on cartographie habituellement les pogroms, etc. On est très centré là-dessus.
0: En Europe de l'Est.
3: Exactement, mm-hmm. en Europe de l'Est. Et on a une autre proposition de carte, souvent quelques pages plus loin, qui est la présence de l'Empire ottoman.
0: Mais comme si c'était un autre monde.
3: Comme si c'était un autre monde. Alors que ces deux mondes, en fait, vont se rencontrer. Donc c'était pour nous assez intéressant de juxtaposer, enfin, pas de juxtaposer, mais de prolonger mmh. la carte. Donc, c'est-à-dire de faire une cartographie qui part du Royaume-Uni et qui va, effectivement, comme vous le dites, jusqu'à la péninsule arabique où court mmh. l'Empire ottoman à cette cette époque-là. Et on a cartographié, en fait, ce qui se passe entre 1880

0: et 1920, ce qui nous permettait de superposer ce que vous avez évoqué avec Gilles à l'instant, à la fois cet empire ottoman qui est à la fin de 1914, donc là où il s'étend, donc on voit évidemment la Turquie, l'ancienne Turquie, enfin l'actuelle Turquie avec à l'époque Constantinople, et qui court le long de la mer Rouge jusqu'à Sanaa, l'actuel Yémen.
1: Et qui va jusqu'au Balkan au nord.
0: Et qui va jusqu'au Balkan.
1: Sur ces lignes de fracture.
0: Exactement, qui va jusque exactement. Mmh. Et puis, on a superposé également le mandat français et le mandat britannique pour montrer que toute cette période-là, en fait, ça va très vite et que les influences vont se superposer très rapidement entre la fin de la Première Guerre mondiale entre le début de la Première Guerre mondiale et la fin de la Première Guerre mondiale. Mais ce qui est intéressant aussi, c'est de montrer ces deux premières alias. Mmh. Qui partent d'Odessa,
1: de la Crimée,
0: exactement, et de voir que en Europe on a cette montée de l'antisémitisme et puis l'émergence d'un sionisme avec des grands intellectuels qui pensent qui sont en train de penser la nation, parce qu'en Europe on pense les nations aussi, et donc on pense le sionisme
1: avec la possibilité d'un foyer juif.
0: Tout à fait.
1: La possibilité, mais on n'en sait pas plus à l'époque.
0: Tout à fait. Il y a des discussions à travers toute l'Europe. Donc, on a des intellectuels. On a Théodore Herzl à Vienne. On a Chaim Weizmann à Manchester, au Royaume-Uni. On a essayé de recartographier aussi tous les intellectuels.
1: Voilà, il y a une sorte d'ébullition qui se passe. Mais alors, il faut rappeler, Gilles Paris, que durant la Première Guerre mondiale, l'Empire ottoman avait fait en quelque sorte le mauvais choix. C'est-à-dire qu'il était allié des puissances allemandes.
2: Absolument, oui. Il prend le parti de l'Axe. Pourquoi ? Parce qu'il craint déjà les ambitions territoriales britanniques. Il faut se souvenir aussi qu'à cette époque, il y a des ambitions russes.
1: Mais
2: évidemment.
1: Oui.
2: Et la triple entente comprend évidemment la France, le Royaume-Uni et la Russie. Mmh. Donc c'est... selon l'adage que l'ennemi de mon ami, l'ennemi est mon ami, c'est pour ça qu'il se rapproche de l'Empire austro-hongrois et de l'Allemagne.
1: Donc on voit se dessiner à l'issue de la Première Guerre mondiale une sorte de jeu de marqueterie avec des pièces mouvantes. On ne sait pas encore bien ce que ça va donner. Le traité de Versailles, le traité de paix en 1919, fixe de nouvelles règles du jeu. Quelles sont-elles, Gilles Paris ?
2: C'est pour la région qui nous intéresse, c'est surtout les traités conclus ultérieurement, Lausanne et Sèvres, qui vont fixer le cadre. Et le cadre, on acte la fin du grand empire ottoman, qui est réduit dans ses frontières.
1: Qui avait 6 siècles d'existence, il faut le rappeler.
2: Donc il est ramené à ce qui est l'actuelle Turquie. Et puis, les territoires laissés libres.
1: Alors qu'est-ce qu'on va en faire ?
2: En partie, on va les confier par des mandats aux Français et aux Britanniques, qui sont les vainqueurs.
1: Donc c'est la SDN qui préfigurait l'ONU, la Société des Nations, qui se tourne vers les vainqueurs. Et qui dit, voilà, c'est à vous, en quelque sorte.
2: En quelque sorte, on considère que ces territoires ne peuvent pas s'administrer par eux-mêmes et qu'ils ont besoin d'une tutelle, évidemment bienveillante, française et britannique.
1: Je sens le doute dans vos paroles.
2: C'est-à-dire que
1: est-ce qu'ils auraient pu s'administrer eux-mêmes dès cette époque-là ?
2: À cette époque, on a déjà un nationalisme arabe très fort, qui est porté par beaucoup d'intellectuels. Il y a des salons à Bagdad, à Damas, surtout, à Beyrouth. Il y a un foisonnement... culturel. Et il faut remarquer d'ailleurs que ce nationalisme arabe va être stimulé par le sionisme. C'est-à-dire qu'on a cette concurrence de nationalisme qui se met en place et qui va s'ancrer au niveau territorial. Donc, est-ce qu'il y avait besoin de mandats britanniques et français ? On ne peut pas quand même écarter le fait qu'on était à la fin d'une période coloniale où finalement ça posait aucun problème pour des pays de prendre possession de territoire.
1: La France a pris possession du Cameroun, par exemple, à l'issue de la Première Guerre mondiale. C'était un territoire africain qui lui a été dévolu sous mandat. Et ça faisait c'était la mentalité collective. On considérait comme évident que donc nous pouvions exercer un mandat, nous ou les Britanniques, sur des territoires sous tutelle.
2: Oui, c'est-à-dire que les 14 points de Wilson qui constituent un cadre à la fin de la Première Guerre mondiale, évidemment comprennent l'autodétermination des peuples, mais on voit que dans les faits, cette autodétermination, elle est bridée par les ambitions territoriales britanniques et françaises qui ont des visées, qui ont leur propre dynamique. C'est-à-dire que pour les Britanniques, il y a toujours cette obsession de l'axe qui les relie à l'Inde, et de contrôle du territoire qui va jusqu'en Inde. C'est-à-dire que il y a eu au 19e siècle la pacification de ce qu'on appelle le Golfe aujourd'hui, le Golfe arabo-persique, avec les États de la Trêve qui vont devenir plus tard le Qatar, les Émirats Arabes Unis, Bahreïn et puis le Koweït. Et donc on a cette obsession britannique qui va passer par l'Irak aussi
1: de sécuriser
2: cet axe.
1: L'accès à l'Inde.
2: Voilà. Et puis il y aura après la découverte évidemment des ressources en hydrocarbures qui va entretenir les puissances coloniales.
1: Qui vont affoler encore plus.
2: Voilà, et qui vont encore plus motiver les puissances coloniales à prendre le contrôle de ces territoires.
1: Delphine Papin.
0: Et la compréhension justement de cet axe britannique, il est intéressant quand on regarde une carte, parce qu'il faut se souvenir que, Gilles vient de l'évoquer, cet axe il va jusqu'au Golfe arabo-persique, mais il n'y avait pas Suez. Donc, quand on devait transporter des marchandises et aller vers les Indes, on passait par ces routes-là, au niveau de la Méditerranée, on passait et on faisait cet axe qui part, en gros, pour faire simple, du Liban, Syrie, et qui traversait jusqu'à l'Irak actuel.
1: Donc, ça a toujours été un carrefour, une charnière entre deux mondes, entre l'Occident et l'Orient, entre l'Occident et l'Asie. Alors, on parle de cartes avec vous, Delphine Papin. Il y a eu quand même en 1916 un partage des territoires avec deux coups de crayon, Sykes-Picot, un crayon rouge, un crayon bleu. Que s'est-il passé, Delphine Papin ?
0: Eh bien, c'est le partage, en fait, de la Syrie, de l'Irak. Et c'est là qu'on va partager effectivement d'un coup de crayon. On dit souvent que ça a été un coup de crayon. En fait, ça passe quand même dans des zones qui sont aussi désertiques. Donc c'est pour ça que ça semble aussi.
1: Oui, on pensait que c'était pas grave et qu'on pouvait dessiner les frontières à notre gré.
0: Voilà.
1: C'était. Ouais.
0: Et donc on trace les frontières dans les années 20 à la suite de ça, et on va déterminer l'Irak, la Syrie, le Liban avec ce tracé de Sykes-Picot. Peut-être que Gilles.
1: Sur Sykes-Picot, c'était qui ces deux ? C'était deux aristocrates français et britanniques.
2: Pas vraiment des aristocrates pour la partie française, mais en tout cas, c'est les artisans de cette vision coloniale. Mm-hmm. Donc, c'est eux qui arrivent à s'accorder sur ce qui ménage le mieux les intérêts des deux puissances, la France et le Royaume-Uni. Et ce qui est intéressant, effectivement, c'est cette attitude très cavalière, finalement, de disposer du territoire des autres.
1: Voilà.
2: Et malgré tout, eh bien cet héritage, il reste. C'est-à-dire que, avec ces nationalismes naissants, qui ne s'étaient pas encore traduits territorialement, eh bien le Sykes-Picot va introduire une donnée plutôt qui va rester. C'est-à-dire que les frontières, le partage, notamment cet axe qui sépare la Syrie de ce qui est au sud, c'est une frontière qui reste et qui n'est pas remise en cause. Mmh. Et en fait, les populations vont s'adapter plus ou moins bien
1: ou moins,
2: à ce cadre qui sera imposé et qui va rester, puisque, comme souvent, ce sera la moins mauvaise des possibilité de partage d'un territoire.
0: Et puis, ces frontières, elles ont été peu remises en cause finalement.
1: Oui.
0: Aujourd'hui, quand il y a une ébullition, elle se fait à l'intérieur du cadre et elle ne sort pas forcément du cadre. On a reparlé de Sykes-Picot au moment de la Syrie et de l'Irak, au moment de Daesh, où l'État islamique avait, dans une communication,
1: restauré le califat.
0: Restauré le califat et physiquement détruit les bornes, certaines bornes de la frontière. entière de Saïd Picot pour dire que c'était la fin de
1: l'ordre colonial.
0: Voilà,
1: c'est ça. Et puis alors, il y a eu un grand événement, Gilles Paris, dans l'histoire de ce Proche-Orient qu'on essaye de décrypter avec vous à travers votre ouvrage Israël-Palestine, un atlas pour tout comprendre, c'est chez Talendier et Le Monde. C'est en 1917, la déclaration Balfour. Que s'est-il passé à ce moment-là?
2: Alors, c'est la première matérialisation d'un soutien occidental au projet sioniste. C'est-à-dire que le projet sioniste développe en réaction aux pogroms qui se développent en Europe de l'Est, dans l'Empire russe. Mmh. Et donc, il y a le sentiment qui est accentué par l'affaire Dreyfus en France, que les communautés juives, même lorsqu'elles sont intégrées, ne trouveront jamais la paix, qu'il leur faut un espace territorial à elles. Et donc cet espace territorial, eh bien, ça va être le retour aux sources, c'est-à-dire évidemment sur la base d'un message religieux, l'année prochaine à Jérusalem, une phrase qui revient dans les prières.
1: Avec des fondements bibliques, très
2: absolument,
1: très fort.
2: Absolument, absolument. Ouais. Et donc après avoir considéré l'installation d'un État juif en Afrique, eh bien c'est la Palestine mandataire qui va être choisie. Et dans le feu de la Première Guerre mondiale, le Royaume-Uni, qui cherche des soutiens, considère qu'il est important de se ménager la bienveillance d'une communauté juive qu'il perçoit comme influente, comme riche, et donc
1: Également aux États-Unis.
2: Également aux États-Unis. Mmh. Et donc le gouvernement britannique va produire cette lettre qui apporte son soutien à la création d'un foyer national juif en Palestine, évidemment, qui ne présumerait pas des autres sensibilités nationalistes arabes. On arrive à cette quadrature du cercle, dont on ne se sort pas depuis le début de cette guerre de 100 ans.
1: On voit bien l'enracinement du conflit actuel dans des décisions, dans des visions du monde plutôt ancienne. Alors, je voudrais vous faire écouter Gilles Paris et Delphine Papin, une archive sonore pour montrer la permanence des fractures. Ce reportage a été réalisé en 2017 par la chaîne d'information continue marocaine Mehdi TV1. Et on voit comment une chaîne d'information marocaine peut célébrer, ou plutôt se faire l'écho de la célébration du centenaire de la déclaration Balfour. Nous sommes en 2017 à Ramallah. C'est un reportage de nos confrères, donc à Ramallah en Palestine. On en reparlera tout à l'heure. Et c'est un reportage donc de nos confrères marocains de Mehdi TV1. Soyez attentifs à l'accent qui est mis dans ce reportage.
3: L'héritage de Balfour, c'est l'apartheid. C'est ce qu'indiquent des banderoles brandies aux côtés de drapeaux palestiniens devant une représentation britannique. Un siècle après la déclaration Balfour, document qui a préfiguré la création d'Israël, des centaines de Palestiniens expriment leur colère de Gaza à Ramallah, en passant par Jérusalem-Est, partie palestinienne de la ville sainte occupée et annexée par Israël. Les Palestiniens demandent excuses et réparations à la Grande-Bretagne. Balfour a donné la Palestine aux sionistes et il a oublié qu'il y avait une population palestinienne dans notre pays. Le pays n'appartient pas à Balfour et nous sommes ici, nous vivons ici et nous poursuivons nos revendications jusqu'à ce que nous trouvions une solution. Nous avons dit au consul ce que nous voulions entendre de la Grande-Bretagne. Nous lui avons dit que nous n'imaginons pas que 100 ans après la promesse noire, les choses se passeraient comme ça. Nous demandons que l'État de Palestine soit reconnu. Au lieu de cela, les 100 ans de notre souffrance sont célébrés. Le 2 novembre 1917, il y a 100 ans jour pour jour, le ministre britannique des Affaires étrangères, Arthur Balfour, assurait que son gouvernement considérait favorablement l'établissement en Palestine d'un foyer national pour le peuple juif. Une étape majeure pour le mouvement sioniste. La déclaration Balfour ouvre ainsi la voie à la création de l'État d'Israël en 1948, mais également au conflit israélo-palestinien. Pour les Palestiniens, cette déclaration est à l'origine de la Nakba, la catastrophe en arabe. Cette même année, la guerre éclate et marque la fuite ou l'expulsion de 750 000 Palestiniens de leur foyer, suivi de 70 ans de conflit israélo-palestinien. Alors que l'événement divise toujours au Moyen-Orient, Londres organise un dîner d'anniversaire en l'honneur du centenaire de la déclaration de Balfour. La première ministre Theresa May a reçu son homologue israélien Benjamin Netanyahou et Roderick Balfour, un des descendants de l'auteur de la déclaration. « Nous sommes fiers d'avoir joué un rôle pionnier dans la création de l'État d'Israël », peut-on lire dans des extraits de son discours publié à l'avance par ses services. Le président de l'autorité palestinienne, Mahmoud Abbas, a par ailleurs appelé Londres à l'humilité et non à la célébration.
1: Voilà, nous étions en 2017 sur les ondes de nos confrères marocains, la télévision, la chaîne d'information continue, MediTV1, qui donc faisait un reportage sur le centenaire de la déclaration Balfour. Gilles Paris, vous qui co-signez avec Delphine Papin cet atlas géopolitique pour tout comprendre, Israël, Palestine, histoire, société, économie, c'est chez Talendier et Le Monde. Comment vous avez entendu la permanence de cette fracture, de cette blessure de la déclaration Balfour en 2017?
2: C'est l'expression qui revient souvent, c'est-à-dire que Balfour, la déclaration Balfour, c'est une nation qui promet à une deuxième le territoire d'une troisième. Mmh. Ce qui est à la fois vrai et un peu caricatural, parce qu'il y a une présence juive en Palestine mandataire, qui est très ancienne, évidemment, pour une raison évidente. Mais démographiquement, les choses sont en dynamique depuis, mmh. depuis la fin du 19e siècle. C'est-à-dire qu'on assiste à l'arrivée d'une forte immigration juive, les alias successifs, qui vont modifier ce rapport démographique mmh. et qui va générer une tension grandissante. Et donc, ce qui est très, très intéressant, c'est de voir que c'est le Royaume-Uni qui est donc derrière cette déclaration de Balfour, en faveur d'un foyer national juif, qui va être obligé, au fur et à mesure des années et des arrivées de migrants juifs, de les restreindre. C'est-à-dire que, comme il a reçu de la SDN, le mandat sur la Palestine mandataire, et qui voit les tensions que crée l'arrivée constante de juifs qui sont, encore une fois, chassés de leur territoire mmh. d'origine par la montée de l'antisémitisme, eh bien, il voit les tensions grandissantes avec la population autochtone arabe, et à la fin des années 30, il interrompt, justement, la migration pour essayer de conserver un équilibre, et c'est peine perdue, et donc ce qui découle, si vous voulez, de cette pression démographique et de ce bouleversement démographique, eh bien c'est l'évidence du partage qui apparaît comme la seule solution possible mmh. après la Seconde Guerre mondiale, car en plus s'ajoute le traumatisme de la Shoah. Mmh.
1: Et un partage déjà marqué par le sang. Par le sang, c'est-à-dire que vous évoquez ces militants juifs qui viennent s'installer à la faveur de l'Alia en Palestine. Une frange de ces militants sont armés et donc sont bien décidés à conquérir leur territoire. L'Irgun joue un rôle très très important.
2: Absolument, on a deux populations qui sont mues par le même réflexe existentiel. Voilà. C'est-à-dire que il y a d'une part ceux qui ont été chassés, mm-hmm. par l'antisémitisme et par la Shoah, donc ce traumatisme qui est absolument central. Et puis il y a ces populations arabes qui se voient dépossédées et les premières
1: terres ancestrales.
2: Voilà, donc les premières émeutes violentes, les plus violentes, c'est évidemment 1929 à Hébron, mmh. Une centaine de morts parmi les juifs, puisqu'on ne parle pas encore d'israéliens, mmh. il faut attendre la création de l'État pour utiliser ce terme, qui naîtra d'ailleurs.
1: On va y venir.
2: et donc on a cette montée des tensions et finalement le Royaume-Uni va abandonner, va dire à l'ONU qui succède à la SDN après la Seconde Guerre mondiale, je n'y arrive pas, je n'ai pas la solution à ce problème. Je pense que la solution c'est le partage, mais à vous de vous pencher sur cette question. Et l'ONU va envoyer une mission qui va conclure elle aussi à la nécessité d'un partage. Et ce partage est vécu de manière totalement opposée dans les deux camps en présence. C'est-à-dire que pour la partie arabe Le partage est illégitime parce que c'est un problème qui a été créé par les puissances extérieures, mmh. par le Royaume-Uni, par cette immigration. Et pour la partie juive, ce partage est nécessaire, puisqu'encore une fois...
1: Pour pouvoir exister
2: ouais. et en s'appuyant sur cette déclaration Balfour mmh. de 1917, qui promettait ce foyer national juif. Donc c'est ce choc de vision de la région qui va...
1: Et ce choc qui n'en finit pas de se produire voilà. aujourd'hui. Alors Delphine Papin, vous qui êtes spécialiste des cartes et qui avez co-construit avec Gilles Paris cet atlas pour tout comprendre, Israël-Palestine, publié chez Talendier Le Monde. Avant d'en venir à ce partage de 1948, il faut quand même rappeler la toile de fond, et c'est votre carte, page 16 et 17, c'est les religions du Moyen-Orient. Là, il y a une marqueterie absolument insensée, qui est immémoriale, qui est profondément enracinée dans ces territoires où on trouve des chiites, des sunnites, des juifs, des chrétiens, dans leur grande diversité, les chrétiens également, des druzes, et puis pudiquement vous parlez des autres musulmans. Il faut rappeler que la France, depuis l'Empire ottoman, joue un rôle de protectrice historique des chrétiens dans cette région du monde. Comment avez-vous pu réussir à cartographier ces religions du Moyen-Orient, Delphine Papin ?
0: Alors, c'est un travail. D'abord, on s'est appuyé sur un chercheur américain qui s'appelle Michael Izadi, qui a fait un travail assez exceptionnel de cartographier. Ça fait, j'espère ne pas dire de bêtises, mais au moins une quinzaine d'années, qui cartographie morceau de territoire oui. par morceau de mmh. territoire et pays par pays avec une grande finesse, en mêlant à la fois là où il y a des zones de population, parce mmh. qu'il a fait un travail où il met pas des zones, il met pas tout un pays oui. d'une même couleur, donc mmh. on y voit les nuances en fonction de la densité de la population, et donc il nous permet d'offrir cette carte qui montre qu'une large partie du Moyen-Orient est évidemment sunnite et que on trouve en Iran une majorité chiite, on trouve en Irak aussi autour de la rencontre des deux fleuves, le Tigre mmh. et l'Euphrate, également des chiites. Au nord de l'Arabie Saoudite, là où il y a mmh. beaucoup de pétrole, il y a aussi des chiites. Et puis on les trouve au Yémen, c'est on en parle aujourd'hui avec quand on parle des Houthis, oui. exactement. Mmh. Alors cette cartographie, parce que c'est toujours la question qu'il faut se poser, oui. c'est qu'est-ce que montre la carte et qu'est-ce mmh. que ne montre pas la carte.
1: Alors
0: ce qu'elle ne montre pas, c'est qui gouverne. Donc c'est-à-dire qu'on mmh. peut être un pays à majorité chiite mmh. Un pays à majorité sunnite et être gouverné par un chiite. C'était le mmh. cas de la Syrie à l'époque de Bachar el-Assad.
1: Qui était alaouite.
0: Qui était voilà. exactement alaouite, mmh. qui est une branche du chiisme. Mais où sa population, à 85 à 95% de la population, était sunnite. Mmh. Au Liban, évidemment, vous connaissez la situation, c'est beaucoup plus complexe. On a à la fois des chrétiens, des chiites, des sunnites. Mais ce qui est intéressant, c'est effectivement de voir à la fois où se trouvent les populations, leur concentration. Mmh. Sur cette carte-là, c'est aussi pour ça qu'on a fait figurer les fleuves. Je pense justement à ce qu'on appelle les Arabes du Marais, qui est en Irak, sont à la frontière avec l'Iran. Ils vont mmh. peut-être jouer un rôle prochainement, en tout cas, ou jouent un rôle actuellement.
1: Avec un film magnifique qu'on a vu sur les écrans récemment, oui. Le gâteau du président.
0: Ah oui, exactement.
1: Un excellent film sur les Arabes du Marais.
0: Voilà. Et ça, cette géographie, elle est importante à avoir mmh. à l'esprit et donc à superposer aussi aux frontières et au gouvernement.
1: Mais alors, cette superposition, Gilles Paris, on voit que, immémorialement, un très grand nombre de religions, un très grand nombre de peuples peuvent revendiquer une légitimité territoriale, une légitimité historique sur des zones entières, et que ce sont ces plaques tectoniques qui ne cessent de se frotter depuis des générations et des générations, Gilles Paris.
2: En fait, tout dépend de la place de la religion à un moment donné. Voilà. C'est-à-dire que lorsque la religion s'en tient au quiétisme et ne se mêle pas de politique, la cohabitation fonctionne très bien. Et d'ailleurs, la force des nationalismes arabes, lorsqu'ils se constituent, eh bien, c'est d'agglomérer des gens qui ont des confessions différentes. On le voit avec la création du parti Baath, que ce soit en Irak ou en Syrie, où on voit des chrétiens qui militent main dans la main avec, avec des sunnites ou des alaouites. Donc, on part dans l'affaire qui nous intéresse, Israël-Palestine, d'un conflit qui est territorial et qui, au fil des années, prend une dimension religieuse qui introduit une radicalisation. Et c'est ce qui rend la situation très complexe aujourd'hui. On aura sans doute l'occasion d'en parler. Encore une fois, la place de la religion, elle n'empêche pas des pratiques politiques plutôt consensuelles, mais elle peut aussi raviver des passions.
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1: Au micro, Frédéric Mounier. Aujourd'hui, notre thème Israël-Palestine, ce que disent l'histoire et les cartes. Et nous sommes en compagnie des deux co-auteurs d'un livre absolument passionnant publié aux éditions Talendier Le Monde, Israël-Palestine, histoire, société, économie, un atlas géopolitique pour tout comprendre. Nous sommes donc en compagnie de Gilles Paris, éditorialiste au Monde, et de Delphine Papin, rédactrice en chef au Monde, sur les questions d'infographie et de cartes. Alors, nous avons balayé l'histoire depuis la chute de l'Empire ottoman au début du XXe siècle, et nous arrivons donc à ce grand moment, 1947, le plan de partage de l'ONU, puis 1948-1949, ce que vous qualifiez, Delphine Papin et Gilles Paris, de grande déchirure. En un mot, que s'est-il passé, Gilles Paris, en 1947 ?
2: En 1947, donc, l'ONU fait le même constat que la puissance mandataire britannique, c'est-à-dire que la cohabitation est devenue impossible entre les populations arabes, qu'on appellera bientôt palestiniennes, et les populations juives, qui deviendront les Israéliens, et qui donc il faut partager la terre. Il faut partager la terre, une mission va être envoyée sur place, elle va travailler et elle va proposer un plan de partage qui sera adopté en novembre 1947 à la faveur d'un concours de circonstances intéressant, puisqu'on n'est pas encore dans la guerre froide, mais on s'en approche. Et pourtant, les États-Unis et l'URSS ont voté de manière identique en faveur de ce partage. Pourquoi ? Bien, pour l'Union soviétique, il s'agit de précipiter le départ du Royaume-Uni, considéré comme une puissance coloniale, ce qu'elle est encore à cette époque. Donc ce plan de partage, c'est un moyen de se débarrasser d'un concurrent dans la région. Ce plan de partage est voté, c'est un grand succès pour la partie sioniste qui a collaboré aux travaux de la commission. Et c'est un désaveu cinglant pour la partie arabe qui s'y refuse, et qui s'y refuse d'autant plus que ce plan n'est pas tout à fait juste. C'est-à-dire qu'il apporte, il concède une partie plus importante du territoire à la population qui est la moins nombreuse. Ce qui est un élément, évidemment, de refus, même si, fondamentalement, pour les pays arabes, la création d'un État israélien sur cette terre est absolument inacceptable. Et donc, on a une position maximaliste arabe qui fait face à un pragmatisme, c'est-à-dire que le sionisme de David Ben-Gourion est plutôt pragmatique. Il prend la terre qu'on veut bien lui confier, peut-être qu'il a une idée derrière la tête, mais en tout cas, il affirme se contenter de ce partage. Et en face, on a ce maximalisme arabe qui ne peut déboucher que sur la guerre.
1: Voilà, et tout cela, les cartes le disent parfaitement, Delphine Papin. Page 18, 19, 20, 21 de votre magnifique atlas, on voit que ce plan de partage, finalement, était intenable. Delphine Papin.
0: Alors, d'abord, peut-être avant de répondre avant de dire qu'il était intenable, je trouve que c'était... Moi, quand j'ai cartographié ce plan de partage, je suis repartie du plan de partage tel que j'ai pu le lire, et non pas de cartes que j'avais déjà vues publiées, puisque le plan de partage, il est, vous le trouvez...
1: Vous êtes partie à la source.
0: Je suis partie à la source. Et ce qui était intéressant, c'est de voir qu'en fait, ce plan de partage, il n'était pas dessiné par une carte, mais il était raconté en texte.
1: Avant d'être dessiné.
0: avant d'être dessiné. Ah oui. En fait, il n'est pas dessiné sur. Mmh. Il n'est pas dessiné en 47. Il est raconté. Si je vous en dis quelques lignes,
1: c'est. Allez-y.
0: Le tracé de la frontière nord à proximité du lac de Tibériade. La frontière se dirige vers le sud, suivant d'abord la limite sous-district, puis passant entre l'école d'agriculture Kadouri et le mont Tabor.
1: Alors, est-ce que c'était flou ou est-ce que c'était précis ?
0: Non, en fait, c'est extrêmement précis.
1: Ah, oui.
0: Et si vous voulez, si vous voulez la redessiner tel un cartographe qui suivrait, vous pouvez absolument tout lire. Mmh. Donc ça, c'était intéressant déjà de regarder la manière dont ça avait été dessiné, pour moi, enfin en tout cas dessiné et rédigé. Et puis après en regardant, si on regarde souvent on cartographie ce plan de partage sans y mettre ce qu'il y a dans le sol, dans le sous-sol et ça
1: dans les fleuves, dans les rivières,
0: voilà. Et donc on le réduit souvent en disant c'est intenable. Alors c'était intenable effectivement, mais la réflexion qui a été faite par les gens qui ont réfléchi à ce plan de partage n'était pas totalement absurde, même si
1: il y avait une
0: ça
1: logique,
0: semble dingue
1: ça. Oui.
0: puisque vous pouvez voir que sur la carte, on voit que le plan de partage, l'État juif est découpé en 3 morceaux et que l'État arabe est découpé en 4 morceaux. Mais à chacun, chacun avait à la fois un morceau de façade méditerranéenne, avait le sous-sol riche en eau de la Cisjordanie, donc chacun avait un petit morceau de nappe phréatique. Chacun héritait d'un désert. D'ailleurs, le territoire donné aux Juifs était plus large, mais il y avait plus de désert aussi. Et on s'appuyait aussi sur l'achat des terres qui avaient été faites pendant les années.
1: Donc il y avait une logique.
0: On ne sort pas de ce territoire de nulle
1: part. Et pourtant, c'était extrêmement fragile.
0: D'ailleurs, il y avait un territoire qui pouvait être intéressant, c'était Jérusalem.
1: Évidemment, j'allais en parler. Avec un statut international, administré par l'ONU.
0: Exactement, un statut international. Et là, la démographie, elle joue un rôle important, puisque la recherche aussi du découpage territorial, c'était d'englober, de faire en sorte que chaque territoire ait une majorité dans l'État qui lui revient. C'est-à-dire que pour les États... Pour l'État arabe, c'était plus simple puisque il y a à peu près à la constitution à la proposition, il y a 600 000 Arabes qui font partie de l'État arabe et que 10 000 Juifs. Par contre, pour l'État juif, c'était plus problématique puisqu'on était à 558 000 Juifs et 400 000 Arabes. Et d'ailleurs, c'est pour ça qu'il y a cette petite enclave à Jaffa qui est redonnée aux Arabes pour contrebalancer la démographie.
1: Voilà. Donc, ce sont des balances de précision, mais extrêmement fragiles quand même.
0: Tout à fait.
1: Et donc, dès 1948, Gilles Paris, les cartes sont modifiées. Il y a une offensive des armées arabes. En 1949, une victoire militaire d'Israël. En fait, ces territoires, ces lignes de frontières n'ont jamais cessé d'évoluer.
2: Oui, c'est-à-dire que l'ONU part du principe que il faut séparer les deux populations, mais que le territoire est trop petit et qu'ils sont obligés de s'entendre.
1: On rappelle qu'il s'agit de deux départements français.
2: Donc c'est pour ça qu'il y a autant de parties, que c'est que les tracés sont aussi torturés. C'est parce que je pense que derrière le travail de l'ONU, c'est la conviction qu'il faut qu'ils s'entendent à la fin. Donc on permet qu'ils aient chacun leur territoire, mais ils sont obligés de collaborer ensemble parce que les territoires sont trop petits. C'était un vœu pieux parce qu'en fait, ce qui a été sous-estimé, c'est la passion que génère ce partage, et puis surtout la guerre. C'est-à-dire que la guerre, on voit là aussi, on voit là aussi une partie juive qui est prête parce qu'elle pense que c'est inéluctable.
1: Qu'il va falloir se battre. Pour survivre.
2: Et donc, elle se prépare, elle s'arme, elle s'équipe, elle s'organise. Et puis, une partie arabe qui, quand on parle des armées arabes qui vont lancer une offensive à la déclaration de l'indépendance, cette offensive, elle est à l'image de ce que sont ces armées arabes. En fait, la seule armée arabe à l'époque qui est consistante, c'est celle qui se trouve en Jordanie, mais qui refuse de participer au combat parce qu'ils ont un accord secret avec la partie juive. Donc, en fait, ce combat tourne vite à la faveur d'Israël pour des raisons évidentes. C'est-à-dire que les forces en présence ne sont pas...
1: Pour des raisons de puissance.
2: Voilà, absolument.
1: Déjà. Alors, je vous propose une seconde archive sonore, puisque nous sommes en 1900. 1948, il y a un mot qui résonne très très fortement dans l'histoire et dans la mentalité palestinienne, c'est la Nakba. La Nakba, c'est donc la catastrophe, la grande catastrophe. Je voudrais vous faire écouter ce reportage réalisé par nos confrères de Euronews qui raconte ce qui s'est passé en 1948.
5: Le destin des Palestiniens est scellé ce jour-là, le 11 novembre 1947. Après la Deuxième Guerre mondiale, la Grande-Bretagne, voulant mettre fin à son mandat sur la Palestine, s'adresse à l'ONU qui vient d'être créée. L'Assemblée générale décide la partition de la Palestine et ouvre la voie à la création d'un État d'Israël sur 56% du territoire.
6: Was adopted by 33 votes, 13 against, 10 abstentions.
5: Les Arabes de Palestine et les États arabes n'acceptent pas la partition qu'ils considèrent injuste. La guerre éclate encore sous le protectorat britannique. Le mandat britannique expire le 14 mai 1948. Or, ce même jour, avant même leur butoir et par surprise, le Conseil du peuple juif réuni à Tel Aviv proclame l'indépendance de l'État hébreu. C'est Ben Gourion qui signe le premier. Pour les Juifs, c'est un jour de fête. Pour les Palestiniens, en revanche, c'est la catastrophe, la Nakba. Durant cette année 1948, 750 000 Palestiniens sont expulsés de leurs maisons et de leurs terres. 400 villages sont détruits. Chassés par les miliciens de la Haganah, une force paramilitaire juive créée sous le mandat britannique, des centaines de milliers de Palestiniens vont devenir des réfugiés. Beaucoup partent en Jordanie, le seul pays à leur donner un passeport. D'autres au Liban ou ailleurs. Les camps de réfugiés provisoires vont devenir, au fil du temps, définitifs. C'est le cas de Jalazon, établi sur une colline rocheuse en 1949, près de Ramallah, en Cisjordanie. Ils sont 11 000 à y habiter. Ibrahim Mahmoud avait 17 ans lorsque sa famille a dû fuir la ville de Lida. Aujourd'hui, à 83 ans, il se souvient.
7: Nous sommes allés dans les montagnes et nous y avons passé 4 ou 5 nuits. Les gens étaient comme des brebis sans berger. Et puis nous sommes allés à Jamala, Deir Amara, Bettilo, puis à Kabat Jaber.
5: Mais malgré les décennies écoulées, Ibrahim ne renonce pas au retour.
7: Je jure devant Dieu que nous reviendrons. Nous devons rentrer, juifs ou non-juifs, peu importe, c'est l'Amérique qui nous a mis dehors, pas les juifs.
1: Voilà, un grand merci à nos confrères de Euronews donc, qui racontaient cette année 1948. Gilles Paris, vous êtes co-auteur avec Delphine Papin de ce livre passionnant chez Talendier Le Monde, Israël, Palestine, Histoire, Société, Économie, un atlas géopolitique pour tout comprendre. Cette Nakba, cette catastrophe, ces 750 000 réfugiés sans retour, est-ce que c'est l'une des signatures, l'un des fondements importants de cette guerre permanente qu'on trouve au Proche-Orient?
2: Oui, effectivement, c'est le grand traumatisme sur lequel va se fonder d'ailleurs le nationalisme palestinien, c'est-à-dire que ce nationalisme palestinien, il va se développer principalement dans les camps de réfugiés, en dehors de l'ancienne Palestine mandataire. Et ce choc, en fait, c'est parce que pendant très longtemps, une historiographie israélienne a présenté ce départ comme un départ volontaire, en fait, à l'appel de gouvernements étrangers arabes, demandant aux populations palestiniennes de partir, parce que, bien entendu, la victoire allait survenir et elle pourrait rentrer. En fait, il y a aussi une volonté de nettoyage ethnique israélienne.
1: Vous utilisez ce mot-là.
2: Oui, oui. Et Delphine a rappelé le problème de la partie qui revient au futur État israélien, c'est qu'il y a une grosse population arabe, même si elle est minoritaire. Et donc, cette population est chassée. Il y a un plan qui s'appelle le plan Dalet, mis en œuvre par la future armée israélienne, qui est de faciliter l'installation future des nouvelles vagues de migrants juifs et qui sont appelés à devenir israéliens en profitant du territoire abandonné par les Palestiniens.
1: Alors votre livre ensuite, Delphine Papin et Gilles Paris, retrace les différents épisodes de cette histoire, la crise de Suez en 56, la guerre des six jours en 67, la première intifada en 87, les espoirs pour la solution à deux États autour des accords d'Oslo en 1993. Je voudrais revenir avec vous sur une série de pages que vous consacrez aux deux sociétés, la société israélienne et la société palestinienne. Alors, ça nous demande de faire une avancée dans le temps. Mais je pense qu'il s'agit d'explications tout à fait utiles pour nos auditeurs pour comprendre les tensions actuelles. Au sein, Gilles Paris, au sein de la société israélienne, il y a cette nécessité de se construire dans un environnement perpétuellement hostile, mais avec cet affrontement entre une gauche laïque face à une droite religieuse nationaliste, le tout construit sur une colonisation permanente. Il y a quelque chose de fondamentalement compliqué et violent dans cette marqueterie de la société israélienne d'hier à aujourd'hui, Gilles Paris.
2: En fait, on assiste à une mutation du sionisme. C'est-à-dire que le sionisme des origines, celui de David Ben-Gourion, on l'a dit, est assez pragmatique. Il est laïque.
1: Plutôt socialiste.
2: Il est évidemment socialiste et il est incarné à ses origines par le kibbutz et le kibbutznik, qui est l'homme nouveau israélien.
1: Une nouvelle manière de vivre ensemble.
2: Oui, et puis l'agriculteur en armes, qui vit au grand air, qui affronte les éléments.
1: Qui fait fleurir le désert.
2: Voilà, absolument. Ce sionisme, il va se transformer. Alors, il y a d'une part, évidemment, il y aura un détachement de la terre avec la Startup Nation que devient Israël. Mais ce qui compte le plus, c'est au contraire l'enracinement qu'introduit la colonisation israélienne qui se développe à partir de la victoire de la guerre des six jours en 1967. C'est-à-dire que pendant toute la première partie d'Israël de 1948 à 1967, les terres bibliques...
1: un enracinement biblique.
2: Voilà, c'est-à-dire que ces terres-là étaient hors d'atteinte. Mm-hmm. Et puis la victoire et la conquête de la Cisjordanie permet aux Israéliens de revenir sur ces terres-là qui sont mythifiées et qui prennent une dimension absolument centrale.
1: Et qui sont supposées appartenir de toute éternité à Israël.
2: Voilà. Et donc on passe en l'espace de ces 100 ans, on passe d'un maximalisme arabe à un maximalisme israélien. C'est-à-dire qu'un maximalisme palestinien qui, au départ, refuse l'idée même d'un partage de la terre, refuse évidemment l'idée d'un État israélien. Et on a aujourd'hui, alors que la partie palestinienne, pour ce qui est de l'OLP, et même dans la dernière charte du Hamas, il y a la possibilité d'une cohabitation, une coexistence qui est évoquée, suggérée, sans revenir sur ce qui constitue le cœur de la doctrine du Hamas, c'est de considérer la terre comme un bien musulman. Mais il n'empêche que l'admet qu'on pourrait peut-être partager, mais côté palestinien, donc on passe à l'idée du partage à partir de 1988, mais côté israélien, au contraire, l'idée d'un État palestinien devient de plus en plus impossible,
1: insupportable.
2: Voilà, donc le maximalisme a changé de camp aujourd'hui.
1: Alors, Delphine Papin, vous nous proposez des cartes tout à fait originales autour de ce que vous appelez les deux démographies.
0: Oui.
1: Et puis la bataille de l'eau aussi, qu'on oublie parfois, mais cet enjeu de l'accès à l'eau est quelque chose de tout à fait essentiel dans cette charnière du Proche-Orient, Delphine Papin.
0: Effectivement.
1: Sur les deux démographies, racontez-nous.
0: Oui, effectivement, là vous abordez deux questions dont on parle peu et pourtant qui sont centrales. Sur la démographie israélienne versus la démographie palestinienne, on a une démographie avec une dynamique qui est très différente. Une démographie palestinienne qui est forte grâce à la natalité, alors que du côté israélien, ce qui fait la dynamique démographique, en tout cas pendant de nombreuses années, aujourd'hui ça change un peu, mais ça a été la place centrale de l'immigration et des vagues successives de migrants qui vont aussi changer le jeu politique.
1: Oui. Notamment les migrants russes, les migrants éthiopiens aussi.
0: Exactement, Gilles connaît mieux cette partie-là sur les changements politiques. Mm-hmm. Aujourd'hui, la question de la démographie, c'est dans la société israélienne, c'est aussi l'enjeu, par exemple, des ultra-orthodoxes religieux.
1: Qui sont très féconds.
0: Voilà.
1: Et donc, à l'encontre du reste de la société israélienne, qui est plutôt sécularisée, disons.
0: Exactement, et donc ça peut créer un autre déséquilibre démographique à l'intérieur même de la société israélienne, et ce qui entraîne un déséquilibre qui peut être aussi un déséquilibre à la fois économique, à la fois sur la question militaire. On l'a vu récemment, où cette question de l'engagement des jeunes haredim dans l'armée qui refusent la conscription pose un problème dans la mesure où ils vont représenter sans doute, ils représentent aujourd'hui à peu près 16% de la population, ils risquent d'être à peu près un quart par la suite d'ici la prochaine génération.
1: Et de même, au sein de la société israélienne, il y a ce qu'on appelle les Arabes israéliens qui ont pu rester sur place à l'époque du grand partage de 48 et qui, eux, sont plus féconds que les Israéliens pur jus, disons.
0: Alors,
1: c'est en train de changer ?
0: Pas tout à fait, parce que au contraire, les Arabes israéliens ont un taux de fécondité les femmes, un indice de fécondité qui tourne plutôt autour de 4 enfants par femme. Les laïcs israéliens sont autour de 2, mais les ultra-orthodoxes autour de 6. Donc on n'est pas dans la même dynamique.
1: Oui, voilà un enjeu important. Oui.
0: Alors que au démarrage. On était plutôt sur des taux élevés. Mais il y a aussi dans cette société israélienne d'autres populations qui peuvent être les Druzes aussi. Mmh. Et chaque partie de cette population est quand même a pas tout à fait le même statut. Les Druzes font partie de l'armée. Alors que les Arabes israéliens, juifs ne font pas l'armée. Arabes israéliens ne font pas l'armée.
1: On voit cette grande complexité.
0: Oui.
1: Alors malheureusement, on arrive bientôt au terme de cette passionnante conversation durant laquelle vous nous avez éclairé sur les racines historiques de ce qui se passe au Proche-Orient. Il y a encore beaucoup, beaucoup de choses qu'on trouve au sein de votre livre. Notamment, vous vous êtes livré à un travail extrêmement précis dans les suites du drame du 7 octobre, que vous avez intitulé « Les répliques géopolitiques d'un traumatisme ». Et puis ensuite, vous élargissez le zoom vers le nouvel ordre régional qui est peut-être en train d'apparaître au Moyen-Orient. Mais je voudrais vous demander, Gilles Paris, avant de nous quitter, de nous préciser comment vous voyez l'évolution au sein des sociétés palestiniennes, car il faut bien utiliser le pluriel. Vous évoquez un peuple fragmenté et sans État. Vous évoquez ce que vous appelez le factionnalisme, avec également la fabrique d'une poudrière à Gaza, la question de la diaspora, la faillite de l'OLP et de l'autorité palestinienne. Expliquez-nous quel est ce visage historique des sociétés palestiniennes, Gilles Paris.
2: Oui, le factionnalisme est une tendance lourde au sein du nationalisme palestinien, qu'il a d'ailleurs freiné, qu'il a limité pendant des décennies. Et c'est en fait la génération de l'exil, celle de Yasser Arafat, qui avait permis de créer une dynamique qui avait pris l'ascendant sur ce factionnalisme. Dès lors que le moteur de l'OFLP est en panne, la succession de Yasser Arafat par Mahmoud Abbas a été plutôt l'enterrement d'un mouvement qu'autre chose. On a à côté de cela un Hamas radicalisé qui a été quand même très affaibli par la guerre de Gaza, mais qui reste quand même à l'état plus que résiduel à Gaza, bien entendu, mais qui existe aussi en Cyrénie. Donc on a un retour à une situation où le mouvement palestinien est divisé et fragmenté, et on voit une sorte de dépalestinisation de la cause palestinienne. Mmh. C'est-à-dire que les Palestiniens avaient repris en main leur destin après la défaite arabe de 1967 face à Israël, qui était l'aveu de l'échec de ce qu'on appelait le socialisme arabe, l'échec de Gamal Abdel Nasser et de la Syrie et de la Jordanie. Et donc les Palestiniens avaient repris le contrôle de l'OLP et avaient imposé leurs idées et leur agenda. Et là, on voit au contraire, parce que ce camp palestinien n'a plus de voix, n'a plus de grande voix capable de porter son projet, sa cause. On voit des pays plutôt alentour, soit s'en servir. On l'a vu avec l'Iran qui instrumentalise la cause palestinienne pour ses propres intérêts, soit parce qu'ils sont soumis à une opinion publique qui reste très attachée à la cause palestinienne, c'est le cas de l'Arabie Saoudite. Eh bien, on voit le prince héritier Mohamed Ben Salman ménager cette cause palestinienne et donc refuse jusqu'à présent de rejoindre les accords d'Abraham, la normalisation avec Israël qui a été engagée par, avant lui, les Émirats arabes unis et le Bahreïn, et puis le Maroc et puis le Soudan avant la guerre civile, bien entendu. Mais il résiste à ce pas parce qu'il considère qu'une normalisation ne peut aller qu'avec la création d'un État palestinien.
1: Et puis avec peut-être cette fuite en avant israélienne, aussi bien à Gaza qu'au sud Liban. Arrivé à l'issue de cette passionnante conversation autour de votre livre que je recommande à nouveau chaudement à nos auditeurs, Israël et Palestine, Histoire, Société, Économie, un atlas pour tout comprendre, c'est aux éditions Talendier et Le Monde, Delphine Papin et Gilles Paris. Une dernière question nous brûle les lèvres. Quel est votre... Peut-on être optimiste, pessimiste sur l'avenir de cette charnière, de ce carrefour moyen-oriental, vous qui avez scruté jusque dans les racines du présent les plus profonds de cette histoire, peut-on émettre un pronostic, Gilles Paris ?
2: Le pronostic, en fait, c'est plutôt un constat, c'est que depuis que le conflit israélo-palestinien existe. On a vu émerger une solution qui était la solution des deux États, qui était le cap que s'est fixé l'ONU à partir de 1947 et qui restait fidèle à ce cap. Et on voit malheureusement cette solution se déliter sous nos yeux puisque la possibilité d'un État palestinien devient de plus en plus incertaine.
0: Je crois que...
1: Delphine Papin, votre pronostic
0: que, pour finir sur une carte et qui illustre ce que vient de dire Gilles, chaque année, on rajoute des États sur la carte de la reconnaissance de la Palestine, donc de plus en plus d'États. On est à 156 pays, pays membres des Nations Unies qui reconnaissent la Palestine. On n'a jamais été aussi loin de la création d'un État palestinien.
1: C'est un paradoxe assez incroyable. De plus en plus de pays, dont la France, ont reconnu l'État de Palestine, qui existe de moins en moins.
0: Exactement.
1: Et qui a de moins en moins de chances d'exister. Un grand merci à vous deux. Je rappelle le titre de ce livre très parlant, aussi bien par les cartes que par les textes, aussi bien par les images que par la réflexion qui est proposée. Je tiens à dire que vous avez veillé, durant tout ce travail, à maintenir une ligne de crête, disons, d'équidistance et peut-être d'équanimité, ce qui est extrêmement difficile sur ce terrain difficile. Donc, Gilles Paris, Delphine Papin, aux éditions Talendier Le Monde, Israël-Palestine, Histoire, Société, Économie, un atlas géopolitique pour tout comprendre. Un grand merci à vous. Un grand merci à notre réalisateur Cédric Koba. Vous pouvez retrouver cette émission ainsi que les références des livres de nos invités sur les sites de RCF, de Radio Notre-Dame. Un grand merci à vous tous pour votre fidélité. Vous pouvez évidemment nous écouter et nous réécouter comme vous le souhaitez sur toutes les plateformes de podcast, où que vous soyez, quelle que soit votre activité. Un grand merci à vous tous pour votre fidélité et à la semaine prochaine pour un nouveau rendez-vous avec les Racines du Présent.

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1: Que le diable se cache dans les détails quand une broutille est susceptible de mettre en péril un projet ou une situation quelconque. On pourrait dire exactement la même chose de Dieu, à ceci près que Dieu ne met rien en péril. Au contraire, c'est souvent dans les petites choses de la vie ordinaire qu'il s'invite, apportant un supplément de vie, un souffle léger. Vous aimez bien cette idée, je crois, Raphaël Buise. Bonjour.
5: Bonjour.
1: Vous qui, dans votre livre, nous invitez, je cite, « à reconnaître la grandeur cachée des petites choses, car c'est là que se joue sans attendre le royaume de Dieu ». Raphaël Buise, vous êtes prêtre du diocèse de Lille et vous publiez chez DDB un livre au titre surprenant et qui peut faire sourire, « Rikiki Tutti » ou « La saveur secrète des trois fois rien ». Ce livre, vous le dites dès le début, n'est ni une encyclique, ni une lettre apostolique. Vous dites même que c'est tout le contraire. Alors, qu'est-ce que c'est que ce livre ?
5: On pourrait presque dire...

0: Très souvent, il y a beaucoup de gens qui s'imaginent que la vie, il s'agit de recommencer, de continuer, de reprendre, de... alors que la vie est faite de petites choses.
1: Et qu'est-ce que ça change, le fait que la vie ne soit pas cyclique et que ça ne soit pas un éternel recommencement?
0: Oh, alors elle est beaucoup plus intéressante. Parce que s'il s'agissait de recommencer ce qu'on a déjà vécu avec des petites couleurs différentes, la vie serait très vite triste. Mais là, il y a un inattendu de la vie. Et je crois que c'est plutôt une bonne nouvelle, ça, de croire que chaque jour est un jour nouveau.
1: Alors, inattendu, donc ça suppose que tout est possible, c'est riche d'espérance, mais c'est aussi dans une certaine mesure un peu inquiétant, parce que justement, cet inattendu, on ne sait jamais à quoi s'attendre, ça peut être le meilleur ou le pire.
0: Inquiétant, je ne sais pas, déroutant, assurément. La vie est déroutante.
1: Dans quel sens
0: Oh,
1: vous utilisez le mot déroutant?
0: oui,
1: Elle nous déroute,
0: ça nous déroute. Et la
1: ça nous
0: déroute, ça,
1: déplace.
0: quand je dis déroute, je ne dis pas Bérézina. Hein. J'ai dit déroute parce que, voilà, on s'imaginait, en tout cas, je m'imaginais en ce qui me concerne, que ma vie, elle se déroulerait comme ceci. Quand j'ai été ordonné prêtre il y a 40 ans, je pensais que ma vie, elle se déroulerait dans un certain sens. Et puis, je m'aperçois que les événements, les rencontres font que, voilà, qu'on pensait aller ici, on est emmené là-bas. Alors, on croit qu'on va s'installer là-bas. Et puis, on est encore emmené ailleurs. Et c'est ce qui fait la beauté de la vie.
1: Est-ce que ça veut dire qu'on est un peu comme des feuilles mortes? On est emporté, on ne peut pas toujours maîtriser l'orientation qu'on donne à sa vie?
0: On ne peut pas toujours maîtriser notre vie. Il y a des événements qui sont inéluctables, il y a des choses qui nous entraînent, mais on peut faire quelque chose de ce qui nous arrive. L'espérance chrétienne, c'est justement quelque chose comme ça. C'est, étant pris par les contingences de la vie, c'est de croire que, avec ce qui m'arrive, je peux faire quelque chose.
1: Et la foi dans tout ça?
0: La foi, c'est une confiance. La foi, c'est une confiance que tout n'est pas écrit. C'est une confiance en un Dieu qui accompagne la vie. Non pas un Dieu qui dirige la vie, non pas un Dieu qui aurait un plan préétabli. Ça, je crois absolument pas à ce Dieu-là, mais un Dieu qui fait la route avec moi. Il est plus sur la route qu'au terme.
1: Dieu et Jésus.
0: D'abord
1: Dieu.
0: Jésus. Dieu, je connais pas Dieu. Je n'ai jamais vu Dieu. Et si quelqu'un, si un auditeur l'avait déjà vu, il pourrait toujours me prévenir. Mais Dieu, j'ai jamais vu. Mais Jésus, je le vois à travers les évangiles et des gens l'ont rencontré. Et je pense que dans sa façon d'être humain, il y a quelque chose de Dieu qui se dit là. Il nous dit par sa façon d'être quelque chose d'un Dieu qui se plaît à vivre en compagnie de l'homme, un Dieu à visage humain finalement.

0: Raphaël Buyse, nous évoquons avec vous à l'occasion de la publication de ce livre « Rikiki Tutti », Dieu qui se cache mais qui se révèle aussi dans les replis de la vie, dites-vous. Les petites choses de la vie, les petites choses simples et l'image de Dieu à travers Jésus, ça consonne.
1: Oui, parce que quand on lit l'évangile, qu'est-ce qu'on voit ? On voit un homme qui ne cesse pas d'aller et venir. Ça, c'est étonnant de voir comment Jésus, dans l'évangile, va et vient, librement. Et tout le temps, ce qui lui arrive, ce sont des petites rencontres, des petites choses qui lui donnent l'occasion de dire quelque chose d'un Dieu qu'il reconnaît être comme sa source. Mais c'est toujours à travers des petites rencontres. C'est des trois fois rien dans l'évangile.
0: Vous pensez à quoi, par exemple ?
1: Oh, je pense à la rencontre d'un homme qui est exclu dans la synagogue de Capharnaüm, un homme qui est à la porte. Personne ne le voit, cet homme, sauf Jésus. Ou bien je pense à cette femme qui enterre son garçon. On l'appelle la veuve de Naïm, parce qu'elle habite un petit village qui s'appelle Naïm, pas très loin de Nazareth. Cette femme, elle enterre son fils.
0: Ça, c'est pas une petite chose.
1: C'est pas une petite chose, mais c'est quelque chose qui pourrait paraître comme une banalité de la vie, parce que la mort, elle fait partie de la vie. Sauf que Jésus,

0: passant par là, va dérouter son propre chemin pour aller à la rencontre de cette femme qui est en train de pleurer, et il va remettre son enfant debout. Alors comment les choses se sont passées, ça j'en sais pas trop grand-chose, et sûrement qu'il y a une bonne part de symbolique dans les textes qui sont relatés dans l'Évangile, mais n'empêche que ce qui est très intéressant, c'est de voir que Jésus ne va pas passer à côté de cet ordinaire de la vie qu'est la mort finalement.
1: Dieu se manifeste à travers des choses du quotidien, des choses simples, telles que d'ailleurs vous les racontez dans le livre, parce que vous l'avez dit, c'est pas une encyclique,
0: non.
1: C'est des petites histoires.
0: Des petites histoires à partir de la vie. Moi, je suis touché par la vie des gens. Je suis touché par la vie des petits gens, des petits événements. Et ça, je tiens ça de, enfin, je pense de Jésus, qui est pour moi une référence.
1: Mais alors, ça veut dire que c'est dans le prosaïque que ça se joue, dans le banal, le quotidien.
0: Dans l'ordinaire. Dans l'ordinaire, dans ce qui peut paraître insignifiant, dans ce qui n'a pas d'importance. Oui, il y a quelque chose d'essentiel qui se joue là.
1: C'est antinomique avec, en tout cas, c'est là encore, ça nous déroute par rapport à l'image qu'on pourrait se faire de Dieu, de manifestation ou d'expérience hors normes, extraordinaire.
0: Oui, c'est vrai que on était habitué avec l'Ancien Testament à l'idée d'un Dieu qui se manifeste de manière éclatante, il fait sortir un peuple du pays d'Égypte, un peuple qui était esclave, il apparaît dans un buisson qui brûle sans se consumer sur le mont Sinaï, il grave les tables de la loi pour Moïse qui grimpe sur la montagne. Mais en Jésus, il y a quelque chose d'infiniment plus simple qui se passe. C'est Dieu à portée d'homme, quoi. C'est Dieu à âmes égales, quoi.

0: Est-ce que ça comprend le risque que ça passe inaperçu?
1: Ah oui, ça sûrement. Sûrement qu'on risque de passer à côté de l'essentiel parce qu'on est pris... On est pris dans un train-train et je pense que l'évangile nous invite à apporter une attention particulière aux petites choses et aux petites gens. Il y a dans ma vie quelqu'un qui compte beaucoup, qui s'appelle Madeleine Delbrel. C'est une femme qui a vécu au siècle dernier, là, qui s'est convertie après un long moment de vie athée. Et elle était assistante sociale, cette femme. Et un jour, elle donnait une conférence à des futures assistantes sociales et elle leur disait « Vous savez, mademoiselle, je dois vous dire quelque chose de très important. C'est que quand vous allez rendre des visites à des gens, mettez-vous bien dans la tête qu'il n'y a pas de petites rencontres. Et si jamais, un jour, dans votre vie professionnelle, il y a une rencontre qui vous paraît petite, alors c'est le signe clair que vous avez rétréci votre cœur. » Et ça, je trouve que c'est une très bonne nouvelle. Et j'ai l'impression que l'évangile, c'est quelque chose qui est comme ça. On voit dans l'évangile Jésus qui se tient sous le portique du temple de Jérusalem. Et puis, il y a tous ces gens qui vont, qui viennent et qui paradent un petit peu. Bon. Et puis, il y a cette petite femme, là, une petite vieille qui vient toute courbée là, et elle dépose dans le tronc du temple deux petites pièces. Personne ne la voit, sauf Jésus. Et quand il voit cette petite femme... il souligne ça. Il souligne la générosité grande de cette femme. Une attention aux petites gens. C'est constant dans l'évangile.
0: Est-ce que ça veut dire qu'il faut niveler par le bas ?
1: C'est pas un nivellement. C'est pas un nivellement du tout. Au contraire, c'est une... On touche ici à la grandeur de l'homme, quoi. C'est que le grand... se cache dans le petit. C'est une constante dans l'évangile, c'est une constante dans l'aventure du peuple d'Israël. C'est toujours dans du petit que le grand se révèle. C'est toujours avec du peu qu'il fait du grand. Toujours.

0: Raphaël Buise, je rappelle que vous êtes prêtre du diocèse de Lille. Il est beaucoup question de Jésus, bien sûr, dans votre livre paru chez Desclée de Brouwer. Mais au fond, pour vous, Jésus, qui c'est ?
1: Jésus, c'est avant tout un maître d'humanité. Voilà, ce qui me touche infiniment dans l'Évangile, c'est pas tellement la divinité de Jésus à laquelle je crois, mais c'est pas d'abord par là que je m'intéresse à lui. C'est ce qui me fascine vraiment dans l'Évangile, c'est sa profonde humanité, et elle se manifeste de plusieurs façons qui deviennent pour moi, et je pense pour ceux et celles qui suivent un peu le Christ, ça se traduit par des postures humaines et forcément humanisantes. Quand on est humain, on devient humanisant.
0: Ah, qu'est-ce que c'est qu'être humain ?
1: Je pense que d'abord, être humain, c'est d'abord être là.
0: C'est-à-dire ?
1: C'est tout bête, hein ? Ça veut dire que très souvent, on n'est pas là. Très souvent, on est ici, mais on n'est pas encore tout à fait ici. On est encore un petit peu ailleurs. Ou quelquefois, on est ici, mais on n'est pas tout à fait ici parce qu'on est déjà demain. Or, il y a quelque chose de pas humain à être prisonnier du passé, et il y a quelque chose de pas très humain non plus à être uniquement dans une projection d'avenir. Il y a ce qui qualifie la juste humanité, c'est d'être là à la vie qui est là, quoi. Et dans l'Évangile, moi, je suis touché de voir que quand Jésus, il est avec quelqu'un, il est vraiment avec quelqu'un, quoi. Quand il est avec un monsieur qu'on appelle Bartimée, le fils de Timée, à la porte de Jéricho, là, c'est un homme qui est aveugle, personne ne le regarde. Les disciples n'ont aucune envie de s'arrêter devant un type comme ça, parce qu'ils ont des choses à faire à Jéricho. Ils ont sûrement des réunions à Jéricho. On a toujours des réunions. Bon, ça les empêche d'être là. Hein. Et le seul qui voit cet homme, c'est Jésus. Et il y a un très beau moment dans l'Évangile où on voit Jésus qui se tient face à cet homme aveugle. Jésus, il est le clairvoyant en face de cet homme qui est non-voyant, quoi. Et il y a une qualité de présence, et comme ça, partout dans l'Évangile.
0: Une disponibilité totale.
1: Une disponibilité, et puis un accueil de ce qu'est l'autre dans sa vérité, quoi. Il ne rêve pas la vie pour l'autre.
0: C'est l'homme parfait, Jésus ?
1: Ah, pour moi, c'est la plus belle image de l'homme que j'ai trouvé, oui. C'est pour ça que j'essaie de suivre le Christ. J'aurais aucune raison de le suivre s'il n'y avait pas en lui une profonde humanité. Devenir un ange, ça ne m'intéresse pas trop. Devenir un homme, ça, j'aimerais bien.
0: Vous disiez que sa divinité, puisqu'il est fils de Dieu, n'est pas ce que vous mettez en premier,
1: non.
0: Ce que vous retenez en premier.
1: Non, parce que ce n'est pas ce que lui met en premier, dans sa façon d'être. Il ne commence pas à rencontrer les gens en disant « Voilà, je suis Jésus de Nazareth, fils de Dieu. » Non, non. Il commence par frérer. C'est un mot de Jacques Brel, ça, dans une chanson de Jacques Brel. Il parle de frérer. Je trouve que c'est un mot...
0: Devenir frère.
1: Devenir frère. C'est un mot magnifique. Il faudrait qu'on le mette dans le dictionnaire. Il faudrait que l'Académie française, elle intègre ce mot. Il commence par frérer avec les gens. Il appelle quelques hommes. Il appelle quelques femmes. Il y a quelque chose de simple et d'humain.
0: C'est l'image parfaite de l'homme, mais est-ce que c'est l'image parfaite de Dieu ?
1: Ben, je pense qu'il nous dit deux choses. Il nous dit que Dieu, il est quand même tout autre qu'on ce qu'on peut imaginer. Et ça, je pense que le Christ, il n'enferme pas Dieu dans une définition. Quand il parle de Dieu, c'est comme ceci, c'est comme cela, c'est bon. Il n'enferme pas Dieu. Pour Jésus, Dieu sera toujours plus grand que tout ce qu'on peut imaginer de lui. Donc il nous dit ça de Dieu. Et en même temps, il nous dit à travers sa façon d'être quelque chose d'un Dieu qui s'intéresse à l'homme. Tout différent et en même temps infiniment compagnon de route.
0: Et vous disiez que en étant humain, on humanise autour de soi.
1: Ah oui.
0: Donc il nous humanise.
1: Ah oui, ah oui, oui. On sait bien quand on regarde nos vies. Il y a des moments où on donne la vie à d'autres, et on donne la vie à d'autres quand on est soi-même vivant. Et quand on est humain, on sait qu'on donne confiance à l'autre, qu'on fait exister l'autre aussi. Oui, dans sa profonde humanité, dans son compagnonnage, il permet à d'autres de devenir compagnons et de devenir plus humains aussi. Il y a quelque chose de contagieux, hein, dans l'humanité. Et dans la bêtise humaine aussi, d'ailleurs.

0: Alors, Raphaël Buyse, être humain, s'humaniser, c'est quasiment une question philosophique. En quoi Jésus est légitime, enfin fiable de ce point de vue-là?
1: Ah ben, je ne sais pas si Jésus, Jésus n'aborde pas la vie comme une question philosophique. Jésus, il aborde la vie parce que c'est un homme. C'est un homme qui vit au milieu d'un peuple, qui vit avec, dans un village d'abord. C'est un homme de la route, c'est un homme des carrefours.
0: Et, de la poussière et des chemins.
1: Oui, voilà. Pas, chez lui, aucune envie d'avoir des grandes théories sur l'homme, mais il est là et il partage la vie des gens. C'est étonnant de voir, par exemple, dans l'Évangile, comment Jésus, il aime être à table avec les gens. Mais il a une passion de la table. Il est tout le temps en train de manger. Il se fait inviter ici, il invite par là-bas. Pour lui, la table, ce n'est pas une question philosophique, ce n'est pas une question... il n'a pas des grands principes. Mais quand il est à table avec quelqu'un, pour lui, ce moment-là, c'est un moment qui dit quelque chose du cœur de la vie, quoi. Ça préfigure pour lui quelque chose du royaume de Dieu où il n'y a pas d'exclus. Et tout le temps, il est à table avec des gens pas comme il faut, avec des gens qui ne sont pas dans les clous, avec des gens qui sont rejetés, avec des gens qui ont dit impur ou qui se pensent impurs. Lui, il n'a pas de problème avec ça. Quand il est à table avec quelqu'un, ça dit quelque chose de la table de Dieu à laquelle il n'y a pas d'exclus. Il faudrait qu'on s'en souvienne un petit peu.
0: Est-ce qu'il côtoie des gens ou des situations inhumaines ou inhumaines?
1: Oui. Il y a d'abord, dans l'Évangile, on voit qu'il rencontre... d'abord, il appelle des gens avec un casting quand même très relatif, quoi. C'est pas... Il appelle des gens qui sont pas des gens tout à fait finis, quoi. C'est des gens qui ont leurs limites, mais ça...
0: Vous pensez aux disciples?
1: Bah, je pense aux disciples, il y en a quand même quelques spécimens.
0: Un peu gratinés.
1: Oui, et puis des gens qui ne sont pas tout à fait, je dirais pas tout à fait cuits encore, quoi. Et on sent qu'il va les prendre comme ils sont. Et ça, c'est bouleversant. C'est qu'il ne va pas attendre que les gens soient parfaits. Il va prendre les gens comme ils sont. Et justement, dans la relation de confiance, il va les aider à grandir. Alors, il rencontre d'abord des gens comme ça. Et puis, il rencontre aussi toutes sortes de gens... Qui se croient eux-mêmes pas dignes, qui se croient impurs à cause de ce qu'ils ont vécu ou à cause de ce qu'ils portent comme fragilité, ou bien des gens qu'on a dit impurs. Et lui, il n'y a pas de problème avec ça. Il ne classe pas les gens à partir de leurs compétences ou de leur mérite. Ou... Être un homme, être une femme, pour lui, c'est suffisant pour avoir part à la vie de Dieu. Ça, c'est bouleversant.
0: Et il aide ces personnes qu'il côtoie à grandir en humanité, selon la formule consacrée. Est-ce qu'il n'y a pas un risque, justement, avec ces formules un peu toutes faites, grandir en humanité?
1: Oui, bah, il les relève, simplement. Il les relève. À ce bonhomme qui a une main desséchée, là, qui n'ose pas entrer dans la synagogue de Capharnaüm, il lui dit à cet homme, allez, toi, viens au centre, quoi. Toi, viens au centre. Ou bien cette femme qu'on a surpris en flagrant délit d'adultère, là. C'est terrible. Ils ont pris la femme en flagrant délit, pas l'homme. Lui, il s'en sort. Mais voilà, cette femme, on vient la jeter devant lui et il va la relever, il va lui ouvrir un avenir. Il voit toujours ce qu'il y a de possible dans l'homme. Ça, c'est sa grandeur. Il écoute toujours du côté où on peut vivre.

0: Mais face au mal, face à ce qui défigure certains, qui les rend inhumains au sens de, je sais pas, de barbare, quoi. On sait très bien que l'homme est capable du meilleur et du pire.
1: L'homme est capable du meilleur ou du pire, et il ne faut pas aller très loin pour le voir. On le voit aujourd'hui. L'homme, il est capable du meilleur, il est capable du pire, mais ce que nous apprend le Christ, par sa façon d'être, encore une fois, c'est que il n'y a pas de vie terminée et qu'il y a un possible, il y a du possible dans l'autre. Et je pense que l'espérance chrétienne, c'est de ce côté-là qu'elle se situe. Il ne s'agit pas de bénir, de tout bénir et tout ça, c'est vraiment pas la question n'est pas là. Il y a des choses qu'il faut dénoncer. Il y a des crimes qu'il faut dénoncer, il y a des violences qu'il faut dénoncer, il y a des injustices qu'il faut dénoncer. Mais l'Évangile nous invite à croire que celui ou celle que j'ai devant moi et qui a peut-être fait du mal, il n'est pas tout à fait au bout de lui-même. Il croit au possible de l'homme. Et ça, je pense que c'est une bonne nouvelle. Parce que dans notre monde à nous, aujourd'hui, on aurait facilement tendance à condamner, à enfermer définitivement quelqu'un dans ce qu'il a été ou dans ce qu'il a fait. Or, l'Évangile nous donne de croire au possible.
0: Votre livre, Raphaël Buise, s'attache aux petites choses du quotidien, au repli de la vie, comme vous dites, où Dieu se dit, finalement, il se révèle. Et en même temps, vous dites qu'il est toujours au-delà. Finalement, on ne peut pas saisir Dieu, il est insaisissable.
1: Dieu sera toujours insaisissable, parce que tous les mots qu'on emploiera pour le qualifier seront toujours des mots trop courts. Et si quelqu'un, un jour, vient me dire « mais Dieu, c'est ça » ou « il est comme ceci » ou « il est comme cela », si quelqu'un vient enfermer Dieu, ça sera vraiment le signe qu'on lui a mal expliqué, quoi. Dieu sera toujours au-delà et nos mots seront toujours en deçà. Voilà, c'est... Il y a un très joli poème de Saint Grégoire de Nazianze, qui était un des premiers évêques de l'Église, là. Toi, l'au-delà de tout, qui pourrait te nommer? Tout nous parle de toi et tu ne te limites pas à ce que nous voyons, quoi. Tu es toujours au-delà. Quel esprit peut te saisir? Dieu au-delà, tout le temps.
0: Alors, est-ce que ça n'implique pas un risque, celui de, justement, dans le quotidien, dans les petites choses, de chercher des signes partout ou de vouloir voir partout des signes de celui qui est insaisissable et dont la présence est tout sauf évidente.
1: Oui, il peut y avoir une recherche un peu gourmande de signes de Dieu. Je ne suis pas sûr que ce soit très nécessaire de chercher des signes de Dieu.
0: Pourquoi ?
1: Parce qu'on peut toujours se tromper, on peut toujours projeter sur lui des choses qu'on aimerait entendre. Moi, je pense que, pour ma part, j'avoue que je ne cherche pas trop les signes de Dieu, ça ne m'intéresse pas trop. J'essaye simplement d'être un homme. Je pense que la plus juste façon d'honorer Dieu, si tant est qu'il faille l'honorer, ce que je crois quand même, la plus juste façon de rendre gloire à Dieu, c'est d'exister fortement, quoi. Et ça, il faut qu'on cède à ça. Et je pense que la chance de l'Église, c'est là qu'elle se joue. C'est qu'il ne s'agit pas de défendre une organisation, de défendre la foi. Ça, je trouve ça pas très intéressant, de partir dans des conquêtes. Non, ce qui nous est demandé, c'est dans une fidélité à cet homme de Nazareth, que nous croyons être la belle image de Dieu, c'est de nous apprendre à être humain, c'est de nous aider. C'est Madeleine Delbrel dont je parlais dans l'autre entretien, là. Madeleine Delbrel, elle dit, ce qui nous est demandé, c'est de nous aider à être bons comme des enfants du bon Dieu. J'ai l'impression, au plus j'avance dans ma vie de prêtre, au plus je pense que c'est ça qui nous est demandé. C'est pas tellement de rallier des gens à la cause de Dieu, c'est pas tellement de construire des communautés qui ceci, non. C'est de nous aider humblement à devenir bons comme des enfants du bon Dieu.
0: Dans quel but ?
1: Parce qu'il ne faut pas rater la vie.
0: Ça voudrait dire quoi, rater la vie?
1: Oh, ben, ça voudrait dire passer à côté, ça voudrait dire rater la vie, ça voudrait dire rester un peu ratatiné sur soi-même, avec nos petites préoccupations, notre petit monde, notre petite recherche, notre petit auto, notre petite, nos petits bonheurs.
0: En effet, pourquoi
1: vivre,
0: alors?
1: Oh, ben vivre, c'est faire vivre. On est vivant que si on aide d'autres à vivre. Je pense que la vocation première de l'être humain, c'est de faire vivre. Et en cela, d'être, on pourrait dire, co-créateur. Hein? On pense que, voilà, que notre... Enfin, en tout cas, moi, je pense ça, que notre vie... que ma vie, je la reçois d'un autre. Je ne suis pas la source de ma vie. Ma vie, je la reçois. Et je la reçois pour donner vie à d'autres.
0: Donc, pour reprendre le mot que vous utilisiez dans un précédent entretien, on est quand même fait... Enfin, ça suppose une certaine grandeur. Sinon, pour reprendre le titre de votre livre, c'est un peu rikiki, quoi. Être humain, les petites choses du quotidien, être bon comme des enfants du bon Dieu, c'est une belle vocation, une grande vocation?
1: C'est une grande vocation, bien sûr. Alors, je peux bien sûr penser que je suis un conquistador qui doit partir au bout du monde pour sauver l'humanité. Enfin, moi, j'ai vécu un petit peu sur ce mode-là. Hein. Quand j'étais ordonné prêtre il y a 40 ans, je pensais vraiment que j'allais sauver le monde, hein, vraiment. Je pensais vraiment que j'avais une mission, que j'avais reçu une mission, quoi. Mais,
0: et plus du tout aujourd'hui?
1: Mais ma mission, elle est beaucoup plus simple que ce que je pensais. D'abord, j'ai découvert une chose que je ne savais pas, c'est que je n'ai pas à sauver le monde parce que c'est déjà fait. Donc voilà une chose en moi à faire. Ce n'est pas moi qui vais sauver le monde, c'est fait.
0: Par qui?
1: Par le Christ, voilà, par le Christ qui vient sauver le monde. Alors sauver le monde, ça veut dire saluer le monde de la part de Dieu. C'est aussi ça, hein, le salut, c'est aussi du verbe saluer.
0: Ce que vous dites dans votre livre, voilà. Si le salut c'était un bonjour finalement.
1: Et ben voilà, c'est Dieu qui en Jésus vient saluer l'homme, qui vient entrer dans une alliance avec l'humanité. Voilà, donc c'est fait ça. Et mon travail, ma mission de prêtre, et ma joie d'être prêtre, et mon inquiétude quelquefois d'être prêtre aussi, hein, ça n'est plus de sauver le monde, c'est de permettre à ceux et celles que je rencontre, à travers de multiples rencontres, de devenir un peu plus eux-mêmes, quoi, en mémoire de cet homme qu'on appelle Jésus. Donc, ce qui m'importe, c'est pas de faire entrer des gens dans l'Église. C'est de permettre à des gens de découvrir qui ils sont, quoi.

0: Et découvrir qui on est, Raphaël Buise, est-ce qu'on pourrait dire que c'est comparable à, je sais pas, un cours d'eau qui serait encombré de cailloux, de vieilles branches? Et il faudrait un peu débarrasser tout ça, quoi, pour que l'eau coule.
1: Alors moi, j'ai une autre image. C'est l'image de la pêche. Je me souviens, quand j'ai été ordonné prêtre, il y a 40 ans, sur mon image d'ordination, et puis le texte qu'on avait pris ce jour-là pour l'ordination, c'était la pêche miraculeuse, vous savez, la pêche abondante. Je ne sais pas si elle est miraculeuse, elle est abondante, en tout cas, dans l'Évangile. Et j'ai pendant longtemps pensé que ce qui m'était demandé, c'était d'attraper des gens dans le filet de l'Église. Mais non, il y a quelque chose qui s'est complètement changé en moi. Il ne s'agit pas d'attraper des gens pour les mettre dans un filet. Il s'agit de repérer les gens qui sont dans des filets et de les rendre aux eaux vives. Il s'agit de libérer.
0: De libérer,
1: c'est
0: ça.
1: C'est une pêche inversée.
0: Vous libérez les poissons, quoi.
1: Oui. Oui, oui. Oh oui. Oh oui. Et ça, c'est une bonne nouvelle. D'aimer plus que tout la liberté des personnes.
0: Mais qu'est-ce qui s'est passé en vous pour que s'opère nouvelle manière d'envisager les choses?
1: Il y a d'abord eu pendant des années des rencontres avec des gens que j'ai croisés qui me semblaient emberlificotés dans leur vie.
0: Prisonnier, quoi.
1: Prisonnier, emberlificoté, prisonnier, serré, dans des filets comme des sardines dans une boîte, quoi. Voilà, des gens qui étaient un peu contraints. Bon, et j'ai toujours eu la passion d'aider les gens à déployer leur vie, à retrouver du souffle, quoi. Bon, il y a eu ça. Et puis ça, c'est depuis longtemps. Et puis, il y a une petite dizaine d'années, un moment dans ma vie important aussi, c'est une expérience que j'ai été vivre dans un monastère bénédictin pendant une année, là. Je voulais goûter un peu à la vie monastique. Et pendant une année, j'ai rien goûté de Dieu. Voilà, pendant une année, plus rien, panne sèche, quoi, vraiment.
0: Vous avez vécu une expérience.
1: Ouais, voilà, et ça m'a permis de redécouvrir le Christ, vraiment. À défaut de rencontrer, à défaut de sentir Dieu, je me suis accroché à l'Évangile. Et c'est là que j'ai redécouvert la grandeur simple de Jésus. Qui rend la vie, qui sort les gens de leur prison, qui sort les gens des déterminismes dans lesquels on les a enfermés ou dans lesquels ils se sont enfermés. Il libère. Quand on dit que le Christ libère, je crois vraiment qu'il libère l'homme.
0: Et est-ce que cette expérience-là vous a finalement permis de nouveau de goûter Dieu, comme vous dites?
1: Oui.
0: Sous quelle forme?
1: Sous une forme beaucoup plus simple. Dieu non plus comme un être extérieur à nous, omniscient, qui nous regarderait. C'est le Dieu dans lequel j'ai été élevé. Un Dieu qui savait tout, un Dieu qui avait un plan pour moi. Mais Dieu n'a pas de plan. Le seul désir de Dieu, et encore le mot, il est court, ça veut dire quoi? Mais gardons ce mot-là quand même. Le seul désir de Dieu, c'est que j'existe. Et que je devienne Raphaël. Et moi, je suis Raphaël, mais je ne connais pas encore tout à fait Raphaël. Je deviens Raphaël. Et je pense que le Dieu en qui je crois aujourd'hui, c'est cette espèce de puissance de vie qu'il y a en moi qui me pousse à devenir moi-même. Voilà. Non plus un Dieu extérieur. Ça, c'est une révélation pour moi de ces dernières années. Non plus un Dieu extérieur qui conduirait le monde, mais un Dieu qui laisse être. Oh, quelle bonne nouvelle!

0: Raphaël Buise, je rappelle que vous êtes prêtre du diocèse de Lille. Vous publiez aux éditions Desclées de Brouwer un livre au titre savoureux, Rikiki Tutti, ou La saveur secrète des trois fois rien. Alors, on parle depuis le début de ces entretiens de Dieu, de l'homme surtout. Qu'est-ce que c'est qu'être homme, l'humanité ? Il faut parler de l'Église aussi, parce que bah, vous êtes prêtre. Vous faites partie de cette Église. Quel regard portez-vous sur elle et en quoi est-elle concernée ou pas par la thématique de ce livre ?
1: Je suis passionné aussi par l'Église. Je suis d'abord passionné par le Christ. Je suis passionné par la vie des gens. Mais je suis aussi passionné par l'Église sans penser qu'elle est une communauté idéale. Et puis tout nous montre, tous ces temps-ci, qu'elle est quand même faite avec des gens qui sont fragiles, quoi. Mais ce qui, foncièrement, j'aime l'Église, quoi. C'est d'abord le petit peuple ou le grand peuple des hommes et des femmes qui pressentent que du côté de l'Évangile, il y a quelque chose d'une bonne nouvelle pour leur vie. Je crois d'abord que c'est ça. C'est pas d'abord une institution, c'est pas d'abord une société, c'est d'abord un petit peuple d'hommes et de femmes qui mettent leur confiance en Jésus et qui prennent au sérieux sa parole et sa façon d'être. Et alors j'aime bien cette église-là, qui est une église de boiteux, quoi, de pauvres gens, des gens qui font ce qu'ils... On fait ce qu'on peut dans la vie, hein. On fait ce qu'on peut, on bricole tout ça. Moi j'aime bien l'église quand elle bricole, quoi.
0: Et parfois elle bricole pas.
1: Elle rigole pas toujours, mais...
0: Elle se prend au sérieux parfois.
1: Quelquefois elle se prend trop au sérieux. Quand elle fixe les choses, quand elle rigidifie quelquefois un peu des choses, quand elle formalise les langages, quand elle formalise la foi, voilà ce en quoi il faut croire. C'est gentil, mais la vie, elle n'est pas comme ça. On cherche, on avance. Alors c'est bien qu'on ait des repères, bien sûr, qu'on nous donne des repères, qu'on nous dise, mais tiens, peut-être que de ce côté-là, il y a de la vie à recevoir, mais... L'Église, c'est d'abord des hommes et des femmes qui se regardent et qui parlent ensemble. Moi, j'aime bien l'Église quand les gens se regardent. Il y a un moment dans l'Évangile qui me semble être le moment fondateur de l'Église. C'est tout bête, hein, c'est juste après la multiplication des pains. On voit ça dans l'Évangile de Saint Jean. Et Jésus fait un discours après sur le pain divin. Et puis tout le monde s'en va. Et puis il ne reste plus autour de Jésus que les 12 disciples avec lui. C'est un tout petit peuple, ils sont plus nombreux. Et Jésus, voyant tous les gens qui s'en vont, dit aux disciples qui sont là, « Vous voulez partir, vous aussi ?» Et au lieu de les garder, il ouvre la porte. « Vous voulez partir, vous aussi ?» Il n'a pas envie de se les garder pour lui. Il n'a pas envie d'avoir une espèce de...
0: De garde rapprochée,
1: non. « Vous voulez partir, vous aussi ?» Et alors, il se passe quelque chose qui n'est pas écrit dans l'Évangile. Quand les disciples, ils entendent cette question de Jésus, « Vous voulez partir, vous aussi ?» J'ai l'impression qu'à ce moment-là, ils se regardent. Et ils vont chercher, dans le regard des autres, de quoi nourrir une réponse commune. Et moi, j'aime bien l'Église quand elle est comme ça. J'aime bien l'Église quand elle donne la parole aux gens. Quand elle invite les gens à balbutier la foi... J'aime pas l'Église quand elle définit les choses, quand elle enferme dans des définitions, dans des langages, dans des modes liturgiques, dans des rituels fermés. Ça, c'est pour moi, il y a quelque chose qui est pas juste là. L'Église, c'est une Église qui cherche, c'est une Église qui balbutie, et je rêve d'une Église où on réhabilite le balbutiement.

0: Est-ce que vous pensez que l'Église telle qu'elle est aujourd'hui, Jésus la reconnaît? Là, vous venez de raconter une scène qui est pour vous et celle de l'institution de l'Église, en quelque sorte. C'est le grand écart, non?
1: Bien sûr que le Christ se reconnaît là. Quelquefois, on dit, il y a des langages un peu touffés là, touffés, quelquefois un peu étouffants aussi. Hein. On dit quelquefois que le Christ il a institué une nouvelle religion. Le Christ il n'a pas institué une nouvelle religion. Le Christ il a vécu et des hommes et des femmes se sont reconnus dans ce qu'il était et ils ont reconnu qu'il était vivant et ils se sont organisés. Ils ont voilà et je pense que le Christ il se reconnaît dans une Église quand elle est balbutiante. Après la résurrection, dans l'évangile, on raconte que Jésus, il monte au ciel. Bon, il faut bien trouver des langages pour dire les choses, pour dire qu'il n'est plus avec nous. Donc on dit qu'il monte au ciel. Bon, ça veut dire qu'il n'est plus au milieu de ses disciples, physiquement. Et à ce moment-là, dans ce récit de l'ascension, les disciples qui sont rassemblés entendent une voix qui dit « Mais pourquoi restez-vous à regarder le ciel ? Maintenant, il faut y aller, quoi. Il faut aller, allez-y. » Et je pense que l'Église, c'est ça, c'est des hommes et des femmes qui essaient de jouer dans l'aujourd'hui de la vie. Aujourd'hui, ils essaient de vivre l'Évangile. L'Église, c'est pas un conservatoire. C'est pas un conservatoire de tradition. L'Église, c'est des hommes et des femmes, en tout cas, c'est l'Église que j'aime et celle à laquelle j'ai envie de travailler. C'est une Église qui prend au sérieux la parole de Jésus, et qui va essayer de la jouer dans l'aujourd'hui, dans les questions de société qui sont nouvelles.
0: Elle est là pour qui, l'Église, d'après vous ?
1: Elle est là. Elle est là pour tous. Elle est là pour tous. Comment dire ? La finalité de l'Église, elle n'est pas en elle-même. La finalité de l'Église, elle est en dehors. C'est la géométrie un peu abracadabrante de l'Évangile. Hein. C'est que le centre de l'Église, il est en dehors de l'Église. Quoi. Alors, c'est difficile à imaginer et à représenter.
0: Ce vers qui elle est tournée,
1: c'est ça ? Voilà, la raison d'être de l'Église, c'est d'être une Église pour l'homme. Non pas contre l'homme, mais pour l'homme. Un peu comme Jésus, il a été l'homme pour.
0: Alors si on a une approche purement comptable, on peut dire que c'est un échec. En tout cas, en France, l'Église, elle est devenue pas très visible.
1: Si on a l'idée d'une Église qui doit être un peuple fort, un peuple où on doit être nombreux, effectivement, les résultats sont plutôt maigres. Mais est-ce que c'est ça ? Est-ce que ce qui est demandé...
0: C'est de faire du chiffre.
1: C'est de faire du chiffre.
0: C'est pas ça qui est demandé ?
1: Je pense pas que ce soit ça qui est demandé. Je pense que ce qui est demandé, c'est de témoigner d'une humanité possible. On revient toujours, vous allez dire que c'est un mot...
0: Non, mais c'est très cohérent, du coup.
1: Voilà. c'est toujours le même mot qui revient. Je pense vraiment que c'est Jésus qui dit ça, c'est à l'amour que vous aurez les uns pour les autres, que vous serez reconnus comme mes disciples. Et il y a aussi une lettre dans le Nouveau Testament, moi, qui me touche beaucoup, c'est la première lettre de Saint Jean, dans laquelle... le vieux Saint Jean, là, moi j'aime bien imaginer qu'il a écrit ce livre tout vieux, quoi. Après des années d'expérience, il recueille dans une petite lettre de feu l'essentiel. Et il dit, Saint Jean, celui qui aime, il connaît Dieu. Et je pense que la mission première de l'Église, elle est d'inviter à faire de nos vies quelque chose d'amoureux, quoi. Voilà.
0: On dit parfois que l'Église est un signe. Elle est signe de quoi ?
1: Signe d'une humanité possible.
0: Et Dieu ?
1: Signe d'un Dieu qui habite cette humanité possible. Voilà. Une Église signe, c'est ça. C'est pas le signe éclatant. C'est le signe humble. Et on voit dans notre Église aujourd'hui, et ça, il y a de quoi se réjouir, on peut évidemment se lamenter, et on peut se lamenter, on doit se lamenter des situations d'abus et tout ça dont on nous... qui apparaissent jour après jour. Bon, il faut se lamenter, il faut dénoncer, il faut... Bon, mais il faut aussi qu'on repère les magnifiques choses petites qui se vivent, quoi, des solidarités. Je pense à telle famille qui a choisi d'accueillir un migrant. Là, ils se sont mis hors la loi pour accueillir un migrant, un gamin, là. Bon, magnifique. Des gens qui s'engagent pour qu'il y ait un peu plus de justice. Oh, quelle bonne nouvelle.
0: Je relève quand même, dans votre manière de le dire, je perçois peut-être un léger agacement au sujet du fait qu'on parle beaucoup du scandale des abus.
1: Non, c'est pas un agacement. Je trouve que ça prend le devant de la scène, quoi. C'est pas un agacement, c'est un constat que je fais.
0: On en parle trop, d'après vous ?
1: On en parle. On a raison de dénoncer. Je sais pas si on en parle trop. On peut et on doit en parler pourvu qu'on sache aussi voir les choses magnifiques, quoi, qui se font et qui ne sont pas des choses qui défraient la chronique, quoi.
0: Vous, pour conclure cet entretien, vous êtes confiant dans l'avenir de l'Église ? Vous pensez qu'elle a de l'avenir, l'Église ?
1: Je pense que l'Église a de l'avenir, pourvu qu'elle réapprenne à parler. Pourvu qu'on libère la parole dans l'Église. Et qu'on permette aux croyants de... Je repense ce terme parce que c'est un terme qui m'habite beaucoup tous ces temps-ci. Pourvu qu'on permette aux croyants de balbutier leur foi et non pas de réciter leur foi.

0: Raphaël Buise, pour conclure ces entretiens, donc on vient de parler de l'Église, en qui on confesse et avec qui on confesse sa foi, on la balbutie, c'est selon. L'Église, c'est aussi celle en qui on vit ou par qui on vit les sacrements. Ceux qui rythment la vie d'un chrétien, oui. En commençant par le baptême.
1: Oui.
0: Qu'est-ce que c'est pour vous les sacrements? Quelle est leur importance dans le quotidien justement de la vie?
1: Bon, les sacrements, je dirais, ce sont des paroles et des gestes qui disent quelque chose de bien plus grand. Vous parlez du baptême là, à l'instant, qu'est-ce que c'est le baptême? C'est sûrement pas un acte magique qui nous fait devenir enfant de Dieu. On ne devient pas enfant de Dieu. On est enfant de Dieu par nature. Bon, mais on consent à être enfant de Dieu. On consent à être fils. On consent à être frère. Le baptême, par exemple, c'est vraiment ce plongeon dans la vie de Jésus. C'est être baptisé, c'est plonger dans ce qui a fait le cœur de la vie de Jésus, c'est plonger dans une vie donnée, quoi.
0: C'est voilà. Un symbole.
1: C'est plus qu'un symbole, c'est un symbole qui réalise. C'est comme un, allez, comme un je t'aime. Quand on dit je t'aime à quelqu'un, c'est pas un symbole dire je t'aime. C'est dans le mot, il y a quelque chose qui se réalise. Hein. Je pense que dans l'acte du baptême, il y a quelque chose d'une alliance qui se crée. Voilà, c'est un oui réciproque que Dieu et l'homme se disent l'un à l'autre.
0: Une promesse.
1: Une promesse qui s'accomplit. Qui s'accomplit.
0: Ça, c'est vrai uniquement pour le baptême ou c'est vrai,
1: non,
0: pour,
1: c'est vrai pour tous les sacrements. Le sacrement de la réconciliation, magnifique sacrement aussi. Il ne s'agit pas, quand on vient se confesser, comme on dit, même si j'aime pas ce mot-là, mais quand on vient pour le sacrement de la réconciliation, on ne vient pas pour laver nos péchés. Il y a quelquefois des langages qui me semblent, pour moi, insupportable. On ne vient pas laver notre âme. Non. On vient réentendre quelqu'un qui va nous dire, au nom d'Église, tu vaux plus que ce que tu as fait. Tu es plus grand que ce que tu as fait. Donc le sacrement, il ne va pas effacer le mal que j'ai pu faire ou que j'ai pu me faire.
0: On ne remet pas les compteurs à zéro.
1: Ah non, oh non, on ne remet pas les compteurs à zéro. On s'interdit de remettre les compteurs à zéro. On repart, quoi. On entend dans ce sacrement-là qu'on vaut plus que ça. C'est le temps du possible, quoi. Tu peux être plus et je vais t'aider, dit Dieu.
0: En quoi est-ce que c'est important de se l'entendre dire? Pourquoi est-ce que dans l'Église catholique, on tient absolument à ce qu'il y ait un médiateur du prêtre?
1: Parce qu'on est de chair, parce qu'on sait que la vie est la relation et que vivre cette proximité de Dieu avec des frères, ça a une portée beaucoup plus forte. Je crois que le pardon de Dieu, il est accordé, quoi qu'il arrive, avec ou sans sacrement. Dieu, je ne sais même pas si Dieu pardonne, je ne crois pas que Dieu pardonne. Dieu donne, Dieu est, s'il est l'amour, il ne peut que donner, quoi. Il ne peut que donner, donc... j'ai besoin que quelqu'un me le dise, quoi. Voilà. Et donc, je pense que quand on célèbre le sacrement de la réconciliation, on ne vient pas mendier un pardon, on vient accueillir un pardon qui est déjà là et qui est manifesté par le frère prêtre qui va me donner le signe de cet amour inconditionnel de Dieu. On ne vient pas chercher le pardon, on vient accueillir un pardon qui est déjà là.
0: Sacré pouvoir pour celui qui a la possibilité de prononcer ces paroles.
1: C'est pas un pouvoir, c'est un bonheur. Voilà, j'atteste. Peu importe ce que tu as fait, si tu as fait du mal, il faut que tu ailles réparer le mal que tu as fait. Fais tout ce que tu peux pour réparer le mal que tu as fait. Mais moi, je te dis que tu vaux plus que ça. Et qu'il y en a, et qu'il y a quelqu'un de plus grand que toi en toi. Voilà, c'est ça le sacrement du pardon.

0: Et l'Eucharistie, Raphaël Buise.
1: C'est très beau de penser que aux dernières heures de sa vie avec ses disciples, Jésus, il les rassemble. Il les rassemble pour un repas. Pas pour des discours. Pour un repas.
0: Encore.
1: Encore une fois, un repas. Encore une fois, c'est pas pour un testament qu'il va délivrer. C'est pas... Non, non. Et il va faire deux choses ce soir-là. Il va d'abord se mettre à genoux. Et il va laver les pieds de ses serviteurs, de ses amis plutôt. Et il y en a même un qui va dire, mais non, c'est pas à toi de faire ça. Et Jésus dit, allez, laisse faire, là, laisse-toi faire. Bon. Et il va montrer que la grandeur de l'homme, c'est de servir. Ça, c'est le premier geste qui va poser le lavement des pieds, qui est bouleversant. Et qui est un signal, c'est vraiment un signal pour nous. Oui, c'est un signal, vraiment. Et puis la deuxième chose qu'il va faire, c'est qu'il va prendre le pain qui est sur la table. Voilà. Et ce pain, c'est pas une tartine qu'il prend. Il prend un pain. Et il prend pas trois pains comme on avait l'habitude de le faire pour le repas de Pâques. Il prend un seul pain. Et ce pain, pour lui, c'est le signe de la vie qu'il a vécu avec ses disciples. C'est le pain qu'il tient dans ses mains, c'est l'humanité, c'est les joies, les espoirs, les tristesses, les angoisses des hommes et des femmes avec qui il vit, quoi. Ce pain qu'il a dans les mains, c'est le signe de l'humanité. C'est pas un petit morceau de pain comme ça, non, c'est un pain chargé. C'est un pain chargé. Et quand il regarde ce pain, il dit ça, c'est tout moi. Ça, c'est mon corps. Et ça, c'est bouleversant. Parce qu'il dit, cette humanité qui est la vôtre, là, eh bien, c'est moi. C'est mon corps. Vous êtes mon corps. Voilà. Et quand nous célébrons l'Eucharistie, on ne vient pas simplement chercher une petite hostie qui a été consacrée et qui est devenue le corps de Jésus. On vient entendre le Seigneur qui nous dit, votre vie, c'est tout moi.
0: C'est-à-dire ?
1: Ça veut dire que je me mêle profondément à votre histoire et vous devenez ma présence pour le monde. Et alors, il y a ceci qui moi, me bouleverse, c'est que lorsqu'on célèbre la messe, c'est pas simplement un peu de pain qui devient le corps du Seigneur, ce que je crois profondément. Mais c'est aussi la communauté qui est rassemblée, qui devient la présence réelle de Jésus.
0: C'est ça la communion ?
1: Ah oui. On communie au corps du Christ et nous devenons le corps du Christ. Nous devenons le sacrement de la présence de Jésus pour le monde. Nous devenons le corps du Christ. Et on le chante d'ailleurs dans nos chansons, après la communion, devenez ce que vous recevez. Bon, mais on prend trop peu conscience de ça. Alors on condense nos liturgies souvent à la contemplation du pain consacré et on aime bien adorer le Saint-Sacrement et on a raison de le faire. Mais en même temps, il faut qu'on se rappelle que nous sommes tout autant la présence du Christ. Nous sommes dans l'Eucharistie, nous devenons la présence sacramentelle de Jésus.
0: Sacramentelle.
1: La présence réelle de Jésus. Autrement dit, la présence réelle de Jésus n'est pas cantonnée dans une petite hostie qu'on garde précieusement dans un tabernacle, et on a raison de le faire. Parce que pour nous, c'est la présence de Jésus qui est manifestée là. On ne peut pas se contenter de ça. On ne peut pas cantonner le Christ dans ce pain consacré. Nous devenons la présence. Nous sommes le corps du Christ.
0: Qu'est-ce qui est sacré en christianisme, Raphaël Buise ?
1: L'homme. C'est l'homme qui est sacré. L'homme qui est sacré parce que il est présence. Il est sacré parce qu'il y a plus grand que lui en lui, quoi. Il y a plus grand que l'homme dans l'homme. Et alors, je pense que Jésus, il vient faire ça, il vient séparer les frontières qu'il y a entre le sacré et le profane. Pour Jésus, c'est pas ça qui est important. Pour Jésus, ce qui est premier, c'est l'homme qui est aimé de Dieu, et ça, c'est sacré. Et ça, ça peut être un moteur, c'est un mot d'ordre pour l'Église. Nous ne pouvons pas être disciples de Jésus si nous n'honorons pas tout des vies humaines.
0: Raphaël Buys, un grand merci d'avoir été l'invité de cette série Halte Spirituelle.
1: Avec plaisir.
0: Merci. Je rappelle que vous êtes prêtre du diocèse de Lille. Votre livre s'intitule « Rikiki Tutti » ou « La saveur secrète du trois fois rien ». C'est un livre qui est paru aux éditions des Clés de Brouwer. Encore un grand merci.
1: Au revoir.

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1: Aujourd'hui, l'année 1919 avec André Citroën qui lance la première voiture européenne fabriquée en série. Souvent février, le procès pour trahison de Joseph Caillaux et un caporal autrichien fait son entrée en politique en Allemagne, son nom Adolf Hitler. Invité Claude Quettel, auteur d'une biographie du dictateur allemand qui sort chez Perrin.
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2: Aujourd'hui, 1919.
1: Bruno Fuma.
2: Mais que s'est-il passé pendant ces 12 mois? Le traité de Versailles met fin à la Première Guerre mondiale. Souvent février, le procès pour trahison de Joseph Caillaux. Et un caporal autrichien fait son entrée en politique en Allemagne. Son nom, Adolf Hitler. Invité Claude Kettel, auteur d'une biographie sur le dictateur allemand qui sort chez Perrin.
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2: C'est l'une des conséquences de la fin de la Première Guerre mondiale. Le 9 janvier, sous pression depuis plusieurs semaines, la grande-duchesse Marie-Adélie de Luxembourg, soupçonnée de germanophilie, est contrainte d'abdiquer. C'est sa sœur Charlotte qui lui succède à la tête du Grand-Duché. Le 18 janvier, s'ouvre au Quai d'Orsay à Paris la conférence de paix qui réunit les représentants des 27 États victorieux de la Première Guerre mondiale. Le but, négocier les traités de paix et créer la SDN, la Société des Nations. Son président, c'est le français Georges Clemenceau. Son geste, le 31 juillet 1914, avait marqué la France entière. Raoul Villain, l'assassin de Jean Jaurès, est acquitté le 29 mars. Une décision qui provoque une manifestation réunissant 100 000 personnes le 6 avril à Paris. 5 ans, jour pour jour, après l'attentat de Sarajevo, le traité de Versailles met fin à la guerre entre les puissances victorieuses, l'Allemagne. La signature a lieu dans la galerie des glaces du château de Louis XIV le 28 juin. C'est le lieu où avait été proclamé le 18 janvier 1871 l'Empire allemand. Ce traité détermine les sanctions prises à l'encontre de l'Allemagne. Il sera promulgué le 10 janvier 1920. Enfin, après avoir transformé son usine d'obus du Quai de Gebel en usine automobile,